0: Finnoise, Dauphinois, bien le bonjour également.
1: Alors,
0: voilà.
1: Pour ce Dauphiné Tour, où est-ce qu'on part aujourd'hui?
0: Oh, vous allez voir, on va pas partir très loin, ça va vous surprendre. Aujourd'hui, allons nous promener dans la grande agglomération grenobloise. Oui. Saint-Égrève.
1: Ah, je connais bien.
0: Justement, taisez-vous, ne dites rien, dites pas de bêtises, s'il vous plaît. Admettez qu'on a beaucoup battu la campagne ces derniers temps, alors qu'elle nous avait pas fait grand-chose, cette pauvre campagne.
1: Non.
0: Mais on l'a bas. Alors hop, c'est la journée urbaine. Plusieurs raisons nous font venir dans cette ville iséroise. La première, vous alliez le dire, bien évidemment, maintenant les gens vont le savoir, c'est que c'est là où demeure Monsieur Thomas.
1: Eh oui.
0: C'est votre ville, vous êtes né là-bas?
1: Non. Non, mais j'y habite depuis
0: un petit
1: moment.
0: Vous êtes né en Allemagne, vous? Non plus. Bon, d'accord. Monsieur Thomas, qui, bien sûr, connaît le nom des habitants des lieux. Alors, pas tous les noms propres, mais...
1: Non.
0: Donc, ce sont les...
1: Saint-Égrévois et les Saint-Égrévoises.
0: Bravo, eh bien voilà, tout le monde ne le sait pas forcément. Et non, Saint-Égrivoise.
1: Non.
0: Bien évidemment, ça n'est pas le genre du coin. Enfin, à moins que vous ayez quelques noms à me citer, peut-être.
1: Non.
0: Restons-en là. Faut pas qu'on passe un quart d'heure. Mais nous sommes aussi à Saint-Égrève parce que c'est la ville qui a reçu en 2021 le label Ville Internet 5@. Ah, j'ai découvert ça. Le niveau le plus élevé dans la classification, d'ailleurs même, des villes qui s'engagent dans le développement du numérique local. Bon, comme disait mon grand-père, qui n'utilisait pas Internet, pourtant, on reste sur le cul. C'est une formule qu'il avait comme ça. Vous le saviez, ça, bien
1: oui,
0: évidemment.
1: Ça...
0: Vous savez tout de votre ville. C'est parce que tous les gens savent forcément tout de leur ville. Hein, vous savez. Bon. Saint-Égrève aurait donc un petit côté, on va dire, Silicon Valley, bien sûr. Hein, on va dire un petit côté comme ça, mais sans silicone. Évidemment, les belles femmes saint-égrévoises n'ont pas besoin de ça. À moins que vous ayez quelques noms également à nous fournir.
1: Non plus.
0: Vous n'avez aucun nom, en fait. Vous habitez Saint-Égrève, mais vous connaissez personne.
1: Je ne dirai rien.
0: Voilà. Plutôt, vous les connaissez toutes, mais vous ne dites rien. C'est tout à votre honneur. Ça n'est pas fini. La ville de M. Thomas a été également labellisée 3 fleurs au concours national des villes fleuries. Vous le saviez également, mais c'est extraordinaire. Comme disait ma grand-mère, cette fois-ci, pour changer un peu, on se retrouve comme 2 ronds de flanc, elle disait l'expression.
1: D'accord.
0: Comme 2 ronds de flanc, vous savez pas, voilà. 5 pour l'honnête, 3 pour les fleurs. Écoutez, on attend avec impatience le chiffre qui va suivre, hein. Je sais pas, il va bien y avoir un label inconnu et donc nouveau. Je sais pas, moi, la ville où il y a le plus de chauves, par exemple, un truc comme ça. Non, vous avez pas de nom à fournir non plus. Bon. Le label 6 boules à 0, vous voyez, un truc comme ça. 6 boules à Z. J'en sais le label 6 boules à Z. Bon. Le plus, enfin bref, bon écoutez, mais je voudrais pas passer sous silence également que Saint-Égrève fait partie d'ailleurs de la Znief. Ah, je vous ai piégé quand même, qui m'est particulièrement cher. Alors vous savez pas ce qu'est la Znief?
1: Ça me parle pas.
0: Alors c'est pas une jeune femme qui s'appelle la Josiane Znief, c'est pas ça du tout. C'est la zone naturelle et d'intérêt écologique, faunistique et floristique. Ah oui, vous savez.
1: À vos souhaits,
0: je vous aurais appris un truc con, hein. Zone naturelle d'intérêt. Voilà. Bon, alors étant moi-même très proche de la faune et de la flore, surtout de la faune, vous allez me dire, mais de la flore particulièrement, de notre beau Dauphiné, je suis très attaché donc au parc naturel régional de Chartreuse.
1: Oui.
0: Chartreuse, dernier mot de cette phrase, justifie amplement à lui tout seul d'ailleurs mon engouement pour cette partie de notre département. J'ai envie de... Vous savez, je vais vous dire un truc, on a fait un quart d'heure, on a fait trop long, donc je vais vous dire, vive le Dauphiné, vive Saint-Égrève, et tous ensemble on va le dire, on n'est pas des... quand même.
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3: Être de mauvaise humeur, ça arrive, mais savoir le dire en breton, c'est pas simple. Eh bien, je vais vous l'apprendre. Et puis, les Botorels, coucou, ça va être votre tour aujourd'hui.
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3: Alors pour les râleurs du matin ou les râleurs de toute la journée, bah ouais, il y en a, on en connaît, hein, ceux qui ne sont jamais satisfaits et aboient au lieu de parler, eh bien, c'est gualimor, le mot à employer. Gualimoret out armintiement. Tu es de mauvaise humeur ce matin. Gualimoret out armintiement. C'est un mot composé donc avec gual en premier qui signifie mauvais, le mal ou le malheur. Employé devant un mot, gual sert à insister sur le côté néfaste, mauvais d'une chose. Par exemple, gualvrudet, c'est une personne de très mauvaise réputation. Donc, gual et immor, gualimor, hein, ça veut dire de mauvaise humeur, de très mauvaise humeur même d'ailleurs. À dire à votre ado, à votre conjoint ou collègue, ou pas en fait, hein, sinon ça va créer la dispute. Mais maintenant, vous saurez dire « Gualimor et des irio », ceci est de mauvaise humeur aujourd'hui, « Gualimor et des irio ». Retenez donc pour aujourd'hui que « gual » signifie « mauvais » en breton, « immor ». l'humeur. Gualimor, la mauvaise humeur.
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3: Et maintenant, nos Botorel. Nom de famille assez répandu. Alors, Botorel, ça sonne fortement breton, hein? Ouais? Eh ben non. C'est une version bretonnisée d'un nom de famille qui vient de l'ancien français. Il n'y en a pas beaucoup en breton, mais il y en a quelques-uns, comme celui-là. Botorel, ça vient de Boterel, qui avait perduré dans la langue galaise, en Haute-Bretagne. Un nom attesté au XVe siècle. On le trouve aussi chez nos voisins de Cornouailles britanniques, d'ailleurs. Mais Botorel, Boterel ou encore Botrel, comme Théodore, le célèbre chanteur de la Papolaise, eh bien tous ces noms viennent d'une ancienne forme française, Boterel, qui signifie le petit crapaud. Mais alors, c'est pas un petit crapaud. Ça servait surtout de surnom péjoratif, donné à une personne n'ayant pas des traits de visage des plus beaux, ou d'une personne méprisable, pas agréable du tout. Donc, même si ça semble breton, eh bien l'origine, pour le coup, vient de la partie non bretonnante de la Bretagne. Et ça a été mis ensuite à la sauce armoricaine, langue bretonne par nos anciens. Voilà, quelques mots de plus et des explications sur notre belle langue bretonne. Je vous dis à demain pour d'autres surprises. Kenvar Hoas.
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5: Nous sommes avec une des dernières et la plus ancienne fabrique de pâtes de fruits en Auvergne. Avec Anthony Vallat, qui est le directeur général. Merci de nous recevoir, Anthony. Nous sommes face à une vieille photo qui montre, je pense, le tout début de cette maison Cruzy, c'est ça ?
6: C'est pas le début historique, hein, puisque la maison Cruzy a été fondée en 1880, mais c'est effectivement une photo du site de fabrication ici, sur la zone du Brézé, telle qu'il était en 1956, au moment où la maison Cruzy a déménagé du centre de Clermont pour venir s'installer sur la zone du Brézé.
5: Construction de l'usine Goffredi, avenue Jean-Mermoz, sur le champ d'Angélique. Et on aperçoit des angéliques, oui, sur ce champ.
6: Et l'angélique étant un des produits un petit peu signature des confiseurs et de la confiserie. Et donc c'est un beau clin d'œil de l'histoire que de penser que voilà, notre site de fabrication ici est basé sur un ancien, oui, champ d'angélique. Voilà.
5: L'angélique, ces petits bâtonnets de couleur verte, hein, c'est
6: exactement
5: ça, je ne dis pas de bêtises.
6: Il y a beaucoup de particuliers qui ont aussi de l'angélique à la maison.
5: Voilà. C'est la tige.
6: On confie la tige, tout à fait.
5: D'accord, oui. Ok. Et aujourd'hui, vous en faites toujours. Vous avez toujours des producteurs d'angélique qui bossent avec vous.
6: Oui, tout à fait. C'est un agriculteur qui vient nous livrer en tracteur chaque année. Tout à fait. C'est au mois d'août, quand la récolte est prête. On se met d'accord avec lui l'année d'avance sur les quantités dont on aura besoin. Et puis, il vient nous livrer. On la travaille, on la prépare. Et puis après, on va la faire confire. Donc, c'est un produit auquel on tient beaucoup.
5: Il y a toujours une grosse tradition autour de ça. Enfin, en Auvergne, on offrait des pâtes de fruits, c'était un incontournable.
6: Effectivement, la création de la pâte de fruits a été faite en Auvergne. Hein. À la base, la pâte de fruits s'appelait la pâte d'Auvergne. Et c'était vraiment une spécialité, on va dire, régionale. Ce qui a fait que l'Auvergne était une terre de fruits confits, c'est que, on va dire que la noblesse venait, descendait de Paris dans le 16e, 17e siècle et venait dans les cures, à Roya ou autre. Ils découvraient, ils dégustaient les fruits d'Auvergne. Et la méthode de conservation à l'époque, hein, puisqu'on n'avait pas toute la pasteurisation, etc., là, c'était de confire les fruits.
5: Ouais.
6: Ce qui faisait que, du coup, les confiseurs auvergnats ont prospéré sur la base des gens qui venaient en cure et qui ramenaient leurs fruits à Paris en général. C'est comme ça que la confiserie et le métier de confiseur a démarré en Auvergne.
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1: Franchement, c'est mignon, Cormeille. Si vous cherchez du typiquement normand, vous êtes au bon endroit. Et puis, on est à la campagne, tout en étant qu'à 20 minutes de la mer et à 15 km de Pont-l'Évêque. Cyril, lui, vous le trouverez en plein cœur du village, sur la place du Mont-Mirel. Il m'aurait plu son métier à Cyril, si j'avais pas eu de main gauche.
2: Trop bien ça. Comment ça va?
3: Ça va, oui, impeccable.
2: Tu viens de rentrer?
3: Eh ben à l'instant, on vient de rentrer de chantier.
2: T'étais dans une église?
3: Oui, on était dans une église à une vingtaine de kilomètres d'ici, à Saint-Pierre de Salerne.
1: Son métier, c'est de donner vie à la lumière.
3: Nous, la lumière, on la redonne dans les édifices et puis on la reprend, mais colorée, la lumière.
2: Mais tu fais pas que les églises?
3: Non, on fait les manoirs, on fait les particuliers, on fait tout plein d'édifices, que ce soit particulier ou monument historique.
1: Cyril, il est comme ton père, il est pas vitrier.
3: Non, je ne suis pas miroitier ni vitrier. Moi, je suis maître verrier, restaurateur, créateur de vitraux.
1: Je pensais qu'on disait vitrailliste.
3: Ah oui, vitrailliste. Vitrailliste, c'est pour ceux qui ont moins de 10 ans d'expérience.
2: Ah.
3: Voilà. Et au-dessus de 10 ans d'expérience, quand on a travaillé dans des monuments historiques et autres classés, eh bien, on devient maître verrier.
1: J'entends du monde à la cave.
3: En bas, ils sont en train de faire du montage au plomb. Donc, on les entend un peu taper avec des clous, des marteaux. Ouais. Et ils remontent des vitraux en plomb.
1: Bah oui, c'est du plomb entre les bouts de verre.
3: Bon, après, il y en a d'autres qui peuvent utiliser une technique au Tiffany, mais c'est pas la technique traditionnelle. Nous, on fait la technique traditionnelle plomb, verre et étain, comme au Moyen-Âge.
2: Ah, le Tiffany, c'est la même technique que celle qu'on utilise pour les lampes qui portent le même nom?
3: Exactement, c'est ça. C'est la technique qui s'appelle Louis Comfort Tiffany, qui a fait les lampes aux États-Unis.
2: Ah, mais je croyais que c'était du plomb, moi.
3: Ah non, c'est du Tiffany.
2: Le nom de la lampe.
3: D'où le nom de la lampe, puisque c'est le nom du créateur, Louis Comfort Tiffany.
2: Je vais me coucher moins con ce soir.
1: Pour ça, il y a encore du boulot.
3: Et d'autres aussi, peut-être, du coup.
1: Il a pas l'air si vieux, à la louche.
3: À la louche, le mois prochain, 44.
2: Quand t'avais 15 ans, tu voulais être...
3: Un an après. Moi, j'ai commencé à l'âge de 16 ans mon métier, à l'apprendre, bien évidemment. Ouais. Et puis, je suis ressorti d'une école sur Paris à l'âge de 20 ans.
2: Et ça devient d'où, cette envie de travailler le verre, comme ça?
3: Eh ben, on parlait tout à l'heure, la lumière le matin. Bon, ouais. Ben, moi, c'était la lumière, tout simplement, qui se décolorait sur les murs par rapport à des vitraux, avec le soleil qui passe à travers. Ça m'a tout de suite attiré, et j'ai voulu savoir comment ça se passait. J'ai découvert une école, l'école de Paris, et je suis rentré dedans.
1: Le maître verrier, il travaille pas que le verre.
3: On travaille le bois, le métal, la pierre et le verre.
2: La pierre aussi?
3: Eh oui, quand là, on vient de sortir de chantier, on vient de taper dans la pierre pour retirer les vitraux. Et puis pour les reposer, bah, il faut savoir faire du mortier avec la pierre.
2: Donc tu casses et tu refais, quoi.
3: Exactement, on casse et on refait.
1: Si vous voulez un vitrail chez vous, il peut vous le faire?
3: On peut le faire. Par contre, nous, on a une chance assez extraordinaire, et je touche du bois, on a à peu près un an et demi d'attente avant de pouvoir le réaliser.
1: Ah bah oui, mais non, j'en avais besoin pour ce week-end, moi.
3: Donc Fred, t'auras ton vitrail dans un an et demi, pas avant.
1: Il a fait des beaux chantiers, le copain.
3: Moi, celui qui me vient tout de suite en tête, c'est le Petit Palais à Paris, de refaire les quatre rosaces du Petit Palais à Paris.
1: Bon, il était pas tout seul, hein.
3: Je les ai restaurés avec des compagnons, mais j'étais dessus, j'étais chef de mon équipe à cette époque.
1: Pour voir le travail de Cyril, vous tapez ateliergouty.com avec un Y à Gouty.
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4: Un circuit court à Vals-les-Bains aujourd'hui avec Geoffrey Guillermin, créateur de bijoux uniques et magnifiques, vraiment. Geoffrey a lancé en Ardèche sa marque Gautreau en 2018.
5: J'étais cuisinier, j'ai passé toute ma vingtaine à travailler dans des cuisines, à monter dans les échelons et à voyager, à travailler à l'étranger. Je me suis installé en Écosse, une autre fois en Allemagne, je suis revenu en France. Et je savais qu'au fond de moi, il y avait quelque chose avec les mains, quelque chose à faire. Puis un jour, j'ai commencé à acheter des outils pour sculpter le bois. J'ai vu que j'avais une certaine facilité, enfin que ça me parlait, quoi, et que j'arrivais à faire des choses qui me plaisaient. Et petit à petit, j'ai pris plus de temps à côté de mon travail pour maîtriser un peu cette partie-là. Et puis, quand j'ai découvert, grâce à la résine, on pouvait créer un petit monde à l'intérieur, j'ai commencé à sérieusement penser à créer une marque de bijoux et je me suis lancé comme ça.
4: Et alors, ce bois dont parle Geoffrey est vraiment au cœur de chaque création. Ce n'est pas un simple décor. Chaque fibre est une empreinte, chaque vénure un relief. Et avec ces bois choisis pour leur caractère, leur histoire et leur singularité, Geoffrey crée différentes collections de pendentifles et de boucles d'oreilles.
5: Donc, il y a une collection qui est faite avec ces deux matières exclusivement. Donc, on n'en voit pas trop. Mais c'est une technique qui est super intéressante parce que ça permet de faire des mélanges de couleurs. Moi, j'utilise pas mal d'essences de bois exotiques, des bois rares, mais aussi des bois locaux comme le buis, l'olivier, le cadre aussi dans le futur. Ça permet d'utiliser pas mal d'essences. Ensuite, on a la possibilité de colorer la résine. et garder cette transparence. Moi, c'est ce que j'aime bien. Je veux pouvoir voir le bois à l'intérieur. En lui rajoutant de la couleur à la résine, on peut du coup donner un thème. Et ensuite, une fois qu'on a ces deux matières assemblées, c'est sans limite d'une certaine manière, il y a une collection qui est basée sur cette technique-là. La collection Entre ciel et terre, donc il y a plein de sous-collections dans celle-là. Donc La nuit d'Islande, Le rêve de Dolly, Zahir. C'est la collection bois, résine et opale de laboratoire. Une alternative à la pierre d'opale qui est super intéressante pour ce que je fais. C'est ça qui va donner cet effet d'un peu d'aurore boréale dans les bijoux ou alors le côté nacré. On a l'impression que le bijou bouge. On a l'impression que les aurores bougent à l'intérieur du bijou à cause de la lumière qui réfléchit à l'intérieur. Et j'adore ça, ça fait voyager d'une certaine manière. Et ensuite, on a la collection bois éternel qui est faite exclusivement avec des bois stabilisés. On ne voit pas trop en bijouterie, mais qui est utilisé notamment dans la coutellerie d'art. Ça consiste à imprégner le bois d'une teinte et d'une résine ultra liquide. Et le stabiliser, ça veut dire que ça va rester bloqué à l'intérieur et solidifier le bois. Donc ça le rend imputrescible et ça lui donne des couleurs assez incroyables, des mélanges de couleurs assez folles. On n'a pas l'impression que c'est du bois quand on les regarde, ces bijoux. On croit souvent que c'est des pierres, justement. Sauf que c'est beaucoup plus léger. Utiliser des simples morceaux de bois qui ont a priori pas grand-chose qu'on pourrait jeter par-dessus l'épaule et puis en fait en faire quelque chose où on y voit un monde et puis ça inspire à l'imaginaire, ça fait rêver. Je me rends compte avec pas mal de clients lorsqu'ils voient les pièces devant eux, ce que ça leur évoque. Par exemple, dans les nuits d'Islande, il y a des gens qui m'ont écrit récemment en me disant « Oui, on a fait 7 voyages en Islande. » Ça tombe à pic de tomber sur des bijoux comme ça qui nous rappellent ce voyage. Les mille et une nuits qui me rappellent un voyage dans le désert du Maroc. Et là, en fait, c'est un bijou où on voit comme des dunes avec un ciel de nuit à l'intérieur. Puis pour d'autres, ça peut aller jusqu'à faire imaginer des mondes sous-marins ou d'autres choses. C'est un peu à chacun son interprétation, j'ai envie de dire.
4: Alors forcément, c'est très visuel, donc je vous invite vraiment à aller faire un tour directement sur le site de Geoffrey Guillermin. Le nom de sa marque, c'est Gautreau. Comme d'habitude, je vous mets toutes les infos qu'il vous faut sur ici.fr, rubrique circuit court.
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6: Chaque année, près de 800 000 personnes montent sur un bateau à Strasbourg, soit plus de la population entière de Marseille qui ferait la queue pour voir la petite France. Aujourd'hui, je teste pour vous les coulisses de Batorama. On est bien évidemment à Strasbourg, embarcadère du Palais Rohan. Et il est tôt, il est très tôt. Hein. La ville s'éveille tout doucement et je monte à bord d'une navette Batorama avec Dylan et les capitaines. Autour de nous, l'île est particulièrement silencieuse et on entend juste les clapotis de l'eau contre la coque. Pendant que les premiers touristes dorment encore, eh bien, l'équipage lui prépare déjà la journée. J'ai comme l'impression que je vais prendre part au spectacle que je vois défiler tous les jours devant les fenêtres des studios d'ici Alsace. Et une fois à bord de la navette, direction le port du Rhin, dans les locaux techniques de Batorama. Avant même qu'un touriste monte à bord, les bateaux passent par une vérification technique complète. Et Dylan m'explique que chaque navette est contrôlée quotidiennement. Hein. Les niveaux, la sécurité, les systèmes électroniques. Normal, on peut transporter jusqu'à 135 passagers par bateau. En fait, Batorama appartient au port autonome de Strasbourg. C'est le deuxième port fluvial français. Et à l'origine, les visites servaient surtout à montrer la puissance industrielle du port aux investisseurs. C'était pas vraiment pour les touristes. Aujourd'hui, la visite dure environ 1h10. Et on traverse la petite France, la Neustadt et le quartier européen. Et selon le capitaine, la difficulté principale, c'est de réussir à anticiper d'une part le courant, mais aussi les écluses et les autres embarcations. Hein, dans un espace, il faut le dire, relativement petit. Et ça prend pas mal d'entraînement pour réussir à passer un aussi long bateau sous les ponts de Strasbourg. Et moi, je me fais trimballer et je dois avouer que depuis l'avant du bateau, la ville est encore plus belle. On voit les rues et les façades des bâtiments complètement autrement. J'ai adoré ça. Aujourd'hui, la flotte compte une dizaine de bateaux. Parce que oui, il y a du monde. Et pour gérer l'afflux des visiteurs, j'ai rencontré Lucie. Lucie, elle est agent de quai. Et elle m'explique que ce sont plusieurs centaines de personnes par heure qui montent et descendent des navettes en haute saison. Et le timing est super précis parce qu'un bateau part environ toutes les 30 minutes. Alors moi, pour montrer ma bonne volonté, eh bien j'ai tenté d'aider à amarrer le bateau. Ah ben c'était une mauvaise idée. J'ai tiré la corde, mais dans le mauvais sens. Bref, le bateau ne bougeait absolument pas, mais ça a eu le mérite quand même de lancer un fou rire général. Bon, le capitaine m'a même dit que ça arrivait aussi aux marins. Bon, je me dis qu'à travers ça, je viens d'être officiellement adopté par la marine alsacienne. Youhou ! En tout cas, je réalise que derrière l'image romantique des bateaux qui défilent tranquillement le long de l'île, eh bien se cache surtout une organisation quasi aéronautique. Car finalement, Strasbourg, vu d'en haut, c'est sûr, c'est beau, mais vu d'en bas, depuis l'eau, eh ben c'est encore plus beau.
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7: Les petits bonheurs, ce sont des rencontres au petit bonheur. Donc, au hasard, sans rendez-vous, sans se présenter, avec juste un tout petit et discret micro ici. Et en voici un de petit bonheur que je vous ai trouvé en Haute-Savoie, dans la commune de Rumilly, où pendant près d'une dizaine de minutes, j'ai suivi en voiture une monoplace qui circulait dans la ville. Alors maintenant qu'elle est arrêtée et que je m'en approche, je m'aperçois de mon erreur.
8: Bonjour.
7: Bonjour, c'est pas une monoplace, il y a deux places quand même.
8: Oui.
7: Et c'est quoi cet engin ?
8: Une arrêt à
7: l'atome. Je vais attendre qu'il enlève son casque parce que là, on comprend pas trop bien. Voilà.
8: C'est une arrêt à l'atome.
7: Ça veut dire quoi ?
8: Arrêt à l'atome, c'est un moteur... Enfin, une voiture entière anglaise, donc avec un moteur Honda compresseur, 310 chevaux, pour un poids total de 500 kg.
7: Quand je l'ai vu arriver tout à l'heure, parce que je vous ai croisé, vraiment, ça fait un petit moment là que je vous ai suivi, de loin, on a l'impression de voir arriver une monoplace.
8: Ouais, c'est atypique, ouais.
7: Ça, c'est autorisé à rouler ici, sur la voie publique ?
8: Il n'y en a que 27 en France homologués, sur route, et autrement, toutes les autres, elles sont sur piste.
7: Donc là, ça veut dire rouler avec un casque, obligatoire ?
8: Ouais. C'est conseillé, parce que si vous avez un accrochage, un accident...
7: En même temps, quand on a une voiture comme ça, on n'a pas trop envie d'avoir un accrochage.
8: Ouais, faut faire attention avec ça sur la route. Il peut vite arriver des accidents.
7: Et alors là, c'était quoi, un petit tour pour le plaisir ?
8: Ah non, c'était juste pour poser chez Anthony. Il doit faire un petit check sur la voiture.
7: C'est qui, Anthony ? C'est un mécano ?
8: Ouais, Anthony.
7: Et ça, c'est votre voiture ?
8: Non, c'est la voiture à mon papa. Là, il est au travail et vu que j'ai un petit trou entre les cours, je l'ai ramené.
7: Mais oui, puis ça doit plutôt faire plaisir de ramener cette voiture-là, surtout.
8: Ouais, c'est cool, ouais, c'est fun, ça fait plaisir.
7: Du coup, le papa, il roule beaucoup avec ?
8: Ouais, il roule plutôt pas mal, ouais. On l'a eu il y a un petit peu moins de 2 ans et on a roulé sur piste, ça va plutôt pas mal, ouais.
7: Et ici, dans l'agglo, à Rumilly ?
8: Pas trop, sur la route, on évite un petit peu de rouler.
7: Parce que là, je vous ai suivi 3-4 km, je sais pas, on était vers Moy là-haut, là. Oui. Et vous avez bien vu le regard de tout le monde, quoi. Tout le monde vous mate.
8: Ouais, c'est vrai que c'est pas tous les jours qu'on voit une voiture comme ça, donc c'est drôle.
7: Vous, c'est une passion, la voiture ?
8: Bah, moi, à côté de ça, je fais du karting de compétition.
7: Et... Ah oui, les chiens font pas des chats, quoi.
8: Ouais, ouais, t'as le père, t'as le fils, ouais, on peut dire ça, ouais.
7: Vous avez quel âge ?
8: J'ai 17 ans.
7: Bon, en général, les jeunes qui se lancent dans le kart et puis qui ont un petit peu des capacités, l'objectif, c'est pas le kart, c'est quoi derrière ?
8: Après, peut-être monter les échelons, mais ça coûte très très cher, donc. Pour l'instant, je suis bien dans le kart.
7: Bon, papa, il a les moyens de s'acheter une belle voiture quand même.
8: Oui, mais bon, une saison de monoplace, c'est 3 fois le prix de cette voiture. Donc, puis j'ai 2 grandes sœurs, donc il faut que ce soit équitable.
7: Bon, 17 ans, peut-être que vous commencez à avoir des perspectives professionnelles.
8: Oui, moi j'aimerais bien être horloger.
7: Ah oui, rien à voir, je m'attendais à un truc, voiture.
8: Ah non, du tout, c'est vraiment un loisir.
7: Et votre prénom ?
8: Alexis.
7: C'est quoi le dernier petit bonheur d'Alexis ?
8: Dernier petit bonheur, je sais pas, manger.
7: Conduire la voiture à papa, c'est pas un petit bonheur ?
8: Si, c'est un grand bonheur ça. C'est un grand bonheur. C'est pas pareil. Et ouais, je suis fier que mon père me fasse confiance, quoi. C'est incroyable de pouvoir conduire ça à 17 ans, j'ai beaucoup de chance.
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9: Il y a un truc qui nous rassemble tous, nous les Mayennais, c'est bien sûr le bon Mayennais. La vache broute dans les champs, puis ce lait précieusement pasteurisé pour fabriquer du fromage. Et ce fromage délicatement conservé dans cette boîte, oui, celle-ci, avec le couple si mystérieux dont personne ne connaît l'histoire, mais où tout le monde se raconte une histoire. Une recette qui marche depuis 1912. Audrey Gaillot, chargée de communication pour la société Vaubernier, implantée à Martigné-sur-Mayenne.
10: On est habituellement 4e marque nationale la plus vendue en France, mais sur le mois de décembre, on a eu la bonne surprise de voir qu'on était passé 3e.
9: Et si au départ il n'y avait que le bon Mayennais, désormais la marque est une référence en France. Catherine Drezen, présidente de Vaubernier.
11: Aujourd'hui, ce sont 130 collaborateurs qui travaillent. Nous fabriquons une large gamme de fromages et de produits laitiers bon Mayennais. Camembert, brie, coulommiers, lingots, carrés.
9: Ah, mon camembert est prêt. Ça, avec du pain, alors. L'entreprise Vaubernier fait travailler plus de 170 producteurs de lait autour de la fromagerie.
10: On met un point d'orgue à faire que nos fromages soient de qualité. Et puis, on a des consommateurs qui nous sont fidèles.
9: Oui, et d'ailleurs, pas plus fidèles que moi, parce que moi, j'ai le Bic 4 couleurs bon mayennais grâce à ça, pardi, au point. Ils existent depuis le début. Vous les échangez pour avoir un cadeau. Et forcément, ça fait un succès fou, comme le souligne Catherine Drezen.
11: Sur l'année 2020, on a à peu près échangé par point ou vendu 45 000 objets à l'effigie de Bon Mayennais.
9: Et comme le dit Audrey, les objets sont variés.
10: On a quand même une trentaine d'articles qui sont disponibles sur la boutique, donc on y retrouve des tabliers, des torchons, des sacs isothermes. Quand on passe dans différentes maisons, on voit toujours les petits points qui sont dans les petits pots et les gens ont l'habitude de les conserver. Et donc je pense que ça se passe de génération en génération.
9: C'est vrai, ça, finalement, tout le monde a une histoire avec le Bon Mayennais.
10: L'habitude de voir le camembert sur la table le dimanche avec ses grands-parents, et finalement, c'est des choses qu'on produit nous aussi avec nos enfants. Et donc pour nous, c'est vraiment une fierté de voir que la marque se transmet.
9: Et même si la recette du camembert, le Bon Mayennais, n'a jamais changé, la tradition n'empêche pas l'innovation.
10: Donc la Fini 1912 au mois de septembre, qui a un peu plus de caractère par rapport à notre camembert historique. Autre exemple, sur le fromage le léger, on a revu le pack là récemment pour pouvoir faire émerger la notion de riche en protéines, qui est aujourd'hui sur le marché un point qui est important, notamment pour les sportifs.
9: Ça y est, j'ai fini mon camembert au four. Bah du coup, je vais courir.
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11: Je rêvais d'avoir une maison à la campagne. Cette maison, c'est comme si j'y étais née. C'est ma maison de famille.
12: Ma maison s'appelle l'Ostao de la Mar.
13: C'est une maison un peu envoûtante.
14: Eh bien, vous voyez, des livres et trois fenêtres qui me donnent le paysage du pays, comme si c'était trois tableaux.
15: Ils ont vécu ici.
0: Thibaut Gaudry.
16: Elle m'a dit d'aller siffler là-haut sur la colline.
15: En juillet 1968, Huguette Carin, présidente du comité des fêtes du charmant village de Cotignac, écoute son transistor quand elle entend Joe Dassin chanter « Siffler sur la colline ». Et c'est là que germe une idée un peu folle.
17: J'ai demandé donc au maire, je lui ai dit « Qu'est-ce que vous pensez si nous donnions un terrain de Cotignac, si toutefois la mairie est d'accord, pour que Joe vienne chanter ?» Et il me dit « Bon, ben d'accord, fais-moi une lettre, je vais le proposer. » Ce qui a été fait et accepté. Donc, il est venu chanter une vingtaine de jours après. Et dès qu'il avait un gala sur la côte, il venait coucher chez nous. Et voilà comment ça s'est passé.
15: Joe Dassin donne un concert mémorable le 12 août 1968 dans la cour de l'école. Après sa prestation, Huguette l'accompagne visiter le terrain proposé. Un bel emplacement que le chanteur estime néanmoins trop proche du village. On lui en propose alors un autre, dans le quartier Saint-Joseph, sur les hauteurs, près d'un monastère. Enthousiaste, il l'accepte illico. Séduit autant par le lieu que par son nom. Il faut dire qu'il s'appelle Joseph Dassin.

0: Joe ne fera construire une maison sur le terrain que 10 ans plus tard. Mais il revient souvent à Cotignac et loge au Look Allen, l'hôtel-restaurant créé par Huguette en plein cœur du village. Il y prend toujours la chambre 6. Look Allen, où l'on peut croiser les Pink Floyd ou Yvonne de Gaulle. Et la chambre 6, où Joe dormira le 14 janvier 1978, mais pas seul.
1: Joe Dassin va chanter dans un instant. Joe Dassin a vécu hier un moment important dans sa vie, puisqu'il s'est... un moment troublant. Il avait sans doute plus le trac hier à Cotignac dans le Var que sur scène, devant Monsieur Martin, le maire de la localité, qui a uni Christine et Joe pour le meilleur et pour le pire.
0: Après avoir hésité avec Tahiti, c'est finalement à Cotignac que Christine dit oui à Joe. Ce jour-là, ce n'est pas vraiment l'été indien, mais un déluge, qui cependant ne gâchera pas la fête pour les 500 invités conviés par le couple. On chantera une partie de la nuit, un concert improvisé qui se terminera en duo avec l'ami Serge Lama.
2: Samedi 14 janvier, contrairement à l'habitude, il pleuvait sur Cotignac. Était-ce les larmes des admiratrices de Joe Dassin qui, ce jour-là, épousaient dans la mairie du village la ravissante Christine Delvaux? Enfin, malgré le mauvais temps, tout Cotignac était là, dans les rues, aux abords de la mairie, pour saluer celui qu'il considère maintenant comme un enfant du pays, puisque Joe Dassin y possède une fort belle maison. C'est monsieur le maire en personne qui, vers 15h30, procédait à la cérémonie, ponctuée par le crépitement des appareils photos, tandis que la musique des sapeurs-pompiers de Brignoles interprétait les succès de Joe Dassin.
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0: Pour le dessert, un pâtissier a créé un gâteau géant, reproduisant la maison que Joe vient de faire construire, dans la Pinède, en haut de la colline. Si un jour, vous allez visiter Cotignac, labellisé plus beau village de France, et que vous souhaitez dormir au Look Allen, demandez la chambre 6.
3: Et

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1: L'oreille de Sam Berda fait des merveilles depuis 2016. Il s'occupe de masteriser les albums de vos artistes préférés ou encore de s'occuper du son de leur vinyle. C'est un travail précis et unique en Moselle. Bonjour Sam.
2: Bonjour Jérémy.
1: Vous avez commencé par des études dans des domaines très différents avant de tourner vers la musique. Comment cette transition s'est-elle opérée ?
2: Effectivement, ouais, différentes études, même que je dirais avortées. Puis après, j'ai travaillé pas mal d'années en restauration, en faisant de la musique à côté en fait. Et puis, c'est des concours de circonstances et d'opportunités qui ont fait qu'à un moment, j'ai eu la possibilité de me lancer comme producteur et mixeur en musique électronique en essayant de produire d'autres personnes. Et puis, petit à petit, à transitionner vers le mastering par intérêt et puis par opportunité et par demande aussi des clients simplement.
1: Est-ce qu'on peut expliquer ce qu'est le mastering à nos auditeurs qui sont pas forcément dans le milieu de la musique ?
2: Pour faire simple, c'est la dernière étape entre la production de la musique et sa distribution ou la fabrication des disques si on parle d'un support physique.
1: Vous avez l'occasion de travailler avec des artistes de renommée comme Cœur de Pirate, Gims, Lio, Claudio Capeo. Vous êtes occupé de masteriser le tout premier vinyle qui sert ensuite pour le pressage commercial. Comment ces collaborations ont pu voir le jour ?
2: Pour ces artistes-là, je fais ce qu'on appelle donc le master vinyle. Donc c'est le disque témoin qui est ensuite dupliqué pour le pressage et puis la vente des disques comme on les connaît, qu'on achète chez soi. Moi, j'ai pas contact directement avec ces artistes-là, je travaille beaucoup
1: avec les maisons de disques.
2: Les maisons de disques, ouais.
1: Quelle est votre méthode, Sam Berda, de travail pour faire ressortir l'âme de la musique d'un artiste ?
2: Je pense que ça passe beaucoup par énormément d'écoute de musique déjà, de manière générale, être un peu curieux de choses différentes et il faut savoir mettre ses propres goûts et je dirais même de manière plus générale
1: de côté,
2: de côté et essayer de comprendre les intentions de l'artiste et les sens, puisqu'au final, nous, on est des techniciens, des artisans au service d'artistes et c'est pas du tout l'inverse, quoi.
1: Il y a de plus en plus d'artistes qui font appel à l'intelligence artificielle pour la création de morceaux. Qu'en pensez-vous ? Et est-ce que vous trouvez que votre métier est en danger ?
2: Pour la partie purement créative, je reste assez dubitatif pour l'instant avec tout ce que j'ai entendu, mais bon, j'imagine qu'il en faut quand même pour tout le monde. Pour ce qui est de mon métier, je me sens pas du tout en danger pour l'instant. C'est-à-dire que ce sera peut-être des outils pour
1: perfectionner,
2: pour gagner du temps sur certaines tâches répétitives, mais tant que les outils IA sont dépourvus de sensibilité, bah justement aller comprendre l'essence d'un morceau et mettre en avant des fois ses imperfections parce que c'est ça qui fait que c'est joli.

0: acheté un prêt il y a très longtemps. Puis après, il y a eu une construction. C'était une MJC avec multiples activités, comme ça se faisait beaucoup dans les années 70-80. Il y avait un ciné-club, il y avait un labo photo qui existe encore dans les caves.
1: Est-ce que vous avez entendu l'époque où c'était une coopérative ?
0: Oui, alors il y a eu cette période, parce que c'est un petit peu ce qui a permis d'inventer aussi la Guéretoise de spectacle. Guéret est une ville qui a presque inventé les coopératives. C'était une coopérative ouvrière, très active, très engagée politiquement. On venait acheter sa farine, on venait acheter des boutons pour faire de la couture. Il y avait plein de choses et c'était quelque chose qui a été très très très important sur la ville de Guéret. Et il en reste encore des traces.
1: C'est quoi l'esprit coopératif ?
0: Plutôt que de passer par un système commerçant, des gens faisaient des achats en gros, ils négociaient des prix, ça rassemblait. C'était très familial et puis dans un but très social. Cette histoire de coopérative de Guéret me trottait dans la tête, mais j'avais pas fait le lien. Et puis un jour, on avait créé un spectacle, Guéret en chanson. Il y avait des réunionnais, il y avait des anciens maçons, des carrières, il y avait des immigrés qui venaient d'arriver ici. Et on a créé un spectacle global avec écriture de chansons. Et on a donné ce spectacle à l'espace André Lejeune devant une salle complète de 600 personnes, quoi. Et à la fin du spectacle, on avait organisé une petite buvette. Et c'était très drôle parce que tout le monde s'est retrouvé, parce qu'il y avait tellement de monde, et bien à servir des boissons, à servir. Et j'avais l'impression d'être une petite usine grouillante et sympathique. J'avais l'impression d'être dans une coopérative. Il y a un ami qui me dit, mais tu devrais appeler ta scène la Guéretoise. Il dit, ça fait un nom de coopérative, la Guéretoise. Je dis, ouais, mais je me demande si c'est pas le nom d'une bière. Rajoute deux spectacles. Et c'est comme ça que la Guéretoise de spectacle est née, suite à cette soirée un petit peu coopérative. C'était en 2006.
1: Maya, comment tu connais la Guéretoise ?
2: Moi, j'y suis allée avec l'école, j'ai vu un spectacle, c'était Chute la pomme, on ne parlait pas, et en fait, c'était un monsieur, et ben, il avait une pomme, et en fait, il faisait comme si c'était un peu son animal de compagnie. Et un jour, quand il dormait, il voulait le manger, mais il se réveillait tout le temps.
1: Tu recommandes cette salle ?
2: Oui, je le recommande très fortement.
1: Aujourd'hui, la Guéretoise de spectacle garde cet esprit de la coopérative, de convivialité et de solidarité.
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6: Il a pour le coup des histoires qui nous restent bien dans la tête, c'est Arnaud Fromage qui est avec nous. Bonjour Arnaud.
7: Bonjour, bonjour à tous.
6: Arnaud, ça faisait longtemps que vous ne nous aviez pas déterré une vieille loi de l'époque révolutionnaire.
7: Oui, mais cette fois j'en ai trouvé une qui sert vraiment à quelque chose. Je dirais même que c'est une loi qui a tout changé. Il s'agit de celle qui, en 1799, a instauré en France le système métrique. Ou plutôt, le système MKPS pour mètre kilogramme poids seconde. Trois unités de base, pour les unir toutes, et en finir enfin avec les toises, les perches, les pouces, les lieux, les livres et les boisseaux. Il faut dire que chaque région, et parfois même chaque ville, possédait sa propre unité de mesure. À Besançon, c'était l'aune, par exemple, qui mesurait un peu plus de 81 cm. Alors pour éviter les embrouilles, eh bien une tige en métal, une aune étalon, avait été scellée dans la pierre, au XVIe siècle, à l'extrémité gauche de la façade de l'hôtel de ville. Et elle y est toujours, d'ailleurs, elle est toujours en place. Mais voilà, à la demande des commerçants de l'époque, un système identique était nécessaire, et ce fut donc le système métrique.
6: Le système métrique qui a depuis été adopté par presque tous les pays du monde, on peut le dire.
7: Oui, en gros, il n'y a que les États-Unis, le Libéria et la Birmanie qui refusent toujours le système métrique, et c'est vrai que le Royaume-Uni l'utilise en traînant des pieds. Le système métrique, qui a évolué d'ailleurs depuis, il a intégré le système SI, le système international, qui rassemble toutes les unités de mesure de base desquelles on peut calculer toutes les autres. Et elles ne sont que 7. Le kilogramme, la seconde et le mètre, donc, auxquels s'ajoutent le kelvin pour la température, l'ampère pour l'intensité électrique, la mole pour la quantité de matière et le candela pour l'intensité lumineuse.
6: Et avec ça, on peut tout calculer ?
7: En grande partie, oui, les autres unités se déduisent de ces 7-là, mais il y a malgré tout un monde qui résiste encore et toujours au système métrique et, je dirais même, à la logique humaine, celui des pointures de chaussures. Personne n'y comprend rien, alors j'ai mené des petites recherches. Tout part du point de Paris, inspiré du quart de pouce britannique. La pointure d'une chaussure est calculée en divisant la longueur de l'intérieur de la chaussure en centimètres par le point de Paris. En gros, une pointure 40, ça fait environ un pied de 26 cm de long. Pour les Italiens, c'est le même calcul, mais avec une pointure en moins. Les Américains commencent à compter à partir de la taille 1, qui correspond à notre 31. Les Anglais, c'est pareil, mais eux, ils commencent à 0. Les seuls qui ont un système à peu près compréhensible, ce sont les Japonais. En

0: gros, un pied de 26 cm correspond à la taille 26, et ensuite on décale, mais toujours en fonction du fameux point de Paris. En résumé, il serait peut-être temps de mettre un bon coup de botte là-dedans, parce que, rayon chaussures, moi je ne sais plus sur quel pied danser.
1: Ah, c'est le cas de le dire, oui, c'est vrai qu'on a un petit peu perdu avec tout ça. Merci beaucoup, notre cher Arnaud Fromage, avec ses nécessaires minutes comptoises, et puis à très bientôt.
0: À demain.
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3: Bonjour, je m'appelle Antoine. Comme j'ai l'habitude de le dire, je suis un petit con d'école de commerce, orienté finance entreprise. J'ai eu l'occasion de reprendre l'agence immobilière familiale et j'ai décidé de changer de voie suite au Covid.
4: Bonjour Antoine. Alors Antoine, vous avez 37 ans et c'est déjà votre troisième vie que vous êtes en train d'écrire ici à Périgueux. C'est quoi un petit con qui sort d'école de commerce?
3: C'est une personne qui applique ce qu'on lui apprend. Le sketch des inconnus sur le monde de la communication est très parlant et notamment il y a une expression qui reflète bien l'enseignement qu'on a en école de commerce. Ne jamais prendre les gens pour des cons et ne jamais oublier qu'ils le sont. Et que ce soit en marketing, que ce soit les business plans où on valorise le chiffre d'affaires futur, ce qui était vraiment très prégnant.
4: Et pourtant, c'est ce parcours qui vous a fait venir là, à Périgueux. Vous dites que la crise Covid a joué un rôle majeur. Je crois que vous tombez sur une vidéo sur Internet où vous découvrez le métier de boucher-charcutier, c'est ça?
3: Oui, un jour, je regardais un fonds de commerce à reprendre et on me parle d'un charcutier, le charcutier Charlot à Piégut-Pluvier. Et j'arrive la dernière semaine avant qu'il ferme et je trouve que les productions qu'il fait sont assez exceptionnelles. Et je me renseigne sur un métier que je ne connaissais pas, qui était le métier de charcutier. Et je tombe sur la vidéo de Bernard Marie, un meilleur ouvrier de France, qui était le monsieur charcutier de Paul Bocuse. Je me suis vraiment plongé dans le métier de ce charcutier. C'était vraiment un hasard que le saint patron des charcutiers, c'était Saint-Antoine, m'appelant Antoine. Et donc, suite à ça, j'ai travaillé en Alsace, à Deauville et en Périgord vert.
4: Et là, depuis quelques semaines, vous vous êtes installé à Périgueux. Vous avez repris le commerce d'un périgourdin qui était bien connu, Christophe Orteil. Quelles sont les surprises ou les nouveautés qu'on va pouvoir retrouver, par exemple, sous la halle du Coderre, les mercredis et samedis, jour de marché à Périgueux?
3: On garde tout pareil. Ça, c'est important. On fera des petites modifications petit à petit. J'aime bien tout ce qui est à base de croûte. On continuera peut-être à augmenter le feuilletage, ce qu'on appelle les pâtisseries charcutières. Peut-être offrir différentes recettes. Christophe avait une très grande variété de produits frais et fait maison à disposition des clients, qui était déjà en soi un tour de force. Donc on va garder cette production et au fur et à mesure, on changera des petites touches. Là, on vient de lancer les crèmes caramel. On va voir si le public est réceptif.
4: Cette aventure, elle est toute nouvelle. Ils ont dit quoi, vos anciens collègues d'école de commerce, quand vous leur avez dit que vous étiez maintenant patron d'une PME à Périgueux, dans le secteur de la boucherie-charcuterie?
3: Mes anciens collègues d'école de commerce ne le savent pas forcément. Et mes amis ne sont pas forcément surpris. Mais comme certains clients me l'ont dit, j'ai la tête du boucher. Voilà. Je ne sais pas ce que je dois en penser. Sûrement de très bonnes choses, parce que, comme je le disais avant, j'ai l'impression d'être à ma place. Mais voilà.
4: Merci beaucoup, Antoine.
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5: Oui, avec un agriculteur exploitant qui a 39 ans à Angluzel et Courcelles, on est à 10 km de Cézanne. Bonjour Alexis Le Herle.
6: Bonjour.
5: Quel est votre parcours pour arriver jusqu'ici en tant qu'exploitant agricole?
6: Alors moi, je suis agriculteur, donc installé à Angluzel depuis 4 ans. Donc avant, j'étais double actif pendant 2 ans. Avant de m'installer, j'étais 10 ans conseiller agricole, donc notamment sur l'installation en agriculture.
5: Ces 10 ans d'expérience en tant que personne spécialisée pour l'installation de nouveaux agriculteurs, agricultrices, ça consistait en quoi? Combien de personnes vous avez accompagnées et comment?
6: Je recevais toutes les personnes qui souhaitaient s'installer en agriculture, viticulture, maraîchage, élevage, tout projet agricole. J'étais là pour les accompagner, pour les renseigner sur les démarches à faire pour devenir agriculteur. Donc j'en rencontrais à peu près 200 personnes par an sur tout le département de la Marne. Et c'était quoi l'étude de faisabilité, la reprise d'exploitation, la création d'exploitation ?
7: Alors j'étais vraiment là sur la partie renseignement dans les démarches, notamment les formations, tout ce qui était réglementation à respecter lors de l'installation, et puis quelle aide on pourrait bénéficier pour s'installer en tant que jeune agriculteur.
6: Quel est le profil des personnes que vous avez accompagnées pour l'installation ? C'est plus des jeunes, des personnes en reconversion professionnelle qui décident de se lancer dans l'agriculture ?
7: Alors, en 10 ans d'expérience, j'ai vu le profil légèrement évoluer. Alors, on voit que l'âge moyen d'installation a progressé. Donc, les gens s'installent de plus en plus tard. Et donc, en termes de profil, on avait beaucoup de profils donc, sur des exploitations, on va dire, assez classiques de la région. Donc, grande culture, céréales, viticulture. Mais on voit de plus en plus de projets avec de la diversification, production de maraîchage, développement de nouveaux élevages sur les exploitations.
6: Quand on entend parler des agriculteurs, souvent, c'est la reprise d'une exploitation familiale, c'était essentiellement le cas ou pas ?
7: Alors dans la Marne, oui, on est essentiellement sur des reprises d'exploitation familiale, donc des enfants, filles ou neveux de neveux nièces d'exploitants agricoles qui reprennent la suite dans l'exploitation familiale. Mais de plus en plus, on a des personnes donc extérieures au milieu agricole qui reviennent, qui ont un projet de revenir sur l'exploitation. Donc dans ces cas-là, la difficulté, c'est aussi l'accès au foncier. Donc c'est pas facile de trouver des surfaces agricoles pour exploiter dans la Marne.
6: Alexis Leherl, pendant 10 ans, 200 agriculteurs et agricultrices par an reçus pour l'aide à l'installation. Quelles étaient les principales sources de motivation et les freins de ces personnes que vous avez rencontrées et aidées à s'installer ?
7: La première motivation, c'est continuer l'entreprise familiale, donc poursuivre cette activité, avec souvent des projets de diversification, de nouvelles activités sur cette exploitation, avec de nouvelles cultures ou création ou développement de certains élevages. Après niveau frein, les freins c'est aussi souvent quand même le financement de ces projets d'exploitation, car une reprise d'exploitation c'est quand même relativement onéreux à reprendre avec des emprunts sur une durée assez longue, donc faut avoir les capacités financières de pouvoir assumer ces reprises.
6: Voilà Alexis Le Herl qui a aidé des agriculteurs à s'installer pendant près de 10 ans en Champagne-Ardenne. Merci Alexis.
7: Merci.
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8: Et je suis ravie de retrouver dans cette rubrique celle qui a été la révélation littéraire dromoise de 2024, Valérie Patureau, avec sa cuisinière des Kennedy qui a conquis 100 000 lecteurs l'année dernière. Elle publie cette rentrée aux Escales un très très beau troisième roman qui s'appelle L'Enseveli. L'Enseveli, c'est d'abord l'histoire d'Abel, poilu de la Grande Guerre, blessé au combat en sauvant un inconnu. Il est transféré dans un hôpital de fortune où il va faire la connaissance d'un mystérieux voisin de lit, une gueule cassée qui, incapable de parler, va communiquer avec lui à l'aide d'un petit carnet. Adrien, c'est son nom, est médecin et officier, tandis qu'Abel, simple soldat, vient de la Drôme paysanne. Mais là, pour passer les journées, ils vont se raconter l'un à l'autre et tisser un lien si puissant que lorsqu'ils seront séparés, il faudra à tout prix se retrouver. Pourquoi Valérie Patureau a-t-elle voulu redonner vie à des combattants de la Grande Guerre ? C'est la question que je lui ai posée.
9: Peut-être parce que je suis la dernière génération à les avoir croisés. Je m'en souviens très bien, je devais avoir 7-8 ans et le frère de ma grand-mère me terrorisait parce que quand on allait chez lui, il retirait son œil de verre et donc il avait eu un terrible, voilà, sur un obus pendant la guerre de 14. Moi j'ai un intérêt très fort pour l'histoire, pour cette période particulière de l'histoire aussi, parce qu'elle représente vraiment, je trouve, au même titre que la Révolution française, elle représente le socle de notre société moderne. Et je suis pas historienne, donc j'ai pas du tout voulu écrire un livre sur la guerre. J'ai voulu écrire un livre sur l'amitié et surtout poursuivre ma quête que j'avais déjà dans Nésida de cette interrogation sur le déterminisme social qui fait que nous rencontrons tous, sans que ce soit vraiment conscient, des gens qui partageons à peu près les mêmes choses, les mêmes... Voilà. Et il y a pas 36 circonstances. Il y a l'hôpital qui parfois vous amène à partager une chambre d'hôpital avec quelqu'un qui a pas du tout la même vie que vous, ni en âge, ni en lieu, ni rien. Et puis la guerre. Et c'était vraiment ça mon sujet. Et là, j'ai eu envie de m'intéresser, de m'interroger sur la sensibilité des hommes qui, en fait, n'est pas si lointaine de la nôtre.
10: Et puis, contrairement à la cuisinière des Kennedy, on est dans un roman du temps long.
9: C'est vrai que dans la cuisinière, je suivais sa vie, et Dieu sait que sa vie est assez trépidante et qu'elle nous emmenait d'épisode en épisode. Là, c'est un temps long, c'est un livre à la fois de terre, je dirais, parce que la terre est présente tout le temps, la terre qui vous engloutit, la terre qui... Enfin, c'est vraiment un livre de terre, et un livre sur le temps, parce qu'il n'y a que dans ce temps long qu'on arrive aussi à se connaître, à se livrer, à apprendre les uns des autres. La grosse différence aussi avec mes deux premiers romans, c'est que c'était des histoires qui parlaient de personnages qui avaient existé. Là, ils sortent tous les deux de mon imagination. Ils sont nourris de tout mon imaginaire qui a été bercé par tous ces livres formidables sur cette période. Et de beaucoup de choses de ma propre vie. Sans s'en rendre compte, les deux grand-mères présentes dans ce livre, bah, ce sont les miennes. Mais je ne sais pas si je l'ai vraiment décidé. Je crois que c'est vraiment arrivé au fil de l'eau.
10: Et de cette écriture puissante de Valérie Patureau qui, en quelques mots, fait naître des images fortes, des émotions qui vous envahissent, c'est vraiment une magnifique écrivaine que je vous conseille de découvrir avec L'Enseveli qui est paru aux Escales.

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3: Pierre Donoré, on le fait.
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3: Auteur, compositeur, interprète, l'annécien Pierre Donoré, avec son optimisme militant, se définit comme un troubadour accroche-cœur. Amoureux des mots, de la vie, de l'amour, son nouveau single est une invitation à suivre ses envies et à passer à l'action.
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2: Moi, je passe toujours du bon temps avec vous. Déjà parce que j'adore votre musique, mais
3: merci
2: aussi
3: beaucoup.
2: L'énergie que vous dégagez. Je trouve que vous êtes un être humain très beau, Stéphane Echer.
3: Je vais rougir à la radio, c'est pas très visible, mais oui, merci pour les compliments. Merci.
2: Merci pour ça, Stéphane Echer, votre nouvelle chanson, Poussière d'or.

0: Faudra-t-il de peine avant que la joie revienne? C'est une question que beaucoup, beaucoup de gens se posent. Vous vous la posez aussi ou vous vous êtes mis dans la peau de personnes moins heureuses que vous?
1: Non, quand je chante, je suis les mots, je deviens les mots.
0: C'est je.
1: Oui, autrement, je n'arriverais pas à transporter. Mais après, il y a toujours ces éléments où on n'est pas toujours conscient. Que je dis de temps en temps que le plus grand compliment, si quelqu'un ou quelqu'une me dit votre musique accompagne mon film de ma vie.
0: Oui, bien sûr.
1: Et ça, même si je connais pas les personnes, c'est toujours un moment où je dis ah, peut-être c'est pas si mauvais d'être le musicien qui accompagne. Le disque est encore très nouveau pour moi. Ça veut dire, j'écoute les paroles et chaque fois je dis, putain, c'est du génie ce Philippe Tian. Les paroles, c'est pas moi, c'est Philippe Tian, mesdames et messieurs.
0: Un grand écrivain français, mais avec qui vous travaillez depuis 30 ans.
1: Hier. Non, plus même, je sais pas. Mais voilà, j'ai écouté, j'ai un casque, je suis comme vous à la maison, j'écoute. Et oui, combien avant que la joie revienne? Vous savez quoi, j'ai un certain âge.
0: Vous ne les faites pas, mais oui, forcément.
1: Il faut mettre les lunettes.
0: Vous avez de l'expérience.
1: Je sais que si on n'est pas très bien, ça va s'améliorer.
0: Ouais.
1: Mais malheureusement, un petit peu plus tard, on prend encore un mur. Mais ça s'appelle la vie. Et c'est peut-être, j'ai écrit un jour une chanson qui s'appelle « Les hauts et les bas ». C'est une bonne idée, non, de faire celle-là.
0: Celle-là, qui parle très d'actualité.
1: Qui parle de ça. Maintenant, je fais des chansons, ça dure 3 minutes, et j'ose de vous prendre dans mes bras musicalement pendant ces 3 minutes, et je vous murmure, ça va aller bien.
0: Ouais.
1: Voilà. Et je crois, à la fin, je crois à l'humanité, à la fin.
0: Le retour de la joie, c'est quand même un thème qui, je trouve, sonne très juste quand c'est vous qui le chantez, Stéphane Escher, parce que vous vous êtes présenté au public dans des moments qui étaient bien loin d'être de la joie. Je me souviens d'avoir fait une interview avec vous aux Vieilles Charrues, vous veniez de perdre vos parents. C'était la période du Covid.
1: Oui.
0: Vous n'avez jamais caché les moments qui n'étaient pas de la joie. Alors, parler du retour de la joie, moi, je trouve que c'est beau. Et que ça... Oui, vous disiez tout à l'heure, est-ce qu'on peut s'identifier? Bah oui, je trouve que vous êtes un artiste auquel on peut s'identifier, puisque vous ne nous faites pas croire que vous n'êtes pas comme nous.
1: Mais je crois que ce que j'ai vécu, malheureusement, tout le monde le vit, non? Les parents, à un moment, ils partent. Tout à coup, la santé ne fait pas ce qu'on a espéré. Tout à coup, nos rêves d'enfant. Moi, je crois que je suis comme tout le monde. Après, j'ai la chance qu'on me file un microphone à la gueule. Et 3 minutes, j'ai cette attention quand même un peu bizarre. Je trouve ça pas toujours agréable. Mais par exemple, pendant un concert, avoir une attention d'une salle, c'est quelque chose que je respecte beaucoup et j'espère pas le décevoir. Voilà. Mais autrement, je vis une vie de merde comme vous, hein.
0: Sauf que lui, il sait transformer la merde en or. Il s'appelle Stéphane Escher, Poussière d'or. Découvrez cette nouvelle chanson. Et comme son nom l'indique, c'est un trésor.
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0: chanson de Stéphane est chère et elle annonce un album qui va arriver avant la fin de l'année. Vous l'avez écoutée attentivement avec le casque. Elle est toute nouvelle.
1: C'est assez rare qu'on entend une chanson un peu en direct, comme les gens. Oui, mais ça va.
0: Vous êtes content?
1: Oui, ça sent bien.
0: Nous, on est très contents.
1: Ça sent bien. Après, il y a plein de Easter egg, vous connaissez, des jeux vidéo, il y a des choses cachées.
0: C'est des petites surprises, des œufs de Pâques dans le jardin.
1: J'étais curieuse s'ils sont là, et ils sont tous là. Ouais.
0: Vous avez mis des petits sons que seuls les initiés vont entendre.
1: Oui, ou des mélodies qui reviennent après toutes des années.
0: Ouais.
1: C'est mon petit jeu. Aussi, c'est le premier disque où je n'ai pas caché un instrument que je déteste.
0: Ah, vous faites
1: normalement,
0: ça,
1: je mets un instrument, je ne supporte pas.
0: Ah, okay. Alors, donnez-moi un exemple d'un instrument que vous détestez.
1: Je ne peux pas, parce qu'à la maison, il y a les gens, s'ils ne regardent pas le foot, ils sont des gens culturels. Si je dis que la flûte traversée, ça ne me va pas vraiment bien.
0: Ils ne vont pas être contents.
1: Voilà, vous voyez, je ne ferai jamais ça, moi. Je suis trop bien éduqué.
0: C'est vrai, c'est vrai. Il a plein de qualités, Stéphane Escher, et il ne va pas vexer les fans de flûte traversière. Mais quand même, vous êtes des gros nazes.
1: Non. C'est l'instrument qui est bizarre. Parce que moi, j'aime bien les instruments où on peut mettre son verveine ou son whisky. Ça veut dire sur un piano.
0: Poser.
1: Ouais. Voilà, essayez de faire ça sur une flûte traversière, ça dégueuline partout.
0: C'est compliqué.
1: Ça ne marche pas. Voilà, c'est pourquoi ce n'est pas un instrument que je veux apprendre.
0: Parlons de son avec vous, Stéphane Escher, c'est toujours très intéressant. Vous êtes allé très loin dans le son, ne serait-ce qu'au début de votre carrière, dans les années 80, Grauzone. Il y a aussi votre radicalisation en fanfare en 2019 avec le Traktorkestar. Parfois ça va très très loin, parfois on remet au goût du jour ce solo de guitare des années 90 de Déjeuner en paix. Merci Stéphane Escher.
1: Ça revient sur mes concerts maintenant, il y a des solos guitare partout.
0: Mais il en faut, il en faut. Ce que je veux dire, c'est qu'avec vous, quand on nous dit il y a un nouveau Stéphane Escher, on ne sait pas à quoi s'attendre parce que vous savez faire beaucoup de choses. Moi, votre album Homeless Songs m'avait beaucoup marqué par son épure et sa délicatesse.
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0: C'est un style qui vous va très bien. Et alors, bonne nouvelle.
1: C'est la même équipe qui a
0: c'est
1: fait.
0: C'est la même équipe pour le nouvel album.
1: Le nouveau album, ouais. Pas tout le monde. Il y a Rainer Wand qui est présent, le pianiste, depuis des années. Il travaille avec moi. Maintenant, il sort ses propres albums. Bientôt, il fait des musiques de films. Je vous raconte l'histoire, pourquoi cette équipe est revenue. Vous avez
0: s'il
1: un moment
0: vous plaît. J'ai du temps. D'accord. Pour vous, Stéphane Escher, et les auditrices et les auditeurs aussi.
1: Allongez-vous. Prenez un petit. Rainer Wand, une partie de l'équipe de production qui a fait aussi les cordes qu'on a toujours entendu, et l'autre personne s'appelle Martin Gallop, un Canadien qui vit à Berlin.
0: Et lui, c'est le réalisateur.
1: Là, c'est le réalisateur de nouveaux disques, et la façon pourquoi il est le réalisateur, c'est l'histoire suivante. C'est l'été dernier, j'écrivais les chansons dans une très jolie maison avec une vue sur le lac de Genève, mon piano, vraiment le rêve. Et je reçois des petits messages SMS où il se filme avec un casque de vélo sous le Brandenburger Tor. C'est Berlin, c'est la grande portail
0: de Brandenburg.
1: Avec un vélo totalement chargé, avec des bagages, une guitare. Et il dit « J'arrive ». Je dis « Ok, vas-y ».
0: En vélo ?
1: C'est 1000 kilomètres quand même.
0: Ouais.
1: Et deux jours après, il dit « Je suis en route ». Et il se filme près du Rhin. Il range. Je dis « Mais c'est quoi cette histoire ?» Et une journée avant qu'il... Vous savez ce qui va arriver. Il est dans les Alpes suisses. Il dit « Je suis presque là ». Et il arrive. Il descend du vélo. Il dit « J'ai réfléchi. J'aimerais bien refaire un disque avec toi ». Il dit « Écoute, je vais te faire à manger. Tu prends une douche. » Et on commence. Voilà, c'est la vraie histoire. Il a fait 1000 kilomètres avec le vélo pour me séduire, de me dire « Stéphane, on va retravailler ensemble ». Et on n'était pas en guerre, hein, c'était pas une excuse, c'était seulement...
0: Mais c'était pour vous montrer à quel point il en avait envie. Je trouve ça très beau.
1: Ça, peut-être aussi, il a fait une espèce de méditation. Il a dit, je vais voir Stéphane, et il voulait être prêt de tout m'expliquer, comment on va faire. Il ne voulait pas des discussions. Il est aussi venu, il dit, Stéphane, on ne discute pas, j'ai réfléchi. C'est toujours une très bonne phrase si vous avez quelqu'un dans l'équipe qui dit, on ne discute pas parce que j'ai réfléchi. et il a pris ce bébé... vraiment, il a accompagné, vraiment. Je dois remercier à Martin Gallo pour cette attention qu'il a amenée à moi déjà.
0: Ouais.
1: Et puis pour le disque, et j'espère qu'on le sent en écoutant le disque.
0: En tout cas, moi, quand j'ai entendu la chanson, je me suis dit, tiens, ça me rappelle Homeless Songs.
1: C'est exactement la même équipe.
0: Et donc, et voilà, et je trouve que c'est un style qui vous va très bien. Avec mes petits exemples là de Grauzone ou de Déjeuner en paix, je montrais juste que, voilà, vous avez du goût pour énormément de styles de musique différents, énormément de sons différents, mais je trouve que ce son-là,
1: vous savez aussi,
0: il vous va bien.
1: Ça fait longtemps que je fais ça. Ouais. Avec Grauzone, ça fait
0: 40 ans.
1: Plus.
0: Ouais, 40 et des poussières.
1: Non, ça fait 48 ans que j'ai fait ça.
0: Ouais.
1: Et que je travaille sur le deuxième disque avec mon frère Martin Escher, après presque 50 ans.
0: Ouais. Vous êtes en train de le faire, là?
1: Lui, c'est lui la voix de Grauzone, et c'est lui le mastermind, l'âme de ce groupe. Et là, il est revenu et dit, ah, j'ai presque fini. J'ai dit, je peux écouter. J'ai dit, presque fini. c'est une histoire sans fin. Mais voilà, je pense aussi, parce que moi, j'ai 25 heures par jour. Vous avez combien, vous?
0: Moi, 24. J'ai que
1: 24. Oui, moi, j'ai 25.
0: Vous êtes VIP.
1: Je ne sais pas, j'ai reçu une heure de plus. Et je l'utilise, je peux vous dire, je l'utilise. Et maintenant, ce son-là, que vous trouvez qu'il me va bien, je crois que c'est vraiment lié à mon âge, à mon chemin. Et bien entendu, le solo de guitare, il a ses raisons, mais c'était ses raisons d'un garçon qui a eu 34 ans, je crois. Et là, j'ai 80-73.
0: 80-73, c'est faux, c'est
1: oui,
0: faux.
1: Depuis le 17 août, j'ai 80-73.
0: Vous avez l'âge de Florent Pagny.
1: Je ne peux pas croire parce qu'il est si... Florent Pagny, on a le même âge.
0: Ouais.
1: Vous savez, j'adore Florent Pagny. Je trouve vraiment une voix incroyable. Mais il gagnerait toujours dans une compétition de chanteur.
0: Ah oui, il ne faut pas faire un concours de...
1: Non, Johnny et lui, allez-y les gars.
0: Mais il n'y a pas besoin de compète, parce que Poussière d'or est sorti.
1: Oui.
0: On adore cette chanson.
1: Avec un microphone, je peux...
0: Voilà, pas de problème. Pas de problème. Mais même a cappella, je suis sûre que c'est superbe.
1: Non, il va gagner, Florent.

0: des solos à la fin de la chanson.
1: Voilà, ça va revenir. Il était fâché, le jeune homme, là. Hein.
0: Stéphane Escher, quand vous vous réécoutez, vous vous dites ça, que vous étiez fâché?
1: J'ai un fils qui a mon âge maintenant. Il a l'âge que j'ai eu. Et je revais bien. Je suis de nouveau dans l'espace où on a fait la prise. Parce que c'est beaucoup chez moi, c'est des prises en direct.
0: Ouais.
1: Et là, il y a Richard Lloyd de Television, le groupe Television, qui joue le premier solo.
0: Les New-Yorkais.
1: Oui.
0: Ouais.
1: Et il y a Sonny Landreth, un guitariste de Louisiane qui est plus doux, qui fait les introductions. Et ils ne savaient jamais qui va faire le solo. Ça veut dire qu'ils étaient tous les deux très, très... Et on ne l'entend pas parce que quand je chante avec eux, je refais les voix après. Pas tous, c'est quelques-uns. J'ai crié « Lance le cochon, Richard ». Et vous savez pourquoi?
0: Non, expliquez-moi.
1: « Lance le cochon » ou « Lance le cochon, Sonny ». On a fait le disque à Carcassonne, dans l'hôtel de la cité, où il y a la dame Carcasse,
0: oui.
1: que l'histoire dit que quand les Viscots, ou je ne sais plus qui voulait
0: envahir
1: Carcassonne, ils ont pris le dernier cochon et elle l'a lancé à la gueule du général opposé. Ouais. Il dit, putain, s'il peut nous jeter pas des pierres, mais des cochons, ils ont encore beaucoup à manger. Et c'est pourquoi cette phrase était « Throw the pig ».
0: Throw the pig.
1: Et puis ils ont fait le solo. Et là, il a lancé le cochon.
0: Ah oui, il a bien lancé. Ah, j'adore cette anecdote de Carcassonne, merci. Ouais.
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0: Il vient de sortir une nouvelle chanson qui est un enchantement.

0: On a fait du air violon là, dans le studio. C'est un bonheur, non, de rajouter comme ça des grandes envolées de cordes dans une chanson.
1: Je sais que vous adorez la musique et ce qu'il y a derrière. Vous connaissez Steely Dan?
0: Oh là là, oui. Alors ça, c'est un groupe américain.
1: C'est un groupe américain. Et quand je ne peux pas m'endormir, je regarde des choses sur YouTube où on parle comme on a fait des disques somptueux dans le passé. J'adore écouter, mais c'est un peu chiant, on s'endort avec ça.
0: C'est vrai.
1: Et le meilleur, c'était toujours Steely Dan, parce qu'ils ont fait des disques, ils ont claqué, je crois, 2 millions de dollars pour un disque. Ouais, c'était le bon vieux temps. Et ils ont enregistré, par exemple, les meilleurs musiciens de studio de New York pour garder seulement la batterie. Mais après, ils ont dit, on prend un autre groupe très, très, très cher pour un autre batteur. Et à la fin, ils ont gardé la snare, la caisse claire. Anyway. Et moi, avec ce fameux Martin Gallop, j'ai dit, viens, on va faire une connerie. On va faire un disque que personne n'oserait produire aujourd'hui. Et j'ai dit, mais qu'est-ce que tu dis? Il y a des vieux studios avec du matériel d'époque qui coûte la peau de fesse. Viens, on va s'en faire une petite semaine là-dedans, seulement avec le batteur.
0: Oui.
1: Et à la fin. Et j'ai eu cette chance parce que je faisais une grosse tournée avec l'album Aude. On a fait 110 dates. Et sur chaque concert, j'ai payé un musicien imaginaire, mais qui était le disque. Et j'ai mis de l'argent à côté.
0: C'est comme ça, ouais.
1: On l'a brûlé. Et j'ai adoré de faire ça. Je voulais faire un peu, voilà, Steven. Je suis très connu qu'à Carcassonne, c'était dans un hôtel, Engelberg, dans une salle de bal, que je ne vais plus au studio. Mais là, je suis retourné au studio seulement pour claquer des sous. Oui.
0: Cramer j'ai les des sous pour avoir le son qu'on aime.
1: Qu'on aime le
0: mais
1: petit.
0: C'est beau, ça.
1: Oui, voilà.
0: C'est beau.
1: On ne fait plus ça.
0: Suivez l'exemple de Stéphane Escher. J'ai appris très récemment que les gens, pour s'endormir, écoutaient des podcasts sur les serial killers.
1: Non,
0: faites plutôt comme Stéphane. Écoutez des podcasts sur la création des
1: Steely
0: albums.
1: Oui,
0: Steely
1: Dan. Voilà. Wow, le Hyatt avec le C335 et le NIF de 73. Et puis, voilà.
0: C'est bien ça. Je pense que le monde ira mieux. Les gens s'aimeront plus. Mais arrêtez d'écouter les serial killers. C'est vrai, cette histoire.
1: Il y a des gens qui font ça?
0: Oui. Beaucoup de gens.
1: Ça fait un peu flipper quand même.
0: Ils écoutent ça. Voilà, après on se demande pourquoi les gens sont dingues.
1: Oui.
0: Voilà, alors que Steely Dan fait de mal à personne.
1: Oui, voilà.
0: Ça, c'est bien.
1: Sauf au compte banque.
0: Oui, c'est ça. Et aux producteurs de l'époque, oui, ça a dû leur faire bizarre. Parlons de tournée, puisque effectivement sur l'album Aude, vous avez beaucoup tourné. Là, à nouveau, vous êtes de retour. Vous avez déjà fait des concerts d'ailleurs. Un à Conflans-Sainte-Honorine, un à Villers-Cotterêts.
1: Attention, ça se complique.
0: C'est autre chose.
1: C'est Stéphane Escher qui est... Oui, ça se complique.
0: Mais là, les dates que vous faites...
1: Il y a deux tournées.
0: Il y a deux tournées.
1: Une, c'est pas une tournée. Je fais maintenant, vous êtes attachés.
0: Allez.
1: Je fais du théâtre. J'ai eu envie de travailler avec des gens de théâtre. Je trouve la musique pop ou rock respectable, mais je trouve les lumières ou les effets ou la façon comme on raconte les histoires, ça m'a lassé un peu.
0: Ah.
1: Et j'ai beaucoup de tendresse pour les créateurs dans le théâtre. Ça ralentit, tout un peu plus lent. Et j'ai fait une promenade à Genève, dans une ville, où je suis allé vers un très beau théâtre, ça s'appelle le Théâtre Carouge. Et je ne me connaissais pas. Pourquoi tu frappes à la porte et tu entres et tu dis bonjour, j'aimerais bien faire quelque chose chez vous. Et les responsables étaient séduits par l'idée qu'un non-acteur, vraiment pas acteur, veut utiliser le langage, la scénographie, la lumière, la mise en scène théâtrale. Et j'ai fait ça. Et maintenant, je fais deux choses. Je fais une tournée seule en scène qui est basée sur... On joue dans des théâtres.
0: Ouais.
1: Et l'autre, c'est la tournée après du disque qui se passerait dans les Olympiades et tout ça.
0: Mais c'est trop
1: Est-ce
0: bien.
1: Que vous m'avez suivi?
0: Je vous ai complètement suivi, Stéphane. Alors, je vais du coup redonner les informations. Et si je me trompe, vous m'arrêtez.
1: Allez-y.
0: Ok, c'est parti. Vous voulez voir Stéphane Escher dans un théâtre? Vous pouvez. C'est cet automne. Par exemple, à Toulouse, au Théâtre de la Cité, les 11 et 12 octobre, ou encore à Lyon, au Théâtre des Célestins, les 28, 29 et 30 octobre. En revanche, vous voulez voir Stéphane Escher sur scène, en train de chanter, à l'Olympia par exemple. C'est possible également, en 2026, après la sortie de l'album, les 19, 20 et 21 février, à l'Olympia, donc à Paris, ou alors au mois de mars, à Roubaix, ou encore à... Neuf Maisons, ou encore à Vernouillet, etc., etc. Mérignac aussi, au mois de mai, on adore, à côté de Bordeaux. Est-ce que c'était les bonnes dates, Stéphane?
1: Oh, c'était incroyable.
0: Merci.
1: Comment vous faites ça?
0: C'est parce que je vous aime.
1: Non, mais non, j'ai passé un moment.
0: Je le fais pas pour tout le monde.
1: Shakespeare, quoi. Shakespearean. Là, j'ai. Comment vous faites? C'est ça que je cherche dans le théâtre.
0: C'est ça.
1: Ce ton, ce rythme. Waouh. On peut mettre ça à la radio un jour?
0: Si vous voulez.
1: Ou c'était en live, là?
0: C'était en live. Tout le monde l'a entendu.
1: Je peux avoir une copie de ça? Je vais l'écouter. Pour me réveiller, pas pour m'endormir. Non, mais. Vraiment, vous êtes bon, hein?
0: Merci.
1: Vous devrez faire du théâtre, du film, du cinéma, je sais rien.
0: De la voix off?
1: Non, pas du tout.
0: Non.
1: Là, vous l'avez. Moi, j'étais là, j'étais.
0: Vous étiez sur la tournée.
1: Je pleure, j'étais en tournée, là. Mais je peux dire aussi, on n'est pas tout seul.
0: Non.
1: On a une équipe incroyable, technique, et ils étaient tous là avec une fierté. Vraiment, ils ne l'ont pas caché. That's our girl, c'est notre fille. Qui fait... Ils étaient là, les mecs, ils disent, ouais, ça c'est normal avec elle. Waouh, vous êtes. Merci beaucoup pour ce moment.
0: Bah, merci à vous, Stéphane. Et puis, écoutez, d'habitude, on le fait à la fin, mais remercions l'équipe maintenant. Iris Guitoni, Bertrand Bocquer, Romain Frézu, Alexandra Sackberg et Franck Moilier. Et bravo, Stéphane Escher. Et comme on dit chez moi, vivement la suite. On a
1: merci
0: hâte
1: beaucoup.
0: De la
1: merci,
0: sortie.
1: Merci mille fois.
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0: C'est sympa, Béatrice, parce que ça fait 15 ans qu'elle rit à mes mauvaises blagues. Bonsoir, Béa.
5: Bonsoir.
0: Et oui, ça fait 15 ans, et même un petit peu plus, et quelques mois.
5: Un petit peu
0: mois.
5: Plus, ouais.
0: Ouais. Et c'était cette chanson, Comme des enfants. Et moi, dès la première écoute, je me suis dit, waouh, c'est ma nouvelle chanteuse préférée.
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0: Du premier album, c'était en 2008. Oh. T'avais 19 ans, bébé.
5: Ouais, j'étais vraiment toute petite et je suis arrivée comme ça en France.
0: Tu te souviens quand t'as débarqué ici pour la première fois depuis le Québec?
5: Ouais, c'était fou. Déjà, j'avais pris Air Transat, ce qui est une expérience correcte. Je sais pas si toi t'es déjà venue à Montréal, mais c'est bien, hein, mais c'est voilà. C'était la première fois que je prenais un vol aussi long et je suis arrivée et on restait dans l'appartement d'un réalisateur qu'on connaissait. Il avait un genre de 20 mètres carrés à Pyrénées.
0: Ok, donc c'est un coin de Paris vers le 20e arrondissement.
5: Exactement, très populaire, très où les gens habitent et puis c'est très cool. Mais c'est ça, c'était ma première impression de Paris et j'étais complètement sous le charme. Oh. J'ai adoré ça.
0: Voilà. Mm-hmm. Aujourd'hui, nous parlons de Cavale.
5: Oui.
0: Ton nouvel album.
5: Oh oui.
0: Aujourd'hui, alors je sais pas si ça se souhaite à une chanteuse un Happy Album Day.
5: Oh oui, Happy Release Day.
0: Happy Release Day. Oui, joyeux jour de sortie. On fête ça par exemple avec Château de Sable. Mais tu

0: intéressant, je trouve, de juxtaposer Comme des enfants et Château de Sable. Ouais. Parce que c'est ta voix et un clavier, dans les deux cas.
1: Très différente.
0: Très différente pourtant. Même ta voix a changé.
1: Ben c'est là, j'ai baissé. En fait, c'est parce que depuis mon opération, ça a baissé d'un ton. En fait, peut-être parce que je veux me protéger plus, mais j'ai une voix un petit peu plus grave.
0: Elle est belle, je trouve. Ouais. Et t'as gagné en grain, en épaisseur.
1: Oui, hein. Oui, c'est plus feutré.
0: Ah, oh, j'adore. Franchement, c'est sexy.
1: Sexy.
0: Alors, si vous voulez profiter de ce grain feutré et sexy de cœur de pirate, surtout, n'hésite pas si tu as besoin de quelqu'un dans le marketing. Moi, je peux t'écrire des trucs. Hein.
1: Et là, t'es engagé. Hein. T'es engagé direct.
0: On met un autocollant sur l'album. Sexy et feutré.
1: Sexy et feutré.
0: C'est pas très féministe ce que je suis en train de faire. Je ne sais pas, mais en tout cas, ça vient du cœur. Moi, je trouve. Vraiment,
1: mais je le prends.
0: Quand j'ai entendu ta voix, je me suis dit waouh, il y a quelque chose de très. D'un mystère. Mais tout comme sur Comme des enfants, il y avait un côté d'innocence et d'enfance, finalement.
1: Ouais.
0: Et là, je me dis ça, c'est la femme qu'elle est devenue.
1: C'est la maturité.
0: Ouais, et ben franchement, c'est beau. Merci.

0: cœur de pirate, château de sable. Alors évidemment, on est très émus parce que cette chanson, elle fait un effet incroyable. Est-ce qu'une chanson émouvante pour le public, comme celle qu'on vient d'entendre, hein, Béatrice, c'est forcément aussi un truc émouvant pour toi à fabriquer? Ou est-ce que tu peux t'en détacher et juste bosser sur ta chanson que tu fabriques?
1: Je veux dire, oui, évidemment, je pense au public en tête, mais c'est vrai que sur le coup, j'essaie de réfléchir à ma vie perso pour être capable de canaliser ce qui se passe et puis pouvoir l'exprimer en chanson. Mais c'est vrai que, en fait, le résultat d'avoir le public et les gens qui témoignent qu'ils aiment ce que je fais, ça me fait un bien énorme. C'est pour ça que je continue à le faire.
0: Elle est très belle, très émouvante, Château de Sable. Est-ce que parfois, t'arrives à inventer des histoires, des thèmes de chansons, ou est-ce que tout vient de ta vie, musique?
1: C'est arrivé pas souvent que j'ai inventé des trucs. Je l'ai fait avec Ava, une chanson qui était sortie sur mon album Blonde. Mais sinon, c'est pas arrivé souvent que j'invente des trucs.
0: Tu te sers de ta vie.
1: Ouais, je me sers de ma vie, je me sers des bribes, de moments, de ce que j'ai vécu, même si c'était des trucs très anodins, même si c'est juste comme une anecdote. Je m'en servais pour pouvoir écrire des chansons, mais sinon, j'ai pas encore je suis pas encore prête à inventer des trucs.
0: En full fiction.
1: Ouais, non,
0: pas encore. Château de Sable, tu peux nous raconter l'histoire de cette chanson?
1: Ben, en fait, Château de Sable, c'est une chanson qui parle de la parentalité quand vient l'adolescence. Donc, moi, j'ai une fille qui a 13 ans. Et puis, je vois, en fait, que mes propres anxiétés sont un reflet de ses anxiétés et il faut absolument que je canalise, moi, mes peurs, parce que sinon, elle va le ressentir. Puis c'est vraiment une chanson qui parle de comment ton enfant devient sa propre personne. Il faut l'accepter. Et que s'il y a un genre d'indépendance qui se crée, c'est complètement normal. Donc,
0: ouais, c'est même que tu as bien fait ton travail, ouais, en fait, si ton enfant s'éloigne. Mais c'est pas un moment facile.
1: Non, c'est pas facile.
0: Ben voilà, je pense que toutes et tous, vous avez vécu ça, soit avec vos propres enfants, soit avec des petits qui deviennent des ados autour de vous. On en a tous, hein, des cousins, ouais, des neveux, des nièces. Et c'est un moment qui n'est pas évident. Et merci d'avoir mis ça en chanson. Je pense même qu'on peut la faire écouter à des ados, cette chanson, pour qu'ils comprennent aussi notre point de vue.
1: Oui, le point de vue des parents. Ouais. Mais oui, si vous pouvez faire ça à la maison et dites-moi ce qui se passe.
0: Eh bien, ils font des fugues.
1: Ah non.
0: Ils vont tous chez Béatrice. Rendez-vous chez Béa, elle nous comprend. Allez. Non, l'album Cavale qui sort aujourd'hui. T'es un peu superstitieuse, tu fais des petits trucs spéciaux les jours de sortie. Je sais pas, à minuit, tu brûles un truc.
1: Mon Dieu, j'y ai même pas pensé. Non, pas du tout. Non, je suis juste contente quand ça sort.
0: Qu'elle est raisonnable. J'adore. Cavale, ça ressemble à ça.

0: mais que c'est dansant, mais que c'est 80s,
1: yes.
0: Finalement. T'es allé piocher dans l'esthétique musicale des années 80.
1: Oui.
0: Mais alors pourtant, c'est pas du tout de la musique que t'écoutais parce que t'étais pas née.
1: Ben non, j'étais pas née, je l'ai pas connue cette période malade.
0: Oui. Qui t'a fait découvrir ça, cette musique de l'époque? Et j'imagine aussi avec Délice, tu as découvert le stylisme, les couleurs fluo,
1: ouais.
0: Les coupes de cheveux improbables et les hommes en mini débardeur.
1: Oh mon Dieu.
0: Les années 80, quoi. Alors qui t'a initié et à quel âge as-tu été initié à ces sonorités?
1: C'est venu plus tard en fait parce que c'est une de mes tantes qui a fait mon éducation musicale, donc genre quand j'étais plus jeune, tu sais, elle m'a passé tous ces vinyles des Rolling Stones, tout, puis elle m'a toujours dit les années 80 c'est pas la meilleure période pour les groupes. Genre, tu sais, moi j'étais vraiment à fond dans Genesis, puis ma mère était comme non, écoute, c'est la période avec Peter Gabriel, va pas plus
0: ouais,
1: loin.
0: Ouais.
1: Parce que c'était comme un peu vu comme une période un peu kitsch.
0: Mais t'as raison, parce que même les Stones, les fans des Stones, ouais. C'est pas les albums des années 80 qui sont les préférés. Hein.
1: Ouais. Ils sont vraiment, moi, c'était vraiment le commentaire que j'avais. Et donc, plus tard, quand j'ai commencé à écouter plus de musique toute seule, j'ai découvert tout un pan, une période, et je suis tombée genre dans Moroder, je suis tombée dans Vangelis même, genre certains trucs de Vangelis.
0: Ah oui, donc là on est à full synthétiseur, incroyable. Jean-Michel Jarre aussi.
1: Oui, et puis F.R. David, je sais pas si tu connais F.R. David.
0: Ah non, ça je connais pas.
1: Ta chanson Words.
0: Oh oui.
1: Oui, grosse chanson. Et puis j'étais genre, mais c'est quoi cette période complètement éclatée avec plein de sondes? C'est quoi qui se passe? Et donc je me suis un peu intéressée à ça. Et je trouvais que pour cet album-là, vu que c'est un album qui parle de l'anxiété, qui parle de fuite, d'évitement, tout ça, et finalement, qu'est-ce qu'on fait quand on veut fuir? Ben, on va soit danser, on va vivre la nuit, et moi, c'est ce que je faisais à l'époque.
0: Ouais.
1: Et c'était une période où, je sais pas, je pense que c'est j'associe cette période à ce moment-là.
0: Ouais. Et à ces sonorités, donc, sur l'album, il y a aussi « Laisse-moi pleurer », c'est une de mes préférées. Ouais.

incroyable hein, d'arriver à faire danser tout en étant émouvante, tout en racontant des trucs. C'est vraiment le tour de force de cet album de Cœur de Pirate, Caval, qui est sorti aujourd'hui. Tu cites volontiers dans tes influences le Springsteen de Dancing in the Dark.

0: que tu as utilisé des instruments de cette époque sur Caval, justement, pour arriver à retrouver certaines sonorités?
1: Oui.
0: Les batteries sonnent d'une certaine manière, les synthés aussi.
1: Absolument, absolument. Les Juno, tout ça.
0: Puis... Ah, t'as fait ça?
1: Ouais. Et puis, j'ai travaillé avec Nicolas Suprechico, qui est un réalisateur très cool, qui a travaillé avec Ludoyon, avec Zao de Zagazin. Puis lui, il était vraiment à fond là-dedans aussi. Donc, on s'est éclaté. Toujours la recherche du son pour avoir le bon son. Donc, c'est différent que de faire un album avec juste des instruments acoustico-organiques. Mais c'était le fun. Ouais.
0: Il y a une chanson qui s'appelle Les enfants des temps derniers, qui je trouve aussi elle a sa place dans cette esthétique. Pourquoi t'as dit oh?
1: Parce que c'est la chanson la plus Frenchie, je trouve. La plus.
2: Ouais.
0: C'est marrant.
1: C'est drôle que tu l'aies choisie parce que je trouve que elle parle beaucoup au français.
0: Elle est pour nous.
1: Elle est pour vous.
0: Mais fais-nous croire, dis, je l'ai écrite exprès.
1: Je l'ai écrite juste pour le public français.
0: Voilà. C'est notre cadeau.

0: Mais sérieusement, elle est magnifique cette chanson.
1: Eh ben merci.
0: La plus Frenchie.
1: Est-ce que c'est Frenchie, tu penses?
0: Ouais, j'avoue. Ah d'accord, Frenchie. Okay. Parce que c'est beau et chic à la fois.
1: C'est très chic.
0: C'est très français quoi.
1: Et ça parle de la fin du monde, donc un peu la révolution, donc la France. Voilà.
2: C'est ça. Voilà. C'est ça. Voilà. Elle est parfaite pour nous, les enfants des temps derniers.
0: Juste, je fais un peu ma curieuse, mais il m'a semblé dans cette chanson entendre une voix masculine faire les chœurs.
1: Oui. Bah, c'est le réalisateur. C'est Nicolas Subrechicot qui chante et je l'ai gardé parce que je me suis dit honnêtement pourquoi pas.
0: C'est la première fois que tu as des cœurs de garçon sur tes chansons.
1: Ouais, puis il est là souvent. Il est là souvent dans l'album, donc c'est assez cool.
0: On l'a dit tout à l'heure, ma chère cœur de pirate, ton album Cavale, c'est un album, mais comme j'allais dire tous les albums précédents, de toute façon, qui n'a pas peur des émotions.
1: Et non.
0: Non, hein.
1: Ah ben non.
0: C'est ta matière première, les émotions.
1: Eh ben, ça serait pas du cœur de pirate si ça allait pas te chercher dans les tripes, donc voilà, et te faire pleurer.
0: Ah non. Ça fonctionne vraiment. Cavale fait pleurer, mais pour vous, à la maison, et pour essayer de décrypter les émotions de cœur de pirate, un être extrêmement sensible et complexe, je vous propose une interview vice-versa, oui, comme le film de Disney de 2015. Au Québec, ça s'appelait Sans dessus-dessous.
1: Ah, c'est ça? Ouais, je pense que c'était ça. Sans dessus-dessous.
0: Mais toi, tu disais en anglais, je suis sûre que tu l'as vu en anglais.
1: Ouais, je faisais Inside Out.
0: Oh yeah. Donc, vice-versa, en 2015, les cinq émotions primaires, la colère, la joie, la tristesse, la peur, le dégoût. Attention, cœur de pirate. La colère, quelle est la dernière fois que tu t'es mise en colère?
1: Mon Dieu, sûrement après mon mari.
0: Genre, c'est régulier.
1: Ça arrive souvent. Je suis désolée. Sorry, Marc. Oui, sûrement après mon mari. Je sais plus de ça devait être quoi le contexte. Sûrement qu'il surveillait pas mon fils de façon adéquate, alors que moi, je suis genre comme un aigle autour de lui. Donc, voilà. Voilà.
0: Colère. La peur. As-tu des phobies?
1: Oui, j'ai toutes les phobies du monde entier parce que j'ai un trouble anxieux généralisé et j'ai aussi des TOC en fait. Donc des trucs un peu obsessifs compulsifs. Puis moi, c'est la peur de la contamination et c'est directement lié à mon travail parce que je peux pas tomber malade.
0: Et non, si t'es malade, tu peux pas chanter.
1: C'est ça. Ouais. Donc c'est quelque chose qui je le travaille, je le nomme et ça va beaucoup mieux. Mais mon Dieu, que c'est je me lave des fois les mains 75 fois par jour. Oh oui.
0: Passons à la joie, alors. Quelle est ta plus grande joie de musicienne?
1: Ma plus grande joie de musicienne, c'est sûrement quand je fais des spectacles et que les gens chantent en même temps que moi qui connaissent les paroles et qui chantent. C'est fou, ça me fait trop plaisir. Et j'aimerais que les gens le fassent tout le temps. Voilà.
0: La tristesse, toi qui es une vraie éponge, est-ce que le désordre du monde actuel te rend triste?
1: Oui, absolument. Et là, on l'a dans notre poche, en fait. Donc, on a du... Et je suis contente de savoir que je ne suis pas désensibilisée à tout ça, que ça me génère encore de la tristesse, parce que c'est important. Mais oui, je suis complètement attristée, souvent, de ce qui se passe.
0: On termine avec la cinquième émotion primaire du dessin animé vice-versa, le dégoût.
1: Oh yes!
0: Allez, l'aliment et la boisson. Ou la boisson qui te dégoûte le plus?
1: Je pense les diabolomantes. Je veux pas. Non.
0: C'est marrant parce que ça semble à menthe. Enfin, c'est assez clean, hein, diabolomante.
1: Je pense que c'est peut-être parce que je l'associe au Jet 27, donc que ça me.
0: Alors, c'est pas la même recette.
1: Donc, tout ce qui est comme menthe, tu sais, comme crème de menthe, la menthe, ça me. Non.
0: Ça veut dire qu'à un moment dans ton adolescence, t'as un peu vomi un Jet 27?
1: I plead the fifth.
0: Elle a le droit de ne pas répondre ou alors simplement en présence de son avocat.
1: Voilà.
0: Merci, cœur de pirate, pour ces émotions. C'était délicieux.

0: j'ai l'impression que c'est d'autant plus triste une chanson, d'autant plus mélancolique, d'autant plus émouvant quand il y a un rythme entraînant.
1: Ouais, c'est.
0: Tu sais, t'as l'impression d'être seule avec du monde autour.
1: Ouais, c'est ça. Puis cette chanson-là, elle est vraiment spécifique parce que ça parle vraiment genre de quand tu sors la nuit et que tout d'un coup cette anxiété te rattrape. Il y a une grande solitude dans cette situation-là, donc j'ai voulu faire ça. J'adore cette chanson, c'est vraiment une de mes chansons préférées sur l'album.
0: Moi aussi, elle est très puissante et je me disais, mais c'est marrant parce que c'est tellement entraînant et tout. Pourquoi je

0: Je me sens si vide à l'intérieur.
1: Voilà.
0: En l'écoutant, et voilà. Ça fait plusieurs fois dans cette discussion que tu fais référence à la nuit.
1: Mm-hmm.
0: C'est quelque chose que tu évites maintenant.
1: Absolument.
0: T'y étant perdu.
1: Oui.
0: Ouais.
1: Oui. Oui, absolument. Puis en plus, moi, cet album, il parle beaucoup aussi de mes premiers moments quand je suis venue à Paris, quand j'ai commencé à faire de la musique. Et donc, il y a une chanson qui s'appelle La Cérémonie qui parle beaucoup de ça aussi,
0: oui.
1: Du fait que je vivais la nuit à Paris. C'est une ville qui m'a vue vraiment avoir des grands hauts de carrière et des grands bas personnels. Donc, j'ai assez exploré ça dans l'album.
0: Okay. Ouais. Et dans l'album, il y a également, alors là, pour le coup, une chanson qui est carrément explicite dans son titre. Pensée intrusive. J'ai

0: On entend des oiseaux, on entend un piano, on entend ta voix enregistrée presque à la maison. C'est la sensation qu'on a. Tu peux nous expliquer ce choix?
1: Mais parce que je voulais vraiment que ça fasse comme la voix qui arrive quand tu as de l'anxiété, quand tu as des pensées intrusives, qui est une voix qui revient, qui est une voix réconfortante, mais aussi qui te dit pas les vraies choses, en fait. De ce que j'ai compris de l'anxiété, c'est que c'est quelque chose qui arrive et qui te donne beaucoup de questions, mais pas beaucoup de réponses. Donc c'est... Qu'est-ce qui arriverait si, qu'est-ce que tu ferais oui. si,
0: bon, et c'est pas. En gros, c'est imaginer le pire.
1: Exactement.
0: Tout le temps.
1: Ouais.
0: Sans répit.
1: Ouais, tout le temps. Et alors que ça se veut être un mécanisme de survie, l'anxiété. Ouais. Alors, c'est très spécifique et très étrange à naviguer. Mais ouais, j'ai voulu faire une chanson vraiment comme ça, en plein milieu de l'album, un peu pour te sortir du reste.
0: Ouais. Eh ben c'est réussi parce qu'elle nous prend par surprise et à la fois on reste,
1: ouais.
0: on reste avec elle. Hein. On se dit pas oh là là qu'est-ce qui non non on reste avec elle et elle nous chope. Pour terminer, ma chère cœur de pirate, te remercier évidemment d'être venue nous voir.
1: Merci.
0: Bonne route à toi. J'imagine tu rentres un peu au Québec là.
1: Ouais, je vais faire un peu les deux. Je vais revenir en novembre. Je suis un peu là et au Québec à la fois.
0: Ok. Ouais. Et la bise à ton mari entre deux engueulades.
1: Oui,
0: s'il te plaît.
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2: Gabi ou Gabi est le morceau qui a sauvé la carrière d'Alain Bachung.
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2: Après 15 ans sans succès, l'artiste est considéré comme un loser. Alors que plus personne ne croit en lui, le directeur de production de sa maison de disques, Gérard Baquet, prend la décision de financer l'enregistrement du 45 tours de Bachung en détournant secrètement une partie du budget d'un autre artiste de la maison, Paul Mauria. Les paroles, écrites par Boris Bergman, évoquent subtilement un travesti ou un transsexuel du nom de Gabi.
3: Oh Gabi, Gabi, tu devrais pas me laisser la nuit. 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
2: Aucune radio ne veut diffuser le titre. Après 6 mois de persévérance de l'attaché de presse, le succès explose et le titre devient rapidement numéro 1 du hit-parade à l'été 80.
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4: Bonjour la France, j'espère que tu vas bien la France. Autant vous dire que moi je vais bien, mais comment... Voilà, c'est jeudi.
5: Tu vas pas si bien. Non, tu vas pas si bien.
4: Non, on est jeudi, c'est le dernier jour. Demain, c'est la finale. Oui, la personne à ma droite.
5: Bonjour.
4: À 3 candidats.
5: Exactement.
4: Tais-toi, la ramène pas trop.
5: Et oui.
4: Donc autant vous dire que mon candidat aujourd'hui a une pression sur les épaules de dingue.
5: Bah, le mien aussi, hein, du coup. Hein.
4: Oui, oui. Alors demain, vendredi pour la finale, le premier prix, c'est hyper sympatoche. Alors je vous le dis, c'est les vacances avant les vacances, parce que je vous fais gagner un séjour pour 4 adultes à PortAventura World, et vous avez 3 jours, 2 nuits en pension complète dans un hôtel 4 étoiles.
5: Magnifique.
4: L'accès illimité pendant 3 jours à PortAventura Park, un accès à Ferrariland. Et pour rejoindre PortAventura World, on vous offre 100 euros de carburant. Voilà, ça c'est le premier prix. Le deuxième prix, il s'agit de quoi, Chonchon des Bois ?
5: Pour l'un des candidats de Valérie demain qui gagnera ce très très beau cadeau. Eh oui ! Olé, nous sommes en Espagne et vous aurez peut-être l'occasion de repartir avec la machine à café. Celle de Joe Malongo, 32 dosettes et 6 verres en verre. Vous jouez avec Valérie aujourd'hui, vous gagnerez la cafetière demain.
4: Oui d'accord, ok, allez. Bon, comme il faut être un peu sérieux, nous allons faire un appel à téléphone pour l'émission de Wendy Bouchard. Peux-tu nous expliquer, mon petit Eric ?
5: Vous l'ignorez pas, on a déjà traversé 2 canicules et une 3e vague de chaleur se précise. Alors, quelles leçons tirer de ces épisodes de chaleur extrême ? Est-ce qu'on a un point de bascule et comment s'adapter ? C'est Maud Bréjon, la porte-parole du gouvernement, qui répondra à vos questions en direct dès 13h. N'hésitez pas à appeler dès à présent d'ailleurs le standard pour participer à l'émission Ma France au 0810 055 056.
4: Voilà, ceci étant dit, jingle et démarrage. Bonjour les amis,
5: bonjour.
4: Comment ça va ?
6: Bonjour !
4: Nicolas ?
7: Bonjour.
4: Ah, t'es là. Ok, parce que comme on m'a dit que tu faisais un peu de shopping en ville, j'étais un peu... Ça va, tu vas bien, Nicolas ?
7: Je vous écoute très bien, merci.
4: Écoute-moi bien, Nicolas. Tu es mon dernier candidat de la semaine.
5: Mon dernier espoir.
4: C'est-à-dire que t'as intérêt à gagner, parce que sinon c'est, c'est...
5: Elle a menacé de casser le studio, quand même. Hein.
4: Ouais, ouais, je...
7: Donc t'as... On va essayer, on va trouver un four.
4: Non, tu vas me redire ça en disant on va y arriver. Le « on va essayer » ne me plaît pas du tout. Alors, Nicolas, on va gagner.
7: On va gagner.
4: Voilà. Alors, tu as 46 ans, tu habites à Quimper. Tu as 3 enfants, Léa, Louis et Juliette, qui d'ailleurs, c'est des jumeaux, Louis et Juliette.
7: C'est ça.
4: Ah, c'est bien.
7: Ça, ils sont à côté de moi, là.
4: Oh, bah c'est bien, ça. Comment ils vont ?
7: Eh ben, ils vont très bien. C'est les vacances anticipées pour eux, donc c'est super.
4: Oh, bah génial. OK. Alors, j'aimerais savoir pourquoi on t'appelle Nicomax.
7: Eh ben, parce que c'est un diminutif entre mon nom de famille et mon prénom, donc c'est pas compliqué. Voilà.
4: D'accord, ok.
7: C'est la raison pour laquelle on appelle comme ça.
4: Très bien. Alors, d'ailleurs, tu pars où en vacances avec les enfants, puisque là...
7: Eh ben, j'y suis. Ah. On est sur la route de Calvi, et là, on est à Saint-Bastien. C'est pour ça qu'on est en extérieur.
4: Sur la route de Calvi. Tu vas aller à Saint-Florent à la plage ?
5: Bastien,
7: exactement.
5: À côté, magnifique.
7: Ouais, à Calvi, mais... à la plage. On va en profiter. Pour l'instant, il pleut, mais ça va venir.
4: Oh là là, Saint-Florent, les plus jolies plages du monde. Ce village est une merveille. Bien, quelle chance tu as. Alors, tu es agent SNCF.
7: Exactement.
4: Et tu es au poste d'aiguillage. Ça veut dire que c'est toi qui t'occupes des trains, c'est ça, de la circulation des trains ?
7: Exactement, on s'occupe de la circulation des trains, donc en gare et puis entre les gares.
4: Bon,
7: donc on s'occupe de la circulation des trains, des incidents et de tout ce qui se peut se passer sur le rail.
4: T'as déjà la pression au travail, et là, en plus, moi, je te mets la pression dans le jeu.
5: T'as du boulot.
4: Ouais. Alors, petit, tu voulais être pompier, comme tous les petits garçons, en fait.
7: Exactement, c'est ça. Après, ça a évolué. Il y a eu chauffeur de camion poubelle, pizzaïolo, des choses simples qu'on pouvait voir de nos yeux d'enfant.
4: Écoute, en tout cas, là, nous allons te faire partir à PortAventura World.
5: Oui, oula.
4: Tu vas gagner. Première question, vrai ou faux? Écoute bien, tiens, je te mets une petite samba. Ça, tu vois, c'est la musique de la Win.
5: Ça, c'est pour moi, ça.
4: Toi. Alors écoute bien la question.
5: Je demande à la réalisatrice de garder cette musique pour tout à l'heure, hein, bien sûr.
4: Nicolas, le Brésil est le troisième plus grand pays du monde en superficie. Est-ce que c'est le troisième plus grand pays du monde en superficie? Vrai ou faux? Top chrono, 5 secondes.
7: Je veux dire faux.
4: Faux? Eh bien, t'as bien raison. Ouais. Tu as bien raison, parce que le Brésil, c'est le cinquième. Le premier, Russie, Canada, deuxième, troisième, États-Unis, quatrième, Chine, et cinquième, le Brésil. Bravo, premier point pour Nicolas. Je la sens bien, cette victoire.
5: Bonjour, Marilyn.
6: Bonjour, Eric. Bonjour, Valérie. Bonjour à tout le monde.
4: Bonjour.
5: Marilyn, est-ce que tu te rends compte ce qui se passe pour moi? Pour ma famille, pour mon honneur, cette semaine, j'ai la possibilité d'avoir quatre candidats. Et tout va reposer sur toi aujourd'hui. Ben oui, parce que j'en ai déjà trois.
6: J'ai pas la pression.
5: Ah bah si, je te mets un petit peu de pression, mais bon, j'aimerais tellement une fois, tu vois, ça m'est arrivé une fois, je me souviens pas, c'est il y a tellement longtemps, Marilyn, tu t'en prie. Soyez la bienvenue, en tous les cas, tu habites à Bergerac, c'est en Dordogne. Quel temps tu as? Ça va? C'est un peu frais là, en ce moment?
6: Ciel bleu, ouais. Un petit peu de vent, idéal.
5: Ouais, on respire, hein, ça va, c'est plutôt agréable. T'es marié, comment s'appelle la personne?
6: Toufik.
5: Vous avez un enfant qui s'appelle, se prénomme?
6: Un petit garçon qui s'appelle Yanis.
5: Yanis, bah, il est en vacances demain, Yanis. Ça y est, c'est fini demain, là.
6: Exactement.
5: Ouais. 9 ans, alors attends, il passe en quoi, là? CM2?
6: Exactement, CM2, oui.
5: D'accord.
6: Ça y est, bientôt la fin de l'école primaire.
5: Eh ouais, oh là c'est là. La fin. Eh ouais, après c'est le collège.
4: Ah, c'est le collège.
5: Oh là là là là. Est-ce que tu as prévu déjà des choses avec, avec Toufik et Yanis? Vous savez où est-ce que vous partez cet été? On est quand même le 2 juillet, là, donc...
6: Oui, alors on n'a pas prévu grand-chose parce qu'on refait notre cuisine, mais on n'habite pas loin de la mer, donc on fera des petits sauts à la plage.
5: On n'habite pas loin, c'est plutôt pas mal. Qu'est-ce que tu fais dans la vie, Marilyn? Je t'ai pas demandé.
6: Alors, je suis technicienne de laboratoire en analyse médicale.
5: Ah,
4: ça intéresse Eric.
5: Ah, tout de suite, on va bien s'entendre.
4: Tout ce qui est médecine, tu sais.
5: Je suis hypochondriaque, hein, donc dès que j'ai un médecin, une laborantine. Là, je suis bien, là.
4: Ah, t'es mal barré, il va te demander l'adresse de ton labo, tu vas l'avoir tous les jours, il va faire des prises de sang.
6: Pas de soucis, avec plaisir.
5: Ben voilà, elle va me faire des petites radios, des analyses, là, pendant l'émission, ça va être bien, ça. Bon, allez, Marilyn, on va jouer tout de suite.
6: J'ai un peu de foie gras en même temps.
5: Bah oui. Oui? C'est ce que m'a dit les analystes ce matin, que j'avais foie gras, donc tu veux, le foie gras, bon bah. Mais c'est vrai en plus. Question à un point, la voici. Oh, le souvenir, alors là j'adore, oui.
8: Salut, c'est moi, Nono, suis le robot, héros, cadre
5: d'Ulysse,
8: pour Télémax.
5: Ça c'était Ulysse, Nono, le petit robot, c'est dans les années 80, ça c'était un dessin animé. Le mot robot a été inventé par un auteur tchèque. Voilà, moi je l'affirme, mot robot, c'est un auteur tchèque qui l'a inventé. Est-ce que je dis vrai, est-ce que je dis faux? Top chrono, 5 secondes.
6: Je vais dire vrai.
5: Oh, Marilyn, je le sens bien. Oh, ça part bien. Oui, c'est vrai. Il s'agit d'un écrivain tchèque, Karel Čapek, qui a popularisé le terme robot en 1921 dans l'une de ses pièces de théâtre. Le mot robota signifie corvée ou travail forcé. Bravo, Marilyn.
4: Allez, un point Nico, un point Marilyn. Et là, tout de suite, on a tous dans le cœur une petite fille oubliée, une jupe plissée que de cheval.
5: À la sortie du lycée.
4: Bah, évidemment. Allez, vous écoutez ici, vous écoutez Laurent Woulzy, on vous kiffe, à tout de suite.

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0: C'était pas ça le jingle.
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2: Bon, alors tu te tais. Tu arrêtes de faire
0: jingle.
2: Des caprices.
0: Voilà. Attendez, ça va quoi?
2: On n'en peut plus des caprices de ce gars. Alors Nicolas, figure-toi que pendant qu'on écoutait Laurent Voulzy, ma réalisatrice, Céline, m'apprend que vous venez du même patelin et qu'elle était à l'école avec ta sœur.
4: C'est ça.
2: Et voilà. Et ben voilà. Le monde est petit.
0: Et c'est perdu de vue cette émission.
2: C'est perdu de vue. Exactement.
0: Les retrouvailles.
2: Alors, il paraît qu'on bricole comme un petit foufou.
4: Eh ben, on fait plein de choses à la maison. Bah oui, on s'occupe.
2: Alors qu'est-ce qu'on fait? Qu'est-ce qu'on sait faire en bricolage?
4: Eh ben qu'est-ce qu'on fait? On fait des petites choses, on fait de la peinture. Dernièrement, on a fait une terrasse en bois. On essaye d'avancer le chantier un petit peu comme on peut. On a les trois asticots qui nous aident pas forcément, hein, donc oui. Il faut passer derrière eux. Donc la peinture, avec des lits, on va dire.
2: D'accord, mais c'est bien. Bon, en revanche, hein, c'est ton beau-père qui fait le potager, parce que bon, toi, on n'est pas sur le potager, quoi.
4: C'est ça, donc on va au marché bio, c'est bien, ça coûte pas cher, et puis on a des tomates, là c'est bientôt la saison, donc ça approche, c'est bien.
2: Ben oui, parce que les tomates, c'est pratique, parce que côté cuisine, tu fais quand même des pizzas, beaucoup, pour tes enfants.
4: Et bah, de temps en temps, j'ai un four à pizza, donc je m'essaie à peut-être une reconversion future, on sait jamais.
2: Et bah oui.
0: Oui, vous voulez être pizza yolo.
2: Bah oui, alors.
4: C'est ça.
2: Voilà. Bah, oui. Et puis, dis donc, tu fais quand même des crêpes, parce que tu joues avec ici Brésil, t'habites à Quimper. Si tu fais pas des crêpes.
4: Ça. Bah oui. Tout le monde sait faire des crêpes à Quimper.
2: Bah évidemment, sinon tu n'es pas breton, mon chat. Hein, donc c'est comme ça, à un moment donné. Voilà. Et alors, encore plus dans la bretonnerie, tu as longtemps fait partie d'un bagade. Et tu joues de la cornemuse.
0: Voilà.
4: Exactement, j'ai appris à jouer de la cornemuse à l'âge de 11 ans.
2: Ah oui, quand même.
4: Et donc j'en ai 46. J'en joue moins actuellement, mais j'en ai joué pendant longtemps en bagade.
2: Ah ouais, quand même, d'accord, ok. Oui, mais tu l'as toujours avec toi, t'en joues de temps en temps, donc t'as toujours ta cornemuse.
4: Oui, j'ai toujours ma cornemuse sur laquelle j'ai appris à jouer. Donc ça m'arrive de jouer de temps en temps, mais ça c'est un petit peu plus rare.
2: D'accord.
4: Les derniers temps.
2: Ok, alors on va marquer tout de suite le deuxième point. Écoute bien. La dernière exécution à la guillotine en France a eu lieu alors que Star Wars était déjà sorti au cinéma. Est-ce que la dernière exécution à la guillotine en France a eu lieu alors que Star Wars était au cinéma? Vrai ou faux? Top chrono, 5 secondes.
4: Je dis vrai parce que je crois que Star Wars, ça date, donc ça devait être fin des années 70, la dernière exécution.
2: Eh bah bravo, parce que la dernière exécution, c'était le 10 septembre 77 à Marseille, et Star Wars était sorti bien avant, donc c'est parfait, tu as un deuxième point, bravo.
0: Marilyn qui habite à Bergerac en Dordogne, qui est mariée à Toufik et qui est laborantine médicale. Bon, alors on découvre un petit peu les passions de Marilyn. Du coup, aucun bricolage, très peu de sport, on n'est pas là-dedans, Marilyn.
5: Alors, moi, ma passion, déjà, c'est mon fils, la première, et d'accord. La seconde, c'est shopping.
0: Ah, shopping!
2: Ah, le shopping, mais c'est une très belle passion,
0: alors,
2: ça!
0: Alors, ça tombe très bien qu'on en parle, parce que, effectivement, ce sont les soldes en ce moment, les soldes qui ont été prolongés, d'ailleurs, jusqu'à la fin du mois de juillet, et tu es une dingue du shopping. Mais, du genre, voilà, qu'est-ce que tu as acheté, là, récemment? Des fringues, des bijoux, je crois que t'y vas, quand même, tu dépenses, hein?
5: Les fringues, les bijoux,
0: ouais.
5: Les chaussures, les sacs aussi.
0: Les chaussures, ok.
5: Ouais. C'est une vraie fille, en fait.
0: Oui, bien sûr. Mmh. Alors, ton rêve serait d'avoir un dressing. Alors, le dressing, pourquoi? Pour tous les vêtements, pour les chaussures? Qu'est-ce que tu achètes le plus, en fait?
5: Je suis une grosse collectionneuse de boucles d'oreilles.
0: Oh, ça prend pas trop de place.
5: Désespérée, d'ailleurs.
0: Ça va, ça prend pas trop de place. Mais genre, t'en as combien, collectionneuse de boucles d'oreilles? Ça veut dire, du genre 50 paires, 100 paires.
5: Au moins 300 paires.
0: 3, oui, non, oui. Ah oui, non, d'accord. On est bien là, 300 paires.
5: Oui.
2: Ouais, t'as une commode entière que de bijoux, quoi.
0: Ah oui, non, là, c'est quand même beaucoup.
5: Exactement.
0: Il reste un tout petit peu de place pour ton mari ou pas? Ou du coup, au milieu de tout ça?
5: Ah, il a une étagère, ouais, dans l'armoire.
0: Ah, bah, sympa, le pauvre. Alors, tu fais les magasins à peu près deux fois par semaine et tu reviens toujours avec quelque chose. Quel est le dernier truc que t'as acheté? Le dernier petit truc que t'as pris là? Peut-être hier ou ce matin d'ailleurs?
5: Des fringues. hier.
2: Voilà, voilà.
5: Mais pour toute la famille.
0: Voilà. Marilyn, je te rappelle que je compte énormément sur toi et je sais que tu es capable de marquer ton deuxième point qui arrive tout de suite.
2: Ouais.
0: Pour égaliser, être comme Nicolas et tenter le grand chelem. Pour moi, avoir quatre candidats. On va parler d'oiseaux grâce à la compagnie créole.
2: Ça fait chanter les abeilles. Je peux vous dire qu'on a des stagiaires notre studio.
0: Qui chantent.
2: Et Alice, l'une des stagiaires, elle est à Bâle.
0: Attends,
2: elle danse.
0: Dire bonjour. Bonjour,
2: Alice,
0: mademoiselle.
1: Bonjour, bonjour.
2: Inès.
0: Salut, Inès.
2: Alors, et vas-y, ouvrez.
1: Bonjour.
2: Voilà.
0: Et ton prénom, c'est
1: Louise.
2: Louise.
0: Voilà, Louise. Beaucoup de filles, là. Je suis un petit peu seul.
2: Oui, bon. ça te fait pas de mal.
0: C'est vrai. Le colibri d'Héléna, petit oiseau, s'appelle le colibri d'Héléna, pèse moins lourd qu'une pièce de 5 centimes d'euros. C'est déjà pas lourd, ça. Est-ce que c'est vrai ou faux, selon toi, top chrono, Marilyn? Est-ce que le colibri d'Héléna pèse moins lourd qu'une pièce de 5 centimes? Vite. Tu dis, t'as raison, c'est un oiseau qui pèse environ 2 grammes pour seulement 5 centimètres. On le trouve à Cuba, et ses ailes peuvent battre jusqu'à 80 fois par seconde, et ça produit une espèce de bourdonnement. C'est tout petit. En tous les cas, un deuxième point, je suis ravi, Marilyn.
2: Allez, de Nico, de Marilyn. Et là, tout de suite, on va partir avec mon petit Juju, mon petit Dodo, mon Julien Doré. Allez, vous écoutez ici et on va écouter nous, Julien Doré. Vous êtes dans votre voiture, vous écoutez ici, on vous aime, à tout de suite.

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1: Allez, jingle.
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1: Nicolas a deux, Marilyn a deux. Nicolas, va falloir t'envoler, mon chat, je le sens. Tu vas devoir t'envoler, hein, ok?
3: On va faire ça.
1: Voilà, alors, on t'a demandé avec qui t'aimerais déjeuner, et tu aimerais déjeuner avec, avec elle. Bon, alors, j'imagine que tu l'as déjà vu en concert.
3: Oui, je l'ai déjà vu lors de festivals et puis du coup je lui lance une invitation pour l'inviter à manger.
1: On va demander à Zazie, hein, Zazie, voilà, on va demander à Émilie Mazoyer de lui demander. Alors, on demande toujours des choses incroyables aux gens et là on t'a demandé quel était ton talent inutile.
0: Ah, c'est bien ça.
1: Et tu sais faire bouger tes oreilles.
3: Voilà, alors comme les poissons qui bougent leurs ouïes, j'arrive à faire bouger mes oreilles, ça sert strictement à rien, mais bon, c'est un talent caché que je dévoile peu parce que bon, j'en suis pas forcément fier.
1: Moi j'adorerais voir ça.
0: Il y a Alice qui sait le faire aussi, tu peux nous montrer?
1: Attends, on a Alice qui sait le faire, vas-y s'il te plaît.
0: Elle a des longs cheveux, donc
1: alors
0: on va
1: vas-y,
0: pas
1: voir. On y va, c'est parti.
0: Non, sérieux. Ah oui,
1: ah oui. Bon, Nicolas.
0: Très radiophonique tout ça.
1: Nicolas, tu te filmes et t'envoies le film à Maître Coupez.
0: Ah là là.
1: Alors c'est le moment de ton quiz musical. Je t'explique, aujourd'hui c'est le qui chante, mais tu ne vas avoir que 5 secondes. Tu auras deux chansons, mais tu n'auras que 5 secondes pour reconnaître les deux artistes qui vont chanter l'un après l'autre. Écoute bien la première chanson. Obladi, oblada,
0: c'est court.
1: Non, c'est qui chante?
3: Oh, c'est pas récent, je pense que c'est un groupe anglais, c'est les Beatles, ça, non?
1: Eh bien, est-ce que c'est une bonne réponse? Oui! Obladi, oblada, life goes on, rah! Life goes on! Allez, premier point pour Nico.
0: On les écoute pas souvent, les Beatles, ça fait plaisir.
1: Allez, écoute bien ta deuxième chanson, écoute.
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0: Ah, je vous ai fait plaisir.
1: Qui c'est qui chante?
3: Ça, c'est Julio, ça, non?
1: Julio Iglesias. Pour moi, à chaque fois que j'entends cette chanson, c'est Jacques Villeray dans Papy fait de la résistance.
0: C'est vrai.
1: Pour moi, c'est ça. Mais c'est Julio, oui.
4: Tu n'as pas changé.
1: Ça fait 2 points pour Nico. Ça fait 4, bravo.
0: Je revois le plan de Jacqueline Maillard qui n'en peut plus de lui. Michel Taupin. Évidemment.
1: Michel Taupin, mission pour la France.
0: Christian Clavier, évidemment. Vous connaissez Julio Iglesias, la jeune génération, la
1: Oui, quand même.
0: Ah, oui. Ah, je sais pas. Ok. Alors.
1: Dépêche-toi, parce que t'as 1:30.
0: Mais c'est parce que vous êtes trop bavarde.
1: Ah, alors, bien sûr, c'est de ma faute.
0: Bah, évidemment, il m'a suivi. C'est du sabotage. On me laisse qu'une minute trente.
1: Oui, bah, t'as le temps de faire.
0: Marilyn, j'ai même pas le temps de te mettre en avant, de parler de quoi que ce soit, du fait que t'es fan de Mathieu Chédid, par exemple.
4: Je dis aime.
0: Eh oui.
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0: Tu l'as vu combien de fois en concert à Périgueux?
5: Une seule fois, mais je devais le voir pendant le Covid à Bordeaux, mais ça avait été annulé.
0: T'adores, tu l'écoutes depuis tes 18 ans, j'espère qu'il va te porter bonheur. Voici ton quiz, 5 secondes, ça dure pas plus. Pour reconnaître l'extrait suivant, on y va. Top chrono, qui chante?
5: J'ai un trou.
0: Ah, c'est pas la réponse que j'attends.
1: J'ai un trou n'est pas un artiste.
0: Non.
5: Lenny Kravitz,
0: comment tu dis?
5: Lenny Kravitz.
0: Lenny Kravitz, c'est bien tenté, mais non, c'est Stevie Wonder. Allez, on se rattrape. Allez,
1: la,
0: on se rattrape.
1: La, la, la, la.
0: On se rattrape avec un autre groupe, le tube est très connu. Allons-y. Don't stop me now, c'est
5: Queen. Je suis fan aussi, donc c'est Queen.
0: Oui.
1: Eh oui, c'est la chanson qui rend le plus heureux.
0: Exactement.
1: Allez, ça fait 4 pour Nicolas, 3 pour Marilyn, c'est pas mal.

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2: 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Jingle, on reprend la compète.
3: Bien sûr que oui.
2: Olé.
3: Olé.
2: Alors, Nicolas à 4, Marilyn à 3. Ok.
4: Ça va, ça va.
2: Nicolas, je le sens bien. Port Aventura World, là, moi, je pense que c'est bien. Alors, on va parler d'amour. On va parler du fait comment tu as rencontré ta chérie. Alors, ça s'est fait par le biais de la musique parce que vous faisiez partie tous les deux d'une association de musique, c'est ça ?
5: Oui, c'est ça. Donc, en fait, on faisait chacun partie d'une association et puis, au cours de festival pendant l'été, on était amené à se rencontrer à plusieurs moments de l'année et puis surtout en été. Et puis, c'est comme ça qu'on s'est rencontrés et puis c'est comme ça que ça a continué.
2: Attends, parce que ta femme, elle joue de l'accordéon diatonique.
5: C'est ça.
2: Et qu'est-ce que l'accordéon diatonique ?
5: C'est ce qu'on entend. Donc, c'est une sorte d'accordéon. Donc, on connaît beaucoup le chromatique.
2: Ouais.
5: En Bretagne, il est beaucoup joué pour accompagner des cercles. Donc,
2: d'accord.
5: Voilà.
2: La sonorité n'est pas la même.
5: Des danseurs bretons, la sonorité n'est pas la même exactement.
2: Ok, voilà. Ça fait combien de temps que vous êtes ensemble ?
5: Ça fait combien de temps ? Ça fait 15 ans.
2: Oh là là là là, grosse histoire d'amour, c'est magnifique. Aïe, aïe, aïe, allez, on va essayer de marquer 3 points de plus immédiatement avec la question à choix multiples. Je t'explique, je te pose la question, je te propose des réponses, t'auras 10 secondes pour me donner ton choix. On écoute Kenji. Alors, Kenji Girac, demain, figure-toi que Kenji va fêter ses 30 ans. Alors, d'accord. Est-ce que tu sais quel était son métier avant de remporter The Voice ? Alors, est-ce qu'il était maçon, élagueur, ferrailleur ou coiffeur pour Éric Bastien ?
3: Bien sûr.
2: Qu'est-ce que faisait Kenji avant de remporter The Voice ? Maçon, élagueur, ferrailleur, coiffeur personnel d'Éric Bastien. Top chrono, 10 secondes.
5: Ça, j'en sais strictement rien, donc ça va être au pif, je vais dire élagueur.
2: Au pif, élagueur.
5: Ouais.
2: Eh bien, quel joli pif tu as, parce que c'est vrai. Oui, il travaille avec son père dans l'élagage des arbres. Voilà, donc tu as 7, bravo.
3: Marilyn, je rappelle l'enjeu de cette émission pour moi et pour toi et pour la France. 3 candidats, ça ne m'est jamais arrivé, ou tellement rarement. Et sache que toute ma famille écoute cette émission pour la première fois. Marilyn, si tu gagnes avec moi aujourd'hui, j'aurais fait un sans faute et j'aurais 4 candidats.
2: Bonjour monsieur et madame Bastien.
3: Salut maman. J'y crois Marilyn, j'y crois encore.
2: Vous l'avez élevé avec un gros égo même. Hein.
3: Je vous ai dit, ils sont déjà en construction à la radio pour élargir le bâtiment. Alors, Marilyn, on a 3 points, on est pas mal. Marilyn sait se détendre, elle est totalement zen, parce qu'elle a un petit rituel en ce moment.
2: Ah !
3: Il y a des cigales en Dordogne, dis donc Marilyn ?
6: Ah, ça arrive quand il fait très chaud qu'on les entende, mais voilà, oui.
3: Quel est ton petit rituel du soir, en mode nuit, on écoute les cigales ? Qu'est-ce que tu fais en ce moment que tu adores ?
6: Ah, surtout là, en temps de canicule,
3: oui.
6: Je me pose dans mon transat le soir, sous la lune et sous les étoiles, avec mon chat, et voilà, et j'y profite du calme. Que mon fils dort et que tout le monde dort.
3: Ouais, c'est la chance d'avoir un transat dans le jardin en train de regarder les étoiles. Franchement, c'est beau.
6: Oui, c'est très agréable.
3: J'imagine. Alors, on a un voyage en Espagne à offrir. Je sais que tu as déjà voyagé en Espagne, au Maroc. Tu as de bons souvenirs de l'Espagne d'ailleurs ? C'est un pays que tu aimes bien ?
6: J'aime beaucoup et surtout à Barcelone. On a passé des super vacances. Donc,
3: j'aimerais
6: bien y repartir.
3: Tu aimerais aller au Costa Rica par exemple ? Ça, c'est une destination qui te plairait ?
6: Oui, parce que ça a l'air sauvage et la nature a l'air d'être encore préservée, loin de toute l'agitation de chez nous, donc ouais. Ça me fait un peu rêver.
3: Alors en fait, si tu vas au Costa Rica, par contre, il faudra que tu aies des guides ou que tu aies des plans, qu'il y ait des gens qui t'aident, parce que j'ai cru comprendre que tu es nul, mais nul en orientation.
2: C'est possible.
6: Ah oui, c'est un faible mot, oui.
3: C'est-à-dire, tu te
6: perds. Mon frère écoute d'ailleurs, il va bien rire, parce qu'il se moque de moi avec ça. Je suis très nulle, je me perds dans une rue à côté de chez moi, oui, c'est possible.
3: Ah oui, tu te perds dans ta ville et dans tes rues, carrément.
2: Ah oui.
6: Ah oui, il me faut le GPS, oui. Oui. Pas pour tout, hein, mais il y a des rues où je passe pas souvent, je les retrouve pas, quoi.
3: Non, mais je découvre qu'il y a des rues où t'es passé dedans la veille ou le matin même, et tu ne la reconnais pas l'après-midi, par exemple. On en est à ce point-là, hein.
6: Ah, ben, c'est une rue que je connais pas, oui.
2: Ah, tu feras jamais Koh-Lanta, hein.
3: Ah, ouais, non, là, c'est
6: non, clair. Ah, non.
3: Ah, non.
6: Déjà, bon. Ne pas manger, je pourrais pas, donc, encore
2: ah, oui,
6: plus
2: c'est
6: la
2: vrai.
6: Cause de
2: rien. On est d'accord.
3: Et on a un petit défaut, on est susceptible, en revanche. Ah.
6: Oui, c'est vrai, ouais. Bon, ça s'arrange avec le temps quand même, hein, j'ai remarqué, mais bon...
3: Oh, alors ça va.
6: Oui, quand même.
3: Bien, allez, on a 3 points, là, à prendre, hein. Ok, mm-hmm. On l'attente,
6: ouais. Allez, on y va.
3: Bah, tu sais quoi, je vais demander à Eva, parce qu'il y a plein de stagiaires, hein, aujourd'hui, avec nous dans le studio. Oui, c'est ça, le micro, c'est ça. C'est Eva qui va poser la question, ok? Marilyn, t'es d'accord?
6: Allez, c'est parti.
4: Alors, Marilyn, samedi...
3: Attends, petit extrait.
7: Je suis allé les voir passer les tours de France.
2: Ah, mais ça, c'est ta chanson. C'est toi qui chante là, on reconnaît bien ta voix.
3: Bien sûr.
7: C'est une belle gamme.
3: Tu peux y aller.
4: Ok, Marilyn, samedi, c'est le départ du Tour de France à Barcelone.
3: Stop. Petite pression, tranquille. Ok, la suite.
4: Mais savez-vous combien de vitesse possédait le vélo du vainqueur du tout premier tour, donc en 1903? Je vous donne les réponses possibles. La A, une vitesse. La B, 3. Et la C, 5. Ou alors la D, aucune vitesse.
3: Top chrono. Allez bien, Eva.
4: Merci.
6: Je dirais 2 vitesses.
2: Deux vitesses, bah c'est non, bien parce que comme c'était
3: c'est
2: pas.
3: 1, 3 ou 5. 1, 3 ou 5. Alors.
2: Marilyn, bah c'est trop tard, elle a dit 2. Voilà, donc pas assez faux.
3: Et non, quelle était la réponse, Eva?
4: La réponse était une vitesse,
3: et
4: Marilyn.
3: Pourquoi?
4: Eh bien, parce que le vainqueur de la première édition, Maurice Garin, roulait sur un vélo à une seule vitesse.
3: Et voilà.
4: À l'époque, pas de dérailleur, pas d'assistance, juste des mollets et du courage.
2: Et voilà.
3: Bon, c'est l'occasion de vous rappeler qu'on est partenaire du Tour de France,
2: oui.
3: Que ça commence samedi,
2: bien
3: qu'on va
2: sûr.
3: Le suivre tout le mois de juillet sur votre radio ici et ici.fr.
2: Et surtout, je rajoute que, évidemment, ici a nommé Éric Bastien
3: oui.
2: Ambassadeur du Tour de France.
3: Oui.
2: Il sera
3: oh,
2: sur les routes, avec vous,
3: exactement.
2: En vélo.
3: Sur le char.
2: En vitesse une.
3: En voilà. Un peu chaudou.
2: Allez, ça fait 3 pour Marilyn, 7 pour Nico. Nico, tu vas gagner. Nico ? Nico ?
3: Ah, je crois qu'il s'est perdu.
2: Oh là, je crois qu'il
3: s'est
2: perdu
3: dans la rue de la ville.
2: C'est bien. Allez, maintenant, on va écouter. Bah, là, c'est vraiment, là, j'ai vraiment mon 500, hein, j'ai vraiment mes tiacs, je vais vraiment en boîte. Le samedi soir, on est en 1981, j'ai 16 ans. C'est

0: Potato.
1: Mais une pression pour le désannonceur d'anglais.
0: Ben,
1: soft
0: alors
1: sel,
0: ouais.
1: Tainted loved.
0: Ouais, voilà, on va dire que c'est
1: tainted
0: bon jingle.
1: Love.
0: Allez, plume.
1: Bah, je sais pas ce que ça veut dire, toujours pareil. Hein.
2: 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Votre
0: l'amour
2: jeu de
0: coloré.
2: Midi,
1: l'amour teinté,
2: c'est
1: quoi.
2: Ici.
0: Ouais. Voilà, allez. Bien, nous sommes avec Nicolas qui est largement
1: en tête
0: avec 7 points.
1: Non, pas du tout.
0: Marilyn suit de très très loin, elle est en vitesse 1 sur son vélo.
1: Te laisse pas
0: 3.
1: Faire, Marilyn. Quand même.
0: Alors, je rappelle que Nicolas joue avec ici Braise Izel, qu'il a 46 ans, qu'il habite à Quimper, qu'il a 3 enfants, qu'il bricole, il fait plein de trucs, c'est un homme complet. Alors, par contre, il lui arrive des aventures un peu rigolotes parce que... Un jour, il a vraiment beaucoup bossé, hein, beaucoup, beaucoup bossé.
1: Bah, c'est un homme, quoi.
0: Voilà. Oh là là. Pff, oh, les c'est qu'en 2026.
1: C'est vrai que je suis tout seul dans le studio, là, donc. Pour
0: voilà,
1: élever,
0: hein, c'était il y a quand même 5 meufs sur le plateau.
1: Mais j'attendais leur réaction, mais finalement.
0: Putain, c'est vrai, il y a 3 meufs en régie. Vrai. On est 8.
1: Ouais.
0: Donc je serais toi, je serais
1: profil. Je vais me taire, je crois que je vais me taire.
0: Ouais, je crois bien.
1: Ouais, c'est mieux.
0: Ferme-la physiquement. Alors un jour, il rentre chez lui, notre petit Nico, il est crevé. Du coup, il mange vite fait et il va se coucher. Et qu'est-ce qui se passe après?
3: Et ben, qu'est-ce qui se passe après? J'avais zappé l'invitation de collègues de travail avec un barbecue organisé. Et au bout d'un moment, les copains s'inquiètent. Ils passent un petit coup de fil pour savoir ce qu'il en est, où je suis. Et puis, évidemment, ils n'ont pas su la fin de l'histoire, hein, parce que je ne leur ai pas raconté. Et donc, je suis sorti de mon lit en 2-2, et puis je les ai retrouvés. Et puis, j'ai mangé une deuxième fois et on a passé une bonne soirée.
0: Ah oui, donc toi, t'es crevé. Allez, barbecue parti, c'est pas grave. Je suis crevé, mais je me lève et je vais manger des merguez.
3: C'est ça.
0: Ah ouais, t'es un gourmand, toi, hein, quand même. On est quand même...
3: C'était surtout pour parler en direct, j'étais dans mon lit et puis que j'avais zappé l'invitation.
0: Voilà, alors il t'arrive quand même toujours des trucs, hein, parce qu'un matin, tu t'es réveillé en sursaut, ton réveil n'est pas sonné, tu te prépares et tu pars bosser. Et qu'est-ce qui se passe?
3: Eh bien, qu'est-ce qui se passe? Je monte dans ma voiture, je vais au boulot et puis après 5 minutes de route, je me rends compte qu'on est samedi et que je bosse pas ce jour-là. Donc je fais demi-tour au premier rond-point et puis je retourne à la maison.
0: Et tu t'es recouché?
3: Et je reprends ma grasse matinée.
0: Ok, c'est magnifique. Non, j'aime bien Nicolas, on est bon. Alors là, écoute, on va faire en sorte que tout soit clair. Là, il faut marquer, mon chat. Vraiment, il faut marquer. 5 points, c'est la question cash. Tu es largement en tête. Donc on y va, on marque. Tiens, une petite ambiance.
4: Faut passer ton bac. Faut passer ton bac.
1: J'adorais ça.
4: Faut passer ton bac.
1: Je sais plus qui fait ça, mais c'est...
4: Je retrouve mes potes à 18h
1: eh oui.
4: Au café d'en face.
0: C'est pas les mecs du 6-9.
1: C'est Manu Payet, ouais.
0: Bah oui,
1: Bruno Guillon.
0: Voilà, c'est tous les mecs
1: J'adore.
0: Du 6-9.
1: Super.
0: Alors, écoute bien, c'est une question sur le baccalauréat. Quelle moyenne faut-il obtenir au bac pour avoir la mention bien? Quelle moyenne? T'emballe pas. Quelle moyenne faut-il pour avoir la mention bien au bac? Top chrono, 10 secondes.
3: Alors, c'est pour une mention bien, hein, c'est ça?
0: Ouais.
3: Donc, je vais dire 14, à partir de 14, c'est bien.
0: Et oui!
1: Oh, ouais!
0: Bien sûr, évidemment, bravo! Voilà, donc ça fait 5 points de plus pour mon petit Nico. Eh ben il a 12, ouais. voilà.
1: C'est qu'il y a une mention dans ce studio, combien?
0: Là,
1: une, deux.
0: Ah ouais.
1: Ah, il y a de la mention là.
0: Bah oui.
1: Ah, toi aussi, mention.
0: Oui. Bah je l'ai passé
1: et
0: deux fois. Voilà.
1: Bah Alice, qu'est-ce qui t'est arrivé? T'as pas une mention?
5: Oui.
0: Bah elle a levé la main.
1: Qui c'est qui a pas levé la main alors? Tout le monde a une mention.
0: Toutes les meufs. Voilà.
1: Il y a que moi qui ai pas une mention.
0: Bah non, t'es un mec. Ça, pour faire des vannes sexistes, il y a du monde, mais pour avoir des mentions au bac.
1: Il y en a pas. Marilyn, t'as une mention?
6: Oui.
0: Et voilà, c'est une femme, elle a une mention.
1: T'as eu quoi comme mention? Bien, c'est bien, passable, très bien, médiocre, excellent.
6: Bien. Bien, et voilà, bien, c'est déjà bien.
1: Bah oui, je suis d'accord.
0: Bah,
1: bien,
0: c'est déjà mieux que Eric.
1: Là, c'est vrai, non, j'ai pas une mention. Marilyn, on n'a pas parlé de cuisine tout à l'heure, et tu sais qu'à cette heure-ci, à 12h46, moi, je ne suis pas le seul, on a un petit peu faim. Alors, il y a un des plats.
7: C'est trop chouette, je crois que les lasagnes sont prêtes.
1: Que l'on adore.
7: Viens la vite,
1: avec Valérie.
7: On va se péter le bide.
1: On va se péter le bide, c'est clair, c'est les lasagnes. Il paraît que tu

0: Très bien.
1: Voilà. Et je fais des glaces parce que j'ai gagné une machine à glace. Donc ça, c'est génial.
0: Alors attends, t'as gagné une machine à glace avec ici Périgord. Là, il n'y a pas longtemps en plus, avec ta radio.
1: Exactement.
2: Et voilà.
0: C'est bon ça. Et on salue l'équipe. Alors, machine à glace, tu l'as pas encore testée? Non, pas encore là.
1: Ah, si, je l'ai testé. Ah, ben, je l'ai gagné pendant la canicule, donc voilà.
0: Ok. Et alors, Alexandre nous disait tout à l'heure. Nicolas, pardon, je sais pas pourquoi je l'ai dit.
2: Voilà, allez.
0: Nicolas nous parlait
2: tout à l'heure. Mon candidat s'appelle Nicolas.
0: Oui, bien sûr. Il voulait être pizzaïolo. Et vous m'avez dit qu'il était le roi de la pizza. Mmh. Vous vous souvenez? Eh ben, elle aussi, c'est la reine de la pizza. Mmh. Vrai ou pas?
1: Ouais, je me débrouille pas mal en pizza. En plus, j'avais un frère qui était pizzaïolo.
0: Bah oui.
1: Je suis après l'école.
0: Bon, allez, nous allons jouer. Tu sais que là, c'est important. Là,
2: une fois de plus.
0: 5 points, là.
2: Il a quand même les questions les plus faciles.
0: Non,
2: c'était hyper dur de trouver 14 sur 20. Lui, il a une question, mais une gosse de maternelle connaît la réponse.
0: Vous allez voir. D'ailleurs, rappelle-moi ton prénom.
3: Louise.
0: C'est Louise qui va poser la question. Avant de poser la question, Louise, qui sera une question cash, hein, je te rappelle, Marilyn. T'auras 10 secondes pour y réfléchir. Voici un extrait. Ça vaut 5 points, Louise. Tu es dans ma team maintenant. Vas-y.
3: Exactement. Dans quel pays Claude François est-il né?
2: Top chrono.
1: En Égypte.
2: Voilà, merci.
3: Exactement. Alors, bonne réponse.
2: Eh oui, et voilà. C'est pas de la question de maternelle, ça? Bon, voilà.
0: Oh,
2: allez.
0: Bien,
2: ça fait 12 pour Nicolas qui a eu une question extrêmement difficile.
0: Elle est toujours en tête, ça.
2: Oui, allez, 8 pour Marilyn qui a eu une question, évidemment, de la team Bastien, une question trichée.
0: C'est pas moi qui ai choisi la question.
2: Allez. Oui, ils savent bien dans quel ordre ça va. Bien. Allez, notre amie Inès, tu vas nous dire maintenant qu'est-ce qu'on écoute sur ici, là, maintenant?
4: Sur écoute.
2: Hop, allez, vas-y, on écoute,
4: on va écouter L'amour ça se donne d'Amel Bent, une nouveauté 2025.
2: Eh ben c'est magnifique, on écoute Amel Bent, vous écoutez ici. Et visez la lune, l'amour ça se donne, Amel je t'aime, à tout de suite.

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1: L'amour, ça se donne. Amel Bent, tandis que Valérie se moque de mon petit déhanché de danse.
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3: Et nous sommes au taquet avec Nicolas qui joue avec ici Braise Isel contre Marilyn, ici Périgord. Nicolas est en tête.
1: Oui.
3: Quoi? Qu'est-ce qu'il y a?
1: C'est un triste constat, mais.
3: Oui.

0: Bah, il est en tête
1: oui.
0: Avec combien ? 12 points.
1: Voilà. Ça veut dire qu'il a fait un sans faute, le gars.
0: Exactement, voilà, parce qu'il est brillant et qu'il va remporter. Voilà, bon, bref. Alors, mon petit Nicolas, il paraît que t'as un porte-bonheur, une bonne étoile, en fait. Hein, voilà. Alors, il paraît que t'as toujours de la chance, en fait. T'es toujours chanceux. Quand tu travailles, tout va bien avec les trains, et dès que t'es en vacances, les collègues, ils disent que c'est pas pareil. Voilà.
2: Voilà, je me fais chambrer régulièrement parce que je passe souvent à travers les gouttes. Et puis, quand on voit partir en vacances, on se dit que c'est pas le moment de prendre le train parce que c'est là qu'il arrive des catas.
0: Tu as une bonne étoile. Très bien. Alors, tu as une bonne étoile. Tu es magnifique, tu es formidable. Tu es juste un peu têtu. On va dire que c'est un petit défaut. Voilà. Allez, t'es têtu.
2: C'est ce qu'on dit. Moi, je suis pas d'accord, mais c'est ce qu'on me dit. Donc,
0: comme dit la réalisatrice, t'es breton. Voilà. Alors, pour t'encourager, on va écouter une magnifique chanson de Zazie.
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0: Moi, j'avais adoré la version d'Olivia Ruiz dans la Starac. Voilà. Alors, tu adores le Grand Bleu, tu adores tout ça. Je souhaite que tu sois à fond pour remporter ce bingo. Écoute bien ce petit bingo. À mon top chrono, tu vas avoir 10 secondes, pour me citer un maximum de super-héros mecs. Tous les super-héros mecs qui existent au monde depuis toujours, top chrono, 10 secondes.
2: Superman, Batman, Spider-Man, Iron Man, tout ce qui finit en man. Qu'est-ce qu'on a encore?
0: Alors, tu m'en as donné quatre. Il y avait Hulk, Captain America, Thor, Doctor Strange, Black Panther, Silver Surfer, Wolverine, Aquaman, Green Lantern, Deadpool, que sais-je. Mais tu m'en as donné quatre. Voilà, maintenant t'as plus qu'à espérer que Marilyn n'en donne pas.
1: Bon, Marilyn, je vais expliquer la règle pour ceux qui découvrent le jeu. Pour nos stagiaires, peut-être aussi. Nicolas est en tête avec 12 points et tu as marqué 8 points. Jusque-là, félicitations. On est au bingo. Le bingo, il vaut 10 points. Ça veut dire que tout peut changer. Mmh. Pour prendre les 10 points, il faut être celui qui marque le plus, voilà, qui donne le plus de bonnes réponses au bingo. Mmh. Il a donc fait 4. Marilyn, si tu fais 5, t'encaisses les 10 points. T'es avec nous demain vendredi. T'as un pas de plus vers l'Espagne.
0: Bon, allez,
1: et tu me rends heureux. Voilà, laissez-moi expliquer, s'il vous plaît.
0: Oui, on le sait tous.
1: Ça va. Mmh. Marilyn.
4: Oui.
1: On se concentre.
4: Je suis à fond, là, je suis au taquet.
1: On est tranquille. Mmh. Avec une musique que tu adores. Ça, c'est pour te faire plaisir, parce que côté musique, tu adores Lady Gaga. On a un extrait là, d'Abracadabra. Tu l'as déjà vu en concert ou pas, Lady Gaga?
4: Non, mais alors j'adorerais.
1: Bah oui, c'est possible, elle passe en France quand même de temps en temps. Pas souvent, mais bon.
4: Ah oui.
1: Bah oui, t'aimes Julien Doré, Jean-Louis Aubert, Michael Jackson ou encore Queen et Bruno Mars. On y va, c'est l'heure de vérité. Voici ton bingo. 10 secondes pour me citer. Un maximum de super-héros, mais côté filles. Voilà, les filles super-héros, quelles sont-elles? Top chrono, 10 secondes, on y va.
4: Alors, Catwoman, Black Widow, La Femme Invisible, Spider-Woman, Miss Hulk, Elektra.
0: Ça se passe bien sur Google.
1: Allez, bravo. Ben oui, il y a assez de bonnes réponses. Et voilà. Ils sont là, les quatre. Ils sont là.
0: Je peux crever.
1: Les quatre.
0: Alice, t'arrêtes de danser immédiatement.
1: Bravo.
0: Voilà. C'est la deuxième fois en 2 ans
1: que
0: cette espèce de personne va avoir les 4 candidats.
1: Avez-moi.
0: Je peux te dire 2 fois en 2 ans. J'espère que Radio France est prêt à ouvrir les portes pour les go. Bravo Nico, t'as pas démérité. Marilyn a eu la chance de passer en 2e et d'ouvrir Google en tapant super-héros.
1: C'est le mauvais
0: fille.
4: C'est grâce à mon site.
0: Comme par hasard, c'est le même ordre que sur Google. Wonder Woman. Super. Allez. J'ai envie de vous dire, mes petits chéris, bravo. Merci Alice, merci Inès, merci Louise, merci Eva.
1: Merci. Hein.
0: Merci Céline à la Réal, Océane à la Technique, Alex au Standard, le professeur Coupez au Savoir. Alors demain, j'aime mieux vous dire que ça va être la misère au niveau de l'ego.
1: Ça va être soirée disco, je te dis.
0: Je vous embrasse très fort, la France, je t'aime, amuse-toi bien, à demain. Il est 5h, Paris s'éveille, c'était ici, c'était au taquet.
1: Ah, c'était bien surtout.
0: Et alors là maintenant, ça va swinguer, ça va rock'n'roller.
1: Exactement, parce que les petits matins arrivent sur ici avec Johan Rock'n'Roll qui vous accompagne une bonne partie de l'été, le coquin.
0: Hein. Oh yeah.

0: pour démarrer la journée. C'était évidemment Michel Sardou. Vous êtes bien ici.
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0: J'espère que vous allez bien. Ce jeudi, nous voilà partis pour se réveiller ensemble avec le sourire. Quelques conseils vie pratique en prime pour vous faciliter le quotidien. Et puis un réveil évidemment en musique avec Jean-Jacques Goldman et Paul McCartney dans les prochaines minutes. Et puis à mes côtés ce matin pour vous informer au plus près de ce qui se passe dans l'actualité, aussi bien tout près de chez vous qu'au bout du monde. Bonjour Cyril Ardo-Redon.
2: Bonjour Johan Rock, bonjour à tous.
0: Qu'est-ce qu'on trouve dans l'actualité ce jeudi?
2: Eh bien on revient évidemment sur la Coupe du Monde. Quart de finale ce soir face au Maroc.
0: Tiens, justement, si ce soir vous serez devant votre télé pour supporter les Bleus, venez nous en parler, venez nous dire quel est le dispositif de votre soirée. 0810 055 056, dès lors que vous 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d'été, on est en plein dedans, ça tombe bien, c'est le sujet de Par ici les économies, comment repérer les bonnes affaires et éviter d'être pris pour un pigeon. On fait le point dans 10 minutes.
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0: Nous sommes le jeudi 9 juillet. Bienvenue, il est 5h. Le journal présenté par Cyril Ardo-Redon. Plus que 3 matchs et la France sera championne du monde de foot.
2: Si tout se passe bien, évidemment, les Bleus en quart de finale ce soir face au Maroc. Un adversaire que l'on connaît bien et que l'on avait battu d'ailleurs en demi-finale lors du dernier mondial au Qatar. Xavier Monferrand, c'est l'un des premiers gros tests de la compétition pour l'équipe de France.
3: C'est un homme de peu de mots, Jean-Philippe Mateta, mais l'attaquant des Bleus n'a pas besoin de s'étaler. Il a bien compris que le Maroc a grandi depuis la dernière Coupe du Monde au Qatar.
4: Je pense que l'équipe du Maroc de maintenant, elle est vachement meilleure. Ils sont vraiment en progression. C'est les 6e mondiaux. Et ce qu'ils font en ce moment, c'est très fort.
3: Très fort. 10 buts en 5 matchs dans ce mondial pour les Marocains, que les Bleus croisent souvent tout au long de l'année. Voilà aussi pourquoi le défenseur tricolore, Dayo Upamecano, se méfie.
5: Ils jouent pratiquement tous dans des gros clubs. On les connaît. Maintenant, on va bien les analyser. C'est une équipe qu'on respecte, mais on veut gagner ce match pour continuer dans cette compétition-là.
3: Après la Suède et le Paraguay, le niveau va s'élever face au Maroc, finaliste de la dernière Coupe d'Afrique des Nations. Mais jusque-là, ce n'était pas non plus les vacances pour le sélectionneur des Bleus, Didier Deschamps.
6: On a eu des adversaires difficiles, c'est pas parce qu'après, de par ce qu'on a fait le résultat, oui, c'était un match facile. On a pu se rendre certains matchs faciles, mais on a eu de l'opposition élevée aussi. Maintenant, vous n'êtes pas en quart de finale de Coupe du Monde comme ça, plus en gravit la montagne, il y a forcément la qualité qui augmente.
3: Et si ça peut rassurer les Bleus et leurs supporters, la France n'a jamais perdu contre le Maroc en match officiel.
2: France-Maroc en quart de finale de la Coupe du Monde, coup d'envoi dès 22h. 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
0: Début de campagne présidentielle pour Marine Le Pen.
2: La chef de file du RN en déplacement dans la Sarthe à la Flèche hier matin avec Jordan Bardella. Première visite sur le terrain immédiatement après sa condamnation dans l'affaire des assistants d'eurodéputés FN. Marine Le Pen se pourvoit en cassation et la plus haute juridiction de l'ordre judiciaire indique qu'elle pourrait rendre sa décision au plus tard début avril, avant le premier tour de la présidentielle. Une date, Aurélien Tirard, qui n'est toutefois pas gravée dans le marbre.
7: Il s'agit de facteurs techniques, de procédures pour certains extérieurs à la juridiction. C'est pour ça que la Cour de cassation donne un calendrier indicatif, car son arrêt dépendra par exemple du nombre, de l'importance et de la complexité des arguments juridiques qui seront soulevés par Marine Le Pen et par ses contradicteurs. Il faudra voir aussi si des questions prioritaires de constitutionnalité seront déposées. Et puis il y a un délai incompressible pour que les magistrats désignés étudient le dossier, écrivent un rapport et donnent leur avis. Les avocats peuvent ensuite faire des observations. Il faut encore après que l'affaire soit examinée puis mise en délibéré. C'est pour cela que la Cour de cassation estime pouvoir rendre sa décision au plus tard début avril, tout en n'excluant pas que ce soit après. En tout cas, vu ce calendrier, il apparaît de plus en plus improbable que Marine Le Pen porte un bracelet électronique pendant la campagne présidentielle.
2: Explication d'Aurélien Tirard sur votre radio locale ici, à retrouver sur ici.fr.
0: 72 départements sont aujourd'hui en vigilance vigilance orange canicule.
2: Une très grande partie du pays donc concernée face aux feux de forêt. 5 départements du sud sont en rouge pour un risque très élevé. 54 sont en orange pour un risque élevé. Il y a eu 8500 incendies en France cette année selon la sécurité civile, un peu moins que l'an passé à la même date. Plusieurs feux sont en cours. Celui qui a parcouru 4900 hectares dans les Pyrénées-Orientales reste sous contrôle malgré plusieurs reprises. 1000 hectares parcourus dans l'Indre près de Châteauroux. 5000 personnes sont isolées en Savoie, à Pralognan-la-Vanoise, suite à la fermeture d'une route en raison d'un incendie. Et dans ces conditions, comment la SNCF gère-t-elle le trafic des trains ? Yvan Planteil, vous vous êtes rendu au centre opérationnel de gestion des circulations à Bordeaux.
7: Avant de rentrer dans le centre des opérations, un tour par les voies où il fait une trentaine de degrés. Les techniciens surveillent en particulier les caténaires et les rails, comme nous l'explique Thierry Rose, dirigeant territorial infrastructure chez SNCF Réseau.
8: La caténaire en fait se détend avec la température, elle se dilate. Puis vous avez la voie ferrée. Aujourd'hui, moi j'ai une prévision de montée de température au rail qui est quand même pas loin de 60 degrés.
7: Quand un incident est signalé, le centre de crise prend le relais. 4 écrans géants occupent un mur. Certains indiquent les retards. Cécile Rodier est dirigeante territoriale des opérations.
9: On a aussi une animation là de la manière dont les températures évoluent au fur et à mesure des journées. Ensuite, on va mettre la salle de crise en veille en fonction des situations.
7: Une fois que la situation est bien identifiée, les consignes partent dans le centre de gestion des circulations. C'est une autre salle, là aussi, des écrans plein la pièce. C'est ici que l'on arbitre, d'après Samuel Lacouve, l'un des dirigeants.
10: Le but du jeu, c'est de faire des choix circulation et de les transmettre au niveau des gares. On a des règles de priorité. Un train qui partira à l'heure d'une gare, un train TER qui n'a rien à voir avec 2 heures de retard sur un TGV. Pourquoi lui prendrait du retard par rapport à un train qui aurait déjà du retard en amont. Et d'ailleurs, c'est à nous de faire appliquer ces choix au niveau des gares.
7: Et même si certains retards ou problèmes d'aiguillage ont été signalés pendant ces deux dernières vagues de canicule, la SNCF assure qu'en Nouvelle-Aquitaine, ces incidents ont été très minoritaires.
2: Yvan Planteil, ici Gironde. Et puis il fera chaud aussi aujourd'hui sur le Tour de France. 6e étape entre Pau et le majestueux Cirque de Gavarnie. 186 km à l'assaut des Pyrénées. L'itinéraire passe notamment par le col du Tourmalet à plus de 2000 mètres d'altitude. Emmanuel Macron doit assister à cette étape et il participera à la cérémonie de remise des maillots à Gavarnie. Allez, la météo après ce message.
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2: La canicule se poursuit donc en France aujourd'hui, Johan.
0: Avec ce dôme de chaleur qui se répand progressivement sur le pays. Et on attend encore des températures très élevées ce jeudi. Cette nuit, là encore, fait très chaud, pas d'air, un mercure qui voit rouge. Résultat au lever du jour ce matin, des valeurs qui, par endroits, ne sont pas inférieures à 28 degrés. Ce sera le cas à Perpignan ce jeudi en matinée. 27 à Montpellier, 23 dans la capitale, 22 à Bordeaux. Alors que dans les Hauts-de-France et la région du Grand Est, on respire davantage ce matin. Il fera 18 à Lille, 14 à Charleville-Mézières, idem sur les côtes normandes, 18 à Cherbourg, puis cet après-midi donc, des températures qui seront toujours caniculaires, 36 à Limoges, 39 à Bordeaux, jusqu'à 39 degrés dans le courant de l'après-midi à Montpellier et Perpignan. Et chez vous, comment ça se passe? On fait la météo ensemble, vous nous envoyez un petit message sur la page Facebook d'ici, le nom de votre commune, une température, la photo si vous le souhaitez. On a toujours envie de voir quelques-unes de vos photos. La page Facebook d'ici vous attend.
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0: 40 ans cette année pour cette chanson de Jean-Jacques Goldman. Peut-être le premier titre que vous écouterez ce matin. Bon début de journée ici, il est 5h08.

0: vous savoir déjà debout de l'autre côté de votre poste de radio. Bonjour à vous, il est 5h11.
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0: Devenir un héros malgré soi, c'est l'expérience inédite que vient de vivre un jeune Américain. Il rentrait de 2 semaines de randonnée solo dans les Rocheuses du Canada. 2 semaines entières sans réseau téléphonique ni internet, juste lui et la montagne. Et quand cet homme a retrouvé sa voiture stationnée sur le parking de la montagne, 847 notifications l'attendaient sur son téléphone. Un rapide examen du contenu des notifs. Et il réalise que toutes réagissent à une photo de lui prise à son insu par un inconnu, où on le voit en train d'aider à porter un sac à dos une vieille dame sur un sentier escarpé. Cette photo-là, en réalité, en quelques heures, est devenue virale sur les réseaux sociaux, avec pour légende le bon samaritain des Rocheuses. Sauf que l'internaute qui a publié la photo s'est trompé sur l'identité de ce gars-là. Les 200 000 partages le décrivent comme Matthew, guide de montagne héroïque, sauveur des randonneurs en difficulté, alors que pas du tout. Lui est commercial dans une entreprise qui vend des climatisations et la vieille dame, elle, est pas du tout en difficulté. L'histoire ne s'arrête pas là, puisque une fois rentré chez lui, cet Américain a trouvé dans sa boîte message LinkedIn une proposition d'embauche pour rejoindre une société privée de guide de haute montagne. Bon, pour l'instant...
2: Ça s'emballe.
0: Ouais, ça s'emballe. Il reste à vendre des climatisations, ce qui, à l'heure actuelle, est plutôt une bonne affaire. Affaire à suivre, évidemment. Il est 5h13, vous écoutez ici. Et dans l'info, justement, du jour, c'est toujours encore la canicule en France.
2: Eh oui, il fait chaud et forcément, avec le Tour de France, sur la route du Tour de France, il y a un peu moins de spectateurs. Reportage à venir à Vic en Bigorre, dans les Hautes-Pyrénées.
0: Ce jeudi matin, on ne boude pas notre plaisir. Sir Paul McCartney arrive dans vos oreilles. En attendant, c'est le moment de faire quelques économies. Bonjour Valère Coréard, chaque jour avec vous un bon plan pour redorer le blason de notre pouvoir d'achat. Et aujourd'hui, on fait les soldes.
3: Oui, les soldes d'été ont débuté le 24 juin et se termineront finalement le 28 juillet dans la majeure partie de la France. Alors si vous comptez encore en profiter, il y a quelques règles qu'il vaut mieux connaître avant de passer en caisse, parce que pendant les soldes, les prix baissent, mais vos droits, eux, restent les mêmes. Premier point, un produit soldé bénéficie exactement des mêmes garanties qu'un produit vendu au prix normal. Si vous achetez une cafetière, une paire de baskets, un vêtement qui présente un défaut, le commerçant ne peut pas vous répondre « Désolé, c'était les soldes ». Non, la garantie légale s'applique de la même manière. Autre point important, les réductions affichées doivent être réelles. Le prix barré doit correspondre au prix le plus bas pratiqué par le commerçant au cours des 30 derniers jours. C'est une règle qui permet d'éviter les fausses promotions avec des prix gonflés juste avant les soldes.
0: Et si le commerçant affiche ni repris ni échangé, est-ce qu'il en a le droit ?
3: Oui, mais seulement si vous changez d'avis. En revanche, si le produit est défectueux ou ne correspond pas à ce qui était annoncé, le vendeur est tenu d'appliquer les garanties prévues par la loi. Enfin, sachez que les articles soldés ne peuvent pas avoir été mis en rayon spécialement pour l'occasion. Ils doivent déjà être proposés à la vente depuis au moins un mois avant le début des soldes. Et contrairement aux promotions, le commerçant n'a pas le droit de se réapprovisionner sur ses produits pendant la période des soldes. Alors un dernier conseil, ne vous laissez pas séduire automatiquement et uniquement par un moins 50 ou un moins 70%. Regardez le prix final et demandez-vous surtout si vous avez réellement besoin de ce produit. Vous êtes plutôt du genre à faire les soldes dès le premier jour, à attendre les dernières démarques. Vous faites des affaires? Écrivez-moi par ici des économies @radiofrance.com.
0: Merci Valère, et à demain, alors que le soleil tape dur sur la France, vous nous parlerez des lunettes de soleil reconditionnées. En attendant, 5h15, vous êtes bien ici.
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0: Ce jeudi, 72 départements sont encore en vigilance orange canicule.
2: Troisième vague de chaleur qui touche l'essentiel du pays, à l'exception de quelques départements du Nord, de la Corse, du Var, des Alpes-Maritimes, des Hautes-Alpes, de la Haute-Loire et de la Lozère. Jusqu'à 43 degrés relevés hier dans l'Hérault, 40,2 dans les Bouches-du-Rhône ou encore 34 à Vic-en-Bigorre dans les Hautes-Pyrénées, soit 7 degrés au-dessus des normales de saison. C'est là que se déroulait une partie de l'étape du Tour de France hier, et les spectateurs, Juliette Gloria, sont un peu moins nombreux que d'habitude et un peu mieux équipés.
5: Vous voulez boire les loulous ?
6: Organisation quasi militaire pour Laetitia et sa petite famille.
7: Ah oui, obligatoire avec 4 enfants avec moi. Les bouteilles d'eau, elles sont obligatoires. Il y a quoi ? Il y a 6 litres d'eau, tout le monde a les casquettes et la crème solaire et la pastèque. Pour bien rafraîchir, pour le goûter. Ça goûte, hein, des enfants. Bon, les parents aussi, mais ça, faut pas le dire.
5: Vous avez la glacière ?
7: Ah oui, oui. Tout est au frais.
5: Même les crèmes solaires ?
7: Ah oui, oui. Sinon, après, ça bave de partout, c'est pas agréable.
6: Avec ses enfants, ils sont arrivés tôt, en début d'après-midi, pour avoir de la place. Mais la chaleur a démotivé certains et la famille a le trottoir presque pour elle toute seule.
7: Je m'attendais à ce qu'il y ait plus de monde, c'est pour ça que j'étais inquiète. Je me suis dit, je vais y arriver un peu tard. Puis en fait, non, c'est vrai qu'il n'y a pas grand monde. Ça fait bizarre. Il y a un petit peu plus de monde au village, mais même au village, il n'y a pas grand monde non plus.
6: Et ceux qui sont là ont tout prévu. Élodie, par exemple, a choisi un emplacement sous un arbre qu'elle avait repéré bien avant le passage du tour.
8: J'avais déjà guetté il y a un peu plus d'une semaine à quel emplacement se mettre, où il y avait de l'ombre sur ce tronçon. Et après, voilà, si j'aurais pas eu cet emplacement, je sais pas si on serait resté avec 40 degrés, quoi.
5: Et puis vous êtes super bien équipé, là. Je vois l'eau, les casquettes,
8: oui. La crème solaire, les bonbons, de quoi occuper les enfants.
9: Moi, j'ai peur de... On peut mourir.
8: Mourir de chaud. Il fait chaud.
6: Juste en face, installées sous leur parasol, Monique et Solange, deux copines, ont préféré venir sans leurs petits-enfants.
10: Les petites filles qui ne sont pas venues, elles sont petites et il fait trop chaud.
5: Mais vous vous êtes quand même mis bien en avance.
10: Ben oui, on pensait qu'il y aurait du monde.
5: Simon, là, quand on regarde sur le trottoir à gauche, à droite, vous êtes bien seul.
11: Un peu.
5: Mais on s'en fiche.
11: Non. On va voir la caravane. De quoi boire, un petit siège, et voilà, on est prêt.
6: Et leurs petits-enfants pourront compter sur leur mamie pour braver le soleil et leur ramener quelques goodies en souvenir du tour.
2: Le reportage de Juliette Gloria sur votre radio locale ici. Et aujourd'hui, les spectateurs et les coureurs vont avoir encore plus chaud. Il va faire jusqu'à 36 degrés à Pau sur le départ de cette 6e étape. 186 km à l'assaut des Pyrénées. L'itinéraire passe notamment par le col du Tourmalet à plus de 2000 mètres d'altitude. Départ à 12h25.
0: Qu'est-ce qui passe à la télé ce soir ? Anne Roumanoff en prime à l'occasion de la diffusion de son dernier seul en scène. Ce matin, elle sera l'invitée des coulisses télé dans 5 minutes après ce petit bout de monument signé Polo.

0: Merci d'avoir choisi ici votre radio locale. À 5h20, on se réveille ensemble. Et c'est un 9 juillet qu'ils sont nés. La romancière Amélie Nothomb, l'une des autrices les plus populaires en France, souffle aujourd'hui ses 60 bougies, tout juste un an de plus, pour la chanteuse et guitariste Courtney Love. Et puis on souhaite ce jeudi un bon anniversaire à l'acteur Tom Hanks, 70 ballets pour Tom, et presque autant de classiques au cinéma dans lesquels il a joué. Philadelphia, Seul au monde. Cyril, vous avez un film préféré de Tom Hanks?
1: Forrest Gump.
0: Ouais, moi aussi. Et puis la ligne
1: très
0: verte.
1: Beau film.
0: Et puis il faut sauver le soldat Ryan. Enfin bon, on n'aurait pas assez de cette émission pour égrener tous les titres. En ce moment, Tom Hanks qui est à l'affiche du film d'animation Toy Story, sa voix évidemment. Et puis un éphéméride très musical ce jeudi, puisque nombre de compositeurs interprètes sont nés un 9 juillet, tout comme par exemple Bon Scott. Ex-chanteur d'ACDC disparu tragiquement étouffé dans son vomi en 1980. Autre registre, autre vie, ce grand gaillard de Pierre Perret qui fête aujourd'hui son anniversaire.
2: C'est au mois d'août.
0: Et Pierrot qui est en pleine forme.
1: C'est au mois d'août du coup, c'est au juillet.
0: Oui, bah bon, voilà, on va refaire la chanson.
1: C'est gouré.
0: 92 ans aujourd'hui pour Pierre Perret. Et puis enfin, c'est un 9 juillet également qu'est né William Scheller. Anniversaire à vous aussi, c'est aujourd'hui que vous êtes né. Aujourd'hui également, ce soir, on parle télé, les coulisses télé qui vous emmènent ce matin dans le One Woman Show de l'une des humoristes préférées des Français, diffusée ce soir sur TMC. Révélée il y a presque 40 ans dans l'émission La Classe, Anne Roumanoff, la dame en rouge, est ce soir sur TMC avec son dernier seul en scène.
3: On présente des condoléances quand on souhaite un anniversaire, on n'appelle même plus les gens, on envoie des émoticônes. Moi, une fois, je devais souhaiter un anniversaire et présenter des condoléances le même jour. J'étais fatiguée.
0: L'expérience de la vie, c'est une heure et demie durant laquelle l'humoriste épingle les tics et les travers de notre époque. Réseaux sociaux, vie de couple, coach, wokisme et même les caisses automatiques des supermarchés qui ne fonctionnent jamais. Après 3 ans de tournée et plus de 100 000 spectateurs, j'ai demandé à Anne Roumanoff si le soir de la captation de son spectacle avait été une soirée un peu plus intense que les autres.
3: Oui, c'est toujours un peu stressant la captation parce qu'on se dit c'est ta trace qui va rester du spectacle, qu'on essaye d'être au top. Donc oui, moi je suis toujours un peu stressée avant et soulagé après. Alors évidemment, je le dis au public parce que de toute façon, il y a des caméras partout quand le spectacle est capté, donc on peut pas ne pas leur dire. Et voilà, je les préviens. Je leur dis aussi s'il y a des couples illégitimes dans la salle, c'est le moment de changer de place parce qu'il y a des plans sur le public. C'est pas une soirée comme les autres, clairement. Pour moi, à chaque fois, c'est un challenge.
0: Et le rythme des spectacles d'Anne Roumanoff ne doit rien au hasard. Une fois le rideau tombé, l'artiste a l'habitude de réécouter le spectacle du soir qu'elle a enregistré sur son dictaphone pour mieux évaluer l'intensité des rires de son public pendant la représentation.
3: Je fais ça surtout quand je suis en rodage et que j'essaye des nouvelles choses. Parce que quand on est sur scène, on ne sait pas forcément qu'est-ce qui va faire rire ou pas. Même si un rire sur scène, on ne perçoit pas avec justesse parce qu'on est sur scène, on doit penser à ce qu'on veut dire après, etc. Et quand on réécoute à froid, on voit vraiment... J'aime ça faire évoluer mes spectacles parce que pour moi, c'est ça qui fait qu'un spectacle est vivant, c'est que ça change.
0: Anne Roumanoff qui rôde son nouveau spectacle durant l'été partout en France, là où habituellement ses collègues humoristes font une pause de 2 à 3 ans entre 2 spectacles, elle les enchaîne dans la foulée.
3: Oui, mais parce que je suis un tempérament angoissé, j'ai toujours peur de ne pas avoir de travail, donc c'est pour calmer mon angoisse.
0: Même à 60 ans, on a encore peur de ça.
3: Oui, alors déjà, c'est pas la peine de dire mon âge. Hein.
0: Bah, c'est bientôt plus vrai, d'ailleurs. Je dis ça, mais...
3: Déjà, je sais, de toute façon, ça sert à rien que je triche, parce que c'est marqué sur Wikipédia, mais quand le spectacle a été capté, j'avais 59. Donc,
0: bon, d'accord. C'est toujours bon de le préciser, Anne. Mais c'est grave d'avoir 60 ans aujourd'hui?
3: Oui, c'est très grave, j'ai beaucoup de mal. D'ailleurs, j'en parle dans mon spectacle.
0: L'expérience de la vie, le spectacle d'Anne Roumanoff, c'est ce soir, 21h25, sur TMC. Après Anne Roumanoff, ce soir, en deuxième partie de soirée, est-ce que vous allez regarder le match Les Bleus face au Maroc? 0810 055 056. Venez nous le dire et puis, accessoirement, venez nous raconter comment se passe ce début de journée. 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Il faudrait que pleuve l'amour. C'est une bonne idée, ça. Pascal Obispo, Francis Cabrel.
4: À peu près à

0: écoutez ici, tous les jours, avant l'info, un petit peu d'histoire avec Stéphane Bern et son voyage dans le temps. Ce matin, vous nous emmenez, Stéphane, à l'époque où le plus célèbre des prophètes publiait un livre de cuisine.
1: Les prophéties de Nostradamus ont traversé des siècles. Mais même avec la meilleure stérilisation possible, ce n'est probablement pas le cas de ces bocaux de confiture. En 1555, Salon de Provence, dans le sud de la France. Nostradamus, médecin et astrologue, travaille avec acharnement à la rédaction d'un ouvrage qui va marquer l'histoire et asseoir sa renommée, les prophéties.
2: N'oublie pas, Obi-Wan, si la prophétie est juste, ton apprenti est celui qui doit ramener l'équilibre dans la force.
1: Des vers mystérieux et des quatrains énigmatiques, mêlant moyen français, latin, grec et provençal, rendent le texte difficile à déchiffrer. Plus difficile encore à déchiffrer que la notice d'un médicament pour un presbyte qui n'a pas ses lunettes sous la main. Mais cette même année, en 1555 donc, Nostradamus fait paraître un autre ouvrage dans un registre plus doux. On l'imagine volontiers faire une pause entre deux prophéties pour s'atteler à ce livre bien moins connu, le traité des fardements et confitures. Le grand écart éditorial, hein. Apocalypse le matin, marmelade l'après-midi.
3: Je suis présentant confiture.
1: Car avant d'être prophète, Nostradamus est d'abord médecin. Et à la Renaissance, le sucre n'est pas un plaisir. Il est considéré comme un remède. La première partie du traité est consacrée à diverses façons de fardements et senteurs pour illustrer et embellir la face. La seconde nous montre la façon et manière de faire confiture de plusieurs sortes. Avec un tel programme, il y a fort à parier que de nos jours, Nostradamus serait influenceur sur Internet. À mi-chemin entre gourmandise et pharmacie, Nostradamus propose des recettes pour tous les fruits que l'on trouve en Provence, chacun étant travaillé selon ses propriétés pour soulager le foie, chasser la mélancolie ou mitiger la chaleur exubérante du cœur.
4: J'ai la rate qui se dilate, j'ai le foie qui est pas droit.
1: Comme quoi on peut à la fois annoncer la fin du monde et s'y préparer grâce à de délicieuses recettes de confiture.
0: À demain, Stéphane Bern, pour un nouveau voyage dans le temps. C'est à la une de la presse ce jeudi, les 10 ans de l'attentat de Nice et les commémorations qui auront lieu la semaine prochaine. On en parlera avec notre invité qui vient de signer une grande enquête à cette occasion dans le magazine Le Pèlerin, 6h-10, tout à l'heure. En attendant, il est 5h30. L'info en France et dans le reste du monde, c'est l'heure du 90 secondes présenté par Cyril Ardo-Redon.
5: La France face au Maroc, l'affiche de ce quart de finale de Coupe du Monde de foot ce soir. Jusqu'à maintenant, les Bleus n'ont jamais perdu face au Lion de l'Atlas en match officiel. Coup d'envoi à 22h, rencontre à suivre sur votre radio locale ici et sur ici.fr. 5 départements du sud de la France en rouge pour un risque très élevé de feu de forêt. 54 en orange pour un risque élevé. Plusieurs incendies sont en cours ce matin. 1000 hectares parcourus dans l'Indre près de Châteauroux. Le feu dans les Pyrénées-Orientales qui a parcouru 4900 hectares restent sous contrôle. En Savoie, une route fermée en raison des flammes. 5000 personnes isolées à Pralognan-la-Vanoise. Une grande partie du pays en vigilance orange canicule. 72 départements sont concernés. C'est essentiellement le nord du pays qui est épargné. Dans ce contexte, le Sénat a adopté en première lecture un projet de loi pour permettre la location des passoires thermiques, ces logements au DPE F ou G, si le propriétaire s'engage à faire des travaux de rénovation. La gauche dénonce un recul. Le texte doit désormais être examiné par les députés. Le procès en appel de Cédric Jubilat reste à ce stade programmé fin septembre. C'est ce que dit la présidente de la Cour d'appel de Toulouse. La justice vient officiellement d'être informée des aveux du plaquiste de 39 ans. Et puis le Tour de France, 6e étape dans les Pyrénées entre Pau et le majestueux cirque de Gavernier aujourd'hui. 186 km qui passent notamment par le célèbre col du Tourmalet à plus de 2000 mètres d'altitude.
0: Ici, 5h32, plus qu'un match et la France entrera dans le dernier carré de la Coupe du Monde de foot.
5: Oui, mais quel match ! France-Maroc en quart de finale, coup d'envoi dès 22h, une rencontre forcément un peu particulière, tant nos deux pays sont liés. Il y a plus d'1,5 million de Marocains en France, 50 000 Français vivent au Maroc. Et pour ceux qui sont entre ces deux cultures, le cœur a bien souvent du mal à choisir. Théophile Pedrola, vous avez rencontré Ismaël et Leïla à Dieppe, en Seine-Maritime.
6: Les deux trentenaires regardent presque chaque match du mondial. Ils insistent, ils sont marocains, installés en France. Alors forcément...
7: On a ce sentiment, c'est comme en fait voir deux membres de famille qui jouent le match. Un oncle maternel, un oncle paternel qui jouent entre eux et donc qui supportaient.
6: Ismaïl Hamdaoui est en France depuis 8 ans, alors son cœur de marocain balance.
7: C'est naturel, je supporte le Maroc. Mais là, je commence à avoir des sentiments pour la France. C'est pour ça qu'on fait ce match. C'est assez spécial pour nous, tant que marocains ou franco-marocains.
6: Même son de cloche pour sa femme, assise à ses côtés sur le canapé, Leïla Awam, elle travaille sur le chantier nucléaire de Penly, arrivée en France depuis moins de 2 ans.
8: J'ai le sentiment divisé en deux. On parle que de ça, on se taquine. La Coupe du Monde a créé une ambiance très spéciale au boulot, avec la famille, avec les amis. Ça fait vraiment plaisir.
6: Il faut dire que ce couple fan de football rêvait aussi un peu de ce match, la revanche de 2022, quand la France avait éliminé le Maroc en demi-finale.
8: Je vais pas mentir, sincèrement oui. Il y a un petit sentiment de revanche. Alors je veux bien que le Maroc cette fois gagne.
6: Alors ce soir, ils seront avec leur maillot marocain et des amis français. Que le meilleur gagne, mais leur pronostic, c'est une victoire marocaine.
5: Théophile Pedrola, ici Normandie. France-Maroc en quart de finale de la Coupe du Monde. Coup d'envoi à partir de 22h. Match à suivre en intégralité sur votre radio locale ici, sur ici.fr et sur notre chaîne YouTube. Avant match dès 21h30 et débrief après la rencontre avec toute notre équipe de spécialistes. Un coup d'œil sur notre ciel et la canicule qui se poursuit aujourd'hui, Johan.
0: Il va faire encore et toujours très chaud sur l'ensemble du territoire, avec une nuit qu'on vient de passer, encore caniculaire, un air étouffant, une nuit tropicale et donc des températures qui, au lever du jour, aujourd'hui seront encore très élevées. 28 degrés pour la maximale ce matin à Perpignan, 27 à Montpellier, 23 dans la capitale et dans les Hauts-de-France en revanche. Et puis sur la région du Grand Est, on respire davantage, 18 ce matin à Lille, 14 à Charleville-Mézières, ainsi que sur les côtes normandes avec 18 à Cherbourg. Ce matin, cet après-midi, logiquement, les températures vont s'emballer. Toujours caniculaires ces températures. 36 degrés à Limoges, 39 à Bordeaux, 32 à Lille et jusqu'à 39 degrés dans le courant de l'après-midi à Montpellier et sur le pourtour méditerranéen. Comment ça se passe chez vous? Vous nous l'écrivez, vous nous postez vos petits messages sur la page Facebook d'ici, comme l'a fait Karine. 17 degrés chez elle à Douai et un ventilateur qui tourne à fond les ballons, comme elle nous écrit. Merci Karine, tous les matins sur votre radio locale, on fait la météo ensemble.
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0: C'est toujours un plaisir de vous savoir de l'autre côté, où que vous soyez ce matin, cuisine, chambre à coucher, salle de bain, votre jardin, al frigo, à l'intérieur. Ah oui, c'est une bonne idée. Vous en avez un, profitez-en. Enfin, il faut qu'il soit quand même un petit peu grand, conséquent.
5: Un frigo américain.
0: Ah oui, d'accord. Ah ça c'est Cyril. Voici Étienne Dao sur votre radio locale, 5h35, bon réveil.

0: 7h38, vous écoutez ici votre radio locale qui vous accompagne dans les tout premiers instants de cette nouvelle journée.
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0: Et dans 3 minutes, gare aux arnaques. Ce jeudi, on vous évite de tomber dans le piège de la double arnaque.
2: Avec des fausses cartes avantages SNCF à 2,45€. Valentin Bertrand nous en dira plus dans quelques instants.
0: Et pour la musique ce matin, le programmateur d'ici a choisi cette chanson.
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0: étoiles. Et il a bien fait. Il a du goût, le programmateur d'ici. Dans un instant, Christophe Maé. Pour l'heure, on accueille Yolande qui nous appelle d'où d'ailleurs. Bonjour Yolande.
2: Bonjour Yolande.
4: Bonjour, vous allez bien?
0: Ah, je vais très bien. Vous êtes où là? Vous êtes en voiture, vous êtes arrêté sur le bord de la route. Vous êtes où?
4: Tout à fait.
0: Dans la France?
4: Là, je suis dans le Beaujolais, à une demi-heure de Lyon. J'étais en route pour la Savoie.
0: Bon, vous rentrez chez vous?
4: Quelques jours. Voilà, je rentre chez moi.
0: Bon. Et vous êtes contente parce que, m'a-t-on dit au standard, vous retrouvez un peu de fraîcheur, un peu plus que là où vous étiez?
4: Et tout à fait. Au moins, les nuits sont fraîches. Voilà, voilà.
0: Bon, justement, c'est quoi, vous, votre petit tips, votre petit conseil pour essayer de garder la maison, l'appartement au frais en cette période de canicule?
4: Eh bien, vous fermez vos volets, vos stores, ce que vous voulez. Vous aérez grand les fenêtres au petit matin avant que le jour ne se lève. Et puis, eh bien, vous buvez un grand coup d'eau et vous restez au calme.
0: Bah
4: si
0: voilà.
4: Vous le pouvez.
0: C'est du bon sens, mais ça va toujours mieux en le rappelant, Yolande. Ce matin, on va vous envoyer en Savoie, chez vous, le paqueté. Est-ce que vous savez ce qu'il y a dans le paqueté?
4: Je ne me souviens plus.
0: Alors, hier. Un roman du maître du suspense à la française Franck Tillier. Il y a des lunettes pour regarder l'éclipse le 12 août prochain, rappelez-vous. Et puis,
4: oui.
0: Et puis plein de petites choses, allez voir des surprises, ça va arriver chez vous. C'est
4: super.
0: Aux petits oignons pour passer l'été aux couleurs d'ici. Je vous souhaite une bonne fin de route, Yolande, ce matin.
4: Oui, eh bien, merci beaucoup. À vous, bon courage.
0: Et à très bientôt sur l'antenne d'ici.
4: À très bientôt. Au revoir. Merci.
0: Bon réveil. Il est 5h41.
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0: 5h42 chaque matin ici, c'est le moment de votre rendez-vous anti-arnaque. Et attention Valentin Bertrand, une arnaque peut en cacher une autre.
8: Oui, comme les trains dans lesquels Julie espérait monter. On vous a déjà parlé ici de ces fausses cartes avantages SNCF à 2,45€. Julie, elle, a sauté sur une autre annonce en ligne, la carte Liberté, destinée plutôt aux professionnels. Une offre trouvée sur les réseaux sociaux à 17€ au lieu de 349. La belle affaire quand même, hein, 95% de réduction. Le site est une copie conforme de celui de la SNCF. Elle règle, reçoit un mail de confirmation avant de réaliser que la fameuse carte n'apparaît pas sur son application SNCF. Elle a alors le bon réflexe, appeler tout de suite sa banque pour bloquer sa carte bleue. La plupart des applications bancaires proposent aussi de le faire directement depuis votre espace client. L'histoire, elle aurait pu s'arrêter là. Une grosse frayeur et 17€ évaporés dans la nature.
0: Mais sauf que l'escroc est reparti à l'assaut.
8: Quelques minutes plus tard, Julie reçoit un mail de sa banque, rien de bien suspect. Le message l'informe qu'un conseiller va l'appeler prochainement et comme prévu.

0: banque et donc mâcher le travail à l'escroc qui n'avait plus qu'à fabriquer le mail sur mesure pour rendre crédible l'appel qui allait suivre.
1: Et pour retrouver tous les liens utiles de C'est pas vrai, rendez-vous sur le site de la radio ici.fr à l'onglet arnaque. Si vous pensiez que les animaux ne savent pas ce qu'est la mort, le nouvel épisode du monde merveilleux du vivant risque fort de vous étonner. D'ici là, voici Christophe Maé, la lune sur les ondes d'ici, 5h44.

0: Alors que le jour se lève sur la France, vous écoutez ici, un peu naturel dans ce monde de béton et d'acier, c'est l'heure du monde merveilleux du vivant. Enfin, je dis merveilleux aujourd'hui, c'était peut-être pas le terme exact, puisque le thème de ce jeudi, c'est la mort. Bonjour Benoît Prospero.
1: Oh ouais. Pas très heureux. La mort fait partie du cycle du vivant, et puis toute fin est un début, etc. Bref, au programme, compréhension, complexité et savoir. Et donc, première chose à savoir, les animaux non humains, oui, parce que nous sommes aussi des animaux, les animaux non humains, donc, comprennent bien plus la mort qu'on ne le pense. Concrètement, de très nombreuses espèces ont des réactions très fortes face à la mort de leurs congénères. Par exemple, isolement, toilettage, exploration, arrêt alimentaire, agressivité, cris. Certains, comme les éléphants, peuvent même placer des feuilles ou de la terre sur les cadavres, ce qui signifie qu'ils ont probablement, à minima, conscience de la mort de l'autre.
0: Ça paraît quand même incroyable.
1: Et ça ne s'arrête pas là. Deuxième chose à savoir, les comportements des animaux face à la mort sont beaucoup plus variés et complexes que ce que l'on vient de voir. Par exemple, pour ne pas se faire capturer ou attaquer par un prédateur, certains font semblant d'être morts. C'est le cas de l'opossum, de la couleuvre, de l'hippocampe, du papillon citron, etc. Et toujours au sujet des comportements animaux face à la mort, sachez que certains peuvent même se laisser mourir de chagrin, comme par exemple le petit chimpanzé après la mort de sa mère. Ou à l'inverse, d'autres n'arrivent pas à lâcher leur bébé mort. C'est le cas pour les éléphants, les orques et bien d'autres.
0: Oui, en réalité, derrière ces comportements, les animaux ressentent des émotions bien plus complexes qu'on peut le penser.
1: C'est la troisième chose à savoir. Nous savons désormais que les animaux font preuve

0: d'émotions complexes comme l'empathie, la tristesse ou encore la peur. Et rappelons que sous-estimer les capacités des animaux à souffrir et à comprendre la mort a parfois facilité et continue de faciliter leur maltraitance et notre aisance à les tuer. Dis que je suis un lama et attends que je crache une vérité gênante, le monde vivant est merveilleux. Comprenons-le et protégeons-le. Et pour toutes ces connaissances, merci à la formidable directrice de recherche au CNRS et au Muséum National d'Histoire Naturelle, Emmanuelle Puy-de-Bas, autrice du livre « Les oiseaux se cachent-ils pour mourir ?» si publié aux éditions de La Chaux et Niestlé.
1: Merci à vous Benoît Prospero, ici.fr, pour retrouver tous les épisodes du monde merveilleux du vivant.
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1: À 6h10, 14 juillet 2016, à la une de la presse, dans quelques jours, on commémore les 10 ans de l'attentat de Nice.
3: Et à cette occasion, le Pèlerin signe une enquête dans laquelle la journaliste Rachel Notto a rencontré des adolescents qui ont échappé de justesse à l'attentat.
1: Bonjour Rachel.
4: Bonjour.
1: Au cours de ce reportage, vous avez rencontré plusieurs victimes qui, à l'époque, étaient enfants, adolescents. Qu'est-ce qui vous a le plus marqué en les écoutant ?
4: En les écoutant, j'étais assez surprise de voir qu'il y avait, entre guillemets, une génération de cet attentat. C'était des enfants à l'époque qui aujourd'hui sont soit devenus des adolescents ou des jeunes adultes et qui, par exemple, sont toujours traumatisés quand ils voient un camion. Ça peut paraître anodin pour nous, mais il faut s'imaginer que ce soit dans les rues de Nice ou ailleurs, on en croise finalement souvent des camions. C'est des enfants ou des jeunes qui peuvent se mettre à pleurer soudainement ou à reculer en arrière en criant et qui en fait revivent ce qu'ils ont vécu ce soir-là.
1: Le syndrome post-traumatique que vous êtes en train de décrire, il est présent chez toutes les personnes que vous avez rencontrées ?
4: Alors c'est ça qui est un petit peu plus particulier en fait. Chacun vit son traumatisme, si je puis dire ainsi, un peu à sa manière. Il y a ceux qui ont quand même essayé d'avancer, qui ont soit finalement grandi trop vite, des enfants, je pense notamment à une petite fille qui avait 7 ans à l'époque et qui a dû courir de toutes ses forces pour fuir avec sa maman et son petit frère. Donc il y a ces gens qui ne veulent plus, ces jeunes qui ne veulent plus en parler pour essayer d'avancer et ne pas être cantonnés à cet attentat. Mais il y a aussi un petit peu l'aspect inverse, ou des enfants qui restent beaucoup marqués par ce traumatisme qui ne sortent plus, qui n'ont plus, alors si je puis dire ainsi, goût à la vie et qui plutôt se retrouvent entre jeunes victimes pour être dans cette bulle-là où ils se comprennent entre eux. Et là, on sent encore qu'ils sont toujours restés coincés sur ce soir-là, en fait.
1: Leur vie s'est arrêtée il y a 10 ans. Un mot sur la commémoration des 10 ans qui aura lieu mardi prochain. Qu'est-ce qui est organisé pour l'occasion concrètement sur la promenade ?
4: Alors, à Nice, la commémoration commence 2 jours plus tôt. Il y aura une marche solennelle déjà dès le dimanche 12. Et sinon, le 14 juillet, il y aura un concert avec un orchestre et surtout, il y aura la venue d'Emmanuel Macron. Le moment marquant se déroulera dans la soirée, à l'heure où le camion a fauché la vie de toutes ces personnes et traumatisé toutes ces personnes. Et il y aura un spectacle de drones, normalement 86 drones, pour le nombre de victimes tuées ce soir-là, qui feront un spectacle dans les airs en hommage à ces personnes disparues.
1: L'attentat de Nice, 10 ans après, une enquête à retrouver dans le magazine Le Pèlerin, actuellement en kiosque. Merci Rachel d'être passée ce matin.
4: Merci à vous.
1: Le piment fait son grand retour. Le saviez-vous ?
3: Non.
1: Dans un instant, il arrive dans vos oreilles, le piment, ainsi que Muriel Jordan. C'est tendance, du piment pour vos oreilles également. Cette chanson d'Anastasia, 5h53. Bon réveil.

0: Vous écoutez ici avant de s'informer avec vos infos locales et le retour de l'info donc avec le journal de 6h. Muriel Jordan est là, elle est des nôtres pour décrypter un phénomène de société comme chaque jour. Muriel, ce jeudi, on va se pencher avec vous sur un produit vieux de plusieurs millénaires mais qui n'a jamais été autant à la mode.
1: Oui, le piment, mais c'est la folie, le piment est partout, au resto, dans des émissions à succès, sur les réseaux sociaux, dans les supermarchés, les festivals. Non mais tout le monde semble raffolé de ce produit qui vient relever vos plats et vous causer aussi des désordres gastriques. Bon et oui, écoutez, on va pas pratiquer la langue de bois, c'est une réalité. Sur les réseaux sociaux, des centaines de milliers d'internautes clament leur amour gustatif pour le piment.
2: Seuls les mangeurs de piment peuvent comprendre ça. On a l'impression que je suis en pleine souffrance, non? Mais vous n'imaginez même pas le bonheur en moi de trouver un piment qui me tabasse comme ça.
3: Bon. C'est les plus épicés qu'il a choisi.
4: Envoyer un shot.
5: Tu vois la tête de cette personne là qui s'appelle Smoking Head? C'est un piment qui a été en fait génétiquement croisé avec d'autres piments pour essayer d'obtenir le piment le plus piquant du monde. Genre c'est pas un piment
6: naturel, le pepper.
1: Nous sommes passés dans un monde où les gens classent leurs sauces les plus pimentées dans leur frigo, les commandent sur des sites dédiés. Un monde où les gens partagent leur adresse préférée de magasin de piment. Le piment est devenu le nouveau produit de la pop culture, un truc incontournable, tendance, bref, un phénomène culturel à part entière.
0: Et les ventes de sauces piquantes qui tabassent donc, Muriel, ont bondi de 30% en 5 ans. Et ça, c'est en partie grâce aux réseaux sociaux.
1: Oui, le piment fait monter la température de nos papilles, mais aussi celle du marché mondial des sauces piquantes, qui devrait atteindre 8,1 milliards de dollars d'ici 2033. L'Amérique du Nord est un très très gros consommateur, mais la France commence à sérieusement concurrencer les autres pays. Ce sont surtout les 18-35 ans qui en raffolent. Faut dire que, bon, niveau intestin, ils sont peut-être un peu en meilleure forme que nous. 60% de la génération Z se dit prête à tester le piment le plus fort du monde. L'émission Hot Ones a aussi participé au succès du piment. Le concept des stars qui répondent à une interview en goûtant 10 sauces pimentées, de la plus douce à la plus forte. À la fin, certains n'en peuvent plus et ça donne des moments vraiment drôles. L'émission existe en France, elle est produite par Canal+, et adaptée d'un concept américain. Là, par exemple, vous avez Adèle Exarchopoulos, Alain Chabat, Xavier Niel ou encore Leïla Bekti qui se prêtent au jeu des questions sous l'effet piment. Il y en a qui souffrent.
7: Hein. Bois pas trop parce qu'après tu vas trembler de froid.
8: Qu'on m'allaite.
9: Ah putain.
7: Elle est un peu pimentée, hein. Tu voulais être psy en prison?
8: Je m'en fous.
7: Là, ça monte d'un coup. Hein.
8: J'ai rien à dire, ça me fait trop mal.
10: Une molaire qui se déchausse. C'est sûr. Je te jure. Je sens qu'elle attaque la gencive.
7: Tu peux avoir mal aux dents, c'est vrai.
11: Mais comment ça s'arrête?
8: J'ai envie et de vomir et de tout casser.
1: Bref, le piment, c'est tendance. Il nous rend tous accros, tous fous, tous flammes.
0: À demain, Muriel Jordan, pour un petit déjeuner sans piment. 5h59, dans un instant, votre radio locale et les infos. Et puis tiens, ce soir, 22h, le match France-Maroc, quart de finale à vivre ici à partir de 22h. En attendant, on vous souhaite une excellente journée.
12: Merci beaucoup, Johan Rock. Bienvenue sur votre radio locale ici Paris-Île-de-France. Bonjour à toutes et à tous. Bonjour Maxime Glorieux.
13: Bonjour Grégoire, bonjour à tous.
12: Nous sommes le jeudi 9 juillet 2026. Bonne fête aux Amandine et aux Amanda aujourd'hui. Et pour la météo, c'est toujours de la chaleur évidemment qui est au menu aujourd'hui. Toujours la vigilance orange canicule dans notre région. Des températures entre 25 et 27 degrés ce matin et jusqu'à 35 degrés cet après-midi.
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12: Très belle matinée, bon réveil avec nous. Bienvenue, il est 6h. Ici, première radio sur l'actu locale en Île-de-France. Maxime Glorieux à la une ce matin. C'est ce dispositif exceptionnel dans les rues de Paris pour le quart de finale ce soir des Bleus.
13: Et même pour le reste de la compétition, si la France, et on croise les doigts, va jusqu'en finale. Pas de fan zone unique pour ce France-Maroc, mais la mairie de Paris annonce des terrasses ouvertes jusqu'à 2h du matin les soirs de match. Les quartiers du Marais et de la Roquette seront piétons. Du côté du ministère de l'Intérieur, sécurité renforcée avec des véhicules anti-béliers pour boucler l'accès au secteur des Champs-Élysées et le possible déploiement de la Bravem à moto et de drones en cas de débordement. Ça, c'est pour l'aspect pratique. Et sur le terrain, le choix des arbitres interroge. Alors que l'arbitre français, François Le Texier, a arbitré le match entre l'Argentine et l'Égypte, cette fois, tous les arbitres, sans exception, sont argentins. Décision de la FIFA, qui fait débat, bien sûr, hein, quand on connaît la rivalité profonde entre l'équipe de France et celle d'Argentine. Mais le sélectionneur Didier Deschamps ne veut pas se tromper d'adversaire.
9: Moi, je pars du principe qu'il y a des désignations, on ne peut rien y faire. Donc après, je fais en sorte de faire confiance aux arbitres. J'espère que M. Théo et ses assistants soient aussi bons que M. Le Texier et ses assistants qui ont arbitré un autre match. Évidemment, il y a toujours des décisions qui peuvent amener à discussion. Tout dépend de quel côté on se situe. Mais moi, je considère que voilà, l'adversaire, c'est le Maroc. Je ne vais pas considérer l'arbitre comme un adversaire. Bien au contraire, il est là pour faire en sorte d'appliquer le plus justement possible les lois du jeu.
13: France-Maroc, quart de finale du Mondial de foot, coup d'envoi. 22h à suivre, bien évidemment, en direct sur votre radio locale, ici Paris-Île-de-France.
12: À la une également ce matin, c'est du orange pour l'Île-de-France sur toutes les cartes météo.
13: Vigilance orange pour le risque de feux de forêt et troisième journée en vigilance orange canicule. Avec des pointes à 35 degrés cet après-midi, 37 demain, on fera un point complet à la fin de ce journal. Et on ne le répétera jamais assez, ne pas oublier de prendre des nouvelles des personnes les plus fragiles, notamment nos seniors. Le nombre de décès a augmenté de 62% en région parisienne lors de la dernière canicule il y a 2 semaines. Et ce ne sont pas que des chiffres, non, mais aussi des noms, des visages, comme celui de Louisette Rivalin à 93 ans. Elle vivait sans voler suite à des travaux, et ce malgré les demandes répétées de ses proches et même de son médecin. Le 29 juin dernier, Louisette est finalement morte de la chaleur dans son logement HLM de Sceaux dans les Hauts-de-Seine. Pablo Pérez.
11: 6h du matin. Odile Centre retrouve son amie Louisette, allongée sur le sol de son appartement, au dernier étage. À l'intérieur du logement, le thermomètre affiche 34 degrés. Inconsciente, la vieille dame meurt quelques heures plus tard.
15: Donc c'est très très triste parce que j'avais fait les démarches. J'ai essayé de me battre jusqu'au bout, mais une institution comme les HLM, c'est difficile à bouger. Et c'est bien triste.
11: Malgré des demandes répétées pour que les volets soient réinstallés, seuls des stores avaient été posés par l'office HLM dans l'appartement de Louisette.
16: On s'est retrouvé à prévenir donc le bailleur.
11: Sylvain Lebas, président de l'association des locataires.
16: Le 16, il y a une réunion avec le nouveau directeur aujourd'hui de Sceaux Bollard & Habitat. On lui a dit, vous savez, Madame Rivalin, elle risque de décéder. Elle est très âgée, c'est vraiment dangereux.
11: Dans l'immeuble, les voisins ont peur qu'un nouveau drame arrive. C'est le cas de Yonel, 83 ans, rencontré sur le pas de sa porte.
17: Moi, j'en ai marre aussi. Hein. Voyons, 10 minutes, je suis en âge. C'est dégueulasse, qu'est-ce qu'ils ont fait. Même pour nous, même moi, là je me dis, mais ils sont gonflés de nous laisser sans voler.
11: La mairie explique avoir suivi Louisette Rivalin durant toute la canicule, lui proposant même de se rendre dans les salles fraîches mises à disposition, ce qu'elle aurait refusé. Le directeur général de l'office HLM indique, lui, que des stores occultants seront placés à l'extérieur de tous les appartements, une fois les travaux finis.
13: Et hier, en pleine canicule, le Sénat a adopté le projet de loi logement. Il autorise la location de 700 000 logements diagnostiqués F ou G et donc considérés comme des bouilloires thermiques. Mais qu'est-ce qu'une bouilloire thermique? On y revient dans l'info d'ici, ce sera à 6h30. Conséquence de ce troisième épisode de canicule, l'interdiction de feux d'artifice pour les festivités du 14 juillet en Essonne en raison du risque d'incendie. Décision de la préfecture, déjà en vigueur et jusqu'au 15 juillet. À noter que pour assister au défilé militaire du 14 juillet sur les Champs-Élysées, il faut vous inscrire sur Internet. Et oui, c'est une première. Mesure de sécurité qui s'explique par la présence de nombreux chefs d'État étrangers. Les inscriptions sont ouvertes sur le site de l'Élysée.
12: Un rebondissement dans le deuxième procès du périscolaire parisien.
13: Puisque le parquet de Paris annonce faire appel de la relaxe d'un animateur jugé pour des agressions sexuelles sur 9 enfants âgés de 3 à 5 ans, des élèves de l'école Baudin du 11e arrondissement. Mais cet appel se limite à 3 des 9 enfants. L'animateur de 36 ans avait été relaxé au bénéfice du doute. Jusqu'ici, aucun animateur parisien n'a été condamné. Une cinquantaine sont suspendus pour des soupçons de violence. C'est une image qui avait choqué lors de la dernière canicule le 23 juin dernier. Une immense vague d'eau installée dans les jardins de la cité universitaire de Paris. La superstar américaine Pharrell Williams avait imaginé une plage pour le défilé de Louis Vuitton pour la Fashion Week. Hier, autour de Balenciaga, d'organiser son défilé de mode dans la cité universitaire. Des étudiants y voient une privatisation au profit de marques de luxe. Ils se sont donc réunis pour protester, Manon Mella.
18: Au milieu de l'écrin de verdure de la cité universitaire, des générateurs électriques installés pour le défilé grondent. Des fenêtres ressortent d'immenses tuyaux d'évacuation qui recrachent l'air chaud des climatiseurs prévus pour l'événement. Max, un ancien résident, est mal à l'aise.
19: Il y a un décalage entre d'un côté des résidents qui galèrent pour survivre et de l'autre côté l'étalement de la mode, l'étalement de l'argent. Je trouve ça terrible. Le bien-être des résidents passe au second plan.
18: La cantine du Crous, la piscine, la bibliothèque et la salle de sport sont restées fermées toute la journée. Le montage et le démontage du défilé auront duré deux semaines de travaux et de bruit pour quelques minutes de spectacle. Priscilla, une étudiante mexicaine.
20: Et pourquoi on doit nous soumettre aux demandes des entreprises qui détruisent l'écologie et le monde? C'est pas ça la vie étudiante.
18: Mais organiser des défilés, c'est essentiel pour remplir les caisses, assure la cité universitaire. Les dotations publiques du ministère de l'Enseignement supérieur ont encore diminué et la fondation a perdu des subventions régionales. Blandine Sorbe, déléguée générale.
21: Grâce aux recettes des défilés, on va pouvoir dès cet été rénover des dizaines de chambres, des sanitaires. Si on accueille ce type d'événement, c'est avant tout pour eux et pour faire en sorte que leurs conditions d'accueil soient plus favorables.
18: Pour ce qui est du manque de transparence pointé par les résidents, Blandine Sorbe promet à l'avenir plus de concertation et de dialogue.
13: Reportage Manon Mella pour ici, Paris Île-de-France. Et puis ça va grimper, première étape de montagne pour les coureurs du Tour de France, départ de Pau, en présence d'Emmanuel Macron aux côtés de Christian Prudhomme. Christian Prudhomme qu'on retrouve bien évidemment, Grégoire, à 7h50. Voilà,
12: l'étape
13: pour le
12: du jour,
13: profit de cette sixième étape. Rendez-vous à 7h50.
12: Tout à fait.
13: Et d'abord la météo.
12: Ça grimpe déjà d'ailleurs. Ils vont vite dans la montagne hein, maintenant.
13: Et ça grimpe au thermomètre. Hey, ça c'est de la transition.
12: Quel talent, c'est un métier hein. Effectivement ça grimpe au thermomètre, enfin ça se stabilise quand même par rapport à ces derniers jours, c'est-à-dire qu'il fait toujours aussi chaud hein, finalement, puisque c'est toujours de la chaleur au menu du jour. Météo France qui place toujours l'Île-de-France en vigilance orange canicule aujourd'hui. Une journée.
13: Ah oui.
12: Oui, c'est aussi
13: ça,
12: des
13: c'est
12: allergies
13: la clim,
12: l'été hein. Et les clims. Donc voilà, désolé, avec une journée qui sera sensiblement la même qu'hier et des températures qui se stabilisent autour des 25-27 degrés pour votre matinée. Cet après-midi, toujours du soleil, toujours de la chaleur. On va compter au plus chaud de la journée sur 32 degrés à Versailles. Cergy, Rueil-Malmaison, Saint-Denis, Meaux, 33 degrés. Créteil-Évry, Courcouronne, 34. 35 la maximale, ce sera pour Fontainebleau et puis 34 degrés. C'est la température que l'on aura à Paris, mais aussi du côté de Saint-Ouen, notamment à la Communale, qui est une fan zone à ne pas manquer si vraiment vous voulez aller vivre la Coupe du Monde comme si vous y étiez. La Communale de Saint-Ouen, ça, c'est l'une des fan zones de la région à ne pas manquer. Il y a plein d'animations, il y a plein de belles choses et de choses très sympas à faire. Donc voilà, c'est un petit bon plan pour ce soir pour aller voir ce match France-Maroc. Quart de finale de la Coupe du Monde, coup d'envoi à 22h. 6h08, ici l'info trafic en temps réel toutes les 15 minutes. 8 km de bouchons cumulés sur les routes franciliennes. Ça circule globalement bien ce matin. On a quand même un accident déjà sur la 13 en direction de Paris au niveau du pont de Saint-Cloud. Un véhicule impliqué sur deux voies, la voie de droite est fermée. Donc pour l'instant dans ce secteur, il n'y a pas encore énormément de monde, mais ayez bien les yeux ouverts quand même, puisque ça pourrait empirer dans les prochaines minutes. Hormis ça, ce sont les ralentissements habituels du matin, notamment sur la 6 en direction de Paris et au niveau de Ris-Orangis. Dans les transports, l'arrêt n'est pas desservi sur à Achir Grand Cormier sur le RERA. Pourquoi ? C'est en répercussion d'un incendie aux abords des voies. Donc là aussi, ayez bien ça en tête. Sur la ligne C, trafic interrompu entre Saint-Quentin-en-Yvelines, Montigny-Bretonneux et Versailles-Chantier, c'est jusqu'au 12 juillet prochain. Et puis on profite aussi évidemment de l'été pour faire des travaux. C'est le cas sur la ligne 4 du métro. Le trafic est interrompu entre Montparnasse, Bienvenue et Léal. Et puis c'est le cas aussi sur la ligne 13 entre Châtillon-Montrouge et Malakoff, rue Étienne-Dolé. On ne circule plus jusqu'au 26 juillet. On fait la route ensemble. Les transports aussi. Appelez-nous, envoyez-nous un message sur WhatsApp. On vous attend au 01 42 30 10.
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12: 6h09, belle matinée, bon réveil avec nous. Merci d'être là en ce jeudi 9 juillet 2026. On commence la matinée ensemble avec Bernard Lavillier et Idées Noires sur votre radio locale. Il se lève.

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0: 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Pas en écoutant ici Paris Île-de-France et ici matin jusqu'à 9h. C'était Bernard Lavillier et Nicoletta sur votre radio locale.
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0: Dans moins de 5 minutes, les gens d'ici, ces gens qui font briller notre région, sont au micro de Romain Bruno. Romain qui est ce matin avec Thaïs Lamotte, une préparatrice mentale qu'on ira retrouver au bord de la Seine. On aura aussi, bonjour monsieur le maire, ça c'est votre nouveau rendez-vous de l'été, une rencontre avec un maire francilien pour découvrir sa commune, son histoire, ses lieux emblématiques, ses anecdotes et les rendez-vous à ne pas manquer cet été. Et ce matin, nous serons avec Grégoire de Lastérie, le maire de Palaiseau en Essonne, dans moins d'une minute. À tout de suite.
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0: 6h14, ici l'infotrafic en temps réel, toutes les 15 minutes, 16 km de bouchons cumulés sur les routes franciliennes et une difficulté principale ce matin, c'est cet accident sur la 13 en direction de Paris et au niveau du pont de Saint-Cloud, un véhicule est impliqué sur deux voies, la voie de droite est fermée donc on ne circule plus que sur une voie et donc forcément ça occasionne quelques ralentissements déjà jusqu'à Garches, ça pourrait être pire dans les prochaines minutes donc ayez bien ça en tête qu'il y a cet accident au niveau du pont de Saint-Cloud sur la 13 en direction de Paris. Hormis ça, ça circule bien quand même, les premiers bouchons, les premiers ralentissements et coups de frein du matin, notamment sur la 6 en direction de Paris et au niveau de Ris-Orangis. Dans les transports en commun, l'arrêt n'est pas desservi à Achères-Grand-Cormier sur la ligne A du RER. Ça fait suite à un incendie aux abords des voies. Sur le RERC, le trafic est interrompu entre Saint-Quentin-en-Yvelines, Montigny-le-Bretonneux et Versailles-Chantier. Ça, on le savait déjà et c'est jusqu'au 12 juillet inclus. Sur la ligne 6 du métro, un train stationne à Picpus vers Nation en raison d'une manœuvre de train retardée, donc des difficultés à prévoir. Et puis, vous le savez, c'est l'été, on profite évidemment aussi pour faire des travaux sur différentes voies, notamment la ligne 4 du métro, où le trafic est interrompu entre Montparnasse, Bienvenue et Les Halles, et puis sur la ligne 13 aussi, trafic interrompu entre Châtillon-Montrouge et Malakoff, rue Étienne-Dolé. Comment ça se passe sur votre trajet à vous en Ile-de-France? Venez nous raconter tout ça, vous nous appelez directement, vous nous envoyez un message sur WhatsApp, 01 42 30 10 10.
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0: 6h15, c'est l'heure de bonjour monsieur le maire, l'heure d'aller faire un coucou à un maire francilien et aujourd'hui Grégoire de Lastérie est avec nous, le maire de Palaiseau en Essonne. Bonjour monsieur le maire.
4: Bonjour, ici Paris Île-de-France.
0: Alors situé aux portes du plateau de Saclay, Palaiseau, c'est une ville qui allie patrimoine, nature, innovation et enseignement supérieur. Entre ses espaces verts, son centre-ville animé et son rôle au cœur de l'un des plus grands pôles scientifiques et technologiques d'Europe, elle attire chaque année de nombreux visiteurs. Donc pour commencer, pourquoi Palaiseau mérite-t-elle le détour cet été?
4: Palaiseau, c'est un équilibre assez exceptionnel entre nature, balade urbaine, animation. C'est une ville à la campagne, on est juste à côté de la vallée de Chevreuse, on a une très belle forêt domaniale de 50 hectares, on a un centre-ville extrêmement vivant, on a la rue la plus commerçante de l'Essonne, la plus vivante. Bref, il se passe plein de choses cet été à Palaiseau.
0: Et si vous deviez choisir un lieu emblématique, un monument, une personnalité ou un fait historique qui représente le mieux Palaiseau, lequel choisiriez-vous et pourquoi ?
4: Faut venir Place de la Victoire, c'est le cœur du centre-ville de Palaiseau, c'est une place entièrement piétonne qu'on a refait ces dernières années, on a plusieurs terrasses de brasseries, de cafés qui sont installées, il y a un manège, il y a des activités culturelles qui sont régulièrement organisées sur cette place-là. C'est un très bon moment pour venir en famille, profiter, prendre un verre, déjeuner, passer une belle après-midi.
0: Bon, Palaiseau possède une histoire riche et parfois méconnue. Avez-vous une anecdote insolite, surprenante ou peu connue à nous raconter sur votre commune?
4: Plus qu'une anecdote, c'est une page méconnue de l'histoire de Palaiseau. Cette année, c'est le 150e anniversaire de la disparition de George Sand. Et George Sand, elle a vécu à Palaiseau plusieurs années. Vous pouvez venir à Palaiseau, vous pouvez passer devant sa maison, là où elle a vécu plusieurs années. C'est une balade sympathique à faire, là aussi, avec les enfants.
0: Bon, quels sont les événements, animations, activités culturelles ou rendez-vous incontournables que les habitants et les visiteurs pourront découvrir cet été à Palaiseau?
4: Jusqu'au 12 juillet, vous avez Palaiseau Plage en accès libre, qui est accessible près du stade. Et puis vous aurez également le bal des pompiers le 13 juillet. C'est 4 000 personnes qui viennent chaque année à la caserne de Palaiseau. C'est une belle fête. Le 19 juillet, la diffusion de la finale de la Coupe du Monde au stade sur écran géant. Et puis à la fin de l'été, vous aurez les Cinestivals, qui est un festival de cinéma avec des avant-premières, des grands classiques, des films marquants de l'année à petit prix.
0: Pour conclure, quel message souhaitez-vous adresser aux Franciliens qui passent l'été dans la région ainsi qu'aux vacanciers de passage? Pourquoi devraient-ils venir découvrir ou redécouvrir Palaiseau dans les prochaines semaines?
4: Il n'est pas nécessaire de partir très loin pour se dépayser. Venez à Palaiseau, nous sommes à 20 minutes de Paris et vous verrez, l'expérience sera incroyable. À bientôt à Palaiseau.
0: Eh ben c'est noté, merci beaucoup Grégoire de la série, le maire de Palaiseau en Essonne. Bonjour monsieur le maire, c'est tous les matins et demain matin on ira faire un petit coucou à François de Mazières, le maire de Versailles dans les Yvelines. Mais en attendant, voici les Bee Gees et How Deep Is Your Love sur votre radio locale ici Paris-Île-de-France. Bienvenue.

0: Qu'est-ce qu'elle est belle cette chanson, parfait ça pour bien commencer la journée ensemble. Howdy Peace Your Love, c'était les Bee Gees sur votre radio locale ici par Île-de-France. 6h22, il est temps de mettre à l'honneur une nouvelle personnalité de notre région au micro de Romain Bruno. Et aujourd'hui, on va booster votre mental puisque la personne en question est préparatrice mentale. Romain, vous êtes tous les deux au bord de la Seine.
1: Et oui, sur les quais d'Anjou, pour être précis, sur l'île Saint-Louis, et je croise Thaïs. Bonjour Thaïs.
2: Bonjour.
1: Thaïs, vous êtes préparatrice mentale, ça c'est votre super pouvoir si je puis dire. Donc vous mettez dans les meilleures conditions les personnes que vous croisez et à un certain moment de leur vie, c'est ça?
2: Exactement, toutes les personnes qui ont besoin de se préparer à un enjeu particulier, je les aide à se préparer mentalement. Et la meilleure méthode, c'est d'apprendre à se connaître, d'apprendre à se comprendre et d'élaborer un accompagnement vraiment sur mesure.
1: Qui vient vous voir?
2: Alors, la plupart du temps, j'ai beaucoup d'artistes qui se préparent à des concours d'orchestre ou à des concours d'entrée dans des conservatoires, mais j'ai aussi des étudiants pour des concours d'école, des examens, des avocats pour de la prise de parole. On pourrait croire qu'ils sont habitués à l'exercice, mais pas forcément.
1: Ça fait plein de profils différents.
2: Alors déjà, ils ont quand même tous un point commun, c'est qu'ils sont assez ouverts à la remise en question, parce qu'en général, quand on vient me voir, c'est qu'on a envie de se questionner, de questionner sa pratique. C'est souvent des gens passionnés aussi par la performance, par l'envie de se réaliser et de progresser.
1: Et vous étiez là, je vous ai vu, on est passé devant le syndicat des boulangers, qui est juste à... Vous aidez les boulangers aussi?
2: Ouais, alors ça me tient beaucoup à cœur. Effectivement, j'interviens avec tous les apprenants qui préparent le CAP boulangerie ou pâtisserie pour gérer un examen, des fois écrit, oral, et ils n'ont pas l'habitude. J'interviens en collectif et en individuel avec eux. Ça donne du sens aussi à ce que je fais.
1: Faut pas avoir peur d'aller voir un préparateur mental ou une préparatrice mentale comme vous.
2: Ben non, parce que pourquoi on se préparait techniquement et pas mentalement? Souvent on a toutes les clés et la pression nous fait perdre un petit peu nos moyens, donc on a tout à fait le droit de s'entraîner. La performance, c'est quelque chose qui nous permet de nous réaliser, c'est pas forcément une idée d'efficacité, d'être le plus fort, le meilleur, non, c'est être en capacité de se sentir progresser. Et ça, ça fait du bien à tout le monde parce que la confiance, elle va découler de tout ça. On n'a pas besoin de confiance pour être performant, on a besoin de se sentir performant pour avoir confiance. Et je pense que c'est dans ce sens-là, il faut être en action.
1: Vous auriez un petit conseil pour celles et ceux qui nous écoutent pour se détendre?
2: Je me sers de mes clients qui respirent à longueur de journée avec moi, avec des exercices sur la respiration, la méditation, l'imagerie mentale. Après, j'avoue que oui, peut-être la respiration, c'est peut-être le premier truc, de se poser 30 secondes.
1: Et de regarder comme nous la scène derrière nous.
2: Mais quelle est belle cette scène! Mais bien sûr, ça nous apaise. Se laisser envahir un petit peu par le moment présent et à le savourer un tout petit peu.
1: Merci Thaïs, préparatrice mentale. Pour vous suivre, on fait comment?
2: On peut tout à fait aller voir mon site, rosementale.fr. Et en général, je réagis très vite dès qu'on me laisse un petit message.
1: Belle journée.
2: Merci beaucoup, à vous aussi.
0: Merci Romain et merci Thaïs Lamotte, préparatrice mentale. Et on en profite du coup pour tous vous envoyer un maximum d'ondes positives pour vous accompagner cet été. De la bonne musique aussi avec Manon Lisa. Voici Le Petit Pêcheur sur votre radio locale ici par Île-de-France.

0: découvrez certainement ici. Elle s'est fait connaître sur les réseaux sociaux. C'était Manon Lisa avec Le Petit Pêcheur sur votre radio locale ici Paris-Île-de-France. Que vous réservent les astres pour aujourd'hui? L'horoscope de Catherine Viguier arrive et sachez-le, les scorpions, quelqu'un s'invite dans votre vie aujourd'hui.
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0: 6h28, l'horoscope de Catherine Viguier. Catherine, c'est une belle journée pour certains.
8: Entre autres, elle profite aux natifs du taureau. Bélier, une journée intéressante au sujet de vos ressources financières, vous serez généreux pour vos proches. Taureau, vous êtes inspiré, intuitif, c'est positif, vous passerez prochainement à l'action. Gémeaux, en pleine réflexion, vous vous préparez à passer vos messages en tentant de ne pas blesser l'autre. Cancer, une belle période avec des bénéfices matériels et l'air de rien, cela vous rassure. Lion, vous devez vous montrer responsable, ce peut être au sein de votre job ou de votre famille. Vierge, il sera bon de ne pas trop penser, en fait de ne pas trop ruminer, car la vie sera belle. Balance, l'un de vos travaux cet été, de trouver un terrain d'entente avec l'autre et d'être sur la même longueur d'onde. Scorpion, quelqu'un s'invite dans votre vie, prenez le temps avant de lui ouvrir entièrement votre cœur. Sagittaire, une belle journée dépaysante à souhait, elle vous permet de respirer, de vous sentir bien. Capricorne, c'est très agréable, un amour vous met en joie ou la relation avec vos enfants. Verseau, une relation professionnelle ou personnelle vous travaille, mais ça évolue aujourd'hui. Poisson, vous n'aurez aucun souci à vivre avec intensité ce jeudi, avec des rencontres et des discussions vivantes. Et pour nous tous, eh bien, dites-lui à elle, à lui, que vous l'aimez.
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0: À suivre dans l'info d'ICI, Maxime, vous allez nous expliquer à partir de quels critères peut-on parler de bouilloire thermique.
9: On est nombreux à se poser la question et vous allez voir qu'il y a plusieurs méthodes.
0: Mais avant ça, il est 6h30, voici l'info en 90 secondes et c'est signé Cyril Ardo-Redon.
10: Le premier grand test pour les Bleus dans ce mondial de foot, France-Maroc. En quart de finale ce soir, 3 ans et demi après la victoire française en demi-finale lors de la dernière Coupe du Monde. Coup d'envoi à 22h et match à suivre sur votre radio ICI et sur ICI.fr. L'incendie dans les Pyrénées-Orientales sous contrôle malgré plusieurs reprises. En Savoie, 5000 personnes isolées à Pralognan-la-Vanoise en raison de la fermeture d'une route à cause des flammes. 5 départements du Sud sont en rouge face aux feux de forêt. Dans ce contexte, les feux d'artifice du 14 juillet annulés dans l'Hérault, en Charente, sur ordre des préfectures. Dans la Loire, le préfet formule une recommandation en ce sens. Des communes de la Creuse, de la Drôme ou de la Vienne ont pris localement cette décision. Et durcir les sanctions contre les auteurs de faits racistes ou antisémites, faciliter les poursuites et étendre les moyens de la lutte contre la haine en ligne. Le gouvernement présente aujourd'hui en Conseil des ministres son projet de loi sur la cohésion républicaine. L'exécutif espère un examen au Sénat à partir d'octobre. Emmanuel Macron dans les Pyrénées pour assister aujourd'hui à la 6e étape du Tour de France. 186 km entre Pau et le majestueux cirque de Gavarnie. L'itinéraire passe notamment par le col du Tourmalet à plus de 2000 mètres d'altitude. Et puis c'est le village préféré des Français 2026, Bormes-les-Mimosas dans le Var. Élu hier soir dans l'émission présentée par Stéphane Bern sur France 3. C'est la première fois qu'une commune de la région Provence-Alpes-Côte d'Azur remporte ce titre. We'll be right back.
0: Merci beaucoup Cyril Ardoredon et on va quand même féliciter Dampierre en Yvelines. En Yvelines qui était le village francilien qui nous représentait hier soir au village préféré des Français. Mais bravo à Bormes-les-Mimosas. 6h31 dans l'info d'ici en Ile-de-France. Maxime Glorieux, troisième vague de canicule. Et une question que nos auditeurs doivent se poser. Mon logement est-il considéré comme une bouilloire thermique?
9: Bon, il faut déjà se mettre d'accord sur la part de bouilloire thermique. Un tiers des logements parisiens, si l'on en croit notre invité à ce micro avant-hier, l'adjoint au maire Yann Brossa, et même un logement sur deux au niveau national, selon la Fondation pour le logement. Mathilde Bouquerel, quels sont les critères pour savoir si son logement est oui ou non une bouilloire thermique?
11: Eh bien, c'est très compliqué parce qu'il n'existe pas d'indicateur pour caractériser son logement comme bouilloire thermique. Alors, il y a bien ce qu'on appelle l'indicateur de confort d'été, présent dans le DPE, le diagnostic énergétique d'un logement. Il est matérialisé par trois smileys, vert, orange et rouge, pour un confort d'été bon, moyen ou insuffisant. Pour avoir un bon score, le logement doit avoir des équipements comme des volets, des brasseurs d'air ou encore un toit bien isolé. Mais cet indicateur a de fortes limites, comme l'explique Maïder Olivier de la Fondation pour le logement.
12: Il ne regarde pas la zone climatique du logement. Est-ce qu'on est dans le sud-est ou est-ce qu'on est dans le nord de la France? Il ne regarde pas non plus l'effet d'îlot de chaleur urbain. Or, on sait que la température peut varier de 10 degrés entre le centre-ville et la zone en extérieur.
11: Autre limite, cet indicateur n'a pas de valeur de contrainte pour les propriétaires.
9: Et il existe un deuxième indicateur, Mathilde, et cette fois, il est plus contraignant, c'est le degré heure.
11: Oui, il établit une température maximum au-delà de laquelle un logement est inconfortable, 26 degrés la nuit, 28 degrés la journée, et il comptabilise chaque degré qui dépasse cette température pour chaque heure du jour et de la nuit. Par exemple, au-dessus de 1250 degrés heure sur un an, un appartement en région parisienne ne respecte pas la loi. Problème, cet indicateur ne concerne que les logements neufs ou en construction et pas le parc existant construit avant 2022.
9: Mais le problème en réalité, c'est que la notion de bouilloire thermique n'existe même pas dans la loi.
11: Oui, c'est la Fondation pour le logement qui a créé le mot en 2023, parce qu'il n'existait en fait pas de terme pour désigner ces logements invivables en cas de canicule. Depuis, la Fondation lutte pour créer un indicateur officiel qui définisse ces logements bouilloires. Maïder Olivier.
12: Ça permettrait de regarder là où il faut intervenir en urgence, parce que c'est là où il y a le plus gros risque, le plus gros danger pour les occupants. Et on pourrait dire que les pires bouilloires thermiques, il y a une obligation d'y faire des travaux pour pouvoir les louer.
11: Et la Fondation a même formulé une proposition de loi, zéro logement bouilloire, déposée l'année dernière par 150 députés de 8 groupes politiques.
9: Merci Mathilde Bouquerel pour Ici Paris, Île-de-France.
0: Dans le reste de l'actualité, Maxime.
9: Eh bien, il va y avoir de l'ambiance ce soir dans les rues de Paris pour le quart de finale France-Maroc. Dans le journal de 7h, nous serons avec les supporters des Bleus qui auront la chance d'assister au match à Foxborough au Massachusetts. Ça, c'est de l'accent. Oh, vous moquez de moi.
0: Mais pas du tout, j'adore votre accent, Maxime.
9: Match à 22h.
0: Match à 22h, ouais.
9: Avec nous sur Ici Paris, Île-de-France, en direct.
0: On aura des petits yeux demain.
9: Et vous avez déjà sorti le maillot.
0: Bah évidemment, pour leur porter chance. Vous comme je fais avec le Paris Saint-Germain, de toute façon.
9: La météo, il fait chaud.
0: Toujours de la chaleur au menu aujourd'hui. Météo France place toujours l'Île-de-France en vigilance orange canicule, avec une journée qui sera sensiblement la même qu'hier et des températures qui se stabilisent. On a déjà autour des 25-27 degrés pour votre matinée. C'est après-midi, toujours du soleil et de la chaleur. Comptez au plus chaud de la journée sur 32 degrés à Poissy, Argenteuil, Boulogne-Billancourt, Aubervilliers, Meaux, 33. Ivry-sur-Seine et Corbeil-Essonne, 34. 35, la maximale, ce sera pour Melun. Et puis 34 degrés. C'est la température que l'on aura à Paris, mais aussi du côté de Carrières-sous-Poissy, où vous attend la plus grande fan zone des Yvelines. À Carrières-sous-Poissy, c'est sur l'esplanade Louis-Armand. Plus de 2000 personnes sont attendues.
9: Même,
0: ah ouais, c'est une très grosse fan zone. C'est vraiment une ambiance de stade, hein, mais à Carrières-sous-Poissy. Et en plus, c'est totalement gratuit pour suivre le match sur écran géant. Il y a des food trucks, il y a plein de belles choses pour passer une belle soirée. Donc rendez-vous ce soir, Carrières sous Poissy, pour vivre ce quart de finale entre la France et le Maroc. 6h35, ici l'info trafic en temps réel. Toutes les 15 minutes, on en est à 69 km de bouchons cumulés sur les routes franciliennes. Et cet accident à vous signaler ce matin sur la francilienne, sur l'A104 extérieure au niveau de Mongé-la-Tour, quand vous allez vers Le Pin. Un poids lourd est impliqué sur trois voies. La voie de droite est fermée, la bande d'arrêt d'urgence aussi. Donc forcément, ça occasionne des ralentissements qui remontent quasiment jusqu'au secteur de Brou-sur-Chantraine, jusqu'à la sortie 9 presque. Donc c'est un petit peu compliqué de circuler sur cette francilienne à l'est de Paris ce matin. Sinon, hormis ça, ce sont les ralentissements habituels aux entrées de Paris, sur la 3, sur la 1, sur la 6, également sur la 15, quand vous venez de Franconville et que vous voulez rejoindre la 86. Voilà, ça c'est habituel, c'est comme tous les matins. Dans les transports en commun, l'arrêt n'est pas desservi à Achères-Grand Cormier sur la ligne A du RER en répercussion d'un incendie au bord des voies. Et puis je vous rappelle aussi qu'il y a ce train qui stationne à Picpus vers Nation en raison d'une manœuvre de train retardée. Et je vous rappelle aussi qu'on fait des travaux d'été. Bah oui, on en profite, il y a moins de monde normalement. Donc on fait des travaux, c'est le cas sur la ligne 4 du métro. Le trafic est interrompu entre Montparnasse, Bienvenue et Léal. Et puis c'est le cas aussi sur la ligne 13. Trafic interrompu entre Châtillon, Montrouge et Malakoff, rue Étienne Dolé. Faisons la route ensemble. Les transports aussi, venez nous raconter comment ça se passe sur votre trajet à vous en Ile-de-France. On vous attend, vous nous envoyez un message sur WhatsApp ou vous nous appelez directement 01 42 30 10 10.
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0: 6h37, une très belle matinée avec nous. Nous sommes aujourd'hui le jeudi 9 juillet 2026 et c'est un plaisir d'être avec vous et en direct, même en plein été, ici matin jusqu'à 9h avec Actu Locale, musique et bonne humeur. Et avec Gérard Blanc tout de suite, voici une autre histoire sur votre radio locale, ici par Île-de-France.

0: Gérard Blanc pour continuer la matinée ensemble sur votre radio locale.
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0: 6h41, dans moins de 3 minutes, les conseils du veto, les conseils du docteur Pierre Fabin, et on connaît l'impact des écrans maintenant sur nous, sur nos enfants aussi, il faut faire attention, mais l'impact des écrans, ça peut être aussi sur le comportement de nos animaux. Le docteur Pierre Fabin va tout nous dire. Avant ça, 6h41, vos petits plaisirs de l'été, on aime bien les avoir, notamment les plaisirs de Jean-Jacques ce matin, parisien de naissance qui aime profiter de tout à Paris et notamment des parcs. Chaque jour, David Kolski vous tend le micro pour nous partager vos petits plaisirs ici en Île-de-France.
4: Je fais à peu près une moyenne de 7 à 10 km par jour à pied.
5: Ah, quand même ?
4: Oui. Bonjour, je m'appelle Jean-Jacques, je suis parisien de naissance. J'aime beaucoup me balader dans les parcs parisiens, le parc Monceau, le parc des Buttes-Chaumont, Montsouris. J'aime bien prendre aussi un verre lors d'une terrasse, sur une terrasse avec mes amis. J'aime beaucoup les pique-niques, et puis s'il y a quelques expositions, je fais les expositions.
5: Et pour revenir sur les parcs justement, qu'est-ce qu'il y a de majestueux à redécouvrir par exemple au Buttes-Chaumont ou au parc Monceau, pour celles et ceux qui nous écoutent, qui ne connaissent pas forcément ?
4: Alors, les parcs à Paris sont magnifiques, il faut le savoir avant tout. Ils sont tous différents des uns des autres, et à chaque fois je vais me promener, à chaque fois je découvre des endroits que je ne connais pas. Il y a cette ambiance, il y a ce climat, il y a cette verdure. Surtout quand il fait très beau. Alors ce que j'aime aussi, c'est parfois aussi me balader dans Paris, hors des parcs, parce que Paris c'est magnifique, on découvre beaucoup de choses à Paris. Et c'est vrai que je passe mon temps à me promener, parce que déjà j'aime beaucoup me promener, me balader. Donc je fais à peu près une moyenne de 7 à 10 km par jour à pied.
5: Ah, quand même ?
4: Oui, oui.
5: C'est pas mal, bravo.
4: Oui, oui. C'est très bon pour la santé, déjà, d'une part. Et puis, c'est surtout aussi, Paris, il n'y a pas de mystère, c'est magnifique. D'ailleurs, on le sait bien, puisque nous sommes le pays où nous recevons le maximum. Nous sommes les premiers à recevoir les touristes. Et je pense que les touristes, quand ils découvrent Paris, ils y reviennent.
0: Eh ben merci à Jean-Jacques au micro de David Kolski. Et si vous cherchez les plus beaux parcs parisiens, n'hésitez pas à vous renseigner auprès de l'Office de Tourisme de Paris. Vos petits plaisirs de l'été, c'est tous les matins avec David. Et demain, on sera avec Alban qui aime jouer de la musique en Île-de-France pour transmettre de la joie.
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0: On l'imagine, la vision des chiens et des chats est conçue pour capter le moindre mouvement rapide, car ce sont des prédateurs. Les nouvelles télévisions ultra HD diffusent des images tellement fluides que le cerveau de l'animal les interprète comme la réalité. Quand un oiseau ou un autre animal traverse l'écran, votre chat ou votre chien va déclencher son instinct de chasse. Et là, le problème, c'est la frustration. Il peut avoir envie de bondir vers la télé, chercher derrière l'écran et ne jamais attraper sa proie. Chez certains animaux, cette stimulation visuelle sans aucune récompense au bout crée un état d'anxiété chronique. Ils peuvent finir par aboyer au moindre mouvement sur l'écran.
1: On entend aussi beaucoup parler du son de ces appareils électriques. Est-ce que le volume de nos télévisions ou de nos jeux vidéo agresse physiquement l'ouïe de nos chiens et de nos chats ?
0: Et oui, l'ouïe de nos carnivores domestiques est infiniment plus fine et développée que la nôtre. Ils perçoivent des hautes fréquences, les fameux ultrasons, que notre oreille est totalement incapable d'entendre. Mais nos écrans plats, nos consoles de jeux et même nos box internet émettent des sifflements électroniques aigus en permanence. Pour nous, c'est le silence total, mais pour votre chat, c'est comme si une alarme sifflait dans le salon toute la journée. Ajoutez à cela les bruits d'explosion soudaine des films d'action et vous obtenez un animal en hypervigilance constante. Il ne peut jamais se reposer profondément.
1: Concrètement, comment on peut aménager notre intérieur pour les protéger de cette pollution numérique sans pour autant jeter notre télévision par la fenêtre ?
0: La première règle, c'est de leur créer une zone de déconnexion. Aménager un coin refuge dans une chambre fermée, loin de la box internet et sans aucun écran. Laissez-y son panier et un point d'eau. C'est vital qu'ils puissent s'isoler dans un vrai silence quand il en ressent le besoin. Ensuite, ne laissez pas la télé allumée pour leur tenir compagnie quand vous partez travailler. Le bruit de fond continu l'empêche de dormir et le rend nerveux. Mettez plutôt un peu de musique classique à très très bas volume si vous tenez à briser le silence. Et enfin, le soir, baissez la luminosité des écrans. Comme pour nous, la lumière bleue bloque la sécrétion de mélatonine, l'hormone du sommeil, et dérègle totalement leur horloge biologique naturelle.
1: Merci beaucoup docteur Pierre Fabin. Les conseils du Veto, c'est à retrouver tous les matins à 6h45. L'agenda de l'été, on fera un point sur toutes les fan zones. Non, il y en a beaucoup, mais les quelques fan zones dans notre région pour suivre le match de ce soir entre la France et le Maroc. C'est juste après, le titre qui est diffusé à chaque fois que l'équipe de France marque un but en France. Au Stade de France notamment. Les Magic System. Voici Magic in the Air sur votre radio locale ici par Île-de-France.

0: on est déjà dans l'ambiance pour le match de ce soir, le quart de finale de Coupe du Monde France-Maroc, un match à suivre évidemment sur votre radio locale. C'était les Magic System avec Magic in the Air, 6h50 ici. L'infotrafic en temps réel, c'est toutes les 15 minutes. On a passé les 100 km de bouchons cumulés sur les routes franciliennes avec cet accident à vous signaler sur la 104 extérieure au niveau de Mongey-la-Tour quand vous allez vers Le Pin. Un poids lourd impliqué sur trois voies, la voie de droite est fermée et donc forcément des ralentissements qui en découlent derrière. On a aussi cette voiture en panne sur la 6B en direction de Paris au niveau de Cheville. Déjà que c'est compliqué de circuler comme tous les matins sur cette autoroute A6 en direction de Paris, évidemment. Tout ça, ça n'aide pas. Dans les transports en commun, on a à vous signaler sur la ligne 3 un trafic interrompu entre Pont-de-Levallois-Bécon et Villiers vers Gallieni en raison d'un métro en panne à Porte de Champéry. L'heure de reprise estimée, c'est 7h10. Et puis, sinon, sur les autres réseaux, sur le RER, la ligne E, le trafic est perturbé sur toute la ligne. Et là, ça fait suite à une panne de signalisation à Nanterre-la-Folie. On fait la route ensemble et les transports aussi. On vous attend évidemment pour faire la route avec nous. Un seul numéro à retenir ce matin pour nous envoyer un message sur WhatsApp ou pour nous appeler directement. C'est le 01 42 30 10 10.
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0: Et ce soir, évidemment, on sera tous derrière les Bleus pour le quart de finale de Coupe du Monde entre la France et le Maroc. Et plutôt que de suivre ça tout seul à la maison, n'hésitez pas à aller partager des émotions dans les différentes fan zones de notre région. Et elles sont nombreuses. Par exemple, au Grand Rex, tiens, sur les grands boulevards à Paris, la mythique salle de cinéma parisienne se transforme en tribune géante dès l'ouverture des portes à 20h30. Des commentateurs sur place, des animations viendront ponctuer la soirée pour vous faire vivre chaque action du match qui débute donc à 22h, comme si vous étiez installé sur la pelouse. C'est à 21 €. Sinon, vous pouvez suivre le match au Quai de la Photo dans le 13e arrondissement, une fan zone gratuite de 800 places amarrée au port de la gare, une péniche de plus de 1000 m² qui offre une terrasse en bord de Seine avec vue sur Bercy, idéale pour vibrer devant les matchs dans une ambiance conviviale et avec une vue imprenable. Des animations sont aussi prévues tout au long de la soirée. Et puis plus familial, il y a toujours la fan zone Lego au parc de la Villette dans le 19e arrondissement, installée sur la prairie nord au pied de la Géode. Cet espace gratuit de 1800 m² a été conçu pour vivre le football sous un angle ludique et créatif. C'est vraiment pour les familles, hein. On est dans une ambiance conviviale, c'est entièrement sans alcool. Et là aussi, vous pourrez profiter des nombreuses activités proposées. Et quoi qu'il arrive, évidemment, allez les Bleus ce soir. Et puis le match, je vous l'ai dit, il est à suivre évidemment aussi sur votre radio locale, ici Paris-Île-de-France et sur notre chaîne YouTube. Téléphone pour la suite à 6h53. Voici Cendrillon maintenant sur votre radio locale, ici Paris-Île-de-France.

0: téléphone avec Cendrillon sur votre radio locale ici par Île-de-France. Déjeuner dehors en été, c'est vrai que c'est cool, il fait beau, il fait chaud, ça fait plaisir ou presque. Vous allez voir avec Fred Ballard et ses humoristes que c'est pas forcément le pied de déjeuner en été. À tout de suite.
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0: 6h58, qu'on soit déjà en vacances ou pas encore, la perspective d'un déjeuner en terrasse, c'est la garantie d'une journée réussie. Enfin, si tout se passe bien, parce que dans l'humour en tube, Fred Ballard a remarqué que parfois des piques assiettes déboulent dès l'entrée.
8: Arrive alors le melon. Moment très important quand le melon correspond à l'arrivée d'une guêpe.
9: Ah ben, ça fait partie des petits plaisirs des déjeuners en terrasse. Hein. C'est à la bonne franquette et on partage avec tous ceux qui passent par là. Et en général, les piques assiettes ne passent jamais par là par hasard. Ils ont des informateurs.
8: Allô Roger. Ici Frelon Futé. Je suis au-dessus de la table des cons qui bouffent dehors là. Hein. J'ai repéré un melon à l'horizon. Là, je suis passé devant l'étiquette. Non, c'est pas de la merde, c'est du cavaillon. On va s'éclater le dard. Attention, des tranches sont dans les assiettes. Suce au cavaillon, bon appétit à toutes. Terminé.
9: Voilà, et là en général, le premier convive se lève en faisant des moulins avec ses bras. Il fait tomber la carafe d'eau, sa fourchette finit dans le bras du voisin. Et personne ne saura jamais si le melon était bon. En tout cas, le doublage du frelon par Roland McDan était excellent. On comprend mieux comment raisonnent les insectes.
10: C'est comme les mouches, c'est pas un truc de fou les mouches hein. Alors la mouche, elle peut manger n'importe quoi hein. Fromage pourri, l'écaillé, cadavre, elle mange. Et à mon avis, c'est pour ça que Dieu n'a pas donné la parole aux mouches. Attends, t'imagines les conversations des mouches durant les pauses déjeuner? C'est quoi que tu manges là? Bah c'est de la merde.
9: Oui, alors Dieu n'a pas donné la parole aux mouches, mais il a donné la parole à Jean-Pierre Coff hein, pour repérer la malbouffe. Jean-Pierre Coff était-il une mouche réincarnée en fine bouche? Ce qui est sûr, c'est que Camini est un rappeur vanneur qui fait mouche.
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0: Jeudi 9 juillet 2026, très belle matinée avec nous, bienvenue, il est 7h. 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Maxime Glorieux à la une ce matin. C'est le grand soir pour 5 Parisiens en quart de finale du Mondial de foot contre le Maroc.
11: Ils sont 5 du Paris Saint-Germain. Barcola, Dembélé, Doué, Hernandez, Ayemri. Et en face, l'un des meilleurs amis de Kylian Mbappé, un certain Achraf Hakimi avec le maillot du Maroc. Adversaire de taille pour l'équipe de France. Mais à Foxborough, près de Boston, aux États-Unis, où se déroule le match, les supporters français semblent plutôt très confiants, Nicolas Perronnet.
12: Bruno en sourit, mais il a le bras un peu engourdi à force d'agiter son immense drapeau.
13: Là, c'est un beau petit coq avec un œil malicieux.
12: Nouveau rassemblement en porte-drapeau pour lui, vu sur la baie de Boston, celui-là, son 6e, et toujours pas peur de rentrer à la maison.
13: La prochaine fois, à Dallas, et la fois d'après, à New York.
12: Comme lui, Romain et Stéphane comptent les matchs jusqu'à l'étoile.
14: Ouais, c'est le moment, là, quart de finale, c'est le moment de confirmer. Et derrière, reste le match.
12: Comme si le Maroc n'était qu'une formalité.
15: On les a déjà eus il y a 4 ans. Hein. Le Maroc, je pense que ça va passer. Même s'ils ont évolué, ça passera. On a une équipe qui est plus forte qu'il y a 4 ans.
12: Difficile donc de trouver un supporter français inquiet à Boston.
16: Ça va au bout.
12: Et c'est peut-être ça qui est le plus inquiétant. Mais Cédric a son explication assez rationnelle.
16: Mais évidemment qu'il y a toujours un petit peu d'excès de confiance. Hein, quand on fait 8000 km et qu'on arrive à cramer tous les PEL pour venir, il y a toujours un peu de confiance.
12: Surtout avec ces Bleus qui ont rassuré leurs supporters à tous les points de passage.
11: Et les supporters franciliens, eux aussi, vont vibrer pour ce France-Maroc. Quart de finale, coup d'envoi, 22h à vivre, bien évidemment, en direct et en intégralité sur Ici Paris Île-de-France et dans de nombreuses fan zones à Carrières sous Poissy, Aubervilliers, Neuilly-sur-Marne, Villepinte. Tour d'horizon complet à suivre dans le journal de 8h. À Paris, dispositif exceptionnel pour ce quart de finale et pour le reste de la compétition, si la France, et on croise les doigts, va jusqu'en finale. Terrasse ouverte jusqu'à 2h du matin, les quartiers du Marais et de la Roquette seront piétons. Sécurité aussi, hein, revue à la hausse avec des dizaines de véhicules anti-béliers aux alentours des Champs-Élysées. Des CRS, gendarmes mobiles également, et l'option de la Bravem à moto et de drones en cas de débordement.
0: Sécurité renforcée également pour le 14 juillet.
11: C'est du jamais vu, il faut s'inscrire en ligne si l'on veut assister au défilé militaire sur les Champs-Élysées. Les inscriptions viennent d'ouvrir sur le site de l'Élysée. Un 14 juillet sans feu d'artifice en Essonne. Décision de la préfecture en raison du risque d'incendie, car toute l'Île-de-France est désormais en vigilance orange pour risque de feu de forêt et pour canicule avec des pics à 37 degrés demain. Les entreprises s'adaptent, ou plutôt improvisent, face à la troisième canicule en moins de 2 mois, Mathilde Cariou, comme dans ce cabinet d'avocats en plein cœur de Paris.
17: Les volets sont quasiment tous fermés dans ce cabinet d'avocats du 2e arrondissement. Résultat, il fait sombre mais frais.
18: Les volets, honnêtement, ça change quand même énormément.
17: C'est là leçon 2 la semaine dernière, admettent Aurélie et Marie, car le soleil tape fort sur les grandes baies vitrées.
19: On avait fait la bêtise de ne pas fermer les volets au début.
20: J'ai relevé une fois en fin de journée 39 degrés là dans la pièce. C'est invivable.
17: Dans chaque coin de la pièce, Alice a disposé un bidon d'eau de 3 litres, plusieurs ventilateurs.
21: J'en ai commandé 15, je crois.
17: Et sous la table, une bassine remplie d'eau pour se rafraîchir les pieds.
22: On met la bassine sous le bureau, les pieds dans la bassine et on met même des blocs de glace.
23: Ah, c'est extraordinaire.
24: Ça vous a coûté combien tout ça?
22: 2000 euros à peu près.
17: Pour la semaine prochaine, tout est possible. Short au bureau, horaire décalé de 7 à 14 heures.
22: Venez comme vous êtes.
17: Pour autant, le retour de la canicule inquiète sérieusement Alice et ses collaboratrices.
22: On se dit, waouh, on a encore 2 mois, potentiellement très chaud devant nous. Comment on s'organise? Comment on s'adapte à ça? Je suis pas à 100% certaine qu'on soit totalement prête. Ça reste difficile et puis je crois qu'il y a un côté presque un peu angoissant en fait.
17: L'année prochaine, on fera installer la climatisation, conclut-elle, malgré quelques réticences environnementales.
11: Reportage Mathilde Cariou pour Ici Paris Île-de-France. Et la chaleur tue, une mortalité en hausse de plus de 60% dans la région lors de la dernière canicule. À 8h, nous vous raconterons l'histoire de Louisette, 93 ans, morte dans son HLM qui n'était pas équipé de volets, et ce malgré les demandes de sa famille.
0: Marine Le Pen risque-t-elle vraiment de porter un bracelet électronique pendant la campagne présidentielle?
11: Un risque qui s'éloigne dans l'affaire des assistants d'eurodéputés, car la Cour de cassation qui doit se prononcer sur sa condamnation a annoncé hier une échéance. Elle prévoit de statuer au plus tard début avril 2027. Compte tenu des délais d'exécution, si sa peine est confirmée, il est donc peu probable que la désormais candidate du RN soit obligée de faire campagne avec un bracelet électronique à la cheville. Un nouvel espoir pour les familles de victimes dans le scandale du périscolaire parisien, puisque le parquet de Paris annonce faire appel de la relaxe d'un animateur pour des soupçons d'agression sexuelle sur 3 enfants de l'école Baudin du 11e arrondissement.
0: Des parents inquiets aussi pour la santé mentale de leur ado accro au réseau.
11: On vous a déjà parlé de harcèlement en ligne, de fake news ou encore de contenu porno. Mais voici une autre menace, plus diffuse. L'influence de vidéos, a fortiori plutôt banales, hein, sur le sport ou l'alimentation, mais qui rendent fous les jeunes franciliens. C'est le constat d'un rapport publié par les fondations April et Jean Jaurès, jusqu'à pousser à un certain culte du corps, comme vous l'avez constaté Magali Homo, dans une zone d'entraînement en extérieur du 15e arrondissement.
25: Entre 2 séances de gainage, Manu, 25 ans, fait défiler des vidéos sur son téléphone.
26: Il fait de la muscu, il fait un peu tout, gainage, training, un peu tout.
25: Et ça t'inspire, hein?
26: Oui, c'est sûr que ça motive. Quand tu vois que t'as un certain niveau et les gens ils ont un niveau plus au-dessus du tien, t'as envie d'atteindre ce niveau et voilà.
25: Et tu te trouves pas assez musclé là?
26: Non, je trouve qu'il manque des petits trucs.
25: Et il le concède, quand il ne s'entraîne pas, il culpabilise. Un peu plus loin, Swan, 17 ans, cherche aussi à améliorer son apparence physique. Le risque, en regardant des influenceurs très musclés, c'est de nourrir des complexes.
27: Bah, c'est vrai, d'un côté, il y a cet aspect-là sur les réseaux sociaux, de voir tout le temps, toute la journée, des physiques incroyables, ou de sentir un peu amoindri par rapport à cela. Mais déjà, moi, je le perçois plus comme une motivation. Moi, je suis conscient qu'il y a des influenceurs qui nous poussent à acheter leur marque de produits plus ou moins bon pour la santé, mais je me sens pas incité et poussé vers ça.
25: Selon cette étude des fondations Appris les Jean Jaurès, 77% des jeunes disent avoir déjà modifié au moins un comportement après avoir vu un contenu sur les réseaux sociaux.
11: Magali Homo, et du sport, il y en aura sur le Tour de France, première étape de montagne entre Pau et Gavarnie-Gèdre, en présence d'Emmanuel Macron aux côtés de Christian Prudhomme, que l'on retrouvera à 7h50 sur Ici Paris Île-de-France pour le profil de cette 6e étape. Allez, on l'a dit, vigilance orange, hein, canicule dans toute la région et des températures qui sont toujours aussi chaudes.
0: Ben oui, encore une fois, c'est de la chaleur qui est au menu du jour avec une journée qui sera sensiblement la même qu'hier, des températures qui se stabilisent plutôt autour des 25-27 degrés pour votre matinée. Cet après-midi, toujours du soleil et de la chaleur. On va compter au plus chaud de la journée sur 32 degrés à Saint-Germain-en-Laye, par exemple. Pontoise, Nanterre, La Courneuve ou Meaux, 33 degrés. Vitry-sur-Seine, Massy, 34 degrés. 35, la maximale, ce sera pour Provins. Et 34 degrés, c'est la température que l'on aura à Paris, notamment du côté du parc de la Villette, où vous attend ce soir la fan zone. Lego, comme tous les matchs, comme à chaque fois, hein, c'est fait partie de ces fan zones incontournables cette année dans notre région pour suivre notamment ce soir le quart de finale entre la France et le Maroc. Une fan zone qui est peut-être un petit peu plus familiale que les autres, puisque par exemple, il n'y a pas d'alcool. Et puis, les enfants sont les bienvenus avec plein d'activités pour eux. Forcément, c'est une fan zone Lego. Et c'est donc du côté du parc de la Villette dans le 19e arrondissement. 7h07, ici l'info trafic en temps réel. Toutes les 15 minutes, 143 km de bouchons cumulés sur les routes franciliennes. Toujours cet accident à l'est de Paris sur l'A104 extérieur au niveau de Mongé-la-Tour. Quand vous allez vers Le Pin, deux poids lourds sont impliqués. Sur trois voies, les deux voies de gauche sont fermées. Hein, donc forcément, c'est compliqué de circuler sur cette francilienne avec un bouchon qui peut remonter jusqu'à Lagny-sur-Marne. Sinon, ce sont les ralentissements habituels sur la 1, sur la 3, sur la 4 ou encore sur la 6. Sur la 6, en plus, il y a aussi cette voiture en panne en direction de Paris. Au niveau de Rungis, enfin c'est pas sur la 6, c'est sur la 106, c'est juste à côté. Au niveau de Rungis, sur deux voies, la voie de droite est fermée. Dans les transports en commun, on a une interruption de trafic sur la ligne A du RER. Le trafic est interrompu de Logne vers Noisy-le-Grand, Mont-d'Est, en raison d'un vol de câbles d'alimentation à Noisiel. L'heure de reprise estimée, c'est 7h30, donc ça devrait revenir quand même à la normale dans la prochaine demi-heure. Et puis sur la ligne 3, on nous annonçait une reprise du trafic à 7h10, et ben ça a déjà repris. Le trafic reprend sur cette ligne 3 du métro, mais reste perturbé évidemment sur l'ensemble de la ligne. Ça faisait suite à ce métro en panne à Porte de Champéré. On fait la route ensemble, les transports aussi. Appelez-nous, envoyez-nous un message sur WhatsApp pour nous dire comment ça se passe sur votre trajet à vous en Ile-de-France. Un seul numéro pour ça, le 01 42 30 10.
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0: 7h09, très belle matinée, bon réveil avec nous en ce jeudi 9 juillet 2026. Les vacances peut-être déjà pour vous, ou alors une nouvelle journée de travail. Dans tous les cas, on est avec vous. Et avec Renan Luce, c'est la lettre maintenant sur votre radio locale, ici Paris Île-de-France.

0: c'est la lettre pour continuer la matinée ensemble sur votre radio locale.
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0: Avant 7h30, l'invité d'ici matin, on ira à la ferme, mais le long du canal de l'Ourcq avec notre invitée Anna Rouanet, directrice Île-de-France des Colverts, les Colverts d'Île-de-France, qui font vivre ce projet de 4 fermes urbaines au fil du canal de l'Ourcq. Ce sera avant 7h30. On aura aussi Mon Œil, l'édito qui décrypte depuis nos régions l'actualité du moment, des trains annulés, les feux d'artifice du 14 juillet aussi un peu partout en France, des températures marines anormalement chaudes. C'est un drôle de début d'été que nous vivons, nous dira Delphine Gauthier tout à l'heure dans Mon Œil. 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
0: 7h14, Mon Œil et l'été riment normalement avec légèreté, terrasse, plage, vacances bien méritées. Mais cette année, Delphine Gauthier, la chaleur qu'on attend toute l'année est en train de nous gâcher ce moment sacré.
6: Oui, elle est en train de jouer avec nos nerfs, cette canicule, ou plutôt ces canicules. Le soleil que l'on attend toute l'année, eh bien on fait tout pour le fuir depuis fin mai. Les terrasses sont vides, désertées dans les grandes villes. Personne n'a franchement envie, il faut dire, de s'asseoir par 35 ou 40 degrés sur des trottoirs bitumés. Alors on cherche désespérément les îlots de fraîcheur, des endroits climatisés, les salles de cinéma deviennent un refuge. On traque un brin d'air en bord de mer, de l'ombre à l'abri des forêts, une nuit un peu plus fraîche en montagne. Et même là, la chaleur nous rattrape. La température de nos mers et océans n'a jamais été aussi élevée. Sur les plages bretonnes, les vacanciers se jettent à l'eau sans hésiter. Imaginez-vous 22 degrés, par exemple, hier en baie de Douarnenez. C'est 6 degrés de plus que la moyenne. Alors on se jette à l'eau, mais on culpabilise, on angoisse. Rien de tout ça n'est normal. Nos trains pour partir en vacances sont annulés, comme les feux d'artifice. Cette année, dans de très nombreuses communes françaises, les enfants ne pousseront pas de soupir d'émerveillement le 14 juillet. Annulation des festivités, car la menace incendie guette. Le pire, c'est qu'on ne sait pas jusqu'à quand ça va durer. Mais on a une certitude, ce n'est que le début de ce qui nous attend dans les années à venir. Et les candidats à l'élection présidentielle mettront, on l'espère, le changement climatique, son accélération au cœur des débats. Il n'y a vraiment plus le choix.
0: Merci beaucoup Delphine Gauthier. Mon Œil, c'est tous les matins et c'est à 7h15. On continue de jouer ensemble votre passe-famille pour 4 personnes au parc Astérix. C'est maintenant 01 42 30 10 10. On joue juste après Abba et Mamma Mia maintenant sur votre radio locale ici Paris Île-de-France. Ici matin avec vous jusqu'à 9h.

0: Ça, c'est parfait pour commencer la journée avec la pêche. Hein. Mamma Mia, c'était Abba sur votre radio locale, ici Paris-Île-de-France. 7h19, ici l'infotrafic en temps réel. Toutes les 15 minutes, 163 km de bouchons cumulés sur les routes franciliennes. Et toujours cet accident sur l'A104 extérieure. On est à l'est de Paris. Quand vous êtes à Mongé-la-Tour, que vous voulez aller vers Le Pin, il y a deux poids lourds qui sont impliqués dans cet accident. Sur trois voies, les deux voies de gauche sont fermées. Donc évidemment, des ralentissements qui en découlent derrière jusqu'à Lagny-sur-Marne. On a toujours aussi cette voiture en panne sur l'A106 en direction de Paris au niveau de Rungis quand vous allez vers Chevilly. Sur deux voies, la voie de droite est fermée. Et puis hormis ça, ce sont finalement les ralentissements habituels sur la 6, sur la 4, sur la 3, sur la 1, mais aussi sur la 15 quand vous venez de Franconville et que vous voulez rejoindre la 86. Dans les transports en commun, la difficulté principale ce matin, elle est sur la ligne A du RER où le trafic reprend. Il était interrompu, mais le trafic reprend sur la ligne A du RER de Logne vers Noisy-le-Grand Mont-d'Est en raison d'un vol de câble d'alimentation à Noisiel, et puis il reste quand même très perturbé sur l'ensemble de la ligne. On profite aussi de l'été pour fermer quelques tronçons, notamment sur les métros. La ligne 4 du métro, le trafic est interrompu entre Montparnasse Bienvenue et Léal jusqu'au 24 juillet prochain, et puis la même chose sur la ligne 13 du métro jusqu'au 26 juillet. Le trafic est interrompu entre Châtillon-Montrouge et Malakoff rue Étienne-Dolé. Comment ça se passe sur votre trajet à vous en Île-de-France? Venez nous raconter tout ça. 01 42 30 10 10 pour nous envoyer un message sur WhatsApp ou nous appeler directement.
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0: 7h20, le pass famille pour le parc Astérix, c'est ce qu'on a pour vous toute cette semaine. Grand tirage lundi 8h20 et ce ticket de ce matin, il est déjà pour Johnny. Johnny qui nous appelle de Montigny-le-Bretonneux dans les Yvelines. Bonjour Johnny.
2: Bonjour.
0: Comment ça va Johnny ce matin?
2: Et plutôt bien, ma foi.
0: Bon, originaire de Lyon, mais en vacances chez votre sœur à Montigny-le-Bretonneux, c'est ça?
2: Exactement.
0: Bon, c'est sympa. Oui. C'est sympa notre région, c'est sympa les Yvelines aussi.
2: Ah oui, oui, ça change. Oui, c'est pas très loin de décorer, la vallée de Chevreuse, château de Versailles. Je suis pile poil entre les deux.
0: Bon, d'ailleurs, vous profitez de vos vacances dans notre région pour aller faire quoi?
2: Des balades.
0: Ouais, principalement.
2: Sous les arbres.
0: C'est vrai que vous l'avez dit, à Vallée de Chevreuse, c'est quand même assez sympa pour aller se balader, notamment en ces périodes de forte chaleur, au bord de l'eau ici. Bon, Johnny, peut-être une balade au parc Astérix hein, qui se profile. Dans tous les cas, vous avez votre ticket. La première étape est passée. Vous avez votre ticket pour le tirage qui aura lieu lundi prochain, 8h20. On croise les doigts. Et puis, voilà, quelle est votre radio locale en Île-de-France, Johnny?
2: Ici Paris.
0: Île-de-France, on n'oublie pas, surtout que vous êtes dans les Yvelines. Ici Paris-Île-de-France, absolument Johnny. Je vous embrasse, je vous souhaite une belle journée, de bonnes vacances aussi dans notre région. Et puis je vous dis peut-être à lundi. 7h22, et si on allait à la ferme maintenant, mais le long du canal de l'Ourcq. Aujourd'hui, on découvre une initiative qui agit pour l'agriculture urbaine et qui nous offre la possibilité de participer à des activités cet été pour contribuer à un avenir plus vert. L'École Vert Île-de-France, c'est un projet de 4 fermes urbaines au fil du canal de l'Ourcq qui s'inscrit dans une dynamique participative au cœur de la Seine-Saint-Denis, dans les communes de Bobigny et de Sevran, avec en plus un joli programme cet été. On en parle ce matin avec notre invitée, Anna Rouanet, directrice Île-de-France, l'École Vert. Bonjour Anna.
3: Bonjour.
0: Alors Anna, déjà, qu'est-ce que c'est que l'École Vert, et parlez-nous de ces 4 fermes urbaines. Qu'est-ce qu'on y fait? Qu'est-ce qu'on y trouve?
3: Ouais. Alors l'École Vert, c'est une association nationale, c'est un réseau qui crée des fermes urbaines dans les quartiers prioritaires. Et donc nous, en Île-de-France, on crée 4 sites, donc sur des friches hein, industrielles, essentiellement des espaces délaissés urbains. Et on végétalise ces espaces, on les cultive, on les aménage pour pouvoir accueillir les habitants, les enfants, le public, toutes les personnes qui ont envie de venir prendre l'air, justement, là, avec cette canicule, se mettre à l'ombre d'un arbre, apprendre à jardiner, apprendre à reprendre contact avec le vivant, la nature et le cycle des saisons. Voilà.
0: Quels seront les temps forts de l'été? Parce que je crois que tu as un grand pique-nique, d'ailleurs, qui s'organise. Et puis, il y a des ateliers aussi tout au long de l'été.
3: Ouais, tout à fait. Alors, donc, vous l'avez dit, on est sur le long du canal de l'Ourcq. Donc, d'ailleurs, apprendre à vélo, depuis Pantin, depuis le Paris 19e, c'est très agréable. On s'enfonce dans Bobigny. Et donc, on a 3 sites, et dont un site qui accueille un pique-nique le 1er août, qui est le potager de la Bergère, qui est au cœur du parc de la Bergère, donc à Bobigny. Et donc, on va faire un grand pique-nique pour découvrir l'espace. Et on est présents, nous, toutes les semaines, tous les mercredis et vendredis, sur tous nos sites de 10h à 13h pour accueillir toutes les personnes qui veulent donner un coup de main pour aménager et planter ces sites. Voilà, il y a une équipe qui accueille sur chaque site et puis on fait des petits travaux d'aménagement, de construction en ce moment, pas trop de plantation.
0: Oui, on peut venir jardiner, bricoler, discuter, simplement boire un café en bonne compagnie, poser sa pierre à l'édifice aussi. Et donc, c'est gratuit, c'est important, c'est gratuit, il suffit juste de passer et puis voilà.
3: Complètement, il faut. On peut s'inscrire si les personnes veulent s'inscrire. On est présent sur les plateformes Je veux aider et J'agis pour la nature. Et sinon, si c'est sur un coup de tête, on accueille vraiment tout le monde. Tout le monde est bienvenu, en effet, les enfants compris. Pas besoin de compétences particulières. Nous, on est là pour expliquer, pour accompagner.
0: Juste avoir envie de se reconnecter un petit peu à la nature et passer un bon moment, en fait.
3: Tout à fait.
0: Voilà.
3: Tout à fait.
0: Merci exactement. Beaucoup. Merci, Anna Rouanet, d'avoir été avec nous ce matin. Vous êtes directrice Île-de-France, l'École Vert, les quatre fermes urbaines au fil de l'Ourcq vous attendent donc à Bobigny et à Sevran pour y passer tout simplement un super moment. Toutes les infos, le programme, avoir plus d'infos, c'est à retrouver sur l'écolevert.fr. 7h25, belle matinée, bon réveil avec nous. Laurent Voulzy arrive pour la suite avec le soleil donne. C'est maintenant sur votre radio locale, ici Paris Île-de-France. Et c'est vrai qu'il donne le soleil en ce moment.

0: Le soleil donne un petit peu trop même dans notre région actuellement. C'était Laurent Voulzy sur votre radio locale ici Paris Île-de-France. Restez avec nous dans moins d'une minute. L'essentiel de l'actu, ce sera avec Cyril Ardoredon. À tout de suite.
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0: À suivre dans l'info d'ici, Maxime, comment les Bleus abordent-ils le quart de finale ce soir contre le Maroc?
6: Oui, premier test de la compétition pour les Bleus. Réaction à suivre de Didier Deschamps. France-Maroc, c'est ce soir, 22h.
0: Avant ça, 7h30, voici l'info en 90 secondes avec Cyril Ardoredon.
7: La France n'a jamais perdu en match officiel contre cet adversaire. France-Maroc en quart de finale de la Coupe du Monde ce soir. Premier grand test pour les Bleus. Coup d'envoi à 22h et match à suivre sur votre radio ici et sur ici.fr. 4 viols incestueux sur 10 et 5 agressions sexuelles incestueuses sur 10. Classées sans suite en 2024 selon un rapport alarmant de la commission d'enquête parlementaire sur le sujet qui vient d'être dévoilé. 130 000 enfants sont victimes chaque année de violences sexuelles avec des premières agressions en moyenne à l'âge de 7 ans et demi. Les agresseurs sont des hommes dans 97% des cas. Le procès en appel de Cédric Jubilard reste à ce stade programmé fin septembre. C'est ce que dit la présidente de la cour d'appel de Toulouse. Les aveux du plaquiste de 39 ans viennent officiellement d'être transmis à la justice. Plusieurs incendies en cours ce matin dans les Pyrénées-Orientales. Les flammes sont sous contrôle malgré plusieurs reprises. 1000 hectares parcourus près de Châteauroux dans l'Indre. En Savoie, 5000 personnes isolées à Prolognan-la-Vanoise en raison de la fermeture d'une route à cause d'un incendie. 5 départements du Sud sont en rouge face aux feux de forêt. Tout l'Hexagone en vigilance canicule aujourd'hui. 72 départements en orange, les autres en jaune. L'Europe occidentale a enregistré le mois de juin le plus chaud de son histoire, dit ce matin l'Institut européen Copernicus. Et puis le Tour de France, 6e étape aujourd'hui entre Pau et le majestueux cirque de Gavarnie. 186 km à l'assaut des Pyrénées. L'itinéraire passe notamment par le col du Tourmalet à plus de 2000 mètres d'altitude.
0: Merci Cyril Ardoredon. 7h31 dans l'info d'ici ce matin chez nous en Île-de-France. Maxime Glorieux, c'est un dispositif exceptionnel à Paris ce soir pour le quart de finale France-Maroc.
6: Des terrasses ouvertes jusqu'à 2h du matin. Les quartiers du Marais et de la Roquette entièrement piétons. On fera le tour des fan zones en Île-de-France dans le journal de 8h. À Paris, le dispositif sera reconduit. Si la France va jusqu'en finale, et c'est tout le mal qu'on lui souhaite, car les Bleus ne sont plus qu'à 3 victoires d'une 3e étoile. Dit comme ça, ça fait rêver, mais il faut pour cela éliminer une équipe qui monte, c'est le Maroc. Nous les avions battus en demi-finale lors du dernier mondial, mais les Marocains voudront ce soir prendre leur revanche. On peut même dire, Xavier Monferrand, que c'est un premier vrai test pour les Bleus.
8: C'est un homme de peu de mots, Jean-Philippe Mateta, mais l'attaquant des Bleus n'a pas besoin de s'étaler. Il a bien compris que le Maroc a grandi depuis la dernière Coupe du Monde au Qatar.
9: Je pense que l'équipe du Maroc de maintenant, elle est vachement meilleure. Ils sont vraiment en progression. C'est les 6e mondiaux. Et ce qu'ils font en ce moment, c'est très fort.
8: Très fort. 10 buts en 5 matchs dans ce mondial pour les Marocains, que les Bleus croisent souvent tout au long de l'année. Voilà aussi pourquoi le défenseur tricolore Dayo Upamecano se méfie.
10: Ils jouent pratiquement tous dans des gros clubs. On les connaît. Maintenant, on va bien les analyser. C'est une équipe qu'on respecte, mais on veut gagner ce match pour continuer dans cette compétition-là.
8: Après la Suède et le Paraguay, le niveau va s'élever face au Maroc, finaliste de la dernière Coupe d'Afrique des Nations. Mais jusque-là, ce n'était pas non plus les vacances pour le sélectionneur des Bleus, Didier Deschamps.
11: On a eu des adversaires difficiles, c'est pas parce qu'après, de par ce qu'on a fait le résultat, oui, bah, c'était un match facile. On a pu se rendre certains matchs faciles, mais on a eu de l'opposition élevée aussi. Maintenant, vous n'êtes pas en quart de finale de Coupe du Monde comme ça, plus en gravit la montagne, il y a forcément la qualité qui augmente.
8: Et si ça peut rassurer les Bleus et leurs supporters, la France n'a jamais perdu contre le Maroc en match officiel.
6: Allez, France-Maroc, quart de finale du mondial de foot avec un coup d'envoi à 22h. Match à vivre en direct et en intégralité sur votre radio locale, ici Paris Île-de-France.
0: Dans le journal de 8h, Maxime.
6: On vous en parlait hier, cette deuxième relax dans le scandale du périscolaire à Paris, mais le parquet annonce faire appel pour des soupçons d'agression sexuelle sur 3 élèves élèves de l'école Baudin du 11e arrondissement. Et puis cette vigilance orange, canicule dans toute l'Île-de-France. Saurons-nous tirer les leçons de la précédente vague de chaleur il y a 2 semaines? Vous entendrez les proches de Louisette, 93 ans. Cette francilienne est morte chez elle à cause de la chaleur. Son logement HLM n'était pas équipé de volets à cause de travaux. Et on le rappelle d'ailleurs, on s'hydrate et on passe et on pense à prendre des nouvelles de ses proches, oui. Surtout les personnes fragiles, les personnes âgées, c'est important.
0: On passe un petit coup de fil, ça fait plaisir, et on rappelle qu'il faut boire un verre d'eau.
6: Voilà, au moins.
0: Au moins, oui,
6: cette
0: évidemment.
6: Cette vigilance orange canicule dans toute l'Île-de-France.
0: Ouais, c'est toujours le cas aujourd'hui, toujours de la chaleur au menu dans notre région, avec une journée qui sera sensiblement la même qu'hier, avec des températures qui se stabilisent autour des 25-27 degrés pour votre matinée. Cet après-midi, toujours du soleil et de la chaleur, comptez au plus chaud de la journée sur 32 degrés à Versailles, Cergy, Rueil-Malmaison, Saint-Denis et Meaux, on aura 33 degrés. Créteil et Évry-Courcouronnes, 34. Fontainebleau, 35 et 34 degrés. C'est la température que l'on aura à Paris, notamment du côté des grands boulevards. Ou au Grand Rex, vous attend une fan zone ce soir pour aller suivre France-Maroc avec plein d'animations. La salle mythique du Grand Rex qui vous attend. Ouverture des portes à 20h30 et coup d'envoi du match, ce sera à 22h. 21 euros la place. Voilà. Oui, c'est un petit budget, mais ça peut vous permettre de vivre, pourquoi pas, une soirée pas comme les autres. Et France-Maroc, c'est aussi à suivre sur votre radio locale, ici par Île-de-France, on le redit. Coup d'envoi, 22h, 7h35. Ici, l'info trafic en temps réel, toutes les 15 minutes, on en est à 196 km de bouchons cumulés sur les routes franciliennes et 2 accidents principaux ce matin. Les deux sur la même route, sur la francilienne, sur la 104 extérieure, au niveau de Mongé-la-Tour quand vous allez vers Le Pin, 2 poids lourds impliqués sur 3 voies. Les 2 voies de gauche sont fermées et un ralentissement qui va jusqu'à Lagny-sur-Marne. Et justement dans ce secteur aussi, au niveau de Saint-Thibaud-des-Vignes pour être précis, un accident aussi sur la 104 extérieure avec 3 véhicules impliqués sur 4 voies. La voie de droite est fermée, donc compliqué de circuler à l'est de Paris sur cette francilienne. Hormis ça, ce sont les ralentissements habituels qui nous attendent ce matin sur la 3, la 4, la 1, la 13 également, la 15 quand vous voulez rejoindre la 86 et la capitale. Voilà, ça peut être compliqué ce matin, ayez bien ça en tête. Dans les transports en commun, on a toujours un trafic qui reprend progressivement sur la ligne A du RER de Logne vers Noisy-le-Grand-Mont-d'Est en raison d'un vol de câble d'alimentation à Noisiel. Et puis, quoi qu'il arrive, le trafic est très perturbé sur l'ensemble de cette ligne du RER A. On fait la route ensemble, les transports aussi. Appelez-nous, envoyez-nous un message sur WhatsApp, on vous attend. 01 42 30 10 10.
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0: 7h36, j'espère que tout va bien pour vous en ce jeudi 9 juillet 2026. Nous, on est là et avec vous, vous êtes peut-être en vacances ou pas, nouvelle journée de travail qui commence. Où que vous soyez, quoi que vous fassiez, on est là pour vous accompagner. C'est ici matin jusqu'à 9h avec Daniel Balavoine tout de suite et Sauvez l'amour sur votre radio locale ici par Île-de-France.

0: Daniel Balavoine et Sauver l'amour sur votre radio locale, ici Paris Île-de-France.
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0: Dans 5 minutes, l'invité d'ici matin à votre micro, Cyril Ardo-Redon. L'Assemblée nationale a voté cette semaine en première lecture un texte sur l'usage des armes par les forces de l'ordre.
3: Une proposition de loi en faveur de la présomption d'usage légitime de ces armes par les gendarmes et les policiers. La gauche dénonce un permis tué quand les défenseurs du texte estiment qu'il s'agit simplement d'un soutien à nos forces de l'ordre. On essaye d'y voir plus clair avec notre invité Sébastien Rocher, sociologue et spécialiste des relations police-population.
0: C'est donc à 7h45, mais avant ça, 7h41, votre tour ici Paris Île-de-France qui prend la direction du 18e arrondissement ce matin à l'occasion des Jardins Ouverts. Jusqu'au 30 août, Paris et sa région se transforment en un immense terrain de découverte entre jardins, spectacles et animations en plein air. Et ce matin, notre reporter Bernard Adam nous fait découvrir cette initiative au musée Montmartre, n'est-ce pas Bernard ?
4: Oui, tout à fait. On est sur la butte Montmartre. Et pour parler de jardin ouvert, on est avec Juliette Margerie, qui est responsable de communication. Bonjour.
5: Bonjour et merci d'être là.
4: Et merci d'être avec nous sur ICI Paris Île-de-France. On va parler de cette thématique de jardin ouvert 2026 et elle est vraiment florissante, c'est-à-dire on peut le dire.
5: Et oui, tout à fait. Et je dirais même qu'au-delà d'une thématique, c'est plutôt une célébration puisque c'est la 10e édition des jardins ouverts organisée par la région Île-de-France et qui nous permet à toutes et tous de découvrir nos jardins autrement grâce à une programmation culturelle très riche et très diversifiée.
4: Alors, qu'est-ce que vous avez préparé pour le public qui va venir peut-être pour des ateliers ici au musée Montmartre ?
5: On leur propose de participer à des ateliers intitulés Potager de balcon et je dirais que tout est dans le nom puisqu'on va leur proposer de repartir clé en main avec des semis pour faire pousser des fleurs comestibles, des aromates, des fruits, des légumes sur nos balcons.
4: Et quel genre de légumes on va apprendre à faire pousser ?
5: Eh bien, je dirais, selon nos envies, un peu tout ce qu'on souhaite. Et l'objectif, c'est de pouvoir agrémenter nos salades d'été.
4: Et ici, on peut dire que c'est un poumon vert au cœur du 18e arrondissement. C'est un jardin extraordinaire. On peut peut-être en parler de ce jardin.
5: Effectivement, c'est un peu exceptionnel de participer à ces ateliers dans les jardins, puisqu'ils sont très grands et ils sont surtout à l'abri de l'effervescence un peu touristique du quartier dû au Sacré-Cœur. Et c'est vraiment l'endroit où on peut profiter d'un temps pour soi et aussi pour profiter de cette verdure.
4: Ici, c'est aussi un endroit où de nombreux peintres sont venus bien passer un moment.
5: Oui, tout à fait. On peut citer Pierre-Auguste Renoir qui a peint le bal du moulin de la Galette ou la balançoire dans nos jardins. Mais aussi Suzanne Valadon et Maurice Utriot qui ont vécu plusieurs années ici et dont l'atelier appartement a été reconstitué dans le musée. Et évidemment, plein d'autres dont je ne pourrais citer les noms, mais qui sont présents dans nos collections permanentes et qui peuvent permettre à tous les curieux et curieuses à la suite de ces ateliers d'en découvrir plus sur l'histoire artistique de Montmartre.
4: Et si on veut connaître le programme, on va sur votre site internet.
5: Absolument, tout est détaillé sur notre site.
4: Eh bien voilà, on vient en métro Lamarck-Olincourt et c'est facile.
5: Absolument, ou par Anvers, puis le funiculaire.
4: Merci à vous Juliette.
5: Merci à vous.
0: Merci Bernard Adam. Et le tour ici par Île-de-France qui se poursuivra demain. On fera étape en Seine-Saint-Denis, à Aulnay-sous-Bois, à l'occasion de l'été du canal.
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0: Avec vous, Cyril Ardo-Redon, une pétition sur le site de l'Assemblée nationale a récolté plus de 300 000 signatures contre une proposition de loi sur l'usage des armes par les forces de l'ordre.
1: Un texte adopté cette semaine en première lecture en faveur de la présomption d'usage légitime de ces armes par les policiers et les gendarmes. Bonjour Sébastien Rocher.
2: Bonjour.
1: Vous êtes sociologue et spécialiste des relations police-population, auteur du livre « La police contre la rue » aux éditions Grasset. Ce texte, est-ce que c'est un permis de tuer, comme le dénoncent les opposants ?
2: Ça présente un risque d'augmentation du nombre de personnes qui peuvent être tuées par la police lors des tirs. Pourquoi ? Parce que lorsqu'on soulève un certain nombre de restrictions aux tirs, on dit aux policiers, on leur dit « oui ». Vous pouvez tirer parce qu'en fait, vous ne serez pas poursuivi pénalement parce que on considérera que vous étiez dans votre bon droit lorsque vous avez tiré. Et si vous dites ça à quelqu'un, vous augmentez la probabilité, les chances qu'il va y avoir effectivement des tirs, plus de tirs, et donc parmi tous ces tirs, une plus grande partie de tirs mortels.
1: Aujourd'hui, lorsqu'un policier fait usage de son arme, il doit prouver que son tir était nécessaire et proportionné. À l'avenir, ce sera donc l'inverse. On estimera par défaut que le tir était nécessaire.
2: Oui, alors la première chose, c'est que le policier reçoit ce message en disant « vous pouvez tirer ». Et c'est vrai que ensuite, il pourrait y avoir toujours un procès, mais pour qu'il y ait un procès, il faut qu'il y ait une enquête décidée, une enquête ouverte par le procureur de la République confiée à un juge d'instruction, laquelle enquête va durer des années. Il faut une dizaine d'années. Donc, en fait, on saura dans plus d'une dizaine d'années la manière dont les juges vont interpréter les dispositions qui sont actuellement, qui pourraient être actuellement votées par l'Assemblée nationale et puis ensuite le Sénat. Donc, on peut pas tout de suite savoir ce qui va se passer, mais disons, ça présente ces risques-là.
1: Le ministre de l'Intérieur, Laure Nunez, assure qu'une enquête restera systématiquement ouverte après un tir et que, dès les premières minutes, n'importe quel procureur pourra renverser cette présomption.
2: En fait, oui, c'est pas tout à fait exact, parce qu'en fait, déjà aujourd'hui, les procureurs ne diligente pas d'informations judiciaires, c'est-à-dire ne confie pas les enquêtes systématiquement à un magistrat indépendant. Et d'autre part, vous savez que ces enquêtes sont faites dans les premières heures par d'autres policiers.
1: Les GPN.
2: Qui peuvent être même pas les collègues en fait des policiers, c'est eux qui commencent les enquêtes avant qu'elles soient confiées à l'IGPN. Donc si vous voulez, le système est déjà fragile aujourd'hui. Et là, de dire au procureur, vous devez penser qu'il y a présomption de légitime défense, si vous voulez, ça incite pas le procureur à faire à fond l'ensemble des investigations, demander l'ensemble des expertises qui sont nécessaires. Ça désincite, si vous voulez, puisqu'on dit au procureur, maintenant, vous devez considérer qu'il n'y a pas de faute.
1: Il aurait fallu faire, selon vous, l'inverse, c'est-à-dire renforcer les moyens pour les enquêtes et pas forcément donc les confier aux collègues des policiers qui ont tiré ?
2: Alors, le système d'enquête n'est pas modifié par la loi actuelle. Le système d'enquête actuel, il est fragile, évidemment, on le connaît parce que l'IGPN n'est pas indépendante. Donc, quand vous avez un tir, c'est d'abord les collègues qui sont les témoins. Et puis ensuite, ça commence par une enquête qui va être conduite par des policiers locaux qui peuvent être d'ailleurs les collègues du policier tireur. Et enfin, l'IGPN arrive, mais ça reste des policiers. Donc le système est déjà aujourd'hui assez fragile. Et là, on introduit quelque chose qui provoque un déséquilibre entre le droit dans chacun d'entre nous et le droit des policiers. Normalement, dans un état de droit, il y a une égalité devant la loi. Et ce que fait Laure Nunez, c'est qu'il fait voler en éclats, potentiellement, cette égalité devant la loi, qui pourtant, c'est dans notre devise, liberté, égalité et fraternité. Et là, ce à quoi on porte atteinte, c'est l'égalité des citoyens, y compris des policiers, devant la loi.
1: Vous craignez que les forces de l'ordre soient incitées à utiliser plus leurs armes avec ce texte ?
2: C'est le fait, c'est le cas. Si vous voulez, quand vous supprimez un risque, c'est l'équivalent d'une incitation. Donc là aujourd'hui, on dit aux policiers, oui, vous n'allez pas être embêtés si vous tirez, parce qu'on va présumer que vous avez tiré dans toute légalité. Mais ça, c'est en économie, ça va s'appeler une incitation. Donc l'incitation, elle est dans le texte. Et c'est ça qui pose problème.
1: Aujourd'hui, au contraire, les policiers jugent que la pression juridique est trop forte sur leurs épaules et qu'ils ne peuvent pas exercer leur métier sereinement. C'est ce qu'on entend souvent.
2: Mais c'est complètement un autre sujet. Aujourd'hui, les policiers peuvent tirer s'ils sont gravement

0: menacé. Ça s'appelle la légitime défense. Donc, chacun d'entre nous a le droit de se protéger s'il est gravement menacé. Donc, un policier qui, dans ses fonctions, se voit attaqué par exemple, une personne qui a un couteau ou bien se fait foncer dessus par une voiture, il a déjà le droit de tirer.
1: Et ça, ce n'est pas remis en question par le texte ?
0: Absolument pas, parce que le texte dit, en fait, cette présomption de légitime défense, c'est le cœur du droit d'usage des armes à l'échelle de l'Union européenne. Ce que la France a fait, c'est qu'en 2017, il y a une loi qui a été votée qui a permis de tirer sur les personnes qui ne vous menaçaient pas. Lorsqu'une personne s'enfuit, elle ne vous menace pas. Donc on a étendu le droit de la légitime défense au fait de tirer sur des gens qui ne menacent pas. Et aujourd'hui, dans un mouvement inconnu à l'échelle de l'Union européenne, on voudrait présumer que les policiers, parce qu'ils sont policiers, ne peuvent pas se tromper. Et on voit absolument pas pourquoi.
1: Merci beaucoup Sébastien Rocher, on entend vos réserves sur ce texte sur l'usage des armes à feu par les forces de l'ordre, proposition de loi adoptée en première lecture par les députés cette semaine et qui doit donc aller désormais au Sénat. Vous êtes sociologue, spécialiste des relations police-population et auteur du livre « La police contre la rue » aux éditions Grasset. Et vous étiez notre invité ce matin sur Ici Paris Île-de-France.
2: Et merci à vous Cyril Ardo-Redon, retour de l'info, ce sera à 8h. On reviendra évidemment sur le quart de finale de ce soir en Coupe du Monde entre la France et le Maroc. 7h51, ici l'infotrafic en temps réel, toutes les 15 minutes, 257 km de bouchons cumulés sur les routes franciliennes. Deux accidents à vous signaler ce matin, les deux dans le même secteur, sur l'A104 extérieure. Un premier accident au niveau de Montgé-la-Tour quand vous allez vers Le Pin. Deux poids lourds impliqués sur trois voies, les deux voies de gauche sont fermées. Et puis un autre accident sur cette même route au niveau de Saint-Thibault-des-Vignes où trois véhicules sont impliqués cette fois et sur quatre voies. La voie de droite est fermée. Dans les transports en commun sur la ligne A du RER, les trains circulent à vitesse réduite entre Noisiel et Noisy-Champs vers Saint-Germain-en-Laye, Poissy et Cergy-le-Haut. Et puis on a des difficultés aussi sur les métros, sur la ligne 10. Le trafic est perturbé sur toute la ligne en raison d'un incident d'exploitation à Gare d'Austerlitz. Et puis sur la ligne 12, un train stationne à Mairie d'Aubervilliers vers Mairie d'ici en raison d'un bagage oublié sur un quai. On fait la route ensemble, les transports aussi, 01 42 30 10 10.
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2: 7h52, on va faire un point sur l'étape du jour, la 6e étape du Tour de France, après Céline Dion sur votre radio locale.

0: c'est ici avec Céline Dion pour Que tu m'aimes encore sur votre radio locale. Ici Paris-Île-de-France, 7h55, le Tour de France et la grande étape des Pyrénées avec des sommets, des décors somptueux au programme des coureurs aujourd'hui. Christian Prudhomme, le patron du Tour, nous en dit plus sur cette sixième étape avec Emmanuel Collardet.
1: Bonjour Christian Prudhomme.
2: Bonjour.
1: Le temps fort des Pyrénées au programme aujourd'hui avec deux sommets mythiques au programme.
2: Oui, avec les cols d'Aspin et le col du Tourmalet qui sont deux ascensions apparues au Tour de France pour la première fois en 1910. Le Tour de France a été créé en 1903. 1910, c'est comme une nouvelle naissance du Tour avec la découverte de la haute montagne et précisément de ces cols, Aspin et le Tourmalet, ce géant qui est le col le plus souvent franchi par les coureurs du Tour depuis l'origine, depuis 1910 donc, avec ensuite, après le Tourmalet et la descente, une montée vers un site magnifique, patrimoine mondial de l'humanité, le cirque de Gavarny. On arrivera à Gavarny-Gèdre, on ne sera évidemment pas au pied du cirque, mais l'hélicoptère nous fera croire, et fera croire au monde entier que la ligne est toute proche. Ce sera sans doute un rendez-vous pour les favoris du classement général. Y aura-t-il ou pas une bague sur les flancs acérés du Tourmalet, on le verra dans la journée. Et puis ensuite, il y a une longue montée de quasiment 20 km, mais douce, jusqu'à la station de Gavarny-Gèdre.
1: Revenons-y sur ce site magnifique dont vous venez de nous parler, parce qu'il est incroyable ce décor du cirque de Gavarny avec ses imposantes falaises. Ça va faire des images incroyables.
2: Les images seront formidables. C'est un lieu d'exception, oui, sans aucun doute. Il y avait une très forte volonté du département des Hautes-Pyrénées de nous faire arriver au plus près, en respectant l'environnement naturellement du cirque de Gavarny. On ne voulait pas forcément le mettre lorsque les Pyrénées sont en dernière semaine, parce qu'il faudrait monter beaucoup, beaucoup, beaucoup plus haut pour avoir une arrivée sélective. On sera dans un cadre magnifique et avec, sans doute, oui, juste avant la montée vers Gavarny, une bagarre au sommet sur les flancs du Tourmalet.
1: Un site, le cirque de Gavarny, classé au patrimoine mondial de l'UNESCO et classé aussi à sa façon par Victor Hugo, qui l'appelait le Colisée de la nature. Bon spectacle, très belle journée à vous, Christian Prudhomme.
2: Merci.
0: Et le Tour de France, c'est avec votre radio ici. Point d'étape toutes les demi-heures. L'arrivée à suivre en direct. Et puis le journal du Tour, c'est à 18h30. Il est 7h57. Chaque jour avec ici Paris Île-de-France, un peu d'histoire avant l'actu. C'est avec Stéphane Bern. Bonjour Stéphane.
3: Bonjour Grégoire et bonjour à l'Île-de-France.
0: Aujourd'hui avec vous Stéphane, nous voyageons au temps où le plus célèbre des prophètes publiait un livre de recettes.
3: Les prophéties de Nostradamus ont traversé des siècles. Mais même avec la meilleure stérilisation possible, ce n'est probablement pas le cas de ces bocaux de confiture. En 1555, Salon de Provence, dans le sud de la France. Nostradamus, médecin et astrologue, travaille avec acharnement à la rédaction d'un ouvrage qui va marquer l'histoire et asseoir sa renommée, les prophéties.
4: N'oublie pas, Obi-Wan, si la prophétie est juste, ton apprenti est celui qui doit ramener l'équilibre dans la force.
3: Des vers mystérieux et des quatrains énigmatiques, mêlant moyen français, latin, grec et provençal, rendent le texte difficile à déchiffrer. Plus difficile encore à déchiffrer que la notice d'un médicament pour un presbyte qui n'a pas ses lunettes sous la main. Mais cette même année, en 1555 donc, Nostradamus fait paraître un autre ouvrage dans un registre plus doux. On l'imagine volontiers faire une pause entre deux prophéties pour s'atteler à ce livre bien moins connu, le traité des fardements et confitures. Le grand écart éditorial, apocalypse le matin, marmelade l'après-midi.
5: Je suis représentant en confiture.
3: Car avant d'être prophète, Nostradamus est d'abord médecin. Et à la Renaissance, le sucre n'est pas un plaisir. Il est considéré comme un remède. La première partie du traité est consacrée à diverses façons de fardements et senteurs pour illustrer et embellir la face. La seconde nous montre la façon et manière de faire confiture de plusieurs sortes. Avec un tel programme, il y a fort à parier que de nos jours, Nostradamus serait influenceur sur Internet. À mi-chemin entre gourmandise et pharmacie, Nostradamus propose des recettes pour tous les fruits que l'on trouve en Provence, chacun étant travaillé selon ses propriétés pour soulager le foie, chasser la mélancolie ou mitiger la chaleur exubérante du cœur.
6: J'ai la rate qui se dilate, j'ai le foie qui est pas droit.
3: Comme quoi on peut à la fois annoncer la fin du monde et s'y préparer grâce à de délicieuses recettes de confiture.
0: Merci beaucoup Stéphane, et demain avec vous nous voyagerons au temps d'un paquebot resté dans l'ombre du plus célèbre naufrage de l'histoire.
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0: Merci d'être avec nous, merci de votre fidélité, bienvenue, il est 8h. 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Maxime Glorieux à la une ce matin. C'est toute l'Île-de-France qui va vibrer au rythme du quart de finale des Bleus face au Maroc.
8: Sur les terrasses parisiennes ouvertes jusqu'à 2h du matin, dispositif exceptionnel de la mairie avec les quartiers du Marais et de la Roquette piéton. Bonjour François Ventéjou.
9: Bonjour Maxime, bonjour à tous.
8: Et des fan zones dans toute l'Île-de-France.
9: Oui, vous avez l'embarras du choix pour vivre ce quart de finale entre supporters français. À Sarcelles, par exemple, dans le Val d'Oise, un écran géant est installé par la mairie sur le terrain du complexe sportif Nelson Mandela, jauge limitée à 1000 personnes. Dans les Yvelines, à Mantes-la-Jolie, c'est 2000 places qui vous attendent au stade Jean-Paul David, ouverture des portes à 21h. Une fan zone est aussi organisée à Évry-Courcouronnes, en Essonne. Plus près de Paris, il y a la mairie de Levallois qui retransmet le match sur écran géant. Et puis, grosse mobilisation des maires en Seine-Saint-Denis avec des fan zones à Aubervilliers, Saint-Denis, Villepinte ou encore Pierrefitte-sur-Seine.
8: Soirée sous haute surveillance, François, avec la crainte de débordement.
9: Oui, le ministère de l'Intérieur a d'ores et déjà demandé un renforcement des dispositifs de sécurisation. À Paris, la place de l'Étoile et ses abords seront fermés à la circulation de 22h à 5h du matin. Les Champs-Élysées, épicentre des célébrations en cas de victoire, seront bien accessibles, mais sous étroite surveillance avec des véhicules anti-béliers par dizaines au carrefour des grandes artères. Les CRS et les gendarmes mobiles prêts à intervenir en cas de débordement. Et puis dans ce secteur, plusieurs stations de métro seront fermées comme Georges V, Madeleine et Miroménil. La ligne 6, elle sera interrompue entre Charles de Gaulle Étoile et Trocadéro à la demande de la préfecture de police de Paris.
8: Merci François Ventéjou. Voilà pour l'aspect pratique. Et sur le terrain, le choix des arbitres interroge. Alors que l'arbitre français François Le Texier a arbitré le match entre l'Argentine et l'Égypte, cette fois, tous les arbitres sont argentins, sans exception, décision de la FIFA, qui fait débat quand on connaît la rivalité profonde entre l'équipe de France et celle d'Argentine. Mais le sélectionneur Didier Deschamps ne veut pas se tromper d'adversaire.
10: Moi, je pars du principe qu'il y a des désignations, on ne peut rien y faire. Donc après, je fais en sorte de faire confiance aux arbitres. J'espère que M. Théo et ses assistants soient aussi bons que M. Le Texier et ses assistants qui ont arbitré un autre match. Évidemment, il y a toujours des décisions qui peuvent amener à discussion. Tout dépend de quel côté on se situe. Mais moi, je considère que voilà, l'adversaire, c'est le Maroc. Je ne vais pas considérer l'arbitre comme un adversaire. Bien au contraire, il est là pour faire en sorte d'appliquer le plus justement possible les lois du jeu.
8: France-Maroc, quart de finale du Mondial de foot. Coup d'envoi, 22h à suivre, bien évidemment, en direct et en intégralité sur votre radio locale, ici Paris-Île-de-France.
0: À la une également ce matin, c'est du orange pour l'Île-de-France sur toutes les cartes météo.
8: Vigilance orange pour le risque de feux de forêt, vigilance orange canicule aussi. Troisième journée avec des pointes à 35 degrés cet après-midi, 37 demain, point complet à la fin de ce journal. Et on ne le répétera jamais assez. Pensez à prendre des nouvelles des plus fragiles de nos seniors. Le nombre de décès a déjà augmenté de 62% en région parisienne lors de la dernière canicule il y a 2 semaines. Et ce ne sont pas que des chiffres, mais aussi des noms, comme celui de Louisette Rivalin, 93 ans. Elle vivait sans voler suite à des travaux, et ce malgré les demandes répétées de ses proches et de son médecin. Le 29 juin dernier, Louisette est finalement morte de la chaleur dans son logement HLM de Sceaux dans les Hauts-de-Seine, Pablo Pérez.
11: 6h du matin. Odile Centre retrouve son amie Louisette, allongée sur le sol de son appartement, au dernier étage. À l'intérieur du logement, le thermomètre affiche 34 degrés. Inconsciente, la vieille dame meurt quelques heures plus tard.
12: Donc c'est très très triste parce que j'avais fait les démarches, j'ai essayé de me battre jusqu'au bout, mais une institution comme les HLM, c'est difficile à bouger. Et c'est bien triste.
11: Malgré des demandes répétées pour que les volets soient réinstallés, seuls des stores avaient été posés par l'office HLM dans l'appartement de Louisette.
13: On s'est retrouvé à prévenir donc le bailleur.
11: Sylvain Lebas, président de l'association des locataires.
13: Le 16, il y a une réunion avec le nouveau directeur aujourd'hui de Sceaux, Bollard & Habitat. On lui a dit, vous savez, Madame Rivalin, elle risque de décéder. Elle est très âgée, c'est vraiment dangereux.
11: Dans l'immeuble, les voisins ont peur qu'un nouveau drame arrive. C'est le cas de Yonel, 83 ans, rencontré sur le pas de sa porte.
14: Moi, j'en ai marre aussi. Voyons. 10 minutes, je suis en âge. C'est dégueulasse, qu'est-ce qu'ils ont fait. Même pour nous, même moi, là je me dis, mais ils sont gonflés de nous laisser sans voler.
11: La mairie explique avoir suivi Louisette Rivalin durant toute la canicule, lui proposant même de se rendre dans les salles fraîches mises à disposition, ce qu'elle aurait refusé. Le directeur général de l'office HLM indique, lui, que des stores occultants seront placés à l'extérieur de tous les appartements, une fois les travaux finis.
8: Pablo Pérez. Et hier, en pleine canicule, le Sénat a adopté le projet de loi logement. Il autorise la location de 700 000 logements diagnostiqués F ou G et donc considérés comme des bouilloires thermiques. Mais qu'est-ce qu'une bouilloire thermique? On va y revenir dans l'info d'ici, ce sera à 8h30. C'est une autre conséquence de cet épisode caniculaire, l'interdiction des feux d'artifice pour les festivités du 14 juillet en Essonne, et ce en raison du risque d'incendie, décision de la préfecture. À noter que pour assister au défilé militaire du 14 juillet sur les Champs-Élysées, il faut vous inscrire sur Internet, c'est une première. Mesure de sécurité qui s'explique par la présence de nombreux chefs d'État étrangers. Les inscriptions sont ouvertes sur le site de l'Élysée.
0: Un rebondissement maintenant dans le deuxième procès du périscolaire parisien.
8: Puisque le parquet de Paris annonce faire appel de la relaxe d'un animateur, jugé pour des agressions sexuelles sur 9 enfants, des élèves de l'école Baudin du 11e arrondissement. L'appel se limite à 3 des 9 enfants. L'animateur avait été relaxé au bénéfice du doute. Jusqu'ici, aucun animateur parisien n'a été condamné.
0: Emmanuel Macron a annoncé pour la 6e étape du Tour de France.
8: Première étape de montagne dans les Pyrénées entre Pau et Gavarnie-Gèdre. Départ midi et demi avec un point toutes les demi-heures bien sûr sur ici Paris-Île-de-France et un journal du Tour à 18h30. Et puis ce sont des vélos aux pneus ultra larges qui filent à toute vitesse, toujours plus nombreux dans les rues de Paris. Je parle des fat bikes. 96% des fat bikes vendus en France ne sont pas conformes, selon une enquête de l'Alliance pour le vélo. Et si vous êtes, Grégoire, plutôt métro que vélo, il y avait foule hier à Nation pour dire adieu à une rame historique de la ligne 6, le dernier trajet du MP73. Alors le nom n'évoque peut-être pas grand-chose, mais si je vous dis Bébel, debout sur le métro du Pont Birakeim.
15: Je vous demande de ne plus vous arrêter dans les stations. Poursuivez votre marche sans arrêt jusqu'à nouvel avis. Le train qui vous précède est à 6 minutes devant vous. Rame 603, m'entendez-vous? Répondez.
16: Poste de commandement, je vous entends. Terminé.
8: Scène cultissime, le métro de Belmondo dans le film Peur sur la ville. Métro donc à la retraite, ça y est, après plus de 50 ans de bons et loyaux services. Allez, un point sur la météo, on l'a dit, vigilance orange, canicule dans toute la région.
0: Ouais,
8: et les températures qui se maintiennent.
0: Bah c'est ça, c'est toujours de la chaleur au menu du jour. Vigilance orange, canicule, on le dit, on le redit. Il faut s'hydrater, évidemment, c'est important. Il faut fermer les volets. Il faut garder un petit peu de fraîcheur, même si ça a été une nuit quasiment tropicale, encore une fois, cette nuit. Il a fait très très chaud cette nuit, mais voilà, il y a toujours plein de petites astuces comme ça pour garder la fraîcheur. Le blanc de Meudon, d'ailleurs, aussi, je ne connaissais pas. Vous connaissiez, vous, le Maxime
8: tout.
0: Glorieux et bah, en fait, c'est cette espèce de petite pâte que vous trouvez dans les jardins de bricolage. Dans les magasins de bricolage, pardon. Vous appliquez ça sur les fenêtres et ça garde la fraîcheur dans la maison et ça évite justement au soleil de rentrer. Je connaissais pas le blanc de Meudon.
8: Très bien. Couverture de survie,
0: ça marche. Alors j'en ai cherché, il y en a aucune dans les pharmacies autour de chez moi parce qu'elles ont été dévalisées. Mais donc voilà, on cherche toujours les petites astuces pour faire face à cette chaleur qui se poursuit. Donc aujourd'hui dans notre région, une journée qui sera sensiblement la même qu'hier, des températures qui se stabilisent autour des 25-27 degrés pour votre matinée. Cet après-midi toujours du soleil et de la chaleur et puis on va compter au plus chaud de la journée sur 32 degrés à Poissy, Montmorency sur Aisne-Bobigny ou Meaux 33 degrés, Champigny-sur-Marne et Massy 34, Nemours la maximale 35 degrés, et puis 34 degrés c'est la température que l'on aura à Paris, notamment dans le 12e arrondissement, à Ground Control, notamment ce soir il y a une fan zone comme à chaque match de l'équipe de France pour aller vivre avec plein de gens, plein d'animations ce quart de finale très attendu ce soir entre la France et le Maroc. 8h08, ici l'info trafic en temps réel, toutes les 15 minutes 291 km de bouchons cumulés sur les routes franciliennes. Les bouchons habituels ce matin, la 1, la 6, la 3, la 4, forcément ça bouchonne ce matin. On a quand même deux accidents où c'est encore plus compliqué de circuler sur la francilienne à l'est de Paris. Premier accident sur cette A104 extérieure au niveau de Mongé-la-Tour vers Le Pin. Deux poids lourds sont impliqués sur trois voies. Les deux voies de gauche sont fermées et on a aussi un accident sur cette même route, sur cette A104 extérieure, un peu plus bas au niveau de Saint-Thibault-des-Vignes. Trois véhicules sont impliqués sur quatre voies. La voie de droite est fermée. Et dans les transports en commun, on a toujours cette circulation compliquée sur la ligne A du RER. Les trains circulent à vitesse réduite entre Noisiel et Noisy-Champs vers Saint-Germain-en-Laye, Poissy et Cergy-le-Haut. Ça fait suite à un vol de câbles d'alimentation à Noisiel. Et puis des perturbations aussi sur les métros, notamment la ligne 12. Le trafic est interrompu entre Mairie d'Aubervilliers et Front Populaire en raison d'un bagage oublié sur un quai à Mairie d'Aubervilliers. L'heure de reprise estimée, c'est 8h30. Donc ça devrait revenir normalement à la normale dans la prochaine demi-heure. Stationnement stationnement prolongé aussi sur la ligne 6 du métro entre Doménil et Nation en raison d'une manœuvre de train retardée à Nation. Dites-nous comment ça se passe sur votre trajet à vous en Île-de-France, hein, que ce soit sur la route ou dans les transports. On vous attend au 01 42 30 10 10. Vous nous appelez directement ou alors vous nous envoyez un message sur WhatsApp.
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0: 8h10, très belle matinée avec nous, peut-être en train de vous réveiller, d'ouvrir tranquillement les yeux, d'être au petit déjeuner, de vous préparer à partir direction le travail ou pourquoi pas une balade. On est là et avec vous, et avec The Alan Parsons Project. Voici Eye in the Sky maintenant sur votre radio locale ici Paris-Île-de-France.

0: Parsons Project, Eye in the Sky, pour continuer la matinée ensemble sur votre radio locale.
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0: Dans moins de 5 minutes, les gens d'ici, ces gens qui font briller notre région, sont au micro de Romain Bruno et on ira à la rencontre ce matin de Thaïs Lamotte, une préparatrice mentale. On aura aussi le C'est pas vrai, votre rendez-vous anti-arnaque, c'est avec Valentin Bertrand. Et vous allez voir qu'une arnaque peut en cacher une autre avec Valentin. 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
0: 8h16, c'est pas vrai, votre rendez-vous anti-arnaque, c'est avec vous Valentin Bertrand. Et attention, une arnaque peut en cacher une autre.
6: Oui, comme les trains dans lesquels Julie espérait monter. On vous a déjà parlé ici de ces fausses cartes avantages SNCF à 2,45€. Julie, elle, a sauté sur une autre annonce en ligne, la carte Liberté, destinée plutôt aux professionnels. Une offre trouvée sur les réseaux sociaux à 17€ au lieu de 349€. La belle affaire quand même, hein, 95% de réduction. Le site est une copie conforme de celui de la SNCF. Elle règle, reçoit un mail de confirmation avant de réaliser que la fameuse carte n'apparaît pas sur son application SNCF. Elle a alors le bon réflexe, appeler tout de suite sa banque pour bloquer sa carte bleue. La plupart des applications bancaires proposent aussi de le faire directement depuis votre espace client. L'histoire, elle aurait pu s'arrêter là, une grosse frayeur et 17€ évaporés dans la nature.
0: Sauf que l'escroc est reparti à l'assaut.
6: Quelques minutes plus tard, Julie reçoit un mail de sa banque, rien de bien suspect. Le message l'informe qu'un conseiller va l'appeler prochainement. Et comme prévu, le téléphone sonne. Au bout du fil, le conseiller évoque des vérifications pour l'envoi de sa nouvelle carte bleue. Les questions sont d'abord anodines, puis de plus en plus précises. Date de naissance, email, puis identifiant et mot de passe. Dans ce cas-là, il n'y a qu'une chose à faire, raccrocher, c'est ce qu'elle a fait. Deuxième surfroide de la journée quand même, avec donc au moins 2 leçons à en tirer. Un vrai conseiller ne demandera jamais votre mot de passe, quelle que soit la situation, ce code doit rester secret. Et surtout, redoubler de vigilance après une première arnaque. Les escrocs ont souvent mis la main sur des informations précieuses. En l'occurrence ici, en entrant ses numéros de carte, Julie a indiqué sans le vouloir le nom de sa banque et donc mâché le travail à l'escroc qui n'avait plus qu'à fabriquer le mail sur mesure pour rendre crédible l'appel qui allait suivre.
0: Merci beaucoup Valentin Bertrand. Ici.arnaque@radiofrance.com pour nous joindre. Et le C'est pas vrai, c'est tous les matins 8h15. Voici Eddie Mitchell.

0: Eh ben ça tombe bien, c'est l'heure à 8h20. Tu peux préparer le café noir, c'était Eddy Mitchell sur votre radio locale, ici Paris, Île-de-France. 8h20, ici l'infotrafic en temps réel, toutes les 15 minutes. On a passé les 300 km de bouchons cumulés sur les routes franciliennes. Une circulation plutôt dense ce matin, mais assez habituelle. À part à l'est de Paris, où on a toujours ces deux accidents sur la 104 extérieure au niveau de Mongé-la-Tour vers Le Pin. On a deux poids lourds impliqués sur trois voies. Les deux voies de gauche sont fermées. Et on a un autre accident un petit peu plus bas du côté de Saint-Thibault-des-Vignes. On est toujours sur cette A104 extérieure avec trois véhicules impliqués et sur quatre voies. La voie de droite est fermée. Dans les transports en commun, on a toujours ce trafic perturbé sur la ligne A du RER où les trains circulent à vitesse réduite entre Noisiel et Noisy-Champs vers Saint-Germain-en-Laye, Poissy et Cergy-le-Haut. Ça fait suite à un vol de câbles d'alimentation à Noisiel. Et puis, je vous rappelle aussi sur la ligne 12, ce trafic interrompu entre Mairie d'Aubervilliers et Front Populaire en raison d'un bagage oublié sur un quai à Mairie d'Aubervilliers, l'heure de reprise estimée. C'est 8h30, on fait la route ensemble, les transports aussi. Vous nous appelez ou vous nous envoyez un message sur WhatsApp au 01 42 30 10 10.
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0: 8h21, qui va partir en famille ou entre amis, entre collègues au Parc Astérix? Passe famille pour 4 personnes pour aller vivre une journée inoubliable au Parc Astérix. Le grand tirage, il aura lieu lundi à 8h20, mais pour participer à ce tirage, il faut un ticket. Et celui de ce matin, il est pour Perrine qui nous appelle de Brétigny-sur-Orge en Essonne. Bonjour Perrine.
2: Bonjour Grégoire, bonjour tout le monde.
0: Comment ça va Perrine ce matin?
2: Ça va bien.
0: Bien, ça va, il fait déjà un peu chaud à Brétigny-sur-Orge?
2: C'est déjà un peu chaud ouais. Sur la route du travail, oui.
0: Bon, j'imagine. Donc, vous êtes sur la route du travail. Est-ce qu'il y a des vacances qui se profilent à l'horizon, Perrine?
2: Au mois d'août.
0: Au mois d'août? Ouais, c'est encore un petit peu loin. Vous allez où, Perrine? Vous le savez déjà?
2: Eh ben non.
0: Bon, eh ben écoutez.
2: À l'aventure.
0: Ben pourquoi pas aussi, hein. C'est aussi une façon de faire. Perrine, en tout cas, le Parc Astérix peut-être vous tend les bras. Dans tous les cas, la première étape est passée puisque vous avez votre ticket pour le tirage de lundi 8h20 et c'est peut-être vous qu'on appellera à ce moment-là. Quelle est votre radio locale en Île-de-France, Perrine?
2: Ici Paris-Île-de-France.
0: Absolument. Je vous embrasse, Perrine. Je vous souhaite une très très belle journée et je vous dis donc peut-être à lundi. 8h22, il est temps de mettre à l'honneur une nouvelle personnalité de notre région au micro de Romain Bruno. Et aujourd'hui, on va booster votre mental puisque la personne en question est préparatrice mentale. Romain, vous êtes tous les deux au bord de la Seine.
3: Et oui, sur les quais d'Anjou, pour être précis, sur l'île Saint-Louis. Et je croise Thaïs. Bonjour Thaïs.
4: Bonjour.
3: Thaïs, vous êtes préparatrice mentale. Ça, c'est votre super pouvoir, si je puis dire. Donc, vous mettez dans les meilleures conditions les personnes que vous croisez et à un certain moment de leur vie, c'est ça?
4: Exactement. Toutes les personnes qui ont besoin de se préparer à un enjeu particulier, je les aide à se préparer mentalement. Et la meilleure méthode, c'est d'apprendre à se connaître, d'apprendre à se comprendre et d'élaborer un accompagnement vraiment sur mesure.
3: Qui vient vous voir?
4: Alors, la plupart du temps, j'ai beaucoup d'artistes qui se préparent à des concours d'orchestre ou à des concours d'entrée dans des conservatoires, mais j'ai aussi des étudiants pour des concours d'école, des examens, des avocats pour de la prise de parole. On pourrait croire qu'ils sont habitués à l'exercice, mais pas forcément.
3: Ça fait plein de profils différents.
4: Alors déjà, ils ont quand même tous un point commun, c'est qu'ils sont assez ouverts à la remise en question, parce qu'en général, quand on vient me voir, c'est qu'on a envie de se questionner, de questionner sa pratique. C'est souvent des gens passionnés aussi par la performance, par l'envie de se réaliser et de progresser.
3: Et vous étiez là, je vous ai vu, on est passé devant le syndicat des boulangers, qui est juste à... Vous aidez les boulangers aussi?
4: Ouais, alors ça me tient beaucoup à cœur. Effectivement, j'interviens avec tous les apprenants qui préparent le CAP boulangerie ou pâtisserie pour gérer un examen, des fois écrit, oral, et ils n'ont pas l'habitude. J'interviens en collectif et en individuel avec eux. Ça donne du sens aussi à ce que je fais.
3: Faut pas avoir peur d'aller voir un préparateur mental ou une préparatrice mentale comme vous.
4: Ben non, parce que pourquoi on se préparait techniquement et pas mentalement? Souvent on a toutes les clés et la pression nous fait perdre un petit peu nos moyens, donc on a tout à fait le droit de s'entraîner. La performance, c'est quelque chose qui nous permet de nous réaliser, c'est pas forcément une idée d'efficacité, d'être le plus fort, le meilleur, non, c'est être en capacité de se sentir progresser. Et ça fait du bien à tout le monde parce que la confiance, elle va découler de tout ça. On n'a pas besoin de confiance pour être performant, on a besoin de se sentir performant pour avoir confiance. Et je pense que c'est dans ce sens-là, il faut être en action.
3: Vous auriez un petit conseil pour celles et ceux qui nous écoutent pour se détendre?
4: Je me sers de mes clients qui respirent à longueur de journée avec moi, avec des exercices sur la respiration, la méditation, l'imagerie mentale. Après, j'avoue que oui, peut-être la respiration, c'est peut-être le premier truc, de se poser 30 secondes.
3: Et de regarder comme nous la scène derrière nous.
4: Mais quelle est belle cette scène! Mais bien sûr, ça nous apaise. Se laisser envahir un petit peu par le moment présent et à le savourer un tout petit peu.
3: Merci Thaïs, préparatrice mentale. Pour vous suivre, on fait comment?
4: On peut tout à fait aller voir mon site, rosementale.fr. Et en général, je réagis très vite dès qu'on me laisse un petit message.
3: Belle journée.
4: Merci beaucoup, à vous aussi.
0: Merci Romain Bruno et merci à Thaïs Lamotte, préparatrice mentale. Et on en profite pour tous vous envoyer un maximum d'ondes positives pour vous accompagner cet été. On vous accompagne aussi en musique avec Ensemble et Sa Raison d'être sur votre radio locale.

0: Le collectif Ensemble pour cette chanson qui, à l'origine, était au profit du SIDAction. C'était sa raison d'être sur votre radio locale, ici par Île-de-France. Dans moins d'une minute, l'essentiel de l'actu, ce sera avec Cyril Ardo-Redon. À tout de suite.
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0: À suivre dans l'info d'ici, vous allez nous expliquer, Maxime, à partir de quels critères peut-on parler de bouilloire thermique?
5: On est nombreux à se poser cette question et vous allez voir qu'il y a plusieurs méthodes. S'il fait plus de 28 degrés chez vous la journée, vous pourriez être concerné.
0: Mais avant ça, 8h30, l'info en 90 secondes, c'est tout de suite avec Cyril Ardo-Redon.
6: La France face au Maroc, l'affiche de ce quart de finale de Coupe du Monde de foot ce soir. Jusqu'à maintenant, les Bleus n'ont jamais perdu face au Lion de l'Atlas en match officiel. Coup d'envoi à 22h, rencontre à suivre sur votre radio locale, ici et sur ici.fr. Après les propos racistes visant Kylian Mbappé de la part d'une sénatrice paraguayenne, le gouvernement du Paraguay a présenté des excuses, affirme ce matin la ministre des Sports française Marina Ferrari. Nous aurons assez de professeurs à la rentrée, dit de son côté le ministre de l'Éducation nationale. 24 000 admis au concours d'enseignants cette année contre 16 000 l'an passé. Édouard Geffray qui ne s'engage toutefois pas au remplacement immédiat d'un professeur absent. La France n'est pas prête pour faire face aux impacts du réchauffement climatique. C'est l'alerte ce matin du Haut Conseil pour le climat. Nos infrastructures, nos écosystèmes, nos activités économiques et pratiques socioculturelles ont été dimensionnées dans un climat qui n'existe plus, affirment ces experts. 5 départements du Sud sont en rouge aujourd'hui face aux feux de forêt. L'incendie dans les Pyrénées-Orientales est sous contrôle malgré plusieurs reprises. En Savoie, 5000 personnes sont isolées à Pralognan-la-Vanoise en raison de la fermeture d'une route à cause des flammes. Et puis une 6e étape du Tour de France sous la chaleur. 186 km à l'assaut des Pyrénées entre Pau et le cirque de Gavarnie avec un passage notamment par le col du Tourmalet à plus de 2000 mètres d'altitude. Étape en présence d'Emmanuel Macron.
0: Et le tour, c'est avec votre radio ici, avec des points d'étape à chaque demi-heure, avec une arrivée en direct et avec le journal du tour aussi à 18h30. Merci beaucoup Cyril Ardo-Redon, 8h31 dans l'info d'ici ce matin chez nous en Île-de-France, Maxime Glorieux. Troisième vague de canicule et une question que nos auditeurs, nos auditrices doivent se poser ce matin. Mon logement est-il considéré comme une bouilloire thermique?
5: Il faut déjà se mettre d'accord sur la part de bouilloire thermique. Un tiers des logements parisiens, si l'on en croit notre invité à ce micro avant-hier, l'adjoint au maire Yann Brossa, et même un logement sur deux au niveau national, selon la Fondation pour le logement. Mathilde Bouquerel, quels sont les critères pour savoir si son logement est oui ou non une bouilloire thermique?
7: Eh bien, c'est très compliqué parce qu'il n'existe pas d'indicateur pour caractériser son logement comme bouilloire thermique. Alors, il y a bien ce qu'on appelle l'indicateur de confort d'été présent dans le DPE, le diagnostic énergétique d'un logement. Il est matérialisé par 3 smileys, vert, orange et rouge pour un confort d'été bon, moyen ou insuffisant. Pour avoir un bon score, le logement doit avoir des équipements comme des volets, des brasseurs d'air ou encore un toit bien isolé. Mais cet indicateur a de fortes limites, comme l'explique Maïder Olivier de la Fondation pour le logement.
8: Il ne regarde pas la zone climatique du logement. Est-ce qu'on est dans le sud-est ou est-ce qu'on est dans le nord de la France? Il ne regarde pas non plus l'effet d'îlot de chaleur urbain. Or, on sait que la température peut varier de 10 degrés entre le centre-ville et la zone en extérieur.
7: Autre limite, cet indicateur n'a pas de valeur de contrainte pour les propriétaires.
5: Il existe un deuxième indicateur, Mathilde, et cette fois, il est plus contraignant, c'est le degré heure.
7: Oui, il établit une température maximum au-delà de laquelle un logement est inconfortable, 26 degrés la nuit, 28 degrés la journée, et il comptabilise chaque degré qui dépasse cette température pour chaque heure du jour et de la nuit. Par exemple, au-dessus de 1250 degrés heure sur un an, un appartement en région parisienne ne respecte pas la loi. Problème, cet indicateur ne concerne que les logements neufs ou en construction et pas le parc existant construit avant 2022.
5: Et le problème, c'est aussi en réalité la notion de bouilloire thermique qui n'existe pas dans la loi.
7: Oui, c'est la Fondation pour le logement qui a créé le mot en 2023. parce qu'il n'existait en fait pas de terme pour désigner ces logements invivables en cas de canicule. Depuis, la Fondation lutte pour créer un indicateur officiel qui définisse ces logements bouilloires. Maïder Olivier.
8: Ça permettrait de regarder là où il faut intervenir en urgence, parce que c'est là où il y a le plus gros risque, le plus gros danger pour les occupants. Et on pourrait dire que les pires bouilloires thermiques, il y a une obligation d'y faire des travaux pour pouvoir les louer.
7: Et la Fondation a même formulé une proposition de loi, zéro logement bouilloire, déposée l'année dernière par 150 députés de 8 groupes politiques.
5: Merci Mathilde Bouquerel pour Ici Paris, Île-de-France.
0: À la une du journal de 9h, Maxime.
5: Eh bien, il va y avoir de l'ambiance ce soir pour le quart de finale France-Maroc dans les rues de Paris et dans toute l'Île-de-France. Nous ferons un point sur les fan zones et nous serons aussi avec les supporters des Bleus aux États-Unis. Rendez-vous dans le journal de 9h. Allez, la météo, on le disait, vigilance orange, canicule dans toute l'Île-de-France et le thermomètre grimpe au fur et à mesure de la journée.
0: Ouais, toujours de la chaleur au menu du jour avec une journée qui sera sensiblement la même qu'hier en fait, hein, et des températures qui vont se stabiliser par rapport à hier, autour des 25-27 degrés pour votre matinée. Cet après-midi toujours du soleil et de la chaleur. On va compter au plus chaud de la journée sur 32 degrés à Saint-Germain-en-Laye par exemple, à Pontoise, Boulogne-Billancourt, la Courneuve ou Meaux, 33 degrés, Vitry-sur-Seine, Corbeil-Essonne, 34, 35 la maximale, ce sera pour Provins. Et 34 degrés, c'est la température que l'on aura à Paris, notamment du côté du Quai de la Photo, dans le 13e arrondissement. On vous attend une fan zone ce soir, une fan zone officielle où plus de 800 personnes peuvent prendre place. C'est sur une péniche amarrée au port de la gare, donc une vue magnifique, plein d'animation et surtout le match de ce soir à suivre avec plein de gens autour pour vivre cette passion qu'on a pour l'équipe de France. France-Maroc, le quart de finale, c'est donc ce soir et c'est à partir de 22h, 8h35 ici, l'infotrafic en temps réel, toutes les 15 minutes, 348 km de bouchons cumulés sur les routes franciliennes. On a toujours cet accident sur la 104 extérieure. On est à l'est de Paris, au niveau du Pin. Deux poids lourds impliqués, une camionnette aussi sur deux voies. Les deux voies de droite sont fermées, donc j'ai l'impression que tout est fermé, avec une fermeture même de cette francilienne extérieure à l'est de Paris. J'attends d'avoir plus d'infos, évidemment, sur mes cartes. Peut-être que vous avez plus d'infos, hein, sur cette francilienne extérieure qui pourrait être apparemment coupée. Si vous avez plus d'infos, n'hésitez pas à nous appeler. On a aussi cet accident sur l'A86 extérieure au niveau de Thiès quand vous allez vers Vitry-sur-Seine, entre une voiture et une moto, sur trois voies, deux voies à gauche sont fermées, donc forcément il y a des ralentissements qui vont en découler derrière. On a aussi cette voiture en panne sur l'A6B en direction de Paris au niveau d'Arcueil quand vous allez vers la porte d'Italie, sur deux voies la voie de droite est fermée, c'est un axe qui est très emprunté, donc déjà qu'il n'y a que deux voies, s'il n'y en a plus qu'une, forcément ça occasionne des ralentissements derrière. Dans les transports en commun, quelques difficultés aussi, notamment sur la ligne A du RER toujours, où des trains stationnent à la Défense vers Cergy-le-Haut et Saint-Germain-en-Laye en raison d'un incident nécessitant l'intervention du conducteur. Et puis sur la ligne 12 du métro, alors le trafic a repris mais reste perturbé sur l'ensemble de la ligne, et ça fait suite à un bagage oublié sur un quai à Mairie d'Aubervilliers. Dites-nous comment ça se passe sur votre trajet à vous en Île-de-France. Vous nous envoyez un message sur WhatsApp ou alors vous nous appelez. En tous les cas, le numéro c'est le même, 01 42 30 10 10.
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0: Juste ces premières mesures me mettent en joie et me donnent le sourire pour le reste de la journée. J'adore ce titre à 8h37, ça donne le sourire, ça donne la pêche et ça fait plaisir. En même temps, c'est ça ici Paris Île-de-France avec Thierry Pastor et le coup de folie tout

0: Thierry Pastor, le coup de folie sur votre radio locale ici Paris-Île-de-France et on espère des coups de folie ce soir de nos joueurs français face au Maroc.
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0: Dans moins de 5 minutes, par ici les économies avec Valère Coréard. On va parler des soldes aujourd'hui, parce que c'est vrai que les soldes, c'est un peu la foire au n'importe quoi. On sait jamais trop les prix, est-ce que ça correspond. Voilà, on va faire un point sur vos droits en cette période de soldes. Ce sera avec Valère Coréard dans par ici les économies. Mais avant ça, 8h40, 100% Coupe du Monde, c'est le rendez-vous du Mondial et c'est avec Romain Bédouc. Bonjour Romain.
3: Salut Grégoire, salut à tous.
0: France-Maroc, c'est ce soir à 22h pour ce quart de finale de Coupe du Monde.
3: Le remake de la demi-finale de la Coupe du Monde d'il y a 4 ans au Qatar. Depuis, le Maroc s'est affirmé, cette équipe n'est plus la surprise qu'elle était en 2022. Maintenant, le Maroc est dans le top 6 des nations FIFA. Cette équipe domine son continent et surtout, elle répond présent face à d'autres grandes nations du foot pendant cette Coupe du Monde. Elle l'a fait contre le Brésil, elle l'a aussi fait contre les Pays-Bas. Il n'y aura rien de simple ce soir, rien de surprenant non plus. L'équipe de France va aborder cette rencontre avec le respect et le sérieux nécessaires pour se qualifier dans le dernier carré. On connaît certains joueurs de cette sélection, parfois très très bien, comme Achraf Hakimi qu'on va retrouver, et ça promet du très beau spectacle.
0: Alors quelles sont nos forces pour le match de ce soir?
3: Nos forces, elles sont offensives. Didier Deschamps a réussi dans cette Coupe du Monde à faire un truc que dans son immense carrière il n'avait jamais réussi à faire, c'est trouver le bon équilibre pour que 4 offensifs soient présents sur la pelouse et répondent aux attentes en même temps. Olise distribue caviar sur caviar, Doué et Barcola ont un rendement parfait et se tirent vers le haut l'un et l'autre. Dembélé est certes peut-être un petit peu moins en vue, mais il est capable de mettre un triplé en 25 minutes, oui. Ce qui est quand même assez pratique. Et puis, il y a l'arme fatale en Coupe du Monde, le joueur auquel on pense quand on évoque les stars de ce mondial qui répondent présent, Kylian Mbappé reste le plus gros danger de cette équipe de France, même avec le pédigré XXL qu'ont ses coéquipiers cette année.
0: Est-ce qu'il est encore plus fort qu'en 2022?
3: Il est plus fort qu'en 2022, il est plus fort qu'en 2018 également. Pour moi, on a droit pendant cette Coupe du Monde à la meilleure version de Kylian Mbappé depuis le début de sa carrière. Ceux qui suivent cette chronique depuis plusieurs années savent, comme j'ai pu être sévère, comme j'ai pu être critique envers Kylian Mbappé, c'était mon ressenti par rapport à ce qu'il se faisait, à la manière dont il le faisait, par rapport aux échos qu'on avait au Paris Saint-Germain également. Aujourd'hui, je vois un joueur, je vois une star, je vois un capitaine, je vois un leader irréprochable. Kylian Mbappé est dans cette Coupe du Monde ce que nous avons toujours rêvé qu'il soit. D'abord sur le terrain, il a retrouvé une plénitude physique qui fait qu'il est beaucoup plus rapide que les autres. Devant le but, il est clinique, il est létal. Ça a toujours été un peu le cas en Coupe du Monde où on sent qu'il est habité par un truc un peu différent. Et ça se ressent parce qu'il a retiré toute la fioriture, tout le superflu de son jeu. Il va à l'essentiel et quand Mbappé va à l'essentiel, il se retrouve plus rapidement dans des zones où il peut être très dangereux. Alors, il redescend toujours quelquefois pour toucher les ballons plus bas, ce qu'on a pu lui reprocher par le passé, mais c'est jamais pour ralentir le jeu. Toujours sur le terrain, Kylian Mbappé se met à défendre. Oui, oui, monsieur, oui, mesdames. Et à défendre intelligemment. Ça veut dire qu'il ne va pas faire d'immenses retours défensifs à chaque attaque de l'équipe de France après chaque attaque, mais il évalue assez intelligemment quand son équipe a besoin qu'il fasse cet effort-là. Et ça, ça ne peut que ravir les supporters des équipes qui ont eu Mbappé, parce que c'était vraiment quelque chose qui lui était reproché. Et il y a encore un an, son père disait « Mais moi, j'estime que Kylian, il ne doit pas défendre, parce que du moment où il met 50 buts par an. » Bon, Mbappé montre qu'il peut être un des meilleurs buteurs de la compétition et également un joueur qui sait embêter les adversaires en faisant les courses défensives qui vont aider sa propre équipe.
0: Et en dehors du terrain?
3: En dehors du terrain, la compétition de Mbappé est parfaite, que ce soit dans son rôle de capitaine, dans sa communication qui rassemble sans aucune ambiguïté. On le sent responsable du bien-être de ce groupe. Il n'a par exemple pas hésité à défendre Ousmane Dembélé en début de compétition quand il était un tout petit peu plus en difficulté. Pareil, ses déclarations après le match du Paraguay, son discours plein de sincérité dans lequel il rappelle que les joueurs de l'équipe de France sont pas venus pour jouer en smoking, qu'ils sont prêts à mettre les mains dans le cambouis, je vais le dire comme ça. Je parle même pas de sa réponse parfaite à cette sénatrice paraguayenne qui a fait une sortie raciste pour l'invectiver. Mbappé l'a bien remise à sa place tout en veillant à ne pas généraliser à tous les supporters paraguayens, à tous les citoyens paraguayens, même si ça peut être fait facilement sur les réseaux sociaux. Lui a bien insisté là-dessus. Bref, il a tout bon dans tous les domaines. On sent vraiment que cette compétition, la Coupe du Monde, a une signification spéciale pour lui, qu'il agit différemment qu'en club, même différemment que dans d'autres contextes en équipe de France. Là, il met absolument tout en œuvre pour pouvoir performer en étant irréprochable. Et ça marche, donc tant mieux. Si j'étais Tatillon, je demanderais pourquoi il ne fait pas ça tout le temps. Parce qu'avec un Mbappé si mature, si conscient de ses forces et de ce qu'il doit faire pour gagner, bah, le PSG aurait peut-être remporté une Ligue des Champions un peu plus tôt. On ne le saura jamais. Profitons-en maintenant avec l'équipe de France. Ce soir, face au Maroc, et on l'espère encore 2 semaines dans cette Coupe du Monde, ça voudrait dire que l'équipe de France et les Bleus sont allés très loin dans la compétition.
0: Et le coup d'envoi de France-Maroc, c'est ce soir à 22h, prise d'antenne dès 21h30 avec Pierre Clément, Bruno Salomon et Charlotte Lorgeret. Rencontre à suivre évidemment à la radio et sur la chaîne YouTube ici. Merci beaucoup Romain, bon match ce soir du coup.
3: Oui.
0: À demain avec le sourire,
3: on va le débriefer.
0: Et on va le débriefer ce match quoi qu'il arrive, parce que 100% Coupe du Monde, c'est tous les matins à 8h40.

0: et se termineront finalement le 28 juillet dans la majeure partie de la France. Alors si vous comptez encore en profiter, il y a quelques règles qu'il vaut mieux connaître avant de passer en caisse, parce que pendant les soldes, les prix baissent, mais vos droits, eux, restent les mêmes. Premier point, un produit soldé bénéficie exactement des mêmes garanties qu'un produit vendu au prix normal. Si vous achetez une cafetière, une paire de baskets, un vêtement qui présente un défaut, le commerçant ne peut pas vous répondre « Désolé, c'était les soldes ». Non, la garantie légale s'applique de la même manière. Autre point important, les réductions affichées doivent être réelles. Le prix barré doit correspondre au prix le plus bas pratiqué par le commerçant au cours des 30 derniers jours. C'est une règle qui permet d'éviter les fausses promotions avec des prix gonflés juste avant les soldes.
1: Et si le commerçant affiche ni repris, ni échangé, est-ce qu'il en a le droit ?
0: Oui, mais seulement si vous changez d'avis. En revanche, si le produit est défectueux ou ne correspond pas à ce qui était annoncé, le vendeur est tenu d'appliquer les garanties prévues par la loi. Enfin, sachez que les articles soldés ne peuvent pas avoir été mis en rayon spécialement pour l'occasion. Ils doivent déjà être proposés à la vente depuis au moins un mois avant le début des soldes. Et contrairement aux promotions, le commerçant n'a pas le droit de se réapprovisionner sur ses produits pendant la période des soldes. Alors un dernier conseil, ne vous laissez pas séduire automatiquement et uniquement par un moins 50 ou un moins 70%. Regardez le prix final et demandez-vous surtout si vous avez réellement besoin de ce produit. Vous êtes plutôt du genre à faire les soldes dès le premier jour, à attendre les dernières démarques. Vous faites des affaires ? Écrivez-moi, parisideséconomies@radiofrance.com.
1: Eh bien on fera ça, merci beaucoup Valère Coréard. Par ici les économies, c'est tous les matins et c'est à 8h45. 8h47, ici l'infotrafic en temps réel. Toutes les 15 minutes, 343 km de bouchons cumulés sur les routes franciliennes. Il y a du monde ce matin et cette difficulté principale, c'est cette francilienne qui est coupée, la 104 extérieure coupée au niveau du pain suite à cet accident entre deux poids lourds et une camionnette. Si vous voulez remonter vers le nord de Paris, le nord de notre région, et ben ce n'est plus possible. Je vous le rappelle, cette francilienne extérieure est coupée dans le secteur du pain actuellement. On a d'autres accidents aussi à vous signaler, notamment sur la 86 extérieure au niveau de Thiers. Quand vous allez vers Vitry-sur-Seine, une voiture et une moto sont impliquées sur trois voies. Les deux voies de gauche sont fermées. On ne circule plus que sur la voie de droite, donc c'est évidemment compliqué. Accident sur l'A1 aussi en direction de Paris au niveau d'Aulnay. Une voiture et une moto sont impliquées sur quatre voies. La voie de gauche est fermée. Ce ne sont que des secteurs où il y a beaucoup de monde à chaque fois. Donc forcément, quand on perd une voie ou a fortiori deux, c'est encore plus compliqué. Et puis on a cet accident aussi sur la nationale 184 extérieure. Deux véhicules sont impliqués. Et sur trois voies, la voie de gauche est fermée. On est dans le secteur de Villiers-Adam. On continue de faire la route ensemble, bien évidemment. Les transports aussi. Dans les transports, là aussi, on a des difficultés. Avec sur le RER A, des trains qui stationnent à La Défense vers Cergy-le-Haut et Saint-Germain-en-Laye en raison d'un incident nécessitant l'intervention du conducteur. Dans les métros, la ligne 12, le trafic reprend mais reste perturbé sur toute la ligne en raison de ce bagage oublié sur un quai à Mairie d'Aubervilliers. Et puis sur la ligne 6, le stationnement est prolongé entre quai de la Gare et Nation vers Nation en raison d'une manœuvre de train retardée. On fait la route ensemble, les transports aussi. Appelez-nous, envoyez-nous un message sur WhatsApp 01 42 30 10 10.
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1: 8h49, Paris Collector, c'est l'histoire de ces chansons avec Paris en toile de fond. Et aujourd'hui, c'est Ma Môme de Jean Ferrat.
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5: Ma Môme de Jean Ferrat est une chanson totalement à contre-courant des artistes à la mode et des succès rock à la radio en 1961. Prouesse de Jean Ferrat concurrençait Elvis Presley et Johnny Hallyday. Comme quoi on peut faire rêver en racontant l'histoire d'un amour simple dans un meublé en banlieue parisienne.
6: Et moi je chantais Ma Môme, elle joue pas les starlettes, elle met pas des lunettes de soleil, elle pose pas pour les magazines. Elle travaille en usine à Créteil. Bon, c'était provocateur, et volontairement provocateur. Lutter contre la mode, contre les idées reçues, les gadgets intellectuels ou autres. Je supporte pas cette poudre aux yeux.
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5: Pourtant, la chanson Ma Môme est écrite loin de la grisaille des banlieues. Jean Ferrat est en vacances sur la Côte d'Azur, entouré de sa femme Christine Sèvres, de son ami auteur Pierre Frachet et de sa fiancée. Le petit groupe bronze sur la plage quand Jean Ferrat propose à la jeune femme des lunettes de soleil. Réponse lapidaire, je ne suis pas une starlette, je ne mets pas des lunettes de soleil. Pierre Frachet écrit la suite et histoire de faire populaire, elle ne pose pas pour les magazines, elle travaille en usine à Créteil. Dès les premiers passages à la radio, Ma Môme est reprise par la France entière.
7: La chanson de Jean Ferrat, il parle de son amour, sa môme, sa compagne.

0: je suppose, et sur le fait qu'elle travaille en usine, que c'est pas une starlette, donc je crois que c'est assez clair. C'était très populaire. Et je pense à l'époque dont il parle. Maman, elle joue pas les starlettes. Elle met pas des lunettes.
1: Et pour ceux qui n'ont pas les moyens de se dorer la pilule sur les plages du Sud, Ferrat et Frachet en remettent une couche. Nous, les gens de la banlieue, on ne va pas à Saint-Paul-de-Vence, on passe toutes nos vacances à Saint-Ouen.
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1: Reste cette môme de 25 berges qui se fout de l'air et du temps, si bien que chaque génération de chanteurs redécouvre Jean Ferrat comme l'artiste raga hip-hop Mao Sidi Bé.
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5: Merci beaucoup Thierry Boeuf, Paris Collector, l'histoire de ces chansons avec Paris en toile de fond. C'est tous les matins, c'est à 8h50 et demain on ira à la rue Watt avec Boris Vian. Mais avant ça, on aura les conseils du docteur Kierzek, tiens, comme tous les matins, avec cette chaleur évidemment qui est bien présente dans notre région. Et le docteur Kierzek va nous présenter l'hydratant star des journées chaudes, c'est la pastèque. Tous les bienfaits de la pastèque après Francis Cabrel et la cabane du pêcheur sur votre radio locale.

0: En plus, je suis sûr qu'il y fait frais. Elle est peut-être en Île-de-France. La cabane du pêcheur, c'était Francis Cabrel sur votre radio locale ici par Île-de-France. 8h56. On va prendre soin de vous tout de suite. Le docteur Kierzek nous attend à l'Hôtel Dieu. Bonjour docteur.
1: Grégoire, bonjour. Bonjour à toutes et à tous.
0: Bon, ce matin, vive la pastèque.
1: C'est probablement le fruit préféré des vacances, la pastèque, ce beau melon vert, tout rond, rouge à l'intérieur, plein de pépins noirs ou pas d'ailleurs. Ça désaltère, ça rafraîchit, surtout c'est une star de l'hydratation. Alors vous allez dire, pourquoi c'est la reine? Parce qu'elle est composée à 92% d'eau. Oui, 92%, c'est presque comme boire un grand verre d'eau, mais avec des vitamines et du goût. Une belle tranche de pastèque, 300 grammes, vous apporte autant d'eau qu'un verre d'un quart de litre. C'est parfait parfois de chaleur, c'est parfait pour les enfants aussi qui oublient souvent de boire. En plus, elle contient du potassium, des vitamine A et C, antioxydante, bonne pour la peau. Un antioxydant très connu, le lycopène aussi, qui rend la pastèque rouge d'ailleurs. Et le lycopène va protéger la peau des méfaits du soleil. Attention, c'est pas une crème solaire, hein, mais ça permet quand même d'y participer. Certains disent qu'il ne faut pas boire d'eau après avoir mangé de la pastèque, sinon on gonfle. Eh bien, c'est faux. Vous pouvez manger la pastèque et vous pouvez boire normalement. Par contre, la pastèque est riche en fructose et peut provoquer des ballonnements chez les personnes qui sont sensibles, notamment au FODMAP, vous savez, c'est sucre. Donc, si vous avez un intestin fragile, ne mangez pas une demi-pastèque d'un coup. Une ou deux belles tranches devraient suffire. Alors, comment on l'a choisie? Ben, vous cherchez la tache jaune, une pastèque mûre à une tache crème ou jaune pâle, là où elle repose sur le sol. Si la tache est blanche ou verte, c'est qu'elle n'est pas assez mûre, ça va vous donner quelques troubles digestifs. Tapotez-la, le son doit être sourd et creux comme un tambour, et puis elle doit être bien ronde et bien symétrique, et plus elle est lourde, plus elle est gorgée d'eau.
0: Et comment la conserver pour qu'elle reste sûre?
1: Entière, la pastèque, elle se conserve une semaine à l'ombre, à température ambiante, mais une fois coupée, direction le réfrigérateur dans un film plastique ou un contenant hermétique, et vous la consommez, s'il vous plaît, dans les 3 jours maximum. Pourquoi? Parce que la surface coupée peut développer des bactéries, surtout si vous la laissez dehors au soleil. Sur la plage, ne la laissez pas traîner plus de 2 heures, 1 heure, même s'il fait très chaud. Alors, à qui ça profite le plus? La pastèque, à tout le monde. Aux sportifs, la pastèque, il y a un acide aminé, la citrulline dedans, ça réduit les courbatures. Une bonne raison d'en manger après une bonne marche nordique ou une baignade. Les personnes âgées qui boivent peu, c'est une façon agréable de lutter contre la déshydratation. Les femmes enceintes, ça apporte de l'eau et du folate, la vitamine B9. Et puis les enfants, c'est plus agréable qu'un verre d'eau. Bref, ça concerne tout le monde. Et puis vous pouvez faire des brochettes de pastèque, de l'eau infusée à la pastèque, des smoothies pastèque. Bref, elle se met vraiment à toutes les sauces. Petite mise en garde quand même, la pastèque est un aliment, ça ne remplace pas l'eau. Donc globalement, on boit et on mange la pastèque. Et attention aux pépins, notamment pour les plus petits. Allez, bon été, bonne santé, à l'écoute d'ici bien sûr.
0: Merci beaucoup docteur Kierzek. Restez avec nous, la matinée se poursuit ensemble sur votre radio locale ici Paris Île-de-France avec juste après les infos de 9h. Bienvenue chez vous avec Omblin Brumin.
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0: Juste après les infos de 9h, vous avez rendez-vous avec Bienvenue chez vous et Omblin Brumin. Bonjour Omblin.
9: Bonjour Grégoire, bonjour à tous.
0: On parle retraite aujourd'hui.
9: Oui, les retraites, c'est vraiment la galère. Ça change tout le temps au niveau des réformes. Donc si vous avez des questions, n'hésitez pas. 01 42 30 10 10, vous avez ce numéro à votre disposition.
0: Bon, j'ai encore un petit peu le temps, mais je vais écouter. Merci Omblin et bonne émission.
9: Merci, à demain. Très belle journée à tous.
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9: Jeudi 9 juillet, il est 9h. L'actu locale à Paris en Île-de-France avec Maxime Glorieux. Bonjour Maxime.
10: Bonjour.
9: France-Maroc, quart de finale du mondial de foot. C'est aussi de grands amis devenus ennemis le temps d'un match.
10: D'un côté, le capitaine des Bleus, Kylian Mbappé. De l'autre, un Parisien, Achraf Hakimi, avec le maillot du Maroc, adversaire de taille pour l'équipe de France. Mais à Foxborough, près de Boston, aux États-Unis, où se déroule le match, les supporters français semblent plutôt très confiants, Nicolas Perronnet. Bruno en sourit, mais il a le bras un peu engourdi à force d'agiter son immense drapeau.
4: Là, c'est un gros petit coq avec un œil malicieux.
10: Nouveau rassemblement en porte-drapeau pour lui, vu sur la baie de Boston, celui-là, son sixième, et toujours pas peur de rentrer à la maison.
4: La prochaine fois, à Dallas, et la fois d'après, à New York.
10: Comme lui, Romain et Stéphane comptent les matchs jusqu'à l'étoile.
11: Ouais, c'est le moment, là. Quart de finale, c'est le moment de confirmer. Et derrière, reste le match.
10: Comme si le Maroc n'était qu'une formalité.
12: On les a déjà eus il y a 4 ans. Hein. Le Maroc, je pense que ça va passer. Même s'ils ont évolué, ça passera. On a une équipe qui est plus forte qu'il y a 4 ans.
10: Difficile donc de trouver un supporter français inquiet à Boston.
11: Ça va au bout.
10: Et c'est peut-être ça qui est le plus inquiétant. Mais Cédric a son explication assez rationnelle.
11: Bah évidemment qu'il y a toujours un petit peu d'excès de confiance. Hein, quand on fait 8000 km et qu'on arrive à cramer tous les PEL pour venir, il y a toujours un peu de confiance.
10: Surtout avec ces Bleus qui ont rassuré leurs supporters à tous les points de passage.
13: Et les supporters franciliens, eux aussi, vont vibrer pour ce France-Maroc. Quart de finale, coup d'envoi, 22h. À vivre, bien évidemment, sur votre radio locale, ici, par Île-de-France, en direct et en intégralité. Et dans de nombreuses fan zones, à Sarcelles, dans le Val-d'Oise, par exemple, dans les Yvelines, à Mantes-la-Jolie, et en Seine-Saint-Denis, à Aubervilliers, Saint-Denis, Villepinte, ou encore Pierrefitte-sur-Seine. Tout est gratuit. À Paris, dispositif exceptionnel pour ce quart de finale. Et pour le reste de la compétition, les terrasses seront ouvertes jusqu'à 2h du matin. Les quartiers du Marais et de la Roquette seront piétons. Sécurité revue à la hausse, avec des dizaines de véhicules anti-bélier, des CRS, des gendarmes mobiles et l'option de la Bravem à moto et de drones en cas de débordement.
9: Sécurité renforcée également pour le 14 juillet.
13: C'est simple, c'est du jamais vu. Il faut s'inscrire en ligne si l'on veut assister au défilé militaire sur les Champs-Élysées. Les inscriptions viennent d'ouvrir sur le site de l'Élysée. Un 14 juillet sans feu d'artifice en Essonne. Décision de la préfecture en raison du risque d'incendie, car toute l'Île-de-France est désormais en vigilance orange pour risque de feux de forêt et pour canicule, avec des pics à 37 degrés demain. Les entreprises s'adaptent, ou plutôt improvisent, face à la troisième canicule en moins de 2 mois, Mathilde Cariou, comme dans ce cabinet d'avocats en plein cœur de Paris.
14: Les volets sont quasiment tous fermés dans ce cabinet d'avocats du 2e arrondissement. Résultat, il fait sombre, mais frais.
15: Les volets, honnêtement, ça change quand même énormément.
14: C'est là le son de la semaine dernière, admettent Aurélie et Marie, car le soleil tape fort sur les grandes baies vitrées.
16: On avait fait la bêtise de ne pas fermer les volets au début.
17: J'ai relevé une fois en fin de journée 39 degrés là dans la pièce. C'est invivable.
14: Dans chaque coin de la pièce, Alice a disposé un bidon d'eau de 3 litres, plusieurs ventilateurs.
18: J'en ai commandé 15, je crois.
14: Et sous la table, une bassine remplie d'eau pour se rafraîchir les pieds.
18: On met la bassine sous le bureau, les pieds dans la bassine et on met même des blocs de glace.
17: Ah, c'était extraordinaire. Ça vous a coûté combien tout ça?
18: 2000 euros à peu près.
14: Pour la semaine prochaine, tout est possible. Short au bureau, horaire décalé de 7 à 14 heures.
18: Venez comme vous êtes.
14: Pour autant, le retour de la canicule inquiète sérieusement Alice et ses collaboratrices.
18: On se dit, waouh, on a encore 2 mois potentiellement très chaud devant nous. Comment on s'organise? Comment on s'adapte à ça? Je ne suis pas à 100% certaine qu'on soit totalement prête. Ça reste difficile et puis je crois qu'il y a un côté presque un peu angoissant en fait.
14: L'année prochaine, on fera installer la climatisation, conclut-elle, malgré quelques réticences environnementales.
13: Mathilde Cariou, Marine Le Pen risque-t-elle vraiment de porter un bracelet électronique pendant la campagne présidentielle? Un risque qui s'éloigne dans l'affaire des assistants d'eurodéputés, car la Cour de cassation, qui doit se prononcer sur sa condamnation, a annoncé vouloir statuer au plus tard début avril 2027. Avec les délais d'exécution, il est donc peu probable que la candidate du RN fasse campagne avec un bracelet. Mais ce matin, le procureur général assure que la Cour de cassation fera tout pour tenir l'objectif de rendre sa décision avant l'élection. Et puis ça va grimper sur le Tour de France. Première étape de montagne dans les Pyrénées entre Pau et Gavarnie-Gèdre en présence d'Emmanuel Macron. Départ midi et demi avec un point toutes les demi-heures sur ici par Île-de-France. Et le journal du Tour, c'est à 18h30. Allez, on l'a dit, vigilance orange canicule avec ces températures qui se maintiennent.
9: Exactement, et puis un soleil aussi qui va briller hein, une nouvelle fois sur Paris et sur toute l'île de France chez nous. La chaleur, elle continue de s'intensifier avec une ambiance assez élevée, 34 à Mantes-la-Jolie, 35 à Étampes, 35 aussi à Meaux, 34 à Cergy, et c'est à Paris que l'on retrouvera jusqu'à 36 degrés avec un ressenti pouvant atteindre les 38 degrés. Une journée donc très chaude sous un ciel largement ensoleillé. Il est 9h05, c'est le moment de regarder vos conditions de circulation à Paris et en Île-de-France avec cet accident à l'est de Paris, accident sur l'A104 extérieur au niveau de Le Pin. Limousin, deux poids lourds et une camionnette sont impliqués sur les deux voies sont fermées. Au sud de la capitale, attention, accident sur l'A86 extérieure de Thiers vers Vitry-sur-Seine, une voiture et une moto sont impliquées. Et puis au nord de Paris, un accident sur l'A1 de Lille vers Paris, entre Aulnay-sous-Bois et Le Bourget, et là il y a donc un véhicule et une moto qui sont impliqués. Bonne route, 01 42 30 10 10 pour nous tenir au courant de l'évolution du trafic.
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9: Ravi de vous retrouver pour démarrer cette nouvelle journée ensemble chez nous à Paris en Île-de-France. Jeudi 9 juillet, on fête une bonne fête aux Amandine. Est-ce que vous en connaissez ? Bonne fête Amandine, une émission une fois de plus à votre écoute. On a la solution et on répond évidemment à vos questions retraite. Avant de s'y mettre, on prend le temps. On prend le temps d'écouter quelqu'un qui a pris sa retraite en 2024. Alain Chamfort sur Ici Paris Île-de-France, votre radio locale.

0: Alain Chamfort, rien que pour vous sur Ici Paris Île-de-France.
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0: Les retraites, alors c'est un vrai sujet, on s'y retrouve parfois et parfois beaucoup moins aussi entre l'âge de départ, les trimestres, le cumul emploi-retraite ou encore les démarches à effectuer. Chaque situation est vraiment différente. La bonne nouvelle, c'est que vous n'êtes pas seul pendant toute cette émission, donc là jusqu'à 10h. Vous avez la moindre question, vous allez pouvoir la poser à Céline Piquant, notre experte qui est avec nous. Bonjour Céline.
2: Bonjour Ombeline.
0: Qui donc est prête à répondre à toutes vos questions après 3 semaines de vacances. On est ravis de vous retrouver.
2: Merci.
0: Et on a plein de questions à vous poser. À quel âge on peut partir? Il me manque quelques trimestres. Qu'est-ce que ça change? J'ai travaillé dans plusieurs régimes. Comment ça va se passer? Je peux continuer à travailler une fois à la retraite, etc. N'hésitez pas. Donc, le numéro, je vous le donne. 01 42 30 10 10 pour nous appeler. Alors, Céline, il va y avoir une nouvelle réforme là, le 1er septembre. Est-ce que vous pouvez nous en parler?
2: Oui, bien sûr. Alors, ce n'est pas une nouvelle réforme, c'est une suspension de la réforme des retraites qui était entrée en vigueur le 1er septembre 2023. Donc, cette suspension de la réforme des retraites qui a été adoptée par la loi de financement de la sécurité sociale pour 2026 entrera bien en vigueur le 1er septembre prochain. Elle va concerner les assurés nés entre 1964 et 1968. Les principales mesures de cette suspension concernent le rabaissement de l'âge légal de départ à la retraite, donc l'âge minimum permettant de partir à la retraite pour un assuré, et également le rabaissement du nombre de trimestres de la durée d'assurance exigée pour bénéficier d'un calcul de retraite à son taux maximum.
0: On a Marianne avec nous. Bonjour Marianne.
3: Oui, bonjour Ombeline. Alors, bonjour à votre invité.
0: Avec Céline, je ne vais pas tenter de répondre, c'est Céline qui va tenter de répondre. Racontez-nous, vous, quelle est votre question?
3: En fait, je voulais savoir, moi j'ai pas beaucoup cotisé en France parce que j'ai commencé à travailler en France à l'âge de 38 ans. Donc forcément, il me manque des trimestres. Et je voulais savoir, parce que j'avais entendu parler d'un minimum vieillesse, donc je sais pas si je peux en bénéficier. J'aurai bientôt 65 ans le mois prochain. Donc c'était ça ma question.
2: D'accord. Bonjour Marianne. Donc effectivement, si vous avez commencé à travailler en France à l'âge de 38 ans, ça signifie probablement que vous avez eu une activité précédemment, soit dans votre pays d'origine, soit dans d'autres pays, parce que vous êtes expatrié à l'étranger.
3: Oui.
2: S'il s'agit de pays qui sont conventionnés avec la France, c'est-à-dire qu'il y a un accord de sécurité sociale bilatéral avec la France, dans ce cas-là, on va pouvoir interroger le ou les pays pour lesquels vous avez travaillé avant d'arriver en France, et on va pouvoir récupérer la période que vous avez validée dans ce ou ces pays, et ces trimestres, ces périodes seront converties en trimestres, ce qui permettra d'augmenter votre durée d'assurance totale en cumulant étrangers et la France, ce qui vous permettrait de vous rapprocher de votre objectif de trimestre déterminé selon votre année de naissance. Et si toutefois, malgré la récupération de ces données, vous n'avez toujours pas votre quota de trimestre, dans ce cas-là, il y a plusieurs options qui vont se présenter à vous. Soit vous pourrez partir à la retraite dès l'âge légal sans avoir tous vos trimestres, on parlera alors d'une décote. Vous pourrez sinon faire le choix de poursuivre l'activité jusqu'à obtenir votre quota de trimestre. Ou enfin, si vous n'avez pas tous vos trimestre, la possibilité d'avoir le calcul de la retraite au taux maximum sans avoir cette condition de trimestre, c'est d'attendre l'âge de 67 ans. Toutefois, si le montant de la retraite est vraiment trop faible, eh bien, il y a des possibilités d'assortir ce droit personnel avec une allocation de solidarité aux personnes âgées à compter de 65 ans. Il y a des conditions d'attribution à respecter, mais c'est ce qui peut éventuellement permettre de compléter le montant d'une retraite qui serait trop faible.
0: Ça, c'est une réponse complète, hein, Marianne.
3: Oui, tout à fait.
0: Merci beaucoup de nous avoir appelés et bon courage. À bientôt, Marianne.
3: Merci beaucoup. Bonne journée.
0: Au revoir. On attend vos appels. 01 42 30 10 10. Aucune question n'est inutile. Hein. Votre retraite dépend vraiment de votre parcours. Vous pensez être un cas particulier. C'est justement le moment d'appeler parce que en matière de retraite, les détails peuvent vraiment tout changer. Je vous redonne une dernière fois le numéro. 01 42 30 10 10. Peu importe la question que vous voulez poser, on vous attend. Peu importe, c'est le titre qu'on écoute tout de suite. Voici Zazie sur Ici Paris Île-de-France.

0: Peu importe, Zazie, 01 42 30 10 10, on vous le répète, peu importe la question que vous avez à poser à Céline Piquant concernant votre retraite, vous pouvez nous joindre dès à présent, soit vous nous envoyez un message sur WhatsApp, ou alors vous nous appelez, c'est le même numéro, 01 42 30 10 10. Il est 9h18, on regarde ensemble vos conditions de circulation à Paris en Ile-de-France avec 317 km de bouchons cumulés. On a pas mal d'accidents à l'est de Paris, notamment sur l'A104 intérieur de Villeparisis vers Le Pin. Un véhicule léger est impliqué et une moto. Autre accident, toujours sur l'A104 extérieur entre Le Pin, enfin au niveau de Le Pin, il y a donc la voie de gauche qui est fermée sur deux voies. Ça crée évidemment un énorme ralentissement. Cette fois-ci, on va au sud de la capitale avec cet accident sur l'A86 extérieur de Thiers vers Vitry-sur-Seine. Il y a un véhicule et une moto qui sont impliqués. Alors là, sur les trois voies, les deux voies de gauche sont fermées. Embouteillage, hein, vous imaginez bien dans ce secteur. Et puis un autre accident sur l'A1 en direction de Paris. Au niveau de Aulnay-sous-Bois vers Le Bourget, sur quatre voies, la voie de gauche est fermée. Et là, donc, c'est une voiture et une moto qui sont impliquées. Si vous êtes dans le secteur, soyez prudents, soyez patients. Évidemment, on continue de faire la route ensemble. La route, les transports.
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0: Et c'est l'émission qui a la solution. On parle retraite aujourd'hui. Profitez-en. Céline Piquant vient de revenir de vacances. Elle est en pleine forme pour répondre à toutes vos questions concernant votre retraite en règle générale. 01 42 30 10 10. Vous avez commencé, je sais pas moi, votre carrière à 16, 18 ou 20 ans. Vous ne savez pas si vous êtes en carrière longue. C'est exactement le type de questions que Céline peut regarder avec vous. Chaque parcours vraiment est différent. Deux personnes nées la même année peuvent avoir des droits différents selon leur carrière, hein, je ne dis pas de bêtises.
2: Exactement, en fonction du profil de la personne, le mois et année de naissance, l'âge légal peut différer, et ensuite le parcours professionnel est propre à chacun, donc ce qui induit que les droits à retraite seront différents d'une personne à une autre.
0: Céline, il y a beaucoup d'auditeurs qui ont un espace personnel retraite en ligne, mais ne savent pas toujours comment l'utiliser. C'est quoi les bons réflexes ?
2: Le bon réflexe, c'est d'aller créer l'espace personnel sur notre site internet, le www.l'assurance-retraite.fr. C'est une création qui se fait qu'une seule fois. Deux méthodologies pour le créer. Soit on réutilise des identifiants France Connect qu'on a obtenus via un autre opérateur, soit on a une solution de reconnaissance biométrique qui permettra à l'assuré de créer son espace personnel par ce biais-là. Et ensuite, hein, comme tout autre applicatif, comme tout autre espace personnel, on s'y connecte et on dispose de services en ligne permettant de faire des démarches directement en ligne, puisque les outils font le lien avec le dossier de la personne, donc ce qui permet de vérifier son relevé de carrière, ce qui est intéressant une fois par an, d'aller vérifier que l'employeur a effectué la bonne déclaration, ou bien que les périodes d'inactivité telles que la maladie, le chômage, ont bien été reportées par l'opérateur également. Par la suite, on peut aussi, via les outils en ligne, déterminer son âge de départ à la retraite, vérifier différents scénarios selon sa situation. À quel âge puis-je partir avec le meilleur montant de ma retraite? Donc il y a l'outil d'estimation de la retraite et in fine la possibilité de faire une demande de retraite numérique qui va être une seule et unique demande pour l'ensemble des organismes de retraite de base et complémentaires, et une seule fois les justificatifs à fournir. Donc on vous simplifie la vie, on permet les démarches directement en ligne sans avoir à se déplacer ou à utiliser la voie postale.
0: Ça c'est pas mal, et c'est aussi donc dans cet espace, ça facilite les prises de rendez-vous avec les organismes de retraite, ça se passe que là?
2: Alors, sur l'assurance retraite, oui, dans l'espace personnel, l'assuré a cet outil qui va lui permettre de prendre et gérer son rendez-vous avec un expert de l'assurance retraite. Donc, trois formats de rendez-vous possibles, soit un rendez-vous présentiel dans une de nos 26 agences retraite de l'Île-de-France, soit un rendez-vous téléphonique ou un rendez-vous en visio. La durée du rendez-vous dure environ 45 minutes. Le conseiller retraite a accès aux données de la Donc, quel que soit le format utilisé, ils pourront faire en tête-à-tête le point sur la carrière, parler des différents dispositifs de retraite possibles à la personne et envisager les démarches futures à effectuer.
0: 01 42 30 10 10, allez, on vous attend. Est-ce que le parc Astérix, ça vous tente ?
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0: Et supposition. 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

0: Maroon 5 avec This Love sur ici Paris Île-de-France.
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0: Bonjour Franck.
3: Bonjour.
0: Comment ça va en ce jeudi?
3: Ouais, ça va. Dans les bouchons, descendant de l'aéroport là. On n'est pas loin des deux heures de. Pas loin des deux heures de route pour redescendre sur Paris France.
0: C'est pas vrai. Deux heures de route.
3: Ouais.
0: Et vous rentrez de vacances là?
3: Non, non, je rentre pas de vacances. Je travaille.
0: Ah d'accord, ok. Vous êtes sur la route, mais vous passez donc par l'aéroport. Bon, vous voulez que je vous remonte le moral, Franck?
3: Ouais.
0: Eh ben, j'ai une question quand même à vous demander. Quelle est votre radio locale qui vous offre votre passe-famille au Parc Astérix?
3: C'est pas de France.
0: Eh oui, bonne réponse. Vous gagnez votre ticket pour le grand tirage au sort qui aura lieu lundi prochain à 8h30. 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
3: Ok.
0: Le Parc Astérix en famille pour aller découvrir cet univers qui est nouveau sur l'Égypte antique. Bravo, Franck. Bon courage dans les bouchons. Et puis, on se dit à bientôt.
3: Merci beaucoup, à bientôt.
0: Bye bye. Dans un vieux rock'n'roll, c'est ce qu'on vous propose pour les suites. 01 42 30 10 10 pour vous inscrire et jouer avec nous.
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0: William Scheller, rien que pour vous sur Ici Paris Île-de-France. L'agenda des sorties dans notre région, c'est avec Grégoire et quart de finale de la Coupe du Monde quand même. Hein.
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3: Et ce soir, évidemment, on sera tous derrière les Bleus pour le quart de finale de Coupe du Monde entre la France et le Maroc. Et plutôt que de suivre ça tout seul à la maison, n'hésitez pas à aller partager des émotions dans les différentes fan zones de notre région. Et elles sont nombreuses. Au quai de la photo, déjà, dans le 13e arrondissement, une fan zone gratuite de 800 places amarrée au port de la gare. Cette péniche de plus de 1000 mètres carrés offre une terrasse en bord de Seine avec vue sur Bercy. Idéale pour vibrer devant les matchs dans une ambiance conviviale et avec une vue imprenable. Des animations sont aussi prévues tout au long de la soirée. D'ailleurs, je vous rappelle ce dispositif exceptionnel de la mairie de Paris avec les quartiers du Marais et de la Roquette qui seront piétons. Sinon, vous pourrez suivre le match aussi à Sarcelles, dans le Val d'Oise. Un écran géant est installé par la mairie sur le terrain du complexe sportif Nelson Mandela. La jauge est limitée à 1000 personnes. Dans les Yvelines encore, à Mantes-la-Jolie, 2000 places qui vous attendent au stade Jean-Paul David. Ouverture des portes, c'est à 21h. Et surtout, on n'oublie pas ce soir, allez les Bleus.
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0: Et on continue de vous accompagner avec, la spéciale retraite 01 42 30 10 10 pour nous appeler, poser toutes vos questions à Céline Piquant de l'assurance retraite d'Île-de-France. N'hésitez pas, hein, toutes vos questions, vous pouvez lui poser. On vous attend. Avant ça, Mademoiselle chante le blues. On vous propose Patricia Cass sur Ici. 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

0: Patricia Cass avec Mademoiselle chante le blues. Ça met de bonne humeur, ça, sur ici par Île-de-France.
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0: Et on continue bien sûr de répondre à vos questions concernant la retraite avec Céline Piquant de l'assurance retraite d'Île-de-France. On a un message de Evelyne. Alors je suis née en 62, je suis fonctionnaire, j'aurai au mois de novembre mon dernier échelon et je souhaite partir à la retraite. Est-ce que je pourrais en bénéficier même si je tombe malade ?
2: Alors, pour Evelyne, c'est un petit peu particulier puisque Evelyne a un statut de fonctionnaire, donc elle ne relève pas, elle n'est pas affiliée au régime de base de la sécurité sociale. Elle est affiliée à un régime fonctionnaire, soit le SRE, le service des retraites de l'État, ou la CNRACL, la caisse des retraites des agents des collectivités locales. Donc, pour cette question, il sera plus intéressant de se rapprocher soit de l'employeur pour poser la question ou directement vers l'organisme de retraite fonctionnaire, puisque c'est une réglementation qui diffère de la nôtre.
0: Voilà, Evelyne, vous avez votre réponse. Hein, n'hésitez pas à poser donc à soit l'employeur ou alors à la caisse spécialisée. On a Mohamed aussi avec nous. Bonjour Mohamed.
3: Bonjour.
0: Alors, expliquez-nous votre question. Dites-nous votre question. Dites-nous.
3: Bah, tout simplement, j'ai 70 ans passés. J'ai démarré mon dossier de retraite au mois de septembre 2025. Et à ce jour, je suis toujours en attente de notification. Il y avait des anomalies dans mon dossier. 5 ans n'ont pas été pris en charge. Donc, j'ai envoyé les papiers nécessaires, c'est-à-dire les fiches de paye. Et j'attends toujours la réponse de l'assurance retraite. Ma question, savoir est-ce qu'il y a des moyens pour accélérer le dossier. Et deuxième question, ces 5 ans n'ont pas été pris en charge. On voit qu'ils sont intégrés. Est-ce qu'il y a un surcote sur le trimestre supplémentaire que j'ai généré ? Voilà.
2: Alors, bonjour Mohamed. Donc, votre question, elle est très complète. Merci beaucoup. Donc, concernant votre dossier que vous avez initié auprès de l'assurance retraite en septembre dernier, juste pouvez-vous me préciser si c'est un dépôt de demande de retraite que vous avez formulé, quel point de départ vous avez indiqué sur cette demande ou si c'est juste une demande de mise à jour du relevé de carrière que vous avez initié ?
3: Non, demande de retraite.
2: D'accord. Donc là, ça va nécessiter de regarder votre dossier de manière plus précise. Quel point de départ à la retraite vous avez choisi ?
3: 18 janvier 2026.
2: 1er janvier 2026 ?
3: Oui.
2: D'accord. Donc là, ce qu'on va faire, parce que il y a quand même nécessité de regarder votre dossier, puisqu'il semblerait qu'il y ait un retard dans l'instruction de cette demande. Donc, à titre exceptionnel, hein, on va prendre vos coordonnées hors antenne. N'hésitez pas à laisser à la standardiste votre numéro de téléphone, numéro de sécurité sociale, votre nom de famille. Et je vous rappelle très rapidement pour qu'on puisse faire le point ensemble par téléphone sur votre dossier, Mohamed.
3: D'accord, je vous remercie infiniment.
0: Bon, bonne journée. Le rien avec bonne plaisir. Journée, Mohamed. Merci beaucoup de nous avoir appelés. N'hésitez pas, vous aussi, hein, si vous avez des questions, 01 42 30 10 10. Vous le savez, Céline Piquant de l'assurance retraite d'Île-de-France est là pour répondre à toutes vos questions concernant votre retraite. Je vous propose de danser un petit peu la lambada, la retraite lambada, ça match, non? Voici tout de suite Kaoma sur ici par Île-de-France.

Ça, ça fait bouger. Si vous êtes dans la voiture, passez du bon temps, même dans les bouchons, hein, puisque ça y est, on va faire un point sur vos conditions de circulation. À Paris et en Ile-de-France, 280 km de bouchons cumulés dans notre région, avec toujours cet accident à l'est de Paris sur la 104 intérieure de Villeparisis vers Le Pin. Un véhicule et une moto sont impliqués. La voie de gauche est fermée. Autre accident à vous signaler, on est au nord de la capitale. L'accident sur l'A86 extérieure, deux véhicules sont impliqués. Et pareil, là c'est la voie de droite hein, qui est fermée. Je vous emmène au sud cette fois.

0: Denise. Céline voudrait savoir, voudrait parler de la pension de réversion. Il y a des régimes où on ne tient pas compte le revenu, mais dans le privé, là, on a tenu compte. Pourquoi telle différence dans le calcul ?
1: Pas très clair. Pour répondre à Denise, la retraite de réversion, il s'agit d'un droit constitué sur une partie de la retraite que percevait ou qu'aurait perçu le ou la conjointe décédée. Dès lors qu'on est marié, on peut avoir ce droit à la retraite de réversion. En effet, selon les régimes d'affiliation, les règles d'attribution et les règles de calcul sont différentes, notamment entre le régime de base de l'assurance retraite et le régime complémentaire. La principale règle qui diffère des deux organismes, c'est la prise en compte des revenus à l'assurance retraite dans les conditions d'attribution de la retraite de réversion. On va étudier les revenus, les comparer à un plafond de ressources en vigueur. À côté de ça, à la retraite complémentaire AGIRC-ARRCO, les revenus ne sont pas pris en compte. Ce sont les règles qui ont été définies comme ça et qui ont été inscrites dans le décret d'application. Donc oui, la retraite de réversion, elle existe dans les différents régimes de retraite de base et complémentaire, mais les règles de calcul et d'examen sont différentes d'un régime à un autre.
0: Et Benoît aussi nous a envoyé un message sur WhatsApp. J'ai effectué 2 années d'apprentissage de 1979 à 1900. Il manque une année, il manque un chiffre. La caisse de retraite me demande mon certificat d'apprentissage, mais je ne l'ai plus. En revanche, je possède toutes mes fiches de paie. Ces documents peuvent-ils suffire pour faire valoir cette période ?
1: Alors, concernant l'apprentissage, oui, il y a des possibilités de reporter ces périodes sur le relevé de carrière. En effet, en première instance, on va demander le contrat d'apprentissage pour pouvoir effectuer des recherches. Toutefois, dès lors qu'on n'est plus en possession de ce document, il est toujours possible de fournir les bulletins de salaire en lien avec cette période d'apprentissage, ce qui permettra à l'assurance retraite d'engager des recherches complémentaires. Toutefois, nous ne sommes pas soumis à une obligation de résultat, donc on ne peut pas garantir que les recherches aboutiront systématiquement à un retour positif. Mais c'est une manière de pouvoir retrouver les données qui permettraient d'agrémenter le relevé de carrière de la personne.
0: Et on a Salah aussi qui est avec nous. Bonjour Salah.
2: Bonjour.
0: Alors votre question, dites-nous.
2: Alors moi, c'est un peu particulier. J'ai travaillé très longtemps et dans ma carrière professionnelle, j'ai travaillé pendant près de 10 ans dans la même entreprise qui me retenait les cotisations de retraite sans aucun problème, sauf que mon charmant patron ne les reversait pas. J'ai donc un trou d'environ une dizaine d'années, ça ne correspond pas à peu près à 60 primes, ce qui est énorme. Quand j'ai prétendu à ma retraite, qui a été pris en compte là pour le 1er mars 2026, dans mon malheur, j'ai eu la chance d'avoir été licencié économique. Quand j'ai été à Pôle emploi, ils n'avaient plus tous les documents, mais ils ont pu me faire une capture d'écran de ma date d'entrée, de ma date de sortie de cette entreprise avec tous mes salaires. Donc, j'ai tout certifié conforme par Pôle emploi. Ma question est, quand j'ai envoyé tout ça à la caisse de retraite, est-ce que ça va considérer en remplacement de mes fiches de paye pour pouvoir augmenter ma retraite, puisqu'à priori, avec ma complémentaire info, ils m'annoncent une retraite de 900 euros brut.
1: Alors, Salah, bonjour. Concernant votre question, dès lors que vous avez des trous dans votre relevé de carrière, c'est-à-dire des reports manquants sur le relevé de carrière, suite probablement à une défaillance de l'employeur quant à ces cotisations, sachez que dès lors que vous êtes en possession des bulletins de salaire, que sur ces documents figure bien votre identité, figure bien l'identification de l'employeur et le précompte vieillesse, c'est-à-dire que dans toute la liste des cotisations salariales et patronales est bien mentionné la cotisation sécurité sociale plafonnée, eh bien l'assurance retraite pourra tenir compte de ces documents pour procéder à une actualisation de votre relevé de carrière et ce qui pourrait potentiellement donner lieu à une révision du montant de votre retraite personnelle et à un rappel de montant si le calcul venait à être plus important en tenant compte de cette régularisation carrière. Sachez que lorsque il y a un rappel sur le droit à effectuer, nous effectuons au maximum une prescription quinquennale, donc on peut remonter jusqu'à 5 ans en arrière. Donc là, vous êtes parti au 1er mars, donc le jour où on prendra en compte votre demande de révision du droit personnel, si ça donne lieu à un montant supplémentaire, on rétroagira au 1er mars 2026.
0: Voilà, Salah.
2: J'avais bien expliqué que j'avais malheureusement pas toutes les fiches de paye. C'est pour ça que Pôle emploi m'avait fait cette capture d'écran certifiée conforme sur toute ma carrière professionnelle de cette entreprise.
1: Alors, pour répondre à ce manquement de bulletin de salaire, sur la base.

0: Des quelques bulletins de salaire que vous allez fournir. Nous, on va faire des recherches complémentaires auprès de notre bordereau d'archives employeurs. Et c'est ce qui va pouvoir permettre de retrouver l'intégralité des informations. Sinon, on pourra éventuellement aussi faire des recherches auprès de l'employeur. Hein, si l'entreprise exerce toujours, on va lui adresser un courrier et lui joindre une attestation employeur qu'on va lui inviter à nous compléter, nous renvoyer correctement, compléter conforme à son livre de paye.
1: Voilà, merci beaucoup Salah de nous avoir appelé. Donc du coup, faut pas stresser hein, si on a perdu des fiches de paie.
0: Il y a toujours une possibilité de faire des recherches complémentaires éventuellement. Oui.
1: Il y a toujours des solutions. Détendez-vous, tout va bien. On vous accompagne avec votre émission spéciale retraite Céline Piquant. 01 42 30 10 10 pour nous joindre. Merveille, c'est ce qu'on écoute tout de suite. Jean-Louis Aubert.

0: Jean-Louis Aubert sur et séparé Île-de-France.
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0: On continue bien sûr avec Céline Piquant de répondre à toutes vos questions concernant votre retraite. Et on a une question de Michel de Paris. Alors, le cumul emploi-retraite à partir du 1er janvier 2027. Je prends ma retraite en janvier et j'aurai tous mes trimestres. Je souhaite savoir si je serai limitée par le plafond de 7000 euros.
3: Alors, concernant le cumul emploi-retraite, effectivement, avec l'adoption de la suspension de la réforme des retraites, c'est une des mesures qui a été adoptée. Elle sera effective pour toutes les personnes qui prendront une retraite avec un point de départ au moins égal au 1er janvier 2027. Donc, les règles, il y a une condition de simplification des règles du cumul emploi-retraite qui seront désormais, à compter du 1er janvier 2027, définies en fonction de l'âge de l'assuré. Donc, trois conditions d'âge pour faire du cumul emploi-retraite. Donc, la personne qui prendrait une retraite à partir du 1er janvier 2027 dans un dispositif de retraite anticipée, donc avant son âge légal, en quelque sorte, il n'y a pas de cumul possible puisque s'il y a reprise d'activité, on déduira le montant de ce revenu sur la pension vieillesse que nous versons. Ensuite, la deuxième condition d'âge, c'est entre l'âge légal de la personne qui est définie en fonction de son mois et de son année de naissance et les 67 ans. Là, s'il y a reprise d'activité professionnelle, il y a une possibilité de cumuler, mais de manière limitée. C'est-à-dire qu'il y aura un seuil de revenu autorisé. On attend encore le décret. Il est probablement prévu à 7000 euros ce seuil. Si la personne dépasse ce seuil, on déterminera le montant de ce dépassement et on en prendra 50% qu'on viendra déduire de la pension vieillesse de l'assuré. Enfin, la dernière possibilité de cumul emploi-retraite pour les pensions vieillesse démarrant à compter du 1er janvier 2027, ce sera pour les assurés qui ont au moins 67 ans, qui reprennent une activité professionnelle. Donc dans ce cas-là, on sera sur du cumul intégral. On pourra tout cumuler librement et de plus, la reprise d'activité pourra éventuellement donner lieu au versement d'une deuxième retraite sur la base des trimestres cotisés pendant ce cumul emploi-retraite.
0: Et on termine sur votre question, Michel. Merci beaucoup. Merci Céline, encore une fois, d'avoir répondu à toutes nos questions concernant la retraite. On a hâte de vous retrouver puisqu'il y a encore évidemment beaucoup de questions.
3: Oui, hein, on se retrouvera à la rentrée.
0: À la rentrée. Merci beaucoup Céline.
3: Merci à vous.
0: Piquant sur ici Paris-Île-de-France.
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0: Belle journée, belle matinée, il est 10h. Les infos, Maxime Glorieux.
2: De la France en vigilance orange, canicule, 72 départements du Finistère aux Pyrénées-Atlantiques, en passant par les Alpes de Haute-Provence. La France n'est pas prête à affronter le réchauffement climatique. Il est urgent de changer d'échelle. C'est l'alerte du Haut Conseil pour le climat. Sur le front des incendies, environ 7800 hectares ont brûlé en France, soit en seulement une semaine, le double de la totalité du mois de juillet l'an dernier. Et les sapeurs-pompiers volontaires sont épuisés. En l'espace de 25 ans, pour le même effectif, on a 50% de plus d'interventions, explique ce matin sur Ici Berry leur syndicat. On recrute en masse, mais nous n'arrivons pas à garder les pompiers volontaires, appelant ainsi à plus de souplesse et moins d'exigence, notamment en termes de formation. Dans ce contexte, de nombreux feux d'artifice du 14 juillet sont annulés pour limiter le risque d'incendie. Dans l'Hérault, l'Essonne par exemple, interdiction recommandée par les préfets du Gard et de la Loire. À Dijon, le feu d'artifice est reporté au 11 septembre. Plus de 4 viols incestueux sur 10 classés sans suite en 2024. Conclusion d'une commission parlementaire qui dénonce les défaillances de la justice face à l'inceste. Un crime de masse, 130 000 enfants victimes chaque année d'un viol ou d'une agression sexuelle incestueuse en France. Le niveau monte d'un cran pour les Bleus dans la Coupe du Monde de foot. France-Maroc, quart de finale, c'est ce soir à vivre en direct et en intégralité sur votre radio locale. Le match de la revanche pour les Marocains, battus par les Bleus l'an dernier en demi-finale lors du précédent mondial. 36 degrés sont attendus à Pau cet après-midi pour le départ de la 6e étape de montagne. C'est le Tour de France dans les Pyrénées, en présence d'Emmanuel Macron. Il est fort probable que dans les années à venir, nous soyons conduits à aménager les horaires, dit la ministre des Sports. Départ de cette 6e étape du Tour de France autour de 12h30, avec un point toutes les demi-heures sur ICI et le journal du Tour. Ce sera à 18h30.
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0: On est toujours en vigilance orange canicule dans notre région Paris-Île-de-France. La météo, il fera hyper beau toute la journée. Le temps restera très ensoleillé. Les températures vont poursuivre leur hausse. Dans l'après-midi à Pontoise, on attend 34 degrés. Fontainebleau 35, Coulommiers 35 aussi. Et à Paris, ça va monter jusqu'à 37 degrés avec un ressenti à 39. Il faisait 41 hier dans ma voiture. 41 quand même. 10h02, vos conditions de circulation à Paris en Ile-de-France avec 256 km de bouchons cumulés et pas mal d'accidents à vous signaler, notamment à l'est de Paris. Accident sur l'A104 intérieur de Villeparisis vers Le Pin. Il y a donc un véhicule et une moto qui sont impliqués sur deux voies. La voie de gauche est fermée. Au sud, cette fois-ci, bonne nouvelle, l'accident vient de disparaître. Donc je vous emmène au nord. Sur l'A86 extérieur, deux véhicules légers sont impliqués. On est vers Gennevilliers. Si vous êtes dans ce secteur, il y a un gros ralentissement. Et puis toujours au nord de l'Île-de-France, on vient de nous signaler un accident sur la N184 intérieur. Deux véhicules légers sont impliqués. Et là, c'est la voie de gauche qui est fermée. On est au niveau de Pontoise. 01 42 30 10 10. Si vous êtes au courant d'un accident, d'un ralentissement ou autre, si on est passé à côté, que vous êtes dans le secteur, vous êtes sur la route, on compte bien sûr sur vous.
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0: Nouvelle heure ensemble, que vous soyez dans notre région, à Paris, en Île-de-France. On continue de vivre au rythme de l'été, des terrasses animées, des balades au bord de l'eau, des sorties entre amis, tout ce qu'on aime. Une région qui ne s'arrête jamais et qui garde toujours une bonne énergie. On avance ensemble, on profite, on partage et puis des fois, on part même à l'aventure sans bouger de chez soi. Ça tombe bien, on vous emmène maintenant avec un groupe qui connaît très bien les voyages imaginaires. Voici Indochine avec l'aventurier.

0: Indochine sur Ici Paris Île-de-France, votre radio locale.
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0: Vous saviez que dans le 18e arrondissement de Paris, il y a de véritables petits coins de nature cachés, des jardins parfois immenses où on peut venir respirer, se balader, découvrir aussi des animations, des spectacles et profiter aussi d'une autre facette du quartier. On va retrouver Bernard Adam dans un instant. Il est en route là pour le 18e arrondissement et surtout tout nous raconter. Vous, c'est quoi votre endroit préféré là pour prendre l'air à Paris, en Île-de-France, chez nous, un parc, un jardin? Un jardin secret peut-être, une balade au bord de l'eau. Partagez avec nous vos bons plans sur WhatsApp. Je vous donne le numéro 01 42 30 10 10. Nous aussi, évidemment, on va vous faire découvrir nos coups de cœur, nos idées de sortie, les petits trésors aussi de notre région. Mais avant ça, musique, c'est l'hymne de la Coupe du Monde 2026. J'en profite pour vous rappeler le match de ce soir. Tous derrière les Bleus. France-Maroc, gros match sur M6 à 22h.

0: Ça met de bonne humeur, ça. Et tous, évidemment, derrière les Bleus, ce soir, pour le quart de finale France-Maroc à 22h sur M6.
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0: Et dans votre tour ici Paris-Île-de-France, direction le 18e arrondissement de Paris, à l'occasion des Jardins Ouverts. Jusqu'au 30 août, Paris, sa région, se transforme en un immense terrain de découverte entre jardins, spectacles, animations en plein air, c'est très sympa. Et ce matin, notre reporter Bernard Adam nous fait découvrir cette initiative au musée Montmartre. N'est-ce pas Bernard, vous y êtes ?
2: Oui, tout à fait, on est sur la butte Montmartre. Et pour parler de Jardin ouvert, on est avec Juliette Margerie, qui est responsable de communication. Bonjour.
3: Bonjour et merci d'être là.
2: Et merci d'être avec nous sur ici Paris-Île-de-France. On va parler de cette thématique de Jardin ouvert 2026 et elle est vraiment florissante cette année, on peut le dire.
3: Et oui, tout à fait. Et je dirais même qu'au-delà d'une thématique, c'est plutôt une célébration puisque c'est la 10e édition des Jardins ouverts organisée par la région Île-de-France et qui nous permet à toutes et tous de découvrir nos jardins autrement grâce à une programmation culturelle très riche et très diversifiée.
2: Alors, qu'est-ce que vous avez préparé pour le public qui va venir, peut-être pour des ateliers ici, au musée Montmartre ?
3: On leur propose de participer à des ateliers intitulés Potager de balcon. Et je dirais que tout est dans le nom, puisqu'on va leur proposer de repartir clé en main avec des semis pour faire pousser des fleurs comestibles, des aromates, des fruits, des légumes sur nos balcons.
2: Et quel genre de légumes on va apprendre à faire pousser ?
3: Eh bien, je dirais, selon nos envies, un peu tout ce qu'on souhaite. Et l'objectif, c'est de pouvoir agrémenter nos salades d'été.
2: Et ici, on peut dire que c'est un poumon vert au cœur du 18e arrondissement. C'est un jardin extraordinaire. On peut peut-être en parler de ce jardin.
3: Effectivement, c'est un peu exceptionnel de participer à ces ateliers dans les jardins, puisqu'ils sont très grands et ils sont surtout à l'abri de l'effervescence un peu touristique du quartier due au Sacré-Cœur. Et c'est vraiment l'endroit où on peut profiter d'un temps pour soi et aussi pour profiter de cette verdure.
2: Ici, c'est aussi un endroit où de nombreux peintres sont venus bien passer un moment.
3: Oui, tout à fait. On peut citer Pierre-Auguste Renoir qui a peint le bal du moulin de la Galette ou la balançoire dans nos jardins. Mais aussi Suzanne Valadon et Maurice Utrio qui ont vécu plusieurs années ici et dont l'atelier appartement a été reconstitué dans le musée. Et évidemment, plein d'autres dont je ne pourrais citer les noms, mais qui sont présents dans nos collections permanentes et qui peuvent permettre à tous les curieux et curieuses à la suite de ces ateliers d'en découvrir plus sur l'histoire artistique de Montmartre.
2: Et si on veut connaître le programme, on va sur votre site internet.
3: Absolument, tout est détaillé sur notre site.
2: Eh bien voilà, on vient en métro Lamarck-Audincourt et c'est facile.
3: Absolument, ou par Anvers, puis le funiculaire.
2: Merci à vous Juliette.
3: Merci à vous.
0: Merci beaucoup à tous les deux. On vous retrouve tout à l'heure Bernard. Vous restez dans le 18e arrondissement de Paris pour découvrir le champion du monde des œufs maillots. On a de la chance parce que oui, il est chez nous, il est dans notre région. Peut-être que Michel Polnareff les a déjà goûtés. En tout cas, Michel Polnareff, lui, il adore les vacances. Comme nous, je pense. Hein. Les vacances, bel été avec nous sur ici Paris-Île-de-France. On écoute tout de suite Michel Polnareff.

0: À tous, hein, si vous en profitez un petit peu là, sur ici par Île-de-France. Il est 10h18, on regarde ensemble l'infotrafic en temps réel à Paris en Île-de-France avec 211 km de bouchons cumulés. Deux accidents à vous signaler au nord-ouest de la capitale. Le premier accident est sur l'A86 extérieure, deux véhicules sont impliqués. On est au niveau de Colombes, donc sur deux voies, la voie de droite est fermée. Et puis on monte un petit peu, on va du côté de Pontoise, accident sur la N184 intérieure, deux véhicules pareils sont impliqués et c'est la voie de gauche qui est fermée sur les deux voies. 01 42 30 10 10 si vous êtes témoin d'un ralentissement, d'accident ou autre, vous avez ce numéro qui est à votre disposition. Vous pouvez nous joindre à n'importe quel moment par téléphone ou alors par WhatsApp.
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0: Dans un instant, on va retrouver Romain Bruno. Il sera avec une préparatrice mentale. Alors peut-être que vous vous dites, à quoi ça sert exactement ? À gérer la pression, à booster la confiance en soi, mieux se concentrer aussi, apprendre à dépasser ses blocages. Le mental, ça se travaille aussi. On découvre ça tout de suite avec Romain. Avant sa musique, Mike and the Mechanics, sur ici par Île-de-France.
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0: Mike and Mechanic. Ça, si vous êtes en voiture, je trouve que c'est une musique parfaite avec la fenêtre ouverte, tout ça, il fait bon. On en profite au maximum. Bienvenue si vous nous rejoignez.
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0: Et il est temps de mettre à l'honneur une nouvelle personnalité de notre région au micro de Romain Bruno. Aujourd'hui, on va booster votre mental puisque la personne en question est préparatrice mentale. Romain, vous êtes tous les deux au bord de la Seine.
2: Et oui, sur les quais d'Anjou, pour être précis, sur l'île Saint-Louis. Et je croise Thaïs. Bonjour Thaïs.
3: Bonjour.
2: Thaïs, vous êtes préparatrice mentale. Ça, c'est votre super pouvoir, si je puis dire. Donc, vous mettez dans les meilleures conditions les personnes que vous croisez et à un certain moment de leur vie, c'est ça?
3: Exactement. Toutes les personnes qui ont besoin de se préparer à un enjeu particulier, je les aide à se préparer mentalement. Et la meilleure méthode, c'est d'apprendre à se connaître, d'apprendre à se comprendre et d'élaborer un accompagnement vraiment sur mesure.
2: Qui vient vous voir?
3: Alors, la plupart du temps, j'ai beaucoup d'artistes qui se préparent à des concours d'orchestre ou à des concours d'entrée dans des conservatoires, mais j'ai aussi des étudiants pour des concours d'école, des examens, des avocats pour de la prise de parole. On pourrait croire qu'ils sont habitués à l'exercice, mais pas forcément.
2: Ça fait plein de profils différents.
3: Alors déjà, ils ont quand même tous un point commun, c'est qu'ils sont assez ouverts à la remise en question, parce qu'en général, quand on vient me voir, c'est qu'on a envie de se questionner, de questionner sa pratique. C'est souvent des gens passionnés aussi par la performance, par l'envie de se réaliser et de progresser.
2: Et vous étiez là, je vous ai vu, on est passé devant le syndicat des boulangers, qui est juste à... Vous aidez les boulangers aussi?
3: Ouais, alors ça me tient beaucoup à cœur. Effectivement, j'interviens avec tous les apprenants qui préparent le CAP boulangerie ou pâtisserie pour gérer un examen, des fois écrit, oral, et ils n'ont pas l'habitude. J'interviens en collectif et en individuel avec eux. Ça donne du sens aussi à ce que je fais.
2: Faut pas avoir peur d'aller voir un préparateur mental ou une préparatrice mentale comme vous.
3: Ben non, parce que pourquoi on se préparait techniquement et pas mentalement? Souvent, on a toutes les clés et la pression nous fait perdre un petit peu nos moyens, donc on a tout à fait le droit de s'entraîner. La performance, c'est quelque chose qui nous permet de nous réaliser. C'est pas forcément une idée d'efficacité, d'être le plus fort, le meilleur. Non, c'est être en capacité de se sentir progresser. Et ça, ça fait du bien à tout le monde parce que la confiance, elle va découler de tout ça. On n'a pas besoin de confiance pour être performant, on a besoin de se sentir performant pour avoir confiance. Et je pense que c'est dans ce sens-là, il faut être en action.
2: Vous auriez un petit conseil pour celles et ceux qui nous écoutent pour se détendre?
3: Je me sers de mes clients qui respirent à longueur de journée avec moi, avec des exercices sur la respiration, la méditation, l'imagerie mentale. Après, j'avoue que oui, peut-être la respiration, c'est peut-être le premier truc, de se poser 30 secondes.
2: Et de regarder comme nous la scène derrière nous.
3: Mais quelle est belle cette scène! Mais bien sûr, ça nous apaise. Se laisser envahir un petit peu par le moment présent et à le savourer un tout petit peu.
2: Merci Thaïs, préparatrice mentale. Pour vous suivre, on fait comment?
3: On peut tout à fait aller voir mon site, rosementale.fr. Et en général, je réagis très vite dès qu'on me laisse un petit message.
2: Belle journée.
3: Merci beaucoup, à vous aussi.
0: Merci beaucoup Romain. Et merci Thaïs, la mode préparatrice mentale. Et on profite aussi pour tous. Vous pouvez nous envoyer bien sûr un maximum d'ondes positives. C'est tout ce qu'on vous souhaite aussi. Pendant cet été, on continue bien sûr de vous accompagner. Avec une préparatrice mentale, aucun blues. Le blues du businessman, on ne connaît plus, mais on l'écoute. Voici Claude Dubois. C'est sur votre radio locale, ici Paris, Île-de-France. J'ai dû...

0: Businessman Claude Dubois sur ICI Paris Île-de-France. Qu'est-ce qu'on va faire là dans les prochains jours? L'agenda des sorties dans notre région, c'est avec Grégoire Godefroy, quart de finale pour la Coupe du Monde.
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2: Et ce soir, évidemment, on sera tous derrière les Bleus pour le quart de finale de Coupe du Monde entre la France et le Maroc. Et plutôt que de suivre ça tout seul à la maison, n'hésitez pas à aller partager des émotions dans les différentes fan zones de notre région. Et elles sont nombreuses. Au quai de la photo, déjà, dans le 13e arrondissement, une fan zone gratuite de 800 places amarrées au port de la gare. Cette péniche de plus de 1000 mètres carrés offre une terrasse en bord de Seine avec vue sur Bercy. Idéale pour vibrer devant les matchs dans une ambiance conviviale et avec une vue imprenable. Des animations sont aussi prévues tout au long de la soirée. D'ailleurs, je vous rappelle ce dispositif exceptionnel de la mairie de Paris avec les quartiers du Marais et de la Roquette qui seront piétons. Sinon, vous pourrez suivre le match aussi à Sarcelles, dans le Val d'Oise. Un écran géant est installé par la mairie sur le terrain du complexe sportif Nelson Mandela. La jauge est limitée à 1000 personnes. Dans les Yvelines encore, à Mantes-la-Jolie, 2000 places qui vous attendent au stade Jean-Paul David. Ouverture des portes, c'est à 21h. Et surtout, on n'oublie pas ce soir, allez les Bleus.
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0: Où que vous soyez dans notre région, Paris, Île-de-France, où que vous soyez, détendez-vous. On continue évidemment de profiter tous ensemble avec des bons plans à partager avec vous dans notre région. Si vous aussi vous en avez, n'hésitez pas à nous les envoyer. 01 42 30 10 10. Voici Marc Lavoine.

0: la vie, c'est aussi savoir profiter des petits plaisirs. Parfois, il suffit d'un bon moment, d'une bonne adresse, d'un plat simple aussi, pour avoir le sourire.
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0: Et justement, direction le 18e arrondissement de Paris, où Bernard Adam part à la rencontre du champion du monde des œufs mayonnaise. Ça y est, Bernard, vous y êtes. Vous êtes prêt à vous régaler, j'imagine, hein ?
3: Oui, toujours prêt pour la gourmandise. Et on est avec un chef ici, on est au rêve, avec Mathieu Renucci. Bonjour et bienvenue sur Ici Paris-Île-de-France.
4: Bonjour Bernard et bienvenue au rêve.
3: Alors ici, on a un incontournable, c'est l'œuf mayo.
4: En effet, l'œuf mayonnaise typique des bistrots parisiens et nous avons récemment été sacré champion du monde de l'œuf mayonnaise pour l'année 2026.
3: Comment on prépare cet œuf mayo pour qu'il soit vraiment réussi pour nos vacanciers qui vont passer ici au rêve ?
4: Alors, c'est un œuf mayonnaise où on a pris le parti d'être très identifiable, de pas trop le revisiter, de pas le revisiter du tout. On a simplement fait deux entrées de bistrot en une. On a posé cet œuf mayonnaise sur un petit socle de poireaux vinaigrette, fait avec une vinaigrette donc de jus de volaille réduit monté à l'huile de pépins de raisin, et puis l'œuf mayonnaise très classique, une moutarde pour faire la mayonnaise de Provins très forte. Et puis sur le dessus, un petit toast de pain de mie beurré au beurre clarifié.
3: Qu'est-ce que ça change de devenir champion du monde de l'œuf mayo ?
4: Ça change d'abord une fréquentation, une typologie de clientèle de personnes bon vivant, quoi. Et puis ça change que l'on rencontre ce jour-là, aussi bien dans le jury que dans les concurrents, des personnes qui nous ressemblent et qui partagent les mêmes envies, les mêmes valeurs. Et ça permet de les rencontrer, et pour certains de s'en faire des amis. Donc c'est des vraies rencontres.
3: Venir ici au rêve, c'est the place to be pour passer un bon moment aussi.
4: En effet, c'est un endroit assez... c'est une institution de Montmartre depuis plus d'un siècle, où il y a eu de grands écrivains, des acteurs. Jacques Brel aurait écrit sur la table 1, quand vous rentrez à droite, « Ne me quitte pas ». Il attendait Suzanne Gabriello, sa muse de l'époque. Voilà. Et puis ça a été un endroit qui a été tenu par une dame qui s'appelle Eliette pendant 48 ans. Voilà, c'est un très bel endroit, mythique.
3: Un endroit mythique qu'on peut découvrir ici. On est au 89 rue Caulaincourt.
4: C'est exactement ça, 89 rue Caulaincourt. C'est un bistrot ouvert de 8h à 2h du matin. On avait une seule fermeture hebdomadaire, c'est le dimanche. Alors nous accueillons tous les autres jours, avec plaisir.
3: Eh bien, on sera au rendez-vous. Merci à vous, Mathieu.
4: Merci Bernard.
0: Merci beaucoup à tous les deux et notez bien l'adresse, hein, ça faut au moins y aller une fois dans votre vie. Si en plus vous aimez les œufs mayo, vous allez vous régaler. Demain, Bernard, on partira à Aulnay-sous-Bois en Seine-Saint-Denis pour vous donner les meilleurs plans de la région, toutes les activités à faire à moindre coût, surtout plus besoin de prendre le train pour partir en vacances. Comment ça se passe sur les routes chez nous à Paris en Île-de-France? L'infotrafic arrive et puis les petits plaisirs de l'été aussi avec David Kolski. Pour vous, c'est quoi le petit plaisir de l'été? Jean-Jacques, lui, qui est parisien de naissance, aime profiter de tout à Paris, et notamment des parcs. Voilà. Vous dites-le nous, 01 42 30 10 10. Vous pouvez bien sûr nous envoyer vos petits messages, hein, sur WhatsApp. Je vous accompagne tout de suite avec la suite. C'est Vita sur Ici Paris-Île-de-France. Vita qui arrive dans un instant. C'est son dernier titre. Voici Promets-moi tout de suite pour vous.

0: C'est promis, on va continuer bien sûr de vous accompagner avec l'info trafic en temps réel à Paris et en Ile-de-France. On a d'ailleurs un appel de Sylvain qui nous signale une voiture en panne sur la A86. Je vous en parle dans un instant. Si vous êtes dans le secteur, soyez prudent. Et je vous propose Queen, puisque c'est Sophie qui souhaite écouter cette chanson I Want to Break Free tout de suite.
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0: Et ça, ça fait plaisir à Sophie qui nous a envoyé un message sur WhatsApp 01 42 30 10 10 et qui souhaitait surtout écouter Queen. Ça, c'est pour tous les fans de ce groupe. Il est 10h47 et c'est le moment de regarder vos conditions de circulation chez nous sur les routes franciliennes. On nous signale donc un accident qui est toujours bien présent au niveau de Pontoise. On est au nord-ouest de Paris. Accident sur la N184 intérieure. Deux véhicules sont impliqués sur deux voies. La voie de gauche est fermée. Et puis, on a aussi Sylvain donc, qui nous a envoyé un message sur WhatsApp qui nous signale cette voiture en panne sur la 86 extérieure dans le tunnel de Nogent. Et sinon, rien d'autre à vous signaler. Il y a quand même quelques ralentissements. Forcément, ça reste Paris et l'Île-de-France. Si c'était ouvert, il se passerait quelque chose de dingue quand même. Hein. 10h48, merci de nous avoir choisis.
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0: Et chaque jour, David Kolski vous tend le micro pour nous partager vos petits plaisirs ici, en Île-de-France.
2: Je fais à peu près une moyenne de 7 à 10 km par jour à pied.
3: Ah, quand même ?
2: Oui. Bonjour, je m'appelle Jean-Jacques, je suis parisien de naissance. J'aime beaucoup me balader dans les parcs parisiens, le parc Monceau, le parc des Buttes-Chaumont, Montsouris. J'aime bien prendre aussi un verre lors d'une terrasse, sur une terrasse avec mes amis. J'aime beaucoup les pique-niques. Et puis s'il y a quelques expositions, je fais les expositions.
3: Et pour revenir sur les parcs justement, qu'est-ce qu'il y a de majestueux à redécouvrir par exemple au Buttes-Chaumont ou au parc Monceau pour celles et ceux qui nous écoutent, qui connaissent pas forcément?
2: Alors, les parcs à Paris sont magnifiques, il faut le savoir avant tout. Ils sont tous différents des uns des autres et à chaque fois je vais me promener, à chaque fois je découvre des endroits que je ne connais pas. Il y a cette ambiance, il y a ce climat, il y a cette verdure, surtout quand il fait très beau. Alors ce que j'aime aussi, c'est parfois aussi me balader dans Paris, hors des parcs, parce que Paris c'est magnifique, on découvre beaucoup de choses à Paris. Et c'est vrai que je passe mon temps à me promener, parce que déjà j'aime beaucoup me promener, me balader. Donc je fais à peu près une moyenne de 7 à 10 km par jour à pied.
3: Ah quand même ?
2: Oui.
3: C'est pas mal, bravo.
2: Oui, oui. C'est très bon pour la santé déjà d'une part. Et puis c'est surtout aussi, Paris, il n'y a pas de mystère, c'est magnifique. D'ailleurs, on le sait bien puisque nous sommes le pays où nous recevons le maximum. Nous sommes les premiers à recevoir les touristes. Et je pense que les touristes, quand ils découvrent Paris, ils y reviennent.
0: Je suis totalement d'accord. Merci Jean-Jacques, au micro de David Kolski. Et si vous cherchez les plus beaux parcs parisiens, n'hésitez pas à vous renseigner auprès de l'Office de tourisme de Paris. Vivre ou survivre, le choix est vite fait, comme Jean-Jacques qui vient de parler au micro de David Kolski.

0: Isabelle Balavoine avec Vivre ou Survivre sur Ici Paris Île-de-France.
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0: C'est Tendance, votre rendez-vous entre info, humour, tous les jours avec Muriel Jordan. Bonjour Muriel.
2: Bonjour Ombline.
0: Alors on se penche sur un produit vieux de plusieurs millénaires, mais qui n'a jamais été aussi tendance.
2: Oui, le piment. Mais c'est la folie, le piment est partout. Au resto, dans des émissions à succès, sur les réseaux sociaux, dans les supermarchés, les festivals. Non mais tout le monde semble raffolé de ce produit qui vient relever vos plats et vous causer aussi des désordres gastriques. Bon et oui, écoutez, on va pas pratiquer la langue de bois, c'est une réalité. Sur les réseaux sociaux, des centaines de milliers d'internautes clament leur amour gustatif pour le piment.
3: Seuls les mangeurs de piment peuvent comprendre ça. On a l'impression que je suis en pleine souffrance, non? Mais vous n'imaginez même pas le bonheur en moi de trouver un piment qui me tabasse comme ça.
4: Bon. C'est les plus épicés qu'il a choisi.
5: Envoyer un shot.
6: Tu vois la tête de cette personne là qui s'appelle Smoking Head? C'est un piment qui a été en fait génétiquement croisé avec d'autres piments pour essayer d'obtenir le piment le plus piquant du monde. Genre c'est pas un piment
5: naturel, le pepper.
2: Nous sommes passés dans un monde où les gens classent leurs sauces les plus pimentées dans leur frigo, les commandent sur des sites dédiés. Un monde où les gens partagent leur adresse préférée de magasin de piment. Le piment est devenu le nouveau produit de la pop culture, un truc incontournable, tendance, bref, un phénomène culturel à part entière.
0: Et les ventes de sauces piquantes, elles ont bondi de 30% en 5 ans et c'est en partie grâce aux réseaux sociaux.
2: Oui, le piment fait monter la température de nos papilles, mais aussi celle du marché mondial des sauces piquantes, qui devrait atteindre 8,1 milliards de dollars d'ici 2033. L'Amérique du Nord est un très très gros consommateur, mais la France commence à sérieusement concurrencer les autres pays. Ce sont surtout les 18-35 ans qui en raffolent. Faut dire que bon, niveau intestin, ils sont peut-être un peu en meilleure forme que nous. 60% de la génération Z se dit prête à tester le piment le plus fort du monde. L'émission Hot Ones a aussi participé au succès du piment. Le concept des stars qui répondent à une interview en goûtant 10 sauces pimentées, de la plus douce à la plus forte. À la fin, certains n'en peuvent plus et ça donne des moments vraiment drôles. L'émission existe en France, elle est produite par Canal+, et adaptée d'un concept américain. Là, par exemple, vous avez Adèle Exarchopoulos, Alain Chabat, Xavier Niel ou encore Leïla Bekti qui se prêtent au jeu des questions sous l'effet piment. Il y en a qui souffrent.
4: Bois pas trop parce qu'après tu vas trembler de froid.
7: Qu'on m'allaite.
4: Ah putain. Elle a un peu pimenté, hein. Tu voulais être psy en prison?
7: Je m'en fous.
4: Ouais, ça monte d'un coup. Hein.
7: J'ai rien à dire, ça me fait trop mal.
8: Une molaire qui se déchausse. C'est sûr, je te jure. Je sens qu'elle attaque la gencive.
4: Tu vas avoir mal aux dents, c'est vrai.
9: Mais comment ça s'arrête?
10: J'ai envie et de vomir et de tout casser.
2: Bref, le piment, c'est tendance. Il nous rend tous accros, tous fous, tous flammes.
0: Merci beaucoup Muriel Jordan. Et ça aussi, c'est un bonbon piquant à l'extérieur et tout tendre à l'intérieur. Il enchaîne 4 concerts à la suite au Stade de France, star international. On écoute The Weeknd pour la suite. Les places se sont vendues vraiment hyper vite. C'est de la folie. Voici Blinding Lights sur Ici Paris Île-de-France.
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0: The Weeknd, je suis jalouse de ceux qui ont leur place pour le Stade de France pour aller le voir sur scène. Très belle journée.
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0: Et belle matinée avec nous, il est 11h. Les infos à Paris en Île-de-France, François Bantéjou.
2: La ministre des Sports en appelle à la responsabilité de chacun avant le quart de finale du Mondial de foot ce soir, France-Maroc à 22h. Un match à suivre en direct sur votre radio ici. Des rassemblements importants sont attendus dans plusieurs villes de France, assure Marina Ferrari. Au ministère de l'Intérieur, on a fait le choix de renforcer les dispositifs de sécurisation. C'est un chiffre qui montre l'ampleur des incendies en ce mois de juillet, en seulement 8 jours. 7 800 hectares sont partis en fumée en France contre 4 400 sur l'ensemble du mois de juillet l'année dernière. Dans la Drôme, les pompiers n'ont toujours pas réussi à maîtriser l'incendie déclaré vendredi dernier. 3 000 hectares de végétation ont brûlé, le feu est attisé par des conditions météo défavorables. Notamment avec cette canicule qui concerne les trois quarts du pays, 72 départements en vigilance orange aujourd'hui, du Finistère aux Bouches-du-Rhône, avec toujours des pics de température au-dessus de 40 degrés. À Perpignan, par exemple, il fait déjà 35 ce matin. Dans ce contexte, l'alerte aujourd'hui du Haut Conseil pour le climat, il juge les politiques françaises insuffisantes. Il est urgent de changer d'échelle, préviennent les experts. La décision de la Cour de cassation sur le pourvoi de Marine Le Pen sera rendue avant le scrutin présidentiel. Le président de la plus haute instance judiciaire l'a redit ce matin. Condamné par la Cour d'appel de Paris, la chef de file du Rassemblement national conteste le détournement de fonds public dans l'affaire des assistants d'eurodéputés du Front National. Sur les routes du Tour de France, c'est la première étape de montagne aujourd'hui en présence du président de la République, Emmanuel Macron. 186 km à parcourir entre Pau et Gavarnie-Gèdre dans les Pyrénées avec un passage par le mythique col du Tourmalet, départ réel à midi. Et puis, si vous avez prévu d'assister au défilé du 14 juillet sur les Champs-Élysées à Paris, sachez que pour la première fois, il faudra s'inscrire en ligne QR code obligatoire pour rentrer dans le périmètre de sécurité.
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0: Et encore une très belle journée en perspective hein, sur Paris et en région Île-de-France. On vous rappelle donc cette vigilance orange canicule dans la région. Il va faire chaud encore une fois cet après-midi. 34 à Poissy, 35 à Dourdan, 35 aussi à Provins et à Paris. Donc les maximales, on attend jusqu'à 37 degrés avec un ressenti à 39 sous un soleil très très généreux. Donc pensez à vous hydrater. Il est 11h02, on regarde ensemble les conditions de circulation à Paris en Île-de-France avec 183 km de bouchons cumulés. Un accident au nord-ouest de la capitale, accident sur la N184 intérieure au niveau de Pontoise. Deux véhicules légers sont impliqués sur les deux voies. La voie de gauche est fermée si vous êtes dans le secteur. Soyez prudents et si vous êtes témoin d'accident, de ralentissement ou autre, vous avez bien sûr le numéro au téléphone 01 42 30 10 10. Soit vous nous appelez, soit vous nous envoyez un petit message sur WhatsApp.
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0: Bienvenue si vous nous rejoignez et vous arrivez au bon moment parce qu'au programme, il y a de la bonne humeur, des questions, des bonnes infos et surtout des cadeaux, pas n'importe quel cadeau, puisqu'on vous offre votre passe famille pour la fête des loges. De quoi profiter d'un bon moment en famille, entre attractions, gourmandises, souvenirs bien sûr à partager. Alors tentez votre chance, appelez-moi 01 42 30 10 10. Pour la suite, une voix incontournable de la chanson française, une artiste qui a marqué plusieurs générations, place à France Gall avec Ella Ella. Sur ICI Paris-Île-de-France, votre radio locale.

0: qui nous a offert un moment de douceur avec Ella et Ella. Et finalement, les plus beaux moments, ce sont ceux qu'on partage ensemble, en famille, entre amis, avec le sourire. Et ça tombe bien, puisqu'on vous donne votre rendez-vous. On vous donne rendez-vous dans un lieu où les générations se retrouvent chaque été. La fête des loges, bien sûr.
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0: Des questions à vous poser, ouvrez grand vos oreilles puisque vous allez profiter de la fête des loges. La forêt de Saint-Germain-en-Laye illuminée la nuit, les odeurs de churros, de pommes d'amour, les cris de joie dans les manèges. C'est ça la fête des loges, c'est plus de 200 attractions, carrousel pour les enfants, maison hantée, grande roue avec vue en plus sur les arbres, manège à sensation pour les amateurs de frissons. Bref, il y a de quoi faire, vous allez adorer. C'est à 20 minutes de Paris et nous, on a votre passe famille. Alors qu'est-ce que vous attendez là pour m'appeler? 01 42 30 10 10. Vous avez toutes vos chances. Je vous attends. On va continuer en musique, évidemment, nous aussi. Avec. Est-ce que vous pensez ça? Est-ce que ça passe dans la fête foraine, la fête des loges? Peut-être, hein, ça met de l'ambiance en tout cas. C'est sur ici, Paris-Île-de-France, votre radio locale.

0: c'est sur Ici Paris Île-de-France, le Grand Paris Express, c'est parti.
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0: Et on est à Saint-Maurice dans le 94 avec Eric. Bonjour Eric.
2: Bonjour.
0: Comment ça va Eric?
2: Oui, bah, ça va bien, merci.
0: Bah, ça s'entend à votre voix, vous avez le sourire.
2: Oui, ça va. Je suis content d'être à la radio. Là.
0: C'est la première fois pour vous?
2: Non, c'est la deuxième fois.
0: Ah, bon, bah ça va alors. C'est comme une routine oui, finalement.
2: Oui, presque.
0: Quoi de prévu aujourd'hui dans le Val-de-Marne?
2: Ben, nous, on va aller Place Vendôme là, récupérer un article qu'on a acheté.
0: Ok. Voilà. Place Vendôme, vous faites du trajet. Hein. Ouais. C'est un point relais?
2: Non, en fait, c'est un article qu'on a acheté sur le Bon Coin et on va retrouver la personne là-bas.
0: D'accord, ok. Bah, ça va, le lieu est plutôt sympa, hein, dans le premier arrondissement de Paris.
2: Ouais, ça va.
0: Vous allez en profiter pour vous promener, j'imagine, il y a de quoi faire là-bas.
2: Oui, je pense qu'on n'est pas loin de Jardin des Tuileries, je crois, non, pour aller voir la...
0: Bah oui, vous êtes à côté de la place Concorde, tout ça, donc vous allez pouvoir...
2: On ira voir la boule, je ne sais pas si elle y est, là, la boule... des JO 2024.
0: Alors, j'en ai aucune idée. Ouais, si vous passez dans le coin, vous nous direz, hein, vous nous tenez au courant. Je l'ai vue il n'y a pas longtemps, mais est-ce qu'aujourd'hui elle est encore là? Je ne sais pas. Ça, c'est surprise.
2: D'accord.
0: Et quand vous dites vous êtes.
2: Enfin, quand. Avec ma fille, oui, je suis avec ma fille là.
0: Elle a quel âge votre fille?
2: En vacances, 10 ans.
0: 10 ans. Ça y est, les grandes vacances ont commencé?
2: Oui, ça y est, là, depuis samedi dernier.
0: Ah là là là là. Ça va, elle s'ennuie pas trop pour le moment?
2: Non, ça va, là. Elle est contente d'être ici, là.
0: Ah bah, j'imagine.
2: Mais on est en vacances à Paris, en fait. On n'est pas parisiens.
0: Ah, vous venez d'où?
2: Oui, on est 3 semaines. On est de Castres.
0: D'accord, ok. Vous êtes dit,
2: dans le Tarn.
0: On va aller à la capitale en vacances. Trop bien, ça.
2: Voilà. Visiter, oui, voilà. On va essayer de voir.
0: Vous étiez déjà venu ou c'est la première fois?
2: Non, on était déjà venu. Moi, j'ai fait mes études ici sur Paris quand j'étais jeune.
0: Ok, bah, y a plein de trucs à faire. Hein. Vous avez vu les points d'eau, tout ça, parce que c'est vrai qu'avec la canicule, on cherche à se rafraîchir. En Seine-Saint-Denis, on en parlait hier, il y a plein de points d'eau, en plus pas cher tout. C'est très sympa. Alors, c'est quoi le programme à part la place Vendôme?
2: Eh bien, je ne sais pas trop, en fait.
0: Il n'y a pas de programme.
2: Jour, on va regarder, non.
0: Bon, vous avez raison.
2: On va écouter votre radio, là, le matin, ça va nous donner des idées.
0: Bah, vous avez raison, et puis peut-être qu'on va vous offrir aussi vos places pour la fête des loges. Ça, votre fille, elle va être ravie. C'est quoi son prénom?
2: Chloé.
0: Ah ben, alors, Eric, j'ai un conseil, donnez tout pour Chloé, hein, ok? Et vous aussi d'ailleurs, puisque vous allez passer forcément un bon moment. Est-ce que vous êtes prêt à répondre à mes questions?
2: Oui.
0: Alors, je vais vous faire donc une question, 3 propositions de réponse, et c'est à vous de me donner la bonne réponse en 5 secondes. Est-ce que vous êtes prêt?
2: Je suis prêt.
0: Vous suivez le foot un petit peu?
2: Ah non.
0: Aïe, aïe. J'espère que vous êtes au courant du match de ce soir, parce que la France affronte le Maroc.
2: Oui.
0: Voilà, ce soir à 22h sur M6. À quel stade de la compétition on est en ce moment? Les 8e de finale, les quarts de finale ou la finale? Attention, 5 secondes.
2: Quart de finale?
0: Quart de finale, est-ce que vous êtes sûr de vous, Eric? Est-ce qu'on valide cette réponse?
2: Oui,
0: c'est une bonne réponse, bravo. Ça vous fait déjà un point. Regardez, on se met dans l'ambiance. C'est l'hymne de la Coupe du Monde 2026, hein, cette chanson signée Shakira et Burna Boy. Vous allez suivre quand même un petit peu le match de ce soir quand même derrière les Bleus.
2: Oui, peut-être, je ne sais pas trop.
0: Bon, il n'a pas l'air très emballé, Eric.
2: On n'est pas très foot.
0: Plus place Vendôme que foot, je suis d'accord avec vous. Est-ce qu'on continue avec une deuxième question? Vu qu'on est lancé.
2: Oui.
0: Bah allez, c'est parti. Allez. On va rester dans le côté musique. Calogero se produit actuellement dans une salle mythique de Paris, mais alors laquelle? Est-ce que c'est à l'Olympia, le Théâtre des Champs-Élysées ou alors le Stade de France? 5 secondes.
2: Je dirais le Théâtre des Champs-Élysées.
0: Le Théâtre des Champs-Élysées. Et c'est au pif, hein, Eric?
2: Ouais, au pif.
0: Eh ben, vous avez le pif, puisque c'est une bonne réponse, ça vous fait déjà 2 points. Oui, il est en ce moment sur scène dans un lieu qui fait rêver beaucoup d'artistes, hein, le Théâtre des Champs-Élysées à Paris. C'est une salle, je sais pas si vous connaissez, vous, Eric?
2: Un petit peu, enfin, je crois pas y être allé assister à un spectacle, mais je crois, oui, que c'est du côté, à côté de la Seine, là, près de...
0: Oui, c'est ça. De ville, non, c'est une salle qui est chargée d'histoire. On vient vivre un vrai moment de musique. Et quand on va voir un artiste en concert, c'est pas seulement pour écouter les chansons qu'on connaît par cœur, c'est aussi bah, pour partager une ambiance, des émotions, un souvenir qu'on garde longtemps. C'est très sympa. Vous pouvez y aller donc jusqu'au 12 juillet, puisque Calogero est en concert là-bas. Et Calogero, on l'écoute. Ça, c'est une de ses dernières chansons. Vous aimez Calogero, vous, Eric?
2: Oui, j'aime bien, oui.
0: Bah, si vous cherchez quoi faire là jusqu'au 12 juillet en soirée,
2: on ira. Ouais.
0: Bah, pensez-y, voilà.
2: Ouais.
0: Famille ou pas famille, c'est le dernier titre de Charles Doré. Il sort de la Star Academy. Famille, ça c'est la fête des loges où Eric va peut-être aller avec sa fille Chloé. Restez bien avec nous, on continue le Grand Paris Express et on écoute Charles Doré sur Ici Paris Île-de-France.

0: génération.
1: Famille ou pas famille, en tout cas je vous souhaite un bel été avec ici Paris-Île-de-France. Il est 11h22, on regarde ensemble l'infotrafic en temps réel à Paris en Île-de-France. On a un message de Sylvain d'ailleurs qui nous a envoyé un message sur WhatsApp 01 42 30 10 10. Sylvain nous dit: c'est pour vous signaler un incendie en cours à Évry dans le Champ au niveau de la départementale 619. Cordialement Sylvain. Alors si vous êtes dans le secteur, n'hésitez pas à nous appeler pour avoir plus d'informations, parce que moi sur la carte je ne le vois pas. Donc si vous êtes dans le coin, que vous avez un peu plus d'informations, n'hésitez pas à nous joindre. Et puis sinon 162 km/h de bouchons sur la région Île-de-France, c'est nous. Donc tout va bien, tout roule.
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0: Man, on va s'envoler à la fête des loges tout de suite.
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0: Et on est toujours avec Eric dans le Val-de-Marne. Vous êtes accompagné de Chloé avec vous là, Eric, votre fille.
2: Oui, elle est à côté de moi.
0: Elle est à côté, elle croise les doigts pour aller faire un petit tour à la fête des loges. Est-ce que vous connaissez un petit peu ou pas du tout, vous?
2: Ah non, pas du tout.
0: Chloé non plus, du coup?
2: Non plus, non.
0: Ah, ça serait chouette. Elle aime les sensations fortes, les barbes à papa.
2: Elle sait pas, on sait pas, parce qu'on nageait, enfin, elle n'est jamais montée sur un manège.
0: C'est vrai? Ans. Oh waouh! Et alors, j'ai une bonne nouvelle, Eric, puisque dans tous les cas, là, vu que vous êtes à l'antenne avec nous, vous faites partie du tirage au sort aussi pour le parc Astérix. Hein. Lundi, il va y avoir un grand tirage pour votre passe famille. Donc, vous êtes automatiquement mis dans le tirage au sort. Vous imaginez si vous allez à la fête des loges et au parc Astérix? Ça serait chouette.
2: Ouais. Trop bien, ouais.
0: On passerait de je n'ai jamais fait de sensation, enfin d'attraction à j'en ai fait deux en. Pendant l'été à Paris. On rentabilise au max, hein.
2: Ouais.
0: Eric, sur la cuisine, est-ce que vous aimez cuisiner un petit peu?
2: Un petit peu.
0: Ah, oui. C'est très limité?
2: Oui, c'est très limité, oui.
0: Ouais, c'est pas votre truc. C'est quoi votre plat favori?
2: Ah, plat favori, les lasagnes.
0: Ok, là, c'est vous qui les faites ou pas?
2: Ouais, les lasagnes. Avec une recette à côté, ouais.
0: Ah, bah oui, tant qu'il y a la recette.
2: Ouais.
0: Ça va. Voilà. Ok.
2: Deux, trois fois.
0: Et Chloé, Chloé, elle a validé.
2: Et Chloé, elle aime bien ça. C'est pour ça. Voilà, je me suis forcé à les faire parce que.
0: Et voilà. Et ça, c'est le plat signature d'Eric du Val-de-Marne, enfin de Castres, qui est en vacances dans le Val-de-Marne en ce moment. Ma prochaine question, Eric, ça concerne un cuisinier très connu. Est-ce que vous êtes prêt?
2: Oui, je suis prêt.
0: Le chef Cyril Lignac signe cet été la carte d'un nouveau rooftop éphémère ultra stylé sur le toit des Galeries Lafayette Haussmann. Quel est le nom de ce spot qui mixe cocktail créatif et assiette à partager face à la Tour Eiffel? Est-ce que c'est le char de nous sous les étoiles, la douceur ou le bar des prés perchés? Attention, 5 secondes. Au pif, dites.
2: Non, le douce, quelque chose là.
0: Alors attendez, faut que je demande avis à notre la justice en face de moi. Est-ce qu'on prend parce que c'était en dehors des 5 secondes? Est-ce que c'est oui? Est-ce que c'est non? Qu'est-ce qu'on fait? Ok, on valide. D'accord. Et en plus, c'est la bonne réponse, Eric.
2: Waouh, génial.
0: Faut le remercier. Hein. Vous pouvez remercier Christophe.
2: Merci Christophe.
0: Ouais, heureusement qu'il est là. C'est le tout nouveau spot Pépite à tester d'urgence hein, pour vos soirées de juillet. Vous qui êtes là 3 semaines à Paris en vacances, les Galeries Lafayette Haussmann donc s'associe avec la marque de liqueur Saint-Germain pour ouvrir un bar éphémère baptisé La Douceur. Et donc pour l'occasion, ils ont confié la nourriture à Cyril Lignac. Et donc il a imaginé une micro-carte hyper exclusive, 3 assiettes à partager qui sentent bon le sud, avec un dessert unique autour de la fleur de sureau. Ça doit être bon quand même. Hein.
2: Ouais.
0: Oh là là, il est 11h32, j'ai déjà faim, vous aussi?
2: Ben oui.
0: C'est quoi le menu de ce midi?
2: C'est un reste de couscous qu'on a acheté, emporté il y a 2 jours.
0: Ah bah, trop bien ça. Vous avez aussi l'application Too Good To Go, vous connaissez?
2: Non.
0: Alors, Too Good To Go, c'est pour récupérer les invendus dans les restaurants. Donc, en fait, vous payez soit à moitié prix, soit encore moins pour une grosse quantité dans les restaurants. Alors, ça peut être le petit déjeuner, ça peut être le dîner, ça peut être le midi. Très sympa comme application et c'est gratuit. Vous pouvez même, en fonction de la localisation de là où vous êtes, donc là, vous êtes à Saint-Maur dans le Val-de-Marne, et ben, les restos autour de chez vous, sur l'application, vous allez pouvoir les trouver hyper facilement. Sympa.
2: Ah, c'est clair. Ah bah c'est bien.
0: On fait des économies, bon, hein. Il n'y a pas de petites économies, Eric. On fait une petite pause musicale. Vous connaissez Señorita? C'est Shawn Mendes avec Camila Cabello. Ça sent bon l'été, ça.
2: Oui.
0: Allez, on danse un petit peu.
2: Allez,
0: on vous reprend juste derrière. À tout de suite. Voici Camila Cabello, Señorita avec Shawn Mendes pour vous. C'est l'été, donc on décompresse tous ensemble sur ICI Paris Île-de-France.

0: chance sont parfaites pour profiter de l'été dans notre région, ici Paris-Île-de-France. L'agenda tout de suite, c'est avec Grégoire Godefroy. Qu'est-ce qu'on fait alors, quart de finale, surtout pour la Coupe du Monde bien sûr.
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2: Et ce soir, évidemment, on sera tous derrière les Bleus pour le quart de finale de Coupe du Monde entre la France et le Maroc. Et plutôt que tu reçois tout seul à la maison, n'hésitez pas à aller partager des émotions dans les différentes fan zones de notre région. Et elles sont nombreuses. Au quai de la photo, déjà, dans le 13e arrondissement, une fan zone gratuite de 800 places amarrée au port de la gare. Cette péniche de plus de 1000 mètres carrés offre une terrasse en bord de Seine avec vue sur Bercy. Idéale pour vibrer devant les matchs dans une ambiance conviviale et avec une vue imprenable. Des animations sont aussi prévues tout au long de la soirée. D'ailleurs, je vous rappelle ce dispositif exceptionnel de la mairie de Paris avec les quartiers du Marais et de la Roquette qui seront piétons. Sinon, vous pourrez suivre le match aussi à Sarcelles, dans le Val d'Oise. Un écran géant est installé par la mairie sur le terrain du complexe sportif Nelson Mandela. La jauge est limitée à 1000 personnes. Dans les Yvelines encore, à Mantes-la-Jolie, 2000 places qui vous attendent au stade Jean-Paul David. Ouverture des portes, c'est à 21h. Et surtout, on n'oublie pas ce soir, allez les Bleus.
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0: Et on retrouve Eric qui est en vacances pendant 3 semaines à Paris, enfin dans Val-de-Marne, c'est juste à côté, hein, Eric.
3: Oui, oui.
0: Vous baladez en transport, vous prenez les...
3: Oui, en transport.
0: Bah oui, c'est beaucoup plus pratique. Mais vous vous êtes dit, moi, dans le sud, il fait chaud, on reste dans le thème hein, à Paris, puisqu'il fait tout aussi chaud.
3: Oui, il fait un peu moins chaud quand même, mais...
0: Un peu moins chaud que dans le sud, là hein.
3: Oui, oui, là, ils sont à 4 degrés de plus.
0: Oh, waouh. Ça fait combien de temps que vous êtes arrivé à Paris?
3: On est arrivé dimanche.
0: Dimanche, on est quel jour? Jeudi. Le 5, ah oui, ça fait déjà 4-5 jours, là, c'est bien.
3: 4-5 jours, ouais.
0: Et alors, qu'est-ce que vous avez fait? Qu'est-ce que vous avez visité pour le moment?
3: Pas grand-chose. On est allé chercher un piano assez loin de Paris, là, à Neuilly-Plaisance. Ça nous a pris une journée. Qu'est-ce qu'on a fait, Chloé? Je me souviens.
0: Chloé, sauve-moi, sauve-moi. Mais dites-moi, Eric, vous êtes en train de meubler le Airbnb que vous avez pris ou comment ça se passe?
3: Non, on a un pied-à-terre ici, en fait. Et voilà, et comme Chloé joue du piano, pendant 3 semaines, voilà, on a trouvé un petit piano pour qu'elle puisse s'entraîner là.
0: Ah bah c'est génial ça. Et Chloé, elle veut faire quoi dans la vie après là? Elle passe en quelle classe?
3: Là, elle va passer en CM2 et elle aimerait bien être danseuse.
0: Danseuse?
3: Étoile.
0: Bah pourquoi pas? Ouais, elle fait de la danse classique.
3: Ouais, danse classique, ouais, elle adore ça.
0: Et dis donc, un piano, danse classique, créative, hein? Ouais, une artiste.
3: Ouais, je pense.
0: Ah bah ouais, et elle aimerait bien laisser éclater la fête des loges à 20 minutes de Paris. La fête des loges, c'est vraiment l'événement de cet été. Vous allez pouvoir y aller jusqu'au 16 août. Hein. Je le rappelle, vous avez les manèges qui scintillent, les enfants dans les autos tamponneuses. Il y a les manèges aussi à sensation. La grande roue aussi hein, qui tourne lentement au-dessus de la ville. Les paysages sont très sympas. Ce que je vous propose, Eric, c'est de continuer avec une nouvelle question, puisque pour le moment, vous avez combien de bonnes réponses? Voir si vous trichez ou pas.
3: 3
0: bonnes réponses, c'est exact. Bravo Eric, vous n'avez pas triché. On peut continuer. Alors, c'est une question hyper facile en plus. Aujourd'hui, jeudi 9 juillet, on fête la Saint. Amandine, Pauline ou Émilie? On va voir si vous avez suivi. 5 secondes.
3: Amandine, ok.
0: Mais dis donc, c'est votre jour de chance là, Eric.
3: C'est vrai?
0: C'est ça, bah oui, c'est la bonne réponse. Bonne fête aux Amandines, un prénom qui vient d'Amand, qui signifie celle qui est aimée. Sainte Amandine, en fait, était une religieuse belge qui est partie comme missionnaire en Chine au 19e siècle où elle a consacré sa vie à aider les autres, notamment les plus fragiles. Donc, bonne fête à toutes les Amandines. Bravo et super ça, Eric.
3: Ouais, bah ouais.
0: Ça vous fait déjà 4 points. C'est rare quand même que quelqu'un fasse 4 points au Grand Paris Express.
3: Comment?
0: Bah oui, super Eric. Ah ouais. Je pense que c'est grâce à Chloé qui est à côté de vous, elle vous porte chance.
3: Peut-être.
0: Surtout Chloé, vous ne bougez pas tous les deux. On se fait plaisir en musique avec Vanessa Paradis et on se retrouve juste après pour le Grand Paris Express.
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Paradis avec les épines du cœur. Elle s'est fait d'ailleurs aider par son copain Étienne Dao pour cet album qui est juste formidable. 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Et alors, ça vient d'arriver. Bonnie Tyler, révélée à la fin des années 70, vient de s'éteindre à l'âge de 75 ans. Elle était hospitalisée depuis le mois de mai au Portugal. Et on vient d'apprendre donc son décès. Bonnie Tyler, c'était ça quand même.

0: On pense bien sûr très fort à sa famille. Bon courage. Il est 11h45. On va faire un point sur vos conditions de circulation à Paris et en Île-de-France. Comment ça se passe sur les routes? Eh ben, ça roule plutôt bien. Pas d'accident à vous signaler. 149 km de bouchons cumulés. 01 42 30 10 10. Hein, si vous êtes témoin d'accidents, de ralentissements dans la région, n'hésitez pas à nous joindre.
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0: Et on est toujours avec Eric dans le Val-de-Marne. Eric, vous l'aviez su pour Bonnie Tyler?
2: Non, bah vous me l'apprenez là, je viens de l'apprendre.
0: Mais ouais, dis donc, 75 ans et elle est décédée donc au Portugal. Elle était donc hospitalisée depuis le mois de mai. Comment ça va vous avec les chaleurs là? Vous supportez un petit peu?
2: Ça passe? C'est un peu difficile, ouais, c'est fatigant. Ouais.
0: Vous êtes équipé ou pas à la maison?
2: Non, pas du tout, non. On a un petit ventilo là, mais sinon, non, on n'a pas de clim. Et là, il fait 30.
0: Bah ça monte, 30, hein?
2: 29 à l'intérieur, ouais.
0: 26 à l'intérieur?
2: Non, 29, voilà.
0: Ah, waouh, ouais, c'est pas facile. Et les nuits, c'est encore plus dur. D'ailleurs, demain, je vous rappelle qu'on fait une émission avec Dr Kirzek entre 9h et 10h. C'est vrai que, bah voilà, on est en pleine canicule, on est en vigilance orange canicule. Donc, on va justement parler avec le docteur comment faire pour vivre au mieux pendant cette canicule. Si vous avez déjà des questions à lui poser, Dr Kirzek, vous pouvez nous appeler dès à présent. Savaria va prendre vos messages et on vous rappellera demain. 01 42 30 10 10. N'hésitez pas à nous poser, à vous poser, à lui poser surtout toutes vos questions.

0: Exposition de Villepinte jusqu'au 12 juillet. Qui suis-je? Là, vous avez dit ah, vous avez peut-être une petite idée. Le Salon du Chocolat, Japan Expo ou alors le Festival du Film de Paris? 5 secondes, Eric.
1: Je sais pas, Japan Expo, j'irai.
0: Mais... Bah franchement, j'ai envie de vous dire bravo. En même temps, c'était pas si difficile que ça, puisque je vous ai dit, pour les fans de culture japonaise, oui, les mangas, les d'accord. animés, c'est bien sûr le Japon. Alors, je ne vais pas me lancer dans la prononciation, mais ça, par exemple, c'est une artiste que vous allez pouvoir voir au Japan Expo. Vous êtes peut-être déjà allé faire un tour là-bas. C'est vraiment l'endroit rêvé des enfants. C'est un grand rendez-vous où les passionnés peuvent rencontrer des artistes, découvrir de nouveaux univers, admirer des costumes incroyables et puis plonger pendant quelques heures dans la culture japonaise. Et puis, c'est un endroit aussi où toutes les générations se retrouvent, les fans de manga, les amateurs de jeux vidéo, mais aussi ceux qui sont simplement curieux de découvrir un autre univers. Ça peut être aussi une chouette activité à faire avec Chloé et Eric.
1: Oui, en effet, ouais.
0: Bah, profitez-en, c'est jusqu'au 12 juillet, direction donc Villepinte. Elle est dans cette ambiance japonaise, Chloé, elle aime bien les mangas, tout ça?
1: Non, pas du tout, non.
0: Ah,
1: non,
0: non. Bon, ça va pas lui plaire, alors?
1: Bah, peut-être pas, mais bon, si en découvrant, peut-être qu'il y avait
0: elle va se prendre de passion, ça c'est sûr. Oui, je pense aussi. On continue avec une dernière question, mais je pense que la fête des loges, le cadeau, il va être pour vous. Hein.
1: Ouais.
0: Allez, une nouvelle question, une nouvelle adresse. Pourrait bientôt voir le jour à Paris avec un chef très apprécié des amateurs de cuisine responsable. Mais alors, dans quel lieu emblématique ce nouveau restaurant d'Eloi Spindler pourrait-il s'installer? Est-ce que c'est la gare d'Austerlitz, le musée du Louvre ou alors le parc des Princes? 5 secondes, Eric. La gare d'Austerlitz.
1: Ouais.
0: Eh ben oui. Eh ben franchement, Eric, vous êtes incroyable. Et oui, la gare d'Austerlitz, c'est un petit pimpon. Vous connaissez donc peut-être déjà Eloi Spindler, non? Ça vous parle ou pas?
1: Non, pas trop, non.
0: Alors, c'est un chef qui s'est fait remarquer avec une cuisine zéro déchet et son amour des petits producteurs. Après plusieurs restaurants ouverts dans la capitale, il pourrait poser ses valises dans un endroit très fréquenté par les voyageurs, c'est la gare d'Austerlitz. Là, on est dans le 13e arrondissement de Paris. L'idée, en fait, c'est un immense buffet qui pourrait occuper près de 700 mètres carrés dans ce lieu en pleine transformation, avec de nouveaux commerces. Il y a aussi des espaces de restauration, des lieux de vie. Vous allez adorer. Et alors, une chose est sûre, à Paris, les gares ne servent plus seulement à prendre le train, parce que ça devient aussi des endroits où on vient se balader. Peut-être que Chloé, elle aime bien jouer du piano aussi dans les gares, non?
1: Oui, à Toulouse.
0: C'est vrai?
1: Elle a pas osé. Ouais, il y a un piano, mais elle a pas osé y jouer.
0: C'est vrai, elle est timide peut-être.
1: Non. Un petit peu, ouais.
0: À 10 ans, on aime bien jouer à la maison devant papa Eric et c'est tout, je peux comprendre. Bon, Eric, j'ai le plaisir de vous annoncer que vous gagnez vos places pour la fête des loges.
1: Ouais, super, merci.
0: Bravo Eric. Chloé, tu peux faire un énorme bisou à papa parce qu'il a été formidable, il a été incroyable, 5 bonnes réponses, c'est super. Et puis vous allez pouvoir profiter à deux donc des attractions, il y en a plus de 200, des animations, vous restaurez aussi et c'est une ambiance assez magique quand même, la fête des loges à 20 minutes de Paris et surtout c'est rien que pour vous, profitez-en bien tous les deux.
1: Ouais, merci beaucoup.
0: Avec plaisir, profitez bien de notre région, vous êtes les bienvenus, prenez soin de vous et puis écoutez l'émission de demain pour vivre correctement pendant cette période de forte chaleur. On sera avec le docteur Kirzek, ok Eric?
1: Ouais, ok,
0: je vous embrasse, à bientôt. Demain c'est votre dernière chance pour partir avec la fête des loges, donc n'hésitez pas à vous inscrire dès à présent, 01 42 30 10 10. On rejouera bien sûr de 11h à midi sur ICI Paris Île-de-France.

0: Les années 80 comme on aime avec François Valérie sur ICI Paris, Île-de-France. On va retrouver Valérie Damidou et Éric Bastien dans un instant. Ne bougez pas, à tout de suite.
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0: Bonnie Tyler, révélée à la fin des années 70, qui vient donc de s'éteindre à l'âge de 75 ans, on vient de l'apprendre. Et c'est vrai qu'il existait aussi beaucoup de liens entre Bonnie Tyler et Paris, des concerts marquants, notamment à l'Olympia où elle s'est produite en 2019, puis de nouveau pendant sa tournée qui célébrait les 40 ans de l'album Faster Than the Speed of Night en décembre 2023. Il y avait aussi l'enregistrement de l'album de 2005 Wings qui a eu lieu à Paris, les concerts aussi à la Cigale. La France a toujours été un pays hyper important pour Bonnie Tyler et évidemment on pense très fort à sa famille, grande chanteuse donc qui nous a quittés aujourd'hui en ce 9 juillet. On va continuer de profiter de cette matinée. Je vous emmène donc vers la pause déjeuner ensemble avec Valérie Damidou et Éric Bastien qui arrivent. Ne bougez pas, John Lennon est là pour vous.

0: Eh ben, comme chaque jour, je vais déprimer, hein. Voilà, parce que autant la semaine dernière, j'ai tout remporté, autant là, si tu gagnes le quatrième, tu me fais le grand chelem et je pense que je démissionne. Voilà, je le dis à la France entière.
1: Eh ben, démissionne.
0: Je ne supporte plus cette victoire permanente.
1: Allez, à tout de suite, mes petits canards, au taquet.
0: Aidez-moi.
1: C'est maintenant. Bisous.
0: Mobilisez-vous, s'il vous plaît.
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1: Très belle journée à l'écoute d'ici Paris-Île-de-France, il est midi. Les infos à Paris en Île-de-France avec François Ventéjou. Toujours pas de baisse du mercure en Île-de-France.
3: La troisième canicule, oui, est partie pour durer. La région est toujours en vigilance orange avec des températures autour des 35 degrés. On fera un point précis à la fin du journal. Ce qui est craint par les autorités sanitaires, c'est un nouveau boom des décès à domicile avec en première ligne les personnes âgées, à l'image de Louisette Rivalin. Elle est morte la semaine dernière dans un logement HLM de Sceaux dans les Hauts-de-Seine. Et sur place, Pablo Pérez. C'est un mélange d'inquiétude et de colère chez les voisins.
4: 6h du matin, Odile Sante retrouve son amie Louisette allongée sur le sol de son appartement, au dernier étage. À l'intérieur du logement, le thermomètre affiche 34 degrés. Inconsciente, la vieille dame meurt quelques heures plus tard.
5: Donc c'est très très triste parce que j'avais fait les démarches, j'ai essayé de me battre jusqu'au bout, mais une institution comme les HLM, c'est difficile à bouger. Et c'est bien triste.
4: Malgré des demandes répétées pour que les volets soient réinstallés, seuls des stores avaient été posés par l'office HLM dans l'appartement de Louisette.
6: On s'est retrouvé à prévenir donc le bailleur.
4: Sylvain Lebas, président de l'association des locataires.
6: Le 16, il y a une réunion avec le nouveau directeur aujourd'hui de Sceaux Bollard & Habitat. On lui a dit, vous savez, Madame Rivalin, elle risque de décéder. Elle est très âgée, c'est vraiment dangereux.
4: Dans l'immeuble, les voisins ont peur qu'un nouveau drame arrive. C'est le cas de Yonel, 83 ans, rencontré sur le pas de sa porte.
7: Moi, j'en ai marre aussi. Voyons. 10 minutes, je suis en âge. C'est dégueulasse, qu'est-ce qu'ils ont fait. Même pour nous, même moi, là je me dis, mais ils sont gonflés de nous laisser sans voler.
4: La mairie explique avoir suivi Louisette Rivalin durant toute la canicule, lui proposant même de se rendre dans les salles fraîches mises à disposition, ce qu'elle aurait refusé. Le directeur général de l'office HLM indique, lui, que des stores occultants seront placés à l'extérieur de tous les appartements, une fois les travaux finis.
3: Et ces fortes chaleurs en France attisent les incendies dans la Drôme, par exemple. Le feu qui a parcouru 3000 hectares de végétation depuis vendredi n'est toujours pas maîtrisé. C'est un nouveau jugement qui ne satisfait pas les parents d'élèves parisiens. Hier, un animateur périscolaire de l'école Baudin dans le 11e arrondissement a été relaxé par le tribunal au bénéfice du doute. Il était poursuivi pour agression sexuelle sur 9 enfants de maternelle. Ce matin, des dizaines de parents sont réunis devant l'établissement pour dénoncer la décision du tribunal, accompagné du maire du 11e, David Béliard.
1: Encore un peu de patience avant le coup d'envoi du quart de finale de l'équipe de France au Mondial de foot.
3: Oui, c'est ce soir à 22h face au Maroc, un adversaire coriace. On se rappelle du match serré lors de la demi-finale il y a 4 ans, remporté au final 2-0. Bonjour Benjamin Mathieu.
8: Bonjour François, bonjour à tous.
3: Et pour vivre cette rencontre ce soir, bonne nouvelle, il y a des fanzones un peu partout en Île-de-France.
8: Oui, vous avez l'embarras du choix pour vivre ce quart de finale entre supporters français et marocains, puisqu'une importante communauté marocaine vit en Île-de-France. Alors on commence en Seine-Saint-Denis, lieu de naissance de nombreux internationaux des deux pays, avec un écran géant au complexe sportif Roger Fréville de Pierrefitte, désormais rattaché à la ville de Saint-Denis, d'autres fan zones à Aubervilliers ou Villepinte. Dans le Val d'Oise, un écran géant installé par la mairie de Sarcelles sur le terrain du complexe sportif Nelson Mandela avec 1000 places disponibles. Dans les Yvelines, à Mantes-la-Jolie, 2000 places vous attendent au stade Jean-Paul David, ouverture des portes à 21h. La mairie qui a pris un arrêté pour interdire les feux d'artifice sur la voie publique. Et puis plus près de Paris, la mairie de Levallois retransmet le match sur un écran géant au stade Louison-Bobet. À chaque fois, ce sont des bons plans gratuits qui vont être pris d'assaut, donc venez tôt.
3: Une soirée festive, Benjamin, assurément, mais sous très haute surveillance.
8: Oui, la préfecture et le ministère de l'Intérieur a demandé un renforcement des dispositifs de sécurisation, notamment à Paris, où la place de l'Étoile et ses abords seront fermés à la circulation dès 22h et jusqu'à 5h du matin. Les Champs-Élysées seront accessibles, mais sous étroite surveillance.
3: Et j'ajoute que plusieurs stations de métro seront fermées, comme Georges V, Madeleine et Miroménil. La ligne 6, elle, sera interrompue entre Charles de Gaulle-Étoile et Trocadéro à la demande de la préfecture de police de Paris. Un col mythique aujourd'hui au programme du Tour de France, le col du Tourmalet dans les Pyrénées. La sixième étape part de Pau pour rejoindre Gavarnie-Gèdre dans les Hautes-Pyrénées. 186 km au programme. Départ réel à 12h40 dans un peu moins de 40 minutes. Le Norvégien Thorsten Train porte toujours le maillot jaune. Et puis on a appris ce matin la mort de la chanteuse britannique Bonnie Tyler, star des années 80, connue pour son tube notamment Total Eclipse of the Earth. Elle est décédée au Portugal des suites d'une maladie. Elle avait 75 ans. Vous avez sa biographie sur le site ici.fr. La météo, on le disait, c'est toujours les fortes chaleurs qui nous accompagnent en Île-de-France. Pour les maximales, cet après-midi, il fera 33 degrés à Élancourt, 34 à Marly-le-Roi et Châtenay-Malabry, et puis 35 degrés à Marcoussis et Paris. Et sachez que les températures pour le match ce soir France-Maroc à partir de 22h seront toujours très chaudes, autour de 28 à 30 degrés. 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Il est midi 5.
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1: Bonjour la France, j'espère que tu vas bien la France. J'espère que tu es en forme pour le match de ce soir la France. Comment ça va Éric Bastien?
0: Ça va super bien, bonjour Super Damido.
1: Oui.
0: Le t-shirt Super Damido.
1: Bah, évidemment, là, le t-shirt Super Damido parce qu'on est jeudi. Je rappelle à tout le monde que j'ai déjà trois candidats. Mon candidat d'aujourd'hui, bien évidemment, va remporter la manche.
0: Bah, bien évidemment.
1: Évidemment. Alors, je vous rappelle que demain pour la finale, on a des très jolis cadeaux à offrir aux gagnants. Le premier prix, on vous offre des vacances. Les gars, on vous offre des vacances. 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
1: 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Donc, j'ai envie de vous dire, c'est les vacances avant les vacances.
0: Bah, dites-le.
1: Ça, bah voilà, je l'ai dit. Mmh. Et puis ça, c'est le premier prix. Le deuxième prix, c'est quoi?
0: C'est 2000 cafetières.
1: 2000 cafetières?
0: 2000 cafetières, wow, malheureux.
1: La vache.
0: Il y en aura dans toutes les pièces, dans les toilettes, dans la salle de bain, dans le parking, dans la cave, dans la voiture. Non, c'est une seule. Une seule qui réunit le talent de 2000 cafetières.
1: Bien sûr.
0: Le travail de 2000 cafetières.
1: Malongo.
0: 32 dosettes avec Joe Malongo et sa légende, et sa famille ici, vert en vert. Tout ça, ce sera très bien sur la petite étagère au fond à droite. Je la vois déjà bien installée.
1: Allez, on accueille tout de suite nos candidats du jour. Bonjour Florent, bonjour Michel, comment ça va?
0: Bonjour.
10: Oui, bonjour.
0: Bonjour.
11: Bonjour.
1: Alors, Florent, tu joues avec ici Loire-Océan.
11: C'est ça.
1: C'est ça. T'as 60 ans, quel bel âge.
11: Oui, c'est beau. Hein.
1: Oh là là, bah dis donc, déjà, on est arrivé jusque-là, mon petit gars, hein, donc c'est pas mal.
11: C'est pas mal, hein.
1: Ah, ouais, pas mal. Ouais, ben, tu habites à Sainte-Pazanne.
11: Ouais.
1: Alors, je vois pas où c'est Sainte-Pazanne. Tu peux me dire où c'est?
11: C'est Loire-Atlantique, 30 minutes de la Bernerie sur mer, de la mer et 40 minutes.
1: Ah, d'accord, ok, tu es par là. Alors, tu es un Saint-Pazanais, qu'est-ce que t'es, un Saint-Pazanois, t'es un quoi?
11: On dit un Pazanais.
1: Un Pazanais, tout simplement.
11: Bon, ouais.
1: Oui, alors, tu es en couple avec Isabelle, tu as 4 enfants, comment s'appellent tes enfants? Ils ont tous des prénoms magnifiques.
11: Ah, ils s'appellent ma fille Lorelai, ensuite Manolo, ensuite Rose et le dernier Tom.
1: Et voilà, et tes papis?
11: Et je suis papy 4 fois de 4 petits-enfants qui s'appellent Tiny, Stani, Lorena et Myron.
1: Et voilà, attention.
11: Voilà.
1: Et oui, voilà. Alors, j'aimerais savoir pourquoi on t'appelle Topette.
0: C'est quoi ce nom?
1: Qu'est-ce que c'est?
11: On m'appelle Topette parce que très longtemps, pour dire au revoir à mes collègues ou à mes amis, je disais Topette. Une expression qui vient des caves de une région de par chez nous, dans les Mauges, là, où les gens, quand ils se quittaient après avoir bu un coup, ils buvaient un petit verre de gnôle, histoire de bien se finir avant de prendre la route.
1: Voilà, histoire de bien se...
11: Ils appelaient ça une topette, c'était le petit verre de l'amitié du départ, voilà.
1: Tu t'appelles donc Topette. Alors,
11: on me surnomme Topette, ouais.
1: Ok, donc tu es éclairagiste dans le spectacle Vivant.
11: Tout à fait.
1: Que fais-tu? Tu éclaires qui, quoi, comment, pourquoi?
11: Eh ben, j'éclaire pour qu'on voit les gens et puis pour rendre un petit peu joli les propos de ce qui se passe sur scène. J'éclaire qui tout, aussi bien de la danse que de la musique, du rock, du tout ce qui nécessite de la lumière.
1: Tu fais tous les spectacles, pas seulement du théâtre. Tu fais la musique, tu fais les concerts, tu fais tout.
11: Voilà, principalement la musique quand même.
1: Principalement la musique. Et alors voilà, mais pourtant petit, tu voulais être pompier.
12: Quand on a fait les tuyaux.
1: Tu voulais être pompier?
11: Bah, j'imagine, j'ai pas vraiment souvenir, mais je pense bien que ça devait être ça.
1: Ouais. Bah oui, enfin, souvent les petits garçons ils veulent être pompiers, policiers, astronautes.
11: Bah oui.
1: Bon.
11: Ouais, c'est ça.
1: Alors tu as compris que tu es mon dernier candidat avant la finale de demain. Tu as donc légère petite pression sur tes omoplates pour gagner.
11: Tout à fait.
1: Voilà. Hein. Donc je vais tout de suite. On va mettre les choses au point. Tu vas remporter directement ce premier point. Tiens, je te mets Matt Pokora. Alors, on va parler de photographie. Écoute bien. Une photographe française a été désignée comme la pire photographe du monde. Alors, est-ce que c'est vrai ou faux? Top chrono, 5 secondes.
11: Bon, je dirais que c'est faux.
1: Eh bien, tu as tort, c'est vrai. Et oui, la compagnie Iceland Air a choisi cette femme parmi 127 000 candidats pour réaliser sa prochaine campagne publicitaire. Elle va être rémunérée 50 000 $. Elle va devoir capturer des clichés volontairement moches, imparfaits, afin de montrer que les paysages islandais sont spectaculaires, sans artifice. Voilà, pas de point pour toi.
0: Michel est avec nous, avec ici au CERF. Comment ça va, Michel?
10: Oui, ça va, merci.
0: Michel, petite pression quand même, elle l'a gentiment rappelé. 1, 2, 3, lundi, mardi, mercredi, elle a 3 candidats. Nous sommes jeudi, demain, c'est la finale. Si je veux avoir une petite chance de l'emporter, Michel, il faut absolument qu'on gagne ensemble aujourd'hui. Tu es d'accord?
10: Ah oui, absolument. On croise les doigts.
0: Et ce serait d'autant plus fort que tu serais avec nous au final demain vendredi, que ce serait toi qui gagne les 2000 euros Bellambra. Alors là, ce serait... Tu vois, là on l'a mis.
1: Oui, alors là on est dans le
0: rêve.
1: Il faut arrêter la drogue.
0: Dans le rêve.
1: Docteur Kirzek, on a un problème de toxicomanie.
0: Ah, le docteur Kirzek, on l'adore. Docteur Kirzek. Tu habites à. Alors comment on prononce le nom dans la Nièvre? Arquion, c'est comme ça?
10: Arquion. Tout à fait.
0: Comment s'appellent les habitants d'Arquion dans la Nièvre?
10: Les Arquinois
0: et les Arquinoises. On les salue. Tu es marié, Michel. Et alors, c'est marrant parce que tu es marié à Michel. Michel.
10: Voilà, comme ça, si on se souvient plus de notre prénom, on le retrouve tout de suite.
0: On adore les Michel.
1: Michel,
0: deux enfants pour toi et 3 pour lui. Bon, ça fait une belle famille, ça. Il y a Virginie, il y a Jérémy. Puis un petit-fils.
10: Voilà.
0: Comment il s'appelle, petit-fils?
10: Noah, 7 ans.
0: Okay. Ah oui, donc je prends oui, ce petit-fils, mais déjà, il a eu le bac, il le passe l'année prochaine, peut-être plus là.
10: Oui, l'année prochaine.
0: Voilà. Un chien, alors, dédicace aux Cités d'Or. Ah bah oui. Tao. C'est le nom du chien de Michel, Tao, comme dans les Cités d'Or. C'est ça?
10: Oui.
0: Et tu l'as appelé Tao parce que t'es fan de la série ou rien à voir?
10: Non, j'aimais bien la série, mais c'est vrai qu'on n'a pas...
0: T'as pas pensé, quoi.
10: Voilà, le prénom nous plaisait. Voilà. Okay. Le nom nous plaisait pour son...
0: Comment tes collègues t'appellent, toi?
10: Ça dépend. Il y a Michouille.
0: Michouille.
1: Michouille, écoute, c'est joli, Michouille.
0: Ben oui, on aime. Alors, Michouille, elle a fait 15 000 métiers. Elle a été cuisinière, elle était standardiste, elle a été hôtesse d'accueil, animatrice en centre de loisirs. Mais t'as fait plein de trucs. Ouais. Et t'as une vie remplie, toi. Hein.
10: Voilà, c'est ça, exactement.
0: Bah,
10: exactement.
0: C'est bien. Et petit, tu voulais être institutrice. Parler des métiers pompiers pour notre amie Florent, toi, c'était bon, comme toutes les petites filles, quoi, institutrice. Michel, ma petite Michouille, on y va pour gagner ce premier point avec un extrait d'un artiste qu'on aime beaucoup, c'est Claudio Capeo.
12: Donne-moi ta main, gamin, et prends la mienne.
0: À la sienne, pardon. Bon. Avant d'être chanteur à succès, Claudio Capeo, que tu connais, Claudio Capeo.
10: Oui, j'adore.
0: Tu t'adores, alors ça va. Avant d'être chanteur, moi j'affirme qu'il était gardien de phare en Bretagne. Est-ce que c'est vrai ou faux? Top chrono, 5 secondes.
10: Je crois pas qu'il est en Bretagne.
0: Vrai ou faux? Vite.
10: Non, je dis non.
0: Faux. Réponds bien sur les 5 secondes.
1: On va le prendre pour cette fois, Michouille, mais quand même. Hein.
0: Non, avant la musique, avant The Voice, avant ses tubes, Claudio travaillait comme menuisier. Il chantait les soirs dans les bars et les villages, mais il n'y avait pas de phare, il n'y a pas de tempête bretonne du tout. Allez, un point.
1: Florent, tu vas te reprendre directement, parce que là, on va écouter Oh Johnny, nanana. Là, c'est Jeanne Masse. Alors là, les gars, on est back to the 80s, hein, 1985. Jeanne Masse, Johnny, vous écoutez ici, on vous aime. À tout de suite, mes petits poulets.

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1: Jungle.
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1: Nous sommes au taquet avec Florent qui joue avec ici Loire-Océan contre Michel, ici Auxerre. Michel qui a un point. Tu entends ça, Florent?
3: Ben oui.
1: Alors, surtout que, dis donc, on est quand même collègues, hein, parce qu'en ce moment, tu retapes ta baraque, si j'ai tout compris.
3: Mais ouais, t'as raison, c'est ça, ouais.
1: Ben oui, alors, ouais. Qu'est-ce qu'on fait dans la maison?
3: Oh ben, on fait tout, là, on va attaquer le plan chauffant, on a fait la flotte, électricité, des cloisons, enfin, un peu de tout, quoi. On s'attaque à l'isolation là-haut, un peu de toiture.
1: Ah oui, on est bien, là, quand même.
3: C'est pas que du marouflage, hein.
1: C'est pas que du marouflage. Ok, d'accord. Alors, tu as un très beau jardin dans ta maison que tu retapes?
3: J'ai un jardin correct, ouais.
1: Oh, bah, dis donc, un jardin correct, dis donc, on a déjà planté des patates douces, des pommes de terre, des betteraves, des carottes, des courgettes, il y a de la place quand même.
3: Oh là, mais on sait tout, ouais, c'est ça, ouais, il y a ça quand même. Ça pousse difficilement, mais il y a ça.
1: Bah voilà, parce que tu, en plus d'être un homme parfait, puisque tu bricoles, tu éclaires les gens, tu cuisines.
0: Ah,
3: ouais.
0: À table.
1: C'est quoi ton petit plat signature?
3: Ah, j'aime bien le tagine olive citron.
1: Hop, hop.
3: Ouais, viande au choix, quoi.
1: Et ben ça, c'est pas mal, j'ai envie de dire. Tu fais pas de dessert, ouais. Par contre, il paraît que t'aimes pas trop les desserts, c'est pas...
3: C'est pas fun, non, le sucre est un poison, donc je m'en passe. Oh.
1: Le sucre est un poison, mais oui, c'est vrai. Mais oui.
0: C'est pas terrible, ouais.
1: Non, je dis ça à la personne qui est à ma droite, qui s'empiffre de sucre.
0: C'est pas vrai.
3: Bon, c'est
0: vrai,
3: voilà.
0: Que le diabète et tout, c'est pas top. Hein.
1: Comment te dire? Alors, là, il faut que tu me marques ce point. Il faut que tu
3: J'espère
1: le marques.
3: J'espère bien.
1: Écoute. Allez. Là, je te mets une petite ambiance. Si tu ne l'as pas vu, c'est la BO du film La Nuit au musée.
3: J'ai vu ça avec mes enfants.
1: Oh, on adore ce film. Enfin, les deux, parce que j'adore les deux. C'est magnifique.
3: Ouais, c'est très bien, ouais.
1: On adore. Moi, je suis un peu secrètement amoureuse de Owen Wilson.
0: C'est vrai, hein?
3: Il y a de quoi.
0: Il est passé nuit au musée avec lui, alors.
1: Ah, il est tout petit. Faites il est grand comme ça.
0: Comment ça, il est tout petit?
1: Mais oui, tu n'as pas vu une nuit au musée?
0: Mais non.
1: Eh ben, regarde ça avec tes gosses.
0: Tout ce qui est petit est mignon.
1: Non, il est vraiment petit.
0: Ah bon?
1: Alors, écoute bien cette question. Certains musées diffusent des odeurs pour accompagner les œuvres. Certains musées diffusent des odeurs pour accompagner les œuvres. Vrai ou faux? Top chrono.
3: Oh, ça me paraît possible, je dirais oui. Hein. Je dirais vrai.
1: Tu dirais vrai? Mais oui, c'est vrai, bien sûr. Eh oui, bah au Louvre et au musée d'Orsay, quand il y a des expos temporaires, on met du bois, de l'encens, des odeurs urbaines, comme ça on ressent mieux l'époque de la Seine peinte. Oh, bravo, premier point.
0: C'est immersif. Michel, ça fait égalité là. Hein. Égalité, voilà. Michel. Attention, Michel. Tu sais ce qu'il faut qu'on fasse, hein. Tu es con, Michel.
4: Oui.
0: Michel avec ici au cerf, toujours marié à Michel. Alors Michel, elle est détente. Michel, elle fait du yoga.
1: Ah, c'est bien.
0: Voilà. Du yoga sur chaise, c'est-à-dire
4: ouais.
0: On s'assoit, on fait quoi? On médite?
4: Eh ben, on...
1: Non, c'est pour les seniors, moi j'en fais de temps en temps.
4: Ouais, c'est
0: mais vous
4: c'est
0: n'êtes pas les... senior, Valérie.
1: Oui, moi j'ai 61 ans, je suis senior.
0: Ah, oui,
1: tu t'assois
0: même.
1: Sur une chaise et tu fais des mouvements.
0: Là, tu fais quoi? Ah, tu fais des mouvements.
1: Oui, mais attention.
0: Genre...
1: Mais...
4: Ça marche bien.
1: Du genre, ça fait mal. Ça
0: c'est
1: fait
0: quoi
1: mal.
0: Les mouvements, Michel? Un truc.
1: Non.
0: Les pieds, non.
1: Tu fais comme ça. Un. Un.
0: Ah oui.
1: Un.
0: Ah
1: oui. Ça, tu fais des trucs.
0: Oui, on va passer à un autre sujet parce que je suis déjà fatigué là. Je suis déjà épuisé. Michel qui fait du yoga, qui fait de l'aquabike, du vélo et qui marche beaucoup. J'en peux plus. Ça fait beaucoup déjà.
1: Oui, bah, elle a raison.
0: Non, je préfère cuisiner moi avec Michel. Oui. Oh, Michel cuisine. Et quoi, s'il te plaît?
4: Ah ben bah, pareil, moi aussi cuisine orientale j'aime bien tagine. Alors c'est couscous avec le tagine de boulettes.
0: Okay.
4: Et ça je faisais ça même quand j'étais à la cantoche et voilà et ça partait bien.
0: T'amalgames toutes les recettes, hein. tu mélanges les origines donc couscous, paella, clafoutis aux cerises, j'ai vu un côté dessert pas mal ça.
4: Oui aussi oui.
0: Et alors tu fais
4: de la moutarde
0: oui,
4: aussi aux
0: cerises. C'est ça ce que j'allais dire. C'est quoi ça, de la moutarde à la cerise?
4: Voilà. On fait une petite note particulière pour ajouter ça parce que bon, bah, dans Lyon il y a les cerises et puis c'était un
0: petit hommage. Les cerises séchées au soleil, ouais, avec de la moutarde, c'est un petit mélange de sucré salé. Du coup c'est pas mal ça. Hein.
4: Ouais, c'est pas mal du tout.
0: Et ouais, tu parlais de la cantoche parce que t'as été cuisinière hein, dans la cantine d'un collège.
4: Voilà.
0: On y va pour la question. Un point de plus, t'as une belle occasion là de te faire plaisir et nous faire plaisir. Petit extrait.
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0: alors on parle l'histoire des dentistes. Et à l'origine, Michel, le Tipex, tu sais le Tipex, le célèbre correcteur rouge, la compasse, le correcteur, voilà. Eh bien, à l'origine, le Tipex a été inventé par des dentistes. C'était pour blanchir les dents. C'est à la base, l'origine, c'est ça. Est-ce que c'est vrai ou faux? Top chrono.
4: Pour blanchir les dents?
0: Oui, le Tipex, il a été inventé pour ça, par des dentistes. Vrai ou faux, vite.
4: Moi, je dis que c'est faux.
0: Tu dis que c'est faux.
1: Oui, mais enfin, c'est une deuxième fois après le bip. Hein,
0: oh, c'était juste derrière, quand même.
1: Ouais,
0: là.
1: Mais enfin, on va arrêter. Le jeu, c'est le jeu. Hein, donc, Michel, je donnerai un avantage à Florent. Voilà.
0: Bon, en tous les cas, oui. Oui, d'accord. Non, mais c'est bien. C'est effectivement faux. Le correcteur liquide a été mis au point dans les années 50. Bon, juste pour masquer les erreurs de la machine à écrire à l'aide d'un petit pinceau. Quant au Tipex, lui, il vient de l'allemand Tippen et Ex. Ça n'a rien à voir avec les dents. Bravo, Michel.
1: Bien sûr. Allez. 2 pour Michel, 1 pour Florent. T'inquiète Florent, je vais méga te favoriser puisque toi tu réponds toujours.
0: On lui donnera 12
1: avant
0: secondes.
1: Le top.
0: 12 secondes.
1: Voilà. Allez, Étienne Dao et Dany. Oh là là, on adore cette chanson comme un boomerang. Ce petit duo de l'amour, vous écoutez ici, on vous aime, à tout de suite.
0: Parlez de nous pour le duo de l'amour.
1: Non, je parle d'Étienne Dao et Dany.

0: 12h25. Ouais, fait des vocalises maintenant.
1: J'adore.
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1: Ici, nous sommes avec Florent, qui joue avec ici Loire-Océan, qui a un point, ouais. Contre Michel, qui a deux points. Bon alors, est-ce que tu aimes chanter? Tu aimes le karaoké? Est-ce que tu aimes tout ça, mon petit Fouchon?
3: Moi, je suis pas fan. J'adore la musique, mais chanter, karaoké, bon.
1: Oui, mais t'adores la musique. Tu connais plein de groupes.
3: Ah, j'adore la musique. Oui, oui. Ah,
1: ça, c'est bien, parce que là, figure-toi que le quiz musical, c'est une spéciale succès, des gros succès, des gros groupes de rock et compagnie.
0: Anglo-américain.
1: Oui, okay. C'est quand même des groupes de rock.
0: Anglo-américain.
1: Oh, j'en peux plus, j'ai envie de le battre. Mais il faut que ça s'arrête. Alors écoute bien, c'est deux morceaux l'un après l'autre et tu devras trouver les deux pour marquer deux points. Premier point. Ah non, Fredo, non, il faut mettre la musique, mon chat.

0: 1-1. I love rock and roll. C'est qui? Top chrono.
1: C'était Joe Andret.
0: Oui, c'est Joe Andret. Tu as le premier point. I love. Je rêvais de lui ressembler. J'adorais cette meuf. On se met la patate. Alors, ça, c'est le premier. Oui. Ça, c'est le premier. Donc, tu as déjà un point. C'est-à-dire que tu as rattrapé Michel. Tu as maintenant deux points. Alors, pour marquer un troisième point, mon petit bonhomme, il va falloir me trouver cet énorme tube.

0: Who's that?
1: Ça c'est ZZ Top, c'est la grange, le morceau.
0: Nos amis barbus. Allez, nous sommes à 3, mon Flo-Flo, bravo.
2: Michel, attention, il a 3, elle vient de le dire, Madame Damito. Oui. Tu as 2, mais tu peux marquer 2 points et donc garder la main. Voici ton premier quiz, écoute.
3: Michel,
2: alors, Michel,
3: non ?
2: Bien sûr, ben oui. Non, je plaisante, c'est pas du tout ton quiz.
0: Ah bah non, c'est trop facile.
2: Attendez, c'est trop facile. Surtout qu'on a dit que c'était anglo-américain.
3: Voilà,
2: Gérard Le Normand, il est pas.
0: Non, surtout qu'on a dit que c'était du rock. Hein. Gérard Le Normand, c'est pas un rocker.
2: Oh, vous savez, des fois, il est un peu rocker.
0: Oh, pop, pop.
2: Voici les clés.
0: Ah oui, non, ouais, d'accord. Allez.
2: Allez, voici ton premier morceau, on y va.
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3: Tony
2: Hunter,
3: je crois, je sais plus.
2: Attends. Prends ton temps en top chrono, qui chante? Réfléchis.
3: Sonny Hancher.
2: Oui,
3: I got you.
2: Oui, t'as le même anglais.
0: On dirait Eric Bastien.
2: Bon, Sonny Hancher, on le prend, oui, Sonny Hancher. Sonny Hancher, on le prend.
0: Tu vas reprendre Michel sur l'anglais? Tu vas te permettre ça? Tu vas t'autoriser ça?
2: Sonny Hancher.
0: Non, mais tu es né avant la honte, toi. Le gars reprend Michel. Allez.
2: Bon, félicitations, ça fait un point. Dis donc, égalité Michel, 3 partout. Et là...
0: Et là, c'est le drame. Il y a un deuxième morceau à trouver.
2: Il y a un deuxième morceau. Et tu peux prendre la tête. On y va. C'est du anglo-américain.
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3: Les Rolling Stones.
2: Et tu me dis en 10 secondes.
3: Les Rolling Stones.
2: Paint in black, c'est signé. Palam, palam. Comment?
3: Les Rolling Stones?
2: Non mais en plus la réalisatrice me reprend sur mon anglais. Paint in black, eat black. Bon, c'est pas grave, c'est les Rolling Stones. Michel, bravo, t'es en tête.
3: Merci.
2: 4 points. Oh là là. Oh,
0: non mais je n'en peux plus. C'est-à-dire qu'à chaque fois, on est obligé de s'excuser auprès des managers, auprès des boîtes
2: les
0: de disques. On est obligé de s'excuser tout le temps avec ton accent. Là, les gens ne comprennent même pas ce qu'on dit. Alors, ça fait 4 pour Michel, 3 pour Florent. Florent, tu vas tout déchirer après. Mais là, tout de suite, c'est la réclame. Pas que, c'est aussi l'actualité dans toutes vos régions, grâce aux 44 locales de votre radio ici. À tout de suite, mes petits bébés.
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9: Avec encore une fois plusieurs fermetures nocturnes à prévoir cette nuit entre 21h et 6h dans notre région. Pour commencer sur le boulevard périphérique extérieur où ce sera fermé cette nuit entre le quai d'Ivry et la porte de Bagnolet. Sur la 1 aussi, vers Paris, entre Chennevières-les-Louvres en France et la porte de la Chapelle. Et dans l'autre sens aussi, vers la province, entre la porte de la Chapelle et Roissy en France. Sur la 115, ce sera fermé vers Paris entre Taverny et Sannois. Et puis sur la francilienne, sur la N104 extérieur, plusieurs fermetures entre Marcoussis et Saint-Michel-sur-Orge, entre Tigerie et Comblaville et entre Épiel-les-Louvres et Marais-en-France. Fermeture aussi dans le sens intérieur entre Villiers-Adam et Villiers-le-Sec. Sur la Nationale 12, ce sera fermé vers Paris au niveau du tunnel de Chennevières. Ce sera d'ailleurs fermé dans les deux sens, vers Paris mais aussi vers la province. Et puis sur la N13, c'est fermé vers Paris au niveau du tunnel de Neuilly-sur-Seine. Très belle route avec ICI Paris-Île-de-France.
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0: Et oui, cette semaine, les petits amis, la finale de demain, vous gagnez en premier prix des vacances de dingue. 2000 euros de bons séjours pour le club Bellambra. Hein, c'est la destination préférée des familles, donc on rigole pas. Si vous gagnez pas ces 2000 euros de vacances, vous gagnez la machine à café de Malongo, 32 dosettes, 6 verres en verre. On reprend les compétitions.
2: J'ajoute le livre de Bernard Minier quand même, Rupture. D'où vos livres.
0: Ah oui, non, mais non, ah c'est, oui. Rien ne vaut. Laisse-nous avec Nadine Mousseline.
2: Ah oui, Lucinda Riley.
0: Et voilà. Florent, tu as 3. Mais là, tu vas pouvoir marquer 3 points de plus et tu vas les remporter. Alors, c'est la canicule, on a eu le message alerte anti-canicule. Ça tombe bien parce que toi, ta petite manie, c'est...
10: Je fais pipi sur le gazon pour arroser les coccinelles.
0: Toi, ta petite manie, le matin, tu sors à poil et tu vas pisser dans le jardin.
1: Exactement.
0: Voilà, donc en cas de canicule, c'est formidable, mais comment tu fais l'hiver, mon petit canard ?
1: Eh ben, je me cherche un peu plus pour trouver le machin, mais j'arrive à le faire quand même.
0: Ah ouais, on a le cul un peu froid, là, quand même, hein.
1: C'est partie de la vie, hein. On est sur Terre, faut en profiter.
0: Oui, mais c'est un petit contact avec la nature, faire pipi dans le jardin, oui. Là. Oui, on arrose les coccinelles, quoi, ça.
1: Voilà.
0: Bon. Alors, tu as un défaut, tu procrastines.
1: Bah, je lutte contre la procrastination.
0: Tu glandes quoi. Tu luttes contre le glandage. Moi aussi, je suis très glandeuse. Mais comment tu fais pour lutter? Si t'as un tips, moi, ça m'arrange.
1: Eh ben, j'en ai pas vraiment. Je me mets des coups de fouet tous les matins. J'essaye de me motiver comme je peux trouver des.
0: Oui, d'accord. Ouais, bah, t'es pas plus avancé que moi, quoi. Alors, évidemment, on a eu beaucoup de candidats qui nous ont répondu à cette question. Si vous étiez un animal, à qui les ours, à qui les aigles, à qui les loups, à qui les lions, à qui les tigres? Ah, Florence est mon préféré de toutes les saisons confondues, parce que s'il était un animal, il serait un escargot.
2: D'accord.
0: Pourquoi ?
1: Non, parce que c'est protégé, ça vit la nuit, personne n'embête, il n'a pas d'énormes prédateurs, il va où il veut, c'est mignon, puis ça fait pas de bruit.
0: Ouais, d'accord, ok.
1: Ça manque dans le jardin, ça se perd de ce que les gens plantent, enfin voilà, c'est un peu, ça procrastine toute la journée.
0: Ça, c'est pas faux, ça met à peu près 15 jours pour faire le jardin, mais bon, voilà, c'est pas dedans, c'est bien, t'aimes bien, on procrastine jusqu'au bout. Quoi.
2: Et puis ça se mange.
1: Voilà.
0: Ça se mange, mais tu vas foutre la paix aux escargots.
2: Pour ceux qui aiment les escargots, c'est très français, les escargots.
0: Oui, d'accord, mais nous, là, on parle pas d'un escargot qui va se faire bouffer, on parle de Florent.
2: Moi, je parle que de bouffe, de toute façon.
0: Oui, ça, c'est sûr, et d'oseille.
2: Voilà.
0: Alors,
2: un petit escargot avec un petit peu d'oseille dessus, ça, c'est une bonne saveur, vous voyez.
0: Oui, d'accord, allez. Nous allons tout de suite marquer 3 points, mon petit canard. Nous allons jouer avec la question à choix multiple. Je te pose la question, je te fais des propositions. Et évidemment, tu auras 12 secondes pour répondre. Tiens, je te mets feu, Chatterton.
11: Allons

0: Il y a les Francofolies de La Rochelle qui démarrent. Et ça, on est bien content parce qu'on adore les Francos. Alors, les Francofolies de La Rochelle, il y a plein de concerts, c'est jusqu'au 14 juillet. Mais alors, il y a un autre pays francophone dans lequel il y a les Francofolies. Lequel ? Alors, la Suisse, le Canada, la Belgique, le Dami d'Hollande. Dans quel pays il y a les Francofolies ? La Suisse, le Canada, la Belgique, le Dami d'Hollande. Top chrono, 12 secondes. Et oui, c'est le Canada, bien sûr. Les Franco de Montréal sont là depuis 1989. C'est les mêmes que les Franco de La Rochelle. C'est l'un des plus grands rendez-vous musicaux francophones au monde. Il y a des centaines de concerts chaque été. Bravo, tu as 6.
1: Michel, pour l'instant, 4 points, mais elle n'a pas encore joué, Michel. C'est une bonne bataille, hein, depuis tout à l'heure, là, depuis midi. C'est celui qui rattrape l'autre, donc voilà, moi j'y crois jusqu'à 13h.
0: J'y crois encore.
1: Oui, notre Michel, ici au Serre, qui vit avec Michel, rappelons-le. Voilà, qui voulait être institutrice. Et Mika, il exerçait plein de métiers, on l'a évoqué, cuisinière, standardiste. Bon, elle fait des bonnes choses à manger. Côté voyage, on va se dire un petit mot sur les voyages. Tu aimerais bien voir la Thaïlande, par exemple. C'est une destination qui pourrait te plaire. Pour cet été, peut-être.
2: C'est vrai. Ouais. Oui, bien sûr.
1: Et alors, tu le prévois ou c'est un projet ou pour l'instant, c'est pas encore mis en place?
2: Oui, c'est un projet, mais c'est vrai que c'est un pays que j'ai vraiment envie de visiter. Oui,
1: ouais, non, mais je prends des idées pour cet été.
2: D'ailleurs, et, puis, parle, et puis, déjà aussi, rien que le côté cuisine chez eux, c'est magnifique.
1: Je comprends.
2: Déjà ça.
1: Tu fais quoi cet été d'ailleurs? Tu pars un peu de la Nièvre? Tu sais ce que tu vas faire?
2: L'été, non, pas trop. On va
1: tu bouges pas
2: plutôt en septembre. Bouger en septembre plutôt. Bah, parce que l'été, je fais des allers-retours, mais dans le coin.
1: Ok. Bah, tu sais que tu vas peut-être gagner 2000 euros avec bel en bras, hein, donc tu vas peut-être choisir ta destination. T'irais où ? D'ailleurs, si tu gagnais 2000 euros avec bel en bras, tu peux choisir ta destination en France, t'irais où ?
2: Peut-être en Corse.
1: En Corse, ouais, ok, voilà, ouais. Peut-être un endroit que tu connais pas. Il paraît que t'as un mauvais caractère, ça s'entend pas, là.
2: Non.
1: Bah écoute, c'est marqué sur ma fiche, hein. Alors, c'est une vérité ou c'est pas vrai?
2: Oui, c'est tout à fait vrai.
1: Ah, toi, tu dis non.
2: Bah, il y a du sicilien, un peu.
1: Oula.
2: Et puis de l'allemand de l'autre côté, alors.
0: Oh la vache.
1: Ouais, tu connais la branche sicilienne de Joe Malongo, donc.
0: Qu'est-ce qu'il dit, Michel?
1: Niger.
2: Mais il s'adapte.
0: Pauvre Michel.
2: Alors, il n'a pas bon caractère non plus.
0: Hop.
1: Ouais, hop, ça y est, tu l'as habillé pour l'hiver. Alors, on parlait des animaux, là. Toi, si t'étais un animal, tu serais quoi ?
2: L'éléphant.
1: Ah oui. Alors, après l'escargot, l'éléphant. Pourquoi l'éléphant ? Même question. Et Florent ?
2: Bah, parce que c'est... ils sont...
1: c'est une très bonne explication.
2: Pas, j'aime bien les éléphants. Voilà. C'est un animal qui... Je trouve qu'ils ont...
1: Mais t'en verras en Thaïlande.
2: Comment ?
1: Bah t'en verras en Thaïlande, si tu vas en Thaïlande.
2: Ouais, en plus.
1: Allez, on joue.
0: On joue.
1: Oh, avec ce dessin animé dans les années 80 qui a fait le bonheur de mon enfance.
0: La vie. Oh, c'est générique.
1: Oui, ouais, c'est génial, on explorait le corps humain à l'intérieur et tout. La belle vie. Et bon, allez. Quelle est la durée de vie moyenne d'un globule rouge ? Attention, 10 secondes, hein. On ne prendra pas 11 secondes. Hein. Quelle est la durée moyenne d'un globule rouge dans l'organisme ? Voici les propositions. 2 jours, 2 semaines, 4 mois, éternel, comme Valérie Lamido. 10 secondes.
2: Alors, c'était 2 jours, l'autre...
1: 2 semaines, 4 mois, éternel. 2 jours, 2 semaines, 4 mois, éternel.
2: 2 semaines.
1: C'est bien, tu as rempli le contrat, tu as répondu dans les 10 secondes. Mais t'as mal répondu. C'est 4 mois un globule rouge qui vit en moyenne 120 jours. Donc ça fait 4 mois avant d'être remplacé par un nouveau, en sachant que notre organisme en fabrique 2 millions chaque seconde. Waouh !
0: Bon, ça fait 6 pour Flo Flo, 4 pour Mimiche. Et là, tout de suite, les gars, 1998, rappelez-vous.
1: La Coupe du Monde.
0: Zizou, on a gagné. Et là, c'est ta, ta, la,
1: ah bah oui.
0: Ta, ta. First I was a fraise, I was petrified, I will survive.
1: Comment vous avez dit ?
0: Bah, je le fais à la Bastien. Hermès, House, Band. First I was a friend, I was petrified.
1: Attendez.
0: Allez, I will survive. 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
1: Attendez, 2 buts de Zinedine Zidane.
0: Je sais même pas comment il s'appelle.
1: But d'Emmanuel Petit, 92e minute, 3-0. 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

0: ce soir France-Maroc, les gars.
1: Bien sûr, on se souvient tous de là où on était le 12 juillet 1998.
0: Ah ouais.
1: Bien,
0: ouais. Moi, j'étais sur. Moi, j'étais sur les champs.
2: T'étais sur les champs.
0: Ouais, j'étais crevé.
1: Un truc de malade. Les champs, ce sera un peu compliqué ce soir. L'étoile est fermée d'ailleurs.
0: Eh ben, c'est bien dommage parce que fut un temps, on pouvait aller sur les champs fêter tout ça. Et c'était dans la joie et la bonne humeur.
1: France-Maroc ce soir à 22h30 dans la joie et la bonne humeur.
0: Bah
1: donc.
0: Ouais, parce que c'est la joie et la bonne humeur, les gars.
1: La liesse populaire.
0: Eh oui, mais ça, on est punis maintenant. Allez, jingle.
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0: On est au taquet. Tu vas regarder le match ce soir, Florent?
4: Oh non, pas du tout.
0: Tu t'en fous?
4: Oh. Okay. Alors, vraiment, alors ça me touche pas du tout ça.
0: Eh ben, écoute, moi j'aime bien. Moi, j'aime bien le foot quand c'est comme ça. On est en Coupe du Monde, on est tous ensemble. J'aime, c'est le seul moment où il y a un petit peu de solidarité entre nous. Voilà.
4: J'ai l'impression que c'est en jaune, plus là, il y a beaucoup de choses, mais.
0: Ouais. Enfin, en tout cas, si on pouvait tous s'aimer les uns les autres. Enfin, bon.
1: Bah, Dami d'Hollande, hein. C'est la devise.
0: Ça serait pas mal, c'est la devise du Dami d'Hollande.
1: Oui.
0: Alors, nous allons parler d'une anecdote à toi avec cette chanteuse. Eh oui, on va parler de Nina Hagen. Alors Nina Hagen, on adore parce que bon, elle était interdite de séjour en France parce qu'elle faisait pas mal de, elle était rock and roll et elle revient après des années d'absence au festival d'Arc de Châteauroux. Et Tété éclairagiste, que s'est-il passé?
4: Eh ben, il s'est passé que quand ils sont arrivés, ils ont fait les balances, comme ça se passe tous les après-midi sur scène. Mmh. Et dans l'après-midi, je me suis mis, enfin, on s'est branché, j'ai branché un des guitaristes là qui était sur scène avec elle. On est devenu potes, quoi. On a passé la tournée des bars l'après-midi. Il m'a dit qu'il enregistrait justement l'album sur lequel et la chanson qu'on venait de passer là, l'African Reggae. Et du coup le soir pendant le concert, j'ai fait la poursuite, et après le concert la fille qui faisait les lumières m'a emmené dans la loge caravane de Nina Hagen, et on a passé une petite heure ensemble, enfin on était 3 ou 4 dans la caravane à boire du champagne, à parler, et quand je suis parti, elle m'a embrassé sur la bouche.
1: Non.
0: Soupe de langue avec Nina Hagen, le gars. Et voilà.
4: Bon, c'est vieux, mais c'est toujours rigolo.
0: Bah, c'est vieux, 88, c'est pas si vieux.
4: Ah, c'est pas si jeune.
0: Oh, on ne m'en parle même pas. Alors, il paraît que si tu devais déjeuner avec quelqu'un, tu adorerais déjeuner avec un Bouddha. Pour quelle raison?
4: Ouais.
0: Mais pourquoi?
4: Parce que je pratique le bouddhisme de Nichiren, là, Namyoho Renglekyo. Et du coup, il y a une espèce de sagesse là-dedans. Et quand il faut manger lentement pour bien digérer, pour être bien dans son corps. Je pense que la présence d'un Bouddha pour manger lentement et bien digérer dans son corps serait parfaite.
0: C'est pas mal, je suis d'accord avec toi. Bon, bah c'est voilà. Super. Alors mon petit Bouddha, mon petit topette, tu vas essayer de marquer 5 points. Et là, ça serait magnifique. C'est une question sur le foot. Dommage, tu n'aimes pas le foot. Mais bon. Oui, mon faux, c'est assez connu quand même. Alors écoute bien. Quel célèbre club de foot a pour devise droit au but? Quel célèbre club de foot a pour devise droit au but? Top chrono.
4: C'est le français.
0: Bah oui. Football, droit au but. Droit au but. Droit au but.
1: Et voilà. Et voilà.
4: Au pif, allez, du PSG.
0: Non, c'est.
1: C'est vraiment le club qu'il fallait pas citer, quoi.
0: C'est Marseille.
4: Bah ouais, j'ai hésité entre les deux.
0: C'est Marseille. Marseille. Fred, il aime bien les bruits du chrono.
1: Ah là là là là.
0: Alors, c'est droit au but, c'est aussi à jamais les premiers, hein, mais.
1: Allez, l'OM.
0: Allez, l'OM, quoi. Okay. Bon, bah pas de points, mais tu restes en tête avec
1: Voilà. Bah, tu vas regretter de pas t'intéresser au football, hein. Dommage, hein.
4: C'est pas très grave.
0: Oui, attends, il y a encore le bingo, tu vas te calmer tout de suite, toi.
1: Ah oui, mais enfin là, il y a quand même 5 points à prendre, hein. Là, Michel, on peut faire la différence. Là, on peut clairement faire la différence. On a pris un tout petit peu de retard sur la question à 3 points, mais là, on peut marquer. La petite Michèle qui... Alors, c'est pas du tout avec Nina Hagen, pour le coup. Toi, si tu pouvais déjeuner avec quelqu'un, là, ce serait qui? Un chanteur français?
5: Oui, entre autres. Enfin, il n'y en a pas qu'un, mais voilà, il y a Marc Lavoine, j'aime bien.
1: Oui. Alors, tu l'aimes bien parce que t'as une petite... Alors, t'as pas une histoire avec lui, mais...

0: moi je crois, d'aller voir un concert de...
1: Claude François.
0: Wow. Génial. C'est comment un concert de Claude François?
1: Ah bah tu t'es pris dans l'ambiance et puis c'est...
0: Bah oui.
1: Voilà.
2: Et puis tu te transformes en Claudette en fait.
0: Alors,
1: exactement.
0: Ce qui est fou surtout, Michel, c'est
1: pas
0: que.
1: Fan, hein.
0: Ouais, t'as réussi à rentrer sans billets, dis donc.
1: Exactement, parce qu'on avait une
0: copine
1: qui était, ouais, qui était culottée et qui nous a dit allez on va y aller, et elle a été à la sécurité à l'entrée.
0: Ouais.
1: Et puis, je sais pas, elle les a baratinés et puis on s'est retrouvé là et voilà.
0: C'est génial ça. C'était sous un chapiteau à Châtenay-Malabry. Effectivement, un petit clin d'œil, pas de sous, pas de billets, et vous avez réussi. Et t'es devenu fan, quoi. Enfin, il paraît que t'as vraiment crié comme les fans, quoi, comme les.
1: Exactement.
0: Bah ouais, comme une vraie. Bah oui, ça, je veux bien comprendre. Bon, allez, nous allons tenter Michel de marquer ses 5 points. Ça serait bien. Hein. Je te cache pas que ça serait pas mal. Avec un extrait, quelqu'un qui fait partie aussi de la génération Clo-Clo. Ils ont chanté ensemble, c'est Sylvie Vartan.
3: Oh, ce que c'est beau, la peinture
2: en couleur.
3: Même si vous n'êtes qu'un
2: amateur.
0: Bon, il me semble qu'on va parler de peinture. 10 secondes pour y réfléchir, c'est une question cash, je ne te fais aucune proposition. Hein. C'est à toi qui réponds. Comment appelle-t-on le support en bois, ou en métal d'ailleurs, qui permet de maintenir une toile lorsqu'un artiste peint? Top chrono, 10 secondes.
2: Question de maternelle, une fois de plus.
0: Excuse-moi, droit au but, l'OM. Question, mon fils de 7 ans, il connaît. Hein.
2: Ouais, ça va. Allez. Question de maternelle, comme d'habitude.
0: Sylvie Vartan. Oui, Sylvie, le chevalet, tout ça, c'est un ensemble. Allez. Et Michel qui prend ses 5 points.
2: Raphaël et Luigi, à chaque fois, ils privilégient.
0: Oh là là, 9 points, bravo, Michel.
2: Ouais, bravo. Ouais. Bravo, Michel. Allez, 6 pour Flo-Flo, 9 pour Michel.
0: C'est
2: oui,
0: pas fini.
2: Absolument pas fini. Et là, tout de suite, on va rendre hommage à Bonnie Tyler qui nous a quittés. Et on va écouter. Alors, j'aurais aimé écouter Total Eclipse of the Heart, évidemment.
0: C'est normal, c'est un classique, un tube de Bonnie Tyler.
2: Mais là, on va écouter If You Are.

0: If You Were a Woman, Bonnie Tyler qui nous a quitté aujourd'hui. On écoutera d'ailleurs plusieurs fois un Bonnie Tyler dans la journée. Elle avait une opération des cordes vocales toute petite, ce qui a aussi emmené cette espèce de signature et timbre musical extraordinaire qui fait qu'on lui connaît cette voix que l'on aime tous.
1: C'est bien, c'est super. Oui. J'adore quand tu nous racontes des
0: anecdotes. Sans cette opération, elle n'aurait pas eu cette voix de Hey, elle n'aurait pas fait ça.
1: Eh ben voilà. Bon, maintenant, c'est la réclame.

0: Ah bah écoutez, ça avait l'air de vous enchanter.
1: Bah oui, non, je voulais raconter des trucs avec Florent, mais ça l'a réclamé.
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1: Alors, mon petit Flo, t'as compris qu'il faut que tu déchires tout au bingo?
7: Ah bah non, pas le choix.
1: T'as pas le choix, on est d'accord?
7: Non, pas le choix, ouais.
1: Bon, ok. Qu'est-ce que tu fais ce week-end? Tu vas faire un peu la fête? Tu vas faire des trucs? Tu vas te promener? Qu'est-ce que tu fais ce week-end?
7: Bah là, je vais continuer à bosser sur ma baraque.
1: Il va pas faire un peu chaud là chez toi pour faire des travaux là?
7: Il fait quand même très chaud.
1: Ouais. Voilà, on va se détendre un petit peu, on va se brumatiser là. Voilà. Alors, mon chaton, pour t'encourager, je vais. Bon, tu aimes AC/DC, tu aimes Deep Purple, tu aimes plein de trucs.
0: On fait des efforts sur cette fin de saison.
1: C'est ça que j'essaye de faire
0: comme toi. C'est l'influence Bastien, ça.
1: J'essaye que tu comprennes le nom des groupes. Voilà.
0: Purple.
1: Mais tu adores aussi lui.
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0: c'est Michael Polnareff.
1: Michael Polnareff. Ravissante chanson qui s'appelle La Michetonneuse.
0: Ah oui,
1: ouais. Alors, une chanson sur les michetos, c'est pas courant, donc on était obligé de la passer. Alors écoute bien, mon petit canard, ce qui va t'arriver. À mon top chrono, tu vas avoir 10 secondes, pour me donner un maximum de prénoms de garçons qui commencent par la lettre P comme poubelle, papa, Paris, tout ce que tu veux. En tout cas, c'est un maximum de prénoms de garçons qui commencent par la lettre P comme poubelle ou papa. Top chrono, 10 secondes.
7: Alors, Philippe, Patrick, Patrice,
1: Eh ben alors, il y en avait. Tu m'en as donné trois. Il y avait Paul, Pierre, il y avait Pascal.
7: Putain, couillon.
1: Pascal, Prosper. Putain, il y en avait plein. Aïe, tu m'en as donné trois.
7: Désolé.
1: Là. Flo.
7: C'est comme ça.
1: Aïe.
0: Bien, Michel.
9: Oui.
0: Michel. Michel, un soir en juillet. Un soir, vendredi soir, tu feras la fête demain soir avec tes 2000 euros de Bellamba.
1: Oui, allez, ça va.
0: Michel, c'est. Non, mais ne vendons pas la peau de l'ours avant que la fontaine dans la maison l'ait tué. Il faut quand même faire 4 bonnes réponses.
1: Oui, c'est ça. Voilà.
0: Pour encaisser les 10 points du bingo, il faut faire plus que notre Florent. Il a fait 3. Donc, 4 points. Michel, 4 points. D'accord?
9: Oui, ok.
0: Michel, on va t'encourager avec quelqu'un que tu aimes beaucoup.
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0: C'est Guillaume Grand. Et là, Michel, on est juste toi et moi. Toi et moi face au monde.
1: Toi et moi contre le monde entier.
0: Oui, on est contre le David Hollande là.
1: Ouais, ça va.
0: Allez. Non mais Michel, ça serait sympa parce que j'aurai un candidat demain, ça permettrait quand même que j'arrive pas en lose total. Michel, maximum de prénoms. On cherche des prénoms masculins, des garçons, des mecs, voilà, des prénoms qui commencent par la lettre qui va arriver. 10 secondes s'il te plaît. La lettre R. R comme ratatouille, rotule ou ravin. Top chrono, 10 secondes.
9: Alors Rémi, Roland, Raphaël, Roger, René.
0: Et voilà. Et voilà, et après,
1: et on, Et on remercie Michel qui est à côté de Michel pour lui souffler.
0: On en a cinq. Les... Bravo, bravo, bravo, Michel.
1: Ouais, ça va. Ok.
0: Ça
1: allez.
0: Va, j'en ai un.
1: Donc,
0: voilà.
1: Michel, on te retrouvera en finale. Topette, je suis désolé, mais oui. Tu as mon respect éternel, mais non.
7: Comme ça, c'est pas grave. Bravo, Michel.
1: Bravo, bravo, bravo. J'ai envie de dire, ce soir, les Bleus, allez-y. Kiki, marque des buts, s'il te plaît. Je remercie Céline à la Réal, Fred à la technique, Sadika au standard, Maître Coupez au savoir. Éric Bastien à la modestie.
0: Bien sûr, bah, écoutez, vous en avez trois, c'est vous qui en avez plus, détendez-vous là. J'en ai qu'un. Hein.
1: Mais j'ai rien dit, j'ai dit la modestie.
0: Mais je suis modeste.
1: Non, pas du tout. Ah, allez, je vous embrasse, je vous aime, vive les Bleus, à demain.
0: Je vous ai dit que j'étais le meilleur, non ? C'est
1: bisous.
0: Ça la modestie. Attendez, Wendy Bouchard, prenez ma défense.
10: Je ne peux pas vous départager, moi je suis une arbitre neutre.
1: Ouais. Exactement, c'est la Suisse,
10: mais,
1: Wendy Chou.
10: Mais je vous envoie toute ma tendresse.
1: Oui.
10: Et puis, je vais vous parler d'une aventure humaine, sociale, engagée, inclusive, avec les vacances de Golo et Richie, que vous découvrez au cinéma à partir de 22 juillet. Ce sont deux amis de la cité de Grigny, ce sont deux non-acteurs, mais qui sont formidablement filmés dans le film Les vacances de Golo et Richie. Je reçois le réalisateur Ahmed Hamidi dans quelques secondes.
1: Oh, des suite. Bisous à vous deux.
10: Merci.
1: À demain.
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0: Ok, les vacances de Golo et Richie, aussi les vacances de Valérie et Ricky.
1: Non, il y a
0: hein.
1: Golo et Richie, il est 13h, vous écoutez ici, et ça rime avec Ahmed Hamidi. À demain, mes chéris.
0: 13h, ça rime avec Ma France, Wendy Bouchard.
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10: Bonjour à tous, merci d'être à l'écoute dans une France derrière les Bleus ce soir, 22h, pour une place en demi-finale du Mondial de foot France-Maroc. Ça va tirailler dans certaines chaumières où la double nationalité est sacrée. On part aussi sur la route du Tour de France. Le peloton affronte 4000 mètres de dénivelé, 4 cols, notamment le fameux Tourmalet, une épreuve taillée pour les favoris. Nous serons sur la moto du Tour avec Bruno Blanza. Sur le front des incendies, le bilan est lourd. Plusieurs feux encore en cours, 325 départs de feux recensés par le ministre de l'Intérieur, notamment dans la Drôme, les Pyrénées-Orientales, l'Hérault, le Cher, le Loir-et-Cher, l'Indre et l'Ardèche. La France est dans une gestion court-termiste du réchauffement climatique. Il est urgent d'agir, dit le Haut Conseil pour le Climat. La mort de la chanteuse britannique Bonnie Tyler, elle avait 75 ans. On réécoutera sa voix de légende qui a marqué les années 80. Nous serons aussi à Bormes-les-Mimosas dans Ma France, élu hier village préféré des Français. C'est un grand honneur, vous l'entendrez, pour le maire. Et puis 13h15, je vous parle d'un des films touchants de l'été. C'est sorti au cinéma le 22 juillet. Les vacances de Golo et Richie en Camargue. Les deux amis de la cité de Grigny partent avec des enfants privés de vacances. Un itinéraire sur la générosité et sur le social porté par ce duo de non-acteurs. Le réalisateur Ahmed Hamidi nous rejoint dans Ma France. Nous serons donc des millions ce soir à 22h à suivre le match des Bleus en quart de finale de la Coupe du Monde. La France sur la route d'une troisième étoile qui affronte le Maroc, une équipe redoutable, sixième au classement FIFA, près de 4 ans après la victoire des Bleus en demi-finale du Mondial 2022. Ils retrouvent donc les Lions de l'Atlas avec, pour les Marocains, vous l'entendez, un sacré parfum de revanche. Voilà pourquoi dans certains foyers ce soir, l'ambiance sera explosive, notamment à Reims. Nous sommes dans la famille Bonnard-Sadki, française côté mère, marocaine côté père. Les deux drapeaux seront brandis pendant la rencontre. Et Salomé Pineda, pour ici, vous avez vu un avant-goût de l'ambiance de ce soir.
11: Sur la terrasse, la déco est prête. Un drapeau bleu-blanc-rouge flotte à côté d'un drapeau marocain. Liam, 11 ans, les observe avec un sourire en coin. Lui a choisi son camp pour ce soir.
12: Bah, je suis pour le Maroc, j'espère qu'on va gagner. Je suis d'origine marocaine, du coup, je peux faire pour écrire l'histoire, pour gagner la Coupe du Monde, quoi.
11: Et dans son maillot Puma Marocco 2026, le fiston aux bouclettes brunes bombe le torse quand il parle de son idole.
12: Hélène, oui, et ce qui est trop fort en défense et tout.
11: Juste à côté, son parrain, supporter des Bleus, taquine ses oncles marocains, supporter des Lions de l'Atlas. Et pendant ce temps, Bouchra, la tata et maîtresse de maison, sert le thé de la paix.
13: On fait des verres. On compte, c'est vrai qu'on compte pas les verres. C'est moi qui accueille, qui réunit à chaque fois. Les Marocains sont arrivés en quart de finale. Déjà, ils vont lancer une revanche là.
14: Violaine, Mourad.
15: Merci Bouchra.
11: Voilà le papa de Liam, Mourad. Il fait une bise à Violaine, la maman dont il est séparé.
16: On n'a pas le même maillot, mais
14: mais on est quand même unis, France et Maroc.
15: Mais bon, comme on dit, le foot, c'est fédérateur, ça rassemble tout le monde. Moi, ma double culture, pour moi, c'est une richesse. Donc, ça fait un bon mélange, c'est ce qui fait de moi ce que je suis aujourd'hui. Bah, l'amitié, l'humilité des deux équipes, même si c'est des superstars quand ils se rencontrent, il y a toujours le respect qui passe avant le sport.
14: Tout ce match-là, ce sera que du positif, puisque si c'est la France qui gagne, on sera content, et si c'est le Maroc, on sera encore plus content.
11: Et pour le pronostic de ce soir, tout le monde est tombé d'accord. La famille mise sur deux partout avec un tir au but qui départagera leurs deux équipes.
10: France-Maroc, 22h à vivre en direct de Boston. Premier quart de finale de ce mondial. Une rencontre qui sera placée en France sous haute surveillance. Le ministre de l'Intérieur s'attend à des rassemblements importants. Laurent Nunez entend faire preuve de la plus grande fermeté en cas d'incident. On y revient en tout cas sur ce match dans le journal du mondial dans 10 minutes. Et vous pourrez suivre cette rencontre évidemment avec notre émission spéciale en vidéo sur ici.fr à partir de 21h30. L'épisode de chaleur gagne du terrain. 72 départements placés en vigilance orange pour canicule. Il n'a jamais fait aussi chaud, tout mois confondu hier, notamment à la station historique de Marseille-Marignane, avec 41 degrés recensés à l'ombre, comme à Canet-en-Roussillon, comme à Sète. D'ici 2050, le rapport annuel du Haut Conseil pour le climat souligne que la France pourrait connaître 5 fois plus de jours de chaleur qu'aujourd'hui. Et notre pays n'agit pas assez. Son action doit changer d'échelle, car la gestion de crise à court terme ne suffit plus. C'est ce que dit notamment le président du Haut Conseil, Jean-François Soussana, au micro de Célia Kilray.
16: Il faut engager la décarbonation, il faut que nous allions au niveau mondial vers la neutralité carbone. Même si tous les pays ne jouent pas le jeu de la même manière, l'Europe a intérêt à se décarboner parce que ça fera baisser la température de quelques dixièmes de degrés et ce sera essentiel pour le bien-être et pour l'économie puisque le coût de l'inaction climatique est bien supérieur au coût de la transition qui n'est que 1 à 2 points de PIB.
10: Et si on ne fait rien, la nature ne va pas cesser de cuire ni de brûler alors que le constat c'est début juillet est terrible. Près de 8000 hectares ravagés, vous allez nous le dire. Bonjour Marine Logénie.
17: Bonjour Wendy, bonjour à tous.
10: Deux fois plus que sur la totalité du mois de juillet l'an dernier, à tel point que le ministre de l'Intérieur, Laurent Nunez, demande une solidarité indispensable en appelant les préfets à engager une démarche auprès des entreprises pour faciliter la mobilisation des sapeurs-pompiers volontaires. Toutes les actions comptent face à ces incendies toujours en cours. On a identifié tous ceux qui font rage en ce moment, Marine.
17: Oui, au total, vous l'avez dit, plus de 7800 hectares. Depuis le début du mois de juillet, 5 départements restent en rouge, en risque très élevé, principalement dans le sud. Et un inquiète particulièrement à cette heure, c'est dans la Drôme, près de Die. La préfète vient de faire un point, 13 canadaires sont mobilisés, des habitations ont pu être sauvées, les conditions sont très difficiles avec beaucoup de vent, 3000 hectares parcourus pour le moment. Le feu a légèrement progressé dans la nuit. En revanche, ça va un tout petit peu mieux dans les Pyrénées-Orientales, la situation s'améliore de jour en jour à Trévillac selon les pompiers, mais on reste d'une extrême prudence car ce feu qui a ravagé 4900 hectares n'est pas totalement fixé et la moindre étincelle peut le faire repartir. Les habitants de 9 communes peuvent rentrer chez eux dans ce secteur. En Ardèche, à Saint-Georges-les-Bains, le vent se lève cet après-midi, ce qui inquiète aussi les pompiers. À 10h, le feu avait parcouru environ 120 hectares. Enfin, en Savoie, environ 4000 à 4500 personnes sont actuellement bloquées dans la station de Pras-l'Ognon. La route d'accès ne devrait pas être rouverte pour le week-end. Hier, un jeune pompier volontaire est mort en luttant contre ce feu de végétation.
10: Et ça brûle également plus au nord.
17: Et oui, les incendies ne sont plus l'apanage de la moitié sud, près de Bourges, dans le Cher. L'incendie n'est pas tout à fait fixé, mais il n'y a plus de risque concernant le site industriel d'armement KNDS, classé Céveso, qui inquiétait. Une centaine d'habitants de la commune de Mortomier ont dû être évacués hier soir. Enfin, dans l'Indre, les nouvelles sont rassurantes. La tête de feu est fixée, ou quasiment fixée selon la préfète. Un feu de végétation a parcouru 1000 hectares à une quarantaine de kilomètres à l'ouest de Châteauroux. Manon Klein était sur place pour Ici-Berry.
18: L'incendie a fait des sauts, c'est pour ça que la surface parcourue est importante. Colette et Marc ont dû partir en urgence de chez eux.
19: C'est quelqu'un qui est venu pour nous dire « Fais gaffe, ça brûle là, fais attention ». Et après, ça a continué à grandir vers le Blison. J'étais voir. Ah ben les flammes, elles étaient belles. Hein.
20: On nous a demandé d'évacuer, alors on évacue. Mais c'est tellement sec que ça avance vite. Hein.
18: Les pompiers se sont tout de suite mobilisés autour des quelques habitations menacées. Mais dans le coin, il y a aussi des agriculteurs. Comme Jean-Paul Pétrou, c'est un ami qui l'a prévenu.
21: Bah, il y avait le feu à la blinerie, donc
2: comme on a les vaches là-bas, on y a été tout de suite.
18: Sauf que...
2: Il y en a qui veulent pas nous laisser passer.
18: Trop dangereux, cet agriculteur pourra quand même rejoindre son exploitation plus tard. Une cinquantaine de pompiers venus de Bretagne, prépositionnés dans la région, sont venus prêter main forte. La veille, ils étaient déjà mobilisés sur les gros incendies du Loir-et-Cher. Dans l'Indre aussi, les gros feux s'enchaînent. Stéphane Calimache est le directeur départemental des pompiers.
21: Pour nous, on est très fortement sollicités ces derniers jours, quoi. Et les équipes commencent à être fatiguées aussi, forcément.
18: Et hier encore, 5 incendies se sont déclarés, précise la préfète de l'Indre, Marie-Vonne Le Brignonnen.
22: On va voir comment ça évolue, mais 5 départs de feux naturels, ça paraît beaucoup. Il y a une enquête qui va avoir lieu et j'espère que ces départs de feux ne sont pas naturels. On va trouver là où la personne qui sont responsables.
18: Les investigations viendront dans un second temps.
23: Un reportage signé Manon Klein, ICI Berry.
10: Merci Marine Logénique. On retrouve à 14h sur ICI. Manon, vous parlez d'investigations qui sont portées par des gendarmes spécialisés qui enquêtent pour déterminer les origines de ces incendies, à l'image de l'adjudant Johan de la cellule de recherche des causes et des circonstances des incendies à Perpignan.
24: Nous, on va s'attacher en fait à faire dans un premier temps le contour du feu, trouver le flanc droit, le flanc gauche du feu. Ensuite, on va trouver l'axe principal de propagation du feu et on va remonter petit à petit en amont de cet axe pour trouver le point d'origine, ce qu'on appelle le point d'éclosion du feu. On va travailler en entonnoir, c'est-à-dire qu'on va éliminer des hypothèses de départ. Ça va être par exemple la présence d'une ligne électrique au-dessus de la zone d'éclosion, ça va être l'absence de travaux qui ont été réalisés dans les derniers jours ou les dernières heures, l'absence de foudre. Et au final, on va avoir des hypothèses qui vont rester, par exemple un départ volontaire comme un mégot, comme une action humaine, un barbecue, des choses comme ça. Ou alors, on peut également avoir des jets de pétards ou des choses comme ça. Donc, nous, le but, ça va être, dans la zone d'éclosion, de retrouver les différents indices qui peuvent nous permettre d'étayer une hypothèse de départ.
10: Et sur ICI.fr, vous retrouvez nos cartes sur l'état de sécheresse de votre commune, la carte des vigilances pour feux de forêt, celle liée à l'épisode de canicule du moment. Et puis, on ne cesse de vous le répéter, si vous avez un doute sur un départ de feu, vous appelez immédiatement les pompiers au 18. À côté du climat, je vous parle à présent d'un autre rapport important et édifiant sur le constat d'une lutte sous-dotée contre les violences sexuelles en France, en particulier sur les cas d'inceste. 130 000 enfants seraient victimes chaque année. En face, seulement 380 condamnations prononcées. C'est intolérable. Et après 6 mois de travaux, ce nouveau rapport souligne un problème de fond. Agathe Mahuet, on n'est pas à la hauteur de ces enjeux terribles.
25: Avec des chiffres accablants mis en avant par les députés, 41% de classements sans suite aujourd'hui pour les viols incestueux et moins de 2 parents sur 10 qui tentent de protéger l'enfant quand les violences sont révélées. C'est donc un climat familial, judiciaire, sociétal qui tout entier n'est pas à la hauteur. Ainsi, vu la loterie que constitue d'après la commission la procédure judiciaire actuelle, tombera-t-on sur le bon juge, le bon policier ? Le rapport recommande de relever le niveau d'exigence de formation de l'ensemble des experts, de couper aussi temporairement le lien avec le parent auteur d'inceste dès que l'enfant a parlé et d'engager une réflexion sur l'instauration d'un statut de parent protecteur. Enfin, face au tabou qui persiste, le rapport réclame de sortir du déni. Il demande à étendre dans la famille l'infraction d'inceste aux cousins et recommande de mettre en place des campagnes de prévention avec bandeaux d'avertissement lors de programmes télé.
10: Merci Agathe. À la une, politique, 6 Français sur 10 désapprouvent la déclaration de candidature de Marine Le Pen sous le coup d'une condamnation et malgré son pourvoi en cassation. La Cour indique d'ailleurs qu'elle fera tout pour hâter sa décision et pour la rendre avant la présidentielle le 18 avril. Mais selon une source judiciaire, dans tous les cas de figure, Marine Le Pen ne portera pas de bracelet électronique avant le scrutin. Il est 13h11 et nous partons maintenant sur la route du Tour de France avec un peloton reparti. Il y a une petite demi-heure de Pau, la capitale béarnaise, direction Gavarnie, à travers l'un des cols mythiques de la Grande Boucle, à 2000 mètres d'altitude, un peu plus même, le Tourmalet. Bruno Blanza, on vous retrouve sur la moto ici, partenaire du Tour pour cette 6e étape charnière, cher Bruno. 4000 mètres de dénivelé, un passage par des cols légendaires. Autant dire que les favoris vont s'expliquer aujourd'hui pour cette étape.
26: Oui, il y a de grandes chances, on les attend, en tous les cas on les a eus et ils se sont mis déjà à l'œuvre et de belles manières, notamment sur les premières étapes à Barcelone. Mais là c'est la vraie grande première étape de montagne au moment où nous entrons avec la moto ici dans le département et la région Occitanie de nouveau. Et nous avons les Pyrénées vraiment face à nous, elles s'élèvent très haut, il fait encore très chaud sur les routes du Tour aujourd'hui, Wendy, et on a de grandes chances de voir Tadej Pogacar, quatrième du général, attaquer attaqué probablement dans le Tourmalet. Le Tourmalet, le mythique col qui fait partie des quatre difficultés de la journée avant l'ascension finale et inédite vers Gavarni. On attend également probablement Vingegaard. Voilà, tout le monde sera probablement présent parmi les cadors, au moins pour marquer les esprits. Le peloton qui va passer par Lourdes avant, et on imagine les adversaires de Tadej Pogacar fermer les yeux à ce moment-là et espérer le miracle qu'il ait enfin le Slovène un jour sans dans ce Tour de France.
10: Bien sûr, et l'un de nos espoirs, Paul Sexas, on en parle, 19 ans, ce sera pour lui l'une de ses premières étapes de haute montagne, ce grimpeur de la Décathlon CMA-CGN, 19 ans, prodige du vélo. Que peut-on espérer pour cette étape pour lui, Bruno ?
26: Mais déjà qu'il soit dans le rythme, qu'il soit présent. Il y avait quelques doutes sur sa forme avant le départ à Barcelone. Finalement, il est là, Paul Sexas. Il joue avec les meilleurs, on l'a vu sur les dernières étapes. Donc on attend qu'il soit présent. Écoutez-le, au départ, il y a une heure de l'étape au micro de Radio France.
1: Aujourd'hui, une belle étape de montagne pour se tester. Je suis impatient d'être au départ. Et puis voilà. Forcément, ça va être une petite bagarre, j'espère. En tout cas, on l'espère tous. Mais forcément, ça va être le cas avec les équipes, les forces en présence. Et voilà, on verra. Comment ça se passe ?
26: On l'attend, Paul Sexas au tournant. Il y a la pression populaire. Je voyais tout à l'heure un panneau sexationnel sur les routes du Tour. Et puis double pression parce qu'il y a le président Emmanuel Macron qui sera présent sur les routes du Tour aujourd'hui pour une partie de l'étape.
10: Merci Bruno Blanza sur la moto ici, partenaire du Tour de France. 13h30, on retrouve Gilles Damingui pour le journal du Tour. 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Nous sommes désormais à Bormes-les-Mimosas dans le Var, une magnifique commune provençale qui a été élue hier soir village préféré des Français à l'issue du vote des téléspectateurs de l'émission du même nom que présente Stéphane Bern. Une commune superbe, perchée à 145 mètres d'altitude avec une vue sur les îles du Levant, le Cap Bénin, la paix du Lavandou. C'est un honneur que ce label pour ses habitants et pour le maire qui s'exprimait sur Ici Provence ce matin. François Arizzi.
3: Ça fait rêver, hein. C'est vraiment un moment exceptionnel dans une vie de maire que d'avoir une telle récompense. C'est de la fierté d'abord, et puis c'est le résultat d'un travail accompli depuis des années et des années pour fidéliser nos vacanciers, pour fidéliser les personnes qui viennent nous rencontrer à Bormes-les-Mimosas par un travail de longue haleine et je pense de qualité aussi. Me demandez-moi qui suis originaire de mon village, ce qu'il y a de merveilleux, je vous dis tout parce que voilà, on se perd dans les ruelles, il y a le fleurissement, il y a les animations, il y a des équipements publics que l'on a pu mettre en place. Voilà, c'est un tout qui fait cette quiétude et cette chaleur dans le village. Et puis après, il faut voir que sur la commune, à deux pas, nous avons la station balnéaire qui apporte le complément aux visiteurs.
10: Le maire de Bormes-les-Mimosas, heureux, Bormes élu, village préféré des Français. On y revient demain avec Stéphane Bern qui sera notre invité dans Ma France. Et puis la chanteuse britannique Bonnie Tyler est morte à 75 ans dans un hôpital du Portugal où elle possédait une résidence secondaire. Elle avait une voix exceptionnelle, atypique, un timbre, un style phare des années 80 quand sa carrière explose en 1983 avec ce titre de légende.

0: Taylor, récompensé par 3 Grammy Awards et décoré en 2023 par le roi Charles III avec l'ordre de l'Empire britannique.
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0: Dans Ma France, on aime relayer des aventures humaines, solidaires, fraternelles, bien ancrées sur des valeurs. Les valeurs, ce sont des qualités essentielles à notre société, mais qui se perdent. Eh bien, vous allez les retrouver. Elles sont au cœur du film Les Vacances de Golo Erici, que vous avez réalisé pour nous et qui sort le 22 juillet au cinéma. Réalisation avec Martin Fougerolles et Ahmed Hamidi, notre invité. Bonjour Ahmed.
2: Bonjour Wendy.
0: Et bravo. Bravo pour ce film qui respire la vie et pour cause. Vous retrouvez des amis que vous avez déjà filmés il y a 2 ans, Golo et Richie, qui ne sont pas des acteurs, mais qui se sont construits l'un avec l'autre, l'un à côté de l'autre, avec des millions de followers sur les réseaux sociaux. Ils ont fait vivre à tous ces Français leur quotidien, leurs histoires touchantes. Ils jouent pas les stars, hein. Ils sont bruts, touchants, sincères. Ce sont pas des influenceurs, mais c'est vous qui les mettez aussi en valeur dans ces longs métrages, dans ces films documentaires, Ahmed.
2: Oui, c'est exactement ça. En fait, on les a découverts à l'époque du Covid. Ils faisaient des vidéos, ils avaient une relation très très spéciale.
0: Oui.
2: Et on s'était promis avec Martin Fougerolles, qui co-réalise, et avec Hugo Salignac de Chifoumi, d'aller les rencontrer. Mmh. On a fait un premier opus avec eux, on a traversé la France il y a 2 ans.
0: À vélo.
2: À vélo, en tandem, ouais, j'étais venu vous voir.
0: Oui, absolument.
2: Et on a adoré l'expérience. Le film a plutôt bien marché au cinéma, c'est assez rare,
0: ouais,
2: pour des films documentaires.
0: Presque un demi-million d'entrées, magnifique. Ouais.
2: Du coup, on avait très envie, nous on leur avait promis de recommencer l'expérience, ouais, filmée ou pas filmée, ouais, d'ailleurs. Et puis là, on sort le deuxième opus, on est plus ancré Sainte-Marie-de-la-Mer, donc il y a moins de voyages, mais il y a une belle rencontre avec les gens,
0: les gens du creux.
2: Les gens assez forts, ouais, les taureaux, les chevaux, ouais, la vie du sud qui ressemble d'ailleurs, Sainte-Marie-de-la-Mer, je trouve que ça ressemble un peu à la vie des quartiers, qui sortent, ouais, des quartiers, il y a des similitudes.
0: Oui, bah c'est exactement ça qu'on ressent aussi, ils sortent de Grigny, dans cette cité où ils partaient guère en vacances, hein. Golo le raconte d'ailleurs, il n'a pas eu beaucoup de vacances lui, hein. Ça fait partie de ses vraies vacances, lui est entrepreneur plutôt dans le social. Richie, lui, a un trouble autistique, il travaille néanmoins, et tous les deux se sont vraiment bien trouvés, ils se bouffent le nez, on peut le dire aussi, parce qu'ils ont du caractère l'un et l'autre, mais ça rend ce duo qui n'est pas surfait, qui est vrai, très cinématographique aussi, Ahmed, c'est ça qui est incroyable.
2: Et moi, je les trouve sublimes, ouais, à regarder, ouais. Alors, c'est pour ça qu'on s'est approchés d'eux. En fait, c'est difficile de regarder ses amis d'enfance, parce qu'aujourd'hui, ils ont plus de 40 ans.
0: Ouais.
2: Ils sont amis depuis l'enfance. C'est difficile de garder ses amis d'enfance, encore plus quand son ami a un trouble autistique. Et en fait, le rapport des deux est vraiment assez incroyable. C'est captivant. Je les trouve très très beaux.
0: Ouais.
2: Évidemment, ils passent leur temps à se chiffonner un petit peu, mais c'est la famille.
0: C'est la famille, et je parlais de valeurs en préambule, et on les retrouve, ces valeurs-là. D'abord, ils ont le cœur sur la main, surtout Golo, hein, qui s'occupe de Richie comme si c'était son âme sœur. Hein. C'est un ami d'enfance, mais c'est même plus que ça. Je voudrais que vous écoutiez, chers auditeurs, ce qu'il en disait, justement, Golo, sur Richie, chez nos amis de C'est à vous.
3: Et Richie, il a pris beaucoup, beaucoup, beaucoup de place. Pas dans mon cœur, dans mon corps, dans tout mon corps, partout. Je dors Richie, je me lève Richie, tu vois. Est-ce qu'il va bien? Est-ce qu'il a bien quelque chose? En fait, je sais pas comment la séparation va se faire.
4: Il n'y a pas de raison que vous vous sépariez?
3: Non, pas de, non. Mais en bon terme. Un jour, tu vas me laisser tranquille un jour. Je passe ma vie.
5: Je fais ma vie, moi. Je vais jouer à l'appartement.
3: Une clé.
5: Une clé?
3: Ouais. Moi, je serai pas là.
5: C'est pas être sur où?
3: Non, je serai pas là, je vais te laisser tranquille,
5: ça c'est sûr.
3: Comment ça c'est sûr?
0: Je vais te laisser tranquille. Ah, c'est génial, c'est exactement leur relation. Duo de cœur, duo de chair. Ils ont des familles, ils ont des mamans qui sont incroyables, justement, oui, mais ils se sont vraiment trouvés sur l'essentiel, Ahmed Hamidi.
2: Eh oui, c'est ce qu'on se disait, c'est difficile de rester amis, d'être avec nos amis d'enfance. Et ils ont tout laissé part.
0: Oui.
2: Tous les séparent, c'est très compliqué de vivre et avec l'un et avec l'autre. Pas simplement qu'avec Richie. Richie a un trouble autistique, mais c'est presque plus facile à vivre parce que de toute façon, lui, il ne fait que vivre. Richie, il s'occupe de rien d'autre.
0: Ouais, c'est ça.
2: Et Golo, il lui tourne autour du matin au soir. Et en fait, on se demande au départ, pense que Richie a besoin de Golo et c'est très souvent l'inverse.
0: Bah, c'est ce qu'il dit quand même très clairement. Hein. Est-ce que vous diriez que ce deuxième opus, Les Vacances de Golo et Richie, qu'on retrouve le 22 juillet au cinéma, les ont encore davantage soudés? En tout cas, nous, téléspectateurs, on les ressent encore plus fraternellement ancrés l'un contre l'autre.
2: Eh oui, parce que je pense que c'est un peu comme ça dans les couples. Plus le temps avance et plus les gens sont soudés.
0: Oui.
2: Quoi qu'il arrive, on se sépare avant.
0: Oui.
2: Mais quand le temps passe, c'est un peu comme la peinture, quoi. Ça prend.
0: Oui.
2: Et on s'en décolle pas.
0: Et c'est beau parce que ils se servent l'un sur l'autre, justement, de leurs qualités respectives pour embarquer un collectif avec vous. Sainte-Marie de la Mer, c'est sublime, hein. On est en Camargue et vous parliez des chevaux. Ahmed à midi sont très importants aussi. D'ailleurs, ils montent très bien à cheval, Richie. Il y a un projet social, collectif derrière. Ils emmènent des enfants qui n'ont pas de vacances.
2: Ben, en fait, c'est exactement ça. Golo explique au début du film que quand il était petit, il ne partait pas en vacances. Mmh. Il partait dans la ville d'à côté, ouais, voir ses cousins. Aujourd'hui, qu'il va un peu mieux, parce qu'ils ont une petite réussite sympathique sur les réseaux, et puis ils entreprennent pas mal de choses. On a décidé de faire partir 10 enfants de la zone de Grigny.
0: Ouais.
2: Quand j'ai la zone, c'est la zone. C'est pas du tout péjoratif, c'est vraiment comme ça qu'ils appellent leur quartier.
0: D'accord.
2: Et on est parti avec ces 10 gamins. Le projet, c'était d'acheter un bateau le moins cher possible, le retaper avec les enfants pendant les vacances, et de tenter une vente aux enchères pour gagner de l'argent et faire partir d'autres enfants en vacances.
0: Ouais.
2: Cet hiver pour le ski, ou l'année prochaine pour d'autres vacances avec d'autres enfants.
0: Bon, on va pas déflorer le film, parce qu'il faut que vous alliez voir Les Vacances de Golo et Richie. En tout cas, ils y mettent du cœur, hein, à ce projet.
2: Oui, beaucoup de rigolade, beaucoup, ouais, d'amour. C'était une super aventure. On a passé des vacances. Moi, je les ai filmés en vacances.
0: L'été dernier.
2: Ouais. C'était un peu ça, mon travail. C'est, ouais, c'est pas mal.
0: Ouais. Vous les filmez, mais vous en ressortez des choses très fortes. On parlait de ce duo, très clown blanc, très auguste. Enfin, c'est le yin et le yang, hein, l'un et l'autre. Donc, ça donne quelque chose de très fort et qui est pétri d'humanité. Et ce que je trouve très très beau aussi, c'est qu'on n'est pas dans des clichés. Ahmed à midi avec votre film, avec Martin Fougerolles, on n'entend pas du rap, on entend du Sacha Distel, ou on entend ça aussi, ça fait du bien. Ah, c'est pas Bonnie
2: Tyler. J'aurais, mais j'ai pas les droits.
0: Celle-là est pas mal aussi.
2: Eh oui.

0: Elle dit beaucoup cette chanson aussi. C'est un peu l'hymne du film, Ahmed Hamidi.
1: En fait, quand on a terminé le film, cette chanson me revenait en tête parce qu'elle décrit quand même énormément du soleil. On a beaucoup de chaleur,
0: ouais.
1: Mais on a besoin de beaucoup de soleil dans nos vies en général. Et je trouve qu'elle décrit vraiment très très très bien Richie. Parce que c'est un enfant qui a grandi trop vite.
0: Ouais.
1: Et je pense qu'elle décrit aussi leur relation, et puis ce dont on a envie, je pense, un peu tous en ce moment, c'est-à-dire du soleil,
0: ouais.
1: Et de chanter, de rêver un peu.
0: Ouais. Et ses valeurs d'humanité, de fraternité.
1: Ah, c'est très très beau.
0: Hein, parce que c'est beau, vous évoquez ça d'ailleurs dans le premier film, l'un est catholique, l'autre est musulman, mais en fait c'est pas ce qui les dérange. Ce qui les dérange, c'est la vie. Est-ce qu'il les arrange, est-ce qu'il les réconcilie, c'est la vie.
1: Ouais, ils sont beaux à voir.
0: Merci cher Ahmed Hamidi. Ça sort le 22 juillet au cinéma, et puis vous retrouvez notamment sur les réseaux sociaux toutes les avant-premières d'ici là. Merci Ahmed.
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0: Le journal de la Coupe du Monde avec Monsieur Bruno Salomon. Bonjour Bruno.
3: Bonjour Wendy.
0: Eh oui, c'est jour de match pour l'équipe de France.
3: Eh oui, à moins que vous n'ayez passé un petit week-end sur une autre planète. Ce soir, c'est le début des quarts de finale de la Coupe du Monde et on attaque avec un alléchant France-Maroc. C'est à 22h, c'est à Boston. Boston où Cédric, comme plus de 5000 supporters français, eh bien, sera présent pour encourager les Bleus.
4: Il y a une pression qui monte, hein, et effectivement, plus ça se resserre, plus ça devient compliqué. Mais bon, quand on est supporter, on y croit du début à la fin. Donc pour nous, ça va au bout, de toute manière. On a vraiment l'équipe pour cette année.
3: Voilà, on a l'équipe pour aller au bout. France-Maroc, c'est un remake de la demi-finale de la Coupe du Monde de 2022, où la France l'avait emporté 2-0. Cette affiche passionne, bien évidemment, les supporters français et marocains qui se titillent depuis plusieurs jours. Et certains binationaux sont déçus de voir les deux équipes s'affronter aussitôt. À l'exemple de Michael Chrétien, il est le directeur sportif de l'AS Nancy-Lorraine, club de foot bien connu, ancien international marocain. Il est au micro de Alexis Arades.
5: Je suis un peu déçu, dégoûté, parce que je sais qu'il y a une équipe qui va sortir. Et ça, c'est rageant. À la rigueur, si c'était une finale de Coupe du Monde, ok. Mais là, je suis vraiment d'un côté frustré, parce que pour moi, les deux méritent d'aller au bout.
3: En tout cas, sachez que la cote des bookmakers pour ce France-Maroc, eh bien, la France est la grande favorite à 1,52. Je rappelle juste une chose, que parier comporte des risques.
0: Eh oui, message toujours important à rappeler. Alors, une chose est sûre, Bruno, c'est que le Maroc est très costaud et que nos Bleus doivent se méfier.
3: Affirmatif. Le Maroc est champion d'Afrique en titre, demi-finaliste de la dernière Coupe du Monde. Chez les catégories jeunes, ça travaille très très bien du côté du Maroc. Le plus bel exemple pendant cette Coupe du Monde, c'est Ayoub Bouadi, 18 ans, 4 matchs avec le Maroc au milieu de terrain. Lui, il est natif de Senlis, formé à Lille. Il a choisi le Maroc. Issinor a rencontré l'ancien recruteur de Lille, Mathieu Frison, qui a scouté, observé et fait signer le garçon. Écoutez ce qu'il en pense de sa carrière.
6: Mais c'est la signature d'Ayoub. Hein. Lors de ses premiers matchs de Champions League avec le LOS, les phases finales contre le Real de Madrid, il a toujours été d'une énorme facilité parce que c'est un garçon qui comprend le jeu plus vite. Plus le niveau est haut, plus il a encore de facilité à s'adapter. Et il fait tout pour l'efficacité. Et par son intelligence et sa capacité à lire le jeu, il a naturellement aidé son équipe et pris le leadership.
3: Et sachez que Ayoub Bouadi, dès la fin de son mondial, pourrait être dans la rubrique des transferts, puisque Lille a beaucoup de courtisans pour ce garçon. Je vous rappelle que France-Maroc, c'est à 22h à suivre sur ICI. On va peut-être prendre des nouvelles de notre copain d'Amérique.
0: Bah, bien sûr.
3: Avant de se quitter, quand même, Monsieur Perronnet, effectivement, notre Américain, nous, notre reporter. Et on explique, on rappelle, il est revenu sur la côte Est, Nicolas Perronnet. Il est à Boston désormais, ça tombe bien, c'est lui qui commande ce soir. Donc ça nous arrange qu'il soit du côté de Boston. Nicolas, qui dans son vocal d'Amérique, est un petit peu triste, il va devoir dire au revoir à quelqu'un.
7: Salut les amis, et ben voilà, ça devait arriver, c'est mon dernier jour à Boston et c'est un quart de finale de mondial et ça va être une journée incroyable. J'espère évidemment que ça va passer et que les Bleus vont revenir ici dans leur camp de base à l'université de Bentley. Mais moi, et ben je reviendrai pas, je vais prendre mes deux gros sacs et ça y est, au revoir Boston. Donc je voulais juste vous dire que Boston, et ben c'est top, voilà, c'est une ville vraiment que j'ai trouvé incroyable à cette période de l'année. Du moins, je pense que les Bleus pouvaient pas être mieux qu'ici. ici. Et je comprends vraiment pourquoi Didier Deschamps voulait ce coin-là des États-Unis à tout prix. Tout est agréable dans cette ville, en fait, hein, pendant l'été. Il y a un mode de vie très cool. Le climat, il est parfait. C'est une ville qui la ramène pas, qui est hyper douce à vivre, qui est à taille humaine, qui a des quartiers top. C'est calme. Il y a de l'espace. Il y a la mer. Bref, gros coup de cœur. Boston, j'ai adoré. Mais voilà, je m'en vais. Donc après le quart de finale, quoi qu'il arrive. Et bah tant mieux, hein, j'aurai plein de trucs nouveaux à vous raconter. Le programme, il est pas mal. Miami, Dallas, Atlanta et New York. Donc les Bleus pour ma dernière à Boston, s'il vous plaît, pas de blague. Allez, je vous embrasse et allez les Bleus.
3: Allez les Bleus, effectivement. France-Maroc, c'est à suivre sur notre antenne, sur ici.fr. On retrouvera bien sûr ce match avec Pierre Clément.
0: Merci cher Bruno. La route.
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10: En direct de Gavarnie-Gèdre, dans les Pyrénées, dans les Hautes-Pyrénées, pour cette sixième étape du Tour de France, 186 km au programme. On est parti tout à l'heure de Pau, il était 12h25 pour le départ fictif, vous y étiez, Bruno Blanza sur la moto. Ici, pour l'instant c'est plat devant vous Bruno, ça va pas durer.
11: Oui, parce que plus on avance et plus on se rapproche bien de ces montagnes majestueuses que sont les Pyrénées, avec ce programme alléchant sur le papier, mais qui peut faire peur à certains coureurs, hein, parce qu'il y a 5 difficultés au programme aujourd'hui de cette première véritable étape de montagne de ce 113e Tour de France, quasiment 187 km. Et parmi ces difficultés, il y a le col d'Aspin, première catégorie, juste avant le fameux et mythique col du Tourmalet, très long avec des passages assez compliqués, le col du Tourmalet qui peut faire peur à certains coureurs. Au moment où nous parlons, Thomas, le maillot jaune, ce n'est pas Pogacar qui le détient. Il est quatrième à quasiment 8 minutes, Pogacar. D'ailleurs, dans le même temps que Jonas Vingegaard, son principal concurrent, probablement.
10: Bruno Blanza, on a du mal à vous recevoir depuis la moto ici. On vous retrouvera évidemment tout à l'heure, puisqu'on suit cette étape tout au long de l'après-midi. Maillot jaune, effectivement, sur les du Norvégien Thorsten Tren. On va escalader le mythique col du Tourmalet, vous le disiez, sommet à 40 km de l'arrivée. Ensuite, on replongera vers Luz Saint-Sauveur avant une arrivée vite ici à Gavarnie-Gèdre, cœur d'un site classé patrimoine mondial de l'UNESCO. C'est magnifique, ici au pied du fameux cirque de Gavarnie, arrivée vue entre 17h et 18h environ. On vous fait vivre la course tout l'après-midi sur votre radio ici.
12: Salut tout le monde, j'espère que vous allez bien. Soyez les bienvenus sur votre radio locale ici Paris de France. Sophie Nolvaux avec vous comme chaque après-midi. Les bons plans pour passer un super été, c'est ici que ça se passe, avec notamment l'agenda de l'été qu'on retrouve tout de suite avec Grégoire Godefroy.
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14: Et ce soir, évidemment, on sera tous derrière les Bleus pour le quart de finale de Coupe du Monde entre la France et le Maroc. Et plutôt que tu reçois tout seul à la maison, n'hésitez pas à aller partager des émotions dans les différentes fan zones de notre région. Et elles sont nombreuses. Au quai de la photo, déjà, dans le 13e arrondissement, une fan zone gratuite de 800 places amarrée au port de la gare. Cette péniche de plus de 1000 mètres carrés offre une terrasse en bord de Seine avec vue sur Bercy. Idéale pour vibrer devant les matchs dans une ambiance conviviale et avec une vue imprenable. Des animations sont aussi prévues tout au long de la soirée. D'ailleurs, je vous rappelle ce dispositif exceptionnel de la mairie de Paris avec les quartiers du Marais et de la Roquette qui seront piétons. Sinon, vous pourrez suivre le match aussi à Sarcelles, dans le Val d'Oise. Un écran géant est installé par la mairie sur le terrain du complexe sportif Nelson Mandela. La jauge est limitée à 1000 personnes. Dans les Yvelines encore, à Mantes-la-Jolie, 2000 places qui vous attendent au stade Jean-Paul David. Ouverture des portes, c'est à 21h. Et surtout, on n'oublie pas, ce soir, allez les Bleus.
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12: J'espère que vous allez bien. C'est vrai qu'on va tous être derrière les Bleus ce soir pour les quarts de finale à 22h, fan zone ou pas fan zone. Vous allez peut-être rester à la maison. En tout cas, nous, on va suivre le match en direct sur votre radio locale ici par Île-de-France avec Pia Clément, Charlotte Lorgeret et bien sûr toute l'équipe d'ici Paris-Île-de-France pour ce France-Maroc. Et nous, on poursuit en musique. Hein. Il fait très chaud aujourd'hui chez nous. Ça va être carrément hot dans la radio. Voici Marvin Gaye pour poursuivre avec Sexual Healing.

0: Marvin Gaye sur votre radio locale, ici Paris, Île-de-France, avec un énorme succès, Sexual Healing. C'était en 82. Dans la suite, on va retrouver Thierry Boeuf. Thierry Boeuf qui va nous parler d'un collector, Paris Collector. Et d'ailleurs, si je vous dis, elle travaille en usine à Créteil, eh bien, on va écouter Mamo, mais et son histoire d'ailleurs. Une chanson de Jean Ferrat qui évoque avec sensibilité le monde ouvrier dont il se fera régulièrement le chantre. C'est donc cette histoire que vous raconte Thierry Boeuf dans un instant, juste après les Rolling Stones et Oria sur votre radio locale. Ici Paris de France, voici Soirée Mondaine.
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0: Les légendaires Rolling Stones à l'instant avec Start Me Up sur votre radio locale ici Paris de France. On se souvient notamment de leur concert lors de l'inauguration de Paris La Défense Arena, c'était en octobre 2017, ou encore à l'Hippodrome de Longchamp chez nous en juillet 2022. Le nouvel album des Rolling Stones, leur 25e album, figurez-vous, baptisé Foreign Tongues, sortira demain le 10 juillet. On vous tient évidemment au courant, c'est obligé. Allez, il est l'heure de retrouver Thierry Boeuf. Salut Thierry.
1: Salut Sophie.
0: Aujourd'hui dans Paris Collector, un single de Jean Ferrat intitulé « Ma môme ».
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1: Ma môme de Jean Ferrat est une chanson totalement à contre-courant des artistes à la mode et des succès rock à la radio en 1961. Prouesse de Jean Ferrat, concurrencée Elvis Presley et Johnny Hallyday. Comme quoi on peut faire rêver en racontant l'histoire d'un amour simple dans un meublé en banlieue parisienne.
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1: Pourtant, la chanson Ma môme est écrite loin de la grisaille des banlieues. Jean Ferrat est en vacances sur la Côte d'Azur, entouré de sa femme Christine Sèvres, de son ami auteur Pierre Frachet et de sa fiancée. Le petit groupe bronze sur la plage quand Jean Ferrat propose à la jeune femme des lunettes de soleil. Réponse lapidaire, je ne suis pas une starlette, je ne mets pas des lunettes de soleil. Pierre Frachet écrit la suite et histoire de faire populaire, elle ne pose pas pour les magazines, elle travaille en usine à Créteil. Dès les premiers passages à la radio, Ma môme est reprise par la France entière.
5: La chanson de Jean Ferrat, il parle de son amour, sa môme, sa compagne, je suppose, et sur le fait qu'elle travaille en usine, que c'est pas une starlette, donc je crois que c'est assez clair. C'était très populaire, Créteil, je pense à l'époque dont il parle. 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
1: Et pour ceux qui n'ont pas les moyens de se dorer la pilule sur les plages du Sud, Ferrat et Frachet en remettent une couche. Nous, les gens de la banlieue, on ne va pas à Saint-Paul-de-Vence, on passe toutes nos vacances à Saint-Ouen.
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0: qui se sont également entrechoqués dans un accident sur la francilienne intérieure à hauteur de Ponto Combo. La voie de gauche est fermée à la circulation. Bien évidemment, on prend vos coups de fil et vos vocaux sur WhatsApp aussi. 01 42 30 10 10. On vous attend.
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0: Et puis là, on se retrouve en musique, bien évidemment, dans la suite, Patrick Fiori. Et puis Tina Turner, avec cet extrait de son album Private Dancer, cinquième album de sa carrière. Voici What's Love Got To Do With It, pour poursuivre l'après-midi tous ensemble, sur votre radio locale, ici Paris-Île-de-France, il est 13h49.

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0: Patrick Fiorier, c'est Hymne Magnifique, le chant est libre sur votre radio locale ici par Île-de-France. Dans quelques minutes, dans moins de 5 minutes, les infos de 14h de Marine Le Génie. Et on va retrouver Enrique Iglesias pour nous y emmener.
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0: Bailamos, c'est le titre de ce tube d'Enrique Iglesias en 1999 qu'on écoutait sur Ici.
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0: Très belle journée, bon jeudi, à l'écoute de votre radio locale, ici Paris Île-de-France. Il est 14h, l'heure de s'informer avec Marine Le Génie.
2: Les Bleus jouent pour une place en demi-finale de Coupe du Monde de foot. Ce soir, France-Maroc à 22h. Les hommes de Didier Deschamps se frottent à une équipe marocaine confirmée dans le top 8 mondial. 4 ans après une première demi-finale historique au Qatar. Ce sera à vivre sur Ici dès 21h30 pour l'avant-match. Les entreprises appelées à libérer les sapeurs-pompiers volontaires pour aller combattre les flammes. Cette solidarité est indispensable, écrit Laurent Nunez, le ministre de l'Intérieur sur X, alors que des incendies sont en cours dans la Drôme, les Pyrénées-Orientales, l'Hérault, le Cher, le Loir-et-Cher ou encore dans l'Indre et l'Ardèche. Au total, plus de 7800 hectares ont brûlé depuis le début du mois de juillet. 5 départements restent en rouge, en risque très élevé aujourd'hui. Et l'incendie qui inquiète particulièrement à cette heure, c'est dans la Drôme, près de 10. La préfète vient de faire un point. 13 canadaires sont mobilisés. Des habitations ont pu être sauvées. Les conditions sont très difficiles. 3000 hectares parcourus pour le moment. Le feu a légèrement progressé dans la nuit. La France, au cœur d'une nouvelle vague de chaleur, canicule qui va durer au moins jusqu'à mardi prochain, 14 juillet selon Météo France. Actuellement, 72 départements sont en vigilance orange et la SNCF annonce supprimer au moins 7 trains intercités jusqu'à samedi sur la ligne Paris-Orléans-Limoges-Toulouse. Bonnie Tyler est morte à l'âge de 75 ans. Sa chevelure blonde et sa voix rocailleuse ont marqué les années 80. Elle était hospitalisée, placée dans un coma artificiel depuis le début du mois de mai au Portugal.
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3: En direct de la 6e étape du Tour de France entre Pau et Gavarnie, les coureurs sont dans les Hautes-Pyrénées à Bagnères-de-Bigorre. Il reste 123 km à parcourir. On se disait, ça va bagarrer dans la montagne dans cette étape où il faut franchir le col d'Aspin, le col du Tourmalet et la montée finale jusqu'à Gavarnie-Gèdre. Et bien finalement, ça a bataillé dès le début d'étape avec beaucoup de coureurs qui ont tenté d'accélérer le rythme du peloton, notamment les coéquipiers de Tadej Pogacar, le tenant du titre, et certains qui traînaient en queue de peloton ont été décrochés. C'était le cas de Remco Evenepoel, notamment le Belge, mais qui est en train de revenir. Ça y est, c'est fait désormais dans le peloton après avoir bataillé une bonne dizaine de kilomètres. Mats Pedersen, le maillot vert, était dans l'échappée. Il vient de se faire reprendre alors que de nouveau ça accélère en tête de peloton. On vous fait vivre cette 6e étape du Tour de France tout l'après-midi sur votre radio Ici.
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2: 14h et bientôt 3 minutes, vous écoutez Ici Paris Île-de-France, Sophie Nolvo, le temps encore marqué évidemment par des températures records.
0: Ouais, des fortes chaleurs marines, des températures comprises entre 30 et 34 degrés cet après-midi chez nous et toujours cette vigilance orange canicule. Cette nuit, on aura encore très chaud avec des minima de 22, 23 degrés. J'espère que vous avez bien fermé toutes les fenêtres, toutes les tentures en partant travailler ce matin. Demain et samedi, on va encore gagner quelques degrés puisqu'on aura jusqu'à 37 degrés chez nous en Île-de-France, jusqu'à 38 pour dimanche, et ça va encore durer quelques jours. Courage à tout le monde. Pour le moment, 30 degrés à Saint-Denis, 31 degrés à Versailles, 32 degrés pour Dourdan, 33 degrés pour les maxima à Nemours, encore à Mantes-la-Jolie. Il fait 32 degrés à Paris Marine.
2: Les routes, Sophie, pardon, je n'y étais pas. 179 km de bouchons.
0: Certains et auditeurs, chaleur aussi, ils sont. Il y a 2 accidents à l'est, malheureusement, de la capitale. Un accident sur la francilienne extérieure de Mangé-la-Tour vers Le Pin avec 2 poids lourds impliqués. 2 voies fermées à gauche. Une bonne nouvelle sur la 86 extérieure à hauteur de Rosny-sous-Bois. L'accident a été dégagé, celui dont je vous parlais tout à l'heure, au sud-est de la capitale. Un accident entre 2 voitures aussi sur la francilienne intérieure à hauteur de Ponto Combo avec une voie fermée à gauche. Prudence à vous. Et puis vous le savez, on attend vos infos trafic, ralentissements, incidents. N'hésitez pas à nous partager tout ça en vocal sur WhatsApp ou en coup de fil direct. Il y a Sadika qui vous attend en standard. C'est le 01 42 30 10 10. Marine, on vous dit à tout à l'heure.
2: À tout à l'heure si je n'oublie pas.
0: Ah, mais n'oubliez pas.
2: Venez me chercher.
0: À 15h, je viendrai vous chercher, promis. À tout à l'heure.
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0: Toujours de la bonne humeur au programme de vos après-midi sur votre radio locale ici par Île-de-France. Queen nous arrive dans un instant, Sandy Stevens aussi, Kenji Girac et Vianney pour un super duo. Et là c'est William Scheller qui repart avec Rock'n'Dollars.
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britannique Queen avec A Kind of Magic sur votre radio locale ici Paris, Île-de-France. En parlant de Grande-Bretagne, le monde de la musique est endeuillé avec le décès de Bonnie Tyler, aujourd'hui la chanteuse britannique à la sublime voix rocailleuse.

0: Elle est passée de nombreuses fois chez nous à Paris, hein, le 8 juin 2005, notamment à La Cigale, le jour de son anniversaire, un concert filmé et publié en DVD et en album live. En 2019, elle était chez nous aussi, elle donnait un magnifique concert à l'Olympia. Bonnie Tyler qui restera à jamais dans nos cœurs. Allez, on fait un point sur vos conditions de circulation à 14h, passé de 18 minutes, avec un accident toujours à l'est de la capitale, sur la francilienne extérieure entre Mongé-la-Tour et Le Pin. Deux poids lourds impliqués, deux voies sont fermées à gauche. Bonne nouvelle au sud-est, l'accident survenu sur la francilienne intérieure à hauteur de Ponto-Combo vient tout juste d'être dégagé. En revanche, on a un nouvel accident qui vient de se produire, c'est au sud de la capitale, c'est sur le périph' extérieur à hauteur de la porte d'Ivry. Voilà, soyez prudents si vous passez par là. Attention, on va avoir certainement un petit peu de ralentissement dans le secteur. N'hésitez pas à nous prévenir si vous voyez autre chose, info trafic à partager avec nous au 01 42 30 10 10.
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0: Et dans la suite, on accueille vos trois chansons françaises à la suite avec ceci. Alain Bachung nous arrive. Il y aura aussi le nouveau single de Benjamin Biolay et Véronique Sanson avec Vancouver sur votre radio locale ici Paris-Île-de-France.
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1: Alain Bachung sur votre radio locale ici Paris Île-de-France avec Osez Joséphine, direction le Tour de France tout de suite. Rendez-vous à la sixième étape.
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4: À 104 km de l'arrivée à Gavarnie, arrivée inédite dans l'histoire du Tour de France, un homme en tête sur les routes des Hautes-Pyrénées, c'est Ben O'Connor, l'Australien de l'équipe Jayco Alula, vainqueur d'étape l'an dernier. C'était au col de la Loze qui ouvre la route avec une trentaine de secondes d'avance sur le peloton. Ça a été un début d'étape très animé, peloton emmené pour l'instant par les coéquipiers de Tadej Pogacar, l'équipe UAE Team Emirates, avec notamment le Belge Tim Wellens. Ça semble se calmer un petit peu alors que les sprinteurs et les hommes les moins bons grimpeurs du peloton ont déjà été distancés. Bruno Blanza, vous êtes sur la moto ici. Bruno, on l'a dit, on est dans les Hautes-Pyrénées, on est sur les terres d'un certain Bruno Armirail et ça s'entend.
5: Oui, ça s'entend et ça se voit effectivement avec énormément de pancartes. Allez Bruno, Bruno t'es super, Bruno on est là et c'est assez sympathique. Mais du coup Paul Sexas, la pépite française de quasiment 20 ans que l'on attend pour quoi pas tout à l'heure en haut du Tourmalet, eh bien doit partager un petit peu sa popularité aujourd'hui parce que le régional de l'étape c'est lui. Bruno Armirail, natif de Bagnères-de-Bigorre. On est passé d'ailleurs dans son village tout à l'heure et c'est vrai qu'il y avait une belle effervescence. Et puis, c'est peut-être un atout pour Jonas Vingegaard, le principal concurrent de Tadej Pogacar, parce qu'il connaît parfaitement les routes de ce département et il est équipier dans la Visma Lease Bike du Danois qui, eh bien, on le répète, est à égalité dans le même temps que Tadej Pogacar pour le moment sur ce Tour de France.
4: Et lui ne s'est pas fait de frayeur, hein, contrairement à Remco Evenepoel, le Belge troisième du Tour 2024 qui a été distancé un moment. Comme Paul Sexas d'ailleurs, tout le monde est revenu dans le peloton côté favori. On continue de suivre cette étape tout l'après-midi sur votre radio ici.
1: Et à 14h32, on fait un point sur vos conditions de circulation en Île-de-France avec 170 km de ralentissement. Un point aussi sur les fermetures nocturnes en compagnie de Grégoire Godefroy.
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6: Avec encore une fois plusieurs fermetures nocturnes à prévoir cette nuit entre 21h et 6h dans notre région. Pour commencer sur le boulevard périphérique extérieur où ce sera fermé cette nuit entre le quai d'Ivry et la porte de Bagnolet. Sur la 1 aussi vers Paris entre Chennevières-les-Louvres en France et la porte de la Chapelle. Et dans l'autre sens aussi vers la province entre la porte de la Chapelle et Roissy en France. Sur la 115 ce sera fermé vers Paris entre Taverny et Sannois. Et puis sur la francilienne sur la N104 extérieur, plusieurs fermetures entre Marcoussis et Saint-Michel-sur-Orge, entre Tigerie et Comblaville et entre Épiel-les-Louvres et Marais-en-France. Fermeture aussi dans le sens intérieur entre Villiers-Adam et Villiers-le-Sec. Sur la Nationale 12, ce sera fermé vers Paris au niveau du tunnel de Chennevières. Ce sera d'ailleurs fermé dans les deux sens, vers Paris mais aussi vers la province. Et puis sur la N13, c'est fermé vers Paris au niveau du tunnel de Neuilly-sur-Seine. Très belle route avec ici Paris-Île-de-France.
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1: On continue de se détendre sur votre radio locale ici Paris-Île-de-France à 14h33 avec un duo que j'adore, Womack & Womack pour la suite. Voici Teardrops, merci d'être là, bel après-midi.

0: Michael Field à l'instant sur votre radio locale ici Paris de France avec Moonlight Shadow. Et vous êtes au volant de la voiture. Allez, on fait un point sur vos conditions de circulation pour vous dire qu'on a toujours cet accident à l'est de la capitale. C'est sur la francilienne extérieure de Mongé-la-Tour vers Le Pin. Deux poids lourds sont impliqués. Deux voies sont toujours fermées à gauche. Vous circulez donc uniquement via l'unique voie de droite. Coup de frein dans le secteur. 40 minutes de temps de parcours pour le moment entre Collégiens et Villeparisis et 22 minutes dans l'autre sens. Attention aussi au nord-est de la capitale. Cette voiture en panne sur la 86 extérieure. C'est à hauteur de La Courneuve. Un petit peu plus bas, on a aussi une voiture en panne à hauteur de Rosny-sous-Bois. C'est sur la 86 extérieure. Soyez prudents, faites bonne route à l'écoute de votre radio locale ici par Île-de-France. Pour le moment, presque 190 km de ralentissement. Mais dites-nous comment ça roule de votre côté au 01 42 30 10 10. On compte sur vous.
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0: Dans moins de 13 minutes, les infos de 15h pour nous y emmener. On va retrouver le groupe Europe. Il y aura Vita avec son nouveau single et Alain Souchon avec L'amour à la machine. Merci d'être à l'écoute de votre radio locale ici Paris-Île-de-France. Bon jeudi.
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0: The Final Countdown, c'est mythique, hein, et le groupe Europe sera chez nous à l'Olympia, ce sera le 6 octobre, malheureusement c'est déjà complet. Bon, merci d'être à l'écoute de votre radio locale, ici par Île-de-France, les infos.
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0: Excellent jeudi avec nous. À 15h, c'est Marine Legénie qui nous informe.
2: Et on n'en a pas fini avec les fortes chaleurs. La canicule devrait durer au moins jusqu'à mardi 14 juillet, avec notamment une nouvelle hausse des températures attendues. Dimanche, 72 départements sont placés en alerte orange canicule et ces fortes chaleurs gagnent du terrain vers le nord et l'est de la France. Une chaleur qui persiste, gagne en intensité, ce n'est pas une bonne nouvelle pour les incendies en cours. Les conditions météo sont défavorables. À Die, dans la Drôme, le feu a parcouru un peu plus de 3000 hectares. 13 canadaires sont mobilisés. Plus au nord, dans l'Indre, à l'ouest de Châteauroux, un feu a détruit 700 hectares de végétation. La tête de feu est fixée. En Savoie, la station de Pralognan est coupée du monde, isolée par un incendie qui en bloque l'accès par la route. Ce feu a coûté la vie à un jeune pompier volontaire de 22 ans. Hier, le Premier ministre Sébastien Lecornu présidera une nouvelle cellule interministérielle de crise demain. La reprise des hostilités entre les États-Unis et l'Iran a des conséquences très modérées sur les prix à la pompe pour le moment. Une hausse du prix du sans-plomb de 3 centimes et de 4 centimes pour le gasoil. Remake de la demi-finale de 2022, la France affronte le Maroc en quart de finale de la Coupe du Monde de foot. Ce soir, coup d'envoi à 22h à vivre dès 21h30 pour l'avant-match sur ICI, bien sûr. Et puis c'est une voix iconique des années 80. Bonnie Tyler est morte à l'âge de 75 ans, connue notamment pour son tube The Total Eclipse of the Heart, la star des années 80. Elle est hospitalisée au Portugal depuis début mai.
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3: Les coureurs du Tour dans une ascension classique des Pyrénées, le col d'Aspin. Bruno Blanza, vous êtes sur la moto ici, derrière l'homme de tête, Ben O'Connor.
4: Ah ouais, l'ascension qui vient de commencer, une bonne minute d'avance pour Ben O'Connor sur le peloton. Énormément de monde au pied de ce col mythique, tout comme celui du Tourmalet qui est juste derrière. Mais dès que les coureurs lèvent la tête, ils voient marquer col d'Aspin, 11 km, Tourmalet 41 km. Ça doit faire mal à la tête, 36 degrés. Et c'est vraiment parti pour l'étape de haute montagne des Pyrénées sur ce Tour de France.
3: Que les favoris visiblement veulent gagner, tant ils laissent peu de champ à l'homme de tête Ben O'Connor qui ne compte plus que 40 secondes d'avance à accélérer pour placer les leaders au pied du col d'Aspin, notamment l'équipe UAE Team Emirates. Du grand favori de ce tour, Tadej Pogacar, qui est dans le peloton, tout comme Jonas Vingegaard, tout comme Paul Sexas, tout comme le maillot jaune norvégien Thorstein Træn. On continue de suivre cette étape sur votre radio ici.
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2: 15h et bientôt 3 minutes, vous écoutez ici par Île-de-France, le temps Sophie Nolot, c'est encore des fortes chaleurs, évidemment.
0: On a encore bien chaud hein, cet après-midi, 30 à 34 degrés, toujours cette vigilance orange chez nous, orange canicule bien évidemment. Cette nuit on aura encore très chaud avec 22-23 degrés de minima. Demain vendredi et samedi, on va encore gagner quelques degrés puisqu'on aura jusqu'à 37 degrés à Paris en région parisienne, jusqu'à 38 degrés pour dimanche. Ça va durer encore quelques jours, bien sûr, on vous tient informés. On aura chaud hein, pour le 14 juillet. Je pense que la fête nationale sera pas trop mal en termes de chaleur.
2: Allez, attention au malaise.
0: Bah oui, tout à fait. Et bien s'hydrater en eau, bien évidemment. Bien 30 degrés à Ilancourt cet après-midi, 31 degrés à Versailles, 32 degrés à Rambouillet. Il fait 33 degrés pour les maxima à Provins ou encore à Étampes et 32 degrés pour le moment à Paris Marine.
2: La route Sophie, 199 km de bouchon, sous la barre des 200.
0: Ouais, avec deux accidents pour le moment. Le premier, c'est au nord-ouest de la capitale. C'est un accident survenu sur la 15 en direction de Paris, entre Orgemont et Gennevilliers. Soyez prudents si vous passez par là. Et attention à l'est de la capitale, ça se complique un petit peu avec cet accident sur la francilienne extérieure. Je vous en parle depuis tout à l'heure. Ce sont deux poids lourds qui sont impliqués entre Mongé-la-Tour et Le Pin. Deux voies sont toujours fermées à gauche. La situation s'arrange pas vraiment, puisqu'on a jusqu'à 40 minutes de temps de parcours pour le moment entre Collégiens et Villeparisis. N'hésitez pas à nous appeler pour nous dire comment ça roule de votre côté. 01 42 30 10 10. Marine Legénie, on vous dit à tout à l'heure.
2: À tout à l'heure.
0: Allez, ce sera à 16h.
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0: C'est vrai qu'on a chaud, c'est vrai qu'il faut continuer à s'hydrater, à boire beaucoup d'eau, à rester à l'ombre hein, si vous le pouvez, et à éviter vos déplacements. C'est toujours mieux par ces temps de forte chaleur. On pense bien évidemment à vous tous, que vous soyez à la maison ou au travail, hein, surtout si vous devez travailler dans la rue, les amis. J'espère que vous écoutez votre radio locale ici par Île-de-France, que ça vous fait plaisir. Dans la suite, Chico Buarque nous arrive. Il y aura aussi Serge Gainsbourg et Catherine Deneuve, Pascal Obispo et Cookie Dengler qui nous arrive avec Femme Libérée.
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0: était au Brésil, là en ce moment avec Chico Buarque, cette jolie chanson qui date de l'année 1969. Et si vous êtes sur la route, eh bien on vous informe sur vos conditions de circulation toutes les 15 minutes avec 193 km de ralentissement. Toujours deux accidents sur la carte d'Île-de-France. Attention au nord-ouest de la capitale. Un accident survenu sur l'A15 en direction de Paris entre Orgemont et Gennevilliers. Soyez prudents, il y a une voiture impliquée et uniquement la bande d'arrêt d'urgence fermée, mais levez le pied en arrivant par là. Et puis à l'est de la capitale, il y a toujours cet accident survenu sur la francilienne extérieure entre Mongé-la-Tour et Le Pin. Deux poids lourds toujours impliqués, deux voies toujours fermées à gauche. Ça se résorbe un tout petit peu, mais il reste tout de même quelques embarras de circulation entre Collégiens et Villeparisis. Comptez pour le moment 32 minutes de temps de parcours. Petit ralentissement aussi à l'est de la capitale entre Nogent-sur-Marne et Rosny-sous-Bois. Pour le moment, 26 minutes de temps de parcours et 29 minutes sur le périph' sud entre la porte d'Auteuil et la porte d'Orléans. Merci d'être là, à l'écoute de votre radio locale ici par Île-de-France. Informez-nous de vos infos trafic. N'hésitez pas, un vocal sur WhatsApp ou un coup de fil au 01 42 30 10 10.
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0: La musique revient avec vos trois chansons françaises à la suite. Dans quelques secondes, il y aura Julien Clerc. Avec cette magnifique déclaration, Julien Lib sera également de la partie, tout comme Patricia Cass sur votre radio locale ici par Île-de-France. Bon jeudi.
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0: Julien Clerc à l'instant sur votre radio préférée, c'était Femme, je vous aime. Direction les Hautes-Pyrénées, là tout de suite pour la 6e étape du Tour de France sur votre radio locale. Ici Paris, Île-de-France, c'est parti.
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3: Et un duel franco-français pour passer en tête du col d'Aspin. Col d'Aspin qui est situé à 68 km de l'arrivée. Duel entre Lenny Martinez, le Nivernais, et le Haut-Savoyard Valentin Paré-Peintre. On va passer au sommet dans quelques mètres. Et c'est Lenny Martinez, me semble-t-il, qui prend les 10 points au sommet du premier. Au sommet du col d'Aspin que vous avez passé. Également Bruno Blanza sur la moto ici d'Alexandra Bergel.
4: Avec une magnificence, c'est vraiment le premier grand col pyrénéen franchi par le peloton. Énormément de monde en haut comme en bas, au pied du col de ce col d'Aspin. Et là, effectivement, deux Français qui ont réussi à se détacher dans les... dans le dernier kilomètre, hein, tout simplement, parce que Ben O'Connor a fait concentrer très vite, hein, la dernière
3: fois,
4: avec
3: Pogacar
4: et ses amis,
3: dans la descente,
4: et bien en tête de peloton, effectivement, ça roulait très très fort, et ils ne vont pas laisser beaucoup de chance aux échappés cet après-midi.
3: Ah, ça c'est sûr, c'est un vrai essorage du peloton qui est en train de pratiquer l'équipe UAE. Il restait encore tout à l'heure 5 coéquipiers autour de Tadej Pogacar sur une quarantaine de coureurs à peine dans ce groupe, plusieurs coureurs distancés, notamment Kevin Vauquelin et Jordan Jegat, les deux meilleurs Français au classement général l'année dernière en 2025. Ils avaient fini respectivement 7e et 10e. Le deuxième du classement général, Sean Quinn, a aussi été décroché. Le maillot jaune, le Norvégien Thorsten Tren, est lui toujours là à 67 km de l'arrivée à Gavarnie, où on se trouve ici dans les Hautes-Pyrénées. Il faudra d'abord franchir le col du Tourmalet dont le sommet est à 40 km de l'arrivée. On continue de vous faire vivre cette étape tout l'après-midi.
0: Le Tour de France qui nous passionne en ce moment, et la Coupe du Monde aussi, évidemment, avec ce quart de finale ce soir. France-Maroc à suivre et à vivre dès 21h30 pour l'avant-match sur votre radio locale ici Paris-Île-de-France. Place tout de suite à l'agenda de l'été avec Grégoire Godefroy, et quelque chose me dit que ça va parler football, tiens.
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5: Et ce soir, évidemment, on sera tous derrière les Bleus pour le quart de finale de Coupe du Monde entre la France et le Maroc. Et plutôt que tu reçois tout seul à la maison, n'hésitez pas à aller partager des émotions dans les différentes fan zones de notre région. Et elles sont nombreuses. Au quai de la photo, déjà, dans le 13e arrondissement, une fan zone gratuite de 800 places amarrée au port de la gare. Cette péniche de plus de 1000 mètres carrés offre une terrasse en bord de Seine avec vue sur Bercy. Idéale pour vibrer devant les matchs dans une ambiance conviviale et avec une vue imprenable. Des animations sont aussi prévues tout au long de la soirée. D'ailleurs, je vous rappelle ce dispositif exceptionnel de la mairie de Paris avec les quartiers du Marais et de la Roquette qui seront piétons. Sinon, vous pourrez suivre le match aussi à Sarcelles, dans le Val d'Oise. Un écran géant est installé par la mairie sur le terrain du complexe sportif Nelson Mandela. La jauge est limitée à 1000 personnes. Dans les Yvelines encore, à Mantes-la-Jolie, 2000 places qui vous attendent au stade Jean-Paul David. Ouverture des portes, c'est à 21h. Et surtout, on n'oublie pas ce soir, allez les Bleus.
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0: À 15h33 sur votre radio locale ici Paris-Île-de-France, la sieste est finie. Mais oui, allez, on se remet en selle. Courage si vous êtes au boulot. Voici Diana Ross avec Chain Reaction. Vous avez la possibilité de chanter et de danser d'ailleurs. Merci d'être là et bon jeudi.

0: Richard Cochiante, à l'instant sur votre radio locale ici par Île-de-France avec le coup de soleil. En parlant de soleil, tiens, je vous propose de prendre la direction du Val-de-Marne pour aller vous reposer sur l'île du Martin Pêcheur à Champigny-sur-Marne. Je voulais vous proposer d'y profiter d'une super ambiance guinguette, voilà, avec des karaokés, des soirées DJ, des artistes qui vont se produire et des animations au bord de l'eau. Mais là, on fait un point sur vos conditions de circulation. Ici, l'infotrafic en temps réel avec 210 km de ralentissement et pas d'accident au programme. Ça, c'est une très très bonne nouvelle sur nos routes franciliennes. Il y a une voiture en panne sur la 86 extérieure de Colombes vers Beson avec la voie de droite qui est fermée pour le moment à la circulation. Au sud-est de la capitale, attention entre Saint-Maurice et Maison-Alfort. Une voiture est en panne sur la 86 intérieure et n'hésitez pas à nous partager vos infotrafic, vos ralentissements, ceux que vous voyez, ceux dans lesquels vous êtes au 01 42 30 10-10.
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0: Dans la suite, Paul McCartney et Stevie Wonder pour un super duo Ebony and Ivory. Il y aura aussi le nouveau titre de Jérémy Frérot et Lily Cube qui nous emmènera en voyage en Italie sur votre radio locale. 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

0: joli duo fort de sens, Paul McCartney et Stevie Wonder en 1982. On écoutait ce magnifique titre, Ebony and Ivory, sur votre radio locale, ici par Île-de-France.
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0: Excellent jeudi 9 juillet, notre écoute. Il est 16h, les infos sont présentées par Marine Logénie.
2: Sébastien Lecornu réunit plusieurs de ses ministres demain à 10h au ministère de l'Intérieur. Cellule de crise consacrée à cette nouvelle canicule qui touche le pays et qui devrait continuer au moins jusqu'à mardi 14 juillet avec une nouvelle hausse des températures attendue dimanche selon Météo France. 72 départements sont placés en alerte orange canicule. Conséquence, de nombreux incendies se sont déclarés, notamment dans la Drôme, les Pyrénées-Orientales ou encore l'Indre. Laurent Nunez demande à tous les préfets d'engager une démarche auprès des entreprises pour libérer les pompiers volontaires. La France au cœur de cette nouvelle vague de chaleur. 72 départements, je vous le disais, sont en vigilance orange et la SNCF annonce supprimer au moins 7 trains intercités jusqu'à samedi sur la ligne Paris, Orléans, Limoges, Toulouse. Vous avez les détails sur ici.fr. Les Bleus jouent pour une place en demi-finale de Coupe du Monde de foot France-Maroc. Ce soir, c'est à 22h. Les hommes de Didier Deschamps se frottent à une équipe marocaine confirmée dans le top 8 mondial. 4 ans après une première demi-finale historique au Qatar. Ce sera à vivre, bien sûr, sur ICI dès 21h30 pour l'avant-match. Les départs en vacances des juilletistes, le pont du 14 juillet et les fortes chaleurs vont fortement perturber la circulation sur les routes. Bison Futé annonce un week-end en rouge et noir avec un pic de difficultés attendu ce samedi. Détail sur notre site ici.fr. Bonnie Tyler est morte à l'âge de 75 ans. Sa chevelure blonde et sa voix rocailleuse ont marqué les années 80. Elle était hospitalisée depuis le début du mois de mai au Portugal.
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3: Le maillot jaune distancé dans l'ascension du col du Tourmalet. Le Norvégien Thorsten Tren, qui s'est emparé de la tunique dorée avant-hier à Foix, a perdu le contact avec le groupe Tadej Pogacar. Il compte une minute de retard à présent, alors qu'on est encore à 47 km de l'arrivée. Il a 7 minutes d'avance au classement général, presque 8 même, à voir s'il sauvera son maillot à Gavarni. Ce sont les coéquipiers du Slovène qui mènent la danse. Il en reste encore 3 devant lui. L'américain Brandon McNulty amène à présent le peloton. Il reste 20-25 coureurs à peu près et Paul Sexas est dans les dernières positions de ce peloton. Va-t-il tenir le prodige français à 8 km du sommet du col du Tourmalet? Tom Pidcock, le britannique, vient lui d'être distancé. On continue de suivre cette étape sur votre radio ici.
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2: 16h et bientôt 3 minutes, vous écoutez ici Paris, Île-de-France. Le temps, Sophie, c'est cette vigilance orange. Canicule en Île-de-France.
0: Oui, de la chaleur, Marine Legénie. On commence à s'y habituer. On fait attention en tout cas, hein. On continue à bien s'hydrater, à boire de l'eau, à rester à l'ombre, parce qu'il fait chaud encore cet après-midi, 30 à 34 degrés. Cette nuit, il fera chaud également, 22, 23 degrés. Demain, vendredi, et également samedi, ça va encore grimper un petit peu. Côté Mercure, jusqu'à 37 degrés, jusqu'à 38 degrés. Annoncé pour dimanche et encore quelques grosses températures pour les jours d'après. On vous tient bien évidemment au courant. Courage à vous tous. 30 degrés pour Saint-Denis pour le moment, 31 degrés à Versailles, 32 degrés à La Ferté-Gaucher. Il fait 33 degrés pour les maxima là en ce moment à Nemours à 16h passé de 3 minutes et 32 degrés à Paris, Marine.
2: Et avant d'avoir un week-end très compliqué sur la route, on jette un œil. 213 km de bouchons aujourd'hui.
0: Oui, absolument. Quelques difficultés au nord-ouest de la capitale avec cette voiture en panne sur la 86 extérieure entre Colombes et Beson. La voie de droite est fermée à la circulation. Un petit peu plus loin, toujours sur cette A86 extérieure, il y a une voiture en panne aussi, plutôt à hauteur de Nanterre. Ça coince un petit peu, vous vous imaginez bien. En amont, sur la 86 entre Gennevilliers et Nanterre, vous mettez pour le moment 30 minutes de temps de parcours. Petit ralentissement sur le périph' entre la porte Maillot et la porte de la Chapelle au nord de la capitale. 24 minutes de temps de parcours, vous mettez pour le moment. Au sud, 34 minutes entre la porte d'Auteuil et la porte d'Orléans. Bien évidemment, si vous voyez d'autres petits soucis sur la route, eh bien vous nous appelez, un vocal WhatsApp ou un coup de fil en direct au 01 42 30 10 10. Marine Legénie, vous revenez tout à l'heure.
2: À 17h.
0: À tout à l'heure.
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0: Bienvenue si vous nous rejoignez à l'instant. Très bon jeudi à l'écoute de votre radio locale ici Paris de France. Tiens, dans un instant, on va booster votre mental, si besoin en tout cas, si nécessaire. Et si vous ne savez pas ce que c'est, on va tout vous expliquer avec Thaïs Lamotte qui est préparatrice mentale. Elle sera dans quelques instants au micro de Romain Bruno. Ce sera après la musique d'Alain Chamfort. Voici Manu Reva sur votre radio locale ici Paris de France. Bel après-midi avec nous.
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0: Votre radio locale ici Paris de France, Alain Chamfort avec Manu Reva, en hommage au navigateur français Alain Colas, disparu en mer, c'était le 16 novembre 78, à bord de son trimaran Manu Reva. Manu Reva qui signifie oiseau de voyage en tahitien. Merci d'être à l'écoute de votre radio locale. Il est temps de mettre à l'honneur une nouvelle personnalité de notre région. Au micro de Romain Bruno, aujourd'hui, on va booster votre mental, puisque la personne en question est préparatrice mentale justement. Romain, vous êtes tous les deux au bord de la Seine.
1: Et oui, sur les quais d'Anjou, pour être précis, sur l'île Saint-Louis, et je croise Thaïs. Bonjour Thaïs.
2: Bonjour.
1: Thaïs, vous êtes préparatrice mentale, ça c'est votre super pouvoir si je puis dire. Donc vous mettez dans les meilleures conditions les personnes que vous croisez et à un certain moment de leur vie, c'est ça?
2: Exactement, toutes les personnes qui ont besoin de se préparer à un enjeu particulier, je les aide à se préparer mentalement. Et la meilleure méthode c'est d'apprendre à se connaître, d'apprendre à se comprendre et d'élaborer un accompagnement vraiment sur mesure.
1: Qui vient vous voir?
2: Alors, la plupart du temps, j'ai beaucoup d'artistes qui se préparent à des concours d'orchestre ou à des concours d'entrée dans des conservatoires, mais j'ai aussi des étudiants pour des concours d'école, des examens, des avocats pour de la prise de parole. On pourrait croire qu'ils sont habitués à l'exercice, mais pas forcément.
1: Ça fait plein de profils différents.
2: Alors déjà, ils ont quand même tous un point commun, c'est qu'ils sont assez ouverts à la remise en question, parce qu'en général, quand on vient me voir, c'est qu'on a envie de questionner sa pratique. C'est souvent des gens passionnés aussi par la performance, par l'envie de se réaliser et de progresser.
1: Et vous étiez là, je vous ai vu, on est passé devant le syndicat des boulangers, qui est juste à... Vous aidez les boulangers aussi?
2: Ouais, alors ça me tient beaucoup à cœur. Effectivement, j'interviens avec tous les apprenants qui préparent le CAP boulangerie ou pâtisserie pour gérer un examen, des fois écrit, oral, et ils n'ont pas l'habitude. J'interviens en collectif et en individuel avec eux. Ça donne du sens aussi à ce que je fais.
1: Faut pas avoir peur d'aller voir un préparateur mental ou une préparatrice mentale comme vous.
2: Ben non, parce que pourquoi on se préparait techniquement et pas mentalement? Souvent on a toutes les clés et la pression nous fait perdre un petit peu nos moyens, donc on a tout à fait le droit de s'entraîner. La performance, c'est quelque chose qui nous permet de nous réaliser, c'est pas forcément une idée d'efficacité, d'être le plus fort, le meilleur, non, c'est être en capacité de se sentir progresser. Et ça fait du bien à tout le monde, parce que la confiance, elle va découler de tout ça. On n'a pas besoin de confiance pour être performant, on a besoin de se sentir performant pour avoir confiance. Et je pense que c'est dans ce sens-là, il faut être en action.
1: Vous auriez un petit conseil pour celles et ceux qui nous écoutent, pour se détendre?
2: Je me sers de mes clients, qui respirent à longueur de journée avec moi, avec des exercices sur la respiration, la méditation, l'imagerie mentale. Après, j'avoue que oui, peut-être la respiration, c'est peut-être le premier truc, de se poser 30 secondes.
1: Et de regarder comme nous la scène derrière nous.
2: Mais quelle est belle cette scène! Mais bien sûr, ça nous apaise. Se laisser envahir un petit peu par le moment présent et à le savourer un tout petit peu.
1: Merci Thaïs, préparatrice mentale. Pour vous suivre, on fait comment?
2: On peut tout à fait aller voir mon site, rosementale.fr. Et en général, je réagis très vite dès qu'on me laisse un petit message.
1: Belle journée.
2: Merci beaucoup à vous aussi.
0: Merci beaucoup les amis, belle journée à vous tous. Merci Romain Bruno, merci Thaïs Lamotte, préparatrice mentale. On profite à vous tous pour vous envoyer un maximum d'ondes positives, évidemment, pour vous accompagner durant tout l'été. Nous, c'est la musique qui nous conduit chaque jour à la maison, peut-être. Vous qui rentrez à 16h12, qui rentrez à la maison après une dure ou une chouette journée de travail. Robbie Williams, dans un instant avec Suprême, et Shadé, là tout de suite avec Smooth Operator sur votre radio locale ici Paris-Île-de-France.

0: l'accent français de Robbie, c'est tellement charmant. Robbie Williams à l'instant sur votre radio locale, ici Paris Île-de-France, avec Suprême. Robbie qui sera bientôt en France, ce sera en Mayenne et ce sera le 20 août. Si vous avez envie de le voir, faut faire un petit peu de route, mais ça vaut le coup. Merci d'être là à l'écoute de votre radio locale, ici Paris Île-de-France. La suite, c'est un point sur vos conditions de circulation avec à 16h21 211 km de ralentissement et aucun accident au programme. Ça, c'est une très très bonne nouvelle. Quelques ralentissements forcément, quelques difficultés notamment au niveau de Nanterre avec cette voiture en panne sur la 86 extérieure. Prudence à vous. 30 minutes de temps de parcours pour le moment entre Gennevilliers et Nanterre. Un ralentissement aussi sur le périph' sud entre la porte d'Auteuil et la porte d'Orléans. Comptez plus ou moins 40 minutes de temps de parcours. Vos infos, trafic à partager avec nous, avec Alexandra au standard au 01 42 30 10 10.
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0: Déjeuner dehors en été, c'est le pied, ou presque, hein, ça dépend si canicule ou pas, évidemment. L'humour en tube arrive dans quelques instants en compagnie de Roland Magdan et de Camini. Ce sera après une chanson de Michel Jonas, précisément La Boîte de Jazz, sur votre radio locale ici Paris Île-de-France.
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1: Michel Jeunesse sur votre radio locale ici par Île-de-France avec la boîte de jazz. Tiens, qu'on soit déjà en vacances ou pas encore, tiens, la perspective d'un déjeuner en terrasse, c'est la garantie d'une journée réussie. Enfin, si tout se passe bien, évidemment, parce que dans l'humour en tube, Fred Ballard a remarqué que parfois, des piques-assiettes déboulent dès l'entrée.
2: Arrive alors le melon. Moment très important quand le melon correspond avec l'arrivée d'une guêpe.
3: Ça fait partie des petits plaisirs des déjeuners en terrasse. Hein. C'est à la bonne franquette et on partage avec tous ceux qui passent par là. Et en général, les piques-assiettes ne passent jamais par là par hasard. Ils ont des informateurs.
2: Allô, Roger, Roger. Ici Frelon Futé. Je suis au-dessus de la table des cons qui bouffent dehors, là. Hein. J'ai repéré un melon à l'horizon. Là, je suis passé devant l'étiquette. Non, c'est pas de la merde, c'est du cavaillon. On va s'éclater le dard. Attention, des tranches sont dans les assiettes. Suce au cavaillon, bon appétit à toutes. Terminé.
3: Voilà, et là en général, le premier convive se lève en faisant des moulins avec ses bras. Il fait tomber la carafe d'eau, sa fourchette finit dans le bras du voisin. Et personne ne saura jamais si le melon était bon. En tout cas, le doublage du frelon par Roland McDan était excellent. On comprend mieux comment raisonnent les insectes.
4: C'est comme les mouches, c'est pas un truc de fou les mouches hein. Alors la mouche, elle peut manger n'importe quoi hein. Fromage pourri, l'écaillé, cadavre, elle mange. Et à mon avis, c'est pour ça que Dieu n'a pas donné la parole aux mouches. Attends, t'imagines les conversations des mouches durant les pauses déjeuner? C'est quoi que tu manges là? Bah c'est de la merde.
3: Oui, alors Dieu n'a pas donné la parole aux mouches, mais il a donné la parole à Jean-Pierre Coff hein, pour repérer la malbouffe. Jean-Pierre Coff était-il une mouche réincarnée en fine bouche? Ce qui est sûr, c'est que Camini est un rappeur vanneur qui fait mouche.
1: Merci beaucoup Fred Ballard. Allez, avant de repartir en direct sur le Tour de France, voici Mylène Farmer avec C'est à qui le tour sur votre radio.

0: Sur votre radio locale, ici Paris, Île-de-France, Mylène Farmer avec son nouveau single intitulé « C'est à qui le tour ?» Et justement, c'est au Tour de France, là tout de suite.
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3: À 34 km de l'arrivée ici à Gavarnie, Tadej Pogacar est en train d'assommer le tour. Il a attaqué dans le col du Tourmalet. Vous êtes à présent dans la descente, Bruno Blanza, sur la moto ici.
4: Ah oui, une descente qui n'est pas forcément très technique dans un premier temps. On a réussi à faire des pointes à plus de 90 km/h sur la moto ici, pilotée par Alexandre Abergel. Il est possible, et on espère pour lui, que Paul Sexas, qui est un bon descendeur, parvienne à revenir, à réduire un petit peu l'écart, parce que au dernier pointage il avait 1 minute 30 de débours sur le Slovène, qui est peut-être parti pour récupérer son maillot jaune ce soir. Vingegaard est à 30 secondes et dans la descente il n'est absolument pas certain, loin de là, que le Danois puisse revenir sur Pogacar avant la montée finale vers Gavarnie.
3: Ouais, les écarts qui sont inchangés, effectivement, extrême démonstration de force de l'équipe UAE dans ce col du Tourmalet. Tadej Pogacar a attaqué à plus de 40 km de l'arrivée. Jamais il n'avait fait ça sur le Tour de France, et il est parti, vous l'avez dit, pour récupérer probablement son maillot jaune, puisque le leader du classement général, le Norvégien Thorsten Tren, est à près de 7 minutes. Tadej Pogacar qui va continuer de gagner du temps et qui devrait donc arriver largement avec plus de 8 minutes d'avance sur traîne et récupérer ce maillot jaune. Pour l'instant, donc, Jonas Vingegaard est à 36 secondes. Il n'a pas craqué, le Danois. Il est toujours le deuxième homme de ce Tour de France. Et ensuite, eh ben, c'est la lutte pour le podium dans ce troisième groupe avec Paul Sexas qui est là. On l'attendait à la lutte pour le podium. Il a réussi ce défi. Pour l'instant, il est pointé à 1 minute 25 avec l'Allemand Florian Lipowitz, et qui était troisième l'an dernier du Tour, et le Mexicain Isaac Del Toro, le coéquipier de Tadej Pogacar, mais devant, par exemple, un Remco Evenepoel. On continue de vous faire vivre cette étape du Tour. On est à 32 km de l'arrivée sur votre radio ici.
0: Et à 16h32, on fait un point sur vos conditions de circulation avec 244 km de ralentissement. J'espère que tout va bien de votre côté, hein, sur la route. Soyez prudents et patients. On fait aussi un point sur les fermetures nocturnes, hein, sur la route et dans les transports en commun avec Grégoire Godefroy.
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5: Avec encore une fois plusieurs fermetures nocturnes à prévoir cette nuit entre 21h et 6h dans notre région. Pour commencer, sur le boulevard périphérique extérieur, où ce sera fermé cette nuit entre le quai d'Ivry et la porte de Bagnolet. Sur la 1 aussi, vers Paris, entre Chennevières-les-Louvres en France et la porte de la Chapelle. Et dans l'autre sens aussi, vers la province, entre la porte de la Chapelle et Roissy en France. Sur la 115, ce sera fermé vers Paris entre Taverny et Sannois. Et puis sur la francilienne, sur la N104 extérieur, plusieurs fermetures entre Marcoussis et Saint-Michel-sur-Orge, entre Tigerie et Comblaville et entre Épiel-les-Louvres et Mareuil en France. Fermeture aussi dans le sens intérieur entre Villiers-Adam et Villiers-le-Sec. Sur la Nationale 12, ce sera fermé vers Paris au niveau du tunnel de Chennevières. Ce sera d'ailleurs fermé dans les deux sens, vers Paris mais aussi vers la province. Et puis sur la N13, c'est fermé vers Paris au niveau du tunnel de Neuilly-sur-Seine. Très belle route avec ici Paris Île-de-France.
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0: J'espère que vous profitez de votre été, de votre jeudi à l'écoute de votre radio locale. Ici Paris-Île-de-France. Dans quelques minutes, on va vous offrir quelques petits plaisirs de l'été. On va retrouver Jean-Jacques au micro de David Kolski. Jean-Jacques qui est parisien de naissance et qui aime profiter de tout à Paris, notamment des parcs pour s'y rafraîchir et s'y reposer. On va le retrouver juste après la musique de Louise Attaque et celle de Johnny Hallyday. Voici Je te promets sur votre radio locale ici Paris-Île-de-France.

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1: Louise Attaque, emmenée par son leader, Gaëtan Roussel. On écoutait ton invitation, un titre de l'année 97. Allez, on va retrouver les petits plaisirs de l'été, car chaque jour, David Skolski, eh bien, vous tend le micro pour nous partager vos petits plaisirs ici en Île-de-France.
2: Je fais à peu près une moyenne de 7 à 10 km par jour à pied.
3: Ah, quand même ?
2: Oui. Bonjour, je m'appelle Jean-Jacques, je suis parisien de naissance. J'aime beaucoup me balader dans les parcs parisiens, le parc Monceau, le parc des Buttes-Chaumont, Montsouris. J'aime bien prendre aussi un verre lors d'une terrasse, sur une terrasse avec mes amis. J'aime beaucoup les pique-niques. Et puis s'il y a quelques expositions, je fais les expositions.
3: Et pour revenir sur les parcs justement, qu'est-ce qu'il y a de majestueux à redécouvrir par exemple au Buttes-Chaumont ou au parc Monceau pour celles et ceux qui nous écoutent, qui ne connaissent pas forcément?
2: Alors, les parcs à Paris sont magnifiques, il faut le savoir avant tout. Ils sont tous différents des uns des autres. Et à chaque fois, je vais me promener, à chaque fois, je découvre des endroits que je ne connais pas. Il y a cette ambiance, il y a ce climat, il y a cette verdure. Surtout quand il fait très beau. Alors, ce que j'aime aussi, c'est parfois aussi me balader dans Paris, hors des parcs. Parce que Paris, c'est magnifique, on découvre beaucoup de choses à Paris. Et c'est vrai que je passe mon temps à me promener, parce que déjà j'aime beaucoup me promener, me balader. Donc je fais à peu près une moyenne de 7 à 10 km par jour à pied.
3: Ah quand même ?
2: Oui.
3: C'est pas mal, bravo.
2: Oui, oui. Et c'est très bon pour la santé déjà d'une part. Et puis c'est surtout aussi, ben, Paris, il n'y a pas de mystère, c'est magnifique. D'ailleurs, on le sait bien puisque nous sommes le pays où nous recevons le maximum. Nous sommes les premiers à recevoir les touristes. Et je pense que les touristes, quand ils découvrent Paris, ils y reviennent.
1: C'est vrai, ils ont de bonnes baskets généralement. Merci beaucoup Jean-Jacques au micro de David Skolski pour nous avoir parlé de ces magnifiques parcs parisiens. Je vous rappelle que 7000 pas par jour, c'est déjà vraiment pas mal. Hors période canicule, on est bien d'accord. Allez, nous on repart en musique avec Lewis Capaldi que voici. Wish you the best sur votre radio locale ici par Île-de-France.
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0: Wish you the best sur votre radio locale ici Paris-Île-de-France. C'était les Wiz Capaldi qui entament la tournée des festivals, comme beaucoup d'artistes d'ailleurs. Alors j'en vois pas chez nous en ce moment, en revanche il sera à Montreux dans quelques jours. Ce sera le 14 juillet, on sait jamais que ce soit votre destination de vacances. Ça pourrait le faire. Allez, on fait un point sur vos conditions de circulation. 252 km de ralentissement sur nos routes là pour le moment. Toujours cette voiture en panne hein, sur la 86 extérieure à hauteur de Nanterre. Et toujours ce ralentissement en amont de Gennevilliers vers Nanterre, vous mettez 40 minutes pour le moment en temps de parcours. Attention aussi au sud de la capitale, on a quelques petites difficultés, notamment cette voiture en panne à hauteur de Massy, c'est sur l'A126 extérieure. Vous pouvez nous appeler si vous voyez autre chose, des infos trafic à partager avec nous, un vocal WhatsApp ou un coup de fil en direct, 01 42 30 10 10, bonne route.
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0: Et nous on poursuit avec le groupe Chic, avec Le Fric, c'est parti.

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0: Alex Warren sur votre radio locale ici Paris-Île-de-France avec Fever Dream. Merci à toute l'équipe en régie. Ce soir, les amis, tous derrière les bleus pour France-Maroc, bien évidemment, avant match à vivre ici dès 21h30. Et pour la suite, c'est Eric Bastien que vous retrouvez.
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0: Je vous souhaite une très belle soirée. Allez les Bleus, moi je vous retrouve demain. Il est 17h, l'heure de s'informer avec Marine Legénie.
2: On prend tout de suite la direction du Tour de France. Sixième étape de Pau à Gavarnie, des Pyrénées-Atlantiques aux Hautes-Pyrénées. Et les coureurs se rapprochent de l'arrivée, Thomas Coignac.
3: Et Tadej Pogacar qui assomme la concurrence, le Slovène double tenant du titre a attaqué très tôt, rendez-vous compte à plus de 40 km de l'arrivée tout à l'heure sur les pentes du Tourmalet. Depuis, il est tout seul et les autres sont loin derrière. Son principal rival Jonas Vingegaard, le Danois, relégué à 1 minute 50 et ensuite à 2 minutes 30 de Tadej Pogacar. Eh bien, il y a un groupe de 8 coureurs qui va se disputer probablement la dernière place sur le podium. Derrière Pogacar, derrière Vingegaard, et dans ce groupe figure la petite pépite française Paul Sexas, 19 ans, qui n'est d'ailleurs pas le seul français puisqu'il y a également le Nivernais Lenny Martinez qui est bien présent à 7 km de l'arrivée. Ils vont se jouer donc la troisième place de cette étape qui arrive à Gavarnie. Pogacar va l'emporter. Pogacar va récupérer le maillot jaune puisque le Norvégien Thorstein Træn, qui le portait ce matin, a chuté très lourdement dans la descente du Tourmalet. Il est désormais relégué à plus d'un quart de Tadej Pogacar.
2: Merci beaucoup Thomas Coignac, on vous retrouve pour vivre en direct l'arrivée prévue donc dans quelques minutes. On n'en a pas fini avec les fortes chaleurs, la canicule devrait durer au moins jusqu'à mardi 14 juillet. Demain, 9 départements vont passer en vigilance rouge, 76 autres seront en orange, les 39-40 degrés seront atteints ou approchés du Poitou-Charentes au centre Val-de-Loire. À Paris, 37 degrés sont attendus, seule la Corse du Sud restera en vert et 10 autres départements du Nord et du Sud-Est notamment seront en vigilance jaune. Une chaleur qui persiste, qui gagne en intensité, ce n'est pas une bonne nouvelle. Pour les incendies en cours, les conditions météo sont défavorables. Dans la Drôme, le feu a parcouru un peu plus de 3000 hectares. 13 canadaires sont mobilisés. Plus au nord dans l'Indre, à l'ouest de Châteauroux, un feu a détruit 700 hectares de végétation. En Savoie, la station de Pralognan est coupée du monde, isolée donc par un incendie qui en bloque l'accès. Par la route, ce feu a coûté la vie à un jeune pompier volontaire de 22 ans. Le Premier ministre Sébastien Lecornu présidera demain une nouvelle cellule interministérielle de crise à 10h. La reprise des hostilités entre les États-Unis et l'Iran a des conséquences très modérées sur les prix à la pompe pour le moment. Une hausse du prix du sans-plomb de 3 centimes et de 4 centimes pour le gasoil. La tension monte d'heure en heure chez les supporters français et marocains. La France affronte le Maroc en quart de finale de la Coupe du Monde de foot ce soir, le remake de la demi-finale de 2022 au Qatar. Le coup d'envoi, c'est à 22h, à vivre dès 21h30 sur ICI pour l'avant-match, bien sûr. Et puis, c'était une voix iconique des années 80. Bonnie Tyler est morte aujourd'hui à l'âge de 75 ans. Elle était hospitalisée en coma artificiel au Portugal depuis la début mai.
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2: 17h03, vous écoutez ici Paris-Île-de-France. Bonjour Eric Bastien.
5: Bonjour Marine Eugénie.
2: Avec une météo malheureusement toujours marquée par ces fortes chaleurs qui vont durer.
5: Oui, ça, je vous le confirme. On n'est pas prêt d'être un peu tranquille. Il faudra attendre quand même la fin de la semaine prochaine pour voir un petit peu des températures qui baissent, tout simplement. Paris, sa petite couronne en vigilance orange pour le phénomène canicule. 33 degrés cette heure-ci au Jardin du Luxembourg, à Palaiseau, à Neuilly-sur-Seine, à Courbevoie, à La Défense et au Parc Montsouris, 34 degrés. Température un tout petit peu plus tropicale que d'habitude. Ce soir, entre 21 et 23 degrés, ça ne descendra pas en dessous. On est sur des normales de saison qui sont largement au-dessus. Donc, c'est pas normal du tout. Demain, vendredi, une journée qui est belle avec un soleil qui est largement présent. Les températures devraient atteindre par endroits 38 degrés. Je vous dis, ça va avec des pincettes quand même, ça fait un petit peu mal aux oreilles. Et 22 à 24 degrés pour les minimales. Donc ça continue d'être chaud le soir. C'est difficile d'ailleurs, il faut aérer très tôt le matin. Très tôt le matin.
2: C'est vrai, c'est la clé.
5: Exactement. Il faut mettre un réveil à 5h du matin, vous endormez tranquillement.
2: Exactement.
5: Ok.
2: Sur les routes, Eric, 280 km de bouchons.
5: Oui, bah, on a connu pire, mais on a connu mieux.
2: Oui, c'est sûr.
5: Oui, il y a un accident à cette heure-ci, il est notamment à l'est francilien, sur la 3, entre Bondy et Rosny, entre une voiture et un poids lourd. C'était aux alentours de 16h50, donc il y a un petit quart d'heure. Sur les 5 voies, la voie centrale est neutralisée. Du monde sur la 1 depuis le 93 pour rejoindre le périph, donc la porte de la chapelle. Dans l'autre sens, c'est plutôt fluide. Attention quand même à ce véhicule en panne sur le périph extérieur, à hauteur de la porte Maillot, très compliqué du côté de la porte Maillot, pour rejoindre la porte Dauphine, là où il y a toutes les facs. Vous n'avez pas fait Dauphine, Marie?
2: Oh non, moi j'étais pas à Paris.
5: Ouais, je sais pas.
2: D'accord.
5: Provincial, moi. Ok. Poids lourd en panne sur la 12 en direction de Paris, de Fontenelle-Fleury pour rejoindre Roquencourt. Et puis attention à ce véhicule en panne sur la 126 extérieure. On regarde rapidement les temps de parcours sur le périphérique. Notez qu'il faut 48 minutes Porte d'Auteuil, Porte d'Orléans en extérieur et 28 minutes Porte Maillot, Porte de la Chapelle. Je vous parle des secteurs un peu compliqués là.
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5: Merci beaucoup Marine Le Génie. Le retour de l'actualité sur Ici Paris Le France, ce sera à 18h. À tout à l'heure. Bah me répondez pas.
2: À tout à l'heure.
5: Alors, regarde pas. Vous auriez vu Marine, je lui parle, elle regarde, je ne sais pas, elle est dans les nuages. Vous êtes dans l'arrivée du Tour de France, ça tombe bien, c'est dans 5 minutes, c'est à suivre après Cock Robin.

0: Club Midnight Just Around the Corner sur votre radio. 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
3: Et y avait-il l'ombre d'un doute pour savoir qui était le meilleur coureur du peloton du Tour de France 2026? Tadej Pogacar, dans 2 km, va remporter cette 6e étape entre Pau et Gavarnie-Gèdre. On est dans les Hautes-Pyrénées, ici sur la ligne d'arrivée. C'est la première fois que le Tour de France arrive à Gavarnie. Ça veut dire que Tadej Pogacar n'avait jamais gagné à Gavarnie. Ça va être réparé d'ici quelques minutes. Il est à 1900 mètres de l'arrivée. À présent, le Slovène qui a écrasé la course tout simplement en attaquant à 40 km de l'arrivée, un peu plus même. Il a laissé tout le monde dans le rétro. Jonas Vingegaard, le Danois, son principal rival sur les derniers Tours de France, était longtemps réussi à rester à 10-15 secondes. Il est maintenant relégué à 2 minutes 15 de Tadej Pogacar dans cette dernière ascension. Et puis, juste derrière, en train de revenir, un groupe de 8 coureurs avec Paul Sexas, le jeune Français de 19 ans, le plus jeune coureur au départ du Tour depuis 1937, qui est dans le match pour le podium, avec notamment Remco Evenepoel, qui a terminé 3e du Tour il y a 2 ans, avec aussi un autre Français, Lenny Martinez, qui est bien présent. 1600 mètres de l'arrivée pour Pogacar, qui va gagner l'étape et qui va prendre le maillot jaune, puisque Thorsten Tren, qui le portait en début d'étape, est à 19 minutes. Alors, il avait déjà été lâché dans le col du Tourmalet et en plus, il est tombé dans la descente. Thorsten Tren, le Norvégien. Bruno Blanza, à 1400 mètres de l'arrivée pour Tadej Pogacar. Est-ce que vous apercevez le Slovène? Vous êtes sur la ligne d'arrivée.
4: Je suis un petit peu décalé, Thomas, justement pour le voir, parce qu'on est un petit peu en hauteur là, avant de filer en fond de ligne, comme l'on dit. Je le vois arriver avec les motos qui ont leur phare éclairé au fond là-bas. Ce qui est assez hallucinant dans tous les chiffres que vous donnez, Thomas, c'est qu'il a réussi à faire une différence colossale sur Vingegaard dans la descente du Tourmalet. Il a plus fait de différence, Pogacar, dans la descente que dans la montée avec Vingegaard. Et vous imaginez comment mentalement ça doit être compliqué pour Jonas Vingegaard, qui se dit dès la première véritable étape de montagne, encore la dernière ascension, elle est loin d'être redoutable, c'est un faux plat montant, Gavarnie. Très honnêtement, sur la moto ici tout à l'heure, on s'est dit purée, même par moment on avait l'impression que ça redescendait. Il fait un énorme écart, il va avoir plus de 2 minutes d'avance, et on le voit arriver là-bas quasiment en position de contre-la-montre, hein. Pogacar, il appuie sur les pédales, il sait que il peut quasiment, je dis bien, avoir tout gagné ce soir. Vous imaginez, on n'est même pas à la fin de la première semaine et il est déjà là, Pogacar, sous nos yeux là-bas, en plein effort, quasiment, je vous le disais, eh bien, en version contre la montre. On le voit à la relance, il va frapper un énorme coup, Thomas, ce soir ici dans les Pyrénées.
3: Quasiment tour gagné, vous disiez, Bruno, on a passé un seul col hors catégorie dans ce Tour de France, c'est le col du Tourmalet. Ça a suffi à faire exploser ce peloton. Tadej Pogacar à 600 mètres à présent de l'arrivée à Gavarnie. Une étape qui se sera courue dès le départ sur un rythme effréné, plus de 41 km/h de moyenne sur une étape de haute montagne, sur une étape où on a franchi le col du Tourmalet. Ça s'est couru à plus de 41 km/h de moyenne. 400 mètres à présent de l'arrivée pour Tadej Pogacar, le patron de ce Tour de France. Il vise une 5e victoire sur le Tour dans sa carrière. Ça en ferait l'égal des Jacques Anquetil, des Eddy Merckx, des Bernardino et des Miguel Indurain. Il rentrerait dans ce club très fermé. Évidemment, on n'y est pas encore. On n'est qu'à la première grosse étape de montagne, mais ça donne le ton et ça assomme littéralement la concurrence. Après plus de 4h32 d'efforts, Tadej Pogacar va franchir la ligne devant nous ici à Gavarnie. Le public qui tape sur les barrières pour saluer l'arrivée du Slovène dans son maillot de champion du monde qu'il va abandonner pour le troquer pour un maillot jaune. Il franchit la ligne. Victoire de Tadej Pogacar ici à Gavarnie-Gèdre qui accueille pour la première fois le Tour de France. La révérence du Slovène, c'est sa marque de fabrique sur ses plus grands succès. Il a repoussé tout le monde extrêmement loin et il arrive à présent vers vous derrière la ligne. Bruno Blanza, Tadej Pogacar.
4: Exactement, je le vois avec le visage quand même un petit peu marqué, hein. Tout à l'heure il était tranquillement en train de se désaltérer, là il est avachi sur son vélo. Tadej Pogacar, je l'ai à 2 mètres là, en train de reprendre son souffle. Franchement, le voir rarement comme ça, il est en train de souffler, de serrer quand même les poings. Est-ce que c'est pour la photo comme l'on dit? En tous les cas, il tombe dans les bras des membres de son staff. Il avait mis les lunettes sur le casque là pour cette fin d'étape parce qu'il y avait finalement les nuages et beaucoup moins de chaleur. Mais il frappe un grand coup forcément cet après-midi là en solo. Tadej Pogacar déjà en train de se réhydrater, les petites tapes sur les cuisses, en train de fêter ça avec son directeur sportif, de s'arroser le visage parce qu'il le sait, à un moment donné, quand on prend autant d'avance et surtout sur la première véritable étape de montagne, eh bien on marque les esprits, on envoie un message. Alors c'est malheureux pour la concurrence, c'est malheureux pour Vingegaard, pour Sexas, le tour est encore long comme l'on dit. Mais très honnêtement, ce soir, quand ils vont regarder le classement, ils vont se dire purée, on est dans de sales draps si on veut viser autre chose que le podium.
3: Et c'est déjà un bel objectif, hein, le podium, quand on a 19 ans, quand on s'appelle Paul Sexas et qu'on dispute son premier Tour de France. Évidemment, tout le monde a déclenché les chronomètres quand Tadej Pogacar a franchi la ligne pour voir eh bien, quel écart il aura réussi à creuser avec ses poursuivants. Le prochain à en terminer, ce sera Jonas Vingegaard, le Danois, le double vainqueur du Tour de France, qui n'a pu faire que de la figuration aujourd'hui face à Tadej Pogacar. Il a été meilleur que tous les autres, le Danois, mais il va être relégué très loin. On imaginait un match, on aura plutôt un cavalier seul de Tadej Pogacar au classement. 300 mètres de l'arrivée pour Jonas Vingegaard qui a perdu un petit peu de temps dans la dernière montée sur le groupe qui va se disputer la troisième place où figurent Paul Sexas et Lenny Martinez, les deux Français. Jonas Vingegaard, on est déjà 2 minutes 20 après que Tadej Pogacar ait franchi la ligne. Le Danois, ça y est, dans la dernière ligne droite qui mène ici à Gavarnie-Gèdre et qui va passer devant le public. La grimace de Jonas Vingegaard qui se fait une dernière fois en danseuse pour limiter un tout petit peu la casse. Vingegaard à l'arrivée, top 2 minutes 38. Il y a un énorme fossé entre Pogacar et Vingegaard alors que derrière on se joue la troisième place et le sprint est déjà lancé avec Remco Evenepoel qui va être dépassé par Isaac Del Toro, le coéquipier de Tadej Pogacar, les UAE qui donnent la leçon et Paul Sexas qui va prendre la cinquième place. Premier Pogacar, deuxième Vingegaard, troisième Del Toro, quatrième Remco Evenepoel et cinquième Paul Sexas, le jeune Français, plus que jamais dans le match pour le podium. Pour la victoire, il faudra certainement déjà oublier Tadej Pogacar a pris trop d'avance. Bruno Blanza, vous êtes à l'arrivée.
4: Ouais, juste devant Paul Sexas qui arrive marqué, il demande à ce qu'on se calme autour effectivement avec le cœur qui bat très très fort pour Paul Sexas là qui est en train de revoir également et se réhydrater. On va tenter d'avoir sa réaction. On a vu passer également Lenny Martinez, il a gardé ses lunettes de soleil, hein. Paul Sexas à l'inverse tout à l'heure de Pogacar et effectivement qui est en train tout simplement de reprendre un petit peu ses esprits. On essaie de se faufiler. Hop. Je passe cela, merci beaucoup et on va essayer d'avoir
3: Bruno Blanza sur l'arrivée de l'étape.
4: Il est en train de demander Paul Sexas justement Avec Paul Seixas qui est là justement en train de se réhydrater, peut-être pour une petite réaction. On va l'attendre, il est en train de discuter avec son staff. On peut y aller. Voilà Paul Seixas en direct sur ICI.
5: One the sun in the
6: tour. C'est passé cette journée en campagne, la première pour vous sur le tour.
5: C'était très dur honnêtement. Voilà, je pense que ça allait plutôt pas mal. J'ai géré ma montée. Et voilà, une petite place à l'arrivée, c'est pas mal.
3: Paul Seixas à l'arrivée du Tour de France ici à Gavardy, 5e de cette étape. Paul Seixas qui a résisté, qui était dans le match pour la 3e place, Bruno Blanza, et qui termine finalement 5e. Mais le grand bonhomme de cette journée, c'est évidemment Tadej Pogacar dans un cirque, au pied du cirque de Gavardy, inscrit au patrimoine mondial de l'UNESCO. Magnifique décor pour un magnifique exploit. Tadej Pogacar, il attaque de loin, mais c'est plutôt au printemps en général, sur Liège-Bastogne-Liège, sur le Tour des Flandres. Jamais il n'avait attaqué à plus de 40 km de l'arrivée dans le Tour pour aller s'imposer en solitaire. Tadej Pogacar qui va prendre le maillot jaune avec plus de 2 minutes 30 d'avance sur son dauphin danois Jonas Vingegaard, ici à l'arrivée de cette 6e étape du Tour de France à Gavarnie-Gèdre dans les Hautes-Pyrénées. 2,38 d'avance sur Vingegaard, 2,57 sur Del Toro, ça c'est pour le classement de l'étape. Evenepoel 4e, Seixas 5e, Florian Lipovic l'allemand 6e et Lenny Martinez l'autre français termine 9e. On y revient tout à l'heure dans le journal de 18h sur votre radio ici.
0: Merci beaucoup Thomas Coignac ici et la radio officielle partenaire du Tour de France. Alors demain c'est à Gadmo en direction de Bordeaux. Il y a encore 175 km. On va suivre ça demain vendredi 10 juillet. Puis on se retrouve avec Gilles Daminguy aussi hein, dans un tout petit peu plus d'une heure. Ce sera à 18h30 pour le journal du Tour. 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Il est 17h20, retour à la route avec vos conditions de circulation et 289 km de bouchons. La carte en temps réel qui n'affiche aucun accident, ça c'est plutôt une bonne nouvelle. En revanche, des difficultés sur l'Est francilien, notamment sur la 3 et la 86. Attention à ce véhicule en panne entre Rosny et Fontenay-le-Péreux. Pas mal de monde sur le périphérique à cette heure-ci avec des difficultés en ce qui concerne les temps de parcours. Comptez 51 minutes Porte d'Auteuil, Porte d'Orléans, l'extérieur c'est pas mal. 25 minutes Porte Maillot, Porte de la Chapelle, ça devient copieux aussi. Ça roule plutôt bien sur la 15 et la 115. Et la 14. En revanche, essayez d'éviter la 12, hein, principalement avec un poids lourd en panne en direction de Roquencourt depuis Fontenay-le-Fleury.
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0: Bonjour tout le monde, je vous dis bonjour un peu tardivement, hein, depuis 17h, mais on a suivi évidemment l'arrivée du Tour de France, et on le fait tous les jours, hein, jusqu'au 26 juillet. Bon, j'espère que ça va, que vous n'avez pas trop chaud, je sais que c'est pas évident, on va chercher les petits coins d'ombre, on va essayer de se rafraîchir avec quelques jolis glaçons que l'on vous envoie comme ça à travers les ondes de votre radio locale, ici Paris-Île-de-France. Je vous emmène dans moins d'une heure au Parc Astérix, qui lui se situe à moins d'une heure de Paris. 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Ça vous dit d'ouvrir les portes du Blue Hotel ? Pas de problème, voici Chris Isaac sur ICI Paris-Île-de-France.

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12: J'adore, c'est un bel été. Bien sûr qu'on va passer un bel été avec des bons plans. Ça tombe bien, il y a Grégoire Godefroy qui nous rejoint d'ici 5 minutes pour l'agenda de l'été, avec de quoi faire dans tous nos départements et surtout se rafraîchir. C'est très important. D'ici là, Zao de Sagazan, la symphonie des éclairs pour vous souhaiter une belle après-midi et un bel été sur votre radio ICI.
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1: La symphonie des éclairs, Zao de Sagazan à l'époque, il y a encore 2 ans, récompensée par 4 victoires de la musique du côté de l'île Seguin, la scène musicale de Boulogne-Billancourt. Salut à tous les Boulonnais et les Boulonnaises qui nous écoutent. Il est 17h30, on a envie de se rafraîchir, on a envie de plonger, on a envie de trouver un petit coin d'eau frais là. Est-ce que vous avez quelques idées d'ailleurs, Grégoire Godefroy, dans votre agenda sur ici?
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3: Et ce soir, évidemment, on sera tous derrière les Bleus pour le quart de finale de Coupe du Monde entre la France et le Maroc. Et plutôt que tu reçois tout seul à la maison, n'hésitez pas à aller partager des émotions dans les différentes fan zones de notre région. Et elles sont nombreuses. Au quai de la photo, déjà, dans le 13e arrondissement, une fan zone gratuite de 800 places amarrée au port de la gare. Cette péniche de plus de 1000 mètres carrés offre une terrasse en bord de Seine avec vue sur Bercy. Idéale pour vibrer devant les matchs dans une ambiance conviviale et avec une vue imprenable. Des animations sont aussi prévues tout au long de la soirée. D'ailleurs, je vous rappelle ce dispositif exceptionnel de la mairie de Paris avec les quartiers du Marais et de la Roquette qui seront piétons. Sinon, vous pourrez suivre le match aussi à Sarcelles, dans le Val d'Oise. Un écran géant est installé par la mairie sur le terrain du complexe sportif Nelson Mandela. La jauge est limitée à 1000 personnes. Dans les Yvelines encore, à Mantes-la-Jolie, 2000 places qui vous attendent au stade Jean-Paul David. Ouverture des portes, c'est à 21h. Et surtout, on n'oublie pas ce soir, allez les Bleus!
1: Bien sûr, allez les Bleus. Et le maire de Paris, Emmanuel Grégoire, qui a lancé d'ailleurs un grand concours de vidéos de la Marseillaise, invitant tous les supporters, hein, comme ça, dans le cadre de ce quart de finale à France-Maroc, voilà, à faire des vidéos pour proposer des moments de cohésion, de ferveur populaire. Alors, faudra pas hésiter, voilà, à vous filmer au moment de la Marseillaise, lors du coup d'envoi tout à l'heure à partir de 22h30, entre la France et le Maroc, un match que l'on va suivre sur votre radio ici et sur ici.fr.
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1: La bonne humeur, c'est de se dire que l'on est peut-être en vacances dans quelques jours. Allez savoir. Et quand on est en vacances, qu'est-ce qu'on fait? On se prépare. On prépare quoi? La valise. Qu'est-ce qu'on met dedans? Moi, j'ai bien quelques petites idées. Mais alors, Périne Clément est notre spécialiste valise. Et ça tombe bien parce qu'on va la retrouver d'ici quelques minutes. Et elle va s'intéresser notamment aux cahiers de vacances. Alors, je suis pas d'accord. Oh non, pas les cahiers de vacances, on va pas les mettre dans la valise. Non, ça rappelle trop de... Non, on est en vacances ou on n'est pas en vacances? Bon, en attendant, on fait un peu de salsa? Allez, avec Bernard Lavillier sur ICI, bienvenue.
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0: quelques petits pas de salsa. Je suis sûr qu'on va se mettre à chanter, à danser et à faire la fête ce soir après, on l'espère, hein, la victoire de la France face au Maroc. Attention, le quartier de l'Étoile est complètement fermé, tout le périmètre, hein, du quartier de l'Étoile. Certains accès aux Champs-Élysées ne sera pas possible, même si les Champs-Élysées ne seront pas complètement fermés, mais ce sera à partir de 19h. Il y a des restrictions de circulation. On en parlera, bien sûr. France-Maroc, vous en pensez quoi? Votre pronostic au 01-42-30-10-10. Demain, c'est Espagne-Belgique. Il y a plein d'autres matchs qui arrivent. On s'approche, hein, tout doucement de cette finale. En tous les cas, les quarts de finale avec les Bleus, tous derrière les Bleus, c'est ce soir et c'est à partir de 22h30 et quelques minutes avant, on prend l'antenne pour l'avant-match. Bien sûr, montez le son. Évidemment, on y croit. Allez, en attendant, on retrouve Perrine Clément pour aller faire un petit tour dans la valise. Qu'est-ce qu'on met aujourd'hui pour partir en vacances, Perrine?
1: Dans ma valise, il y a...
2: Tiens, ma chérie, je t'ai pris de quoi t'occuper pour les vacances.
3: Mais papy, je suis plus au CP.
1: Un cahier de vacances.
2: Et d'un autre côté, un niveau CP, c'est vite terminé.
4: Apprenons ou révisons ensemble cette information. Roger Magnard, c'est l'inventeur des cahiers de vacances. Dans les années 1930, il est représentant en papeterie à Guéry dans la Creuse. Nous sommes en pleine crise économique. Et il s'interroge, comment vendre des cahiers pendant les vacances? Il s'entoure d'enseignants et conçoit pour les enfants un livret composé de charades, de rébus ou encore de comptines. Il faut bien comprendre qu'à l'époque, il n'y a pas de correction à la fin du cahier. À la rentrée scolaire, les professeurs récupèrent et corrigent les nombreux cahiers de vacances. Les mieux notés étaient récompensés avec des cadeaux démesurés. L'élève pouvait repartir avec une télé ou encore avec une voiture. Ce type de concours a dynamisé les ventes. L'autre explication de son succès, c'est le concept même du cahier de vacances.
5: Ces cahiers sont vraiment faits pour entretenir ce qui a été acquis, le revoir et le consolider.
4: Une manière d'occuper les enfants et de rassurer les parents.
6: Les produits sont de plus en plus ludiques, de plus en plus colorés, de plus en plus modernes, peu chers.
4: Et vous, avez-vous eu un cahier de vacances?
7: Je me rappelle d'un jour où en fait maman m'avait acheté un cahier de vacances qu'elle pensait pour CE2. Mais en fait c'était pour 5e.
8: Si j'en ai donné chaque année à mes enfants quand ils étaient petits, eh ben ils les remplissaient et quand ils savaient pas trop, c'était un peu compliqué de continuer. Il fallait être un peu derrière, mais c'était sympa.
9: Oui, pour mes enfants. Et ils le faisaient pas.
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0: Allez, on referme la valise et on remercie évidemment Perrine Clément que l'on retrouve demain pour ouvrir à nouveau notre valise de l'été, notre valise. Ici Paris-Île-de-France, on s'intéressera à la crème solaire, très important la crème solaire. Pensez à vous protéger, protéger les plus jeunes aussi. Pensez aux plus âgés, bien boire, se déshydrater, s'hydrater justement pour éviter de se sentir mal. Vous faites le 15, hein, s'il y a le moindre malaise, vous restez bien à l'ombre. Un petit glaçon, on l'a entendu, un petit sirop à l'eau, une menthe à l'eau, enfin voilà, du frais, pas trop d'exercice, ça m'arrange, et manger léger, j'ai vu ça aussi, il faut manger léger et frais. Alors frais, oui, léger, bon voilà, enfin bon, je vous donne les bons conseils, après vous en faites ce que vous voulez. La musique d'Ici Paris, de France, c'est Charlotte Cardin, c'est une nouveauté de Where We Touch sur votre radio locale. 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

0: Elle a remporté le talent ici en 2025. C'est Cœur du Pirate qui lui avait remis d'ailleurs ce talent, ce trophée à Charlotte Cardin de Where We Touch pour la nouveauté à tout juste 17h42. Vos appels à tout moment au 01 42 30 10 10. Sylvain nous a signalé une voiture en panne sur la 86 extérieure dans le tunnel de Nogent. N'hésitez pas à nous appeler, hein, le numéro de téléphone vous le connaissez bien maintenant. C'est le même numéro pour le WhatsApp, hein. Vous rentrez le numéro sur votre smartphone, ensuite l'application WhatsApp, et puis vous pouvez nous envoyer un petit message, on lira avec plaisir. 315 km de bouchons et malheureusement deux accidents à l'ouest, l'un sur l'A13 entre Roquencourt et la forêt de Marly-Sud. Ralentissement également avec un deuxième accident sur la N12 de Bois d'Arcy pour rejoindre Guyancourt sur les deux voies, la voie de droite et la bande d'arrêt d'urgence reste fermée. Il y a du monde sur la 3, sur la 86, un véhicule en panne sur la 86 intérieure entre Rosny et Fontenay-le-Perreux, et puis pas mal de monde aussi sur le sud francilien, à 6A et à 6B avec quelques temps de parcours un peu compliqués, notamment 23 minutes entre le Petit Clamart et Fresnes, et puis un chouïa plus à l'ouest compté 40 minutes, c'est énorme ça, hein, le Petit Clamart à Genvry, cette fois ça concerne la N118. Sur le périph, ça roule bien, sauf un secteur, Port d'Auteuil, Port d'Orléans extérieur, mettez 3 quarts d'heure, d'habitude il faut 8 minutes hein, pour faire ce parcours entre la 13 et la 6A. Bon, essayez d'éviter si vous le pouvez, puis sinon bah, restez prudent et vigilant, on est avec vous jusqu'à 20h.
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0: Blue et Well. Hey, ici, d'ici, sur votre radio, ici, à Île-de-France. C'est bon, ça, quand même. Hein. Et on accueille Delphine. Bonsoir, Delphine, et bienvenue.
1: Bonsoir, merci.
0: J'ai eu un peu qu'à l'accueil, à CDC quand même, rien que pour vous accueillir, on est branchés. Hein.
1: Eh bien, ben oui, c'est cool, ça change.
0: Ben oui, on est sur le bon courant, nous. Delphine, qui habite à La Ferté-Alais, c'est dans le 91, c'est dans l'Essonne. Comment ça va dans l'Essonne?
1: Ben ça va, chaudement, mais ça va.
0: Hein. Ben oui, vous voulez quoi? Une petite limonade?
1: Mais
0: qu'est-ce
1: bon,
0: que je vous
1: après,
0: sers?
1: On a bientôt un long week-end, donc ça va faire du bien.
0: Oui, qu'est-ce que, vous m'avez pas dit, qu'est-ce que je vous sers? Un petit pantalon, qu'est-ce que vous voulez?
1: Dites-moi, une petite citronnade.
0: Une petite citronnade, s'il vous plaît. Vous m'envoyez ça, monsieur Auduc, qui réalise l'émission. Une petite citronnade, là, elle est où? Elle arrive.
1: À La Ferté-Alais.
0: Bah oui, bien sûr. Le temps que ça arrive, vous l'aurez dans 3 jours. bon, vous êtes secrétaire, vous avez des petits-enfants. Vous avez envie d'aller au parc Astérix?
1: Bah, c'est ça. Bah, j'espère, hein, parce que je joue souvent, mais je suis pas encore sélectionné. Mais bon, c'est pas grave, ça viendra un jour.
0: Il faut pas désespérer. Ils sont nombreux,
1: oui,
0: mais bien sûr. Mais attendez, ils sont nombreux ceux qui tentent leur chance. Puis à un moment donné,
1: on tente voilà. À chaque fois pour plein de choses, et puis après, ça arrivera bien.
0: Il y a pas de raison. On a un pass pour toute la famille. Donc, je l'ai dit, en plus, vous avez des petits enfants dans le fil pour 4 personnes pour aller passer une journée au parc Astérix, découvrir toute la nouvelle zone sur l'Égypte, la descente du Nil. Vol d'Ibis, c'est automatique. Vous aimez un peu les sensations fortes ou pas, vous, Delphine? Delphine est déjà partie au parc Astérix. Delphine n'a pas voulu attendre. Delphine est déjà sur la route à moins d'une heure de Paris. Bon, Delphine, il y a dû avoir une petite coupure. Vous êtes sélectionnée, il n'y a pas de souci. Delphine, on la retrouvera lundi à 8h30 avec le tirage parmi tous les participants. Et pour tous les autres, ne vous inquiétez pas, on tente à nouveau une chance peut-être pour vous sélectionner. Ce sera dans une heure sur ICI Paris de France. Merci encore, Delphine. Allez, vous restez bien avec nous. Bah oui, parce que dans un instant, c'est Gold avec Kalikoba et Shakira, l'hymne officiel des Bleus. Enfin, des Bleus, du Mondial. Moi, je ne pense qu'aux Bleus. Allez, les Bleus, ce soir, France-Maroc, 22h30.
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0: Burnaboy avec Shakira pour l'hymne officiel de cette Coupe du Monde. Die Die, elle avait déjà fait le Waka Waka en 2010. Vous en souvenez ça, hein? Et non, je chante très mal. Allez les bleus. Ce soir, France-Maroc, 22h30, le coup d'envoi à suivre sur ici et sur ici.fr. Bien sûr, allez la France. 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
0: Excellent début de soirée, merci d'écouter ici Paris-Île-de-France, il est tout juste 18h. Le journal, c'est avec Marine Le Génie.
2: Sébastien Lecornu réunit plusieurs de ses ministres demain à 10h au ministère de l'Intérieur. Cellule de crise consacrée à la nouvelle canicule qui touche le pays et qui devrait continuer au moins jusqu'à mardi 14 juillet. Demain, 9 départements de l'Ouest passeront en vigilance rouge. 76 seront placés en vigilance orange. Une canicule qui complique les départs en vacances pour certains car la SNCF annule plusieurs trains ces derniers jours. 7 intercités sur la ligne Paris-Orléans-Limoges-Toulouse. La ligne Polt au moins jusqu'à samedi en raison de ces fortes chaleurs. Une question de sécurité pour les passagers. Plusieurs rames rencontrant des problèmes de climatisation. Les rails aussi peuvent se dilater sous l'effet de la chaleur. La mesure doit permettre de préserver les infrastructures. C'est justifié le ministre des Transports cet après-midi, Philippe Tabarot.
3: Vendredi, samedi et dimanche, on aura plus d'un million, pratiquement 1 200 000 personnes qui vont prendre le train. Et avec les opérateurs, nous souhaitons les mettre dans les meilleures conditions possibles. Déjà dans l'accueil en gare à travers, vous le verrez, des opérations qui sont faites avec les relais pour pouvoir donner aux personnes les plus vulnérables des bouteilles d'eau avant le départ. Et puis d'avoir un plan de transport qui puisse être le plus respecté possible dans une situation où le matériel ces derniers temps a été quand même mis à mal. Les plans de transport ont été légèrement allégés cette semaine pour pouvoir permettre aux personnes qui souhaiteront utiliser les transports en commun et en l'occurrence le train de pouvoir le faire dans les meilleures conditions possibles. Donc je pense à nos concitoyens qui également ont besoin de transports en commun qui sont fiables.
2: Et les passagers touchés par ces suppressions pourront bénéficier d'un échange ou du remboursement sans frais de leur billet, assure la SNCF. Autre conséquence de ces fortes chaleurs, bien sûr, les incendies. De nombreux sont en cours, notamment dans la Drôme, les Pyrénées-Orientales ou encore l'Indre. Le ministre de l'Intérieur, Laurent Nunez, demande à tous les préfets d'engager une démarche auprès des entreprises pour libérer les pompiers volontaires. Dossier complet sur cette canicule ainsi que sur le risque d'incendie à retrouver sur ici.fr. Les Bleus jouent pour une place en demi-finale de Coupe du Monde de foot France-Maroc ce soir à 22h. Les hommes de Didier Deschamps se frottent à une équipe marocaine confirmée dans le top 8 mondial, 4 ans après une première demi-finale historique au Qatar. Ce sera à vivre sur ici dès 21h30 pour l'avant-match. Et puis la démonstration de Tadej Pogacar, c'est du cyclisme, le Tour de France bien sûr, la 6e étape. Une victoire en solitaire à Gavarnijade dans les Hautes-Pyrénées, Thomas Cognac.
4: Ouais, et jamais il n'avait fait un si long raid en solitaire avant de s'imposer sur le Tour de France. Tadej Pogacar qui a attaqué tout à l'heure du côté des pentes du col du Tourmalet, le mythique col pyrénéen le plus franchi dans l'histoire du Tour de France. Et il a créé un véritable gouffre, le Slovène Tadej Pogacar, double tenant du titre sur la grande boucle. Il est arrivé avec 2 minutes 38 d'avance sur son premier poursuivant, Jonas Vingegaard. Il a littéralement assommé le Tour de France. Il prend évidemment le maillot jaune. Thorstein Tren, le Norvégien qui le détenait, a fini très très très loin. C'est sa 23e victoire dans sa carrière sur le Tour. Derrière lui donc Vingegaard. Et puis dans la lutte pour la 3e place, eh bien Paul Sexas, 5e de l'étape, 6e au classement général. Le jeune Français se battra pour le podium. Pour la victoire, on l'a bien compris, Tadej Pogacar fait partie d'une autre galaxie, celle probablement dans 2 semaines de ceux qui ont gagné 5 Tours de France. C'est le cas, eh bien, de Jacques Anquetil, de Bernard Hinault, d'Eddy Merckx et de Miguel Indurain.
2: Merci Thomas. Cognac, Bonnie Tyler est morte aujourd'hui à l'âge de 75 ans. Sa chevelure blonde et sa voix rocailleuse ont marqué les années 80. Retour sur sa carrière avec vous, Anne Chepo.
5: Bonnie Tyler, c'était d'abord une voix reconnaissable entre toutes, une voix rocailleuse inoubliable, conséquence d'une opération des cordes vocales au tout début de sa carrière. It's a heartache. Nothing but a heartache. It's a heartache, paru en 1978, est son premier grand succès, numéro 1 en France, numéro 3 aux États-Unis. Celle que l'on a surnommée la Rod Stewart féminine avait pour modèle Janis Joplin et Tina Turner. C'est en chantant avec son groupe dans les bars de Swansea au Pays de Galles, où elle est née et où elle a grandi, qu'elle est découverte par un chasseur de talent en 1975. Après, tout est allé très vite. Premier album en 1977. Elle en enregistrera au total 18 dans sa carrière, ponctuée de tubes. Le dernier était paru en 2021. Et en 2022, elle avait effectué une tournée de 38 dates en Europe pour son 70e anniversaire. Sa ballade rock Total Eclipse of the Heart, parue en 1983, est une des chansons d'amour les plus célèbres de tous les temps et un des singles les plus vendus. Elle cumule aujourd'hui plus d'un milliard de vues sur YouTube.
2: Retour sur cette carrière à retrouver sur ici.fr.
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0: Oui, avant de parler de la météo, je rebondis hein, sur Bonnie Tyler. Allez, parce que dans notre région, il y a eu des concerts marquants à Paris, notamment à l'Olympia où elle s'est produite en 2019. Il y a de grandes tournées. L'enregistrement de l'album Wings en 2005 a eu lieu à Paris, un album qui comprend deux chansons enregistrées d'ailleurs en français, et puis un concert, peut-être que vous y étiez, à la Cigale le 8 juin 2005, donné le jour de son anniversaire. La France, de toute façon, a toujours été un pays important pour Bonnie Tyler. Et effectivement, moi, j'ai eu la chance de l'interviewer pour France Bleu Paris il y a une bonne quinzaine d'années. Voilà.
2: Et avec elle a bon été souvenir,
0: oui, évidemment. Parce qu'elle avait été, elle m'avait raconté qu'elle avait été opérée des cordes vocales lorsqu'elle était toute jeune, et c'est ça qui lui a donné ce timbre si atypique qui fait que c'est devenu une signature.
2: Voilà, vous savez des choses. En passe le temps, est-ce que la météo vous maîtrisez ça aussi?
0: Écoutez, je préférais parler de ça que parler de météo. Mais qu'est-ce que je vous ai pas demandé, vous voulez quoi, une limonade ou une menthe à l'eau? Parce que j'offre des boissons rafraîchissantes pour tout le monde là aujourd'hui. Qu'est-ce que je vous sers?
2: Un petit indien, vous savez ce que c'est, un indien?
0: Un petit Nagawika, le petit indien?
2: Non, la limonade et de la menthe à l'eau.
0: Parfait. Bah voilà, ça y est, on vous le prépare, il n'y a pas de problème. On en a bien besoin de se rafraîchir avec des températures proches de 35 degrés encore à cette heure-ci dans Paris, mais pas seulement à Versailles, à Oudan, mais aussi dans l'Essonne, à Longjumeau, dans d'autres villes comme à Coulommiers ou également à cette heure-ci à Étampes et notamment aux Ulysses et Gives-sur-Yvette. Des températures qui, cette nuit, vont afficher 21-23 degrés. On est au-dessus des valeurs normalement observées pour la nuit. Demain, vendredi, une journée belle, un soleil très présent jusqu'à 38 degrés. 38
2: c'est le père Fouras.
0: Il faut le faire discrètement parce que je n'en peux plus. Il y a 38 degrés demain, on fera attention.
2: Et sur les routes, Eric, 3 accidents sur les quatre.
0: Oui, malheureusement, et 343 km de bouchons. Là, il y a beaucoup, beaucoup de monde. C'est très nombreux, un accident sur l'Est francilien, sur la 104 extérieure, entre Mongé-la-Tour et Le Pin, ayant impliqué une moto et une voiture. La voie de gauche est fermée depuis une bonne dizaine de minutes. Et puis toujours ces deux accidents à l'ouest sur l'A13 entre Roquencourt et la forêt de Marly-Sud, sans oublier cet accident sur la N12 pour rejoindre Paris depuis Bois d'Arcy en direction de Guyancourt. Sur le périph', il y a encore ce secteur qui est totalement bouché, blindé, terrible. Une heure entre la porte d'Auteuil et la porte d'Orléans sur le périph' extérieur. Alfredo qui nous dit qu'il y a un accident sur la Nationale 12 direction Versailles, niveau Bois d'Arcy, avec un véhicule sur le toit. Ça, c'est pas top. Merci pour l'info, Alfredo. La circulation est totalement à l'arrêt. Et puis François nous a appelé il y a une dizaine de minutes pour nous parler du périph' intérieur. On en parlait là. Qui roule lentement. Périph' extérieur, ça roule très mal aussi en direction de la porte de Bagnolet. Faites comme eux, comme François et Alfredo. Le bon réflexe, le 01 42 30 10 10.
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0: Marine, je vais tenter quelque chose de dingue.
2: Oula.
0: Oui, pour ceux qui nous rejoignent, au cœur de l'été, nous jouons à notre... Exactement. Ouais. Notre petit... Je rappelle les règles quand même, hein. C'est l'heure du quiz musical. Vous êtes dans la voiture, vous êtes au bureau. Comme Marine, vous tentez de jouer pour reconnaître le titre qui va arriver. Moi, je donne des indices et je vous la fais, la pyramide. Le jeu, voilà, sur Antenne 2 à l'époque. En un.
2: Ouais. Oula là. Ok.
0: Attention, ça veut dire que je vous donne qu'un indice.
2: Ouais, bah oui, j'ai compris.
0: Coupable.
2: Les Innocents. Eh ben Finistère.
0: Voilà, eh ben voilà. Eh ben voilà. Ma championne, elle est là, ma championne. Bravo. C'est exactement Les Innocents. Tout à l'heure à 19h. Ah, j'ai pris un risque, mais bon.

0: Les Innocents sur Ici Paris, le France à tout juste 18h13. Passez une excellente soirée et bienvenue sur votre radio locale, Ici.
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0: Je suis ravi de vous accueillir, on va aller se balader du côté de Aulnay-sous-Bois d'ici quelques minutes. Une belle idée de sortie avec l'été au canal et puis on s'intéressera avec notre reporter Bernard Adam dans notre tour Ici Paris, Île-de-France, à un invité de marque, Mathieu Renucci. Alors peut-être que son nom ne vous dit rien, c'est un champion du monde. Mais champion du monde, bœuf mayonnaise. C'est pas mal à l'heure où on a peut-être envie de préparer quelque chose pour ce soir. On va aller faire un tour dans un restaurant emblématique du 18e arrondissement. C'est à suivre dans même pas 5 minutes. 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Qu'est-ce qu'il en pense, Obélix ?
2: Ah, ils sont fous, ces Romains.
0: Ah, évidemment. Alexandra vous accueille avec bonheur. Je vous redonne le numéro 01 42 30 10 10. Aussi Marine et Escroc sur votre radio locale, ici.

0: escrocs. Marine sur Ici Paris de France.
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0: Tout l'été sur votre radio, ici, c'est le tour Ici Paris de France avec aujourd'hui notre reporter Bernard Adam dans le 18e arrondissement à Paris, au Rêve. Alors le Rêve, c'est le nom d'un restaurant emblématique de l'arrondissement, hein, donc de le 18e. Vous êtes Bernard en compagnie de Mathieu Renucci, on le disait il y a un instant, qui est champion du monde de l'œuf mayonnaise. Bernard, vous êtes prêt à vous régaler, j'ai l'impression, ce soir, hein.
2: Oui, toujours prêt pour la gourmandise. Et on est avec un chef ici, on est au Rêve avec Mathieu Renucci. Bonjour et bienvenue sur Ici Paris de France.
3: Bonjour Bernard et bienvenue au Rêve.
2: Alors ici on a un incontournable, c'est l'œuf mayo.
3: En effet, l'œuf mayonnaise typique des bistrots parisiens et nous avons récemment été sacré champion du monde de l'œuf mayonnaise pour l'année 2026.
2: Comment on prépare cet œuf mayo pour qu'il soit vraiment réussi pour nos vacanciers qui vont passer ici au Rêve?
3: Alors, c'est un œuf mayonnaise où on a pris le parti d'être très identifiable, de pas trop le revisiter, de pas le revisiter du tout. On a simplement fait deux entrées de bistrot en une. On a posé cet œuf mayonnaise sur un petit socle de poireaux vinaigrette, fait avec une vinaigrette donc de jus de volaille réduit monté à l'huile de pépins de raisin, et puis l'œuf mayonnaise très classique, une moutarde pour faire la mayonnaise de Provins très forte. Et puis sur le dessus, un petit toast de pain de mie beurré au beurre clarifié.
2: Qu'est-ce que ça change de devenir champion du monde de l'œuf mayo?
3: Ça change d'abord une fréquentation, une typologie de clientèle de personnes bon vivant, quoi. Et puis ça change que l'on rencontre ce jour-là, aussi bien dans le jury que dans les concurrents, des personnes qui nous ressemblent et qui partagent les mêmes envies, les mêmes valeurs. Et ça permet de les rencontrer, et pour certains de s'en faire des amis. Donc c'est des vraies rencontres.
2: Venir ici au Rêve, c'est the place to be pour passer un bon moment aussi.
3: En effet, c'est un endroit assez... c'est une institution de Montmartre depuis plus d'un siècle, où il y a eu de grands écrivains, des acteurs. Il y a eu Jacques Brel aurait écrit sur la table 1, quand vous rentrez à droite, « Ne me quitte pas ». Il attendait Suzanne Gabriello, sa muse de l'époque. Voilà. Et puis ça a été un endroit qui a été tenu par une dame qui s'appelle Eliette pendant 48 ans. Voilà, c'est un très bel endroit, mythique.
2: Un endroit mythique qu'on peut découvrir ici. On est au 89 rue Caulaincourt.
3: C'est exactement ça, 89 rue Caulaincourt. C'est un bistrot ouvert de 8h à 2h du matin. On avait une seule fermeture hebdomadaire, c'est le dimanche. Alors nous accueillons tous les autres jours, avec plaisir.
2: Eh bien, on sera au rendez-vous. Merci à vous, Mathieu.
3: Merci, Bernard.
0: Merci beaucoup Bernard et merci à votre invité quand même, un champion du monde de l'œuf mayonnaise, le Rêve, le restaurant emblématique dans le 18e arrondissement. On poursuit notre tour ici Paris-Île-de-France. Demain, direction le 93 à Aulnay-sous-Bois. On ira faire du kart à Aulnay dans le 93. Demain, dans le 17-20. Restez bien avec nous. 18h20, je rappelle les conditions de circulation et Alfredo qui nous a signalé cet accident sur la N12 en direction de Versailles au niveau Bois d'Orcy avec un véhicule sur le toit et une circulation à l'arrêt. Beaucoup de monde sur le périphérique. Encore 52 minutes, ça s'arrange un tout petit peu, mais c'est quand même énorme. Entre la porte d'Auteuil et la porte d'Orléans sur le périphérique extérieur. Sur le reste, ça va, hein, seulement 10 minutes, porte de la Chapelle, porte Maillot. Et puis en intérieur aussi, ça roule plutôt bien, excepté porte Maillot, porte de la Chapelle, vous mettez 25 minutes, mais bon, on va dire que ça reste correct. Toujours ces deux accidents à l'ouest francilien sur la 13 depuis Rocancourt pour rejoindre la forêt de Marly-Sud. Également à suivre cet accident sur la N12 qui est toujours en cours en direction de Guyancourt. Enfin, totalement à l'est cette fois, cet accident qui est situé sur la 104 extérieure. Ralentissement peu avant 18h entre Mongey-la-Tour et Le Pin sur les deux voies. Conséquence, la voie de gauche est d'ores et déjà fermée à la circulation.
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0: Restez bien avec nous, la musique de votre radio, Paolo Conte, mais également Lio avec Amoureux Solitaire, qui va nous conduire tranquillement à 18h30, le journal du Tour de France. C'est à retrouver avec Gilles Lamingui sur votre radio, ici.

0: Sean May avec Paolo Conte, les musiques de votre été sur Ici Paris, Le France. Je voudrais saluer Brice qui vient nous appeler au 01 42 30 10 10. C'est un fidèle auditeur, Brice. Sur la 4 en direction de la province, sortie du tunnel de Champigny, il y a un bouchon avec une circulation à l'arrêt, la dépanneuse, un tout petit peu plus loin. Merci beaucoup pour l'information, Brice. Faites comme lui, hein, les instantanés trafic, c'est au 01 42 30 10 10. Restez bien avec nous à suivre l'arrivée du Tour de France. Ça, c'est tous les jours sur votre radio. Suivi du journal du Tour dans deux minutes avec Gilles Damingui qui reviendra sur l'étape du jour.
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0: Très bon début de soirée, et merci d'être avec nous sur Ici Paris, Le France. Alors ne manquez pas de profiter de notre région. Je voudrais saluer ceux et celles qui sont encore au travail. Tout le monde n'a pas la chance d'être en vacances. Il y a plein de belles choses et des bons plans et des belles idées de sortie. Alors, par exemple, si vous aimez la musique et le fucking jazz, je vous invite à aller dans le 12e arrondissement ce soir au Bercy Café. Il y a un super concert de jazz. Mais c'est pas tout, hein. Si vous aimez la musique classique, ça n'a rien à voir. Je vous donne d'ores et déjà rendez-vous ce jeudi à 20h à l'hôtel Sully à Paris, dans le 4e arrondissement, parce que alors là, il y a la musique classique et pour ceux qui aiment, vous allez vous régaler. Un petit mot pour vous rappeler que Florent Pagny aussi est dans le 9e arrondissement ce soir, il est en concert à l'Olympia, c'est totalement complet, ça continue tout au long du week-end. Mais bon, voilà, on sait jamais, une des places de dernière minute, il y aura peut-être du monde, du côté de l'Olympia. Et puis on finit en musique avec Coldplay. Alors là, si vous aimez Coldplay, vous pouvez prendre tout de suite la direction de l'Atelier des Lumières à Paris. L'Atelier des Lumières, c'est 38 rue Saint-Maur, dans le 11e arrondissement. Pourquoi ? Parce que vous allez vivre une expérience totalement immersive, sonore, autour du projet artistique de Coldplay. Il y a des projections à 360 degrés, il y a du son spatialisé, il y a des effets de lumière. Voilà, c'est tout l'univers de Coldplay, c'est rue Saint-Maur à l'Atelier des Lumières, dans le 11e. Voilà, des petites idées de sortie sympa pour ce début de week-end qui commence tout doucement. Le journal du Tour arrive tout de suite, c'est Gilles Damingui qui nous rejoint.
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7: Le Tour de France est-il déjà plié? Tadej Pogacar assomme la grande boucle. Le champion du monde slovène remporte l'étape Rennes dans les Pyrénées, un grand numéro à Gavarnie-Gèdre. Bonsoir Thomas Coignac.
8: Bonsoir Gilles Damingui, bonsoir à toutes et à tous.
7: On vous retrouve en direct des Hautes-Pyrénées. Tadej Pogacar est irrésistible.
8: Ouais, on est au pied du cirque de Gavarnie. Alors je vais vous dire que Tadej Pogacar a dompté la concurrence aujourd'hui. Il l'a même écrasé avec 2 minutes 38 à l'arrivée d'avance sur Jonas Vingegaard, celui qui était annoncé comme son grand rival. On comprend bien finalement que il y aura peut-être pas de compétition entre les deux pour la première place. Jonas Vingegaard relégué donc à 2 minutes 38. Tadej Pogacar a accéléré à plus de 40 km de l'arrivée. Il n'est pas familier de ce genre de raid solitaire sur le Tour de France. On est plus habitué à le voir faire ça sur les classiques du printemps, Gilda.
7: 23e victoire sur le Tour de France pour Tadej Pogacar. Derrière Pogacar et Vingegaard, on se bat pour les accessites, hein, Thomas.
8: Ouais, exactement. Et là, pour le coup, ça va être assez serré puisque c'est un groupe de 8 coureurs qui a fait toute la montée de Gavarnie-Gèdre ensemble avec 2 Français à l'intérieur. Paul Sexas qui n'était pas au niveau aujourd'hui de Tadej Pogacar ni même de Jonas Vingegaard, mais qui se place comme candidat au podium du Tour. Et puis Lenny Martinez, c'est la bonne surprise. On l'imaginait peut-être plus à la lutte pour le maillot à poids que pour le classement général. Eh bien, il termine 9e de cette étape. Il a passé du temps dans ce groupe avec Isaac Del Toro, le coéquipier de Pogacar, avec Remco Evenepoel, avec Florian Lipovic, Juan Ayuso, Mathias Schielmose et Sepp Kuss. Là, on est sur un coéquipier de Jonas Vingegaard.
7: Effectivement, le Français Paul Sexas s'est accroché comme il a pu lorsque Del Toro et Pogacar ont accéléré dans la montée du col hors catégorie du Tourmalet. Le Lyonnais de 19 ans n'a pas de regrets.
9: C'était très dur honnêtement. Voilà, je pense que ça allait plutôt pas mal. J'ai géré ma montée et voilà. Ça va arriver, c'est pas mal.
7: 2 Français sont passés en tête au sommet du col d'Aspin. Lenny Martinez au coude à coude avec Valentin Paré-Peintre. Le Nivernais de la Bahreïn vise le maillot à poids de meilleur grimpeur, mais face à Pogacar, la mission est compliquée pour Martinez.
10: Je pouvais rien faire. J'ai essayé de juste passer sur la fin et ça m'a mis des crampes. Alors j'étais complètement à fond et voilà, je sais que Tadej est très fort sur ce tour. Il risque de prendre beaucoup de points sur beaucoup de bosses. Donc, mais à quoi c'est dur, mais on va essayer. Et pour l'instant, je suis là un peu au général, un peu les deux. Donc on va voir.
11: Avez-vous été surpris que ça roule si fort, si vite quelque part?
10: Ouais, je regardais ma puissance. Heureusement que je me sentais bien parce que ça montait très très vite. Le Tourmalet, ça montait très très vite et ensuite il a attaqué. En fait, mon groupe n'est pas monté plus vite, on a juste resté à ce rythme-là et il est parti, donc il était super fort.
7: Et oui, pas facile d'exister sur ce tour pour les coureurs face à une telle domination de Pogacar et de son équipe. Le coureur normand Guillaume Martin Guyonnet essaye de rester optimiste.
12: Il y a deux jours, c'était possible. On avait deux coureurs dans l'échappée. Il y aura quand même d'autres journées où ce sera, voilà, où il y aura une opportunité. Mais c'est sûr que quand une équipe comme UAE a décidé de jouer la victoire d'étape et de laisser aucune marge, ils sont effectivement sur une planète. Ouais.
7: Tadej Pogacar reprend donc le maillot jaune qu'il avait laissé à Foix à Torstenstrand, le Norvégien qui a vécu une véritable journée galère, Thomas Coignac.
8: Oui, exactement. Alors, il avait déjà été lâché sur les pentes du col du Tourmalet. Puis, dans la descente du Tourmalet, eh bien, Torstenstrand a lourdement chuté. On a eu peur pour lui parce qu'il est tombé sur l'épaule droite. La tête a aussi touché le sol, visiblement, puisqu'il a passé un protocole commotion. Il a fini l'étape, mais à une demi-heure de Tadej Pogacar.
7: Et au classement général, Pogacar possède donc 2 minutes 42 d'avance sur Jonas Vingegaard. Paul Sexa, c'est 6e à près de 4 minutes après cette grosse étape de montagne. Retour à la plaine. Demain, ce sera plat comme la main sur les 175 km entre Hagetmau dans les Landes et Bordeaux, avec une seule petite côte à franchir. Un peu de repos pour les favoris du Tour, confirme le patron de la Grande Boucle, Christian Prudhomme.
0: Oui, ce sera une journée pour les sprinters, leur deuxième chance. On partira donc d'Hagetmau, ville inédite sur le Tour de France. C'est la ville de Frédéric Fautou, le sélectionneur de l'équipe de France de basket, qui sera là au départ. Et donc nous irons jusqu'à Bordeaux, la capitale des sprinters, avec une arrivée sur les quais, tout près de la place des Quinconces. Un final magnifique qui consacre en général le meilleur des sprinters. Le dernier vainqueur, c'est Jasper Philipsen, le sprinter le plus prolifique de ces dernières années sur le Tour de France. Et puis j'ai un souvenir tout particulier en 2010 de la victoire de Mark Cavendish. Donc le recordman des victoires d'étape sur le Tour de France, il en a gagné 35, et qui s'était retourné 3 fois dans le sprint tant il l'avait d'avance sur ses adversaires. C'est un souvenir très marquant.
7: Et cette 7e étape sera à vivre sur votre radio ici demain à partir de 13h30.
0: Merci. Au bord de l'eau. Merci beaucoup à Thomas Coignac et puis toute l'équipe, Gilles Laminguy, pour le journal du Tour de France à suivre tous les jours à 18h30 et rendez-vous demain bien sûr pour suivre une nouvelle étape. Votre radio ici Paris, le France, et la radio partenaire du Tour, Hagetmau, direction Bordeaux, 175 km de course, hein, ça c'est pour demain, vendredi. Et puis Périgueux, Bergerac, ce sera à suivre ce samedi 11 juillet, tout au long du week-end. On suit cette étape, les différentes étapes du Tour de France. Bon, nous on fait le tour d'Île-de-France, c'est intéressant.
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0: Conditions de circulation avec 334 km de bouchons. Allez, on file sur les routes tout de suite pour essayer d'y voir un petit peu plus clair et savoir comment ça se passe avec un accident sur la 13 en direction de la province depuis Roquencourt pour rejoindre la forêt de Marly-Sud. Il y a un autre accident un tout petit peu plus au sud, cette fois sur la Nationale 12 entre Bois d'Arcy et Guyancourt. Des difficultés à vous signaler dans le sens à Province-Paris. Il y a également cet accident sur la 86 intérieure avec de gros ralentissements entre Rueil et Nanterre. C'est une moto qui est impliquée. La bande d'arrêt d'urgence est fermée, la voie de droite également sur les 4 voies. Autre accident cette fois à l'est francilien, c'est le 4e accident sur la 104 extérieure entre Mongé-la-Tour et Le Pin pour rejoindre la D34. Des temps de parcours assez impressionnants encore une fois si vous devez circuler 41 minutes depuis Gonesse pour rejoindre Rony sur la 3. Comptez une demi-heure sur la entre la Courneuve et la Porte de la Chapelle, 25 minutes sur la 14 depuis la Porte Maillot pour rejoindre Nanterre, et puis 33 minutes cette fois entre Collégiens et Villeparisis. Donc il y a beaucoup de monde sur l'Est francilien. Les temps de parcours sur le périph, ça va mieux sur l'extérieur, sur l'ensemble de porte à porte, sauf Porte d'Auteuil, Porte d'Orléans. 50 minutes pour aller de la 13 à la 6. En revanche, tout va bien, les voyants sont au vert sur la rocade intérieure. Aucune difficulté. Il y a des fermetures nocturnes, on les a observées. Grégoire Godefroy, qu'en est-il dès ce soir?
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13: Avec encore une fois plusieurs fermetures nocturnes à prévoir cette nuit entre 21h et 6h dans notre région. Pour commencer sur le boulevard périphérique extérieur où ce sera fermé cette nuit entre le quai d'Ivry et la porte de Bagnolet. Sur la 1 aussi, vers Paris, entre Chennevières-les-Louvres en France et la porte de la Chapelle. Et dans l'autre sens aussi, vers la province, entre la porte de la Chapelle et Roissy en France. Sur la 115, ce sera fermé vers Paris entre Taverny et Sannois. Et puis sur la francilienne, sur la N104 extérieure, plusieurs fermetures entre Marcoussis et Saint-Michel-sur-Orge, entre Tigerie et Comblaville et entre Épiel-les-Louvres et Mareuil en France. Fermeture aussi dans le sens intérieur entre Villiers-Adam et Villiers-le-Sec. Sur la Nationale 12, ce sera fermé vers Paris au niveau du tunnel de Chennevières. Ce sera d'ailleurs fermé dans les deux sens, vers Paris mais aussi vers la province. Et puis sur la N13, c'est fermé vers Paris au niveau du tunnel de Neuilly-sur-Seine. Très belle route avec ici Paris Île-de-France.
0: Merci Grégoire Godefroy. On vous retrouve dans une heure pour l'agenda culturel et puis demain matin pour nous réveiller avec beaucoup de plaisir et de sourire. C'est entre 6h et 9h et c'est sur votre radio ici Paris Île-de-France. Dans un instant, on parlera de télévision avec Johan Rock. Thierry Boeuf nous rejoindra pour le collecteur du jour, la chanson à ne pas manquer, l'histoire d'une chanson liée à notre région. Pour l'heure, cette circonstance, écran total absolu, c'est le nouveau titre de Benjamin Biolay sur votre radio.

0: Total. Réédition d'ailleurs de ce titre en septembre sur un album de Benjamin Biolay. Moi j'adore cette chanson, elle fait partie des petites pépites de l'été. Il est 18h40, passez une excellente soirée. Il y a Johan Rock qui nous rejoint pour parler télé. Bonsoir Johan.
1: Bonjour Eric.
0: Bonjour Johan, merci d'être avec nous. Ce jeudi on va parler télé dans vos coulisses télé. Vous nous emmenez découvrir le One Woman Show de l'une des humoristes préférées des Français. Ah oui, mais de qui s'agit-il? C'est diffusé ce soir sur RMC, Johan.
1: Révélé il y a presque 40 ans dans l'émission La Classe, Anne Roumanoff, la Dame en Rouge, et ce soir sur TMC avec son dernier seul en scène.
2: On présente des condoléances, quand on souhaite un anniversaire, on n'appelle même plus les gens, on envoie des émoticônes. Moi, une fois, je devais souhaiter un anniversaire et présenter des condoléances le même jour. J'étais fatiguée.
1: L'expérience de la vie, c'est une heure et demie durant laquelle l'humoriste épingle les tics et les travers de notre époque. Réseaux sociaux, vie de couple, coach, wokisme et même les caisses automatiques des supermarchés qui ne fonctionnent jamais. Après 3 ans de tournée et plus de 100 000 spectateurs, j'ai demandé à Anne Roumanoff si le soir de la captation de son spectacle avait été une soirée un peu plus intense que les autres.
3: Oui, c'est toujours un peu stressant la captation parce qu'on se dit, c'est ta trace qui va rester du spectacle, qu'on essaye d'être au top. Donc oui, moi je suis toujours un peu stressée avant et soulagé après. Alors évidemment, je le dis au public parce que de toute façon, il y a des caméras partout quand le spectacle est capté, donc on peut pas ne pas leur dire. Et voilà, je les préviens. Je leur dis aussi s'il y a des couples illégitimes dans la salle, c'est le moment de changer de place parce qu'il y a des plans sur le public. C'est pas une soirée comme les autres, clairement. Pour moi, à chaque fois, c'est un challenge.
1: Et le rythme des spectacles d'Anne Roumanoff ne doit rien au hasard. Une fois le rideau tombé, l'artiste a l'habitude de réécouter le spectacle du soir qu'elle a enregistré sur son dictaphone pour mieux évaluer l'intensité des rires de son public pendant la représentation.
3: Je fais ça surtout quand je suis en rodage et que j'essaye des nouvelles choses. Parce que quand on est sur scène, on ne sait pas forcément qu'est-ce qui va faire rire ou pas. Même s'il y a un rire sur scène, on ne perçoit pas avec justesse parce qu'on est sur scène, on doit penser à ce qu'on veut dire après, etc. Et quand on réécoute à froid, on voit vraiment... J'aime ça faire évoluer mes spectacles parce que pour moi, c'est ça qui fait qu'un spectacle est vivant, c'est que ça change.
1: Anne Roumanoff qui rôde son nouveau spectacle durant l'été partout en France, là où habituellement ses collègues humoristes font une pause de 2 à 3 ans entre 2 spectacles, elle les enchaîne dans la foulée.
3: Oui, mais parce que je suis un tempérament angoissé, j'ai toujours peur de ne pas avoir de travail, donc c'est pour calmer mon angoisse.
1: Même à 60 ans, on a encore peur de ça.
3: Oui, alors déjà, c'est pas la peine de dire mon âge. Hein.
1: Bah, c'est bientôt plus vrai, d'ailleurs. Je dis ça, mais...
3: En vrai, ça suffit. Hein. Déjà, je sais, d'autres, ça sert à rien que je triche, parce que c'est marqué sur Wikipédia, mais quand le spectacle a été capté, j'avais 59. Donc,
1: bon, d'accord. C'est toujours bon de le préciser, Anne, mais c'est grave d'avoir 60 ans aujourd'hui?
3: Oui, c'est très grave, j'ai beaucoup de mal. Voilà. D'ailleurs, j'en parle dans mon spectacle.
1: L'expérience de la vie, le spectacle d'Anne Roumanoff, c'est ce soir, 21h25, sur TMC.
0: Exactement, c'est bien noté. Merci beaucoup, Johan Rock. Oh, ça s'enchaîne ici, hein. Vous savez qu'il y a beaucoup de monde dans le 17-20 de l'été. Et c'est mon petit préféré, non mais je vais être honnête, c'est mon coup de cœur, c'est mon Thierry Boeuf. Mais oui, c'est mon chouchou.
4: Bonsoir Eric.
0: Bonsoir mon Thierry.
4: Je vous renvoie l'appareil.
0: Bien sûr, ne le dites pas aux autres, hein. Ne dites pas ça à Johan Rock qui vient de partir.
4: Oui.
0: N'en parlez pas. Non, déjà parce que je vous aime bien, puis parce qu'en plus vous parlez de chansons et que j'adore la musique, et que vous allez fouiller comme ça dans les tiroirs des archives de l'Institut National Audiovisuel, dans les tiroirs de Radio France, pour tout nous dire sur des chansons liées à notre ville, notre région.
4: Et oui, dans quelques instants, ça sera Ma Môme de Jean Ferrat, et ça se passe à Créteil.
0: Regardez, on a un extrait. Pourquoi Créteil? Allez, juste un petit élément sans tout nous dire.
4: Parce qu'il était amoureux d'une fille, il vivait à Créteil, et puis il rêvait comme ça d'aller sur la plage, et on va savoir dans quelques instants pourquoi.
0: Toujours une histoire d'amour derrière tout ça, de toute façon, oui. Derrière chaque chanson. Merci Thierry Boeuf, le collector, donc c'est à suivre d'ici quelques minutes, le temps d'écouter California Girls, c'est signé David Lee Roth, sur votre radio, ici Paris de France, il est 7h moins le quart, belles vacances, bel été, et merci d'avoir choisi ici.

0: California Girl, ça sent bon la musique de l'été, on a envie de prendre la route et de partir très loin. David Lee Roth à tout juste 18h47, alors je sais pas si on ira bien loin. En tous les cas, si on emprunte la quête, ça sera compliqué. Direction la province, sortie du tunnel de Champigny, un bouchon avec une circulation à l'arrêt. Merci aux patrouilleurs qui nous l'ont signalé avec une dépanneuse qui est un petit peu plus loin. Il y a pas mal de monde à cette heure-ci à vous signaler sur le périphérique. Ah, je vois qu'il faut encore 50 minutes entre la porte d'Auteuil et la porte d'Orléans en extérieur, c'est énorme. 21 minutes en intérieur entre la porte Maillot et la porte de la Chapelle, c'est plutôt fluide en intérieur, hein, donc à cette heure-ci ça va. Pas mal d'accidents à vous signaler sur la 104 extérieure en direction du Pin, ça fait un petit moment qu'on en parle, depuis 6h-10, là depuis Mongé-la-Tour, donc ça va faire une heure que c'est compliqué. Sur le périph' intérieur, on a un nouvel accident survenu, là il y a quelques minutes, à 18h38, donc vous voyez, c'était il y a 10 minutes, on est du côté du Pré-Saint-Gervais. C'est très compliqué de façon jusqu'à la porte de Bagnolet, hein, en passant par les Lilas, je vois que c'est assez rouge là. Cette heure-ci, non loin de là d'ailleurs, on a un véhicule en panne à hauteur de Bobigny, un tout petit peu plus loin là, pour rejoindre la D115. Je passe à l'ouest, deux accidents, l'un sur la 86 intérieure pour rejoindre Nanterre-Port depuis Rueil, et enfin cet accident sur la 13 en direction de la province pour rejoindre la forêt de Marly-Sud via Roquencourt.
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0: Il est là, mon Thierry Boeuf, pour le Paris Collector, l'histoire des chansons qui vous a raconté chaque jour. C'est sympa comme tout, c'est rafraîchissant et surtout, on est dans le souvenir. Paris Collector s'intéresse aujourd'hui à Jean Ferrat et ma môme avec Thierry Boeuf.
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4: Ma môme de Jean Ferrat est une chanson totalement à contre-courant des artistes à la mode et des succès rock à la radio en 1961. Prouesse de Jean Ferrat, concurrencée Elvis Presley et Johnny Hallyday. Comme quoi on peut faire rêver en racontant l'histoire d'un amour simple dans un meublé en banlieue parisienne.
5: 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Bon, c'était provocateur, et volontairement provocateur. Lutter contre la mode, contre les idées reçues, les gadgets intellectuels ou autres. Je supporte pas cette poudre aux yeux.
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4: Pourtant, la chanson « Ma môme » est écrite loin de la grisaille des banlieues. Jean Ferrat est en vacances sur la Côte d'Azur, entouré de sa femme Christine Sèvres, de son ami auteur Pierre Frachet et de sa fiancée. Le petit groupe bronze sur la plage quand Jean Ferrat propose à la jeune femme des lunettes de soleil. Réponse lapidaire, je ne suis pas une starlette, je ne mets pas des lunettes de soleil. Pierre Frachet écrit la suite et histoire de faire populaire, elle ne pose pas pour les magazines, elle travaille en usine à Créteil. Dès les premiers passages à la radio, Ma môme est reprise par la France entière.
6: La chanson de Jean Ferrat, il parle de son amour, sa môme, sa compagne, je suppose, et sur le fait qu'elle travaille en usine, que c'est pas une starlette, donc je crois que c'est assez clair. C'était très populaire, Créteil, je pense à l'époque dont il parle. 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
4: Et pour ceux qui n'ont pas les moyens de se dorer la pilule sur les plages du Sud, Ferrat et Frachet en remettent une couche. Nous, les gens de la banlieue, on ne va pas à Saint-Paul-de-Vence, on passe toutes nos vacances à Saint-Ouen.
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0: signé Thierry Boeuf, Jean Ferrat, Mamoum. Ah Thierry, encore une petite pépite demain. Vous allez nous raconter l'histoire d'une chanson de Boris Vian. Alors on va pas se gêner et se faire plaisir.
1: Oui.
0: On écoute un extrait de quoi ? Le titre là d'ailleurs ?
1: Ben écoutez, c'est Les Bouchers de la Villette.
0: Allez.
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0: Alors vous allez nous parler d'une chanson que Boris Vian n'a pas chantée hein, demain.
1: Oui, il est malheureusement décédé en 1959 à l'âge de 39 ans.
0: Ah, c'est
1: et... Il savait qu'il était malade, malade du cœur. Et puis à l'époque, en 1959, on ne pouvait pas...
0: Soigner pas comme aujourd'hui. Quoi.
1: Voilà, exactement. Et pendant ce temps-là, bah, Boris Vian était très très prolixe et il a écrit des centaines de chansons, des livres, des romans, etc. Et il y a beaucoup de chansons qui n'ont pas été enregistrées de son vivant. Et quelques années après, eh bien, on a retrouvé un texte. Ça s'appelle la rue Watt. Et cette chanson a été interprétée par pas mal de monde, dont Jacques Dutronc et puis d'autres.
0: Voilà. Alors,
1: la rue Watt qui se trouve dans le 13e arrondissement.
0: Oui, j'allais vous demander. 13e arrondissement, d'accord. Ok, je connais pas cette rue. Mais bon.
1: C'est un tunnel.
0: Ouais.
1: C'est une rue dans un tunnel.
0: Vous êtes plein de savoir, vous êtes bien éclairé. Allez, je vous laisse récupérer pour ceux qui l'ont pas. Voici Manon Lisa, le petit pêcheur. T'as tout de suite envie de faire des jeux de mots avec Thierry. Tout de suite, la culture est là.

0: Le petit pêcheur. Elle est venue, Manon Lisa, il y a quelques semaines encore, nous présenter ce tout premier titre, extrait d'un premier album. C'est une nouveauté sur Ici Paris, Île-de-France. Restez bien avec nous. Dans un instant, 100% 80 de 19h à 20h. C'est la folie des années 80 qui va s'installer pour bien s'ambiancer en début de soirée sur votre radio locale. Ici Paris, Île-de-France. Et puis à 19h, donc dans 4 minutes, place à l'info.
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4: Et on a le plaisir d'accueillir Alexandra pour une info trafic. Elle a eu le bon réflexe de nous appeler au 01 42 30 10 10. Bonsoir Alexandra.
5: Bien bonsoir.
4: Bien le bonsoir, c'est une fidèle auditrice Alexandra. Vous êtes sur la 4, dites-nous un petit peu ce qui se passe.
5: En fait c'était un parking sur l'autoroute A4 de province vers Paris. À partir de Collégiens, donc on se dit c'est normal, c'est la 104, c'est la 86 qui bouchonne, et même pas. Donc une lueur d'espoir, quand on arrive à Noisy-le-Grand, tout le monde sort à Noisy-le-Grand, ouais. Il doit y avoir une fan zone pour le match de ce soir, je sais pas.
4: Alors,
5: et après Noisy-le-Grand, ça roule.
4: Alors écoutez, je sais pas, parce qu'il y a Corinne qui nous a appelé il y a quelques minutes pour nous parler d'un grave accident sur l'A4. Je ne sais pas si c'est en direction de la province. Avec une personne à terre, nous dit Corinne, on essaye de la joindre, on va essayer de la joindre avant les infos, avec plusieurs motos et des véhicules arrêtés. Ça pourrait peut-être expliquer, Alexandra, puisque vous nous parlez de l'A4, justement, là.
5: Non, je ne l'ai pas vu, ça doit être...
4: Alors on a Corinne.
5: Ça doit être déjà passé quand c'est arrivé.
4: On va poser la question à Corinne. Bonsoir Corinne, vous êtes où exactement ?
6: Alors moi, je suis sortie de l'autoroute, mais en sortant de Paris, en direction de la province,
4: d'accord.
6: Il y a trois files de, il y a plus que deux files, les deux files de droite qui sont disponibles. Il y a un grave accident avec une personne à terre. Il y avait plusieurs motos, il y avait plusieurs voitures arrêtées, un camion arrêté. Et apparemment, une personne à terre, il n'y avait pas de police, rien pour l'instant,
4: hein,
6: comme je suis passée.
4: Corinne, je vous remercie évidemment d'avoir eu le bon réflexe de nous appeler pour cet accident grave. On va s'enseigner sur la 4 avec visiblement plusieurs motos et véhicules arrêtés. Alexandra, on se renseigne également, mais merci aussi pour l'info. Hein. Du coup, ça vous apporte d'autres infos, hein, Alexandra, pour tout le monde aussi, hein, pour les gens qui roulent là.
5: Il n'y a pas de souci, bonne journée.
4: Merci, bonne fin de journée. Voilà, Alexandra et Corinne, elles sont super sympas. Vous faites comme elles, 01 42 30 10 10.
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4: Priorité à la route numéro 1 sur l'infotrafic en région parisienne, c'est votre radio locale, ici, il est 19h. Le journal Marine Le Génie.
8: Dans une fan zone, dans un bar ou à la maison, plus tranquillement, vous serez, c'est sûr, en tout cas nombreux et nombreux, devant la télévision dans quelques heures. C'est soir de match pour l'équipe de France et pas n'importe lequel. France-Maroc, quart de finale de la Coupe du Monde. Coup d'envoi à 22h à Boston. Bonsoir Nicolas Perronnet.
9: Bonsoir.
8: Alors vous êtes, vous, sur place pour voir le match, en vrai, depuis les tribunes, pour ces retrouvailles entre la France et le Maroc.
9: Eh oui, comme on se retrouve effectivement 4 ans après, quasiment le même niveau de compétition, en tout cas en très haute altitude, demi-finale, hein, souvenez-vous au Qatar, le France-Maroc de la dernière Coupe du Monde, quart de finale cette fois ici aux États-Unis entre deux équipes. Elles comptent encore progresser, les Bleus favoris quand même grâce à l'armada offensive, 14 buts en 5 matchs, meilleure attaque du mondial avec l'Argentine face à des Marocains emmenés par la même star qui il y a 4 ans, le défenseur du PSG Achraf Hakimi, mais qui devront se passer de leur nouvelle star, l'attaquant Ismaël Saïbari, future étoile du Bayern Munich, blessé à la cuisse en 8e de finale face au Canada. Les Marocains sont ambitieux, on le sait, les Français aussi. Il y a à la clé sous le soleil de Boston ici une 3e demi-finale consécutive de Coupe du Monde pour les Bleus et Didier Deschamps à aller chercher la 8e de l'histoire, mais il faudra pour cela donc passer cet obstacle du Maroc, clairement le plus difficile depuis le début de la compétition. Le retour du football qu'on aime aussi après le combat de boxe qu'on a beaucoup moins aimé face au Paraguay. Le Maroc est aujourd'hui une grande équipe capable de gagner la Coupe du Monde et c'est donc un choc, un vrai, qui attend les Bleus.
8: Merci beaucoup Nicolas Perronnet avec les moyens technique de Virginie Lorda depuis Boston. On vous retrouve aux commentaires ce soir, coup d'envoi 22h à vivre dès 21h30 sur ICI pour l'avant-match. On n'en a pas fini avec les fortes chaleurs. La canicule devrait durer au moins jusqu'à mardi, le 14 juillet, prévoit Météo France. Demain, 9 départements de l'Ouest vont basculer en vigilance rouge, Anne Le Gall.
10: Oui, il s'agit dans le détail des départements du Morbihan, Ille-et-Vilaine, Mayenne, Sarthe, Loire-Atlantique, Vendée, Maine-et-Loire, Vienne et Deux-Sèvres. Par ailleurs, 14 départements supplémentaires vont basculer en vigilance orange. De façon générale, les températures seront en hausse demain sur une bonne partie du pays et sans perspective de rafraîchissement généralisé avant le 14 juillet, prévient Météo France. 38 à 40 degrés sont attendus demain en Poitou-Charentes, Pays de Loire, Val-de-Loire, 37 degrés à Paris. Et la chaleur va se maintenir tout le week-end avec des maximales dépassant les 35 degrés sur une large partie du pays. La moitié ouest de la France sera particulièrement concernée par cette nouvelle hausse des températures et ces fortes chaleurs provoquent par ailleurs une situation dangereuse pour les feux de forêt. 63 départements seront classés demain en risque élevé d'incendie. La Haute-Garonne sera même classée en rouge pour un danger très élevé, car le manque d'eau dans les sols atteint aussi des records. Selon les données de Météo France, les sols sont actuellement plus secs qu'en 2022 ou que l'année dernière à la même époque.
8: Le Premier ministre Sébastien Lecornu présidera demain matin une cellule interministérielle de crise consacrée à cette nouvelle canicule qui touche le pays. Vous l'avez dit, Anne Le Gall, dans ce contexte, le risque incendie est à son maximum. Plusieurs communes ont donc décidé d'annuler ou de reporter les feux d'artifice des 13 ou 14 juillet. C'est le cas à Rochefort, près de La Rochelle, où le maire Hervé Blanchet a devancé l'interdiction préfectorale.
11: Notre feu d'artifice est tiré le 13 juillet à partir du port de Plaisance, mais qui donne sur la rive opposée de la commune de Saint-Hippolyte, composée de prairies, de marais qui sont très sèches. J'étais persuadé qu'on aurait une interdiction de la part de la préfecture et pour informer l'artificier qu'il ne soit pas pris au dépourvu. On a peut-être un petit peu anticipé la décision préfectorale. Les terrains sont très secs, donc là, même s'il pleut une journée ou une matinée, ça n'enlèvera pas le risque d'incendie. Donc on ne peut pas jouer avec le feu. Je crois que c'est la raison qui l'emporte d'annuler ce feu d'artifice, malheureusement, j'ai envie de dire, parce que c'est toujours un moment festif. Mais on maintient la cérémonie militaire à 18h, on maintient le concert, le bal dit du 14 juillet, mais qui a lieu le 13 juillet chez nous. Donc les gens pourront festoyer, passer un bon moment convivial dans une température tout à fait clémente, puisqu'il risque de faire beau le soir.
8: Et vous avez la liste des feux annulés sur ici.fr dans les Pyrénées-Orientales. Alors que l'incendie de Trévillac a parcouru près de 5000 hectares, trois nouveaux feux se sont déclarés cet après-midi dans l'agglomération de Perpignan. L'un d'entre eux a notamment nécessité la fermeture de l'aéroport de la ville. Dossier complet et situation à suivre en direct sur ici.fr. Tadej Pogačar assomme le Tour de France dès la sixième étape. Le Slovène s'est imposé à Gavarnie-Gèdre aujourd'hui au terme de l'étape reine des Pyrénées avec l'ascension du mythique Tourmalet. Pogačar reprend le maillot jaune de leader et possède près de 3 minutes d'avance sur ses adversaires. Le Français Paul Sexas, cinquième de l'étape, sixième au classement général. Demain, septième étape à suivre entre Agemo et Bordeaux. Et c'est à vivre, comme tous les jours, sur ici et ici.fr.
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8: 19h05, vous écoutez ICI Paris-Île-de-France, la météo avec vous, Eric. Est-ce que cette nuit, on va pouvoir respirer un peu ?
4: Non.
8: Ah bon ?
4: Très bien. Ah quand même, température comprise entre 19, 20, 21 degrés.
8: On a connu pire, j'ai
4: envie. Oui, non, mais bien sûr, non, 21, non, on descend pas en dessous de 21 ce soir.
8: D'accord.
4: Bah, c'est quand même chaud encore, oui, 21 chaud. Degrés, voilà. Et encore, c'est genre 5h, 6h du matin, quoi. 21 à 23 degrés, 22 à 24 degrés pour les températures nocturnes. Ça, ce sera dans la nuit prochaine, c'est-à-dire du vendredi au samedi. Les températures qui grimpent demain encore à 7h06, 32 degrés au Jardin du Luxembourg, au Parc Montsouris, à Versailles, dans le 78, et demain vendredi jusqu'à 38 degrés hein, pour les maximales des températures qui sont très au-dessus, selon Météo France, très au-dessus des valeurs normalement observées. Paris, sa petite couronne, qui reste en vigilance orange, donc pour le phénomène que calcule. Très honnêtement, j'ai regardé, ça va être comme ça. Je suis désolé, hein, jusqu'à au moins jeudi prochain. La baisse devrait commencer à partir de jeudi prochain et plus particulièrement significative, on va dire, dès vendredi. Donc voilà, il faut, là, on est parti pour une troisième vague de chaleur pendant une semaine de plus.
8: Sur les routes, Eric, oula, il y a encore beaucoup de monde ce soir.
4: Oui, il y a beaucoup de monde. 316 km de bouchons avec un accident sur la 13 vers la province, à hauteur de Noisy-le-Roi, cette heure-ci. Il y a du monde sur la 86 intérieure avec un véhicule en panne depuis Bobigny pour rejoindre la D40, accident sur l'A4. Alors on en parlait tout à l'heure, Corinne nous a signalé un grave accident sur l'A4 avec une personne à terre et plusieurs motos et véhicules arrêtés. À Brice nous parlait des difficultés sur l'A4 en direction de la province, à la sortie du tunnel de Champigny, un gros bouchon, une circulation qui était à l'arrêt il y a maintenant un quart d'heure. À l'ouest, il y a pas mal de monde avec un véhicule en panne sur la 86 intérieure pour rejoindre Nanterre-Port, et puis cet accident toujours en cours, il n'est pas levé, sur la 13 entre Roquencourt et la forêt de Marly-Sud. Est-ce que ça s'améliore sur le péri, Tarif, oui, 39,8, c'est moins que tout à l'heure entre la porte d'Auteuil et la porte d'Orléans en extérieur. Et puis c'est fluide, hein, relativement fluide en intérieur, seulement un quart d'heure entre la porte de la Chapelle et la porte de Bagnolet.
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4: Merci beaucoup Marine Legénie.
8: Merci, à demain.
4: Eh ben, on se retrouve demain après-midi et puis le 5h-6h pour le retour de l'information. Fait. Allez les Bleus.
8: Évidemment.
4: Petit pronostic.
8: 2-0 pour la France.
4: Ah pas mal quand même, ouais. Ah oui. Ok, bah, on y croit. Voilà. Bien sûr. Merci Marine.

0: Alphaville et Forever Young sur votre radio, ici Paris, de France.
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0: Bonjour tout le monde, et ravi de vous accueillir. Angeau Duqueux réalise cette émission avec brio, et on le salue, il est là jusqu'à 20h comme vous tous bien sûr. Avec vos appels, Alexandra les prend au 01 42 30 10 10 pour vos instantanées route. Encore beaucoup de monde en ce jeudi soir, vous n'hésitez pas à nous appeler, je sais que c'est très compliqué notamment sur l'autoroute A4. Plus d'infos, le bon réflexe, le numéro de téléphone de la radio, le 01 42 30 10 10. La musique à venir, 100% 80 jusqu'à 20h, Patrick Coutin, et pour l'heure La Isla Bonita, c'est évidemment signé Madonna sur votre radio. Bel été et belle soirée sur ici. Comment

0: J'aime regarder les filles, et c'est signé Patrick Coutin, au cœur des années 80, dans ce 100% 80 qui continue jusqu'à 20h avec le coup d'œil dans le rétroviseur. On est à vos côtés, on est en place passager et on regarde un petit peu comment ça se passe. Il y a beaucoup de monde, énormément de monde, hein, ce soir encore avec 290 km de bouchons et toujours de grosses difficultés avec cet accident sur la 4 vers la province à hauteur de Charenton-le-Pont. Il y a du monde également à cette heure-ci sur la 3 et la 86 avec des temps de parcours qui affichent encore 40 minutes depuis Gonesse pour rejoindre Rosny-sous-Bois, beaucoup plus au sud, comptez 25 minutes sur la 6B entre la Porte d'Italie et Vissou. Vous mettez 20 minutes sur la N118 entre Genvry et le Petit Clamart. Et dans le sens inverse, le Petit Clamart Genvry, cette fois, il faut compter 35 minutes. Et encore un petit peu plus de monde. Ça roule bien sur la 15, la 115, la 14 et la 12. La 12 où il y a quand même des petites difficultés avec notamment la répercussion sur la 13 et ce véhicule en panne en direction de la province. Côté périph, on respire véritablement sur la rocade intérieure où tout va bien. En extérieur, seul secteur à éviter, c'est Porte d'Auteuil. Porte d'Orléans, vous mettez encore 40 minutes.
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0: Dans quelques minutes, The Police. C'est à suivre dans 100% 80 sur votre radio ici Paris-Île-de-France. C'est l'occasion aussi de vous rappeler que ce soir, on est tous derrière les Bleus.
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0: Et c'est l'aviateur, celui de Véronique Jeannot, sur votre radio ici Paris, Île-de-France, à l'occasion de ce 100% années 80. Véronique Jeannot, qui a beaucoup collaboré notamment avec Laurent Voulzy et Alain Souchon dans les années 80. Elle n'était pas que la petite Joëlle Massard de Pause Café. Vous vous souvenez de Pause Café? Il faut avoir la référence. Là, on était sur la série. C'était, je crois, sur TF1, si je dis pas de bêtises. Et c'était justement dans les années 80. 19h30 sur ici Paris, Île-de-France. Bienvenue dans la région, à ceux et celles qui la découvrent. Et ceux qui y vivent, pour les deux, on a des idées de sortie, ça tombe bien. Voici l'agenda culture. Il est signé Grégoire Godefroy.
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2: Et ce soir, évidemment, on sera tous derrière les Bleus pour le quart de finale de Coupe du Monde entre la France et le Maroc. Et plutôt que tu reçois tout seul à la maison, n'hésitez pas à aller partager des émotions dans les différentes fan zones de notre région. Et elles sont nombreuses. Au quai de la photo, déjà, dans le 13e arrondissement, une fan zone gratuite de 800 places amarrée au port de la gare. Cette péniche de plus de 1000 mètres carrés offre une terrasse en bord de Seine avec vue sur Bercy. Idéale pour vibrer devant les matchs dans une ambiance conviviale et avec une vue imprenable. Des animations sont aussi prévues tout au long de la soirée. D'ailleurs, je vous rappelle ce dispositif exceptionnel de la mairie de Paris avec les quartiers du Marais et de la Roquette qui seront piétons. Sinon, vous pourrez suivre le match aussi à Sarcelles, dans le Val d'Oise. Un écran géant est installé par la mairie sur le terrain du complexe sportif Nelson Mandela. La jauge est limitée à 1000 personnes. Dans les Yvelines encore, à Mantes-la-Jolie, 2000 places qui vous attendent au stade Jean-Paul David. Ouverture des portes, c'est à 21h. Et surtout, on n'oublie pas ce soir, allez les Bleus.
0: Allez les Bleus, bien sûr, France-Maroc. L'avant-match à partir de 21h30, le coup d'envoi à suivre à partir de 22h30 sur votre radio ici et ici.fr pour ce France-Maroc. Notez que le secteur de l'Étoile est fermé à cette heure-ci selon les restrictions de circulation et certains espaces aussi des Champs-Élysées. Faites attention, fermeture donc de différents endroits prévus pour ce soir, notamment en cas de victoire, que ce soit du côté marocain ou du côté français. On espère que tout va bien se passer dans la région. Merci Grégoire, on se retrouve demain à 6h.
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0: D'ailleurs, je rappelle la belle initiative d'Emmanuel Grégoire, le maire de Paris, qui a dit à partir du coup d'envoi, enfin juste avant le coup d'envoi, quand il y a les hymnes nationaux, filmez-vous avec vos téléphones portables, vos smartphones, au moment de la Marseillaise. Et puis faites-vous connaître sur les réseaux sociaux. Une espèce de challenge comme ça lancé aux Français. Et puis aux Parisiens et aux Franciliens que nous sommes. Voici Cyril et Jean-Jacques Goldman, là-bas, sur ici. J'adore, là-bas, sur ici. Je suis fan.

0: Jean-Jacques Goldman et Sérima avec là-bas sur votre radio, ici Paris de France.
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0: Salut à tous.
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0: Bien sûr qu'on est là, je vous remercie madame, on est là tous les soirs, hein, du lundi au vendredi, 19h-20h, le son des années 80, pour se régaler, pour se faire plaisir, pour se détendre et surtout vous accompagner sur la route et puis bien débuter la soirée. Au cœur de l'été, courage à ceux et celles qui travaillent, on est ensemble, je vous l'ai dit, encore pendant une bonne vingtaine de minutes au son d'Étienne Dao pour Épaule Tatou. Ça sera dans moins de 10 minutes, Kim Wilde va s'inviter avec son Cambolia. Et pour l'heure, Johnny Clegg et Savuka qui arrivent tout de suite sur votre radio ici Paris de France. Bienvenue à vous.

0: Joli souvenir, signé Étienne Daou avec épaule tatou à 7h-10. On va se tatouer les Bleus. Bah oui, parce qu'on est tous derrière les Bleus. Ce soir, le match, c'est à 22h30, c'est ça, vous me le confirmez. L'avant-match, c'est à 21h30, bien sûr, avec Pia Clément, avec Bruno Salomon. La team, le match à vivre à la fois sur ICI, sur ICI.fr, sur la chaîne YouTube. Vous allez suivre cette rencontre France-Maroc. C'est les quarts de finale. On espère qu'on va pas sortir là, hein. On y croit. Allez les Bleus, on y croit, on est tous avec vous. Bien sûr. Coup d'envoi 22h30, donc à suivre sur votre radio locale. 22h le coup d'envoi. Je vous ai dit 22h30. En même temps, attendez, vous êtes comme moi, vous êtes paumés, hein, les matchs à 3h du matin, ceux qui sont à 23h qui commencent finalement à minuit. Hop, il y a un grain de pluie, ça reprend à 5h du mat. On sait plus où on habite là en ce moment, hein. Il est 19h50. Allez, les Bleus, peu importe l'heure, on sera avec vous. Pour ceux et celles qui rentrent à la maison, peut-être pour voir le match, j'espère que vous serez rentrés. Non, je reste optimiste, rassurez-vous, mais il y a 244 km de bouchons, c'est quand même beaucoup. Là, il est 8h-10. Voilà, il y a un accident là sur la 86 intérieure qui est venu se greffer il y a une dizaine de minutes entre Colombes et la départementale 106 à éviter. Évidemment, un autre accident beaucoup plus à l'est. On est sur la 4. Ça fait un petit moment qu'on en parle. Hein. Il y a Brice, Corinne qui nous ont appelé. Voilà, Alexandra aussi qui nous a confirmé ses difficultés sur la 4 entre une voiture et une moto. Sur les 5 voies, les 3 voies de gauche sont encore fermées depuis quasiment 3 quarts d'heure. Beaucoup plus au sud, je vois un autre accident sur la 6 entre Viry-Châtillon et Savigny-sur-Orge. Et puis, du monde sur la 3 depuis Gonesse ou encore sur la 13 à cette heure-ci où il y a de gros ralentissements. Les temps de parcours sur le périph', ça va un petit peu mieux. Port d'Auteuil, Port d'Orléans, mettez encore 36 minutes. D'habitude, on met 8 minutes. Donc, je suis nul en maths, mais ça fait quoi? 4, 5 fois plus de temps, hein, à peu près, pour parcourir les 7 km qui séparent la 13 de la 6A. Pour le reste, ça va, hein, en extérieur et en intérieur, tout roule. On respire, fait du bien.
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0: Courage avec les températures, ça descendra pas en dessous de 21 degrés hein, cette nuit, demain jusqu'à 36 à 37 degrés par endroit, et 8h-10, sortez-moi une petite limonade, là, voilà, ajoutez-moi quelques glaçons en plus, on a envie de se détendre et d'écouter la musique de Queen. On aurait pu mettre We Are the Champion, hein, de Queen. Bon, attendez, c'est pas encore, hein, la finale, c'est le 19, là. Voilà, pas avant de la peau de l'ours, avant d'avoir dans la maison tué sous la fontaine. Je me souviens plus de l'expression. Restez avec nous, il est presque 20h.
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0: compagnie avec n'importe quoi sur ICI Paris de France. Il est 20h, voici Émilie Mazoyer.
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2: Bonsoir Émilie.
3: Moi, je suis toujours contente, Yves Dutheil, de vous accueillir dans Décibels. Et alors, ces derniers temps, vous faites un tel travail de souvenirs, vous faites un tel travail autour de votre carrière de 5 décennies, on peut le dire.
2: Oui.
3: Voilà.
2: Oui, c'est étonnant. Je ne m'attendais même pas à faire ça, mais tout est parti de la demande de notre éditeur livre,
3: ouais.
2: Jean-Daniel Belfond. Qui dit on voudrait faire un livre avec tous tes textes de chansons. Alors on a commencé avec ça. Et puis bah, c'est comme on a mis la main dans l'engrenage et tout le bras a suivi. Et on a fait des tas de recherches et on a trouvé des choses qu'on avait complètement oubliées.
3: Bah, c'est l'avantage de faire une rétrospective. À partir du moment où on accepte d'ouvrir la malle au trésor, il y a des choses qu'on connaît très bien et puis d'autres qu'on redécouvre.
2: C'est par exemple des concerts qui ont été enregistrés par notre ingénieur du son, comme ça, comme on dit dans notre métier, un peu à l'arrache,
3: ouais.
2: En sortie de console.
3: Ah, chez nous, on dit au cul du camion.
2: Ouais,
3: c'est la même chose.
2: C'est
3: ça, Radio France.
2: Et puis on retrouve des disques durs, on retrouve des enregistrements. Et
3: oui.
2: Il a fait un travail de masterisation et de remixage quand on tombait sur des bandes qu'on retrouvait ici ou là en multipiste. Enfin, c'était un travail absolument incroyable.
3: Voilà. Alors...
2: Il s'appelle Michel Collin et je lui rends hommage parce que. Accessoirement, il est aussi l'ingénieur du son de Genesis et de Phil Collins.
3: Donc, Monsieur Précision, j'imagine,
2: ouais.
3: Aussi.
2: Oui.
3: Ah oui, dites donc, joli CV. Donc, après le coffret dont nous avions parlé la dernière fois, Chemin d'écriture avec l'intégralité des enregistrements studio et tout un tas de bonus, là, donc, ça s'appelle « Il y a des moments que l'on aime partager », anthologie de vos enregistrements publics. Alors c'est l'occasion, je le disais en introduction, d'entendre des chansons très anciennes et que vous ne chantez pas nécessairement sur vos tournées les plus récentes. Je pense par exemple au Petit Pont de Bois.
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3: Ça c'est 1978, le premier album en public. Des surprises aussi, des reprises. On avait oublié par exemple Yves Dutheil que vous chantiez super bien du Polnareff.

0: Et puis les chansons et les concerts les plus récents aussi aux Folies Bergères en 2023.
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0: C'est un véritable voyage avec vous, Yves Dutheil. Ce qui est drôle, c'est que vous avez sorti votre premier album en 74, premier album en public 78. Donc en fait, assez rapidement, à l'échelle d'une vie, vous vous êtes rendu compte que vous vouliez graver aussi sur disque des souvenirs des concerts. Pourquoi ?
2: Parce que le concert, c'est un véritable moment de vérité. On est sans filet. On est en plein risque majeur, je dirais, de tomber.
0: Oui.
2: Et ça m'est arrivé souvent de tomber. Je redoutais mais terriblement tout ce trou de mémoire qui est catastrophique et qui, en réalité, si on arrive à le dépasser, fait une complicité supplémentaire avec le public.
0: Oui, évidemment. Parce que si vous oubliez les paroles, ils peuvent chanter pour vous, par exemple.
2: Oui, voilà.
0: Rire.
2: Ouais. Il peut se passer n'importe quoi dans un concert.
0: Ouais.
2: Et oui, parce que un concert, c'est une autre aventure. On a parfois des petits regrets sur une orchestration du disque en studio. On peut, contrairement à d'autres arts, recréer la chanson à chaque concert et se dire, tiens, ben là, on va changer ça, on va améliorer ici, trouver des choses avec les musiciens. Il y a des complicités qui se tissent au fil des concerts et même des sketchs parfois,
0: ouais.
2: Des histoires complètement dingues, comme La Rumeur, où on a fait des choses mais folles. Et puis, des orchestrations qu'on avait complètement oubliées et qui nous ont bluffés.
0: Est-ce que vous vous souvenez, Yves Dutheil, de votre tout premier concert?
2: C'est comme les adieux, il y en a eu plusieurs.
0: Ah, plusieurs premiers.
2: Le vrai, tout premier, ouais. Ça s'est passé à Arcachon. J'étais en vacances avec mon frère, on avait une mobylette, je transportais une guitare sur ma mobylette. Et bah, j'ai appris que Hugo Frey passait à la radio, c'était le France Inter local des vacances, c'était Inter Arcachon Vacances. Et il recevait Hugo Frey, moi je chantais toutes les chansons d'Hugo Frey. Donc je me suis faufilé, comme je fais toujours d'ailleurs dans ces cas-là, et puis je suis arrivé à côté du micro, et j'ai expliqué à l'animateur que je chantais toutes les chansons d'Hugo Frey. Et il m'a interviewé. Et il m'a dit, mais pourquoi est-ce que vous ne feriez pas le Radio Crochet ce soir, au théâtre, au casino d'Arcachon?
0: Ouais.
2: Et j'ai dit, bah, d'accord. Et là, en fait, j'avais 3-4 jeans et 3-4 t-shirts. Donc chanter, c'était pas... Alors, des copains m'ont prêté qui un pantalon, qui une veste, qui une chemise, qui des chaussures, etc. J'étais habillé de pied en cap par mes copains. J'ai chanté et j'ai gagné le Radio Crochet. Et on est allé boire la bouteille de champagne avec mes copains à la dune du Pilat. Le champagne était chaud, mais on était bien contents.
0: Ah là là, ce coffret vient de sortir, une anthologie des albums en public d'Yves Dutheil en 17 CD. Vous y trouverez 9 concerts. Évidemment, certaines chansons étant indispensables à un bon tour de chant, vous les entendrez plusieurs fois dans des versions différentes. Prenons l'exemple, j'allais dire, avec un grand E majuscule, Prendre un enfant. En 1993, au Casino de Paris...
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0: On entend les cordes qui sont là, qui vous accompagnent.
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0: En 2000, la tournée acoustique.

0: piano-guitare.
1: Piano-guitare avec Michel Precastelli au piano. Et un concert extrêmement nu. On était tout nus. Enfin,
0: acoustique. Au public, ouais, complètement. Et aux Folies Bergères, on a ajouté des Bertrand.

0: Quand vous nous disiez tout à l'heure recréer les chansons, c'est pas une blague en fait. À chaque fois, vous repartez de zéro avec la chanson.
1: Oui, là, les guitaristes auront remarqué que le picking de guitare n'est plus le même que celui du début. Simplement parce qu'il y a des moments où on trouve quelque chose qui n'est pas du tout un effet de jeunisme. Ça n'a rien à voir. C'est vraiment une autre façon de recréer la chanson. D'abord pour éviter qu'on ne s'ennuie, qu'on ne tombe dans une routine.
0: Là, vous parlez de vous,
1: moi,
0: des musiciens.
1: De moi. Sur scène, prendre du plaisir sur scène, c'est aussi se donner une chance d'en offrir au public dans la salle. Et c'est ça qui se passe. En fait, il y a des chansons comme Virage qui ont des versions complètement différentes les unes des autres, mais parce qu'il y a des chansons emblématiques que je veux continuer à faire vivre.
0: C'est ça. Et elles ont des versions que vous allez pouvoir entendre évoluer au fil des années dans ce coffret. J'aimerais aussi qu'on revienne sur le titre du coffret. Il y a des moments que l'on aime partager. On sait que pour vous, Yves Duteil, un mot est un mot, les mots ont un sens. Vous avez choisi ce titre-là, pourquoi ?
1: C'était le titre d'un de nos spectacles. Et on a trouvé assez joli d'en faire le titre générique du coffret. Parce que ça, c'est vraiment ça, c'est le moment de partage par excellence. Pour moi, la symbolique du concert, elle est extrêmement puissante, surtout dans la période qu'on traverse en ce moment. Parce que dans la salle, vous avez des gens qui sont très très différents les uns des autres. Leur couleur de peau, leur opinion, leur culture, leur vécu, leur conviction,
0: au point
1: leurs
0: qu'ils ne
1: opinions.
0: Se croiseraient pas ailleurs, en fait.
1: Voilà, et tout d'un coup, la lumière s'éteint. Ouais. On est dans les coulisses, et là, au moment où la lumière s'éteint, moi j'entends depuis les coulisses, j'entends « Ah !» Et là, il y a quelque chose qui se produit dans la salle, et on n'a plus affaire qu'à une seule et unique personne qui montre que ce que l'on a en commun est beaucoup plus fort que tout ce qui nous sépare.
0: Au tout début de votre carrière, vous avez chanté en première partie d'autres artistes. Vous citez Nicoletta, Juliette Gréco, Joe Dassin, Clo-Clo. Qu'est-ce que vous gardez de ces expériences-là qui doivent être vraiment compliquées, jouer devant un public qui n'a pas décidé de venir vous voir ?
1: Ben, faut serrer les fesses.
0: Ouais.
1: c'est difficile parce qu'on sait que le public attend l'artiste qu'il est venu voir. D'ailleurs, j'ai le souvenir douloureux. On avait fait un spectacle à la Sorbonne à Paris et j'étais en première partie d'Eddie Mitchell. Vous voyez le décalage quand même entre les styles de musique. Et là, on est tombé sur une bande de loubards qui avait scandé Eddie, Eddie. Pendant que moi, j'en chantais un lila pour eux, Lali. Et donc, j'étais assez mal. Et puis à un moment donné, mais complètement inconscient, parce que j'avais affaire quand même à des sérieux là en face, je leur ai dit, vous avez vu mon nom sur l'affiche, j'irai jusqu'au bout. Et j'ai continué à chanter, avec ma petite guitare, qui n'avait rien à voir avec le style d'Eddie, que j'aime beaucoup d'ailleurs. Bon, j'ai chanté aussi les chansons, parce que j'ai chanté les chansons de tout le monde. Et les fameux loubards sont arrivés à la fin du concert en disant, quand même, il a eu du courage, hein, le petit là.
0: C'est bien, oh là là, mais ça doit faire, oui, vraiment, on a des moments de vraie joie, mais aussi de vraie trouille sur scène. Est-ce qu'on a toutes les émotions qui nous traversent ? Est-ce que vous vous êtes déjà retrouvé sur scène en colère ? Est-ce que vous vous êtes déjà retrouvé sur scène complètement dépité ? Est-ce que ces choses-là arrivent ou est-ce qu'on est quand même protégé ?
1: Non, on n'est pas protégé, on est exposé.
0: Ouais.
1: On est dans la lumière, on ne voit pas forcément le public. Il vous arrive parfois d'entendre des gens qui parlent pendant que vous chantez, qui font du bruit, etc. Vous faites remarquer au bout d'un moment et vous apercevez que vous avez un premier rang de handicapés.
0: Ah.
1: Et là, c'est une très très grande leçon parce qu'effectivement, il faut faire très très très attention à tout ce qui se passe, être prêt à tout, y compris à la panne de sono.
0: Ça vous est arrivé ça ? Plus de son, plus d'électricité ?
1: Plus de son, plus rien. Alors là, par chance, en fait, j'ai eu des très gros problèmes de voix à un moment dans ma carrière qui m'ont obligé à prendre des cours avec un phoniatre pour retrouver ma voix. Et il n'a pas fait que réparer ma voix, il m'a appris à chanter a cappella, en projetant ma voix jusqu'au fond de la salle, sans sono, sans micro, sans rien. Et ça, je sais le faire maintenant. Donc, au moment où vous avez une vraie panne, où vous pouvez plus rien faire, vous pouvez lâcher la sono, venir devant la scène et chanter, et on vous entend jusqu'au fond de la salle.
0: Waouh ! Et votre voix, alors l'évolution de votre voix, puisque dans ce coffret, il y a donc le premier enregistrement public 1978, jusqu'au plus récent, vous êtes, j'imagine, réécouté. Que pensez-vous de votre voix de 78 ? Est-ce que vous vous trouvez une voix de bébé, un peu ?
1: Eh ben non.
0: Non ?
1: En fait, j'ai l'impression d'avoir toujours cette voix aujourd'hui. Mais c'est pas un hasard non plus. En fait, j'ai eu des très gros problèmes, je le disais. Mais cette rééducation m'a beaucoup aidé à conserver le vrai son de ma voix dans toute sa gamme. Et puis, bon, je le dis là, et je le dirai plus, j'ai été opéré deux fois à cœur ouvert. Ce qui m'a réouvert, en fait, l'oxygène dans tout mon corps. Et qui m'a préservé, en fait, de la force, de la puissance de la voix. Et aujourd'hui, j'ai vraiment l'impression de pouvoir chanter comme je chantais avant, sans avoir besoin de forcer, de pousser, d'être dans des artifices. Et c'est très agréable pour moi d'entendre les gens dire « mais vous avez toujours la même voix ». Et je suis très fier de ça, parce que bon, c'est quand même un travail, mais c'est aussi une chance.
0: J'ai écouté ce qu'offrait Yves Duteil, et alors, il y a des moments, j'ai rigolé. Vous faites des petites blagues au public. Par exemple, en 1982, à l'Olympia, vous quittez la scène, puisque vous vous dites que les chanteurs, par moment, il faut qu'ils se taisent.
2: Je vous propose que le chanteur fasse une pause pour laisser la parole à la musique, et pas n'importe laquelle, celle de Jean Musy, qui a écrit tous les arrangements pour ce spectacle.

0: suis. Un très très beau moment instrumental. Vous évoquiez Jean Musy tout à l'heure en disant à quel point il était important dans votre carrière, au point de lui laisser la scène à lui.
1: Bah, c'est un frère de musique, c'était un frère de musique. Et ça, je crois que j'ai jamais retrouvé une telle complicité avec un orchestrateur pour traduire exactement, exactement l'ambiance de ce que l'émotion du texte suggérait. Et ça démarrait pile au bon moment, ça s'arrêtait pile au bon moment pour changer complètement d'ambiance, ça reprenait après au bon moment. Enfin, il y avait une telle complicité entre nous que pour moi c'était un réel bonheur d'arriver avec une chanson nouvelle en studio, puis on était tous les deux, lui au piano, moi au micro, et on se lançait. On a comme ça enregistré des tas de chansons, de La Langue de chez nous à Lucille et les Libellules, en passant par toutes les chansons qu'il a orchestrées. C'était quelqu'un d'extraordinaire, un homme très doux, hors du temps, et avec qui on a partagé des moments incroyables, comme, bah, je vais vous en raconter un. On enregistre une chanson qui s'appelle « Le temps s'écrit sur ton visage ». Et bon, moi je fais guitare-voix, et on enregistre, et on se dit tous les deux qu'il manque quelque chose. On se dit « une harpe ». Une harpe, pour nous à l'époque, c'était Lily Laskin et personne d'autre. Alors, dans la nuit, il écrit une partie de harpe et Lily Laskin arrive le matin, on livre la harpe. Elle était mais couverte de pluie, de la tête aux pieds, parce qu'elle s'était trompée de station de métro. Elle arrive, elle rentre dans le studio, elle prend sa harpe. Et là, catastrophe, c'est complètement à côté, et ça marche pas du tout. Et là, notre directeur artistique était Claude Dejac. Dont je pourrais parler aussi pendant des heures, dit, mais peut-être qu'on pourrait lui envoyer juste la guitare, parce que ça la guiderait peut-être davantage sur le vrai tempo de la chanson. Alors on fait ça, on enlève ma voix, que j'avais enregistrée en direct avec la guitare. Ouais. On enlève la voix, on lui laisse que la guitare. Et là, parfait. On tombe, mais pile sur le tempo, tout était parfaitement en place. Et Lily Laskin, qui devait mesurer 1m50, rentre dans la cabine et dit, ah bah évidemment, ça, c'est sûr. Le chanteur, lui, il est lyrique, il interprète, il va, il vient, il est très sensible. Ça. Mais alors le guitariste, ça lui passe complètement au-dessus de la tête.
0: C'est drôle. Elle avait deviné que vous étiez plusieurs à l'intérieur.
1: Voilà,
0: en fait,
1: exactement.
0: C'est ça, elle avait senti ça. Dans ce coffret, on vous entend chanter en anglais.
1: Yesterday.

0: Ça, c'est rarissime.
1: Oui, ça a été mes premières amours, les chansons en anglais.
0: Les Beatles.
1: Les Beatles, ouais. Chicago Transit Authority, le groupe Queen, etc. Mais j'ai chanté toutes ces chansons et avec passion et bonheur. Et mes premières chansons, ça, il y a moins de gens qui le savent, je les écrivais en anglais. Parce que je pensais que l'anglais était une langue plus rythmique, elle était plus douce, plus musicale. Jusqu'au moment où je me suis rendu compte qu'il y avait une différence entre le français et l'anglais en musique, c'était les accents toniques, qui tombent pas pareil sur les mots. Et là, j'ai commencé à prendre du plaisir à écrire en français. J'ai traduit tout ce que j'avais écrit en anglais en français. Et j'ai commencé vraiment à écrire en français.
0: Le sel aussi des albums en public, c'est de vous entendre, alors soit chanter les chansons des autres, c'est le cas de Mistral Gagnant, vous reprenez Renaud.
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0: Mistral gagnant.
1: Ça, c'était votre Zénith 1990.
2: Et en plus, il était dans la salle, Renaud.
1: Vous le saviez avant
2: oui,
1: de chanter la chanson.
2: Oui, je ne raconte pas comment c'est de chanter une chanson de quelqu'un qui est dans la salle.
1: Ça m'est arrivé avec Charles Trenet. Racontez-moi, parce que alors, ça doit vraiment être effrayant et à la fois hyper excitant.
2: Ah bah oui, parce que moi j'ai chanté plein de chansons des autres. C'est ça qui m'a donné envie d'écrire. J'ai même un jour chanté dans un spectacle pour Charles Trenet. En hommage à Charles Trenet, il y avait des tas d'artistes et moi je devais chanter Le Serpent Python. Et je vais chanter aussi La Folle Complainte.
1: Ok.
2: À un moment, j'ai eu un trou de mémoire et c'est Trenet qui m'a soufflé dans la salle.
1: Waouh.
2: Il y a des moments comme ça, magiques, vraiment incroyables.
1: Vous chantez sans son.

0: faire ça.
1: Voilà quelques grands moments que l'on retrouve sur l'un des 17 CD de ce coffret. 9 concerts, Yves Duteil. Est-ce que vous avez un souvenir très cher à votre cœur? Je sais que c'est une question horrible, mais je me permets de la poser parce que je suis sûre que vous allez trouver une pirouette pour bien me répondre.
2: Il y avait des moments très émouvants, il y avait des moments très drôles, des moments inattendus. Alors, un des moments inattendus, je chante « Mélancolie ». Il y a des jours où quand le jour se lève, on... Alors, cette chanson, on avait fait une mise en scène. Il y avait un rideau noir en tulle qui tombait derrière moi, et avant que ce rideau ne tombe, je devais déplacer mon tabouret dans le noir, le mettre devant le rideau de tulle, et sur ce rideau invisible se projetait l'ogive d'une fenêtre d'église. Et c'était magnifique, il y avait un effet très très beau, mais il fallait que ça fonctionne très vite. Et donc, je m'avance et je prends le rideau. Mais sur moi, sur mon épaule, il y avait des boudins en plomb qui me tombent sur l'épaule. Je savais plus comment me dépêtrer de ce rideau. Je l'avais, il fallait que je commence. Il y a des jours. Non, c'est pas possible. Alors, le directeur de lumière, hop, il allume les lumières, il voit le drame, hop, il éteint tout de suite. Je me débarrasse de tout ça, j'essaie de m'en sortir. Et là, effectivement, je m'en sors. Je suis sur mon tabouret, devant le... tout va bien. Mais je suis, comme il y avait plein de poussière sur ce rideau de tulle, je commence à avoir une envie d'éternuer qui me monte dans le nez. Ça fait « Il y a des jours où quand le jour se lève... » J'essayais de retarder l'éternuement, je ne pouvais pas. « On voudrait rentrer tout au fond d'un rêve. » Et là, ça monte. Et puis soudain, lorsque le clocher sonne, « Il y a des jours où l'on n'est plus personne. » Et là, j'avais la tête dans un médaillon du projecteur de poursuite. Je sors la tête de la poursuite, je fais tcha. Je remets la tête dans la poursuite. Alors on ferme les yeux un instant. Michel Collin, qui était sur sa console, l'ingénieur du son, il était sous sa console, plié en 12 de rire.
1: Ah oui, évidemment. Mais vous ne vous êtes pas démonté quand même.
2: Non.
1: Vous avez, voilà. C'est très mignon, ceci dit, de penser à ne plus être
2: dans
1: en pleine lumière pour éternuer, parce que tout le monde vous a entendu quand même.
2: Non. Parce que j'étais aussi en dehors du micro.
1: C'est vrai. Vous pensez que personne ne vous a entendu?
2: Oui, personne.
1: Ah, pour de vrai?
2: Ah, oui.
1: Donc
2: oui.
1: Excellent réflexe, alors.
2: Oui, tout à fait. Ça s'est passé vraiment crème.
1: bravo. Je vous recommande vraiment, les amis, ce coffret. Il y a des moments que l'on aime partager. Yves Duteil, l'anthologie en public. Vous enregistrez toujours vos concerts, là, ceux que j'ai cités tout à l'heure, vous allez les enregistrer?
2: Ben, pas toujours, mais... Encore une fois, on a la chance de travailler en équipe avec Michel Collin. On travaille depuis maintenant plus de 40 ans ensemble. Il y a aussi alors quelqu'un auquel il faut que je rende hommage, c'est Bruno Tumers. C'est un journaliste qui a ma carrière comme personne dans le creux de sa main. Il connaît absolument tout, absolument tout. Et il a énormément travaillé sur les recherches pour ce coffret. Et on a pris énormément de plaisir en fait à travailler ensemble sur toutes ces recherches, retrouver des pépites, obtenir les droits, dire qui jouait, qui a fait ci, qui a fait ça, etc. C'était un travail énorme, mais en même temps un travail vraiment passionnant. Puis il y a beaucoup de choses à dire, vous le voyez. Je suis très loquace quand on se met à parler de tous ces souvenirs. Ça, c'est tellement agréable pour moi et tellement des beaux souvenirs.
1: Et pour nous, c'est agréable aussi de vous entendre parler de tout ça parce qu'on voit la joie en vous, quand vous en parlez.
2: Mais c'est pour ça que, en fait, on a appelé chemin de liberté, chemin d'écriture. Parce que ce sont des chemins, vraiment, des cheminements. Une chanson, elle ne naît pas comme ça, et puis on la diffuse pas tout de suite. Elle mûrit, elle grandit, elle évolue. Il y a tout un chemin de création. Et moi, je pensais, je vais vous dire très, très franchement, une chose que j'ai encore jamais dite, j'avais l'impression, en faisant ça, que je faisais un peu une sorte de legs, de testament, de bilan. Et puis que je n'écrirais peut-être plus de chansons. Et puis Fred Zetoun m'a appelé, il m'a dit « J'ai un petit texte là, j'aimerais bien que tu regardes si tu pouvais pas faire une musique là-dessus. » Et on l'enregistre mercredi là.
1: Donc le chemin continue.
2: Le chemin continue, voilà.
1: Eh ben, c'est une excellente nouvelle. Alors, bon chemin à vous. Bon et long chemin, Yves Duteil. Et merci, comme à chaque fois, d'être venu nous voir. Et puisque le chemin continue, alors je vous dis à bientôt.
2: Alors, à bientôt.
1: Merci.
2: Merci.
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1: Comment ça va ?
6: Bien, ça va bien. Je suis en plein dans les finitions de mon album, donc toujours en plein travail.
1: Ah, donc en fait, on fait sortir Axel Bauer de sa grotte,
6: c'est ça,
1: slash studio, pour venir ici. Ça,
6: je suis un ours d'ailleurs, la racine de Bauer, c'est pas loin de Bear d'ailleurs.
1: Ah oui, c'est vrai.
6: Hein, tu vois ? Donc, grotte, ça... ours, Bauer.
1: Et ça fait une toute autre carrière, Axel Bear. Non, tu crois pas?
6: Edouard, peut-être.
1: C'est bien possible. Axel Bauer, il y a tellement de tubes. Allez, un petit premier pour se mettre dans l'ambiance.

0: la lumière, hein, ça fait de mal à personne. Ça, c'est quoi? C'est les années 2000.
1: C'est 1991.
0: Ah non, c'est les années 90, voilà. Pardon.
1: Ça a 30 ans, quoi. Ça a plus de 30 ans.
0: C'est fou, ça. Parce que ce qu'il y a, c'est que dans cette carrière que je trouve, moi, hyper intéressante, équilibrée, où tu arrives finalement toujours à nous surprendre, il y a finalement assez peu d'albums studio. Il y en a 7. Et là, tu prépares le 8e.
1: Ouais, c'est vrai.
0: Est-ce que parfois tu te demandes, tu te dis, bah tiens, ouais, une quarantaine d'années de carrière, 7-8 albums, c'est pas un ratio énorme. Alors attention, hein, on n'est pas à l'usine et on fait pas des chansons à la chaîne, mais par rapport à d'autres qui font un album systématiquement tous les 2-3 ans, toi, très tôt, t'as su que tu voulais travailler autrement ?
1: Ah non, pas du tout. Peut-être qu'il y a eu un excès de perfectionnisme à un moment. Il y a un album sur lequel j'ai mis 7 ans à le faire quand même, tu vois. Donc c'était...
0: C'est Radio Londres.
1: Un album dont je suis très fier d'ailleurs, qui s'appelle Simple Mortel, qui a pas du tout marché. Il est sorti en pleine période boys band. Peut-être qu'on le redécouvrira d'une autre manière. Donc il est sorti à l'orée de l'an 2000 et il a pas du tout marché. Il a pas du tout été défendu. Il y a pas eu de clip, rien du tout. J'étais très très déçu d'ailleurs parce que j'avais mis tout mon cœur là-dedans et puis j'avais travaillé comme un fou. J'avais été un peu au bout de moi-même, au bout d'un délire. On avait même construit un studio pour le faire. C'est pour ça que ça a pris tant de temps. En fait. Ouais. Et puis, chaque album est une aventure. Il y a des aventures plus courtes, comme l'album avec qui contient À ma place, Personne n'est parfait, etc. C'était relativement rapide, mais peut-être aussi parce que l'autre avait été très lent et il y avait un désir d'aller plus vite. Et puis, il y a eu d'autres périodes où j'étais plutôt sur scène et j'avais pas trop d'idées. Je savais pas comment reprendre un contact avec un album, et donc là j'ai attendu 5 ans, et ça explique ça. Mais il y a des albums qui se sont enchaînés très vite, par contre, voilà, il n'y a pas de règle en fait.
0: Dans ce que tu viens de dire aussi, il y a quelque chose qu'on ne dit pas souvent, même à celles et à ceux qui aiment la musique et qui en écoutent et qui en achètent, etc. C'est que en fait tout ne dépend pas de l'artiste. Quand tu parles de cet album Simple Mortel de 1998, tu dis il n'y a pas eu de clip, c'est pas toi qui as décidé qu'il n'y aurait pas de clip, c'est aussi parce que tout ne dépend pas de toi. Ça dépend aussi de la maison de disques avec laquelle tu étais et du marché de la musique à ce moment-là. Et ça doit être super dur, en fait, de travailler pendant des mois, voire des années sur une œuvre. Et à la fin, les personnes qui sont censées la défendre pour toi la défendent pas.
1: Ah, mais c'est hyper dur, d'autant que sur cet album, si tu veux, j'essaie de faire que tout soit vrai. Alors, j'écrivais une chanson sur le désert, je partais dans le désert vivre avec les Touaregs. J'étais très, très, très excessif, si tu veux, mais et très authentique, je crois, dans ma démarche. Donc, c'était d'autant plus, décevant et déprimant même que Universal, pour pas les citer à l'époque.
0: Bisous, Universal.
1: Et décider de se dire, bon, ben, après, je peux les comprendre dans le sens que il n'y avait pas vraiment de single sur l'album. Moi, j'étais complètement dans un truc artistique. Fin de siècle, il y avait un titre qui s'appelait 00 Zen. Je trouvais qu'il fallait faire un clip de 7 minutes là-dessus. Donc, j'avais du mal à les convaincre et peut-être que c'est ça qui n'a pas fonctionné. En réalité, ils gagnaient tellement d'argent avec les boys bands à l'époque, ils se sont dit, bon, on va pas se faire chier plus que ça.
0: Ah ouais. Et puis voilà, il y a que ça reste un business et que toi, t'as beau y mettre tout ton cœur et toute ton âme, bah, au bout de la chaîne, il y a aussi des gens qui font du commerce.
1: C'est terrible, là.
0: Ouais. Heureusement, là, on est dans une dynamique hyper réjouissante, puisqu'il y a une nouvelle chanson qui vient de sortir qui s'appelle L'Enfant Prodigue. Mmh.

0: de retour, l'enfant prodigue du rock français, Axel Bauer. Eh, c'est toi qui joues la guitare ?
1: Oui.
0: Eh ben, on n'est pas manchot.
1: Ah, merci.
0: Ah, bravo. Non, mais ce solo, on remarque les solos de guitare de nos jours, parce qu'il n'y en a plus beaucoup dans les chansons, ça fait du bien.
1: Ça revient, il paraît.
0: Ouais.
1: Hein, y a,
0: tant mieux, non ?
1: Oui, il y a des rappeurs, je sais que SCH s'approprie des services de Raoul Chichin.
0: Mais oui, le fils de Catherine Ringer et Fred Chichin.
1: On dit pas s'approprier les services, c'est nul ça.
0: Ouais, il s'est offert les services. Et en tournée, et oui, puis, il a emmené Raoul en tournée, il fait des gros solos de guitare les chansons d'SCH. Ouais.
1: Et puis dans la pop, ça revient un peu aussi, tu vois.
0: En tout cas, voilà, moi je l'adore cette chanson. Et alors, t'es pas tout seul, l'enfant prodigue, on a une signature très intéressante du côté des paroles.
1: Oui, c'est toujours Brigitte Fontaine qui... Et d'ailleurs, cette chanson est partie de son texte à elle, en fait. Brigitte a cette écriture magnifique que j'adore et qui mélange à la fois des choses légères et des choses profondes.
0: Oui.
1: Et c'est ça que j'adore. On est à la fois dans le profond et dans le dérisoire avec Brigitte. Il y a toujours un décalage.
0: C'est rarement premier degré, Brigitte Fontaine.
1: Non.
0: Il y a souvent, ouais.
1: Alors c'est ça. On a cette chanson comme ça qui est, c'est presque un enfant prodige qui est de retour en fait. Mais dans la parabole biblique de l'enfant prodigue, d'ailleurs, c'est un retour en joie.
0: Oui.
1: Et là, avec les paroles de Brigitte, il y a toujours quelque chose d'un peu ridicule dans le personnage, ou qui apporte de la tendresse, je trouve.
0: Alors, pour celles et ceux qui n'ont pas révisé la Bible avant de venir, on vous en veut pas. Après-demain, c'est dimanche, allez à la messe, renseignez-vous, bon sang. Mais en gros, l'enfant prodigue, c'est une histoire que racontait Jésus, c'est pour ça qu'on dit que c'est une parabole. Et donc, en gros, c'est un père, il a deux fils, il a le fils aîné qui est formidable, exemplaire, qui reste auprès de lui, etc. Et puis, on a le cadet, le fils prodigue, qui lui, a envie de découvrir le monde et ses plaisirs divers et variés. Et puis, à un moment, il revient. Voilà, la suite à la messe.
1: Tu l'as fait bien, oui. Mais c'est un peu aussi un peu nous tous, quoi,
0: oui.
1: Quand on est parti, quand on revient de quelque part. En ce qui me concerne, tu le disais tout à l'heure, j'ai eu des longs départs et des, quelques retours, et souvent de moi, on disait, il revient.
0: Oui, donc, c'est vrai, le retour d'Axel Bauer, on l'a dit plusieurs fois.
1: Le retour d'Axel Bauer, j'entendais ça souvent, donc voilà, avec ses clous et ses cris d'amour, peut-être.
0: Ouais.
1: Et puis, cette chanson, elle va être super pour entrer sur scène. Sur l'album précédent, je me disais que j'avais pas la chanson pour entrer sur scène. J'ai vraiment envie de retrouver la scène, maintenant que ça fait presque 2 ans que je suis en train de travailler en studio sur l'album. J'ai envie de retrouver la scène et le public. Et avec cette chanson, je pense que ça fait une merveilleuse première chanson, quoi. On se retrouve.
0: On est d'accord, l'enfant prodigue. Et puis, on est d'accord aussi que quand t'es avec Brigitte Fontaine, vous êtes dissipé, mais vous êtes formidable.

0: Ça, c'est sorti avant l'été. On s'était vu à l'occasion de la sortie de Merde à la mer. Donc là, elle est carrément en duo sur la chanson. Là, celle qu'on vient de découvrir, L'enfant prodigue, vous avez travaillé dessus ensemble. Et c'est une présence qui sera là sur tout ton nouvel album, Brigitte Fontaine ?
1: Non, il y a d'autres auteurs, d'autres complicités dans l'album. Mais ça s'est fait comme ça, sans calcul. En fait, peut-être j'avais la frustration de ne pas sortir cet album. J'ai envie de le sortir. Il y a beaucoup de titres et j'ai pas tout à fait terminé. Alors je sors des titres comme ça, pas au hasard bien sûr, mais j'adore Brigitte et à chaque fois qu'on peut collaborer ensemble, je me prête à l'exercice. Brigitte qui cartonne en Angleterre en ce moment d'ailleurs, avec la ressortie de son album Brigitte Fontaine est folle. Un album incroyable, magnifique, avec les arrangements de Jean-Claude Vanier qui sont sublimes.
0: C'est lui qui avait fait Mélodie Nelson aussi pour Gainsbourg.
1: Et ils ont ressorti aussi Baraka récemment avec Areski, Belkacem. C'est vraiment des gens que j'adore et qui ont un univers incroyable.
0: Et ça parle aux Anglais.
1: Ah oui. Elle a un succès en ce moment en Angleterre. Elle a des papiers partout. Oui, si.
0: C'est
1: fou d'ailleurs.
0: Ça, c'est très 21e siècle, mais j'aime bien, moi.
1: C'est dingue d'ailleurs. Ouais. Qu'elle cartonne en Angleterre, Brigitte, en ce moment. Et je vois placer plein de trucs. Ouais.
0: C'est trop bien. C'est excellent. Alors, mon cher Axel, puisqu'on parle d'autres artistes, donc ton rapport avec Brigitte, moi, il m'intéresse beaucoup. Tu m'as dit, il y a d'autres collaborations sur l'album, sans donner de détails. Ça veut dire que tu gardes les infos pour plus tard?
1: C'est pas forcément un scoop. Disons que, si tu veux, je suis auteur, mais en même temps, j'aime bien travailler avec d'autres auteurs aussi. J'ai pas toujours toutes les idées. Des fois, je me laisse un peu emporter par la musique et j'aime bien voir. Donc, y a certains auteurs avec qui je travaille régulièrement, comme Pierre-Yves Lebert, qui a écrit sur cet album. Et aussi, il y a trois très jolis textes de Boris Bergman, avec qui j'ai aussi travaillé dans le passé, qui écrivait pour Bachung. C'est lui qui a écrit Vertige de l'amour, ou Gabi, ou Alcaline, des choses sublimes.
0: Pareil, jamais premier degré, toujours envoûtant, quoi, ce genre de texte.
1: Et puis voilà, bon, après, on verra quand ça sortira.
0: Quand ce sera prêt, on espère début 2026, mais de toute façon...
1: C'est début 2026.
0: Ah, tu t'es mis le...
1: Non, je veux pas attendre des années. Peut-être ça sera... On avait prévu que ça sortirait le 23 janvier, peut-être ça sortira un petit peu après.
0: Tu pousses au 30 janvier maximum, quoi.
1: Ouais, voilà.
0: J'aime bien. Et le fait de sortir des chansons quand elles sont prêtes, je trouve aussi, tu sais ce que ça me rappelle ? La Motown, où les mecs, ils vont en studio, ils te font une chanson, elle est prête, mais pourquoi attendre d'en avoir 14 ? Tu sors ta chanson qui vient de sortir, t'es content terminer ?
1: C'est complètement vrai, Émilie, parce que il y a une liberté aujourd'hui, avec les réseaux, justement, avec les DSP, il y a une liberté de pouvoir sortir des morceaux et d'avoir une immédiateté qui est vraiment agréable. Ouais.
0: Et puis parce que Merde à la mer, c'était chouette de le sortir avant l'été.
1: C'est ça.
0: Et que si tu le sors en janvier, elle est toujours très bien la chanson, mais voilà, t'avais envie qu'elle soit là l'été.
1: Mais complètement, ça s'est imposé à nous presque, parce que cette chanson n'avait pas de texte. Et je me demande, et un jour je tombe sur ce texte de Brigitte et je le chante dessus et j'appelle Brigitte, je lui dis est-ce que tu veux le faire ? Elle me dit oui, on l'enregistre et on était avant l'été, on devait être au mois d'avril et là on s'est dit merde à la mer,
0: c'est maintenant.
1: Oui, alors après il y en a qui ont cru que c'était merde à ta maman, mais c'est pas du tout ça. Hein, tu vois, c'est merde au cliché. C'est Brigitte, je crois, t'es pas fan de la chanson de Charles Trenet, La mer qu'on voit danser. Donc elle dit assez. voilà, mais c'est tout ça est à prendre bien sûr avec humour au dixième degré. C'est pas d'ailleurs Brigitte aimait bien Charles Trenet aussi, donc. Mais on s'est dit qu'effectivement, on allait faire l'anti-tube de l'été, c'est-à-dire le tube de l'été, merde à la mer, de ceux qui ne partent pas en vacances.

0: Axel Bauer est un artiste très tolérant, j'ai la preuve. Il était à côté de moi en studio pendant que j'ai beuglé à ma place pendant 3 minutes. Et il n'est pas parti, ça va Axel?
1: Non, j'ai chanté aussi avec toi.
0: Oui, mais toi t'as pas beuglé.
1: C'est ça.
0: Mais c'est trop difficile à chanter.
1: Là, c'est
0: tout
1: difficile,
0: le début,
1: hein,
0: ouais. Se mettre à ma place. Comment tu fais?
1: Je sais pas,
0: serait-elle
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1: Veux-tu faire.

0: rock, ses guitares, ça raconte des trucs qu'on n'a jamais entendus ailleurs. Bref, c'est du Axel Bauer. Axel, t'es fier de cette chanson?
1: Ah, j'aime beaucoup cette chanson, mais je devrais peut-être pas le dire, c'est pas très humble, mais moi j'aime bien cette chanson, oui, et puis dans chaque chanson, tu les commences les chansons et tu vas les enregistrer, tu sais pas où ça va aboutir, et là on a été au Manoir en studio, Manoir c'est le nom du studio comme ça, avec mes musiciens, et déjà on a senti en la jouant, parce que c'est ce qu'on entend, c'est ce qu'on a joué, on a senti le plaisir de la faire, tu vois.
0: Elle est lumineuse.
1: Ouais.
0: Il y a un truc qui se passe, c'est pas toujours facile.
1: Un côté décalé aussi, ouais. J'ai rajouté des chœurs un peu oui. Bowie, un peu période 80, tu vois, des trucs. Ouais des chats, tu vois. Je la voulais à la fois dynamique et en même temps légère, et en même temps, tous les textes de Brigitte, il y a cette espèce de deuxième plan.
0: Brigitte Fontaine, donc.
1: Et puis c'est mixé par Marc. Mon ami Marc Stent.
0: Ah, qui fait Coldplay.
1: Qui fait, ouais.
0: Il fait pas toi, il fait Coldplay.
1: Il fait beaucoup de monde, Marc, et en fait, on a tous un disque mixé par Marc, parce qu'il a fait effectivement Coldplay, mais il a fait Muse, il a fait Madonna, il a fait U2, donc on a tous entendu un truc de Marc, ouais.
0: Et voilà. Et vous allez entendre le résultat final en janvier 2026. Alors, est-ce que c'est le 1er janvier ou le 30 janvier? Vous verrez bien. Mais en tout cas, ce sera en janvier, le nouvel album d'Axel Bauer. Axel, cette rumeur-là, ce truc dont il faut que je te parle, parce que je voudrais vraiment...
1: Ah oui,
0: Est-ce que c'est vrai que Philippe Manœuvre, un jour, t'a sauvé la vie?
1: Oui, c'est vrai. Oui, oui.
0: Tu peux raconter?
1: C'était au festival rock de Val d'Isère. Il y a eu, je crois qu'il y a eu deux éditions. Donc, c'était à Val d'Isère et c'était la soirée de clôture. C'était il y a longtemps.
0: Ouais.
1: Je me rappelle que Gainsbourg jouait.
0: C'était en 88.
1: En 88, ouais. Gainsbourg était en train de jouer sur le piano et je crois qu'il n'y mettait pas beaucoup d'entrain je pense qu'il était fatigué. Voilà. Okay. Et donc on pressait de monter sur scène pour mettre un peu d'ambiance avec la guitare et le côté rock de ma musique. Et je suis arrivé et je me suis fait électrocuter. Voilà. En réglant le micro, ma guitare a touché la guitare de l'autre guitariste et ça a fait une masse. Et tout d'un coup, j'ai été électrocuté. Le courant n'était pas terrible dans cet hôtel. Il y avait une vague prise comme ça qui était peut-être pas à la terre déjà, et en fait il y avait une sorte de brouhaha, donc je suis parti un peu à la renverse comme ça, et le seul qui a vraiment capté ça et qui a vu le truc se passer, c'est Philippe Manœuvre, qui a eu le bon réflexe. Il s'est jeté sur l'ampli, il lui a donné un coup de pied qui a arraché la prise, et c'est ça qui a arrêté l'électrocution, sinon ça continuait et je serais pas là pour en parler.
0: La vache. Donc c'était
1: merci
0: vrai. Merci Philippe Manœuvre. Bah oui, incroyable cette histoire. Eh ben tu vois, on me l'a raconté, je me suis dit non, c'est n'importe quoi. Donc c'est vrai.
1: Non, c'est vrai, oui, tout à fait.
0: Ah mais t'es comme un chat, t'as plusieurs vies, toi.
1: Je me suis pas rendu compte. C'était très très violent parce que j'ai entendu une voix quand j'étais électrocuté. Quand je m'électrocutais, j'ai entendu une voix qui disait « Est-ce que tu veux partir ou est-ce que tu veux rester ?» C'était très bizarre. Alors, j'étais dans un état second, on m'a amené sur un canapé et j'ai dit « Non, laissez-moi, il faut que je remonte sur scène », ce qui est complètement fou. J'ai attrapé la prise de l'ampli, je l'ai remis dans l'ampli, j'ai pris la guitare, tout le monde était médusé comme ça. J'ai commencé à jouer, j'ai dit « J'espère que le courant va passer entre nous, je crois ». Et j'avais du sang, parce que j'étais tombé la tête la première, j'avais du sang qui coulait sur mon épaule, comme ça, et je me rendais pas du tout compte de ce qui s'était passé. J'étais dans un truc, il faut que j'aille jouer, donc faut que je continue mon truc. Et c'est en sortant dehors, on était à Val d'Isère, donc c'était dans le froid, on est venu me chercher pour me recoudre, et dans le froid, j'ai eu les jambes qui ont commencé à flageller, et là j'ai eu peur, en fait. Je me suis dit, ah ouais, oui, il s'est passé quelque chose. Là, t'as failli y passer, en fait. Je m'en étais pas rendu compte sur le moment. J'avais eu un choc psychologique.
0: Tu vas écrire un bouquin sur ta vie?
1: J'ai écrit déjà un livre qui s'appelait « Maintenant, tu es seul ». qui est sorti, je crois, en 2003, 4 ou 2, je sais plus. Peut-être, je rencontrerai d'autres trucs. Peut-être.
0: Ouais. C'était un livre de souvenirs de
1: oui,
0: ta carrière.
1: Avait, ouais. Bah, tu sais, j'ai aussi un papa qui était une personnalité déjà dans la résistance.
0: La voix de Radio Londres.
1: Mais c'était surtout un passionné de jazz. Donc, il est un peu à l'origine. Il est d'ailleurs à l'origine du premier festival de jazz en France à Playel. Donc, il y avait plein de choses à dire sur ce père qui m'a emmené aussi dans la musique, parce que j'étais plutôt dans le dessin, moi. Donc, il m'a emmené dans la musique à travers les Who, en me faisant découvrir les Who. Donc, j'avais plein de choses à raconter, comme ça, de petites histoires que j'ai consignées dans ce bouquin.
0: Ok, mais maintenant, tu es seul. Bah, tu vois, je ne le connaissais pas. Donc, on le recommande à tout le monde.
1: Ouais.
0: Bonne lecture du week-end. Axel, on se voit en janvier, du coup ?
1: Allez, avec plaisir.
0: Le rendez-vous est pris. Ben,
1: très bonne fête, alors.
0: Ah, oui, bonne fête avec ICI, évidemment.
1: Oui, avec ICI.
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1: Avec encore une fois plusieurs fermetures nocturnes à prévoir cette nuit entre 21h et 6h dans notre région. Pour commencer sur le boulevard périphérique extérieur où ce sera fermé cette nuit entre le quai d'Ivry et la porte de Bagnolet. Sur la 1 aussi vers Paris entre Chennevières-les-Louvres en France et la porte de la Chapelle. Et dans l'autre sens aussi vers la province entre la porte de la Chapelle et Roissy en France. Sur la 115 ce sera fermé vers Paris entre Taverny et Sannois. Et puis sur la francilienne sur la N104 extérieur, plusieurs fermetures entre Marcoussis et Saint-Michel-sur-Orge, entre Tigery et Comblaville et entre Épiel-les-Louvres et Marais en France. Fermeture aussi dans le sens intérieur entre Villiers-Adam et Villiers-le-Sec. Sur la Nationale 12, ce sera fermé vers Paris au niveau du tunnel de Chennevières. Ce sera d'ailleurs fermé dans les deux sens, vers Paris mais aussi vers la province. Et puis sur la N13, c'est fermé vers Paris au niveau du tunnel de Neuilly-sur-Seine. Très belle route avec ici Paris-Île-de-France.
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2: Bonsoir à tous, bienvenue sur ICI. Nous sommes en quart de finale de la Coupe du Monde, le quatrième quart de finale de la Coupe du Monde pour le coach Didier Deschamps, le coach de l'équipe de France évidemment. Ce soir, pour la France, dans cette Coupe du Monde 2026, c'est le premier grand match face à un adversaire de grande qualité, le Maroc, vainqueur ou pas, on ne sait pas trop, de la dernière CAN. It's complicated, c'est un sujet un petit peu piquant. En tout cas, France-Maroc, c'est le match qu'on attendait tous. On a extrêmement hâte de voir ce que ça va donner sur le terrain, si les deux équipes vont jouer leur football, vont oser jouer leur football. Autour de la table, notre consultante Charlotte Lorgeret. Salut Charlotte.
3: Salut Pia, salut à tous.
2: Charlotte, ancienne joueuse, ancienne défenseur, grosse défense du Maroc, exactement. On va en parler. Il y a de la qualité, mais il y a aussi du mouvement dans la défense du Maroc, on en reparlera. Charlotte, juste un mot pour nous dire comment tu sens ce match entre la France et le Maroc.
3: On a envie de voir un vrai match de football entre les Français et puis les Marocains qui vont proposer une opposition très, très intense avec un jeu de position, des garçons qui ont envie d'avoir ce ballon-là. Donc on va voir comment les Français vont pouvoir être ce soir. J'attends énormément ce match. Je pense que tout le monde, toute la France entière attend ce match-là ce soir avec impatience.
2: Exactement, la France, le Maroc et tous les amoureux du football. En face de toi, Charlotte, un autre amoureux du football, celui qui fait vivre les matchs du Paris Saint-Germain sur l'antenne d'ici Paris-Île-de-France depuis 18 piges. Salut Bruno Salomon.
4: Salut Pia, salut Charlotte.
2: Il a mis son maillot Benzema.
4: Il est content.
2: France-Maroc, on est bien.
4: C'est ça, j'ai mis mon petit maillot Benzema. Merci. Alors, de m'avoir prêté, on le dit.
2: Oui, c'est vrai qu'il est un peu à moi. Bruno, tu es là ce soir pour faire vivre l'interactivité. C'est-à-dire que vous qui nous écoutez et vous qui nous regardez sur YouTube, on va tout vous expliquer. Vous êtes là pour participer aussi au match avec nous. On attend vos commentaires, on attend vos blagues, on attend tout ce que vous savez sur le football. Nourrissez-nous, nourrissez notre antenne. Bruno, comment les gens peuvent-ils nous trouver?
4: Alors, ils peuvent nous trouver sur la chaîne d'ICI, ICI sur YouTube, sur notre chat. On voit nos belles petites têtes avec nos jolis maillots, notre très beau décor.
2: La déco.
4: Voilà, déco de fou qui a été préparée par toute la team. On pense aussi à Camille qui nous a aidés aujourd'hui. Et puis, déjà, le chat est en train de se mettre en place avec, par exemple, on a Christelle qui nous dit « Ah, enfin, on vous attendait sur le chat. » Et il y a Amar qui nous dit « Bonsoir tout le monde. » Voilà, les premiers messages. Ça, vous n'hésitez pas, ça commence à venir. On a déjà plus d'une cinquantaine de personnes qui sont en train de se mettre en place. C'est normal, le chat se met en route.
2: Et puis on va finir à 1000.
4: Voilà, effectivement. Et on rappelle une chose, 0810 055 056. Ça, c'est le numéro, vous appelez et vous nous laissez des messages. Vous pouvez ou soit nous mettre des petits messages écrits, soit des messages audio, c'est comme vous voulez. Vous n'hésitez pas. Voilà comment nous joindre. Et ben voilà, il y a Laurent aussi qui nous dit, c'est bon, on est prêt. Bonsoir à vous. Les premiers messages qui affluent et arrive sur cette chaîne YouTube. N'hésitez pas, rejoignez-nous.
2: Et si vous nous laissez des vocaux sur WhatsApp, on les diffuse à l'antenne, hein, comme
4: à
2: ça,
4: fait.
2: Direct.
4: On est comme
2: sauf
4: ça.
2: Sauf s'il y a des gros mots. Ouais. Mais sinon, c'est diffusable. Si c'est diffusable, on diffuse.
4: Et les premiers messages qui arrivent, le blogueur qui nous dit bien le bonjour d'Auvergne. Voilà, ça c'est aussi le message. C'est toute la France qui nous rejoint. Et surtout une chose, abonnez-vous à notre chaîne, likez aussi, histoire de chauffer un peu les algorithmes, un petit peu comme quand Charlotte se chauffe
2: en soirée. Sur du Shakira.
4: Et ben n'hésitez pas, c'est pareil pour les algorithmes.
2: Là par exemple, vous êtes 54 sur le chat sur la chaîne YouTube. Si on a 54 likes sur le live, et ben ça nous aidera pour les algorithmes parce qu'il y a plus de gens qui voient, donc n'hésitez pas. On a Corentin aussi qui nous écrit de Nantes, Kevin à Mulhouse, Christelle qui est à Nancy, ça nous fait super plaisir. On sait qu'après ça va être dans le monde entier les messages. Alors puisqu'on parle du monde entier, les amis, il est temps de partir du côté de Foxborough, c'est-à-dire en gros le bled du renard. C'est ce que ça veut dire en anglais, du côté de Boston. Et on n'a pas un renard, mais deux renards pour nous faire vivre le match depuis Boston, le France-Maroc, puisque Nicolas Perronnet, journaliste au service des sports de Radio France, a été rejoint par un autre journaliste du service des sports, c'est Jean-Pierre Blimaud. Salut les garçons.
5: Salut les amis.
6: Salut à tous.
5: Ça va élever le niveau en termes de blagues, hein. Je vous préviens tout de suite.
2: Ça va pas être difficile.
5: Mon JP est dans la place. Là, attention les blagues, soyez prêts.
2: Alors Nicolas Perronnet et Jean-Pierre Blimeau, donc vous êtes tous les deux dans le stade, le Gillette Stadium. Vous allez nous faire vivre ce match entre la France et le Maroc. Pendant la soirée, Jean-Pierre, on t'a un peu donné une mission. C'est celle d'étudier, de décortiquer l'adversaire. Donc tout à l'heure, tu nous expliqueras comment tu vois la compo qui a été choisie par le coach marocain. Comme ça, ton premier feeling, Jean-Pierre, sur la compo qu'a proposé Mohamed Ouabi.
6: C'est un petit peu la continuité de ce qu'il a proposé durant ce mondial. On sait que les bons résultats amènent de la confiance et tentent aussi les sélectionneurs à remettre sur la pelouse les joueurs qui ont donné satisfaction. Il y a quand même quelques petits changements, mais la philosophie du Maroc, de toute façon, on va y revenir, c'est d'être plus offensive pour cette équipe par rapport à celle que les Français avaient battue en demi-finale au Qatar lors du dernier mondial. On va voir pourquoi tout à l'heure. Et surtout, il y a ce sélectionneur, Mohamed Ouabi, qui a 49 ans. C'est juste un an de moins que l'ancien sélectionneur, vous savez, qui s'appelait Walid Regragui. Et qui avait vraiment porté cette équipe jusqu'en demi-finale du mondial et aussi jusqu'en finale de la CAN cet hiver, et qui finalement a laissé sa place à ce nouveau sélectionneur qui a une philosophie de jeu un tout petit peu différente et davantage portée vers l'offensive et beaucoup moins vers un système de jeu ultra défensif.
2: Nicolas Perronnet, est-ce que tu peux d'abord nous décrire un peu le stade à Boston, comment ça se passe, est-ce qu'il fait chaud, comment est la pelouse, à quoi on doit s'attendre?
5: Alors la pelouse, elle est nickel sur l'échelle de qualité entre
2: New York et le Parc des Princes.
5: Elle est parfaite, voilà, très clairement. Non, ça va. Ça va, on est la voir de près tout à l'heure en arrivant, il n'y a pas de souci. Je crois que c'est de l'hybride a priori, vu la terre derrière. Mais bon, elle est nickel, c'est pas sec du tout, elle est en train d'être arrosée. La température, alors on a beaucoup, voire on en a fait un petit peu des caisses sur Philadelphie. Alors il fait très chaud à Philadelphie, il n'y a pas de souci, mais... Là, il fait très chaud pour nous, en fait, parce qu'on était à l'ombre à Philadelphie et là, on est vraiment plein cagnard dans ce stade qui est ouvert ici, qu'on connaît bien désormais à Boston, puisque la France y a affronté la Norvège. Mais en termes de conditions de jeu, parce que nous, on s'en fiche un petit peu, ça va aller, même si, voilà, on est quand même sur du 31-32 degrés au coup d'envoi. Donc, c'est pas anodin comme température et comme conditions de jeu. Il va falloir faire attention à ça, même si on a vu que c'était pas forcément un sujet. Lors du dernier match, le fameux
2: contre le Paraguay,
5: où on en avait vraiment beaucoup parlé. Et alors, sinon, en termes de conditions dans les tribunes, il y aura beaucoup plus de rouge que de bleu. Il y a beaucoup plus de supporters marocains que de supporters français. Il y a une grosse communauté marocaine expatriée sur la côte est des États-Unis. On le sait, on en a croisé beaucoup. Il y a beaucoup de ces marocains qui ne viennent pas non plus forcément du Maroc, de la même manière qu'il y a beaucoup de supporters français qui sont américains. Mais voilà, l'impression générale, c'est quand même un stade qui sera un petit peu plus rouge que bleu. Et alors, ce qui nous frappe quand on parle avec les supporters marocains depuis à la fois aujourd'hui mais même ces derniers jours, c'est le niveau de confiance vraiment qu'affichent ces supporters marocains. Ils sont persuadés qu'ils vont nous taper, mais alors totalement persuadés. C'est assez impressionnant. Ils sont pas du tout sur le côté, vous savez, on va essayer de faire quelque chose, on va essayer de tirer notre épingle du jeu, le petit côté sur un malentendu ça pourrait marcher, le foot c'est le foot. Là non, ils sont persuadés qu'ils vont passer et qu'ils vont prendre leur revanche sur la dernière Coupe du Monde.
6: Et juste un mot du sélectionneur, oui, justement hier en conférence de presse, Mohamed El Ouabi, qui a dit cette phrase très claire. C'est vrai que c'est bien déjà d'être arrivé là, mais on va pas s'en contenter. On va pas se dire voilà, on affronte la France et si on perd c'est pas grave parce que c'est déjà bien. Eh ben non, les Marocains ils veulent absolument aller plus loin jusqu'à la victoire finale. Voilà le discours et voilà en fait l'état d'esprit de cette équipe marocaine ici en Coupe du Monde cette année.
2: Ouais, et ça se voit hein, dans les compos. On va revenir sur les compos dans un instant, Jean-Pierre Blimeau et Nicolas Perronnet. Mais avant, vous le savez, on est sur ICI, c'est vraiment vos radios locales dans toute la France. Et du coup, on se fait des petits tours de France dans les avant-matchs. On va partir du côté d'ICI Alsace à Strasbourg avec Élise Ulata qui est dans la fan zone de Strasbourg. C'est la première fois que Strasbourg installe une fan zone depuis le début de la compétition. C'est normal, hein, c'est le quart de finale. Salut Élise.
7: Bonjour.
2: Bonjour Élise, merci beaucoup d'être avec nous. Alors raconte-nous un peu ce que tu vois autour de toi. Est-ce qu'il y a déjà du monde dans la fan zone ?
7: On l'a dit, hein, c'est la première, donc ça se chauffe tout doucement. Il y a eu un karaoké géant quand je suis arrivée. Bon, il n'y a pas grand monde qui chantait, on va dire que les gens se préservaient pour encourager leur équipe. Mais à l'annonce de la composition, ça a commencé à se réveiller. C'est Dembélé qui a réveillé tout le monde. Alors bon, ici on a des maillots français, des maillots marocains, tout le monde est mélangé. Et puis tout le monde est bien installé. Il y en a qui ont des chaises, des nappes de pique-nique, il y en a même qui ont des transats qui sont vraiment très très bien. J'ai rencontré des gens qui ont la bière dans la glacière et j'ai deux copains qui m'ont raconté qu'ils n'allaient pas boire avant le 2-0 de la France. Alors je pense que ce sont vraiment les plus raisonnables.
8: Les mythos.
7: Où ça?
8: Bon, il faut vite marquer alors. Merci. Merci beaucoup Élise Ulata d'ici Alsace à Strasbourg, dans la fan zone de Strasbourg. Évidemment, on retrouvera Élise tout à l'heure à la mi-temps. On va partir maintenant du côté du Périgord. Ici Périgord avec Alexandre Alves. Vous avez forcément entendu parler du cadeau, de la gentillesse, de la générosité du défenseur central de l'équipe de France, Maxence Lacroix, qui a décidé de payer des pizzas les soirs de match à tout son village du Périgord, le village d'Aja. Et bien Alexandre Alves, il est là-bas, il est à Aja. Salut Alexandre. Ou pas, il est là Alex. Il est plus là, mais c'est normal, il est en train de manger une pizza. Bruno, tu voulais justement ajouter un truc.
4: Ouais, mais tiens, bah, on vient de passer la barre des 120 personnes qui sont déjà en live sur notre chat. N'hésitez pas à liker la chaîne. Et puis des petits messages qui nous arrivent, par exemple de Ninjin qui nous dit: je viens de vous découvrir, je suis de Toulouse et je vous adore, super décor et oh, allez merci. Les bleus. Voilà pourquoi je voulais intervenir depuis tout à l'heure avec ce message très sympa. Vous êtes très nombreux déjà à échanger entre vous, car c'est ça aussi la communauté ici, c'est de vivre le match tous ensemble sur cette chaîne YouTube.
8: Ça fait super plaisir, merci beaucoup et on embrasse tous les Toulousains qui nous écoutent. Alors on va demander à Nicolas Perronnet la compo que Didier Deschamps a choisie pour l'équipe de France. Nico, on peut dire qu'il n'y a pas vraiment de surprise dans cette compo?
5: Non, bah, il n'y en a pas depuis le début de la compétition. Il a trouvé son 11, on le sait, Didier Deschamps. Alors il s'adapte évidemment en termes de rotation, on l'a vu sur les matchs précédents. Il s'adapte aussi au petit pépin quand même. Et il y en a un qui a un petit pépin, c'est Aurélien Tchouaméni qui est trop juste, qui a été touché à la cuisse, trop juste pour débuter en tout cas. Donc il sera remplacé par Manu Koné au milieu de terrain. Sinon, l'alternance se poursuit devant, on en a l'habitude. Désormais, c'est Désiré Doué qui sera titulaire à la place de Barcola. Donc le 11, vous le connaissez. Désormais, Mike Maignan dans les buts, la charnière centrale, Upamecano, William Saliba, malgré les petits soucis de dos persistants du défenseur d'Arsenal. On aura Lucas Digne qui est désormais bien installé dans ce 11 titulaire sur la gauche de la défense française. Jules Koundé à droite, le milieu de terrain, on l'a dit, mais on le rappelle, Manu Koné associé à Adrien Rabiot. Et puis les quatre devant, Michael Olise pour mener le jeu des Bleus avec Kylian Mbappé devant en pointe, Ousmane Dembélé évidemment sur sa droite et donc Désiré Doué à la place de Bradley Barcola sur le côté gauche.
8: Alors Charlotte Lorgeret, quand tu vois cette compo, est-ce que tout te satisfait? Est-ce que tu aurais fait des choix différents par rapport à Didier Deschamps?
3: Grosse surprise, c'est la titularisation de Désiré Doué quand même. On a l'habitude que Didier Deschamps, il change pas forcément grand chose. On a vu que cette concurrence était ultra saine entre Barcola et Désiré Doué. Donc c'est vrai que j'ai été très surprise. Est-ce que c'est le fait que dès que tu fais une très bonne rentrée, t'es efficace, t'es titulaire derrière, c'est exactement ce qui s'est passé parce qu'au début c'était Désiré Doué et Barcola qui a pris la place et là du coup. Barcola qui était un chouï moins bien, mais on rappelle que le match contre le Paraguay c'était pas un match de football, donc c'est une petite récompense par rapport à ça, mais finalement après on garde cette ossature. Rabiot, Koné, je suis très satisfaite. Tchouaméni était trop incertain derrière. La tour de contrôle est toujours présente, même si Saliba a eu des douleurs au dos, il le montre absolument pas sur le terrain, donc
8: c'est
3: à part cette petite surprise, ouais, parce qu'en plus il va se faire opérer il me semble après la Coupe du Monde, donc mais plus que ça même.
8: C'est très costaud. Nico, Jean-Pierre, la compo de Didier Deschamps, on est sur un très gros classique. Est-ce que vous aussi, vous avez été étonné par le fait que Désiré Doué soit préféré à Barcola?
6: Non, je ne suis pas étonné parce que de toute façon, ces deux joueurs, on ne va pas dire qu'ils sont interchangeables parce que deux joueurs ne sont pas forcément tout à fait les mêmes. Mais Désiré Doué, il a fait une grosse saison. Il s'est maintenant installé en équipe de France. Il a marqué dans ce mondial et il est une solution parmi les nombreuses solutions offensives en attaque de cette équipe française. Le leader, évidemment, c'est Kylian Mbappé. Il ne peut pas tout faire tout seul. Mais Désiré Doué est un des joueurs prépondérant, je pense, de cette Coupe du Monde. L'un des joueurs qui peut aussi nous amener jusqu'en finale et pourquoi pas jusqu'à la victoire. C'est un joueur sur lequel, de toute manière, Deschamps peut compter et il va compter sur lui ce soir.
5: Moi, je trouve pas qu'il y ait l'un ou l'autre qui est marqué d'une manière générale. Hein, je parle. C'est vrai qu'on peut analyser le dernier match ou aller peut-être l'avant-dernier match, etc. Mais globalement, on est au sixième match désormais de l'équipe de France. Je trouve pas qu'il y en ait un qui a marqué plus de points que l'autre. J'ai l'impression qu'on est quand même sur effectivement des joueurs, Jean-Pierre le disait, peut-être interchangeables, je sais pas, mais dans la rotation, elle est, Charlotte le disait, hyper saine cette rotation, je suis assez d'accord et je pense que c'est une vraie force pour Didier Deschamps qui peut, mais alors sans aucun état d'âme, aller aligner soit Bradley Barcola, soit Désiré Doué. C'est vrai qu'il a débloqué la situation, Désiré Doué face au Paraguay, est-ce que c'est là qu'il a gagné sa place de titulaire là ce soir, j'en sais rien, mais... Franchement, je trouve qu'on est vraiment dans la rotation.
3: Après Nico, si Barcola était rentré à la place de Désiré Doué, il aurait fait aussi des dégâts avec ses qualités de puissance, de volume de jeu. Donc c'est pour ça que je suis étonnée parce que Didier Deschamps, normalement, il change pas une équipe qui gagne. Il change pas une concurrence comme ça un peu saine. Donc les garçons sont hyper intelligents. Je pense que voilà, Didier Deschamps a eu les mots. La concurrence est hyper saine, mais c'est vrai que pour moi, c'est quand même une surprise.
6: C'est aussi le nouveau Didier Deschamps. On le sent porter davantage vers l'offensive. Il a le droit de changer aussi dans son approche pour sa dernière avec l'équipe de France, sa dernière saison. Il faut aussi rappeler quand même que Barcola et Doué, tous les deux ont marqué des buts. Hein. Deux pour Barcola
3: oui, c'est vrai.
6: Et un pour Désiré Doué. Donc voilà.
8: On va retrouver Alexandre Alves d'ici Périgord qui est à Aja, donc le village d'origine de Maxence Lacroix. Salut Alex!
9: Salut.
8: Ah, oh bah dis donc quelle ambiance. Excuse-nous de te déranger Alexandre. Alors Alexandre, tu es dans le village dans lequel Maxence Lacroix, le défenseur central de l'équipe
9: Exactement.
8: De France qui est sur le banc, a promis à tous les gens du village de leur payer la pizza les soirs de match. Raconte-nous comment ça se passe là-bas à Aja.
9: Eh bah alors les pizzas viennent d'arriver, il y en a 12, comme toutes les semaines ici quand il y a un match de l'équipe de France. Alors ça commence à arriver, il y a une trentaine de personnes qui sont là, il y a les drapeaux français, les maillots, et il y a même les grands-parents de Maxence Lacroix qui viennent d'arriver. Je suis avec Jean-Claude du comité des fêtes, bonsoir.
10: Bonsoir.
9: Bon, comment ça va? On est un peu stressé là?
10: Un peu stressé, hein, comme avant chaque match. Mais bon, ça va bien se passer.
9: Ah ouais?
10: J'espère.
9: On craint un peu le Maroc quand même, c'est pour ça qu'on est un peu stressé?
10: Oui, c'est ça. Je crains un peu cette équipe-là qui joue quand même bien. Mais on va gagner. Pronostic 2-1.
9: 2-1?
10: 2-1, oui.
9: Bon. Pour se détendre, il y aura quand même les pizzas, comme toutes les semaines, c'est ça?
10: Ah oui, bien sûr. La pizza, la mi-temps, on a le droit. Hein, c'est notre petite récompense.
9: Oui, parce que là, ici, c'est une Coupe du Monde quand même particulière. Il y a l'enfant du pays.
10: Il y a l'enfant du pays, c'est vrai. Donc, il y a sa maman, il y a ses grands-parents, des cousins, toute la famille est là. Et puis, ben, on essaye d'apporter un petit peu de joie dans le village. C'est bien, on se rend compte, ça fait du bien.
9: Ouais, surtout que c'est un petit village de 300 habitants. On n'est pas trop déçus de pas le voir sur le terrain là ce soir.
10: Si, on est un peu déçus, mais on aimerait bien qu'il rejoue au moins une fois.
9: Ah oui.
10: On va pas dire, on veut pas que Saliba se blesse, hein, quand même pas. Mais on aurait bien aimé encore le voir une fois.
9: Voilà, vous avez entendu du coup le pronostic de Jean-Claude 2-1, et il espère donc voir Maxence Lacroix, hein, l'enfant du pays, entrer en jeu ce soir.
8: Ouais, ce serait pas une très bonne nouvelle, ça voudrait dire qu'il y a eu une catastrophe, un carton rouge ou une blessure, mais en tout cas, ce qui est génial, c'est que Maxence Lacroix, il a pas oublié son village. Aja, merci Alexandre Alves d'ici Périgord, bon app avec les pizzas. Nous aussi, on a des pizzas qui arrivent, donc Alex, c'est pas la peine de trop se la raconter. On va maintenant partir sur la compo du Maroc, Nicolas Perronet à Boston. Quelle est l'équipe alignée par le coach Wabi, le coach du Maroc?
5: Yacine Bounou sera dans les buts, on s'en souvient, ça avait été un des grands artisans évidemment du parcours il y a 4 ans du côté du Qatar. Le Maroc avait éliminé l'Espagne et le Portugal, voilà pourquoi il faut se méfier puissance 1000 ce soir. Nusser Mazraoui va être recentré en charnière centrale et ça c'est important parce que Shadi Riyad est forfait, le défenseur de Crystal Palace. Ça a été problématique sans doute dans le duo qu'il forme avec Issa Diop. Issa Diop est donc bien titulaire associé à Mazraoui. C'est Salah Eddine qui va prendre la place de Mazraoui sur le côté gauche de la défense, joueur du PSV Eindhoven. Achraf Hakimi évidemment sur le côté droit, la star de cette équipe, 103e sélection, hein, 102e sélection plus précisément pour Achraf Hakimi qui est évidemment capitaine, le défenseur du Paris Saint-Germain. Le milieu de terrain, ça joue au ballon très sérieusement entre Neil El Anaoui, l'ex-Lensois désormais du côté de l'AS Rome, et puis Ayoub Bouadi, qui est l'une des révélations de ce mondial, le joueur de Lille, 18 ans, une véritable pépite. Azedine Ounahi pour compléter ce milieu de terrain, puis le trio offensif, Chemsdine Talbi, joueur de Sunderland sur le côté droit, Bilal Relhanous, le joueur de Stuttgart sur le côté gauche, et puis Braimdrik Diaz qui va jouer en pointe ou dans son rôle un peu de faux neuf. En fait, il y a un grand absent, on sait, du côté de l'attaque marocaine, c'est Ismaël Saïbari, qui est un joueur extraordinaire, qui est une future pépite, lui, du Bayern Munich, qui est touché une cuisse. Il est sorti en première période contre le Canada. C'est une vraie tuile, hein, pour le sélectionneur marocain. Alors on pensait qu'il allait être remplacé par Raimi. Ben non, c'est finalement Chemsdine Talbi qui est titularisé. Voilà, la seule incertitude, c'est Talbi, Brahim Diaz. Est-ce que
8: lequel va jouer
5: à droite, voilà, c'est un petit peu ça.
8: Ces deux ailiers droits, Charlotte, Brahim Diaz et Chemsdine Talbi, ils sont tous les deux ailiers droits. Ils sont pas numéro 9, ils sont pas numéro 10. Il y en a un des deux qui va devoir jouer numéro 9 ce soir.
3: Oui, après ça va permuter. Il y aura beaucoup de permutations. Je pense que c'est un peu l'envie du Maroc, c'est de poser l'incertitude, beaucoup de doutes à cette équipe de France, qui elle aussi avec beaucoup de déplacements de la part de nos Français. Mais il y a énormément de qualité, hein, quand on voit vraiment cette équipe du Maroc au milieu terrain, c'est là leur force. Et puis derrière, effectivement, Mazraoui qui lui va avoir beaucoup à faire, mais c'est un joueur qui est très impressionnant physiquement, et on sait que l'équipe de France va très très vite, donc le recentrer, ça peut être intéressant, parce que Michael Olise, Dembélé va arriver dans cette surface de réparation. C'est un peu l'angle où les deux joueurs français aiment bien tirer, donc non, c'est assez cohérent.
8: Jean-Pierre Blimeau, toi qui as étudié le Maroc avant ce match et qui as vu tous leurs matchs depuis le début de la Coupe du Monde, est-ce que tu trouves que Wabi, il a plutôt proposé une équipe offensive, ou est-ce qu'au contraire il a renforcé sa défense ce soir ?
6: Moi, je pense qu'il a cherché l'équilibre, hein, que tous les entraîneurs cherchent dans une équipe. Alors, c'est vrai que la vraie surprise, c'est que Soufiane Raimi, qui avait été la solution de remplacement, hein, après la sortie d'Ismaël Saïbiri, touché à la cuisse lors de la première mi-temps contre le Canada, on attendait qu'il soit en pointe, mais c'est pas du tout lui. Donc ça, c'est une première surprise. Mais c'est surtout un entraîneur, voilà, qui cherche l'équilibre tout en cherchant aussi à proposer du jeu. Alors, ça n'a pas été le cas contre le Canada, parce qu'on peut quand même dire que le Maroc a raté sa première mi-temps contre les Canadiens avant de se reprendre et de marquer 3 buts en deuxième période. Mais voilà, il y a des joueurs aussi très importants dans cette formation. J'aimerais qu'on parle quand même de Ayoub Bouadi, 18 ans, est un joueur qui a été international espoir en équipe de France, qui a choisi le Maroc et qui, à 18 ans, est devenu indispensable au milieu du terrain. Et c'est un joueur qui fait partie, vous savez, des binationaux. Le Maroc compte aussi sur ses binationaux. Il y en a beaucoup, d'ailleurs. 6 joueurs de la sélection sont nés en France. El Mourabet à Strasbourg, Diop à Toulouse, El Aïnaoui à Nancy, Bouadi à Senlis, Alal à Montpellier, Yacine à Salon de Provence. C'est une équipe du Maroc, c'est vrai, qui a beaucoup d'atouts, qui a beaucoup de joueurs aussi qui jouent à l'étranger, et dans laquelle on retrouve quelques pépites en devenir et aussi quelques joueurs très confirmés comme le gardien Yacine Bounou, rappelez-vous sa campagne du Mondial 2022 au Qatar.
5: Et le Maroc, les deux équipes sont sur la pelouse, hein, les amis, elles viennent de rentrer. On a vu Kylian Mbappé et son meilleur pote, adversaire d'un soir, Achraf Hakimi, mener les deux équipes. Elles sont en train, ces deux formations, de prendre possession du milieu de terrain avec les deux immenses drapeaux. Le drapeau tricolore bleu, blanc, rouge sur la gauche, et le drapeau du Maroc sur la droite. On y est, hein. La route s'élève sérieusement, les choses très sérieuses commencent, et on va avoir droit aux hymnes dans quelques secondes.
8: On va écouter les hymnes. Je vais juste poser une question à Charlotte Lorgeret. Charlotte, tu as réagi en entendant parler du fait que c'était Brahim Diaz ou Chemsdine Talbi qui allait remplacer Saïbari qui est blessé. Pourquoi pas Raimi ? Tu as une théorie ?
3: Non, la théorie, elle est simple. Il n'y a pas non plus un effectif qui est pléthorique, où il y a tous les joueurs qui sont de très très haut niveau. Et Raimi est vraiment un attaquant de pointe. Donc c'est un joker de luxe en deuxième période, mettre vraiment un attaquant pour peser sur cette défense des Bleus.
8: Donc il sera, il n'est pas du tout désavoué. C'est juste que
3: je pense que c'est un équilibre,
8: pour le coach,
3: comme on le disait.
8: Ouais, exactement. Il est meilleur. Bruno, des messages sur les réseaux sociaux ?
4: Il y en a plein. On est déjà plus de 270 désormais sur le chat YouTube, avec un message, par exemple, de

0: on y est.
1: Elle était pas mal, ouais, cette Marseillaise. Ouais, ouais, franchement, ouais, on sent que c'est en train de s'élever. Je vous le disais, il y a eu beaucoup de maillots rouges, beaucoup de supporters marocains qui sont là. 3000 supporters français, les supporters marocains, pour l'hymne désormais du Maroc.
2: Ça chante. Wow.

0: Elle était pas mal, la Marseillaise, mais que dire de l'hymne marocain. Magnifique, et les effets pyrotechniques au-dessus des deux drapeaux. Bah voilà les amis, on est fixés, on en avait le sentiment, on en a la certitude, on joue à l'extérieur ce soir.
1: Ouais, clairement, ils l'ont pas chanté, ils l'ont hurlé à plein poumon, les supporters marocains dans le stade. Je vous propose justement d'aller voir un couple, des amoureux, ils sont français et marocaines, ou le contraire, françaises et marocains. On va découvrir ça avec Manon Vautier-Cholet d'ici Touraine à Sorigny, dans un village qui est près de Tours. Salut Manon.
2: Salut Pierre, bonjour à tous.
1: Merci Manon d'être avec nous. Tu as la chance de passer ta soirée avec un couple franco-marocain dans un bar. Raconte-nous avec qui tu es.
2: Exactement, je me trouve avec Maxime. Maxime, il est pour les Bleus, il a son maillot et même le petit drapeau. Et puis à ma droite, il y a Salma. Salma, elle est pour le Maroc, elle a le maillot. Autant vous dire que c'est la seule hein, aujourd'hui qui est ce soir en rouge et vert ici à Sorigny, tout près de Tours. C'est leur premier match en plus qu'ils vivent tous les deux en couple, parce qu'il y a 4 ans, ils n'étaient pas encore ensemble. Bon, Salma, elles sont un peu seules. Je peux vous dire qu'on est là depuis une demi-heure, elle s'est déjà un petit peu fait chambrer, mais elle a chanté l'hymne marocain. Elle a quand même applaudi l'hymne français, donc vraiment très
1: fort.
2: Je le souligne. Bah oui, évidemment. Maxime, forcément, il a chanté la Marseillaise. Maxime, comment tu te sens ce soir ?
3: Je me sens vraiment très excité. Je sens que ça va être une soirée intense, vraiment très, très émouvant. Beaucoup de suspense, beaucoup de rire, de joie, de combat. Le match va être très, très dur, très corsé. Ça va être intense. Une très belle soirée.
2: Bon, et forcément, de l'autre côté, j'ai Salma qui est un petit peu plus seule. Toute ta famille, Salma, elle est au Maroc. Comment ça se passe pour toi ce soir ?
4: Bah écoute, un peu trop stressée, excitée, même surexcitée. Après, voilà, c'est un match qu'on attendait depuis... on savait qu'on allait arriver là, c'est un match qu'on attendait. J'ai passé ma journée à penser au match. Donc voilà, après, voilà, c'est une victoire que le Maroc gagne. Bah, j'espère que le Maroc gagne, mais que le Maroc gagne ou la France, je serais un petit peu triste, mais... Je supporterai quand même la France pour la suite, ça, s'il y a une suite.
2: Ouais, Selma, très fair play, hein, je vous le disais. Et côté prono, je leur ai demandé. Bon, Maxime, c'est 2-1 pour la France, Selma, forcément 2-1 pour le Maroc.
1: Évidemment, bah, merci les amoureux. Merci à Maxime et Selma. J'ai une grosse pensée pour nos deux standardistes qui sont franco-marocaines, Sadika et Oumaïma. Et pour Sarah, notre technicienne qui est avec nous sur le dernier match, qui est fan de foot et qui elle aussi est franco-marocaine. Une pensée pour mon neveu Billy aussi qui nous écoute depuis, depuis Berlin. Nicolas Perronnet, Jean-Pierre Blimeau, au stade, ça va commencer. Hein. On est à 1 minute 30 du quart de finale de Coupe du Monde.
5: Oui, les 22 acteurs sont sur le terrain, les arbitres sont là aussi. Alors c'est un trio argentin, on en a beaucoup parlé. Il y avait un Français, François Le Texier, pour arbitrer Argentine-Égypte. Les Argentins n'ont pas eu à s'en plaindre, on s'en fout. Les Argentins donc, qui vont arbitrer ce match, à l'instant, le tirage au sort. Alors il y a deux choses qui engagent, quel terrain on choisit également. Et voilà, Kylian Mbappé et Achraf Hakimi qui se tombent dans les bras là. Ce sont deux copains, plus que ça, même deux amis,
6: ouais, mais
5: les anciens partenaires du Paris Saint-Germain. Alors que

0: les deux joueurs justement vont rendre les fanions à leur staff, les bleus qui joueront en blanc-vert ou en blanc teinté de vert, couleur de la Statue de la Liberté. Et d'ailleurs là il y a une explication, même si c'est la France qui était censée recevoir aujourd'hui le Maroc, parce que vous savez qu'en Coupe du Monde, même si par exemple on jouait contre les États-Unis, eh ben, il y a parfois des matchs où on est censé recevoir même le pays hôte. Enfin bref, la France était censée recevoir mais a tenu à jouer avec cette couleur, censée représenter aussi la couleur de la Statue de la Liberté. C'est pourquoi les Français joueront en blanc teinté de vert clair, et que les Marocains seront dans leur couleur traditionnelle, le rouge et le vert, comme lors de la demi-finale au Qatar il y a 4 ans, alors qu'à ce moment-là les bleus étaient en bleu.
1: Ah, ils ont décidé de changer de côté les bleus là. Kylian Mbappé qui a immédiatement fait signe à ses coéquipiers de changer. Il a gagné le tirage au sort, ou en tout cas il a laissé le coup d'envoi aux Marocains, peu importe, mais il avait l'air très décidé, sûr de lui, le capitaine de l'équipe de France. Ça peut être plein de choses, hein. Ça peut être le soleil, ça peut être attaquer vers ou plutôt contre, j'ai envie de dire, le mur rouge qui est pour l'instant derrière les Marocains. Ça peut être ça, hein, parce que comme là on voit que les Marocains vont attaquer vraiment face à leur mur de supporters, et donc derrière en deuxième période ça pourrait être ce qui a poussé Kylian Mbappé à demander le changement. Ils vont pouvoir se mettre en place désormais, les joueurs de l'équipe de France, avec Michael Olise qu'on va surveiller, tout comme plusieurs joueurs qui sont sous le coup d'une suspension. Et ça, attention, ça peut faire mal parce qu'il est concerné, tout comme Manu Koné et comme Bradley Barcola. Le désormais compte à rebours qu'on le connaît. 3, 2, 1, et c'est parti. Allez. Pour ce quart de finale du Mondial France-Maroc.
0: Et c'est parti avec un premier ballon dans le camp de l'équipe de France. Luc Hadine qui va remettre la balle en touche, hein. Devant lui, il est donc Désiré Doué qui a été préféré à Bradley Barcola, les deux partenaires là encore du Paris Saint-Germain. Le ballon dans l'axe maintenant pour Dayo Upamecano. On écarte sur le côté droit la balle maintenant avec Michael Olise qui revient derrière. On regarde un petit peu comment se placent aussi les joueurs marocains. A priori c'est du 4-4-2, 4 défenseurs, 4 milieux et 2 attaquants plutôt en pointe. D'ailleurs il y en a un là qui va essayer de presser Mike Maignan, mais il n'y arrivera pas, Nicolas. Oui. Et ça repart sur la droite avec Dayo Upamecano.
1: L'enseignement, les amis, c'est que Brahim Diaz est plutôt côté
2: exactement,
1: droit.
2: Exactement, hein. C'est ce que j'allais souligner, Charlotte. Hein. C'est Brahim Diaz qui est à droite, et donc ce sera Chemdine Talbi en pointe.
3: Ouais. Non, je crois bien que c'est El Khanous qui est en pointe auprès de
2: Dounaï. Numéro 23.
0: Le pressing, c'est El Khanous, hein.
3: Et Talbi à gauche.
2: Talbi à gauche. Donc on a un ailier droit à gauche et un ailier gauche en pointe.
1: Ben ça, ouais, c'est un peu ça. Après, ça a été un vrai casse-tête, hein, la compo finalement pour Mohamed Ouabi, parce que les absences, c'est pas des petites absences, hein. On a parlé tout à l'heure effectivement du recentrage, on va dire contraint de Mazraoui, mais composé devant, alors ça prouve aussi quelque chose, c'est que en termes de banc, il y a quand même pas photo entre le Maroc et la France, et que le petit grain de sel du côté marocain est beaucoup plus problématique. Et on va voir. Alors après, ça peut très bien se passer pour le Maroc, mais c'est vrai que voilà, ça a un petit peu agité tout le monde. Et le choix de mettre Raimi, pardon, sur le banc est d'autant plus surprenant qu'on a des joueurs là qui sont pas sur leur poste qu'on leur connaît en club.
0: Voilà, et c'est reparti justement pour Brahim Diaz, le joueur du Real Madrid. Attention à ce ballon sur le côté droit. Il talonne maintenant pour El Khanous. El Khanous qui va revenir derrière. Achraf Hakimi avec la balle. Le ballon est de nouveau dans le camp de cette équipe du Maroc qui semble-t-il a envie de faire tourner la balle. La preuve, c'est que maintenant la balle est dans les pieds du gardien Yassine Bounou qui va allonger très loin. Attention, Jules Koundé, là il faut aller à chercher cette balle. Voilà, il récupère la balle pour Dayo Upamecano. On est maintenant dans le rond central ou juste à côté avec Adrien Rabiot. On joue tranquillement pour William Saliba, et on l'entend, vous l'avez dit, Nicolas Perronnet, on joue à l'extérieur aujourd'hui, c'est à Boston, des sifflets à chaque fois que les joueurs français touchent la balle. C'est le cas, car pour l'instant les Français font preuve de patience. Attention, peut-être un ballon qui va être allongé là, mais ça va repartir tranquillement de derrière sur le côté gauche.
1: Franchement, je m'attends pas à pire que ça en fait, en vrai, vu le niveau sonore pendant ouais. L'hymne, et vu le nombre de Marocains, ça va effectivement. Il y a des sifflets contre les Français ont le ballon, mais ça va. Ça, on a vu largement pire dans des stades de foot. Il n'y a pas une énorme pression en tout cas sur l'équipe de France. Allez, le ballon qui est récupéré suite à ce dégagement de Yassine Bounou, récupéré par les Français évidemment dans le rond central derrière, avec Saliba qui cherche la position, la solution, qui lève la tête. Il va la trouver sur sa gauche avec Adrien Rabiot ou Michael Olise. C'est souvent ce qu'on recherche en début de match. Les positionnements de Michael Olise qui va réclamer la balle. Après, peut-être ses dribbles là de Kylian Mbappé, mais qui est bien pris. Il va s'en sortir, Kylian Mbappé, écarté là-bas, côté droit avec Ousmane Dembélé.
0: Dembélé bord de la surface de réparation. Il y a la solution Jules Koundé juste à côté de lui. Le ballon qui revient dans l'axe Upamecano. Koné maintenant. Saliba, on est à 30 mètres. Et on écarte à gauche avec Lucas Digne. Digne pour Désiré Doué. Désiré Doué en a contre un qui est passé devant Hakimi. Désiré Doué dans l'axe avec Mbappé. On va mettre une frappe d'Mbappé juste à côté. Superbe frappe de Kylian Mbappé. Visiblement légèrement touché. Corner pour l'équipe de France.
1: Et le début de match, il est très bon de la part de l'équipe de France. Il y a du mouvement. On se trouve et on arrive à trouver des solutions. En l'occurrence, Kylian Mbappé, la frappe de loin. Première très grosse alerte dans la surface de réparation du Maroc avec cette frappe qui passe à côté. Mais corner à suivre pour les Bleus, ça n'arrête pas.
0: Le ballon qui est repoussé sur sa ligne par Yacine Bounou. Quelle occasion pour l'équipe de France. À peine après 4 minutes de jeu en première mi-temps. Attention parce que le ballon a été lancé très très loin devant. Il faut que.
1: Ils prennent le bouillon en début de match. Il faut persévérer.
2: Charlotte, faut persévérer. C'est un bon début de match là de l'équipe de France.
3: C'est un bon début de match parce que les Marocains en 4-4-2, ils ferment vraiment Olise, Dembélé, Mbappé à l'intérieur. Mais là, on a vu Mbappé qui s'est facilement retourné. Et Upamecano, je pense qu'il a mal vu le ballon. Il a mal anticipé ce petit ballon de Dembélé. Mais c'est bien là ce que font les Français.
2: Nicolas Perronnet.
1: Ah ouais, beau début de match. Et il continue les Bleus avec cette touche rapidement jouée. Rabiot au milieu de terrain. Franchement, pour l'instant, la bataille du milieu de terrain, elle est gagnée par l'équipe de France. Ouais, il y a du mouvement, c'est bien, il y a faute là. Mais ça continue à jouer sur la surface de réparation. Ouais, il pousse un petit peu trop son ballon, Kylian Mbappé, dommage. On va pas revenir à la faute là. C'était sur Désiré Doué, me semble-t-il. Cette faute, ça, c'est dommage. Il a laissé jouer l'arbitre, mais derrière, il a poussé un petit peu loin son ballon, Kylian Mbappé.
0: Oui, il y avait un coup franc à peu près, on va dire, un peu plus de 18 mètres hein, des buts de Yacine Bounou. Attention à ce ballon qui a du mal à être remonté par les Marocains. Là, on est sur le côté droit. Brahim Diaz qui revient défendre très très bas. Et on allonge maintenant sur la tête de qui ? Eh bien, un Français, non ? Le pied droit de William Saliba qui remet sur le côté gauche, qui cherche Kylian Mbappé. Le ballon là qui va être accompagné tranquillement en sortie par Issa Diop. Issa Diop qui est un des joueurs marocains les plus emblématiques de cette Coupe du Monde, hein, puisque c'est lui qui a égalisé face aux Pays-Bas dans le temps additionnel, arrachant là, la prolongation avant la qualification des joueurs marocains contre les Néerlandais avec ce joueur justement, hein, Ismaël Saïbiri, qui a mis le tir au but décisif mais qui est blessé ce soir et qui ne joue pas. Donc pour l'instant toujours 0-0 hein, après 6 minutes quasiment en première mi-temps.
1: Ouais, et ça veut dire quelque chose quand même, hein, d'avoir laissé passer ce ballon. Ils ont besoin de souffler, hein, les Marocains, très clairement. 6 minutes de jeu, 0-0, mais déjà deux grosses alertes pour l'équipe marocaine en faveur de l'équipe de France avec cette tête, avec la frappe également de Kylian Mbappé. Ils sont parfaitement rentrés dans la partie. On s'attendait, pour tout vous dire, un petit peu à l'inverse en fait, hein, à beaucoup de pression mise d'entrée par cette équipe marocaine. Et ben non, ils sont privés de ballon. On est très très bien rentrés dans le match et faut en profiter.
2: Charlotte a fait une petite moue, Charlotte Lorgeret.
3: Ils peuvent pas les Marocains trop pressés abondamment, même s'ils veulent avoir cette possession, parce que derrière, s'ils se loupent dans le pressing et qu'il y en a un qui est en retard, il y a toujours des décalages, la punition va être fatale. Donc là, le 4-4-2, il est bien huilé, ils le connaissent parfaitement. Après, on rappelle que ça a changé offensivement avec Brahim Diaz notamment qui est beaucoup plus proche de son attaquant El Hanous. Donc non, il faut faire attention, mais là pour l'instant les Marocains essayent d'avoir un peu plus le ballon, de souffler et de faire courir les Bleus.
2: Nico.
1: Allez, l'équipe de France qui est bien entrée dans cette partie, 7 minutes des jeux, 0-0. Les Marocains qui effectivement touchent un peu plus le ballon. Il n'y a pas de pressing là de la part de l'équipe de France avec Brahim Diaz justement qui a été trouvé sur son côté droit. Le pressing de Désiré Doué là pour le coup et pour mettre les Marocains à distance. Mazraoui sur sa droite et les Marocains qui vont partir pour une première attaque placée, mais alors ils sont très très très loin des buts, ils sont encore dans leur propre moitié de terrain.
0: Oui, une attaque placée, c'est un bien grand mot parce que pour l'instant ils vont tourner et c'est vrai qu'on avait le sentiment qu'Achraf Hakimi là, qui a un petit peu de fourmi dans les jambes et un peu d'espace, était prêt à prendre le couloir, mais ça n'a pas été le cas et on a changé le jeu complètement de l'autre côté sur la gauche. Voilà, le ballon encore remis derrière par Ayoubi, la balle en défense centrale là, les Marocains qui essayent de trouver une solution. Peut-être qu'on va allonger, non, finalement le ballon est donné tranquillement sur le côté droit. Achraf Hakimi qui le demande mais finalement il ne l'aura pas puisque son partenaire Issa Diop ne lui a pas donné. Ayoubi maintenant qui cherche la profondeur mais il ne trouvera pas Brahim Diaz et l'équipe de France qui va repartir avec au milieu de terrain Adrien Rabiot.
1: Allez, il y a un petit peu de champ là pour Adrien Rabiot sur sa gauche. Désiré Doué qui va peut-être aller provoquer, rentrer dans l'axe. Ouais, voilà qui est fait, le petit crochet, mais on l'attendait à deux du côté de la défense marocaine. Franchement, on l'a vu venir derrière, il fait l'effort pour tenter de récupérer ce ballon, mais il fait faute. Désiré Doué et le ballon qui va être rendu aux Marocains. Bah voilà, on a vu la première possession marocaine. Elle a à peine franchi la ligne médiane parce qu'on est très très bien en place aussi en phase défensive du côté de l'équipe de France qui a donc accéléré pendant 4-5 minutes. Ça n'a pas donné grand chose. Et derrière, bah là, on laisse le ballon aux Marocains. On essaie de les aspirer un petit peu, mais ils n'en font pas grand chose pour l'instant.
0: Et on voit très très bien ici, on est très haut dans ce stade de Foxborough près de Boston. On voit très bien la configuration française. Il n'y a pas de surprise, hein. 4 défenseurs à plat. Il y a également 3 milieux de terrain avec Olise un petit peu devant, juste derrière les deux attaquants Dembélé et Mbappé quasiment sur la même ligne, donc pas forcément d'avant-centre, mais voilà un système en 4-3-1-2. J'espère que je me suis bien fait comprendre, Charlotte notamment, et cette équipe de France, bah, c'est du classique et pour l'instant ça marche parce que l'équipe de France n'est pas en danger, hein, par rapport à cette équipe marocaine. Attention à ce ballon dans l'axe peut-être pour Kylian Mbappé qui n'a pas pu rattraper la balle, mais intervention de Manu Koné. Mbappé maintenant dans l'axe du terrain, il veut peut-être emmener ce dribble à gauche maintenant. Désiré Doué devant la surface, il tire Désiré Doué et cette frappe est contrée par la défense centrale marocaine, notamment par Mazraoui je crois, et c'est donc une touche côté gauche pour les Français.
3: Charlotte, ouais, ce qui va être intéressant c'est ce pressing de l'équipe de France. Ils n'ont pas pu le faire contre cette équipe du Paraguay parce qu'ils cherchaient tout de suite cette profondeur, ouais. Donc on n'arrivait pas à presser haut et à récupérer les ballons haut, alors que là les Marocains vont vouloir marcher en attaque placée, mais pour l'instant c'est très timide et dès la récupération du ballon c'est là qu'ils peuvent faire mal les Bleus.
2: Et on a vu Rabiot et Manu Koné qui sont très concentrés sur Boadi, hein. Ils l'ont déjà taclé à plusieurs reprises. Nicolas Péronnet, Jean-Pierre Bimo. 15
4: ballons, il cherche une solution, c'est pas évident.
2: On n'entend plus Nico, les garçons. Le micro de Nico a un problème.
1: On est là, les amis. Il n'y a pas de souci avec Yacine Bounou qui est en possession du ballon derrière. Issa Diop pour Bounou et l'équipe de France qui est à nouveau en train de quadriller un petit peu le ballon, qui est allé sans trop forcer quand même mettre le pressing un petit peu plus haut. Ça oblige Yacine Bounou à allonger et c'est intelligemment fait de la part de l'équipe de France qui récupère ce ballon avec Saliba. Il est hors jeu là, oui, il ne peut pas jouer Kylian Mbappé évidemment, donc il le savait et il a laissé le ballon être récupéré par les défenseurs puis le milieu de terrain marocain, en l'occurrence Ayoub Boadi. Ils ont du mal vraiment les Marocains à dépasser la ligne médiane.
0: Oui, c'est le cas à l'instant avec le pressing de Désiré Doué justement qui oblige son vis-à-vis Ayoubi à faire une passe un petit peu trop profonde. Attention Marocain justement qui récupère la balle. Oh là oui, c'est un ballon qui va être perdu par cette équipe marocaine, Bilal Elhanous là qui d'ailleurs a peut-être été accroché. Il n'y aura pas de faute indique l'arbitre. Et une contre-attaque pour l'équipe de France, Nicolas, qui va repartir là-bas sur le côté droit avec Ousmane Dembélé.
1: Ouais, Koundé sur sa ligne de touche. Pas de solution en profondeur, donc on va aller chercher Michael Olise, toujours les sifflets qui accompagnent ces ballons dans les pieds des joueurs de l'équipe de France. Allez, ils n'ont pas de mal à la franchir, les Français, la ligne médiane, tranquillement. Voilà Michael Olise qui est aussi là-bas servi, proche du poteau de corner sur le côté droit. Il est un petit peu seul, Michael Olise, il faut nous inventer quelque chose. Bon, ce sera derrière le soutien avec Jules Koundé pour Dayou Upamecano. Upamecano pour Saliba, on est très très loin. Il est plus marocain, le ballon est perdu, contre-attaque, la mire pour le Maroc, attention.
0: Ouais, les Marocains là, qui sont en train d'attaquer plein axe quasiment avec Brahim Diaz, mais repris par la patrouille, notamment par Manu Koné. Ça repart sur la droite pour l'équipe de France. Attention à cette contre-attaque là, qui est la première menace. Bon, on ne va pas dire que c'est une occasion, mais une petite situation de contre qui a été bien menée par l'équipe marocaine, alors que les Français attaquent maintenant avec Mbappé dans la surface de réparation. Il est sur le côté droit, il va peut-être pouvoir centrer Mbappé, passement de jambe, il garde la balle. Il va centrer en retrait. Ah, Manu Koné ne peut pas intervenir.
1: Allez, Lucadine peut-être, il faut persévérer, toujours à 20 mètres les Français avec Manu Koné désormais, Mbappé encore dans la surface, la petite talonnade pour Michael Olise, le centre de Michael Olise, peut-être non, il conserve le ballon, le petit jeu là avec Kylian Mbappé, mais c'est arrêté, ça se rapproche quand même, hein. Début de Bounou avec Désiré Doué désormais, Adrien Rabiot, on a tous les joueurs dans une vingtaine de mètres, le centre de Lucadine, la tête marocaine pour écarter le danger, ça va revenir parce que petit à petit, mètre après mètre, ça se rapproche pour l'équipe de France.
0: Avec avec ce ballon là-bas sur le côté droit. Je crois que c'est Mbappé qui a dézoné, là, voilà, qui est largement à droite. On combine encore Manu Koné dans l'axe. Saliba qui est monté, il est dans les 40 derniers mètres de l'équipe du Maroc. Rabiot qui lève la tête, qui rejoue avec le défenseur central tricolore. Le ballon qui va être récupéré par les Français parce qu'il y aura une faute sur Michael Olise, je crois, qui s'est écoulé là. Et ce sera un bon coup franc, Nicolas, hein, pour les Français. À peu près une bonne trentaine de mètres début. Alors évidemment, il faut avoir une frappe de mule pour essayer de la frapper. Mais là, on peut avoir une belle combinaison.
1: C'est Michael Olise qui va s'en charger de ce coup franc. Allez, on est bien entré dans le match là, mais c'est vrai qu'on a tendance un petit peu depuis une dizaine de minutes à côté un petit peu, on va dire, à chercher des solutions face à cette équipe du Maroc qui finalement joue assez sans pression, on va dire, sous la menace française depuis 10 minutes. La petite feinte de Dembélé, c'est effectivement pour le pied gauche de Michael Olise. C'était en direction de Dayot Upamecano qui était rentré là-bas pour apporter le surnombre le défenseur des Bleus dans la surface de réparation. Ça va revenir aux 30 mètres de là où ça vient, c'est-à-dire dans les pieds de Michael Olise. Et face au bloc désormais très bas du Maroc, c'est Désiré qui va essayer de trouver la solution avec Kylian Mbappé peut-être dans la surface de réparation. Non, c'est récupéré par le Maroc qui va s'en sortir encore une fois.
2: Bloc très bas, Charlotte, on l'a évoqué tout à l'heure en avant-match, Mazraoui joue défenseur central alors qu'il est latéral gauche. Est-ce que tu le trouves en difficulté sur ce début de match?
3: Il faut le mettre en difficulté, il faut le faire douter dans son positionnement, parce que c'est vrai que quand on est latéral et central, ça n'a rien à voir, les habitudes, les pas, l'orientation, l'équilibre, tout ça, ça change. Donc il faut mettre un joueur devant lui pour savoir s'il doit sortir, et un joueur qui part en profondeur. Donc il faut vraiment mettre de l'incertitude vers Mazraoui.
2: Un plan Mazraoui, les garçons.
1: Là pour l'instant il n'y avait pas de plan sur Brahim Diaz, parce qu'il était pourtant bien parti avec un petit peu d'espace, la possibilité peut-être d'aller porter le danger pour la première fois après quasiment un quart d'heure de jeu dans la surface de réparation française. Mais il a complètement perdu le ballon, et c'est tant mieux. Brahim Diaz qui ne fait pas une super coupe du monde, hein, très clairement. On se rappelle évidemment de son rôle, alors au-delà de la finale, on peut y revenir, l'histoire de la Palenka, etc., pendant la Coupe d'Afrique des Nations face au Sénégal, ça c'était plutôt mal terminé pour Brahim Diaz. Mais faut pas oublier qu'il avait été élu meilleur joueur de la compétition, et qu'il avait vraiment ébloui l'Afrique entière et le monde entier lors de cette Coupe d'Afrique des Nations. Mais là pour l'instant il n'a toujours pas marqué, Brahim Diaz, dans cette Coupe du Monde. Et c'est vrai qu'il ne faudrait pas qu'il se réveille maintenant, et surtout pas sur ce coup franc à venir pour le Maroc.
2: Juste un mot les garçons, Bruno a un message à faire passer pour les viewers.
0: Il y a un coup franc très dangereux quand même là pour Hakimi qui va sentir au deuxième poteau. Et bien désolé de vous avoir coupé la parole parce que le coup franc est complètement raté.
2: Merci Achraf. Bruno,
5: on le connaît un peu Achraf sur les coups francs, quand c'est sur le côté c'est pas terrible. Juste pour annoncer les amis, on a beaucoup de messages de personnes sur le chat de notre chaîne YouTube qui nous disent mais pourquoi on n'a pas le match en live, c'est de la radio, et c'est de la radio filmée, on nous voit en train de réagir sur les buts. Mais bien évidemment le but c'est d'être avec Nicolas et Jean-Pierre pour le match là-bas du côté de Boston, donc pas la peine de nous demander pourquoi on ne voit
2: pourquoi
5: pas,
2: y a
5: le
2: pas les images, il n'y aura pas les images, voilà, les gars, on vous dit tout de suite,
5: vous pouvez passer en route là-dessus pour ceux qui veulent voir absolument les images.
2: Nicolas et Jean-Pierre au stade.
1: Allez, le ballon là qui est difficilement récupéré, mais qui va l'être par l'équipe de France dans sa moitié de terrain. Il y a un petit peu de déséquilibre, il faut en profiter là, les Bleus à Kylian Mbappé. Il y a peut-être 2-3 touches de trop là pour Kylian Mbappé, qui avait la possibilité d'aller chercher Désiré Doué. Et oui, qui va perdre ce ballon, est-ce qu'il va être rendu au Bleu? Ben non, il a trop porté là Kylian Mbappé, c'est dommage parce qu'il y avait un vrai déséquilibre à exploiter pour l'équipe de France.
2: Charlotte. Et
3: ouais, il y a un déséquilibre à essayer de trouver, mais on voit hein, Michael Olise, Mbappé qui essaie de trouver un peu des solutions. Je pense qu'il faut libérer plus vite le ballon, partir en profondeur le plus rapidement possible.
2: En tout cas, c'est super intense comme match. Hein. Ça, c'est parti sur un rythme élevé, Charlotte.
3: Oui, parce que c'est deux équipes qui se respectent, qui savent qu'il y a énormément de qualité. Donc c'est vrai qu'on est un peu, on fait attention à pas faire trop d'erreurs, mais les Français qui ont un peu plus de maîtrise quand même.
2: Nico Perronet, Jean-Pierre Blimeau.
0: Avec une équipe de France là qui encore essaye de placer une attaque là-bas sur la droite. Jules Koundé le long de la ligne de touche, il va retrouver dans l'axe Ousmane Dembélé là qui est à 35 mètres début. Il met le pied sur la balle, il recule un tout petit peu, il jauge un petit peu ses adversaires. Qu'est-ce qu'il va faire? Il va changer pour Adrien Rabiot, et on repart encore de derrière, Nicolas, avec William Saliba et Rabiot. Là on est en train d'observer un petit peu la défense marocaine pour essayer d'en faire le tour. Hein.
1: Allez, Lucas Ligne avec le soutien de Désiré Doué. Effectivement il y a quand même de l'impact, il y a beaucoup de choses dans ce match. Il y a assez peu de déchets techniques, tout ça malgré la chaleur, hein, plus de 30 degrés au coup d'envoi. donné il y a 18 minutes ici du côté de Foxborough, toujours 0-0. Allez, Michael Olysee, là, ça manque un petit peu d'étincelle pour l'instant. Depuis une dizaine de minutes, ça ronronne un petit peu. Michael Olysee fait partie de ceux qui peuvent l'allumer, cette mèche avec Kylian Mbappé désormais. On va repartir côté gauche, le centre de. Oui, ça s'est bien joué. Et la tête et le but, oh, ça passe juste à côté avec l'effet d'optique. Je pense qu'il passe même très très loin, mais le centre, deuxième poteau là-bas pour la tête française, en l'occurrence celle de Jules Koundé. C'est Ousmane Dembélé qui est allé mettre la tête. Alors avec l'effet d'optique, on a l'impression que ça avait pris Yacine Boulou à contre-pied, mais je pense que ça passe loin. Ouais, ça passe même très très loin, cette tête de Ousmane Dembélé. Pourtant, il était bien seul, deuxième poteau.
2: Charlotte, cette occasion, elle t'inspire quoi?
3: Elle m'inspire bien parce que là, ils sont en train d'essayer de trouver des solutions. Là, on voit que Ayoub Boadi ou El Aïnaoui, ils dézonnent pas mal sur le côté pour aider les latéraux et les ailiers. Du coup, il y a un coup à jouer avec un troisième français là à l'intérieur du jeu, notamment Kylian Mbappé ou Dembélé sur cette occasion-là. Et après, les centres, hein, ça peut être intéressant. Et Ousmane Dembélé qui fait un tir de la tête, c'est assez dingue.
2: Nico.
1: Ouais, effectivement, Ousmane Dembélé, on le voit pas souvent.
2: C'est rare, mais ça arrive. Hein.
1: Figure, ouais.
2: Il a déjà marqué de la tête.
1: C'est peut-être pour ça que j'ai presque vu un but. Quoi,
2: ouais, c'est ça. Qu'est-ce qui nous arrive?
1: C'est tellement rare qu'on s'est dit waouh. Allez, l'équipe de France qui récupère encore le ballon après 5 très très bonnes minutes. C'est un petit peu plus, non pas laborieux, mais en tout cas pas forcément dangereux. On va dire
2: et ce les
1: que
2: garçons,
1: les Bleus depuis un quart d'heure.
2: Pour l'instant, l'arbitrage est irréprochable. Hein.
1: Oui, pourquoi tu dis ça, tiens?
2: Bah parce qu'il est argentin. Non, mais c'était une inquiétude. Ouais, ouais. Pour mais l'instant, il n'y a aucun souci de ce côté-là.
1: Bien sûr. Attention, Ousmane Dembélé là qui va pouvoir cette fois-ci peut-être s'illustrer du pied après avoir raté sa tête. La frappe du pied gauche qui est contrée de la part du ballon d'or.
5: Et c'est reparti à droite maintenant avec Jules Koundé et la balle qui est remise en retrait. Ou pas Mécano peut-être qui va la récupérer. Oui, c'est ça. On est à 30 mètres début. On avance un tout petit peu, pas à pas. Et on va encore essayer de trouver le côté gauche là, avec Désiré Doué peut-être. C'est vrai que ça fait deux occasions quand même avec des centres venus de la gauche. Ouais. Hein. Il faut le souligner. Et Lucas Digne avec la balle. Saliba encore une fois qui essaie d'écarter maintenant sur la droite. Koundé pour Ousmane Dembélé. Voilà, Dembélé en a contre un. Il y a deux Marocains face à lui. Il va trouver peut-être. Michael Olysee, Manu Koné.
1: Ouais, c'est Manu Koné.
5: Ouais, qui centre, le ballon a été contré, ce sera
1: une sortie de but. Apporter un petit peu le surnombre. Et ce corner.
5: Corner, ah, finalement corner.
1: Ouais, s'il est contré le ballon.
5: J'ai eu l'impression qu'il y avait sortie de but, mais c'est encore une fois peut-être l'occasion sur un coup de pied arrêté, cette fois comme tout à l'heure avec la combinaison hein, dans l'axe, de se créer une nouvelle occasion. Tout à l'heure, les Français de l'autre côté gauche, hein, avaient tiré à deux. Est-ce que ça va être le cas? Voilà, c'est le cas. Et le ballon pour Dembélé.
1: Allez, le centre de Dembélé, il y a des possibilités dans les airs. Voilà, qui est fait pour Adrien Rabiot cette fois-ci. Il n'y a pas de fausse joie ou de frayeur, les amis, parce que la tête d'Adrien Rabiot, et ça c'est très bien vu, elle passe largement et très largement au-dessus des buts de Yacine Boulou. Oui, c'est bien là, le pressing derrière. Ils ont essayé de partir très très vite les Marocains pour relancer à terre, et derrière on a fait un petit peu de pressing surprise là, et on récupère le ballon. C'est très très bien joué ça de la part de l'équipe de France qui récupère le ballon dans les 30 mètres des Marocains avec Désiré Doué, même si là il y a prise à deux sur Désiré Doué parce que Boadi est venu prêter main forte à Hakimi pour refermer la porte. Ça passera donc pas côté gauche. On va essayer dans l'axe désormais avec le soutien de Michael Olysee derrière désormais de Saliba.
2: Et Charlotte, c'était Kylian Mbappé qui a fait le pressing sur le gardien.
3: Ouais, parce qu'à partir du moment où Ousmane Dembélé aussi, Kylian Mbappé se mettent en route derrière les milieux terrain qui suivent beaucoup. Mais je pense que ça peut être une arme hein, sur les coups de pied arrêtés. Et puis notamment, il y a beaucoup plus de centres que d'habitude, les Français, même s'il n'y a pas énormément de qualité offensivement de la tête. Mais essayer de faire sortir ces Marocains, trouver des espaces.
2: En tout cas, 63% de possession pour la France, 4 tirs à 0. On vous écoute, les garçons.
1: Tout ça sous les yeux d'Antoine Griezmann, qui est un.
2: Et oui, Griezou
1: de MLS, évidemment. C'est Orlando, hein, c'est ça, le futur club d'Antoine Griezmann qui a terminé sa magnifique carrière ici. Bah, il est là, Antoine Griezmann, pour voir certains de ses ex-coéquipiers tenter d'aller décrocher une troisième demi-finale consécutive en Coupe du Monde. Et le dégagement de Yacine Boulou est totalement raté. Ce sera pour Lucas Digne sur le côté gauche, quasiment collé sur la ligne médiane.
5: 22 minutes de jeu dans quelques secondes. Bientôt la pause fraîcheur, les amis, dans ce stade de Foxborough, illuminé par le soleil. Un match en Digne magnifique, mais toujours pas de but dans cette.
0: dans cette partie avec Didier Deschamps debout devant son banc. Là, il est juste en face de Achraf Hakimi qui va remettre un ballon en touche. Et finalement, eh bien, je crois que l'arbitre, monsieur Tello, l'Argentin, non, ne siffle pas la poche fraîcheur. Les Français récupèrent avec Michael Olise, 1-2 avec Mbappé. Olise maintenant qui emmène le ballon pied droit là-bas pour Ousmane Dembélé. C'est passé. Dembélé qui va déborder et qui va essayer de trouver un partenaire au centre.
1: Allez, ouais, il a poussé un petit peu trop son ballon. On commence à accumuler un petit peu des petits déchets techniques, on va dire, dans les derniers gestes et dans les provocations. Attention, parce que derrière il va y avoir contre-attaque à venir là-bas pour les Marocains. Mais il est bien bien seul. Oh là, oui, très très seul même.
0: Complètement seul.
1: Complètement seul. C'est quoi, c'est Salah Eddine, hein, je crois, qui a pris son couloir là-bas. Il me semble. Alors, il était totalement isolé. Il a tenté de remettre en retrait. Ça a été récupéré facilement par l'équipe de France. Il y a faute sur Kylian. Non, il n'y a pas de joué. Et cette fois-ci, les Marocains vont pouvoir se projeter à plusieurs.
0: Allez, Diaz, le joueur du Real Madrid à droite, peut-être pour Hakimi, adversaire en Ligue des Champions au Paris Saint-Germain. Et derrière maintenant le ballon pour Azeddine Ounahi qui vient cherche à nouveau Achraf Hakimi, et ce sera un corner pour les Marocains. Un corner, et là c'est tout de même l'obligation pour les Français d'être vigilants, parce que les Marocains qui n'arrivent pas à se créer d'occasion dans le jeu, attention, ils vont jouer à deux là, les Marocains, entre Hakimi et Diaz, le centre de Diaz au point de penalty, Rabiot là qui dégage de la tête. Et oui, c'était une occasion peut-être de s'approcher des buts français. Ils l'ont fait, hein, les Marocains, avec un petit défaut de marquage du côté des Français. Mais ça repart pour les Bleus là qui jouent en blanc. Et finalement, c'est laborieux, ça revient dans les pieds de Diaz. Diaz qui attaque sur le côté droit. Il y a Hakimi à côté de lui. Il a trouvé Ounahi. Ounahi, l'ancien joueur de l'Olympique de Marseille. Ayoubi maintenant. Hakimi, les Marocains qui touchent le ballon un petit peu plus maintenant et qui essayent de la garder avec Ounahi. Ounahi dans l'axe. Et finalement, la balle au milieu du terrain. Tous les Français en défense, à l'exception de Kylian Mbappé.
2: Et Charlotte a réagi sur la perte de balle au milieu de terrain par les Français.
3: Oui. Ah, mais ça fait 2-3 fois. Et avec Ousmane Dembélé, ils attendent que ça, hein, les Marocains, d'être moins patients, d'essayer de faire tout de suite une différence balle au pied. Il faut jouer encore très collectif. Il ne faut pas perdre de ballon, parce que ça peut aller très vite derrière.
2: Nicolas.
1: Attention, Guadi, hein, dans la surface de réparation, ça commence à être de plus en plus dangereux. Et là, cette fois-ci, il y aura une possibilité de compte sur cette perte de balle pour les Français. Allez, il faut l'exploiter avec l'appel de Kylian Mbappé, servi par Michael Olise, qui a Mbappé dans la surface, qui a Mbappé qui a provoqué. Pénalty, bien sûr qu'il y a pénalty tous les jours, il y a pénalty à la 25e minute de jeu sur Kylian Mbappé, qui est allé enrhumer tout le monde, à commencer par son adversaire direct dans la surface marocaine. Et ben voilà, première phase de transition, premier contre, ça fait mouche, ou presque, en tout cas ça fait pénalty pour l'équipe de France. Et à la 25e, l'occasion pour Kylian Mbappé, sans doute, d'aller ouvrir le compteur dans ce quart de finale. Franchement, on va revoir ça, mais alors à vitesse réelle, je
2: tous
1: vois pas
2: les jours, Nico, tu l'as dit, penalty. Lundi, mardi, mercredi, il y a pénalty.
1: Premier passement de jambe, deuxième passement de jambe, ouais, c'est bon, il y aura pénalty, ça sera même pas revu.
2: Oh ouais.
1: Allez hop, emballé, pesé. Alors là, franchement, la vitesse de Kylian Mbappé qui est encore allé.
2: Zéro doute, Charlotte.
3: Non, il y a zéro doute. Après, il y a peut-être un petit litige entre Désiré Doué et Hakimi, mais j'ai pas l'impression qu'à vitesse réelle, voilà. Mais Mazraoui, mais quelle erreur, parce que Kylian Mbappé, il fait une touche assez longue, hein, quand même, pour essayer de passer du côté extérieur de Mazraoui. Mais dans cette surface de réparation, Kylian Mbappé, quand il est lancé, il faut absolument pas toucher, il faut anticiper un petit peu ses touches de balle, mais là, il n'a pas réussi.
2: Donc Mazraoui, qui n'est pas défenseur central, c'est lui qui va occasionner le pénalty. Oui, Jean-Pierre.
0: Oui, vous ne le voyez pas sur vos écrans, mais Achraf Hakimi est allé discuter avec le quatrième arbitre, effectivement, pour réclamer une faute française à l'origine de l'action. À vitesse réelle, de là où on est placé, on était d'ailleurs du bon côté, hein, Nicolas. À mon avis, il n'y avait pas faute non plus au départ.
1: C'est choqué, enfin, hein, c'est pas encore. En
0: tout ouais, mais...
2: Attendez les garçons, parce que
0: Désiré
2: Doué, il met un grand coup dans le genou de Hakimi en pleine course.
0: Est-ce qu'il joue le ballon ?
2: Charlotte, tu l'as vu l'action ?
3: Je l'ai vu une fois, mais faudrait le revoir. Mais
0: à mon avis, hein.
3: J'ai pas l'impression. Je pense que c'est quand même léger, c'est dans le jeu. Il y a contact, mais j'ai l'impression que c'est dans le jeu quand même.
0: Et je pense que le tchèque portera plus sur penalty ou pas. Et Kylian Mbappé s'apprête à le frapper.
1: Il est accordé.
0: Hein.
1: Il a accordé ce penalty.
2: Allez,
1: à la France.
2: Donc le jeudi, le vendredi aussi. Il y a penalty.
1: Et jour ouvré et week-end compris.
2: Ouais, c'est ça, allez,
1: effectivement. Pour Kylian Mbappé qui regarde l'arbitre, et que l'arbitre qui attend le signal pour aller mettre les Bleus sur orbite dans ce quart de finale. L'arbitre argentin là qui demande à tout le monde de bien respecter la surface de réparation, d'en être à l'extérieur. Il n'a pas changé son visage, il est toujours désormais en train de regarder l'arbitre Kylian Mbappé, qui n'attend qu'une chose, c'est ce coup de sifflet pour se décaler, les deux trois petits pas de côté qu'on lui connaît sur le côté gauche, et aller et bien continuer sa chasse au record avec Léo Messi, mais surtout mettre la France devant. Va falloir attendre encore quelques secondes parce que le ballon a bougé.
2: Et il y a du vent, j'ai l'impression, les garçons. On voit les maillots qui volent un peu.
5: Pas tellement.
1: Voilà, mais c'est vrai que
2: regarde les maillots.
1: Le ballon n'était pas entièrement. Enfin,
5: il suffit qu'il touche une partie du point pour que ça marche.
1: Allez, Kylian Mbappé cette fois-ci. Oh, c'est pas possible. Là, l'arbitre lui demande encore de retourner. Ouais, on est en train de. Ouais, et il s'agace, Kylian Mbappé. On n'aime pas trop ces situations-là, évidemment, quand on est tireur de pénalty, quand on est joueur tout court. Ça fait deux fois qu'il va replacer son ballon. Le capitaine de l'équipe de France, cette fois-ci, c'est la bonne. Kylian Mbappé face à Yacine Bounou pour l'ouverture du score. C'est raté, c'est mal tiré de la part de Kylian Mbappé. C'est toujours bien arrêté quand on est un gardien de but, un pénalty, mais là, franchement, il est sorti, je pense, un petit peu de son match. Kylian Mbappé, d'ailleurs, il est en train, avec ses bras, et bien de faire comprendre qu'il n'était pas content de du temps que ça a pris, tout simplement, pour aller tirer ce pénalty. C'est pas terminé parce que le jeu est déjà repris, hein, le ballon est encore en jeu. Allez, pour l'équipe de France, Désiré Doué pour aller peut-être réparer ça. Mais franchement, premier très gros tournant de cette partie de pénalty raté par Kylian Mbappé.
5: Alors on espère que ce sera pas un tournant, parce que ça voudrait dire que les Marocains prendraient l'ascendant sur l'équipe de France. Mais Mbappé était énervé, et moi je comprends pas pourquoi les arbitres demandent justement à ce qu'on replace le ballon sur le point de pénalty dans le centre de ce point, alors que réglementairement, et pourquoi on peut le mettre légèrement décalé tant qu'il touche le rond. C'est tout simplement
1: incompréhensible.
5: Après,
2: je vais demander l'avis de Charlotte. Charlotte, qu'est-ce que tu as pensé du pénalty tiré par Kylian?
3: Alors, il y a deux choses. Déjà, le premier, il siffle, effectivement, le ballon n'était pas forcément dans le rond. Et la deuxième fois, il siffle pas pour Kylian Mbappé, il siffle parce qu'ils n'étaient pas bien placés, les autres joueurs. Et deuxième chose, Kylian Mbappé a la même course que lors de ses pénalties précédents, et il la met au même endroit. Et Bounou, je suis désolée, c'est un gardien assez intelligent, il a analysé ça, il faut qu'il change. Là, c'était beaucoup trop facile, et en plus il a absolument pas regardé où se situait Bounou dans son pénalty.
2: Nicolas Perronnet, Jean-Pierre Blimeau.
1: Ouais, moi je trouve qu'il est effectivement mal tiré. Il y a pas grand chose qui va dans ce pénalty,
5: pas assez puissant.
1: Ouais. Et puis il y a un moment, alors après chacun a ses habitudes, et là Charlotte, pour le coup, tu pourras sans doute me contredire, mais quel est l'intérêt d'aller mettre ce ballon à la limite de la limite du point de pénalty? Mais mets-le sur le point de pénalty et puis stop, on y va, quoi. Enfin, je sais pas.
3: Après, Nico, on a vu généralement il y a les adversaires qui aiment bien un peu marcher sur le point de pénalty. Peut-être qu'il n'y avait le bon endroit aussi, mais pour moi, il était énervé parce qu'il a sifflé une deuxième fois, à part parce que le ballon était mal positionné, parce qu'il a voulu repositionner les joueurs juste avant, donc ça a perturbé un peu plus Kylian Mbappé.
2: C'est la pause fraîcheur, les amis, un petit jingle et on arrive.
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2: Avec aussi Bruno Salomon qui est en studio avec nous. Bruno, tu auscultes le chat de la chaîne YouTube ICI, ICI. Il y a beaucoup de monde qui nous suit aujourd'hui. On explose nos records une fois de plus. Bruno, qu'est-ce qui se passe sur le chat?
8: Écoute, plus de 800 personnes qui sont en train de tchatcher entre eux sur ce chat justement de la chaîne ICI, ICI YouTube, les lives avec par exemple Selver qui nous dit « Allez la France !» Claude qui nous dit « Pénalty raté, c'est pas grave, au moins... » il n'y aura pas de scandale, parce que bon, il y avait cette histoire d'Hakimi, lui il avait un doute là-dessus, donc il dit moi je veux un but dans le jeu, allez les Bleus. Nico nous dit bonjour tout le monde avec des cœurs bleus, des cœurs rouges, des petites colombes qui s'envolent, c'est beau, c'est tout mimi. Il est où le match, nous dit Barman, on le répète, c'est de l'audio, c'est de la radio,
2: de la radio
8: filmée, donc voilà, on voit nos belles petites têtes, on
2: est avec nos jeux, petits maillots. C'est beaucoup mieux de voir Charlotte que de voir, je ne comprends pas,
8: et on a les gars garçons qui sont là pour nous faire le match avec Jean-Pierre Mulot et Nicolas Perronnet. Voilà pour les messages qui sont de plus en plus nombreux. 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
2: Voilà, dans un instant, on retrouve Jean-Pierre Bimo, Nicolas Perronnet à Boston dans le stade. Charlotte, ton avis global sur le premier carton, comme on dit maintenant, de l'équipe de France contre le Maroc en quart de finale de la Coupe du Monde?
3: Je m'attendais quand même à que le Maroc soit un petit peu plus offensif, un peu plus de maîtrise, mais c'est vrai qu'il manque un Saïd Barry qui est vraiment cet attaquant du côté du Maroc, qui est blessé, qui fait mal du côté du Maroc. Mais après, les Bleus, moi je suis pas inquiète, hein, le penalty a été loupé, on pourra le réanalyser, mais en tout cas ils sont dans le ton. C'est une belle opposition parce que le Maroc tactiquement ils sont intéressants, mais pour l'instant il y a quand même une maîtrise côté français.
2: Ouais. Et 7 tirs à 0 pour la France, les garçons, le jeu a repris à Boston. Ou pas. Nico, Jean-Pierre.
9: Oui.
2: On vous attend, le jeu a repris.
1: Bah ouais, je vous disais que la frappe de Dembélé était juste à côté, effectivement, vous ne nous entendiez pas, mais j'espère qu'on est revenu.
2: Oui, c'est bon.
1: C'est passé frappe à 20 mètres d'Ousmane Dembélé sur la remise en jeu après la pause fraîcheur. Il est allé faire le petit crochet là-bas à la limite de la surface de réparation, ouvrir son pied gauche et aller inquiéter Yacine Bounou une nouvelle fois. Est-ce que, question là pour le coup à Charlotte, suite à la petite séquence qu'on a eue, alors la question elle va attendre parce que Désiré Doué, là, il est en train de faire son petit festival sur le côté gauche. Et il est bien repris par Hakimi, bien aidé par Boidi. Le fait d'avoir une séquence coaching comme ça juste après un pénalty raté, c'est plutôt bien, non?
3: Oui, c'est bien parce qu'on se remobilise, parce qu'on se dit quelques mots, qu'on se réhydrate aussi. Donc non, c'est des moments qui sont importants de se réunir alors qu'on a été un peu déçu, un peu frustré, pour vite switcher derrière.
10: Avec une équipe de France là, qui va essayer de chipper la balle dans les pieds des Marocains. On est à une vingtaine de mètres des buts de Yacine Bounou, donc qui pour l'instant est l'acteur principal de ce quart de finale, puisqu'il a stoppé ce penalty de Kylian Mbappé. Et le ballon là qui est dans l'axe, il va être écarté sur le côté gauche. Attention, peut-être Boidi, le joueur lillois, qui demandait cette balle. Mais non, finalement, le ballon va être récupéré par Anas Salaheddin. Et on repart là avec Azzedine Ounahi, qui était aussi de la campagne de 2022 au Qatar, le capitaine Achraf Hakimi, ballon d'or africain notamment, hein, n'oublions pas, en 2025 on a un ballon d'or côté français avec Ousmane Dembélé, mais Achraf Hakimi, il a eu aussi une très belle récompense l'an dernier après cette extraordinaire saison qui a amené le premier titre du Paris Saint-Germain.
2: Merci le PSG.
10: Et la balle, ouais, merci le PSG.
2: Excusez-moi de le passer.
10: Pas que, parce que par exemple, il y a aussi beaucoup de clubs formateurs qui ont
8: Rennes par exemple.
10: Voilà, Rennes qui forme Désiré Doué, il y a Lyon qui forme, enfin il est passé par Lyon, Barcola aussi, hein, qui va peut-être rentrer. En tout cas, les Marocains là, qui ont été un petit peu sonnés par le pénalty, mais tout à l'heure, ils s'étaient enhardis, et c'est au moment où ils s'enhardissaient que finalement, il y a eu ce contre et ce pénalty sifflé contre eux. Attention, parce qu'ils ont été un petit peu menaçants juste avant le pénalty. Donc attention, ça repart encore une fois pour les Marocains. Là, attention à Diaz dans la surface de réparation, c'est couvert par Upamecano, dégagement sur la tête donc de Désiré Doué. Ça repart pour les Français avec Rabiot peut-être, Nicolas.
1: Ouais, il a fait appel contre appel, là, Brahim Diaz. Heureusement que la passe, elle n'était pas forcément dans le bon timing, la passe d'Ounahi, parce que c'était dangereux. Mais on comprend maintenant beaucoup mieux pourquoi les Marocains sont un petit peu, on va dire, timide dans la possession de balle, parce que tout à l'heure ils se sont fait punir, comme là le ballon qui est récupéré par Désiré Doué, la frappe de Désiré Doué dans la surface de réparation et l'arrêt cette fois-ci de Yacine Bounou, qui effectivement est le grand artisan de la muraille marocaine, qui ne se fissure pas cette fois-ci. Il est allé chercher en allant très très vite au sol avec la main droite suite à ce ballon perdu récupéré par Désiré Doué. C'était du tout droit pour l'attaquant du Paris Saint-Germain et la frappe premier poteau. Il avait peut-être la possibilité de faire mieux, Désiré Doué. Mais l'arrêt de Yacine Bounou est magnifique.
10: Le corner. Attention au corner, parce qu'il va être tiré assez rapidement. Il y a Olise là sur le côté gauche. Tous les Français sont quasiment dans la surface de réparation. Absolument tous les Marocains sont dans les 16m50. Olise qui lève les deux bras au ciel pour annoncer une combinaison. Toujours 0-0. Hein. On rappelle, après 35 minutes de jeu, le corner prend une pénalty. Une tête française là. Et finalement, elle passe légèrement à côté. Je crois qu'elle a même été déviée, cette tête de Jules Koundé qui va aller devoir défendre.
2: Et à nouveau, l'arbitre a demandé à Olise de replacer son ballon sur la ligne pour tirer le corner. Charlotte, Désiré Doué, il est parti dans l'axe, là. Il ne s'est pas posé de questions.
3: Ouais, je pense que surtout, il a hésité. Dans sa première intention, c'était de donner le ballon à Mbappé. Mais en fait, il était bien pris, justement. Il avait l'opportunité de frapper. Donc, je pense qu'il a un petit peu hésité. Mais là, c'était une frappe un peu trop timide, parce qu'il n'était pas persuadé dans sa première intention de tirer au but.
2: Et Nico, ça devient plus rugueux au milieu de terrain, là. Hein.
1: Ouais. Mais c'est vrai que je disais qu'en enfin, juste avant le raid de Désiré Doué qu'on comprenait pourquoi ils étaient assez prudents les Marocains, parce que bah à chaque fois qu'ils perdent le ballon dans une zone de mais ça on le sait, face à l'équipe de France c'est toujours le cas, soit une zone dangereuse, soit tout à l'heure sur la contre-attaque qui a mené au petit passement de jambe de Mbappé avec la vitesse et puis le penalty, en fait ils sont hyper en danger quoi dès qu'ils perdent le ballon. Donc c'est vrai qu'on voit une équipe du Maroc qui s'adapte finalement à ce qui fait la force de l'équipe de France, ce qu'on connaît, cette espèce de force offensive, et c'est pour ça aussi qu'on voit finalement pratiquement pas les Marocains depuis le début quoi.
10: Une équipe marocaine effectivement là qui fait tourner la balle mais qui peut se projeter vers l'avant. Ouais, c'était d'ailleurs la tentative il y a quelques instants de Chemsine Talbi qui n'était pas annoncé forcément comme titulaire mais qui est là sur le flanc gauche là-bas et finalement il n'a pas pu récupérer la balle. On essaie de se projeter, d'allonger, trouver de la verticalité comme on dit dans le jeu, mais ça ne marche pas forcément. Alors l'équipe de France, il faut savoir qu'elle est bien en place, qu'elle essaye aussi de laisser l'équipe marocaine assez loin à distance, et là il y a un pressing encore une fois, une faute qui va être sifflée en faveur de l'équipe de France.
1: Il faut aller les chercher. Là, c'est Manu Koné qui fait le pressing. On voit bien que dès qu'ils perdent le ballon, là, souvent c'est même plein axe. Derrière, il y a danger quasiment systématiquement pour l'équipe de France. Donc ouais, je pense qu'on peut vraiment aller les chercher un petit peu plus haut là, ces Marocains, quand ils font tourner dans leur propre moitié de terrain et qui cherchent pas forcément la solution. Et là, bon bah, on n'a pas récupéré le ballon, mais on a récupéré une faute. Et c'est tout comme parce que Désiré Doué va pouvoir peut-être aller composer côté gauche, même si c'est fermé.
2: Charlotte, ce qui est intéressant, c'est qu'ils font un faux rythme, hein, les Français, les Marocains n'arrivent pas à trouver les passes, et justement après il y a un starter, c'est-à-dire qu'il y a un joueur qui, comme Manu Koné ou Adrien Rabiot qui eux veulent récupérer le ballon et mettre de l'intensité derrière.
1: Voilà, il y a du monde là dans le trafic. Michael Olysée qui avec Dembélé et Manu Koné également dans le secteur. Là, ça se jouait sur vraiment dans la surface de réparation, dans un tout petit périmètre. Je me suis dit, s'il y en a un qui tombe là, ça peut être quand même du tout bon. Mais non, tout le monde est resté debout et les Marocains vont à nouveau s'en sortir. 38 minutes de jeu ici du côté de Boston, ou presque, à Foxborough. Toujours 0-0 dans ce quart de finale entre la France et le mondial qu'on vient et le Maroc qu'on vient.
2: Entre la France et le monde.
1: C'est ça, qu'on vient en direct et en intégralité sur ici. On rappelle le fait majeur pour l'instant, Jean-Pierre, penalty obtenu et raté juste par Kylian Mbappé.
10: Et surtout arrêté par Yacine Bounou.
2: Exactement, c'est déjà son troisième arrêt, hein, en comptant le pénalty. Trois arrêts pour Yacine Bounou, zéro pour Mike Maignan, qui n'a pas eu un seul tir à arrêter. Expected goal de 0,00 pour le Maroc pour l'instant et 1,79 pour la France. Bruno.
8: Ouais, c'est vraiment la passe décisive parfaite, puisque Christelle sur le chat nous dit, je voudrais juste donner une petite stat, 10 tirs pour la France, 0 pour le Maroc. Voilà.
2: Bah voilà, exactement. Christelle, t'as tout vu. Christelle trouve aussi d'ailleurs qu'on ne conserve pas beaucoup le ballon au milieu de terrain. T'as cette impression aussi, Charlotte ?
3: Ils n'arrivent pas, les Marocains, ils essaient de passer justement sur les côtés, mais c'est pour ça qu'il faut être vigilant. Saliba, Digne, on les a vus un petit peu mal défendre ensemble, donc ne pas se faire endormir, parce qu'il y a une grosse qualité sur les côtés, notamment aussi du côté du Maroc.
2: Et Nico, Boadi, il a vraiment Rabiot sur le paletot tout le temps.
1: Ouais, mais c'est un super joueur hein, quand même. Hein.
2: Bien sûr.
1: Boadi, on le voit dans les attitudes. Alors, c'est vrai qu'il a, bah, il y a du client là en face, mais on le voit beaucoup, toucher beaucoup de ballons. C'est sa 8e titularisation seulement hein, avec le Maroc. On sait que c'est évidemment l'avenir de la sélection marocaine, le tout. On l'a dit tout à l'heure sous les yeux d'Antoine Griezmann, mais aussi de Shakira. Ça va plaire à Charlotte.
2: À Shakira.
3: Je suis pas au stade, les amis.
2: tu devrais chanter à la mi-temps, Charlotte.
1: Oui, parce que Jean-Pierre, il connaît pas les Corées. Hein.
2: Mais non, mais Jean-Pierre, il apprendra les Corées. C'est voilà, c'est Charlotte à la fin des matchs, quand on gagne, c'est-à-dire à chaque match, qui nous danse sur Shakira. Voilà, c'est les Français qui ont le ballon dans les pieds.
10: Avec la défense centrale à la manœuvre, William Saliba, d'ailleurs ou pas Mécano, qui cherche un partenaire, qui demande justement à Manu Koné de l'aider. C'est fait dans le rond central. Manu Koné qui emmène et qui trouve dans l'axe Mbappé. Mbappé Allez. À droite pour Olysée, un ballon un petit peu trop profond. C'est dommage parce que il y avait une situation là, un petit décalage qui a été fait. C'est dommage aussi parce que c'est vrai que la défense marocaine se referme très très rapidement, se replie très rapidement et de manière très compacte, ce qui pose problème à cette équipe de France, même si ce n'est pas évidemment ce qu'on a vu l'autre jour contre le Paraguay. Alors les Marocains, eux, là au petit trot, essaient de faire tourner la balle. On ne prend pas trop de risques non plus. Hein.
2: Ouais, il y a
10: Diaz dans l'axe là, qui réclame la balle, il ne l'aura pas. Il y a également Chemsedine Talbi là, qui est un petit peu seul. Et puis sur le côté droit, il y a aussi un autre joueur qui pour l'instant n'a pas la balle, mais qui a un petit peu d'espace devant lui. Ça y est, il a récupéré la balle. C'est Azedine Ounahi qui pour l'instant revient dans son propre camp. Donc voilà, illustration Nicolas, c'est que l'équipe du Maroc pour l'instant essaye de garder le ballon sans trop se mettre en danger et sans trop essayer non plus de déstabiliser l'équipe de France, mais ça peut venir.
1: Ouais, la mauvaise nouvelle, c'est qu'on trouve pas la faille pour l'instant dans cette première période qui se termine. La bonne nouvelle, c'est qu'on est absolument pas mis en danger par cette équipe du Maroc. Donc patience, ça va venir pour l'équipe de France. Allez, Brahim Diaz, non, il est pris par Banu Koné.
2: D'ailleurs, juste un joueur marocain qu'on attendait beaucoup et qu'on voit pas trop, Charlotte.
3: Ouais, c'est Unai qui arrive pas à se montrer, qui arrive pas à être disponible auprès de ses partenaires parce que balle au pied, il peut faire extrêmement mal. Donc pour l'instant, ça se passe très bien du côté des Français parce que défensivement, on bloque le joueur qui peut créer des choses du côté du Maroc.
2: Et on voit Hakimi de temps en temps qui vient donner un coup de main aussi au milieu de terrain, qui rentre un peu plus dans l'axe pour essayer de les aider.
3: C'est son jeu aussi, même si là il n'arrive pas trop à trouver ses espaces parce que les Français, défensivement ils sont très forts.
2: Nicolas, Jean-Pierre.
1: Allez, 3 minutes avant la pause, la longue tentative d'ouverture là-bas avec l'appel d'Ousmane Dembélé. On a tenté de passer par-dessus cette défense bien en place marocaine, mais était vigilant. Mazraoui là pour le coup, et les Marocains vont repartir dans leur moitié de terrain. Allez, il faut monter peut-être là, le pressing sur Boadi qui a un petit peu de champ. Ouais, tout à l'heure il a perdu un ballon dangereux, Ayoub Boadi, et là cette fois-ci c'était pas loin sous le pressing de Kylian Mbappé, mais il préfère sécuriser la chose en passant derrière. Oh, la double passe là entre Bounou et Issa Diop avec Mbappé dans les parages, c'était osé, mais ça passe encore pour les Marocains, ouais, qui ont failli là pouvoir partir côté droit le long de la ligne de touche, le fameux couloir, le Achraf Hakimi couloir, mais et derrière il a mis ce ballon en touche et ce sont les Français qui vont récupérer au niveau de la ligne médiane.
10: Oui, on parlait de Azdedine Unai tout à l'heure, hein, c'était un des acteurs aussi du Mondial 2022 et pour cause, mais il a marqué un doublé contre le Canada lors du match précédent, alors que le Maroc avait raté sa première mi-temps, 0-0 à la pause, et ensuite doublé d'Unai avec notamment Diaz qui avait été aussi décisif. Donc attention à cette équipe marocaine qui pourrait sortir de sa coquille en deuxième période si les Français n'arrivent pas à ouvrir le score,
1: hein. Ah, ça s'est bien récupéré et mal jugé surtout de la part de Boadi, ça fait deux petites erreurs de suite de la part d'Ayoub Boadi et les Français. Allez, faut en profiter, là c'est ballon récupéré à 30-40 mètres derrière. Il faut arriver à se projeter en passant là par exemple le pivot de Kylian Mbappé qui conserve le ballon dos au but derrière. S'il est un petit peu secoué, mais il arrive à trouver Upamecano quand même. Ousmane Dembélé désormais, le double contact là-bas d'Ousmane Dembélé pour se remettre peut-être dans le sens de la marche ou en tout cas retrouver un petit peu l'axe, mais c'est vertical tout ça, on gagne pas de mètres. Alors on va peut-être la passe en profondeur, la verticalité la trouver avec cette passe en direction de Jules Koundé, mais beaucoup trop profonde de la part de Dayo Upamecano. C'est un petit peu frustrant quand même, hein, cette fin de première période, une minute avant la pause, toujours 0-0.
2: C'est vrai, Charlotte, qu'on voit beaucoup moins nos attaquants et c'est plus saccadé le jeu.
3: Bah, c'est un peu prévisible parce que les Marocains là ils se sont fait avoir 2-3 fois notamment avec le penalty. Donc oui, Ayoub Boadi a perdu 2-3 ballons, mais à part ça ils sont quand même très sérieux, hein, les Marocains. Ils savent qu'offensivement ils n'arrivent pas à faire de différence, donc sûrement en deuxième mi-temps ils attendent la mi-temps pour avoir des consignes et peut-être quelques changements, mais on essaye de garder ce score du côté du Maroc.
2: Nicolas, Jean-Pierre.
10: Une équipe du Maroc là qui va récupérer la balle sur la droite avec une touche pour Achraf Hakimi. On est tout près de la ligne médiane. Dans moins de 30 secondes, ce sera la fin du temps réglementaire. On va connaître le temps additionnel. Il y aura, je pense, des 3 minutes généralement accordées à cause de la pause fraîcheur.
1: Ouais, il n'y aura pas grand-chose de
10: plus. Pas grand-chose de plus, peut-être au moment du pénalty. Ouais, il y a eu quelques tergiversations. Mais en tout cas, toujours ce score de 0-0 et ce pénalty arrêté par Yacine Bounou, le gardien marocain, sur la tentative de Kylian Mbappé qui n'avait pas tremblé face au Paraguay. Minutes. Et finalement 5 minutes de temps additionnel, une équipe de France, Nicolas, qui va tenter de repartir maintenant au milieu de terrain avec Manu Koné.
1: Allez, il a un petit peu de champ. Ouais, elle est belle l'ouverture là de Michael Olysée et il est beau l'appel de Kylian Mbappé, mais elle est belle également la vigilance de Yacine Bounou qui avait tout vu et pris un petit peu d'avance pour venir écarter directement le danger. Très très loin. Ouais, la passe elle est laser, hein.
2: Ah ouais, comme Charlotte apprécie. Ou alors c'est la pizza que t'apprécies.
3: J'aime tous les amis. Non mais quand il se retourne, Michael Olysée, Mbappé, il est un peu côté gauche, il rentre justement pour faire un appel en profondeur dans l'axe, mais très vigilante, hein, quand même. Issa Diop, ce patron-là avec Mazraoui qui n'est pas forcément habitué, donc il faut absolument suivre à deux Mbappé.
1: Allez, avec Rabiot sur la petite déviation là de Désiré Doué, c'est bien joué. Il y a du mouvement pour l'équipe de France. Lucadine qui vient apporter également le surnom sur le côté gauche. On veut repartir dans l'axe. Allez, peut-être frapper de loin. Manu Koné, oui, qui frappe de loin. Ça partait pas mal. Et c'est contré par la défense marocaine, mais la touche est sauvée. Et Ousmane Dembélé va pouvoir continuer avec une vague. On est dans la surface de réparation, les amis. Manu Koné qui tente, Olise qui tente de se retourner et de frapper. Mais encore une fois, c'est contré. C'est un petit peu plus compliqué. Et derrière, la frappe de Rabiot, c'est sur la transversale. Non, c'est Lucadine avec son pied gauche, pardon, et qui réclame un corner. Il est persuadé qu'elle a été touchée. Alors c'est sur le haut de la transversale, hein. Mais ouais, quand même.
2: C'est vrai que Bounou la touche, non? Je sais pas.
3: J'ai l'impression qu'elle est flottante, hein, quand même, cette trajectoire.
5: Oui, la touche, je pense.
1: En fait, elle redescend hyper vite.
10: Je pense qu'il la touche. Non mais, en tout cas, c'est une énorme occasion pour l'équipe de France. On l'a vu venir de loin, cette frappe. Et c'est vrai que quand on n'arrive pas à faire le tour d'une défense, à trouver des intervalles, parfois la solution, c'est un petit peu d'attirer les défenseurs ou en tout cas les joueurs qui sont en situation défensive vers soi pour libérer des espaces, justement. Et frapper de loin, ça sert aussi à ça. Et là, Lucadine l'a peut-être compris. En tout cas, très belle frappe sur la barre.
1: Il y a corner tous les jours.
2: C'est sûr, je suis pas sûr. Bah, on a vu plusieurs fois l'image.
1: Ah ouais, ouais. Moi, je vois le gant.
10: Je pense que oui. Hein.
1: Bon, bref. Allez,
10: c'est difficile de se faire une idée.
2: On a vu trois fois le truc sous trois angles différents. Je pense qu'il la touche pas.
10: Mais de toute façon, il n'y a pas eu corner, donc on va pas épiloguer. Et toujours 0-0.
2: Dites donc, Jean-Pierre, laissez-vous épiloguer tout de même.
10: Il reste 3 minutes, même pas 3 minutes dans le temps additionnel. Et attaque de l'équipe de France. Désiré Doué sur le côté gauche dans la surface. Il est un petit peu bousculé. Ce sera peut-être, eh bien, non, une faute pour simulation, les amis.
2: Ouais. De qui?
10: Bah, de Doué.
2: De Doué, ok.
10: Il a indiqué le...
2: Il n'y a pas de simulation.
10: Je pense qu'il a dit qu'un faute ou une sortie de but.
3: Non, c'est le fait qu'il saute un petit peu à Achraf Hakimi, il est malin.
1: Il s'est fait une faute, je pense.
10: Ah, il a tiré le maillot. Il a tiré le maillot du Marocain.
2: Mais non, c'est Achraf qui tire le maillot de Désiré Doué.
10: Ouais, mais à la fin, l'arbitre choisit de siffler coup franc pour le Marocain, c'est tout. Voilà, c'est lui qui essaie de le mettre à bas, on savait.
1: Si, il a tiré le maillot vers le bas. C'est bien filou de la part de Désiré Doué. Allez, c'est pas grave. Et Ousmane Dembélé là qui va pouvoir avoir du champ. Ousmane Dembélé dans la surface de réparation. Allez, c'est maintenant peut-être pour Ousmane Dembélé. Oh, le crochet magnifiquement défendu. Encore une fois, ils sont en train de prendre le dessus là, les défenseurs marocains.
2: Ouais. La possession s'est inversée depuis tout à l'heure. Maintenant, c'est le Maroc qui a plus de possession sur la première mi-temps.
10: Et c'est peut-être pas forcément une mauvaise chose, hein, parce que quand on a vu le bloc défensif dans les 30 derniers mètres au début de la partie, il faudra peut-être que cette équipe du Maroc justement s'étire un peu plus. Diaz sur la droite, attention à cette balle de Diaz. Maintenant El Aranous là, qui est là, qui est aussi un des joueurs capables de centrer très fort devant le but. On le dit là, les Marocains ont marqué 10 buts dans cette Coupe du Monde, c'est plus que dans n'importe quelle autre Coupe du Monde qu'ils ont disputée. Et parmi les qualités de cette équipe du Maroc, il y a justement les centreurs, et encore une fois aussi Achraf Hakimi là qui a la balle, qui va jouer avec Diaz. Diaz qui va peut-être pouvoir centrer. Et attention à Rabiot, là, peut-être qu'il commet une faute demain. Et ce sera un coup franc à l'angle de la surface de réparation, côté droit. Donc une sorte de corner complètement amélioré. Mais c'est vraiment un coup franc extrêmement dangereux pour le Maroc.
1: Ils jouent bien le coup, hein. Ils jouent bien le coup, les Marocains, là. Achraf Hakimi, Brahim Diaz, dans un tout petit périmètre. Ils sont pas mal. Ils finissent pas mal cette fin de première période. Donc attention, danger pour l'équipe de France. Il reste une minute à jouer dans le temps additionnel de cette. Première période de ce quart de finale entre la France et le Maroc, et gros danger à venir, hein, parce que quand on a Brahim Diaz et Achraf Hakimi comme ça à côté d'un ballon qui est à quoi aller peut-être 20 mètres, pas plus, début de Mike Maignan, même si c'est très excentré certes sur le côté droit parce qu'on est quasiment au niveau de l'arête de la surface de réparation, mais attention parce qu'il y a il y a de la qualité évidemment à la réception. Il y a Issa Diop par exemple qui est monté, il y a plus de joueurs français que de joueurs marocains. Attention quand même avec la frappe directement, ouais, j'étais sûr qu'il allait faire ça
10: à côté.
1: Achraf Hakimi, qu'il allait prendre l'extérieur du mini-mur pour aller chercher premier poteau. Ça passe à côté, heureusement pour les Bleus.
10: Oui, ça passe à côté. Moi j'ai eu un petit peu peur quand même, parce que c'est vrai que ce ballon était extrêmement dangereux. On va pas s'en plaindre, hein. C'était extrêmement dangereux. Et ce sera la mi-temps. C'est la mi-temps.
1: Non.
10: Ah non, qu'est-ce qu'il fait l'arbitre là? Il a sifflé la
2: mi-temps. Il voulait pas épiloguer, Jean-Pierre.
1: Si, c'est la mi-temps.
10: Non, mais Nicolas veut me contredire absolument aujourd'hui. Bon, on verra ça tout à l'heure. Mais c'est la mi-temps.
2: Vous battez
10: c'est
2: pas les mi-temps. Garçons. Hein.
10: Voilà, 0-0 avec un penalty arrêté par le gardien marocain sur Mbappé. Aïe, aïe, aïe, quand même. Hein.
2: Ça va Jean-Pierre. Merci beaucoup.
1: 13 tirs à 1 hein, quand même.
2: Ouais. Bon, ah bah, enfin,
10: l'essentiel, c'est le panneau d'affichage. Hein.
2: C'était 0 il y a quelques secondes. Hein. 13 tirs à 0 jusqu'à la dernière minute. Le seul tir marocain, c'est justement ce coup franc qui donc, n'est pas centré. Jean-Pierre Blimaud, Nicolas Perronnet, on vous retrouve à la fin de cette pause pour la seconde mi-temps entre la France et le Maroc, 0-0 à Boston en quart de finale de la Coupe du Monde. Et nous, on revient bien sûr avec Charlotte Lorgeret, avec Bruno Salomon et avec vos messages sur le chat de la chaîne YouTube ICI ICI ou bien sur WhatsApp au 0810 055 056. Même les vocaux, vous pouvez nous en laisser.
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2: Charlotte, vous avez un morceau de pomme de terre sur la joue. Non, c'est pas vrai. C'est parce que Charlotte vient de manger une pizza et discrètement, pendant la promo, elle me disait, c'est pour ça que je te balance, elle me disait, est-ce que j'en ai un peu sur le visage? Non, ça va, Charlotte, il n'y a pas de souci. Charlotte Lorgeret, consultante d'ICI pour les matchs de la Coupe du Monde de l'équipe de France et ancienne défenseur professionnelle qui est passée par quasiment tous les clubs de Ligue 1.
13: C'est très bien le
2: c'est vrai, hein, ouais, c'est important. Exactement. Tu peux nous faire la liste vite fait là?
13: Non,
2: comme
13: on
2: n'a
13: pas le temps. On a
2: Allez.
8: Vous êtes botin.
13: Non, j'ai joué à Saint-Etienne, à Toulouse, à Lens, à Guingamp,
2: à Nantes,
13: à Metz, Stade Briochin aussi à l'époque, quand c'était encore noir et blanc là, et on était en franc limite.
2: C'est important.
13: Non, je rigole.
2: En ancien franc. En face de toi, Charlotte Lorgeret, Bruno Salomon. Bruno, la voix du Paris Saint-Germain sur l'antenne d'ICI Paris-Île-de-France. Donc pour les fans du Paris Saint-Germain, le connaissent très très bien. Et tu es le chouchou de Nasser Al-Khelaïfi aussi. Mais bon, voilà. Maintenant qu'il l'a dit devant la terre entière, tout le monde le sait. Bruno,
8: oui.
2: Tu scrutes pour nous le chat de la chaîne YouTube ICI. Que disent les supporters après ce 0-0 en première mi-temps de l'équipe de France?
8: Alors déjà, je voudrais juste féliciter Lucas qui s'occupe du chat justement et qui fait le modérateur et qui a eu du boulot sur le chat parce que sa chambre, toujours on le demande vraiment dans le respect, mais voilà, il a fallu intervenir quelques fois. En tout cas, merci à toutes et à tous pour vos très nombreux messages, avec Gratte-Ciel qui nous dit c'est déjà les mi-temps et toujours pas de but, ça frustre un petit peu tout le monde. Ces chiffres, hein, on le rappelle, 13 tirs pour l'équipe de France, à peine 2 pour cette équipe du Maroc.
2: Le coup franc.
8: Ouais, c'est ça, je voulais en rajouter un petit peu.
2: Non.
8: Avec Julio qui nous dit merci pour votre émission, super expérience d'écoute,

0: Et il y a CK One, ça c'est un parfum, mais lui il a mis que c'était 62, donc celui-ci je le connais pas. Perso, je suis déçu, et pour l'instant il espère que ça va changer. Eh bien, en termes de score, avec et puis il y a aussi un inconnu qui nous dit, voilà, il est fan de Sochaux, et il trouve que Sochaux est meilleur que l'équipe marocaine, ça c'est quand même un peu dur. Je trouve que le Maroc est quand même bien en place et quand même, pose quand même quelques problèmes aux Français.
1: Alors justement, avant d'aller voir Manon Vautier-Cholet qui est avec Assorini, avec Maxime et Selma, un couple franco-marocain. Charlotte, est-ce que toi, tu es déçue par la première période, même pas de la France, mais dans l'ensemble, ce France-Maroc, est-ce que pour l'instant, il t'a déçue ?
2: Oui, un petit peu, on peut le dire, parce qu'on est en quart de finale, qu'il y avait une petite revanche du côté du Maroc par rapport au dernier mondial, qu'il y a une super équipe marocaine qui a fait une super Coupe du Monde, super beau parcours, mais c'est vrai que je les trouve très timides offensivement. Et j'ai pas l'excuse de oui, il y a quelques absents, non. C'est une équipe qui est intéressante, mais c'est vrai qu'ils prennent zéro risque. Donc c'est peut-être ça, un peu ma frustration. Et l'équipe de France, j'ai aussi un peu quelques déceptions. Donc oui, on a beaucoup frappé, il manque cette efficacité, mais voilà, j'en attends plus de Ousmane Dembélé, j'en attends plus de Michael Olise. Pour l'instant, on voit plus Désiré Doué ou Kylian Mbappé. Adrien Rabiot, Koné, c'est quand même du solide. Et après, bah en fait, il y a rien à défendre, et juste à être concentré au maximum. Donc un petit peu déçu généralement, mais on voit quand même une grosse maîtrise côté français.
0: Bonjour. Juste sur le chat, il y a quand même beaucoup qui aussi nous annoncent que ça sent quand même le match piège par excellence, avec une grosse occasion qui va arriver pour le Maroc.
1: Un petit contre qui fait mal.
0: Et ça peut
2: une faute. Ouais. Il peut y avoir une boulette individuelle derrière aussi, un manque de concentration. Il y a quand même de la fatigue, parce que voilà, on arrive en quart de finale, il y a eu quand même beaucoup de matchs, donc évidemment ça peut sentir le match piège.
1: Alors nous, on va partir du côté de Sorigny avec Issy Touraine. C'est Manon Vautier-Cholet qui est là-bas avec deux amoureux, Maxime et Selma. Il est français, elle est marocaine. Ils ont chacun leur maillot, mais ça va, ils s'aiment quand même, évidemment.
2: Ça va.
1: Manon,
2: pour l'instant.
1: Manon, il n'y a pas d'eau dans le gaz entre Maxime et Selma pour l'instant, après cette première mi-temps à 0-0.
3: Non, ça va, il n'y a pas d'eau dans le gaz. Mais bon, c'est vrai que c'est un peu tendu. Puis il y a tous les collègues de Selma aussi qui sont là, qui sont pour les Bleus. Bon, quand même, c'est une première mi-temps compliquée. Il y a eu quelques espoirs, un petit peu douchés. Bon, forcément, sur le pénalty raté de Kylian Mbappé, il n'y a que Selma qui a crié côté joie. Maxime, tu pariais 2-1, toi, pour les Bleus. Là, est-ce que tu es un peu déçu par cette première mi-temps 0-0?
4: 0-0, je suis un peu déçu, mais j'y crois, hein, j'y crois. On a pris l'avantage. Il y a moyen qu'on puisse avoir un but au moins, ça c'est sûr. Deux buts peut-être, mais il y a moyen qu'on puisse marquer et prendre l'avantage. Mais là, on peut tourner, mais c'est pas ce qu'on veut.
3: Ouais, mais Maxime, tu dis ça forcément en regardant Selma. Selma, est-ce que tu as eu quelques nouvelles de ta famille pour te sentir un peu moins seule? Parce que bon, évidemment, les amoureux, je vous rassure, sont toujours amoureux, mais c'est un peu tendu, hein, logique.
5: Oui, effectivement, beaucoup. J'ai eu ma famille, on est sur un groupe WhatsApp, donc on se parle régulièrement sur le penalty raté. Bah voilà, c'était la fête sur WhatsApp. Mais oui, après, bon, c'était un petit peu. C'est un scénario qu'on pensait que ça allait se passer comme ça. La France qui va attaquer, le Maroc qui va défendre. Ce qui est bien, c'est qu'ils étaient solides en défense, donc ça c'est très bien. Donc voilà, donc j'espère que sur la deuxième mi-temps, on va concrétiser un but. Je change mon pronostic, 2-1 c'était un petit peu trop. Je pense que 1-0 pour nous, c'est pas mal. C'est un petit peu plus faisable.
3: Bon, et on attend la fin du match pour voir, mais je vous le glisse quand même, parce que bon, ça va, ils sont restés à côté pour le match, mais tout à l'heure ils disaient qu'il y a quand même une chambre d'amis au cas où si ça termine trop mal.
1: Merci beaucoup Selma, merci Maxime et merci Manon Vautier-Cholet d'Issy Touraine, du côté de Sorigny, c'est près de Tours, dans un village. Et donc Maxime et Selma, bah, c'est un couple franco-marocain. Ça nous fait super plaisir de vous avoir un peu en fil rouge dans cette soirée, pour qu'on puisse vivre la soirée avec vous. On va partir du côté de Strasbourg avec Élise Ulata d'Issy Alsace, qui est dans la fan zone de Strasbourg. Et puis ensuite, on va demander à Charlotte son analyse tactique, et surtout quels sont les joueurs qui lui ont le plus plu pendant cette première mi-temps de l'équipe de France. Est-ce qu'il y a de l'ambiance à Strasbourg, ou est-ce que c'est un petit peu tendax?
6: Non, c'est bon, ça y est, il y a de l'ambiance, on danse là, on a mis la musique à fond.
1: Ça va alors, comment sont les supporters, est-ce qu'ils sont confiants?
6: Eh bien, on va leur demander, je suis avec Lali et Gia, ils sont frères et sœurs, ils ont les maillots, le drapeau sur les genoux. Comment est-ce que ça va?
7: Bah, on n'a pas encore marqué, mais
8: on est quand même content du match, voilà. C'est la folie.
7: Ça va arriver, on le croit.
8: Une ambiance de fou, on se régale.
7: C'est génial. Et moi je pense que Mbappé va mettre un petit tir magnifique, et on va partir pour un 3-0. Hein.
6: Et comment vous vous êtes senti pendant le penalty là?

0: stressé mais déçu par Kylian, mais c'est pas grave, ça arrive.
1: Un peu dégoûté, mais bon, bah, c'est pas grave, on va se relever et on attend la deuxième mi-temps avec impatience.
2: Exactement. Comment est-ce qu'on les encourage là? Dans quelle ambiance on est? Qu'est-ce qu'on fait là maintenant pour les
0: encourager? Ah, mais là on danse, on chante
1: et on profite de cette soirée de fou.
0: Exactement.
2: Voilà, voyez, ça s'est réveillé à Strasbourg. Et bien alors, c'est rigolo parce que pendant le penalty, il y avait les Français qui criaient de déception, les Marocains qui criaient de joie. Voilà, on voit que tout le monde est mélangé ici.
0: Exactement.
3: Merci beaucoup Élise Ulata d'ici Alsace et merci aux supporters qui sont avec toi. On était dans la fan zone de Strasbourg. Une des supportrices disait qu'elle avait été déçue par Kylian sur le penalty. Bruno,
4: juste une petite stat, hein. Optagent, pour ceux et celles qui ne connaissent pas, c'est voilà une plateforme qui propose des statistiques. Nous dit que Kylian Mbappé restait sur 15 penalties tirs au but convertis de suite en équipe de France. C'est son premier échec dans l'exercice avec les Bleus depuis la séance perdue contre la Suisse à l'Euro 2020.
3: Voilà. La séance traumatisante. Tout à fait. Il nous avait éliminé et après il avait eu des insultes racistes, il avait voulu arrêter l'équipe de France. Charlotte, c'est à toi que je pose la question maintenant. Est-ce que toi, Kylian Mbappé, t'as déçu sur cette première mi-temps ou pas?
5: Non, il m'a pas déçu. Je pense que oui, effectivement, il a été un petit peu perturbé sur ce penalty. Ouais. Il a pas réussi à rester vraiment dans sa bulle. Ça a été assez particulier, mais non, il m'a pas déçu parce qu'il essaye toujours d'être le précurseur de quelque chose, le détonateur, on va dire, de quelque chose dans avec son équipe.
3: Il a beaucoup tenté. Hein.
5: Il a beaucoup tenté, puis même il essaye de créer des espaces, mais il met un peu plus d'intensité. Donc je mets Kylian Mbappé et aussi Désiré Doué sur le côté gauche qui marche quand même pas mal, un petit peu déçu de ce côté droit qui est un peu plus bloqué, mais c'est vrai qu'il y a de la place derrière Achraf Hakimi, je pense, sur ce côté droit du Maroc, donc gauche de notre côté, puis après Manu Koné, Adrien Rabiot qui sont quand même assez solides.
3: Donc qu'est-ce qu'on fait pour débloquer les chakras du côté droit là? C'est côté Dembélé et Olise qui combinent un petit peu.
5: Je pense qu'il faut retrouver un petit peu ce trio là qu'on avait bien aimé ces derniers matchs avec Koundé notamment. Là on le voit un petit peu moins. Dembélé, Olise qui partent seul balle au pied. Donc je pense qu'il faut retrouver un peu de supériorité sur ce côté droit pour mettre un peu de doute. Et puis après voilà, retrouver cette efficacité parce qu'on le rappelle, Dembélé il a frappé. Michael Olise il n'a pas frappé, il me semble. Après, on a eu des opportunités avec Upamecano de la tête, avec Dembélé de la tête. Donc, on a eu des opportunités. Maintenant, il faut les concrétiser.
3: Il faut marquer, évidemment. C'est le but du foot. Bruno Salomon.
4: Sur le chat de la chaîne YouTube, vous êtes plus de 1200 en live sur le chat. Ça
3: veut dire qu'on va taper les 70 000 à la fin de la soirée.
4: Oui, il y a Lucas. Il y a un gros travail de notre modérateur, Lucas. Juste, tiens, un petit message. Ça commence un peu à défiler. Ça va de plus en plus vite. Salutations de Bretagne. Père vous écoute ici, Brézizel est avec vous, Titi.
3: Allez,
4: 29.
3: C'est chez nous, hein, Charlotte et moi.
5: 29, c'est chez moi.
4: Ah, moi aussi, je sais bien, vous êtes de là-bas.
3: C'est Paris en one, mais quand même.
4: Avec Philippe qui nous dit, allez les Bleus, on est très bien, il faut arrêter d'être négatif, ça c'est pour lui. Il y a Abdel qui nous dit, Lucas Digne, moi sur sa frappe, m'a choqué, parce que c'est vrai qu'elle est belle, cette frappe flottante.
3: C'est vrai, hein,
4: il en a quelques-unes avec Aston Villa cette saison, il faut quand même le souligner. Avec Connor qui nous dit, moi je suis désolé, je trouve que les Marocains, ils sont 11 dans leur rectangle, voilà, en retrait. La France va passer en demi. Vive les Bleus. Et certains égratignent effectivement le capitaine de l'équipe de France, Kylian Mbappé. J'essaie de retrouver, parce que justement, il y a tellement de messages. C'est Gratiel qui nous dit, il a intérêt d'essayer de marquer dans cette seconde période Kylian Mbappé, sinon il va se faire manger tout cru par les grincheux. Il faut rester optimiste. J'aime bien, en tout cas, la personne qui a pronostiqué 3-0 dans le chat. Et puis on a des messages un petit peu de partout. Ça nous vient du Sénégal. Ça nous vient aussi du Maroc, on se fait chambrer un petit peu par les Marocains. Et il y a Laurent qui nous dit, moi je trouve que le Paraguay a fait une meilleure première mi-temps que le Maroc. Bon, alors là,
3: c'est exagéré.
4: Oui, c'est un point de vue.
3: On va poser la question à Charlotte dans un instant. Juste, on a Rotor ADN qui répond à un viewer qui trouvait que l'attaque était stérile. Il dit, attaque stérile, lol, si tu veux je te prête mon télescope Unistellar Odyssey. On regarde pas le même match, je pense.
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3: on
4: effectivement,
3: est sur YouTube.
4: Et likez et faites passer le message que c'est chez nous que ça se passe.
3: Charlotte, il y a quelque chose, moi, qui m'a déçu du côté du Maroc sur cette première mi-temps, c'est le milieu de terrain, parce qu'on entend tout le temps parler de la qualité, évidemment, de Boadi, de El Aïnaoui, de Unai. Ils sont trois, nous, on n'a que deux milieux de terrain dans cette compo proposée par Deschamps depuis le début de la Coupe du Monde. Comment tu as trouvé cette lutte au milieu de terrain, toi?
5: Bah, C'est compliqué parce que les Marocains, leur force, c'est d'avoir cette supériorité numérique, mais en fait, ils n'ont pas les attaquants de l'équipe de France. Donc, c'est vrai qu'on est en infériorité numérique du côté des Français, mais on a des joueurs de profondeur en France, donc du coup ils ont beaucoup plus d'espace. Donc c'est là que les Marocains sont beaucoup plus en difficulté. Après, il faut savoir qu'il y a un monde entre ce qu'on a envie de faire et après vraiment le faire. Donc on sait que le Maroc, c'est une équipe qui aime jouer au ballon, qui a des intentions de jeu, mais quand on est face à une équipe de France qui a en totale maîtrise, qui physiquement, que ce soit défensivement ou offensivement, pose des problèmes à l'adversaire, en fait on n'arrive pas forcément à installer notre propre jeu.
3: Voilà, mais ça va venir, évidemment, enfin pour la France.
5: Oui, pour la France.
3: Bruno me fait des signes.
4: Ouais, juste oui. Pour rappeler, et j'aime bien ce genre de message positif, toujours se rappeler, parce que ceux qui tombent un petit peu sur Kylian Mbappé avec son pénalty, il y a Moustales qui nous dit, juste pour rappeler que Messi a raté son pénalty, et qui a gagné à la fin face à l'Égypte, c'est l'Argentine, donc vous êtes gentil, arrêtez de tomber sur Mbappé.
3: Rater un pénalty, ça arrive à tous les attaquants. Nico nous dit, merci à l'équipe de présentateurs, vous dégagez une excellente énergie positive, ça fait du bien. Merci Nico, ça nous fait très plaisir. Et justement, on va retrouver notre Nico à nous, Nicolas Perronnet à Boston, avec Jean-Pierre Bimo. Les garçons, vous êtes de retour et l'équipe aussi, les joueurs sont dans le couloir, ils sont en train de revenir.
6: Exactement, avec les joueurs de l'équipe de France qui reviennent en premier sur cette pelouse, la température qui a pas franchement baissé, mais le soleil en tout cas qui, ça y est, est passé un petit peu derrière le stade. Ça va être quand même un peu plus agréable effectivement pour nous et pour les joueurs surtout. C'est vrai que
4: Nicolas, de la crème sur le crâne, hein, important. Hein.
6: Oui, oui, mais pourquoi le crâne?
4: Non, je te le dis comme ça.
3: Il a toujours une casquette,
4: moi ça va. Nicolas. Moi ça va.
3: Non, mais maintenant que vous avez plus le soleil dans les yeux, les garçons, vous serez d'accord sur les coups de sifflet finaux, vous.
6: Non, mais vous savez qu'on a quoi? On a un petit ventilateur là qu'on a acheté dans une petite épicerie là qui marche pas, quoi, qui fait pas de l'air en fait, quoi.
7: C'est un dollar.
6: Et on a un petit ventilateur. Comment on peut appeler ça, mon Jean-Pierre?
7: Aquatique.
6: Voilà. En fait, t'appuies sur le truc et ça fait de l'eau. Ça fait brumisateur ventilateur. Voilà. En fait.
3: Ah,
6: et
3: d'accord.
6: Franchement, là, je suis en train de brumiser
3: Jean-Pierre. C'est gentil.
6: Il faut s'en
3: vous êtes trop mignon.
6: Et oui, voilà. Donc
3: les
6: on
3: garçons,
6: est quand même pas si mal
7: que ça. Vas-y, dis ce que t'as dit à 8 ans.
3: Les garçons, on voit une image là, dans le couloir à la télévision. On a vu tous les joueurs marocains qui étaient autour d'Achraf Hakimi et je peux vous dire qu'Achraf, il était en train de leur faire un discours de motivation, mais alors vraiment en mode là faut rien lâcher, faut tout donner. Il a Yacine Bounou qui lui met la main sur l'épaule, on a presque l'impression qu'il le rassure ou qu'il lui dit non mais t'énerve pas Bruno, tu vois l'image
4: oui c'est l'image est proposée par les chaînes effectivement, mais c'est une discussion et là on sent les deux cadres, deux cadres. Bounou vient dire à son capitaine très bien le discours et après derrière on parle encore des choses à mettre en place.
5: Après, ce qui est intéressant, c'est d'avoir le recul d'un gardien de but qui a pas du tout la même perception qu'un défenseur et un Achraf Hakimi qui lui est un peu partout. Donc je pense qu'il est un peu frustré parce qu'il voit que son équipe arrive pas à mettre son jeu en place. Pardon. Et en fait, faut juste remercier Bounou qui garde cette équipe du Maroc à flot et à l'endroit.
3: Il a fait trois arrêts.
6: Les Marocains sont toujours pas revenus. Il y a les Français là qui sont là depuis quoi, une bonne minute maintenant, qui sont en train de faire un peu des gestes pour rester chaud, prendre des coups de soleil. Et ça y est, là ils arrivent. Non, c'est les.
7: Ah bah s'ils sont pas là dans 45 minutes, ça peut être forfait. Hein.
3: Tranquilo,
7: c'est assez peu probable.
3: Ne dramatisons pas.
6: Alors on a du coup Lucadine qui est en train de parler avec l'arbitre de la rencontre. On en profite un petit peu pour parler aussi entre Français et ils sont pas pressés du tout les Marocains. Toujours pas sortis du couloir, ça y est, les voilà, on les aperçoit.
3: Discute,
6: ce qui est bien, c'est qu'on peut les voir parce que ils sont de l'autre côté en fait, ils sont en face de nous. On rentre depuis un angle hein, ici sur la pelouse, comme c'est souvent le cas dans les stades
3: Brian
6: de la chaîne de foot américain.
3: Brian Diaz regarde ses pompes depuis tout à l'heure, il a la tête complètement baissée dans toute la séquence qu'on vous a décrite. Juste un petit message de Gratiel sur le chat qui dit franchement les gars, vous êtes les meilleurs, je passe une super soirée grâce à un travail remarquable de toute votre équipe. Merci pour les travaux.
4: Merci.
3: Ça fait super plaisir. Ça va reprendre les garçons, il y a des changements ou pas? Oui, Jean-Pierre.
7: Alors justement, les changements, je regardais rapidement l'équipe de France. Il n'y a pas de changement du côté marocain non plus. Une petite stat sur les pénaltys. Kylian Mbappé était meilleur en équipe de France qu'en club, hein, dans une stat sortie par l'équipe aujourd'hui. 93% de réussite en équipe de France. 14 sur 15 avant ce match. Donc maintenant, c'est 14 sur 16, 87%. 83% de réussite en club. C'est parti, Nicolas, pour la deuxième mi-temps.
6: Allez, le compte à rebours également pour la deuxième. deuxième mi-temps, c'est parti. Ils étaient un petit peu en retard, mais ils sont bien là, les Marocains. Et Michael Olise avec son pied gauche qui va aller chercher quasiment le point de corner pour mettre en touche. Et le pressing qui se dirige évidemment vers ce côté-là du terrain avec les Marocains qui vont passer par leur gardien. Yacine Bounou, le petit dégagement là complètement raté de Yacine Bounou qui allait chercher sur sa gauche et le ballon est directement en touche. Comme quoi, ça marche, c'est remis en jeu pour récupérer un ballon assez rapidement, même si là pour le coup c'est une erreur du gardien marocain.
7: Saliba dans le rond central qui écarte maintenant pour Upamecano. On va essayer de trouver une solution en profondeur. Oui, Dembélé là qui laisse passer pour Olise. Olise qui met le pied pour récupérer la balle et finalement la touche sera donnée aux joueurs marocains qui effectivement vont récupérer maintenant ce ballon sur le côté gauche. Ils sont sous la pression des Français. Tous les Marocains là, si on regarde le terrain d'une manière assez large, sont dans leur propre camp. Les Français sont bien en place. Mbappé en pointe devant, Olise juste derrière lui, alors que là-bas de l'autre côté du terrain il y a Désiré Doué qui est complètement seul et je pense que les joueurs français vont essayer de le trouver maintenant car on change le jeu, Nicolas, et c'est maintenant Lucas Digne qui va justement trouver Désiré Doué.
6: Ouais, qui décroche Désiré Doué jusqu'à la ligne médiane ou quasiment derrière le relais. On est toujours dans des passes entre défenseurs ou pas Mécano, Saliba ou pas Mécano. Désormais c'est sur le côté droit avec Manu Koné qui a réclamé et obtenu ce ballon. Ousmane Dembélé, allez, il faut mettre un petit peu de créativité là-dedans, mais c'est vrai qu'on reçoit beaucoup de ballons dos au jeu, hein, que ce soit Ousmane Dembélé à l'instant, Michael Olise aussi, même si c'est son registre on sait, et qu'on a du mal à faire les différences. Michael Olise encore face à Ayoub Bouadi, il va pas les provoquer mais plutôt décaler sur le côté droit pour aller toucher Jules Koundé et Ousmane Dembélé. On a gagné une dizaine de mètres, la passe entre les jambes de Ousmane Dembélé, c'était bien vu pour aller créer un déséquilibre, mais c'est récupéré par les Marocains qui vont pouvoir se projeter en contre. Attention,
7: ouais, attention à ce ballon là en contre maintenant avec Unai aux 30 mètres qui décale sur le côté droit. Attention à cette balle qui va être peut-être trop excentrée, le centre, le deuxième poteau, Koundé doit y aller et Jules Koundé dévide de la tête. Récupération maintenant de Talbi là qui est près du poteau de corner. On est un petit peu chaud là quand même, hein.
6: Après deux minutes de jeu, ça joue n'importe comment, quoi.
7: Ah ouais, exactement. Et oui, avec cette action de Gounaï dans la surface de réparation, pas de faute s'il vous plaît messieurs. Il ne perd pas la balle, une frappe de Diaz à l'entrée de la surface de réparation, il écrase un petit peu son tir. Heureusement, et ça va repartir côté tricolore avec Lucas Digne. Ouf,
6: ouais, il y avait le contre, ouais, bien bien dangereux et bien mal négocié par
5: ouais,
6: le Maroc.
5: On peut dire merci à Jules Koundé qui a été très vigilant parce qu'il avait deux Marocains juste derrière lui. Il y avait Upamecano et Saliba qui avaient switché pour défendre. Donc attention, vigilance, ne pas trop s'endormir côté des Français là, les Marocains qui vont essayer de pousser au maximum.
6: Avec Achraf Hakimi, ils ont calmé le jeu les Marocains, c'est bien replié côté français, mais le ballon reste dans les pieds des maillots rouges des Lions de l'Atlas. Allez, on va repartir côté gauche, la ligne médiane qui est touchée là avec cette passe. Derrière, ce sera pour Talbi qui a tenté de jouer là en première intention avec El Ranous. Ballon perdu et récupéré par l'équipe de France. Le terrain est à remonter.
7: Allez, Manu Koné bien joué là-bas sur le côté gauche pour Kylian Mbappé, oui, qui est parti, qui a un petit peu d'espace. Il va s'excentrer côté gauche, il va essayer de revenir dans l'axe. Ce sera peut-être un corner. L'arbitre, non, indique une sortie de but. Il faudra peut-être revoir ça au ralenti. Mais c'est vrai qu'en allongeant le jeu un petit peu comme ça, ça peut être aussi une solution pour trouver la vitesse de Kylian Mbappé. Alors que l'arbitre a bien sifflé une remise en sortie de but pour les joueurs marocains qui vont désormais prendre tout leur temps entre Ayoubi et le gardien Yacine Bounou qui va alors là prendre tout son temps. Pourquoi ? Parce que l'arbitre est en train de discuter avec les joueurs et voilà, ça y est, ça va être relancé. 3 minutes et 40 secondes dans le deuxième mi-temps. On a eu un petit peu chaud sur la contre-attaque marocaine, mais de nouveau les Français dans le camp des Marocains en essayant de presser la balle maintenant pour Olise qui va redonner dans l'axe peut-être là avec Mbappé qui était bien placé. Attention au contre marocain,
6: parce que le contre a été favorable pour les Marocains et là il y a du déséquilibre et là il y a de l'espace. Si ce ballon est récupéré, ça va sortir. Heureusement pour l'équipe de France, on commence à être déséquilibré d'un côté comme de l'autre. Il commence à y avoir des transitions à gérer et pour l'équipe de France là ça se termine bien, heureusement, parce qu'il y avait un 4 contre 4 à jouer pour le Maroc. Manu Koné effectivement est au sol.
7: Oui, il est au sol, hein, sur la contre-attaque de l'équipe marocaine. On n'a pas encore vu le ralenti, mais voilà, il ne se relève pas. Peut-être c'est un petit peu inquiétant. Non, voilà, il va se relever doucement. Peut-être qu'il a pris un coup, alors que Michael Olise près de Didier Deschamps là, est en train de se désaltérer. Il en profite évidemment. Alors du côté des remplaçants, on commence à s'échauffer du côté tricolore. On s'échauffe également depuis le début de la deuxième mi-temps du côté marocain, mais toujours pas de changement, toujours 0-0, hein. Après bientôt 5 minutes en deuxième mi-temps et notamment on rappelle qu'à la 28e, Kylian Mbappé a frappé un pénalty arrêté par le gardien marocain Yacine Bounou.
3: Est-ce que vous arrivez à voir qui s'échauffe du côté français, les garçons, là vous êtes placés
6: Oui, alors.
3: Est-ce qu'on Warren s'échauffe? C'est ma question.
6: Ouais, c'est, oui, voilà. J'ai bien
3: c'est
6: compris.
3: La question premier jour, hein,
6: j'ai bien compris que voilà, tu cherchais à savoir sa formation. Je crois que, mais je crois que oui, en fait, c'est lui, hein, le deuxième là-bas qui est. Ouais, ouais.
7: Et Marcola est là aussi. Hein.
6: Ouais, ouais.
5: Mais t'es jumelle, Nico, faut être sûr.
6: Ils sont cinq à l'échauffement. Oui, je veux pas te faire de fausses frayeurs. Fait que je sais que tu es fragile au niveau
7: oui,
6: du cœur.
7: Warren, il n'a pas disputé la moindre minute.
6: Mais oui,
3: c'est pour ça.
6: Et oui, c'est bien pour ça.
3: On a failli attendre. Voilà, on attend que ça. Enfin,
7: allez, Koné dans le rond central. Koné maintenant qui va essayer de passer. Il passe le premier rideau et pas le deuxième. Et récupération peut-être de Dembélé. Non, finalement, Nicolas. Les Marocains vont repartir. Alors que cette équipe de France, là, est de nouveau dans le camp de cette formation marocaine. Tous les Marocains essayent de relancer. Mais il y a un pressing hein, d'Mbappé là, qui s'essuie un petit peu le visage avec son maillot. Peut-être qu'il a des gouttes de sueur dans les yeux. Et ça repart pour les Marocains qui vont essayer de sortir. Mais ils sont toujours dans leurs 30 derniers mètres. Bien joué, Manu Koné, là, qui vient en contact pour essayer de récupérer la balle. Mais le contre-favorable sera pour le Maroc.
6: Ouais, avec ce ballon bien récupéré là, ils se battent bien, ils sont pas trop mal rentrés hein, dans cette seconde période, les Marocains. La 52e et le contre à venir avec sur le côté gauche Shelby là qui est à nouveau en possession du ballon face à deux joueurs de l'équipe de France. Il tente la petite passe entre les deux et ça va être sécurisé et bien sécurisé de la part de Dayot Upamecano pour permettre à Mike Maignan de dégager son camp. Je te confirme, Pia, que Warren Zaïre-Emery est bien à l'échauffement en compagnie de Ryan Cherki. Évidemment, mais ça c'est pas une surprise. On a Jean-Philippe Mateta qui est là également. Je crois qu'il y a du Maxence Lacroix, si je ne dis pas de bêtises.
3: Peut-être que c'est dû au coup au genou de Manu Koné
6: ouais.
3: aussi. Hein.
6: Ouais,
5: c'est
6: Ngolo
5: Kanté
6: ouais.
5: ou pas
3: et Ngolo Kanté ne s'échauffe pas.
6: Ah. Non.
7: Il fait partie des joueurs à Ngolo.
5: Est-ce qu'il y a la hiérarchie a bougé.
3: Ouais, la hiérarchie a bougé, donc ça veut dire que Warren est quatrième en fait.
7: Oula.
3: Milieu.
7: Oula. Mais pour l'instant, attends. Pas sur le terrain. Et...
6: T'emballes pas.
3: Hein. Oh Jean-Pierre, arrête de me casser mon truc. Hein.
7: Attention en corner pour les Marocains, frappé à plusieurs. Achraf Hakimi, là, qui est maintenant côté gauche, qui n'est pas son côté de prédilection, mais il a la balle avec Unai maintenant sur le côté gauche. On a deux Français là au ballon avec Olise et Dembélé qui sont venus défendre le centre de Unai, contré par Kylian Mbappé venu défendre lui aussi. Attention, cette balle en cloche, là, complètement ratée de la part des Marocains. Sortie de but pour l'équipe de France, Nicolas. 7 minutes déjà en deuxième mi-temps, toujours 0-0. Hein.
6: Ouais, complètement ratée, mais en fait, c'est surtout que dès qu'il y a la perte de ballon et qu'on voit arriver Kylian Mbappé, Michael Olise et toute l'armada offensive, on n'a qu'une envie, c'est surtout pas se rater pour pas se prendre un gros contre pleine figure. Et là, franchement, il ne s'est pas posé de questions, effectivement, El Ranous, pour aller mettre un grand coup de sabat dans ce ballon, quitte à le perdre. Mais au moins, ça a permis à toute l'équipe du Maroc de se replacer pour faire face aux joueurs de l'équipe de France qui repartent en attaque placée avec Désiré Doué là-bas le long de la ligne de touche, qui va repasser dans l'axe, dans un petit périmètre, avec Kylian Mbappé en première intention derrière. Manu Koné qui est bien remis de son petit coup et qui va aller désormais chercher côté droit Ousmane Dembélé. Ouais, les petits ballons comme ça, on tente de mettre entre les jambes. Le contre est favorable, tant mieux pour l'équipe de France avec Désiré Doué encore à la limite de la surface de réparation. C'est un petit peu laborieux, mais ça tient encore pour le Maroc. Et là, il y a un 3 contre 3 à négocier. Ouais, franchement, on est au bord du chaos. Hein. On est au bord du chaos d'un côté comme de l'autre, avec franchement deux équipes qui n'attendent qu'une chose, c'est d'aller piquer en compte. Ce ne sera pas encore sur ce coup-là. 54e minute de jeu, toujours 0-0 entre la France et le Maroc.
3: Charlotte, ton analyse.
5: Mais après, il y a plus d'intention hein, du côté des Marocains. Ils ouvrent plus le jeu, donc c'est parfait pour l'équipe de France. Alors oui, il y aura plus de boulot, on le voit depuis ce début de seconde période. Mais en moins, il y a des intentions de jeu offensivement du côté des Marocains.
3: Nico,
7: avec une touche,
3: hein.
7: Une touche côté marocain qui va être remis en jeu là sur le côté gauche par Salah Eddin, et qui va jouer derrière avec Ayoub Bouadi, et non pas Ayoubi comme j'ai dit tout à l'heure, c'est Ayoub Bouadi.
3: Je me disais c'est qui Ayoubi, je regardais ma fiche et je me dis
7: c'est ça, j'avais besoin d'un coup de brumisateur.
3: Il manquait une syllabe au milieu quoi.
7: Voilà, c'est ça, Ayoub Bouadi.
3: Il manquait un milieu de terrain.
7: Et le ballon maintenant pour l'équipe de France, parce qu'il y a un coup franc, une faute sur Olise. Alors là, on se demande un petit peu de quel côté va pencher la balance. Pour l'instant, il n'est pas question non plus de se ruer à l'abordage à côté tricolore, parce que c'est vrai que les Marocains n'attendent qu'une chose, c'est de placer les comptes, qu'ils ne gèrent pas forcément très bien, heureusement pour les tricolores. Mais voilà, l'équipe de France a quand même la balle dans les pieds maintenant avec Upamecano. Et Olise, attention, ce ballon peut-être perdu par les Français, récupéré par les Marocains, mais encore une fois récupéré par les Français, heureusement.
6: Allez, avec Mbappé, Plenas, Mbappé qui va les provoquer sur sa gauche. Désiré Doué, la frappe de Désiré Doué, elle est cadrée, elle est arrêtée par Yacine Bounou. Voilà la première situation en faveur de l'équipe de France dans cette cette seconde période, ça a été bien la conséquence d'un petit n'importe quoi au milieu de terrain. Ballon d'abord perdu par les Français, puis reperdu par les Marocains. Et derrière, Kylian Mbappé, plein axe à gauche, Désiré Doué, la petite frappe, enfin la grosse frappe plutôt, parce qu'il était à l'extérieur de la surface de réparation. Il y avait la puissance, il n'y avait pas la précision, c'était en tout cas plein axe sur Yacine Boulay.
3: Mais je pense que Mbappé, Charlotte, aurait préféré faire un petit 1-2 avec lui plutôt qu'une frappe de loin.
5: Il a enchaîné très rapidement Désiré Doué parce qu'il y avait l'espace justement de rentrer sur son pied droit. Mais là, pour l'instant, Manu Koné, oui, il y a certes quelques incompréhensions au milieu de terrain, mais comment il récupère les ballons et après il joue tout de suite vers l'avant.
6: Allez, avec les Français encore dans la moitié de terrain marocaine, la petite déviation de Kylian Mbappé qui a décroché là quasiment à 30-40 mètres des buts de Bounou. Pareil pour Olise, oh, la petite fin d'Olise, c'est magnifique, il se remet dans le sens de la marche, Michael Olise, la frappe, la passe, oh pour Kylian Mbappé, c'est juste au-dessus, qu'est-ce qu'il nous a fait encore Michael Olise avec le petit slalom, il a fait la feinte vraiment de remise derrière lui pour se retourner, se mettre plein axe, faire la différence et derrière aller chercher avec la petite passe telle qu'on la connaît, hein. On l'a vu souvent faire cette petite passe dans le bon timing, dans l'axe, tout en finesse pour Kylian Mbappé qui rate le cadre, ça passe au-dessus, ça se rapproche pour l'équipe de France, mais franchement, c'est frustrant que de déchets.
7: Avec une sortie de but pour les Marocains maintenant, Yacine Bounou là, qui va dégager ce ballon. C'est vrai que c'est une très très belle occasion pour les Français. Allez, on en aura d'autres, je pense, côté tricolore. Dembélé par qui beaucoup de ballons passent, hein, sur le côté droit avec Mbappé dans l'axe maintenant, qui a Désiré Doué sur le côté gauche. Il l'a trouvé. Désiré Doué à l'entrée de la surface de réparation, qui va peut-être redonner à Kylian Mbappé. Doué garde la balle, il va essayer de déborder. Il a trois joueurs sur lui et donne derrière pour Lucas Digne.
6: Ouais, Kylian Mbappé qui pour l'instant fait pas forcément toujours les meilleurs choix, très clairement, dans ces dernières minutes, même si là il est encore en possession du ballon et qu'il a deux joueurs marocains après avoir effectivement eu les trois sur le dos. C'est vrai que c'est compliqué pour lui, mais il est là, il a sécurisé ce ballon, Charlotte. Et même s'il n'y a pas beaucoup de solutions, il va aller chercher derrière pour Désiré Doué.
3: Comment t'analyses, Charlotte, ces ratages de Kylian Mbappé?
5: Après, il était en position de hors-jeu, mais c'est vrai qu'il en a tellement peu pour l'instant. C'est l'une des premières fois qu'on voit combiner Michael Olise et Mbappé, c'est et vrai. Pas faire quelque chose individuellement. Donc là, on essaye de combiner, de retrouver les automatismes. C'est bien, là, on trouve un peu plus d'espace. Michael Olise, ça y est, il s'est un petit peu réveillé.
6: On est dans la surface de réparation. C'est pour l'équipe de France. Deuxième poteau, ce centre, ça va sortir en dehors des limites du terrain. Et c'est encore Kylian Mbappé qui est frustré là-bas.
7: Mais on s'approche, Nicolas. On s'approche.
6: Ouais, très clairement.
5: Ouais. Ouais.
7: On s'approche parce que là, il y a des gestes techniques qui sont tentés. Alors tout à l'heure, on voyait beaucoup Ousmane Dembélé sur le côté droit. Hein. C'est là qu'il joue de préférence en Coupe du Monde depuis le début de la compétition. Et là, finalement, il était de l'autre côté. On a un petit peu dézoné. Ça a semé le trouble dans la défense marocaine. Peut-être, en tout cas, ce centre n'était pas de bonne qualité. Mais il faut essayer des choses. Il faut tenter des choses. Surtout essayer de ne pas aller jusqu'à la prolongation. Parce qu'après, même si l'équipe de France s'impose derrière, espérons-le, il y aura une demi-finale à jouer. Il y aura éventuellement encore mieux. Et ça permettrait aux joueurs de l'équipe de France de s'économiser, mais en tout cas il n'en est pas question pour l'instant. Avant de penser à s'économiser, il faut penser à ouvrir le score, et c'est peut-être maintenant le moment, parce que les Marocains s'exposent de plus en plus.
6: Bientôt l'heure de jeu ici à Foxborough, la main de Jules Koundé, coup franc à venir pour le Maroc, qui est toujours 0-0 entre Français et Marocains. Issa Diop pour aller chercher là-bas côté droit. Allez, il faut aller les presser peut-être un petit cran plus haut. C'est ce que semble exprimer en tout cas Adrien Rabiot, là, qui va faire le pressing sur Unai. Ça oblige les Marocains à allonger un petit peu et ça permet aux Français, et en l'occurrence à David Upamecano, de récupérer ce ballon. La tête derrière pour Mike Maignan et le ballon qui change de camp pour les Français avec Saliba qui lève la tête sur sa gauche, Lucas Digne. Et on est vraiment dans le jeu d'échecs là où on voit désormais les Marocains tenter aussi peut-être de monter d'un petit cran, et les Français monter ce ballon pour aller chercher Ousmane Dembélé et Manu Koné dans l'axe. C'est bien ce qu'il fait Manu Koné encore, mais c'est un petit peu laborieux là, mais ça va arriver jusqu'à l'autre côté du terrain, jusqu'à Désiré Doué. Il y a l'appel de Lucas Digne. Allez, il faut mettre ces ballons, c'est un petit peu arrêté, ça manque de mouvement et on va le perdre ce ballon. On va le perdre, ça manque un petit peu de mouvement et de spontanéité.
7: On l'a regagné.
6: Ici derrière, c'est regagné par Adrien Rabiot.
7: Allez, le centre de Lucas Digne au point de pénalty, le dégagement de Talbi du pied, comme il le pouvait, ça va revenir peut-être avec l'équipe de France. Rabiot, Désiré Doué dans l'axe, Mbappé.
6: Allez.
7: Qui va peut-être frapper.
6: Allez,
7: la frappe
6: Mbappé, le but
7: de Kylian Mbappé. Le voilà, il a enfin trouvé l'ouverture sur cette attaque. Les Français avaient perdu le ballon dans un premier temps. L'ont regagné, Mbappé à l'entrée de la surface, qui s'infiltre, qui arme son pied droit, qui frappe dans le petit filet opposé. 1-0 pour l'équipe de France après 15 minutes quasiment en deuxième période. On a trouvé la clé.
6: Qu'il fait du bien ce but de Kylian Mbappé qui était critiqué. On a dit qu'il allait perdre des ballons, on a dit qu'il n'était pas tout à fait dans son match. Il a raté un pénalty en première période, mais c'est de lui que vient effectivement la solution. Un petit peu laborieuse, on ne savait pas trop quoi faire de ce ballon qu'on a récupéré une fois avec de la chance, deux fois avec un petit peu de réussite. Il est arrivé jusque dans les pieds de Kylian Mbappé qui a tout fait tout seul sur son côté gauche avec son pied droit magique qui est allé tromper Yacine Bounou. Petit filet opposé, 8e but pour Kylian Mbappé dans cette Coupe du Monde et surtout, surtout à une demi-heure de la fin du temps réglementaire. Il permet aux Bleus de prendre l'avantage enfin dans ce quart de finale face au Maroc.
5: Charlotte, le but il est dingue, mais c'est une récompense de toute l'équipe. On met vraiment des ingrédients offensivement, tout le monde qui s'est un petit peu réveillé, qui met de l'intensité à chaque fois. Et là Issa Diop, il est tellement loin de Kylian Mbappé. Justement, il a vu Issa Diop faire le petit pas de recul, donc il a enchaîné très rapidement après sa première touche de balle et il a trouvé cet angle de frappe là, Bounou, qui ne peut absolument rien faire. Mais là, c'est validé par tout le monde, hein. Désiré Doué, Michael Olise. On s'est mis la tête à l'endroit, de meilleures intentions. Et là, les Marocains qui, physiquement, défensivement, là, les quatre de derrière, je peux vous dire qu'ils tirent la langue.
6: Ah, la précision de la frappe de Kylian Mbappé, là, qui est allé vraiment flirter avec le deuxième poteau.
3: C'est tellement sa magnifique zone préférentielle de la. Ouais.
6: Ah, quand il ouvre son pied comme ça, là, ouais. Allez, changement à venir immédiat pour. Pour l'équipe du Maroc. Oui, avec les entrées de Sofiane Amrabat et de Soufiane Raimi.
3: Boadi sort, hein.
5: Ouais,
6: c'est Boadi qui sort pour Amrabat et c'est El Hanous qui sort pour Raimi. Donc on va clairement jouer la carte offensive, en tout cas avec l'entrée de Raimi. Et Boadi qui sort, ouais. Bah, c'est vrai qu'il a, je trouve, pas fait son meilleur match du mondial. Il y a peut-être.
3: Il paraissait léger face à Manu
6: Pereira. Ouais, s'est fait un peu manger, ouais.
3: Charlotte, comment tu vois ces changements?
5: Bah, un logique, hein. Après Ayoub Boadi il sort, hein, généralement à la fin des matchs. C'est Amrabat qui a perdu du coup sa place de titulaire, hein, parce que c'était lui à la base qui était titulaire, et Ayoub Boadi le jeune Lillois qui est titulaire. Donc oui, mais c'est à l'image comme un peu toute cette équipe du Maroc qui sont mis en difficulté parce que ils gagnent pas les premiers ballons, ils gagnent pas les seconds ballons. Du coup là, faut absolument faire des changements du côté du Maroc.
3: Kylian est au sol.
7: Alors que à noter quand même que Raimi, Soufiane Raimi a marqué le troisième but contre le Canada.
3: C'est vrai.
7: C'est pas une surprise de le voir entrer sur le terrain. D'ailleurs, c'était une surprise de ne pas le voir titulaire parce que c'est lui qui était censé remplacer.
6: Oh, la faute sur Kylian Mbappé. Oh, quelle faute. Oh, alors là, la couleur du carton, elle va être jaune seulement. Mais alors, jaune. Franchement, la faute sur Kylian Mbappé juste au niveau de la ligne médiane, elle est énorme. C'est ça tient pas, je crois.
5: Ouais.
6: Qui est complètement en retard.
7: Il est
6: par derrière, complètement en retard, et surtout il était pris.
7: Ouais. Ça peut occasionner une blessure. Hein. On peut se faire des entorses sur ce coup-là, hein, Charlotte.
3: Il marche sur le bout du pied. Ouais. Il touche pas la cheville, mais comme le pied est planté dans le sol.
5: Le problème, c'est qu'en fait, Diop, il intervient quand il retouche le sol Mbappé et il est déséquilibré. Il essaye de contourner Issa Diop. Donc malheureusement, dès que tu mets de l'intensité, et là, il en a mis de l'intensité dans son duel. Et c'est sur la reprise d'appui que là, on a vu la cheville peut-être un petit peu tourner, mais là, on le voit marcher. Normal. Voilà, là c'était juste l'action juste avant
3: il était au sol parce qu'il avait pris un coup au visage. Juste Issa Diop, si le Maroc passait ce tour, serait suspendu au prochain match parce qu'il avait déjà un jaune.
6: Kylian Mbappé encore dans la surface. Kylian Mbappé, le petit ballon pour Adrien Rabiot et Tanger encore dans la surface de réparation marocaine. Ça va beaucoup mieux, hein, pour l'équipe de France depuis cette ouverture du score. L'équipe de France qui a poussé, qui a trouvé la clé, qui a trouvé son capitaine pour aller chercher la lumière. Ce but à la 60e minute de jeu de la part de Kylian Mbappé. Et là derrière, on sent que maintenant il commence à être en retard. Kylian Mbappé qui monte en puissance, hein. Je ne sais pas si vous avez le même sentiment que nous ici au stade, mais parce que s'il y a faute, certes, d'Issa Diop, c'est parce qu'il est en retard, mais c'est parce qu'il est aussi complètement mis dans le vent par le contrôle orienté de Kylian Mbappé.
5: Oui, parce que les défenseurs, ils sont fatigués, parce que déjà c'est mieux de défendre en avançant, mais là ils défendent en reculant, et après pour essayer d'avoir le ballon, les défenseurs doivent monter, donc ça demande énormément d'efforts. Et c'est pour ça que je vous ai dit tout à l'heure, les quatre défenseurs là, je pense qu'ils sont physiquement très impactés.
6: Allez, on va le voir si effectivement les espaces commencent à s'agrandir avec Michael Olysée. Là, le petit festival avec son pied gauche qui conserve le ballon. L'appui de Manu Koné. Il y a faute sur Olysée, mais il va laisser l'avantage. L'arbitre de cette rencontre, Manu Koné encore avec Jules Koundé là sur le côté droit. Mais ça s'est refermé et Michael Olysée quand même qui va être repris. Ouais, là, par contre, c'est trop facile. Beaucoup trop facile. Et heureusement que derrière, c'est du grand n'importe quoi du côté du Maroc pour aller se projeter de la part de Raimi, un de ses premiers ballons touchés. Parce que là, il a joué trop facilement Michael Olysée sous les yeux de Didier. La petite talonnade pour personne directement pour Raimi, ça n'a pas dû plaire au sélectionneur des buts.
7: Et parlant de Kylian Mbappé, encore un but en Coupe du Monde, hein, dans le duel à distance qu'il se livre avec Léo Messi.
3: Il est à égalité avec Messi à nouveau.
7: 8 c'est 20 buts, non ?
3: Non, mais même sur cette Coupe du Monde, ils sont à 8 chacun, non ? Ou 7 chacun ? Ouais,
7: ouais. Et chacun. Attention à l'équipe de France qui attaque encore dans l'axe avec Dembélé qui frappe.
6: Allez,
7: et qui marque ! Et qui marque !
6: Le deuxième but,
7: le deuxième but de l'équipe de France. Dembélé. Et voilà Ousmane Dembélé qui ramène tout le monde vers le sélectionneur Didier Deschamps, vers le staff des Bleus, et l'émulation et la joie et la célébration, elle est collective pour le Ballon d'Or. Ousmane Dembélé qui vient faire le break face au Maroc. Cette fois-ci c'était plein axe, on les sentait sur la brèche de plus en plus les Marocains, et ils se font punir par les deux flèches de l'équipe de France. Kylian Mbappé à la 60e, Ousmane Dembélé à la 65e. En 5 minutes, les Bleus se mettent sur orbite pour aller chercher leur demi-finale. Allez les Bleus, 2-0 face au Maroc. Avec un pénalty arrêté par le gardien marocain en plus en première période, hein. Donc voilà, c'est pas illogique non plus.
3: Illogique, Charlotte ?
5: Non, c'est pas illogique, parce que là les Marocains, ils savent pas, ils sont en difficulté quand ils ont le ballon. Ils nous ont posé des problèmes en seconde période, les 5-10 premières minutes, mais là quand on a les quintes fantastiques comme ça qui arrivent à se trouver, là c'est Kylian Mbappé, hein, qui ouvre justement la petite fenêtre de tir, et on est Mazraoui qui est mal positionné vraiment à l'intérieur du pied d'Ousmane Dembélé, cet équilibre qui est parfait, qui trouve justement ce au sol comme ça Bounou qui ne peut rien faire, mais là physiquement il y a vraiment un impact, hein, les Marocains qui sont vraiment en grosse difficulté.
3: Brahim Diaz, il a l'air dégoûté.
4: Les
3: c'est normal. Bruno.
4: Messages sont afflux, on en parlera dans quelques instants. Juste Dembélé prenait un petit peu la foudre avec pas mal de gens qui disaient mais qu'est-ce qu'il fait ? On le voit pas, on le voit pas, on le voit pas. Eh bien, on vient de voir le but, le deuxième.
3: Voilà, c'est le Ballon d'Or qui vous dit coucou.
7: Mais Dembélé, Bruno,
4: oui,
7: et les amis, Dembélé, et beaucoup de ballons passés par lui quand même, sur le côté droit essentiellement. Il tentait beaucoup de 1 contre 1, il les a pas forcément tous réussis. Et Dembélé, finalement, qu'est-ce qu'on retient derrière ? Les stats aussi, hein.
4: Ah bah,
7: il a encore marqué aujourd'hui, hein.
6: Ouais, c'est Kylian Mbappé qui fait la passe, hein. Comme quoi, voilà, on lui a un petit peu tombé dessus juste avant, enfin, sur le début de sa seconde période, parce qu'il y avait des ballons pas forcément très bien négociés. Parce qu'on est resté sur ce pénalty raté aussi, faut bien le dire, et qu'on commençait à dire bon, voilà, un pénalty raté de Kylian Mbappé, il est tellement clivant qu'on s'est dit mais qu'est-ce qu'il nous fait en quart de finale, c'est pas possible de le tirer comme ça et de le rater. Bah, derrière,
7: attention, il l'a cadré, hein.
6: C'est quand même
7: mais
6: lui.
7: Mais s'il a pas cadré tous ses pénaux, notamment dans cette
6: lui, c'est quand même lui l'homme de cette rencontre, un but, une passe décisive, c'est quand même lui qui met les Bleus sur la voie, c'est quand même lui qui joue son rôle de capitaine. Et alors derrière, moi, l'image qui m'a vraiment plu sur le but de Dembélé, c'est la célébration, quoi. Il y a pas une célébration de la part de Ousmane Dembélé. Tout de suite, il s'est retourné vers ses coéquipiers avec la main, il leur a fait allez, venez, venez. Ils sont tous allés vers le banc. Et alors, il y a eu une équipe de France, mais à l'unisson total pour célébrer ce but qui, franchement, vu la tournure des événements, envoie pas certainement, mais on est quand même plutôt confiant pour l'issue de cette rencontre. Et on a senti vraiment tout ce soulagement qui s'est exprimé sur ce gros tas d'hommes là juste devant nous, avec Didier Deschamps au milieu. Franchement, en 6 minutes, ils ont tout fait basculer. Et effectivement, en 6 minutes, les Marocains ont craqué.
3: Et c'est la pause fraîcheur, vous l'aurez compris, évidemment.
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3: Bruno Salomon, sur les réseaux sociaux, ça donne quoi ?
4: Eh bien, sur les réseaux sociaux, ça donne beaucoup de messages avec des supporters qui sont enfin soulagés. Gratiel qui nous dit bravo, Dembouze, Nicolas qui nous crie des goals à tout va, avec Océane qui nous dit voilà, c'est fait, un but parfait pour les Bleus, nous dit Swedish. Allez, les Bleus d'ailleurs, il rajoute Abdoulaye qui nous dit de toute façon, la France mérite cette Coupe du Monde. attendre un petit peu. Il y a quand même encore une demi-finale et une finale à aller chercher. Et beaucoup de messages pour Ousmane Dembélé avec Timono qui est Olivier qui nous dit Mbappé joue pas à son poste habituel avec Deschamps. Il est revenu finalement à droite alors que Luis Enrique le fait jouer plutôt dans l'axe. Et Dembélé, oui, j'avais parlé de Mbappé, pardon, c'était Dembélé. Donc voilà, il faut pas attendre à son niveau du PSG. C'était quand même son couloir avant qu'il soit au Paris Saint-Germain, etc., etc. En tout cas, beaucoup de messages. Vous êtes plus de 1100 sur le chat en train de discuter
3: et,
4: entre vous sur
3: la. Il y a 162 likes sur le live, c'est donc il en manque 1000. Donc, allez-y,
4: abonnez-vous
3: allez
4: déjà.
3: Liker,
4: première chose, abonnez-vous à la chaîne. Abonnez-vous à la chaîne et ensuite derrière, likez histoire de. Voilà, un petit peu.
3: Et attends, il y a Amel qui dit bouille sympa le barbu.
4: Ouais, c'est ça, depuis tout à l'heure.
3: Merci, Amel.
4: J'ai le droit depuis tout à l'heure.
3: Elle est peut-être un peu in love.
4: C'est ça.
3: Charlotte, qu'est-ce que. Oh, Warren est en train de rentrer sur le terrain. Excuse-moi, Charlotte.
5: Ah,
3: les garçons.
5: Je t'excuse mille fois.
4: Mais attendez, juste une chose, j'ai une théorie sur Warren Zaïre Emery, c'est que comme Manu Koné et Tchouaméni, t'es pas sûr qu'ils reviennent, t'as besoin d'avoir un Warren Zaïre Emery qui a 20 minutes dans les pattes.
3: Évidemment.
4: Si jamais il y a un souci pour la demi-finale.
3: Nico, Jean-Pierre, c'est un grand moment pour moi.
4: Alléluia.
3: Warren est sur le terrain.
10: C'est ça, non ?
3: Par contre, on a perdu Nico et Jean-Pierre.
6: Ah non, on est là.
4: Il arrose Jean-Pierre.
3: Jean-Pierre, ça vous fait que ça de voir Warren rentrer sur le terrain, les garçons ? C'est quoi ce bazar là ?
10: Écoutez, qu'est-ce que je veux dire après ça ?
3: Alléluia, voilà, comme tout le monde.
10: Ouais. Enfin, non, ici, rigole. C'est.
6: C'est quoi, il a même touché un ballon. Voilà. Le premier ballon touché par Warren Zaïre Emery sur cette touche.
3: On a une grosse pensée pour sa grand-mère, mamie Gigi, qui nous écoute, qui écoute tout le temps ici et les matchs du Paris Saint-Germain. On l'embrasse et on est content pour Warren et pour elle.
6: Ouais, la manière dont les Marocains ont craqué quand même. Hein. Le voilà qui s'illustre d'ailleurs Warren Zaïre Emery, où il rentre avec l'écrou, là, avec le petit tacle directement pour aller toucher ce ballon et derrière le pressing. Même s'il n'est pas parvenu à récupérer ce ballon, et derrière on va voir quelle va être la réponse des Marocains avec ce raid d'Achraf Hakimi là-bas pour Brahim Diaz, qui ne donnera rien si c'était une touche pour le Maroc qui s'est pris la foudre.
10: Ah oui,
6: en 6 minutes, premier éclair signé Kylian Mbappé, deuxième éclair Ousmane Dembélé, 2-3 coups de tonnerre au milieu et ça fait 2-0 pour l'équipe de France.
3: D'ailleurs, Charlotte, comment t'analyses ce retournement de situation ? Qu'est-ce qui s'est passé pour que l'équipe de France arrive à mettre deux buts ?
5: Parce que physiquement, les Marocains, ils n'arrivaient plus à être connectés entre la défense et milieu terrain et les attaquants. Et ils avaient de meilleures intentions, mais c'est vrai que du coup, ils ont ouvert le jeu, clairement. Et on a vu au fur et à mesure les Français laisser un peu plus le ballon aux Marocains, justement pour libérer des espaces. Donc le plan de l'équipe de France est parfait pour le moment.
3: Se déroule sans accro, Nicolas, Jean-Pierre.
10: Oui, moi je dirais en plus que les grands joueurs doivent être au grand rendez-vous et force est de constater qu'en quart de finale de la Coupe du Monde on avait besoin un petit peu de grands joueurs au rendez-vous et c'est le cas avec Mbappé Dembélé. Là il a failli avoir un but pour les Marocains, complètement gag Nicolas.
6: Ah oui, le CSC, on n'est pas passé loin là sur le dégagement complètement raté d'Upamecano qui a dégagé derrière lui avec le ballon qui lui est roulé sur le pied. Il a voulu vraiment dégager loin, c'est complètement raté, ça a failli lober derrière Mike Maignan, ça passe juste au-dessus finalement de la barre transversale. Ça va être corner pour le Maroc. Attention, allez, faut rester bien concentré. Il reste 18 minutes dans le temps additionnel et les Marocains, même si pour l'instant ils n'ont rien montré dans cette seconde période, forcément vont quand même essayer de réagir, peut-être sur ce corner là-bas de la droite vers la gauche avec Achraf Hakimi. Ce sera deuxième poteau. J'ai entendu un coup de sifflet, mais non, il vient des tribunes, il va être récupéré, même le corner est mal tiré et la touche ne sera pas évitée. Ils ont complètement la tête à l'envers les Marocains et c'est tant mieux, 2-0 pour l'équipe de France et nouveau double changement à venir pour le Maroc.
10: Oui, avec
3: Jean-Pierre.
10: Zakaria Elwardi là qui va rentrer. Hein, c'est un joueur plutôt au profil défensif et il va y avoir également, si j'ai bien vu, Jessim Yassine, le joueur qui est né à Strasbourg et qui d'ailleurs joue pour le Racing Club de Strasbourg, le joueur de 20 ans. Donc on fait rentrer un petit peu de jeunesse alors que Zakaria Elwardi lui joue à Ghent en Belgique. Il a 24 ans.
6: C'est Brahim Diaz qui sort et c'est Salah Eddine qui sort également.
3: Ok, avec Elwadi et Yassine qui rentrent.
6: Oui, exactement.
3: Bruno.
4: Oui, juste sur le chat, ça continue de discuter. Et on a un message de Samaël qui nous dit « L'équipe de France a reçu un coup de téléphone de Charlotte au vestiaire à la mi-temps. » Et ça évidemment a claqué des dents.
5: C'était le secret, en fait.
4: Le rebond est là, en fait. Voilà, le secret de cette équipe.
5: Je peux vous dire que je fais extrêmement peur.
4: En tout cas, une chose est sûre, sachez-le, on a de nombreux messages qui nous viennent d'Afrique, du Sénégal, de Côte d'Ivoire. Et on a, en fait, toute l'Afrique qui est avec nous. Parce qu'en fait, ils veulent absolument pas voir le Maroc passer, donc ça, voilà, parce que vous savez
3: les séquelles de la CAN.
4: Voilà, les séquelles de la CAN, donc il y a beaucoup de messages pour pro-français.
3: Et on a Claude qui écrit: il y a les grands joueurs et les grands commentateurs de Radio France, merci pour vos commentaires qui sont toujours à la hauteur de l'événement. Merci Claude pour ta fidélité, on t'embrasse, ça fait plaisir. Nico et Jean-Pierre au stade.
7: Et on va dire que pour clore le débat, le Maroc est champion d'Afrique administrativement.
4: Ça très bien, tu vas te faire des amis là Jean-Pierre, parfait.
7: Et que sportivement,
3: c'est le Sénégal.
7: On a eu le plaisir de voir d'ailleurs contre le Pérou au Stade de France, hein, juste un petit après la CAN, champion d'Afrique sportivement. Voilà. Allez, je referme la parenthèse.
6: La 75e.
3: Merci, tu nous as mis dans les problèmes. Oui, oui, oui, Nicolas.
5: On n'est plus que 30 dans le chat.
3: Oui, Nicolas.
6: Allez, les Marocains qui... Ben, alors ça, c'est quand même la bonne nouvelle parce qu'on n'a vraiment pas vu la réaction au retour des vestiaires. On ne l'a pas vu après le premier but et on ne l'a pas vu non plus après le deuxième. Et franchement, on ne la voit toujours pas, quoi. Ils ont l'air mais totalement en dedans. Pris par cette équipe de France, largement au-dessus sur cette seconde période. Et dans les tribunes, c'est un petit peu la même chose, en fait, quoi. On n'entend plus rien, c'est silencieux dans le stade, qui est quand même très majoritairement marocain. Comme si, déjà, face à cette armada de l'équipe de France, on avait rendu les armes. Attention, parce que là, c'est Kylian Mbappé qui est au sol, non ?
7: Il ne se relève pas. Il est au centre du rond central. Il se relève pas. Ah, ça y est, il va s'asseoir.
3: Il s'est mis au sol tout seul.
6: Ouais.
7: Oh là là là là.
5: Mais il tirait déjà.
7: Il faut qu'il sorte, on demande la civière.
5: La langue tout à l'heure.
7: On demande, enfin la civière peut-être pas, mais on demande à ce qu'on vienne l'aider.
6: Oui.
7: Ouais. Après, oh là là, Dembélé qui demande aussi à ce qu'on vienne s'occuper d'Mbappé.
6: Dans son attitude, c'est. Parce qu'il est. Alors il s'est mis au sol, il était complètement au sol, là il s'est mis assis. Et effectivement, on a Michael Olise désormais qui discute avec lui, il va se relever. Ça va.
4: Oui, je me permets parce qu'on a la télé, on a des gros plans et il vient de dire je peux plus jouer.
3: Mateta est en train de s'échauffer rapidement.
6: Après, il marche. Alors, il a la tête un petit peu baissée, effectivement. Là, il est en train de sortir du terrain.
7: C'est pas le genou, c'est pas une entorse.
6: C'est
7: ça peut être un problème musculaire. Hein.
4: En fait, c'est le moment peut-être où il s'est fait marcher sur le pied, non ? C'est sur le mauvais coup qu'il a pris tout à l'heure. Il s'est fait quand même écraser le pied.
7: Ouais. Hein. Et il salue le public. Kylian Mbappé, d'ailleurs, qui est salué par les spectateurs qui sont, alors, ceux qui ont le maillot de l'équipe de France sont très majoritaires, en grande majorité, avec le maillot d'Mbappé sur les épaules. Il est extrêmement populaire. Aux USA, Mbappé qui sort. Si c'est le coup, c'est pas trop grave.
6: Franchement, dans l'attitude de sa sortie, ça a l'air d'aller. Hein. Honnêtement, il boite pas. Il salue le public.
7: Il sourit.
6: Ouais. Voilà, est-ce qu'il est cuit ? Bon, je suis pas sûr que ce soit ça. Est-ce qu'effectivement, il a pris un coup et dans ce cas-là, c'est pas très grave. Mais
3: Mateta est rentré,
6: c'est quand même
3: les gars.
6: Relevé très vite. Oui, Mateta est rentré.
3: Et Barcola va rentrer, Est rentré.
5: Ouais, non, mais on sait qu'il est un petit peu fragile des chevilles, hein, Mbappé, depuis quelques temps. Donc après, il se connaît par cœur là avec Diop, le contact qu'il y a eu où sa cheville a un petit peu tourné un peu en extension. Voilà, ça a peut-être fait des petits trucs dans sa cheville, mais voilà, je pense qu'il est professionnel. Il n'était pas à l'aise de continuer d'être à 100%, donc peut-être pénaliser son équipe. Donc il a préféré demander le changement.
7: Juste 13 minutes à jouer, 2-0.
4: Et juste vous dire que sur le chat, on a des messages de partout et dans le monde. Alors, Jean-Pierre est désormais le roi d'Afrique, il n'y a pas de souci. Tu as plein de messages pour toi, Jean-Pierre. Et juste un message de Mathis aussi, sur le chat de la chaîne ICI, ICI. À l'écoute depuis mon camion en Australie avec vous pour les commentaires. Allez, les Bleus.
3: Énorme, c'est énorme. Bisous, Mathis.
6: Allez, le contre de l'équipe de France qui finalement n'aura rien donné. Les Bleus qui déroulent 2-0. On voit mal, vraiment très mal, comment les Marocains pourraient revenir dans cette partie. Il reste 12 minutes à jouer et ils n'ont pas d'oxygène. Ils sont dans une situation totalement préférentielle. Les Bleus, ils ont fait rentrer du sang frais avec effectivement Mateta qui est entré en lieu et place de Kylian Mbappé et Bradley Barcola qui a remplacé Désiré Doué. Et on attend tranquillement les Marocains dans notre moitié de terrain avec ce double avantage au tableau d'affichage et la possibilité d'aller marquer le troisième en compte. Franchement, On est très bien du côté de l'équipe de France. Les Marocains en possession du ballon dans le rond central.
10: Et la possibilité pour Jean-Philippe Mateta de jouer également des minutes précieuses dans cette Coupe du Monde. Lui qui est apparu en conférence de presse il y a deux jours avec des réponses ultra rapides comme à son habitude. Attention aux Marocains qui vont centrer là le ballon dans la surface de réparation dégagée là par l'équipe de France, notamment par William Saliba. Et il faut s'y mettre à plusieurs. Rabiot est là aussi pour essayer de d'écarter à gauche avec Lucas Digne. Et ça va repartir pour l'équipe de France.
6: Allez, Bradley
10: Barcola.
6: La vitesse de Bradley Barcola, il se freine un petit peu parce qu'il a bien vu qu'il allait être rapidement tout seul. Donc il attend le soutien de Michael Olise. Voilà qui a fait le 1-2. Michael Olise, Bradley Barcola. Cette fois, il y a la vitesse de Bradley Barcola. Le centre de Bradley Barcola en retrait. Il cherchait Jean-Philippe Mateta. C'est contré. Ça va sortir en corner. Et ben voilà, chaque ballon perdu par les Marocains désormais va être exploité. Côté gauche par Bradley Barcola. Côté droit par Ousmane Dembélé. Et la vitesse là en deux temps de la part de Bradley Barcola. Ils sont dans une équation impossible à résoudre, les Marocains. Ils sont obligés d'aller faire le jeu pour revenir dans cette partie, mais ils s'exposent et les Français se montrent de plus en plus dangereux. Le corner joué à deux et le ballon encore dans les pieds de l'équipe de France.
3: Et Barcola a remplacé Désiré Doué, on l'a pas dit les garçons, mais donc c'est Mbappé et Désiré Doué qui sont sortis.
6: C'est exactement vrai.
10: Absolument, alors que l'équipe de France a la balle, les Marocains qui essaient de sortir, notamment Soufiane Raimi qui va au pressing mais qui n'arrive pas à récupérer la balle. Lucas Digne qui va centrer le point de pénalty, la tête de Mateta peut-être. Non, le ballon qui a été légèrement contré par les Marocains, notamment je crois que c'est Ranmous qui a contré ce ballon, mais le ballon qui va être remonté sur le côté droit par Sofiane Amrabat qui est l'un des joueurs marocains qui est entré en deuxième mi-temps. Voilà, il reste encore moins de 10 minutes à jouer et dans un petit peu moins de 10 minutes à jouer ce sera la fin du temps réglementaire. Il y aura un petit peu de temps additionnel, donc on va espérer que dans moins d'un quart d'heure tout compris l'équipe de France sera en demi-finale de la Coupe du Monde ici aux USA. Mais les Marocains vont attaquer avec Azedine Ounahi qui a mis un doublé contre le Canada, qui a mis des buts et également important il y a 4 ans. Le ballon maintenant pour Amrabat qui écarte là-bas à droite. Hakimi qui demande la balle également dans la surface de réparation, très offensif. Hakimi va-t-il le récupérer? Non, finalement eh bien Ounahi qui va écarter de nouveau sur la droite avec Diaz, peut-être le centre, la tête défensive là de Upamecano pour dégager. Ce sera une touche non pas pour l'équipe de France mais pour la formation marocaine. On était à la hauteur de la surface de réparation. Côté gauche, l'équipe de France qui mène toujours 2-0 après 36 minutes exactement en deuxième mi-temps.
3: Et Charlotte, on a pas peur, hein. Mike Maignan n'a pas fait un seul arrêt depuis le début du match. On n'a pas du tout l'impression que le Maroc a les armes pour mettre un but. Quoi.
5: Ils ne sont pas du tout inquiétés, cette équipe de France, à part les 5-8 premières minutes de cette seconde période. Mais tous les joueurs de l'équipe de France, ils sont à 100% présents physiquement, techniquement, tactiquement. Donc il y a vraiment un écart assez important en termes de niveau collectif d'effectifs des deux équipes.
3: Bruno.
4: Oui, je vous rappelle qu'on peut aussi nous joindre et nous écrire au 0810 055 056 et on a reçu, puisqu'on a voyagé
3: sur WhatsApp, hein.
4: Voilà, sur WhatsApp effectivement on a voyagé du côté de l'Australie. Je vous emmène au Mexique avec Yami qui nous dit: vous êtes les meilleurs. Ça fait plaisir. Je ne sais pas s'il parle des Bleus ou de notre équipe.
3: Oh bah de nous.
4: Moi j'ai envie de dire c'est comme ça, c'est nous. En tout cas, il vient de nous écrire de San Pedro à Pochotutla en et au Mexique.
3: Ah, trop bien, excellent. Voilà. Muy bien. Les garçons, il y avait un coup franc à peu près au niveau du corner, ça n'a rien donné pour le Maroc.
6: Ouais, ils sont quand même en possession du ballon et ils vont obtenir un autre coup franc un petit peu plus loin, les Marocains. C'est vrai qu'on avait beaucoup fait le parallèle avec la demi-finale de la Coupe du Monde 2022 au Qatar. J'ai l'impression que la victoire qui se profile pour l'équipe de France, elle est beaucoup plus facile en fait que celle qu'il y avait il y a 4 ans. Et pour rebondir sur ce que tu disais sur cette espèce de sentiment que Mike Maignan et les Bleus sont absolument pas inquiétés et le seront pas jusqu'à la fin du match, même si j'espère que là Hakimi va pas me faire mentir, c'est qu'on est quand même sur un 17 tirs à 2. Ouais. Alors le troisième pour le Maroc, il vient peut-être là sur coup franc avec Hakimi qui est à 25 mètres et qui ne prend pas sa chance directement avec Ounahi plutôt. Ben voilà, le coup franc joué à 2, la frappe d'Ounahi qui est cadrée. Et Mike Maignan qui s'emploie pour la première fois de la rencontre, comme quoi voilà, ça m'a fait mentir. Ça fait 17 tirs à 3, mais ça reste quand même relativement inoffensif.
5: On est à la 83e minute, premier arrêt de notre gardien en quart de finale. Ça montre quand même que défensivement on est vraiment costaud du côté des Bleus, clairement.
7: Et le paradoxe, hein, pour continuer la comparaison avec 2022, la demi-finale au Qatar, que les Français ont gagné 2-0, c'est vrai que c'était plus difficile il y a 4 ans. En revanche, on avait ouvert le score avec Théo Hernandez très rapidement. Et derrière, Colo Meunier avait conclu à la fin du match. Et là, on a ouvert le score beaucoup plus tard. Mais on a le sentiment, effectivement, d'avoir été moins en danger du côté de l'équipe de France. Corner pour Hakimi, côté gauche. Il va le frapper de manière rentrante, c'est-à-dire avec son pied droit. Peut-être premier poteau. Et c'est peut-être aussi l'occasion pour les Marocains, Nicolas, de se créer une nouvelle occasion de but pour revenir à 2-1.
6: Ouais, attention, parce qu'il y a du monde là pour tenter de gêner Mike Maignan, ce qui oblige l'arbitre de la rencontre à faire un petit peu la police. Voilà, c'est parti pour ce corner et cette tête premier poteau. C'était bien joué, bien coupé cette tête. Et heureusement, ça arrive dans le petit filet extérieur, cette tentative d'El Aïnaoui. Et changement encore à venir. On jette vraiment les dernières armes tactiques en termes de coaching de la part du Maroc, qui va rentrer. C'est le numéro 17 qui va rentrer. C'est Amin Sbaï. Ouais, c'est ça.
7: Un joueur du Betis Séville qui rentre, un attaquant. Voilà, pour essayer de.
6: Et Talbi qui sort, hein, je crois. Hein. Oui, c'est ça. C'est Talbi qui sort et Amin Sbaï qui rentre.
7: Et Zalzouli qui rentre, le joueur du Betis Séville. Talbi, là, effectivement, qui n'aurait pas forcément dû être titulaire aujourd'hui. En tout cas, c'est ce que pensait la presse spécialisée, notamment les Marocains. Mais voilà, c'est ça aussi le football. Les coachs sont là pour prendre des décisions. Et finalement, eh bien, là, ça n'a pas été payant pour le Maroc, qui est toujours mené 2-0. Je rappelle qu'il reste dans quelques secondes 5 minutes à jouer au temps réglementaire. Vous écoutez le match, hein, sur ICI. Depuis ce stade des environs de Boston, où l'équipe de France mène 2-0, est à 5 minutes ou un peu plus de la demi-finale de la Coupe du Monde de football, avec une équipe du Maroc qui va essayer quand même, Nicolas, de marquer au moins un but dans cette partie, en tout cas qui a encore du temps pour le faire.
3: Attendu. C'est Amin Sbaï qui est rentré, les garçons.
6: Ouais, danger. C'est ça.
3: Là, c'est l'enjeu.
6: Attention, le centre, oui, ça va aller pour Mike Maignan, qui touche quelques ballons en cette fin de match, et c'est plutôt normal. Cette fois-ci, c'est sur un centre assez inoffensif, et derrière, il y aura du champ là-bas pour Bradley Barcola. Il va encore faire jouer la vitesse, Bradley Barcola, le long de son côté gauche. Il va les provoquer, les dépassements de jambes, le voilà qui rentre dans l'axe. Peut-être la frappe, la passe, alors elle est magnifique, la passe pour Michael Olise, assez dommage, qui rate sa frappe. Michael Olise, qui en est à 5 passes décisives, on le rappelle, à une passe de Pelé dans cette Coupe du Monde, et on aimerait bien qu'il marque un petit but quand même, Michael Olise, pour bien venir un petit peu parachever ce petit chef-d'œuvre qui est en train de se construire là depuis le début de la Coupe du Monde. Mais là, il la rate totalement, sa frappe, alors que des ballons comme ça, il en a mis plus d'un au fond avec le Bayern Munich. Quand il ouvre son pied gauche et qu'il va chercher petit filet opposé, là c'est un petit peu trop facile, ça passe assez loin. Début de Bounou, et encore un changement pour l'équipe de France, avec l'entrée de Malo Gusto à la place de Jules Koundé.
7: Et une équipe de France qui s'en va tranquillement peut-être gérer la fin de ce match. Jean-Philippe Mateta là, qui va au pressing pour essayer de récupérer la balle devant la surface de réparation. Les Marocains vont s'en sortir. On voit Michael Olise maintenant redescendre un petit peu d'un cran pour venir aider le secteur défensif du milieu de terrain, notamment Adrien Rabiot là, qui est vigilant derrière lui. Le ballon est récupéré par Warren Zaïre-Emery, et Olise maintenant avec la balle qui va essayer d'écarter sur le côté droit. Superbe ce qu'il fait là pour garder la balle devant pour Dembélé maintenant pour Mateta. Dommage, il a été trop court.
6: Ah là là, mais qu'est-ce qu'il nous régale encore, Michael Olise. Il y a du jus sur cette fin de match, c'est assez incroyable, avec le volume qui a été le sien encore tout au long de cette partie, de ce quart de finale. Là, il nous fait des petits passements de jambes, des feintes de corps, des trucs incroyables. Et Bradley Barcola, lui, qui est frais, qui a du jus, qui va rentrer dans la surface de réparation. Il va peut-être aller tout seul cette fois-ci, Bradley Barcola. La petite feinte de passe pour finalement refermer son pied droit. Premier poteau, ça a été bien lu par Yacine Bounou. Ils sont au bord du gouffre, les Marocains, au bord d'encaisser un troisième but sur des phases de transition supersonique de la part de l'équipe de France. Mais pour l'instant, on en reste là, et c'est déjà très bien. 2-0 pour les Bleus, à 3 minutes désormais de la fin du temps réglementaire, à 3 minutes d'une demi-finale de Coupe du Monde.
3: Ouais, et on a entendu grogner Bruno Salomon en studio sur la récupération de balles par Warren Zaïre-Emery dans les pieds d'Achraf Hakimi.
4: À l'épaule.
3: Charlotte, on fonce vers la demi-finale là.
5: Ah oui, parce qu'on a des joueurs comme Barcola, comme enfin Warren Zaïre-Emery qui est enfin rentré dans cette Coupe du Monde. Donc non, c'est trop dur physiquement, il y a trop d'écart de niveau. Dommage, hein, Barcola là, il avait l'espace de refaire une petite touche de balle là pour essayer de frapper. Et Olise, je pense que c'était pas le bon choix de retrouver son pied gauche et peut-être l'espace pied droit là, rester sur son mauvais pied,
3: alors que Mateta vient de faire une tête
6: assez loin. On est clairement plus proche du 3-0 que du 2-1.
5: Cette
6: fin de partie là,
4: image importante les amis, que l'on vient de voir sur la télé française. Je sais pas si vous avez la même chose sur vos écrans de contrôle, messieurs, mais en tout tout cas, sachez-le. On a vu le pied de Kylian Mbappé qui a une énorme poche de glace, le pied droit de Kylian Mbappé, et un Kylian Mbappé avec le masque.
3: Pas content. C'est pas au niveau de la cheville.
4: C'est pas au niveau de la cheville, c'est vraiment sur le haut du pied. Je pense que c'est vraiment quand il s'est fait marcher sur le pied, sur le très gros contact de tout à l'heure.
7: Oui, il doit être glacé en tout cas pour que ça refroidisse bien. Et c'est vrai que moi, ça m'inquiète moins que si c'était la cheville. Hein.
3: Oui, bien sûr.
4: C'est vraiment sur le haut du pied.
6: Ça reste une mauvaise nouvelle quand même de voir Kylian Mbappé demander le changement, se mettre à terre, dire, parce que tu l'as lu sur les lèvres, Bruno, qu'il ne peut plus jouer, et le voir 5 minutes après avec une grosse poche de glace. Je pense qu'on va en entendre parler pendant un petit moment entre la qualif et la demi-finale. Du pied, cheville, je sais pas quoi, de Kylian Mbappé, mais c'est forcément pas une bonne nouvelle. En tout cas, il a eu la lucidité de sortir et de pas persévérer. Lui qui sait, comme nous tous désormais, que c'est fait, que l'équipe de France, vu la physionomie de cette fin de match et les armes qui ont été vraiment, on a l'impression, jetées à terre là, par les Marocains. On a l'impression que les jeux sont faits, que l'équipe de France se dirige tout droit vers sa troisième demi-finale. Ouais. Imaginez, rendez-vous compte, quand même consécutive de Coupe du Monde.
3: C'est hallucinant.
6: L'équipe de France qui va attendre clairement l'Espagne. Hein. C'est ce que tout le monde attend, même si c'est pas fait.
3: Le match de la Belgique face aux États-Unis, je vous le dis, c'est pas fait. Hein.
6: Bref, on verra ça après. Ouais. Il reste quelques secondes à jouer.
3: Les Bleus
6: minutes supplémentaires avec le temps additionnel.
3: La balle dans les pieds, Charlotte, tu voulais nous apporter une précision sur les blessures au pied.
5: Alors, si il est vraiment blessé au pied, moi j'ai une recette pour Kylian Mbappé. J'ai déjà eu beaucoup de coups au pied avec des gros bleus. Alors je coupais une escalope crue. Je la filais, de poulet, et vous achetez ça partout en supermarché. Et vraiment affiné, et je mettais du cellophane, j'entourais mon pied avec le poulet là. Bon, je peux vous dire que les odeurs, c'était compliqué.
3: C'est ce que font les danseuses étoiles. Ah ouais.
5: Mais c'était trop bien. Et je jouais ça pendant des jours, le temps que le bleu s'estompe.
4: Elle gardait.
6: On peut rester sur la chorégraphie.

0: sérieuse. Bailly, effectivement, numéro 17, le joueur du SCO Angers qui attaque. Le ballon maintenant pour Raimi, Soufiane Raimi, qui aimerait bien marquer un but, hein, comme en 8e de finale face au Canada. Mais pour l'instant, il y a beaucoup de Français dans la surface pour défendre. Et Digne, là, avec son pied droit, c'est pas forcément son meilleur pied. Il essayait de dégager devant, il a dégagé derrière. Plus de peur que de mal, Nico, c'est un corner pour les Marocains.
1: Un petit peu tout seul, il a anticipé effectivement le centre.
0: Faut rester sérieux
1: parce
0: quand
1: que,
0: même.
1: Parce que oui, il y avait possibilité de se déconcentrer, puis derrière de perdre ce ballon. Donc voilà, c'est un moindre mal, mais c'est vrai que ça fait corner pour l'équipe du Maroc. Où il est bien tiré ce corner. Il hésitait à y aller là, Mike Maignan. Il a fait un pas en avant, deux pas en arrière. Finalement, c'est la tête de Saliba pour écarter le danger. Attention, parce qu'ils se rapprochent là, les Marocains. Et là, ils sont un petit peu plus dangereux qu'il y a quelques minutes. Le centre en retrait cette fois-ci. Saliba encore pour écarter le danger cette fois-ci de la. Du pied, ça va aller en touche. Non, c'est récupéré là-bas par Bradley Barcola avec Ousmane Dembélé. Voilà, les espaces qu'il y a là dans le dos des Marocains, on ne l'exploite pas de la part d'Ousmane Dembélé. Oh, il a hésité là, à aller chercher Mateta ou sur le côté droit Michael Olise, et finalement il n'y avait pas de solution. Donc on va repartir en attaque placée, mais c'est pas grave parce que le chronomètre joue évidemment en notre faveur. On l'a pas dit, 6 minutes de temps additionnel et déjà 2 découlés dans ce temps additionnel. Donc dans 3 minutes et 30 secondes à peu près, vous l'aurez compris, la France sera en demi-finale de la Coupe du Monde avec peut-être un troisième but dans les sacoches. Et bien non, parce que Jean-Philippe Mateta a raté son contrôle,
0: enfin dans les sacoches des Marocains, hein, avec le ballon qui va repartir vers l'avant. Ounaï maintenant à droite là-bas, cette balle qui va être vraiment changée complètement sur le côté gauche avec Sbailly, peut-être un contrôle de la main du joueur angevin. Oui, c'est vrai, et ce sera un coup franc pour l'équipe de France alors qu'il va prendre peut-être tout son temps pour frapper. Non, finalement on prend pas son temps et Olise récupère la balle de la part et le ballon qui là va être redonné aux Français pour un coup franc. Allez, il reste exactement 3 minutes dans le temps additionnel et dans 3 minutes nous sommes en demi-finale.
1: Non, mais là, la faute d'El Ouadi, elle est totalement volontaire et c'est pour casser l'action parce que derrière, il y avait vraiment Barcola qui était tout seul côté gauche pour être trouvé par Michael Olise. El Ouadi, il a préféré tirer le maillot de tout le monde là pour. Enfin, Michael Olise en l'occurrence, pour que cette passe n'arrive jamais, ce qui a été le cas. Allez, Warren Zaïre-Emery.
0: Dembélé.
1: Avec Dembélé. Jean-Philippe Mateta, la frappe peut-être et le but de Mateta, non, avec le premier crochet et la frappe derrière. On a l'impression vraiment que dès que les Français désormais ont le ballon, le Maroc est tellement déséquilibré que ça peut aller au fond. C'est dommage là parce qu'il avait beaucoup mieux à faire. Attention, les Marocains sont déjà repartis de l'autre côté, le ballon est perdu, donc logiquement ça devrait faire occasion de but pour la France.
0: Allez, ça repart à droite pour Barcola avec Olise tranquillement. Oui, il est reparti Olise tranquillement, pas tant que ça, et il obtient la touche là juste devant le banc des remplaçants marocains de l'entraîneur Mohamed El Ouarbi, qui est vraiment un bon entraîneur formateur né notamment en Belgique, et qui vraiment a apporté cette équipe du Maroc, on va le dire quand même, jusqu'en quart de finale. Pour l'instant toujours 2-0, il reste un peu moins de 2 minutes à jouer au temps additionnel. Un long tir là qui va au-dessus de la barre transversale de Mike Maignan, c'était un petit peu osé, mais ça part complètement derrière le but, un tir je crois qui a été tenté par Jessim Yassine, le Strasbourgeois.
1: Ouais, mais c'était bien joué finalement, hein, parce que face à l'équipe de France qui est en maîtrise totale vraiment en cette fin de match face à ces Marocains inoffensifs, bah voilà, on aurait pu imaginer que seul un exploit individuel des Marocains pourrait permettre de revenir, mais vraiment on a tellement le sentiment que c'est fait depuis des minutes et des minutes, que ce but marocain il viendra jamais, que là ce qu'on entend c'est surtout les supporters français qui sont que 3000 et totalement de l'autre côté là-bas du terrain. Bah voilà, on les entend d'ici, on voit des maillots rouges qui sont en train de quitter le stade, ce stade qui est en train de se vider. C'est très compliqué de rentrer sur Boston depuis Foxborough, donc voilà, on essaie d'éviter les bouchons. C'est pour vous dire à quel point on n'y croit plus du tout, ni dans les tribunes ni sur la pelouse. Et dans une quarantaine de secondes désormais, bah, on va pouvoir savourer ce parcours toujours sans faute de l'équipe de France, cette qualification pour une nouvelle demi-finale, cette qualification qui est venue se dessiner en seconde période, en 6 minutes, grâce au capitaine des Bleus, Kylian Mbappé, une frappe du pied droit, grâce au ballon d'or des Bleus, Ousmane Dembélé, une frappe du pied droit, le dégagement, sans doute le dernier de cette rencontre, de Mike Maignan, et des gros sourires sur les visages des supporters français avec les drapeaux bleu, blanc, rouge qui s'agitent là-bas dans le coin des supporters des Bleus.
0: Avec le chronomètre qui s'égrène, encore 5 secondes à jouer au temps réglementaire. Les Français vont essayer d'attaquer encore une fois, peut-être Dembélé dans l'axe maintenant avec un...

0: tir peut-être. Non, finalement, la balle sur le côté gauche, Warren Zaïre-Emery. La frappe au-dessus de Michael Olise. Pas vraiment de conviction. Et c'est terminé.
1: C'est terminé, l'équipe de France. A fait le boulot. L'équipe de France est d'une propreté incroyable dans cette compétition. L'équipe de France se qualifie grâce à Kylian Mbappé, grâce à Ousmane Dembélé. Deux buts inscrits en 6 minutes en seconde période. Tout va bien pour l'équipe de France, sauf cette image d'un Kylian Mbappé effectivement touché au niveau du pied avec le masque. Ça va être le feuilleton des prochains jours, mais pour l'instant on va savourer cette nouvelle demi-finale de Mondial qui se profile pour les Bleus. Cette nouvelle victoire et cette troisième demi-finale consécutive. L'équipe de France attend désormais son adversaire. Ce sera soit l'Espagne, soit la Belgique. Mais dans tous les cas, ce sera encore un sommet en très haute altitude. Et le voilà, le sourire de Kylian Mbappé sur les images. Allez, on va croiser les doigts pour que ça aille pour l'équipe de France. Mais voilà, quelle impression de facilité encore une fois. Ouais. Pour l'équipe de France qui se qualifie haut la main, facilement, et j'ai presque envie de dire sans trembler face au Maroc.
2: C'est vraiment l'impression que ça nous laisse. On a une demi-heure devant nous pour débriefer ce quart de finale de l'équipe de France. Victoire 2-0, comme il y a 4 ans en Coupe du Monde contre le Maroc. On reste évidemment avec Nicolas Perronnet et Jean-Pierre Blimaud qui sont au stade et qui vont nous faire vivre les célébrations sur le terrain des joueurs français. Charlotte Lorgeret qui va nous aider à comprendre ce qui s'est passé tactiquement pendant ce match. Bruno Salomon qui lit vos messages sur le chat de la chaîne YouTube. Ici, on arrive tout de suite et surtout sur le chat, donnez-nous votre avis. Qui est l'homme du match pour vous de ce match entre l'équipe de France et le Maroc?
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3: Charlotte Lorgeret, Pierre Clément.
2: Charlotte, je me tourne vers toi d'abord pendant que les images continuent de tourner à la télévision sur les célébrations des Bleus et la déception évidemment des joueurs marocains. Charlotte, d'abord, le sentiment qu'on a, c'est qu'on est quand même hyper blasé parce qu'on est en demi-finale de la Coupe du Monde pour la troisième fois consécutive et ça nous paraît normal.
5: Ouais, mais parce qu'on est tellement fort que au fur et à mesure.
2: On est juste plus fort, les gars, désolé.
5: Non, mais c'est la triste réalité. Enfin, la triste, non, on est très heureux. Mais c'est vrai qu'on pouvait s'attendre à une confrontation un petit peu plus dure, même s'il y avait eu de meilleures intentions de la part des Marocains en seconde période. Mais en fait, comme je le disais tout à l'heure, on peut avoir un plan de jeu, on peut avoir des super joueurs, mais quand on est face à une équipe de France comme ça qui roule un peu sur tout le monde, c'est trop dur. C'est beaucoup trop dur. On a vu Achraf Hakimi parler à la mi-temps à ses partenaires pour dire les gars là on joue pas du tout notre football. Mais c'est pas un manque de volonté ou un manque de qualité, c'est juste qu'à un moment donné quand il y a en face de toi des joueurs plus forts, ben là c'était largement le cas.
2: Et on a vu Kylian Mbappé prendre Boadi dans ses bras, Boadi qui est le coéquipier du petit frère de Kylian à Lille évidemment et qui peut-être va signer au Paris Saint-Germain, mais c'est pas sûr. On a vu aussi Dembélé discuter avec Achraf Hakimi. Les garçons, les joueurs sont toujours sur la pelouse dans le calme, dans la paix intérieure et non, dans la logique des choses.
6: En fait, c'est terrible de dire ça, mais on a l'impression que c'est trop facile en fait. Même c'est fou de dire ça, alors que ça l'est pas. On sait qu'à ce niveau-là, c'est incroyable, mais on a tellement pas tremblé en fait dans ce match. Allez, peut-être après le pénalty raté, on s'est dit oh tiens, il y a des journées comme ça, des matchs comme ça, ça peut être un petit peu bizarre, ça peut sentir un traquenard, et puis en fait pas du tout.
2: Non.
6: Retour des vestiaires, les Marocains on les a pas vus, et là on a l'impression qu'ils sont en train de célébrer, chacun un petit match de Ligue 1 qui s'est bien passé, quoi. On va dire que c'est comme ça face au virage. Allez, ça y est, ils mettent un petit peu d'ambiance.
2: Mais tu sais,
6: là.
2: Nico, on va partir tout de suite à Strasbourg parce que même si l'ambiance commence à monter au stade, apparemment dans la fan zone de Strasbourg, c'est Élise Ulata qui est là-bas pour nous. Pour ici Alsace, il y a le feu. Élise !
7: Oui, il y a le feu, on chante !
2: Ah, enfin !
8: On est en demi !
7: Imaginez, ici il y a plusieurs milliers de personnes qui ont crié en même temps pendant le premier et le deuxième but. Je suis avec des supporters. C'était comment ce match?
9: C'était incroyable, l'ambiance est incroyable. Il y a une bonne entente, bière pas chère, sandwich merguez pas chère, une ambiance incroyable. Il y a un speaker qui met l'ambiance de fou. Écoutez, il faut absolument venir 14 juillet, le mardi il faut venir, l'ambiance sera dingue.
7: Alors,
10: franchement, c'était magnifique, le match était super. On n'a pas du tout stressé, franchement, les gars, on n'a pas de mal stressé ou pas?
11: Non,
1: c'était incroyable, c'était un match où il fallait confirmer un peu notre niveau de jeu, et là, ça nous a fait bien plaisir. On n'a pas trop été. Il n'y a pas eu de danger, donc c'était absolument splendide.
10: Tout le but de Mbappé, magnifique.
9: On était carré sur les appuis.
7: Voilà, alors, magnifique. On peut affronter qui en demi?
10: Idéalement la Belgique, quoi, mais bon. On verra, de toute façon, on a la meilleure attaque du tournoi. On prendra ce qu'il
1: faut. Moi, personnellement, j'aimerais bien prendre ma revanche sur l'Espagne par rapport à l'Euro. Donc, c'est moi, je veux l'Espagne personnellement. C'est vrai. Voilà.
7: Ouais, voilà, on est tellement fort qu'on veut prendre notre revanche. On veut même pas le plus facile. On est comme ça à Strasbourg.
10: Si on veut gagner la compétition, il faut battre tout le monde.
1: Mais surtout, on veut l'Argentine en finale. Et c'est tout ce que je veux personnellement.
10: Et on veut battre l'Argentine en finale.
7: Mais on y croit.
1: Absolument.
7: On y croit, la victoire. Voilà, l'écart, c'est qu'une petite étape avant la victoire.
1: La mise en bouche.
2: Merci beaucoup Élise, merci aux garçons qui sont autour de vous, ça fait plaisir d'entendre des supporters heureux. Élise Ulata, donc d'ici Alsace, qui est dans la fan zone de Strasbourg, Nicolas Perronnet et Jean-Pierre Blimaud, les joueurs sont toujours sur le terrain. On a vu à l'instant à la télévision des images très sympas de Kylian Mbappé, ouais, félicité par Jürgen Klopp sur le bord du terrain. Ouais. Mais qu'est-ce qu'il faisait là, Jürgen?
6: Je sais pas, mais en tout cas, ce qu'il y a de surtout rassurant, je trouve, c'est Kylian Mbappé, quoi. Ça a l'air d'aller, hein. Franchement, avec le grand sourire, on l'a vu sauter. Pour mettre un petit peu d'ambiance dans cette célébration qu'en manquait tellement on a l'impression que les joueurs étaient certains de se qualifier. Ils ont juste fait le boulot aujourd'hui finalement. Et puis là derrière, il a quand même, quand il s'est approché du virage des supporters tricolores, il a quand même donné un petit peu le ton à tout le monde. Et on l'a vu sauter sur place. Là il a un grand sourire, donc bon, je pense qu'on va pas trop s'inquiéter, même si évidemment on n'est pas médecin pour la seule petite zone d'ombre de ce match qui est la sortie de Kylian Mbappé en fin de match suite à un coup visiblement au niveau du pied. Mais les images qu'on vient de voir, elles sont rassurantes. Et là les Bleus, ils sont en train de regagner le vestiaire de ce stade de Boston qui les aura vus jouer contre la Norvège, jouer contre le Maroc, rouler sur tout le monde sur ces deux matchs. Et c'est vrai qu'on attendait un petit peu cette rencontre comme celle d'un test par rapport à face à une grosse nation, parce que malgré tout, même si il a fallu arriver jusque-là, ça manquait un petit peu d'adversité. Donc moi je me disais, oui, ok, cette équipe de France, elle est impressionnante. Oui, bien sûr, on a la meilleure attaque du tournoi. Évidemment qu'on est les grands favoris, parce que tout le monde nous le rabâche et on voit bien comment se déroulent les matchs. Mais j'attendais quand même de voir cette équipe de France face à une vraie grosse équipe. Et le Maroc est une vraie grosse équipe. Et en fait, on a le même sentiment que face... Alors bon, la Norvège est un contre-exemple, mais toutes ces équipes un petit peu de début de compétition où on a complètement éteint l'adversité, en fait. Donc même face au Maroc, on arrive à éteindre comme ça quasiment tout suspense au cours d'un match. Donc c'est quand même...
2: On les a étouffés, quoi.
6: C'est quand même tout droit, quoi. Enfin, je sais pas ce que vous en pensez, mais pour moi, c'est tout droit jusqu'au bout, quoi.
2: Bruno Salomon.
12: De nombreux messages sur notre chat, sur la chaîne YouTube, ici, ICI. Vous n'hésitez pas à vous abonner et à liker, avec de nombreux messages, avec par exemple, il y a Tornion qui nous dit « Les équipes ont peur de la France, un point, c'est tout ». C'est vrai que ça commence à y ressembler de plus en plus avec les autres personnes. Alors, il y a Timon, Olivier, qui avait repéré que Klopp discutait avec... avec Mbappé. On a fait des sondages de savoir l'homme du match. On a plus d'une cinquantaine de votants pour Kylian Mbappé, un 63% pour l'homme du match. Il y a Lara qui nous dit il n'y a pas mieux que la France dans ce tournoi. Moussa qui nous dit le Sénégal était derrière la France. Ça, on l'a bien compris.
2: Moussa, il nous dit aussi merci à la France, je vous souhaite la troisième étoile.
12: C'est ça.
2: Merci pour les travaux.
12: Voilà, c'est une équipe qui ne truque pas. Voilà, ça c'est la vie pour le Maroc et qui joue. Vous serez champion du monde. Voilà pour les nombreux message. J'aimerais juste vous donner une petite statistique que j'ai repérée tout à l'heure par rapport au but de Kylian Mbappé et de Ousmane Dembélé. Pour votre information, Kylian Mbappé a marqué 8 buts désormais dans cette Coupe du Monde et Ousmane Dembélé 5. C'est seulement la deuxième fois en 24 ans que deux joueurs d'une même sélection réussissent à marquer 8 et 5 buts, de passer la barre de plus de 5 buts. C'était Ronaldo et Rivaldo en 2002 avec le Brésil pour quand c'était en Corée du Sud et au Japon. Donc voilà, pour la petite, voir un peu quand même là où est notre attaque et là où en est notre attaque. Et si jamais il y a étoile, je suis désolé, il va y avoir match pour le Ballon d'Or. parce qu'il n'y a pas Kylian évidemment dans la vie, parce que le Ousmane, avec ses 5 buts,
2: il est champion d'Europe accessoirement.
12: Voilà, c'est ça. Donc il va falloir, la bataille va être rude.
2: Va être très rude. Petit message de Roland sur le chat. Roland, le papa de Nicolas Perrault,
12: oui,
2: qui nous dit
12: là,
2: bravo.
12: Il est content, ça va.
2: À vous 5, toujours un régal. Rendez-vous le 14 juillet, on zappera le feu d'artifice. Bonne soirée.
12: La bise en bugé.
2: Voilà, et on a Fabrice qui nous dit que pour lui, l'homme du match est Didier Deschamps. Alors,
12: c'est
2: Charlotte,
12: c'est vrai.
2: Quand on voit les images qu'on a vues là sur le terrain à la fin du match, Didier Deschamps, il est tout simplement radieux, comme on l'a presque jamais vu, je pense, en équipe de France. Qu'est-ce que toi, t'as pensé de son match au niveau du coaching, au niveau de la tactique? Comment t'analyserais le match de Didier Deschamps ce soir?
5: Bah que le match a été très bien préparé. Après aussi, le fait d'avoir mis Désiré Doué, de changer comme ça un petit peu l'équilibre. Mais en fait, j'ai l'impression que plus que jamais, cette équipe de France est derrière son sélectionneur. Quoi. Ouais. Alors, au-delà de tout le parcours, on sait qu'à la fin de cette Coupe du Monde, Didier Deschamps n'est pas là. Voilà, il y a eu le décès de sa maman aussi. Il y a un peu de tout. Le fait que l'équipe de France joue de mieux en mieux, qu'elle roule sur tout le monde. On est vraiment derrière Didier Deschamps. Toute la France est derrière lui. Donc en fait, c'est une osmose, mais parce qu'il y a la victoire, parce qu'on n'a pas l'impression qu'il y a de l'adversité. Donc c'est sûr que tout est beaucoup plus beau, plus rose. Mais voilà, faut féliciter tout le monde. Après, j'anticipe ta question, Pia, pour l'homme du match. Donc forcément, j'ai envie de mettre Kylian Mbappé. Mais j'ai énormément aimé la deuxième mi-temps de Michael Olise.
2: Ah.
5: Dans son attitude, on pourra peut-être en reparler après.
2: Hein. Ah, mais c'est très intéressant parce que c'est le seul des quatre attaquants qui n'a mis ni passe décisive ni but. Et c'est intéressant d'avoir ton regard de spécialiste justement et de joueuse et de très fine tacticienne. Peut-être futur coach un jour, non, Charlotte?
5: Ah, je sais pas.
2: Non?
5: Okay. C'est trop de responsabilité. Ouais, adjointe, voilà. Adjointe peut-être, parce que moi j'aime bien rester sur le terrain. Mais
2: consultante chez nous, c'est parfait. Ouais, on va rester là-dessus. Charlotte, alors, Michael Olise, c'est pas le premier nom qui ressort hein, dans le chat. Il est très peu cité par les viewers. Pourquoi, pour toi, en tout cas sur la deuxième mi-temps, ce serait ton homme du match?
5: Parce que là, j'ai l'impression qu'il n'était pas satisfait depuis son dernier match contre le Paraguay. Je sais pas si vous avez vu, j'étais très attentive à la fin du match aussi. C'était le seul, même si on sait qu'il n'est pas extraverti, ouais, qu'il ne montre pas grand-chose. Là, il avait vraiment la tête basse parce qu'il est tellement exigeant envers lui-même. C'est son adversaire principal, c'est lui-même. Donc en fait, à partir du moment où il n'est pas satisfait et il a assez de recul pour savoir que sa première mi-temps n'était pas assez bonne, ben, à partir du moment où ça y est, il commence à se réveiller, à mettre les ingrédients, eh ben, il est fabuleux. Imaginez s'il avait été efficace dans cette Coupe du Monde. Il aurait fait de l'ombre clairement à Kylian Mbappé.
12: Il est le meilleur passeur de la Coupe du Monde, hein, genre.
5: Mais imaginez toutes les occasions, toutes les occasions qui devaient.
2: Dont son retournée acrobatique de folie.
5: Bon, voilà, laisse tomber. Là, il est ballon d'or, il est tout.
2: C'est ça. Nicolas, Jean-Pierre, et puis ensuite on ira voir Alexandre d'ici Périgord dans le village de Maxence Lacroix. Nicolas et Jean-Pierre, le match de Michael Olise depuis le stade, qu'est-ce que vous en avez pensé?
6: Bah, moi, je l'ai quand même trouvé assez dans son rôle de dynamiteur. Il a quand même régné, je trouve, au milieu de terrain. Après, j'aimerais qu'il marque un but, quoi, Michael Olise, parce que c'est pas qu'un passeur, c'est quand même un super buteur aussi avec le Bayern Munich. Et là, je crois qu'il a eu deux occasions, dont une surtout quand il est vraiment sur son pied gauche. Au Bayern Munich, on le voit franchement quasiment aller deux fois sur trois, ça va au fond dans cette situation-là. Il y avait légèrement décalé sur la droite là dans la surface et je sais pas, un petit peu trop facile comme sur deux trois petits ballons peut-être qu'il a perdu facilement. Moi, je trouve que c'est pas le meilleur match de Michael Olise de loin depuis le début de la compétition, mais voilà, il y a toujours cette impression-là d'avoir un joueur qui danse quand il chope le ballon, qui arrive sur un geste, sur une feinte, sur un mouvement de corps à faire se lever un stade. Parce qu'on entend le public le suivre sur ces matchs-là. Donc ouais, je trouve qu'il a fait du Michael Olise, mais peut-être un petit peu moins impactant que d'habitude, même s'il aurait pu vraiment sur une petite passe à Kylian Mbappé là, quand il arrive à se remettre plein axe alors qu'il est dos au but, à faire la différence et derrière à mettre le petit ballon dans la course de Kylian Mbappé qui met le tir au-dessus. Bah, Si Kylian est plus efficace et ça doit aller au fond cette action-là, bah, il égale Pelé au niveau des statistiques, on fait peut-être pas le même bilan, quoi. Donc moi, je le trouve quand même plutôt satisfaisant, mais c'est pas son meilleur match.
2: Bruno.
12: Kevin nous dit que ça commence à klaxonner dans les rues de Mulhouse, en bas de chez lui, en tout cas. Et un message de Maude qui nous dit: Charlotte, elle est parfaite dans tout. Je crois que c'est la team des Mumuches. Si j'ai bien compris, non, mais, tout à l'heure, j'avais déjà repéré un message.
5: C'est une copine à moi, c'est des amis qui sont
2: chez moi. Vous n'avez pas compris qu'elles sont le poulet mort, les amis.
12: On a eu un conseil tout à l'heure, on nous a dit qu'il ne fallait pas mettre forcément du poulet.
5: Un super bon conseil d'ailleurs.
12: Ouais, on nous a dit qu'il fallait mettre de la viande rouge plutôt sur ce que tu avais. La prochaine fois, tente la viande rouge.
2: Moi, je crois que les danseuses étoiles, elles mettent du poulet. C'est ça. Il valait mieux, ouais. On a une information donnée par Didier Deschamps au micro des diffuseurs. Il explique que Kylian Mbappé a ressenti une petite douleur à la cheville, mais c'est normal, les matchs enchaînent. Donc c'est a priori même pas le coup qu'il a reçu sur le pied, c'est une petite douleur à la cheville. Bruno, une stat, et après on va aller du côté d'Aja avec Alexandre Alves qui est dans le village de Maxence Lacroix.
12: Vous savez que Kylian Mbappé aime battre des records, il est en train d'en titiller un, en tout cas, sachez-le. Il en est désormais à, puisqu'il a fait une passe décisive et un but dans cette rencontre, il en est désormais dans cette Coupe du Monde à 11 points, donc ça fait 8 buts et 3 assistances, donc 3 passes décisives, 11, c'est...
2: Ça fait... Ah oui, pardon.
12: Ça nous fait 11, 3, ça, 8 et 3, ça fait bien 11, oui, tout à fait.
2: Non, jusqu'ici, tout à fait. Non, je suis une littéraire, excusez-moi, monsieur.
12: Et donc, en fait, il égale Gerd Müller en 1970, lors de la Coupe du Monde 1970. Il est sur des stats complètement stratosphériques, Kylian Mbappé avec cette équipe de France.
2: Oui, tout comme Messi, qui va exploser aussi plein de records, parce qu'il se
12: veut. Qui ça?
2: Il se tire la bourre.
12: C'est fini, là. Voilà, maintenant,
2: non, pas encore, non. On va rejoindre Alexandre Alves d'ici Périgord, qui est donc dans le village d'Aja, c'est le village de Maxence Lacroix, le défenseur central de l'équipe de France qui n'a pas joué aujourd'hui et qui avait décidé depuis le début de la Coupe du Monde de payer les pizzas à tout le village les soirs de match. Alexandre, comment se passe ta soirée à Aja?
11: Eh bien écoutez, super bien, toutes les pizzas sont finies et là je suis devant la salle des fêtes et il y a tout le monde qui a les drapeaux de l'équipe de France et voilà.
2: Ça c'est sympa, on adore.
11: Voilà, vous entendez tous les allez Maxence, tout le monde tape dans les mains. Allez Maxence, voilà, c'est ce qu'on dit, voilà. Et là je suis avec Enzo justement qui a regardé tout le match. Alors Enzo, comment on se sent là?
13: Trop sympa, là, c'est trop bien, on a gagné le match 2-0 là. Là on attend que le prochain match. Hein.
11: T'étais stressé?
13: Beaucoup, hein. En première mi-temps on a pas marqué. Là, on commence à se faire peur.
11: Ouais, quand tu le pénètes raté, t'as un peu.
13: Ouais, mais bon, après, ils nous ont fait stresser et ils ont fait un peu retarder le pénalty, donc bon.
11: Ouais, là, comment tu te sens alors maintenant avec 2-0, c'est fini, on est en demi.
13: Ouais, voilà, maintenant, on attend plus que Maxence rentre sur le terrain et puis.
11: Ouais, voilà. C'est un peu le juste qui a manqué ce soir, quoi. On aurait aimé voir Maxence.
13: Ouais, voilà, je pense qu'il aurait apporté beaucoup de choses.
11: Pourquoi t'aurais aimé le voir justement Maxence? Parce que c'est un peu.
13: Bah, il vient d'ici, donc plus je connais pas, mais bon, j'ai un peu joué avec lui, donc. Toujours sympa de le voir sur le terrain.
2: Ah coup, ouais.
11: Tu crois qu'on peut le voir pour la demi là, c'est ça?
13: Oui, mais bon, la Belgique ou l'Espagne, mais on n'a pas trop peur.
11: Ouais. On va aller en finale?
13: Bien sûr.
11: Qu'importe Belgique ou l'Espagne.
13: Oui, bien sûr. L'Argentine, on va les tabasser, c'est en finale.
11: Ah, tabasser carrément.
13: Ah oui.
11: Et ben voilà, vous entendez la joie du coup et la satisfaction et la confiance de Enzo.
2: Génial.
11: Et allez Maxence, dans tout hasard, les Maxence.
2: C'est énorme. Ah, j'adore.
11: Voilà. Donc, on croise les doigts pour le voir en demi.
2: Ben évidemment, tu sais, nous on était à deux doigts, Alexandre, de chanter des Allez Warren dans le studio aussi, parce que Bruno et moi on est fans de Warren et Henry. On les comprend tellement. Donc on est à Aja avec Alexandre Alves d'ici Périgord. Aja qui est donc le village de Maxence Lacroix qui aujourd'hui n'est pas rentré en jeu, mais il a eu des minutes Maxence Lacroix sur cette Coupe du Monde déjà. On a parlé de Michael Olysée, on a parlé un petit peu d'Mbappé. Moi j'aimerais parler de Adrien Rabiot et Manu Koné, Charlotte, parce que je trouve qu'on les a beaucoup vus sur ce match et je trouve qu'ils ont été super combatifs. Qu'est-ce que toi tu as pensé de leur match?
5: Très costaud en première période. Je pense que c'est eux qui ont, comme d'habitude, gardé l'équilibre. Je trouve qu'encore Adrien Rabiot, on le voit pas assez, parce que Manu Koné, franchement, je pense qu'il commence à prendre vraiment le lead, parce qu'il a des capacités dans l'explosivité, dans la vivacité, où on le voit un peu plus. Mais Rabiot, en fait, dans le travail de l'ombre, il est super, super important. Et surtout que on a parlé tellement de cette équipe au milieu terrain du Maroc, avec cette densité, avec cette qualité technique. En fait, l'impact physique des Français a mis à mal ce milieu terrain du Maroc. Donc, encore très satisfaite, même s'il y a eu des pertes de balles. Je pense qu'à un moment donné, donné, voilà, ils ont eu des petits sauts de concentration. Ça, c'est vraiment l'expérience des paires de balles de Manu Koné ou de Michael Olise au milieu de terrain, Ousmane Dembélé aussi de temps en temps. Mais globalement, voilà, très satisfaite, très contente que Warren soit rentré. Il a mis deux trois tampons. Il a pas eu énormément de choses à faire, mais non, ce milieu de terrain est quand même très intéressant, que ce soit Tchouaméni, Rabiot ou Manu Koné.
2: Nicolas et Jean-Pierre à Boston, est-ce que vous voulez nous donner aussi le nom de votre joueur à vous, homme du match?
6: Alors Jean-Pierre, non, parce qu'il est parti.
2: Ah bah bravo. Ah bah non, mais il voulait pas épiloguer, on l'avait
5: bien compris.
2: Non mais
5: il en a eu marre,
2: hein.
5: En fait, ça, il a eu marre de l'escalope,
2: il est parti. De nous. Bah Nico, ouais. Alors
6: ben, je crois que je vais pas être original. Je vais mettre Kylian. Hein.
2: Oh non, Nico.
6: Bah non, mais un but, une passe décisive.
2: En tout cas, c'est pas Mike Maignan, ça c'est sûr, hein, parce que il a touché très peu de ballons et il a fait un seul arrêt.
6: Deux, je crois. Il y a eu trois. Ouais, il y a eu trois, ouais. Trois tirs, je crois. Mais ouais, ouais. Bah oui, mais bon, quand on met un but, une passe décisive en quart de finale de Coupe du Monde, bon.
2: Oui. Tout à fait.
6: Voilà. Alors, mais oui, oui. Ouais, je vais rester sur Kylian, ouais.
2: Ok, on
12: petite
2: reste.
12: Déclaration
2: oh. Oui,
12: de Kylian Mbappé. Il a parlé oui. Sur le micro du diffuseur. Il a donné de ses nouvelles. Petit coup à la cheville, mais ça va bien. Faut pas s'inquiéter. Il a préféré vraiment opter sur le côté je me sors. Alors, en tout cas, on n'est pas en mission, a-t-il dit. Tant qu'on gagne, voilà, il faut se lâcher. Et après, il a parlé de son ami Achraf Hakimi, de le voir triste. Ça l'a rendu triste. Mais il était là pour gagner. Et bien puis, sûr. Ils se reverront dans le vestiaire, bien évidemment. Et ils auront l'occasion de revenir sur les émotions qu'ils ont vécues de s'affronter dans cette rencontre.
2: Ouais, d'ailleurs, gros coup de chapeau hein, au Maroc, à la sélection marocaine et aux joueurs et aux coachs, parce que franchement, ils ont fait une très très belle Coupe du Monde. Moi, j'ai encore la rétine marquée par leur première mi-temps contre le Brésil pour leur ouverture de la Coupe du Monde. C'était vraiment du beau football. Charlotte, contrairement à ce qu'ils avaient annoncé, ils sont quand même un peu venus en victime expiatoire, les Marocains. Moi, c'est ça qui m'a surtout étonnée. Je m'attendais à une équipe qui allait tout donner, tout tenter. Et on a l'impression qu'ils ont accepté leur sort assez rapidement, finalement.
5: Moi, je pense qu'ils ont été étonnés que, techniquement, ils n'ont pas réussi à retrouver les circuits de passe où on pouvait voir Brahim Diaz, notamment, ou Naoui, El Anaoui, tout ça au milieu de terrain, vraiment combiné. C'était vraiment leur force dans cette équipe du Maroc. Après... oui, ils ont été étonnés, je pense, que techniquement de pas retrouver leurs automatismes. Après, dans le pressing aussi, je pensais que ils allaient être un petit peu plus haut, mais en fait, je pense qu'ils ont vu que au milieu de terrain, ils se faisaient manger un petit peu, que de se retrouver face à Saliba et Upamecano, notamment les deux grands costauds derrière qui sont très très forts. Jules Koundé et Lucas Digne n'ont pas eu énormément de travail, alors que je pensais qu'ils allaient être un peu plus en difficulté face à Ibrahim Diaz notamment, mais qui a été pas très très bon dans cette Coupe du Monde et puis derrière Diop a été en grosse difficulté, Mazraoui aussi qui a été en difficulté,
2: donc les axiaux, défenseurs axiaux.
5: Ouais non, en fait je pense que vraiment ils ont maîtrisé, ils ont eu des petits temps faibles, cette équipe de France. On a vu que finalement dans cette possession c'est le Maroc qui a eu un petit peu plus de possession que les Français, parce qu'en fait ils ont l'intelligence, les Français, d'un moment donné de laisser, faites le travail, essayez de créer des choses que nous on essaye, créer des choses et vous allez voir qu'en transition on est beaucoup plus impactant.
2: La moindre erreur,
5: exactement.
2: Badaboum. On a Claude sur le chat de la chaîne ici qui nous dit le milieu de terrain des Lions de l'Atlas est très très fort. Malheureusement, ils ont été totalement éteints face au milieu de terrain français. C'est indéniable. Claude
12: les
2: qui nous écrit.
12: De l'Atlas.
2: Il a dit
12: les... Non mais
2: voilà, ah oui,
12: c'était les lionceaux de la classe. Non mais c'est vrai, ouais. Ils étaient,
2: ouais,
12: étaient trop jeunes. Juste vous dire qu'il y a un petit sondage, puisqu'on est à quelques minutes de la fin de l'émission, juste pour vous dire que on a fait un sondage pour savoir ce que préféraient les fans pour le prochain tour et pour la demi-finale. Est-ce que c'est l'Espagne ou la Belgique? Et ben il y a 55% des personnes qui seraient plutôt favorables au retour du Somme, au retour des Belges et un petit match face à la Belgique.
2: Alors très intéressant, parce que évidemment on va terminer ce débrief là-dessus. En se projetant sur l'avenir. Le match entre l'Espagne et la Belgique, c'est demain. Donc demain, on saura qui sera l'adversaire de la France. Charlotte, est-ce que tu as vu déjà le match des Belges contre les États-Unis il y a deux jours?
5: Oui.
2: En pleine nuit.
5: Mais comme je l'ai vu en replay, évidemment. Mais
2: moi, je l'ai vu en direct.
5: Comme sur toute cette Coupe du Monde, les Belges, en fait, on a l'impression qu'ils sont morts, mais ils ne sont pas morts. Donc c'est ça, c'est de créer cette incertitude. Après, les Espagnols, on a envie de voir un match de fou, en fait, contre les Français. Mais c'est vrai que si on veut vraiment être un peu plus sûr de passer, ce serait mieux contre les Belges. Mais je pense que ça va être compliqué, les Belges, pour éliminer les Espagnols.
2: Dans un instant, je te pose la question à toi aussi, Nicolas Perronnet. Mais d'abord, on va partir rue de la la Roquette avec Marine Clette de la direction des sports de Radio France, qui est donc rue de la Roquette. C'est à Paris, la rue de la Roquette. Salut Marine.
14: Salut à tous, bonsoir Pierre, bonsoir tout le monde.
2: Alors Marine, comment s'est passé le match rue de la Roquette? Déjà, où est-ce que tu as vu le match?
14: Eh ben, dans à peu près, enfin sur quatre écrans différents, parce que tous les bars ici sont ouverts avec les baies vitrées grandes ouvertes. En fait, le quartier était complètement piétonnisé, une quinzaine de rues complètement interdites aux voitures depuis 20 heures.
2: On est autour de la place de la Bastille. Hein.
14: Voilà, exactement, entre Bastille et Voltaire pour les Parisiens, mais sinon vraiment c'est dans l'est parisien, et que des personnes à pied, à vélo à la limite, mais donc une très bonne ambiance finalement, une rue presque calme là maintenant, tout le monde rentre chez soi doucement à pied. Je suis avec ce supporter qui a passé une très bonne soirée justement avec tout le monde.
15: Bonsoir, je m'appelle Paul. Ouais, on a passé une très très bonne soirée. Le match, très très bien. J'avais espéré voir Cherki titulaire, c'était pas le cas, c'est pas grave. Mais en tout cas, on a passé une très bonne soirée, très bonne ambiance,
14: zéro débordement.
15: Super bonne ambiance, on s'est bien éclaté avec tous les copains.
14: Grande fan zone réussie.
15: Exactement. Ouais, super terrasse, on s'est régalé.
14: Au top, voilà, donc Pia, ici très bonne ambiance. J'ai croisé aussi une patrouille de police qui m'a employé l'expression bon enfant. Donc tout s'est vraiment très bien passé ici à Paris.
2: Ça c'est une bonne nouvelle Marine, ça fait plaisir d'entendre ça. Ça a été aussi
14: avec une victoire au bout,
2: oui.
14: Que demande le peuple?
2: Exactement, bah, le peuple marocain il demandait peut-être autre chose, mais en tout cas les supporters français sont heureux. Merci beaucoup Marine Clette, merci à Paul. Ça fait très plaisir d'entendre voilà, que c'est paisible rue de la Roquette dans Paris, dans ce quartier piétonnisé. Il y a aussi eu, il y a un truc à souligner Charlotte, c'est que l'équipe de France est tellement fair play qu'il y a quand même, à part quand vraiment on tombe sur des folles dingues comme avec le Paraguay, mais sinon globalement les matchs se passent dans des états d'esprit assez bons quoi.
5: Oui parce qu'ils savent qu'ils sont quand même assez supérieurs face à leur adversaire, mais aussi parce que le Maroc aussi a voulu jouer le jeu hein. Ils n'ont pas voulu casser le rythme, déjouer. Ils ont essayé de jouer leur football au maximum, sauf qu'ils ont très rapidement vu que c'était pas possible. Donc c'était agréable qu'il y a eu du rythme. Franchement c'était pas beaucoup de fautes, donc c'est des matchs qui sont beaucoup plus plaisants. Bah, en même temps on pouvait pas faire pire que contre le Paraguay en même temps.
2: Après c'est vrai que ça laisse ce sentiment de légère déception quand même par rapport à ce à quoi on pouvait s'attendre.
5: Est-ce que vous avez vu du coup l'exigence qu'on a?
2: Mais on est des ouf.
5: L'exigence
2: Attends,
5: qu'on
2: excusez-moi,
5: a.
2: Excusez-moi, mais on est devenus fous.
5: On attend de voir des 2-2 prolongations, mais des trucs clair. De fou, des 17 tirs à 12. Enfin, c'est dingue.
2: On a été mal habitués.
5: Ah, oui.
2: Bon, c'est l'heure de rendre l'antenne, mes petits amis. Nicolas Perronnet, je ne sais pas si tu préfères Espagne ou Belgique au prochain tour. Tu as 5 secondes pour nous le dire.
16: Espagne.
2: Ah ouais, d'accord.
16: Voilà.
2: C'est clair, c'est net, c'est précis. Nicolas Perronnet, Jean-Pierre Blimeau, vous étiez tous les deux au stade à Boston, à Foxborough exactement. Merci mille fois de nous avoir fait vivre ce match. Merci encore une fois Charlotte, t'as été parfaite comme d'habitude, c'était super intéressant. Merci Bruno Salomon d'avoir lu les Merci. Messages des internautes. Merci à tous les internautes, vous avez été des milliers, on est quasiment à 100 000 vues sur la soirée. Merci à Mathilde en régie, à Ange, à Nicolas et à Lucas pour cette soirée fantastique. La France est en demi-finale. Ciao.
17: Kadame qui a provoqué pénalty. Bien sûr qu'il y a pénalty tous les jours, il y a pénalty à la 25e minute de jeu sur Kylian Mbappé.
18: Ça fait deux fois qu'il va replacer son ballon, le capitaine de l'équipe de France. Cette fois-ci, c'est la bonne Kylian Mbappé face à Yacine Bounou pour l'ouverture du score. C'est raté, c'est mal tiré de la part de Kylian Mbappé. C'est toujours bien arrêté quand on est un gardien de but, un pénalty. Mais là, franchement, il est sorti, je pense, un petit peu de son match. Kylian Mbappé, d'ailleurs, il est en train, avec ses bras, et bien de faire comprendre qu'il n'était pas content de du temps que ça a pris, tout simplement, pour aller tirer ce pénalty.
19: Désiré de dans l'axe, Mbappé, qui va peut-être frapper.
17: Allez,
19: la frappe Mbappé, le but temps, l'ont regagné. Mbappé à l'entrée de la surface qui s'infiltre, qui arme son pied droit, qui frappe dans le petit filet opposé. 1-0 pour l'équipe de France après 15 minutes quasiment en deuxième période. On a trouvé la clé. Attention à l'équipe de France qui attaque encore dans l'axe avec Dembélé qui frappe.
17: Allez,
19: et qui marque. Et qui marque.
17: Et voilà Ousmane Dembélé qui ramène tout le monde vers le sélectionneur Didier Deschamps, vers le staff des Bleus.
1: et l'émulation et la joie et la célébration, elle est collective pour le Ballon d'Or. Ousmane Dembélé qui vient faire le break face au Maroc. Cette fois-ci, c'était plein axe, on les sentait sur la brèche de plus en plus, les Marocains. En 5 minutes, les Bleus se mettent sur orbite pour aller chercher leur demi-finale. Allez, les Bleus, 2-0 face au Maroc. C'est terminé, l'équipe de France
2: en demi-finale
1: a fait le boulot. L'équipe de France est d'une propreté incroyable dans cette compétition. L'équipe de France se qualifie grâce à Kylian Mbappé, grâce à Ousmane Dembélé. Deux buts inscrits en 6 minutes en seconde période. On va savourer cette troisième demi-finale consécutive. L'équipe de France attend désormais son adversaire. Ce sera soit l'Espagne, soit la Belgique. Mais dans tous les cas, ce sera encore un sommet en très haute altitude.
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1: Avec encore une fois plusieurs fermetures nocturnes à prévoir cette nuit entre 21h et 6h dans notre région. Pour commencer sur le boulevard périphérique extérieur où ce sera fermé cette nuit entre le quai d'Ivry et la porte de Bagnolet. Sur la 1 aussi, vers Paris, entre Chennevières-les-Louvres en France et la porte de la Chapelle. Et dans l'autre sens aussi, vers la province, entre la porte de la Chapelle et Roissy en France. Sur la 115, ce sera fermé vers Paris entre Taverny et Sannois. Et puis sur la francilienne, sur la N104 extérieur, plusieurs fermetures entre Marcoussis et Saint-Michel-sur-Orge, entre Tigerie et Comblaville et entre Épiel-les-Louvres et Marais-en-France. Fermeture aussi dans le sens intérieur entre Villiers-Adam et Villiers-le-Sec. Sur la Nationale 12, ce sera fermé vers Paris au niveau du tunnel de Chennevières. Ce sera d'ailleurs fermé dans

0: les deux sens, vers Paris mais aussi vers la province. Et puis sur la N13, c'est fermé vers Paris au niveau du tunnel de Neuilly-sur-Seine. Très belle route avec ici Paris-Île-de-France.
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2: Il est comme tous les jours. Et pour découvrir des personnalités aussi du Pays Basque, grâce à Valérie Delos qui part un petit peu partout sur le territoire. Elle était à Hendaye, notamment il y a quelques jours. Elle prend le temps de discuter avec les gens qu'elle croise. Et aujourd'hui, c'est une rencontre qui nous replonge dans un monde de paillettes. Et c'est Lola Lou qui nous raconte son parcours assez incroyable.
3: Bonjour, je me suis appelée Lola Lou. J'habite au Pays Basque et j'ai 54 ans.
4: C'est votre nom d'artiste que vous souhaitez garder. Ça fait écho à une vie antérieure.
3: Tout à fait.
4: Vous êtes au Pays Basque depuis combien de temps ?
3: Une dizaine d'années.
4: Mais avant, vous avez une vie extraordinaire. Vous étiez une drag queen.
3: Une drag queen française à l'étranger qui chantait du cabaret, du jazz, dans les années 90.
4: Donc c'était la grande époque des drag queens.
3: C'était l'époque de Priscilla, reine du désert.
4: Exactement. En étant ch'ti de Arras, on a tout d'un coup l'idée de partir vers le drag queen.
3: Je chantais, j'aimais chanter. C'était aussi la grande époque des karaokés dans les bars à l'époque. J'avais des amis bruxellois, drag, transformiste. On avait dit on va essayer. La première fois que j'ai fait ça, je ressemblais un peu à Nelly Olson dans La Petite Maison dans la Prairie, on va dire. C'est pas très glorieux.
4: Est-ce que c'était une forme de revendication aussi d'être drag queen ?
3: Très certainement pour certaines personnes. Faut pas oublier que les drag queens, par exemple aux États-Unis, sont les premières personnes qui ont milité pour les droits LGBT. Avec Stonewall, par exemple, sont ceux qui avaient le plus à perdre et qui avaient le plus à gagner, je pense. Moi, c'est pas quelque chose de militant. Moi, je chantais. Pour moi, c'était juste une expression artistique.
4: T'es allé en Pologne. C'était une époque folle artistiquement. Il y avait tout le mouvement underground.
3: Les années 90, c'était une culture post-communiste qui avait vraiment envie de découvrir des choses, de faire des choses. Et puis voilà, j'ai vu un intérêt. J'ai trouvé une pianiste. On a monté un spectacle.
4: Et puis après, il y a Afrique du Sud. Alors comment ça arrive, ça ?
3: C'est une histoire d'amour. Puis là-bas, j'ouvre un cabaret drag, multigenre, multiculturel, multiracial.
4: J'imagine que c'était le premier.
3: C'était le premier. J'aimais cette idée de voir tout le monde en Afrique du Sud, post-apartheid, qui se rassemblait dans un lieu et qui s'amusait tous ensemble en regardant des dragues.
4: C'est une forme de fantasme, la drague.
3: Voilà. Elle ne rentre dans aucune case. Elle a le droit de tout dire. Ce n'est qu'un personnage fictif et imaginaire. Mais on peut faire passer plein de messages sympas. Et ces mêmes messages, je les faisais passer en Pologne quand l'extrême droite est arrivée au pouvoir, avec Kaczynski, dans les années 2000. On est de tout bord politique, mais on fait tous YMCA ensemble à la fin de mon spectacle. Dans toute ma carrière, je n'ai jamais eu à subir d'homophobie, de rejet. J'aime à penser que c'est aussi peut-être la manière dont je présentais mon personnage.
4: Comme dit Renaud, tu étais du parti des oiseaux, limité pour la douceur.
3: C'est ça.
4: Quel regard portaient tes parents ?
3: Bon, y a certaines choses qui ont été compliquées pour mes parents, comme mon homosexualité, bien sûr. Dans les années 80, c'était pas évident. Par contre, le côté drague, non. J'avais des calendriers. Une fois, je surpris mon père en train d'offrir le calendrier à nos voisins en disant c'est mon fils.
4: Oh, mais génial.
3: Donc, je suis assez reconnaissant pour ça.
4: Allez, dernière question. Quel regard vous portez sur les drag queens d'aujourd'hui ?
3: Je les envie un peu parce qu'ils ont des possibilités de maquillage qu'on n'avait pas à l'époque. Et vraiment, ils ont des super trucs avec du bon matos, quoi. Ça, je l'envie. Parfois, je trouve ça un peu trop sexuel, mais bon, même, je pense que voilà, ça, c'est une question générationnelle plus qu'autre chose. Je suis très heureux, en tout cas, qu'ils fassent passer des messages de tolérance, c'est le plus important.
4: Un vieux sage et tolérant, en tout cas. Merci beaucoup.
3: Merci à vous.
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5: Adicia pour le monde, oui, notre expression du jour, est-ce ou est-ce entre Gallia et Rabastens en français? Bon, c'est assez simple à comprendre.
6: Oui, même moi j'ai compris.
5: Ben oui,
6: être entre Gaillac et Rabastens.
5: Voilà, cette expression, vous pouvez l'utiliser quand une personne a abusé d'un peu trop de vin, des billes, loubi, qui, mais je dis le vin, mais ça peut être quelque chose d'autre. Notre alcool, dit l'intabé, qui sera, à quelle personne entre Gallia et Rabastens.
6: Ouais, alors toujours avec modération, on est d'accord, mais c'est quand quelqu'un est un petit peu peut peut-être voir beaucoup pompette.
5: Eh oh, vous m'avez entendu, vous avez compris. Ouais. Bon, le Mike est buffet pas, il a le coup test. Il vaut mieux que cette personne ne souffle pas dans le ballon. À qui ouais. Pour revenir à l'expression, il y a à bistou des nages, 20 km entre Galiac et Rabastens. Donc ça fait 20 km environ. La route est un peu sinueuse entre Galiac et Rabastens. Et surtout, elle longe le vignoble gaillacois, d'où ben, l'origine de l'expression S entre Galiac et Rabastens.
6: Jérôme, ouais, il y a d'autres expressions dans le même style.
5: Ben, nous cita Gascou, qu'est-ce qu'on disait, par exemple, cacargat à Madira. Littéralement, il a chargé à Madiran. Le vignoble de Madiran se situe en Gascogne, aux confins des départements du Gers, des Hautes-Pyrénées et des Pyrénées-Atlantiques. Aoué ou abé cargat à Madira, littéralement, donc avoir chargé à Madiran, c'est être ivre, tout comme être, ben, Este beuet et beuet du verbe beuet, beuet qui veut dire boire en occitan gascon.
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7: Ne paniquez pas, ça arrive même au meilleur, vous n'avez pas forcément besoin d'adopter un chat, même si c'est la solution la plus radicale. Après, ça coûte assez cher en veto et en croquettes. Une voisine de ma grand-mère en a eu récemment, pas des chats, des souris. Une petite invasion dans sa cave. Bah oui, elles ont froid aussi l'hiver, c'est quand même quelque chose. Mais cette voisine
8: ça
7: est
8: fait
7: pas
8: difficile.
4: C'est difficile.
7: Mais rien que de l'imaginer, ouais. Ok, ça vous fait ça. Ouais, bon, la voisine, elle, c'est un peu pareil, mais elle est pacifiste. Elle ne voulait pas installer de pièges à glu, ni d'autres pièges, vous savez, ça le fout clac, comme dans le dessin animé. Ni adopter un serial killer poilu, je parle toujours du chat. Ma maman lui a donné un truc. Comme les rats, les souris ont un odorat très développé. Les souris sont sensibles à certaines odeurs puissantes qui les gênent dans leur recherche de nourriture. Elles détestent notamment l'odeur de la menthe poivrée, du clou de girofle, de l'eucalyptus et de la lavande. Ces senteurs très intenses perturbent leur système olfactif et ça les incite à fuir. Et comme chez cette voisine, Topelkenheit hebt besser, cousu deux fois ça tient mieux, elle a tout mis. Tout, la lavande, les clous de girofle, tout. Sacré mélange, hein. Bon, ça fonctionne. Ni les souris, ni la voisine n'osent retourner dans la cave à cause de l'odeur.

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1: C'est la Camini Minute, votre chronique de la joie et de la bonne humeur. Comment ça va les amis? Enfin je dis comment ça va les amis, je pourrais dire CMTV. Oui parce que je sais pas si vous avez remarqué, mais je sais pas si c'est la nouvelle génération, mais il y a des gens, quand ils parlent, ils mettent de moins en moins de voyelles, de moins en moins de lettres. Pour dire il y a rien, ils disent il y a R. Pour dire mort du rire, ils disent MDR. Pour dire péter de rire, ils disent PTDR. Et pour dire à ce qui paraît, ils disent à skip. Il y a de moins en moins de lettres, de moins en moins de mots. Mais si on continue comme ça, ils vont parler comment dans 10 ans les gens? C'est quoi cette façon de parler là? Je veux dire, il y a rien, c'est pas une longue phrase. Je comprends qu'on veuille écourter des trucs, mais il y a rien, c'est pas long, il y a R. Comment on va parler dans 10 ans? Moi je dis, on parle de plus en plus des extraterrestres et des ovnis. Moi je pense que si les extraterrestres viennent sur Terre, c'est à cause des gens qui parlent comme ça, qui réduisent les mots. C'est quoi cette façon de parler, franchement? C'est abusé, quoi. Parler français, c'est une belle langue, le français. Il y a R, MDR, PTDR, ASKIP, il est BG pour dire beau gosse. Mais c'est bien de dire qu'on est beau gosse, ça fait plaisir d'entendre beau gosse. C'est plus plaisant que BG. Ils enlèvent les voyelles comme ça. Ça me rappelle les films coquins qu'on voyait sur Canal+, au début du mois, le samedi du mois, quand c'était encrypté. Vous vous rappelez ça? Faites pas semblant, hein. Lui, à tous les auditeurs d'ici Picardie, vous aussi, vous êtes tombés au moins sur du crypté sur Canal+, dans les années 90. Et ben c'est pareil, cette nouvelle façon de parler là. Des mots courts, de plus en plus courts. Et d'ailleurs, même les rappeurs de nos jours ont des noms d'artistes de plus en plus courts. ZKR, PLK, SCH, MHD. Après, il y en a qui gardent même les voyelles. Gims, Jules, Vald. Et bien sûr, on terminera par les groupes asiatiques, les Coréens de BTS. Alors eux, ils ont pas mis de voyelles, mais BTS, c'est quand même Bac+2.
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2: Oui, alors vous l'avez certainement déjà remarqué, j'adore les noms de communes avec des noms rigolos. Et j'adore essayer de comprendre d'où ça vient aussi. Alors aujourd'hui, je vous emmène en Vendée à chantonner. La la la la la la la. Ben oui, chantonner pour moi, c'est ça. Pousser la chansonnette. Je sais pas du tout pourquoi j'ai chanté une chanson de Noël. Bref. D'ailleurs, le petit Robert est d'accord avec moi et donne cette définition. Chantonner, c'est chanter à mi-voix. Bon, d'accord, chantonner la commune de Vendée, ça s'écrit pas du tout pareil que chantonner du verbe chanter. Mais quand même, vous pouvez me l'accorder, c'est troublant. Est-ce que les gens chantonnent à chantonner? C'est une vraie question. Et la réponse est oui, mais pas plus qu'ailleurs, d'après des études approfondies réalisées par moi-même. Et si l'on en croit l'histoire relayée par la mairie de Chantonner elle-même...
3: Ipsos mieux sec, hein. Chantonner, ça viendrait d'un camp romain qui se serait installé dans le coin, c'est ça?
2: Oui, exactement. Il y a fort, fort longtemps. Camp apparemment dirigé par un certain Antoine, puisque ce serait le camp d'Antoine, Campus Antonini. D'ailleurs, cette histoire fait sens, puisque Chantonner est pile poil au croisement de deux anciennes voies romaines et que des fouilles ont montré des vestiges de villas gallo-romaines. Bref, il y aurait donc eu le camp d'Antoine, nom qui aurait dérivé pour arriver aujourd'hui à Chantonner. Le nom de la commune n'a donc rien à voir avec la chansonnette, même si, fun fact, entre parenthèses, ça veut dire anecdote rigolote pour les non-initiés, le chanteur Philippe Catherine a grandi à Chantonner. Coïncidence? Non, je ne crois pas.
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4: La nature.
5: Aux gens qui habitent à côté.
6: Bah moi, je sais pas, mais il y a monsieur le maire. Dans son prénom, il y a le maire. Bah, il y a la mère. Du coup, bah moi, du coup, je pense que c'est Ali.
7: Ah, tu penses que monsieur le maire est le propriétaire de la mer?
6: Oui.
7: Et comment on appelle les habitants de la mer?
6: C'est ceux qui habitent dans les îles.
7: Et est-ce que vous savez combien elle mesure, la mer? Est-ce que vous savez jusqu'où ça peut descendre?
6: 60 mètres? 3 kilomètres?
5: 100 mètres?
7: Quels sont les animaux qui vivent tout dans le fond de la mer?
6: Une raie?
5: Une pieuvre?
6: Une tortue?
5: Les étoiles de mer?
6: Les corails?
5: Les requins?
6: Les poissons?
8: Et avec ceci?
9: Oui!
8: Ce sera tout?
9: Non!
8: Ce sera tout?
7: voir.
8: Ils ont une vision plus adaptée dans l'eau.
9: Ils ont des gros yeux.
7: Mais des fois, il fait vraiment très nuit. Hein. Vous avez vu des images, des fois?
8: Non, parce qu'en fait, il y a des poissons que ils ont une antenne où il y a une petite boule qui fait de la lumière.
7: Mais ils n'en ont pas tous. Alors comment ils font les autres, ceux qui n'ont pas de lampe?
8: Ils s'approchent d'eux et du coup, ils voient.
7: Tu penses qu'en fait, il y en a qui ont des lampes et ceux qui veulent voir, bah, ils suivent ceux qui ont des lampes?
8: Ouais.
7: Et quel est le plus gros des animaux, selon vous, qui vit sous l'eau, tout dans le fond de l'eau?
8: Une chèvre. Des grosses chèvres.
9: Des baleines.
5: Une grosse baleine.
9: Un requin.
8: La barrière des corails.
7: C'est quoi la barrière de corail?
8: Bah, ça permet pour pas que les requins aillent manger ceux qui sont après la barrière.
7: C'est comme une clôture, en fait?
8: Un peu.
9: C'est comme un filet dans l'eau, et c'est pour que les gens ils se baignent dedans, et pour pas que les requins ils mangent les gens qui se baignent.
7: Parce que les requins, ça mange les gens?
9: Les requins, c'est méchant, donc moi, je pense que oui.
5: Des fois, je regarde des vidéos de requins, et donc, du coup, et ben, je vois où des fois, ils en mangent les gens, et je pense que c'est très, très, très méchant.
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10: Bonjour, mon nom, évidemment, c'est Joseph Fragomène, et en italien Giuseppe Fragomène, alias Mazarin. Messieurs, dames, bonjour. Le musée que vous allez visiter, c'est toute ma vie.
11: Le musée dont nous parle Joseph Fragomène retrace des centaines d'années de costumes. Il a été créé de toutes pièces à l'Espar-Médoc et il est à l'image de cet homme de 90 ans. Joseph est né en Italie, mais son cœur bat pour la France depuis 70 ans. Il a été couturier de stars à Paris avant de poser ses valises dans le sud-ouest et au cœur du Médoc. Il nous reçoit dans son musée, habillé tout en bleu.
10: Regardez la photo avec Michou, je suis là avec Michou, c'est moi qui ai donné la couleur en 70. Il n'avait pas les moyens de se payer le costume chez moi. Il rentre dans la boutique à Place des Vosges et il m'a demandé, monsieur Mazarin, pourriez-vous me faire un costume? J'ai regardé ses yeux, je dis, vous savez, tellement des yeux bleus, jolis et beaux, franchement, vous devrez vous habiller en bleu ciel, ça vous va très bien. Et c'est à partir de ce jour-là qu'il s'habillait tout le temps en bleu.
11: Qu'est-ce que vous avez fait à Paris de beau? Parce que là, je vois face à nous des tas de photos de stars, d'Alain Souchon à Karen Cheryl, de Philippe Chevalier à Ariel Dombal.
10: Tous les stars de cinéma de France des 70 en 2000 venaient chez moi.
11: Pourquoi venaient-ils chez vous? Est-ce que c'était pour leur costume personnel ou pour les rôles qu'ils allaient jouer?
10: C'était pour le cinéma. Hein. J'étais obligé d'habiller l'artiste.
11: Charles Aznavour est en photo.
10: Il était très content de s'habiller chez moi parce qu'on avait la même taille. Et d'ailleurs, on mettait des talons tous les deux à l'intérieur de la chaussure pour s'agrandir.
11: Qu'est-ce que ça fait d'habiller les gens, les stars, les personnes célèbres? Est-ce qu'on a un petit peu de pression?
10: Oui, une seule fois avec un seul comédien, un italien qui s'appelle Michel Piccoli, figurez-vous, je croyais qu'il était gentil, non, pas du tout. Ce monsieur, il voulait un costume près du corps. Et une fois fini, oh monsieur, il est trop serré, et surtout, je n'osais pas lui dire, mais monsieur, vous savez la tête en avant, vous savez les épaules basses, vous savez le dos rond, franchement, vous êtes mal foutu, mais je ne pouvais pas le dire.
11: Est-ce qu'on peut dire que vous avez, depuis Paris, habillé toutes les stars et les politiques, et depuis l'Espar-Médoc, créer un musée du costume aussi? C'est-à-dire que c'est le fil conducteur de votre vie, tout ça?
10: C'est un musée que j'ai mis sur scène tous les costumes du cinéma et le théâtre.
11: Dans le musée, Joseph, il y a une partie consacrée à la Révolution française. C'est l'époque où on coupait des têtes, et vous avez reconstitué cette partie de notre histoire, avec les costumes dédiés.
10: Vous savez, Marat, Danton, Robespierre...
11: Qu'est-ce qu'on voit là? Parce que...
10: Là, c'est une guillotine avec la tête de Marie-Antoinette et qui tombe, je peux faire même le bruit de la lame, comme il tombe. Alors évidemment, il y avait le bourreau qui tirait.
11: C'est ça qui est bien dans votre musée, c'est qu'effectivement, il y a les costumes et les accessoires. C'est vraiment une exposition très complète.
10: Regardez la lanterne, d'où vient la chanson. L'aristocrate a la lanterne. L'aristocrate le pondera.
11: Le palais du costume Mazarin est plus qu'un musée. Il est un lieu de culture et d'histoire. Il est aussi un endroit de témoignage, incontestablement celui d'un homme dont la passion a toujours été dévorante pour le travail du tissu, l'art de créer des vêtements et finalement des costumes.
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12: 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Arnaud Fromage, bonjour, bonjour.
13: Bonjour, bonjour.
12: Oh, ça fait beaucoup de bonjour, dites-moi. Bon Arnaud, aujourd'hui, quand le général de Gaulle vient en Franche-Comté?
13: Eh bien, il se passe toujours quelque chose. D'autant qu'il y est venu plusieurs fois dans la région, trois fois déjà à l'automne 1944, pour préparer la libération de Belfort, lors d'une réunion secrète avec le général Delattre de Tassigny et Churchill au château de Montalembert, à Mèche, après la libération. Ensuite, quand de Gaulle est venu saluer les villes libérées, Besançon, Morteau, Grand-Combe-Châtelet, mais ce n'est pas la dernière fois que de Gaulle va venir dans la région. En 1959, sur la route qui le mène en Alsace, il en profite pour aller faire quelques petites pauses dans le territoire de Belfort. À chaque fois, le grand homme descend de sa déesse noire et passe quelques minutes à discuter avec les habitants, stupéfaits de voir le général en vrai dans leur commune. À Rope, Saint-Germain, Felon, La Chapelle sous Rougemont, La Rivière, Fontaine, Foussemagne et à Angeau. Angeau, 206 habitants, où de Gaulle est accueilli par la foule dans l'unique rue ornée de drapeaux et de bandeaux bleu, blanc, rouge. Anecdote amusante, le village d'ailleurs, qui ne possédait pas autant de décorations, est allé les piquer chez les voisins de Delle.
12: Ah, bon, mais Arnaud, la grande tournée de Gaulle en Franche-Comté, c'était en 1962.
13: Oui, la tournée des Grands-Ducs même. Le 14 juin, il atterrit à la base aérienne militaire de Luxeuil, avant de se rendre à Vesoul, puis de filer vers Dole, à bord cette fois d'une Simca présidentielle. Ensuite, direction Arbois, puis Poligny, Lons-le-Saunier, où à chaque fois, il est accueilli en héros. Le lendemain, il continue sa tournée par le Haut-Jura, Saint-Claude, Morée, Morbier, Saint-Laurent, Grand-Vaux, Cise, un petit quart d'heure à Champagnole, et ensuite direction Équevillon, Onglières, Plénise et Sanzeau, avant de remonter dans le Doubs, un discours à Pontarlier, à Besançon. Bref, le marathon présidentiel se termine le 17 juin dans le territoire de Belfort.
12: Et bah dis donc, et pendant toute la durée de ce périple, il a eu un problème majeur.
13: Oui, pendant ces 4 jours en Franche-Comté, le général de Gaulle ne s'est pas contenté de prononcer des discours et de serrer des louches. Non, il a bien fallu qu'il dorme aussi. Or, Charles de Gaulle est grand, très grand même, 1m96 au garrot. Donc les préfectures vont galérer à chacune de ces étapes pour lui trouver un paddock à ses dimensions. D'ailleurs, l'Élysée a fait réaliser en avance des lits sur mesure. Alors pour la première nuit de sa visite à Vesoul, l'on apporte donc à la préfecture le lit spécial du général. Sauf que l'année 1962 est très tendue. C'est la fin de la guerre d'Algérie, une partie des accords d'Évian est d'ailleurs négociée en secret au Fort des Rousses pendant ce voyage présidentiel. De Gaulle a échappé de peu à l'attentat du Petit Clamart, alors son service de sécurité est sur les dents. Ainsi, il lui déconseille de dormir à Vesoul même et préfère l'envoyer à la base aérienne de Saint-Sauveur, jugée plus sûre. Mais si les hommes et les véhicules ont pu faire le transfert, le lit, lui, eh bien, il est resté à Vesoul, dans les appartements du préfet. Et il y est toujours, d'ailleurs, parce que l'Élysée ne l'a jamais réclamé. Alors, l'histoire ne dit pas si De Gaulle a bien dormi ce soir-là, mais en tout cas, c'était pas dans un lit à sa taille.
12: Non, c'est certain, ça. Merci beaucoup, Arnaud Fromage, et puis à demain.
13: À demain.
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1: Salut Brésil.
2: Salut toi. Qui est cette charmante personne? Voulez-vous me présenter?
3: Ah, c'est encore Sylvie.
1: Je suis Sylvie.
2: Vous avez quel âge?
1: J'ai 50 ans.
3: Tu crois que je te vois pas?
2: Vous faites quoi dans la vie, en fait?
1: Je suis vendeuse en boulangerie.
3: Mais tu me prends pour une conne, là, ou quoi?
4: Elle est jalouse, tu sais pourquoi?
1: Je suis dans les petits bonheurs.
5: C'est exactement ça qu'on a pensé, nous.
6: Qu'est-ce que vous faites ici, à part foutre la merde?
1: J'habite à Port-Sal.
2: Et alors?
1: Port-Sal, c'est sauvage, bleu turquoise.
2: Comme sur les cartes postales?
1: Il y a une super vue au Guiligui qui surplombe le port, et c'est le paradis.
7: Un petit commerce, une petite femme. C'est pas beau, ça? C'est pas le paradis?
8: C'est quoi votre endroit préféré?
1: Mon coin de balade préféré, c'est Boutrouille à Kerlouan.
9: Et on peut savoir pourquoi?
1: C'est une grande plage avec des rochers. Quand j'étais jeune, je montais sur les rochers. J'allais attraper des poissons, des crabes, des étrilles. Il y a trois petits rochers qui se situent au milieu de la plage. L'eau ne part pas quand la mer descend. Et ça fait des petites mares. Et quand j'y retourne maintenant, je vois les enfants qui jouent là où je jouais. Par contre, les rochers sont tous usés, puisque les enfants glissent dessus.
10: Allez, je glisse. Moi, tous les matins, je casse le vent, je fais chier les gens, ça me purifie, c'est important.
3: C'est quoi un mégatube?
1: Ma chanson d'enfance inavouable, c'est Son Kukai.
11: En l'an 70 du calendrier spatial, des êtres humains quittèrent la Terre pour rejoindre différents systèmes galactiques, comme le 15e système solaire, par exemple.
1: C'est un générique de dessin animé qui passait dans les années 80. J'adore.
12: Je ne comprends toujours pas.
13: Tu leur as qu'à lui demander.
1: Quand je me suis mariée, on l'a passé avec le MP3.
14: Très bien, ma chérie. Après tout, c'est ton mariage.
1: San Kukai au mariage. Ah bah oui.
15: Sur quelle planète?
16: Allez, vas-y, fais nous rire.
3: Raconte-nous une histoire, allez.
1: Si, j'en ai une quand même.
15: Ah oui?
1: La maladie du boulanger.
17: Ah, mais je crois que je la connais.
18: Non, c'est peu probable.
1: C'est la brioche qui gonfle et la baguette qui tombe.
16: Mais c'est une honte d'entendre des trucs comme ça.
1: C'est une tradition. Allez, salut!
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19: L'atelier Fernand Robert, le temple du chapeau en Sarthe. Un atelier d'excellence qui fournit les plus grandes marques de luxe. Mais comment ça fonctionne? Quelle machine et quel savoir-faire? Je vais vous emmener dans les coulisses d'un atelier de fabrication de chapeaux. Aujourd'hui, j'ai testé pour vous les ateliers Fernand Robert. Direction le 36 rue de Carnac à Coulaines. J'arrive sur un petit parking et j'ouvre les portes de l'atelier. Une femme m'accueille.
20: Bonjour, bienvenue aux ateliers Fernand Robert.
19: C'est Axelle Jarosset, la directrice des lieux. Elle est en charge de l'atelier depuis 5 ans, mais c'est une histoire de plus de 120 ans qu'elle a pour mission d'entretenir et de continuer de développer.
20: Oui, absolument. Vous êtes ici dans un atelier de modiste où on fabrique des chapeaux grâce à des machines qui sont elles-mêmes centenaires, avec lesquelles on travaille le feutre, la paille et puis différents matériaux naturels pour notre clientèle locale et internationale. On a même travaillé pour le roi du Maroc, vous voyez, donc c'est la princesse de Thaïlande.
19: Et bien souvent, c'est surtout pour les cérémonies de mariage que l'atelier travaille avec des clients de Paris, d'Angers, de Tours, qui viennent directement sur place pour ça. Mais autrement, l'atelier s'active aussi dans des domaines bien variés, cinéma, palace, spectacle, mode de luxe ou encore cirque, tout est possible.
20: On a ici 350 moules de formes différentes, dans des tailles différentes.
19: Et avec une variété de matières, feutres ou pailles, de toutes les couleurs et toutes les qualités.
20: Tellement de sortes de chapeaux que tout le monde peut y trouver son compte.
19: Des chapeaux qui passent d'abord tous par la main et les machines de Xavier David, le chapelier, ces fameuses machines de 1905 qu'il a appris à dompter sur le terrain. Des belles machines, encore joliment entretenues et peintes de verte, avec un système mécanique qui est encore aujourd'hui inégalé. Le moule chauffe par en haut et par en bas, au gaz. On place le feutre au milieu et c'est parti.
21: Et par un jeu de pédale, je peux bloquer le feu.
19: Après cette étape du moulage, Xavier taille et nettoie avant de passer le relais à ses collègues de la couture, à la main et à la machine. La dernière étape, c'est Mirella qui s'en charge. Elle gère toutes les finitions.
22: Donc je commence avec préparation d'extérieur.
5: le nœud, le galon, l'intérieur, toute la finition, c'est moi. 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
9: Bonjour à toutes et tous, bienvenue dans Affaires classées, le podcast. On vous parle beaucoup de Notre-Dame de Bétharram actuellement. Figurez-vous qu'en 1840, il y a de cela bientôt deux siècles, un enseignant de l'établissement qui se destinait à une vie au service de Dieu va soudain passer à la rubrique des faits divers. Vincent Elisabide, officiellement enseignant dans le vénérable collège, va assassiner une jeune mère de famille et ses deux enfants. Comment ce trentenaire émérite a-t-il soudain vendu son âme au diable ? Réponse dans un instant.
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9: Vincent Elisabide vient au monde le 15 juin 1810 à Mauléon, capitale de la Soule. Son père, bien que modeste, est si fier de ce fils aîné qu'il ne recule devant aucun sacrifice pour lui offrir la meilleure éducation. Premier de sa classe, le garçon fait l'admiration des enseignants qui le décrivent précoce et fort intelligent. Vincent affiche très tôt une vocation pour le sacerdoce. Le dimanche, il sert la messe et ne rate jamais une occasion d'échanger avec le curé du village de Gautin. Elisabide a 14 ans lorsqu'un matin, son père le conduit au séminaire d'Oloron-Sainte-Marie. Il réussit l'examen d'entrée si brillamment que l'évêque de Bayonne, Monseigneur d'Astros, se déplace pour le féliciter. Le fils prodige décide qu'il consacrera sa vie au service de Dieu. Dans les campagnes pauvres de ce Béarn et de ce Pays basque si fervent, l'Église offre ainsi le moyen à un élève méritant, qu'il soit riche ou pauvre, de parfaire son éducation et devenir un personnage respecté. Vincent souffle sa 18e bougie. Il entre au séminaire de Notre-Dame de Bétharram où il apprend la philosophie. Il rejoindra ensuite celui de Bayonne où il suivra l'enseignement de théologie. Lorsqu'il revient parmi les siens, le jeune homme est accueilli avec les honneurs, lui qui croise fréquemment le prélat du diocèse. Vincent se destine à devenir prêtre. Un beau jour, il prend tout le monde de court en annonçant qu'il ne se sent plus aucune vocation pour le sacerdoce. Tiens donc, son supérieur se console en se disant que la brebis égarée finira bien par rentrer au bercail. En attendant, Elisabide dispense des cours particuliers au sein de riches familles installées à Bordeaux. Pris de remords, l'ex-séminariste revient à Bétharram. C'est là qu'il fait la connaissance de Marie, une jeune maman domiciliée à Pau. Joseph, son fils aîné, est un élève d'Elisabide. Peu à peu, l'enseignant tombe discrètement amoureux de la jeune veuve.
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9: Comme lui, Marie est née en Soule, dans le village de Montcaillol. Elle avait 20 ans à peine lorsqu'elle a pris pour époux Pierre Anisa, un représentant de commerce avec lequel la jeune femme s'installe au soleil d'Oran en Algérie. Le couple ouvre une hôtellerie sur place. Deux enfants illumineront cette union. Joseph, qui naît en 1829, et Mathilde, sa cadette, qui naît deux ans plus tard. En 1833, un drame frappe la petite famille d'origine basque. Le papa est tué à Mostaganem alors qu'il a été mobilisé pour combattre l'ennemi. Isolée, la jeune veuve rentre au pays, à Pau. Elle travaille sans compter pour offrir la meilleure éducation possible à ses deux orphelins. On lui suggère pour cela d'inscrire Joseph, son fils aîné, à Notre-Dame de Bétaram. Voilà comment, en 1840, Marie-Anne Izard rencontre Vincent Elisabide, cet enseignant dont on murmure qu'il est excellent, mais très sévère. Le charme de la jeune veuve plonge l'ex-séminariste dans le trouble. L'instituteur se prend à visiter régulièrement la jeune maman à son domicile palois. Ses attraits féminins l'attirent davantage que les progrès en français du jeune Joseph. Elisabide confie au passage que le métier d'instituteur l'ennuie. Il rêve de s'installer à Paris. Là-bas, croit-il, il fera fortune. Octobre 1839, le jeune enseignant boucle ses valises et part tenter l'aventure. Logé dans un modeste hôtel, Elisabide réalise qu'à Paris, personne ne l'attend. C'est la désillusion. Vincent ne rate pourtant jamais une occasion de prendre sa plume afin d'écrire à l'élu de son cœur. Il l'encourage à le rejoindre avec ses deux enfants. Ici, à Paris, ils pourront étudier dans les meilleures écoles. Ici, écrit-il, l'argent coule à flot. Vincent affirme même qu'un établissement envisage de le recruter. Pur mensonge. Séduite, Marie tombe dans le piège. En attendant que le couple soit réuni, pourquoi ne pas lui envoyer son fils ? Le 11 mars 1840, le jeune Joseph quitte Pau pour Paris.
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9: Il y a foule dans la grande cour de cette gare parisienne. Le jeune Joseph Anisa débarque, valise à la main, dans l'après-midi du 14 mars 1840. Comme prévu, Vincent Elisabide est là. Il se jette sur le gamin qu'il prend dans ses bras et comble d'embrassades. Épuisé par ce long voyage en diligence depuis Pau, Joseph serre, confiant, la main de cet homme qu'il entraîne à pied à la découverte de plusieurs quartiers de la capitale parisienne. Le bambin est émerveillé. L'heure du dîner arrive. Avant de regagner ce qu'Elisabide dit être son domicile, le trentenaire pousse la porte d'un restaurant. L'adulte et l'enfant font bombance. Rien n'est de trop. À la fin du repas, Elisabide se met à écrire une lettre sur un coin de table. Il y raconte que Joseph est bien arrivé, qu'il est émerveillé et qu'il serait ravi que la jeune femme et sa fille cadette viennent les rejoindre ici, à Paris. Elisabide tend même le stylo au garçonnet afin qu'il écrive un petit mot à sa maman. Ma chère maman, je suis bien arrivé, Paris est bien beau. Je crois que je m'y plairai beaucoup. Adieu. Je t'embrasse tendrement ainsi que ma sœur Mathilde, signée ton fils Joseph. La jeune maman reçoit la lettre quelques jours plus tard. En lisant ce mot si tendre à Pau, Marie n'imagine pas un instant que son fils n'est déjà plus de ce monde. En sortant du restaurant, Elisabide la conduit dans un endroit sombre, près des abattoirs du quartier de la Villette. Dans un recoin, il s'est emparé d'un marteau qu'il dissimulait sous sa veste. Il a frappé l'enfant à plusieurs reprises avant de l'égorger. Des passants ont découvert son corps le lendemain. Le gamin n'ayant aucun document d'identité sur lui, il n'a pu être identifié. Elisabide fait comme si de rien n'était. Il envoie de nouvelles lettres d'amour à Marie qu'il presse de les rejoindre à Paris. « Joseph se porte à merveille », écrit-il. Le 6 mai 1840, Marie-Anne Izard se décide enfin. Elle part rejoindre son amant.
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9: La jeune mère et sa fillette franchissent le porche de la gare de Pau. Elles montent à bord d'une diligence qui les conduit à Bordeaux. C'est là que Vincent Elisabide leur a donné rendez-vous, histoire qu'ils fassent ensemble ce long trajet jusqu'à Paris où Joseph, le fiston, est, paraît-il, impatient de les retrouver. La jeune maman ne nourrit aucun regret à l'idée de quitter le Béarn. Son nouvel amant affirme lui avoir débusqué un emploi de femme de maison dans les faubourgs huppés de Saint-Germain-des-Prés. Mais avant, Elisabide suggère à Marie et Mathilde de faire étape durant une nuit en Gironde. Il veut en profiter pour les présenter à sa sœur, employée de maison chez de riches propriétaires à Artigues, près Bordeaux. En ce matin de mai, le soleil est de la partie. Pourquoi ne pas profiter de ce temps printanier pour s'y rendre à pied ? Le trio part donc à travers champs. Soudain, le ciel se gâte. De gros nuages apparaissent à l'horizon. Sur la commune d'Ivrac, le trio arpente un chemin tortueux. La jeune femme et sa fillette sont épuisées par cette marche interminable. Elles n'ont même pas remarqué qu'Élise Abide marche légèrement en retrait, tenant un marteau dans sa main droite. Le jeune homme se met soudain à les frapper l'une et l'autre au point de les assommer. Il les étend ensuite à ses pieds avant de leur sectionner la gorge à l'aide d'un couteau. À deux mois d'intervalle, usant d'un mode opératoire strictement identique, l'ex-séminariste de Bétharram a assassiné le fils, la mère et la jeune sœur. Élise Abide dissimule les deux corps avant de s'enfuir. Plus tard, des passants feront la macabre découverte. L'annonce du double crime se répand le soir même à Bordeaux. Un aubergiste signale à la police qu'un étrange client porte des vêtements tachés de sang. Élise Abide est démasqué et aussitôt interpellé. Il doit maintenant livrer les clés de l'énigme.
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9: Comment un séminariste respecté est-il devenu un triple assassin ? Plusieurs témoins brossent le portrait d'un Élise Abide au tempérament brillant. Son caractère était sombre, peu communicatif. Mais était-il violent ? Plusieurs le décrivent parfois sévère avec ses élèves, n'hésitant pas d'ailleurs à les châtier physiquement. En chœur, plusieurs témoins pointent un orgueil démesuré qui l'a déterminé à abandonner Bétharram pour le rêve d'une brillante carrière à Paris. De vilains mensonges jaillissent lorsque Vincent dissimule à l'élu de son cœur qu'il vit dans une profonde misère, lui qui affirme mener grand train. Pourquoi alors faire venir le garçonnet à ses côtés alors qu'il n'a même pas de quoi se nourrir ? Pour lui dérober les quelques 100 francs que Joseph avait dans sa poche, selon certains. Mais pourquoi alors ensuite assassiner la mère et la fillette ? Pour éviter que Marie ne lève le voile de ses mensonges, lui, l'enseignant brillant, qu'elle plaçait sur un piédestal. En septembre 1840, une impressionnante foule se presse au palais de justice de Bordeaux. Le triple assassin sous le teint s'affiche tantôt sarcastique, tantôt angoissé. « Je ne demande aucune grâce, ma mort sera bien méritée ». L'accusé confirme qu'il n'est pas fou, mais un autre homme en proie à des idées sombres. À la barre, le banc et l'arrière-banc de l'évêché de Bayonne et de Notre-Dame de Bétharram défilent. Chacun souligne la piété, la bonté de l'accusé qui a pourtant tué une mère et ses deux enfants. Selon ses proches, une puissance maléfique s'est emparée de son âme. Le diable, voilà une explication qui n'enchante guère l'avocat général. L'accusateur public réclame la tête de l'assassin. Sans surprise, la cour prononce la peine capitale. Le président lui lance un commentaire. Élise Abide, vos crimes étaient trop grands pour que vous échappiez à la justice des hommes. Le jeune sultan finira en enfer après un crochet par la guillotine.
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9: Vendu au diable, c'était ce nouvel épisode des Affaires classées. Je vous retrouve dans un prochain numéro à la découverte d'un fait divers qui fit couler beaucoup d'encre il y a deux siècles, en 1827. C'était entre Oloron et Barcus. Le 1er mai était longtemps ce que l'on appelle un jour de foire dans la capitale du Haut-Béarn. Que s'est-il passé en l'an 1827 ? Réponse dans un prochain numéro. À bientôt.
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1: Un curé en soutane et en charentaise. Un curé farfelu, hein, mais aussi romancier et brocanteur, est capable de faire venir Jacques Brel ou Pierre Dac à Tusson, ce village situé dans le Nord-Charente. Bienvenue dans la vie trépidante de l'abbé Ducouré. Roger Ducouré, il est ordonné prêtre en 1937. Il arrive à Tusson en 1942, il a alors 30 ans, et il restera près de 40 ans dans le village charentais. Très vite, il devient une figure incontournable de Tusson. Alors, bon, il faut dire que l'abbé Ducouré, c'est un sacré personnage. Alors, c'est un homme cultivé qui vit avec ses chats et ses livres au milieu d'un énorme bric-à-brac installé dans le presbytère. Alors, il s'est aussi distingué par les échanges réguliers et parfois musclés, avouons-le, qu'il avait avec le maire, qui était un instituteur athée. Évidemment, difficile de ne pas faire le parallèle avec le célèbre duo Don Camillo et Pépone. Et c'est d'ailleurs ce parallèle que faisaient les habitants de Tusson à ce moment-là. Et cette relation, va inspirer un premier roman policier à notre curé en 1954. Le titre de ce roman, écoutez bien, « On a assassiné Monsieur le maire », tout un programme. Mais l'abbé Ducouré ne se contente pas d'écrire. Pour financer l'école privée qu'il a fondée, il organise des spectacles. Et il arrive à faire venir à Tusson des vedettes de l'époque. Pierre Dac, Fernand Reynaud ou encore Sacha Distel. Ce qui est quand même incroyable pour un village de cette taille dans les années 1950-1960. L'abbé Ducouré publie des contes pour enfants, des ouvrages historiques et même un livre intitulé « L'humour en soutane », salué à l'époque jusqu'au Vatican et le pape en personne. En 1970, il est élu membre de l'Académie d'Angoumois, en reconnaissance de son travail littéraire et surtout de la place accordée à la Charente dans ses écrits. À côté de ça, c'est aussi un rêveur. On raconte qu'un jour, il a oublié d'aller célébrer un mariage dans une commune voisine. Pourquoi ? Parce qu'il regardait un match de foot à la télé. À la fin de sa vie, l'abbé Ducouré entreprend une vaste monographie consacrée à l'histoire de Tusson. Deux volumes sont parus. Le troisième n'a pas pu être édité en raison de son décès le 3 mars 1990. 36 ans après sa mort, l'abbé Ducouré demeure une figure singulière du paysage de Tusson, mais du paysage charentais, un prêtre écrivain profondément attaché à son village et dont l'empreinte dépasse largement les murs du presbytère de Tusson.
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2: Elle est complètement dingue cette histoire, Hugo, et pourtant son nom ne vous dit rien. Je pense presque à personne. Marcel Chaumien, un homme discret devenu vauclusien d'adoption, maire d'un petit village quand même du Luberon, et en même temps l'un des personnages clés des services secrets français de l'après-guerre.
3: Vous voulez dire un maire espion?
2: Exactement. En fait, maire, c'était sa couverture. C'est quand même assez dingue cette histoire. Marcel Chaumien n'est pas né en Provence, il voit le jour à Reims, dans la Marne, mais tout change en 1944 lorsqu'il est envoyé en mission dans le Vaucluse en pleine Seconde Guerre. C'est là en fait qu'il découvre le territoire et qu'il va s'engager autour de la résistance locale, aux côtés de la résistance surtout vauclusienne, et qui ensuite s'installera après la guerre chez nous. Alors avant ça, Chaumien était un militaire d'élite, un parachutiste d'essai. C'était un métier assez risqué, puisqu'il consiste en fait à mettre au point des parachutes, les équipements, mais aussi les techniques de saut.
3: Et être sûr déjà que ça s'ouvre ou pas, en fait, c'est
2: ouais,
3: ça.
2: Oui, puis surtout les risqué, aussi. Ouais. Il pouvait sauter de nuit, dans les forêts, voilà, donc c'est assez dur, et cette expertise va faire de lui en fait un homme clé des opérations clandestines.
3: Et c'est là qu'il bascule dans le renseignement.
2: Bah oui, parce que son CV est super beau, ancien résistant, parachutiste, membre du service action. Marcel Chaumien va travailler d'abord pour le SDECE, c'est l'ancêtre de la DGSE en fait. On le retrouve dans les années 40-50 sur des missions ultra sensibles, et en fait il va entraîner nos agents secrets dans le parachutage notamment. Il va participer aux opérations du rideau de fer en Afrique, en Europe de l'Est, et dans les archives son nom apparaît, alors son nom d'emprunt puisqu'il avait un pseudo, vous imaginez bien, oui. Aux côtés de figures centrales, tiens par exemple Jacques Faucard, c'est le conseiller très secret du général de Gaulle s'il vous plaît, donc c'est quand même du très haut niveau. Chaumien qui circule entre ambassades, pistes africaines, aéroports aéroport parisien et réseau clandestin. Et pendant ce temps-là, notre Marcel, donc, il est élu dans le Vaucluse.
3: Et oui, incroyable ce parcours.
2: Exactement. C'est là que l'histoire devient fascinante. Marcel Chaumien devient maire de Viens en 1959. Il va le rester jusqu'en 1977. Trois mandats, 18 ans, donc, au service du village. Il faut s'imaginer, la journée, il va s'occuper d'assainissement, d'école, de voirie. Et régulièrement, il reprend l'avion pour Paris-Orly, Roissy, ouais, pour retrouver les services secrets où il va mener cette double vie pendant des années.
3: Et on comprend mieux pourquoi on ne connaît pas son nom. Hein.
2: Oui, je vous ai parlé.

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1: Avec encore une fois plusieurs fermetures nocturnes à prévoir cette nuit entre 21h et 6h dans notre région. Pour commencer sur le boulevard périphérique extérieur où ce sera fermé cette nuit entre le quai d'Ivry et la porte de Bagnolet. Sur l'A1 aussi vers Paris entre Chennevières-les-Louvres en France et la porte de la Chapelle. Et dans l'autre sens aussi vers la province entre la porte de la Chapelle et Roissy en France. Sur la 115 ce sera fermé vers Paris entre Taverny et Sannois. Et puis sur la francilienne sur la N104 extérieur, plusieurs fermetures entre Marcoussis et Saint-Michel-sur-Orge, entre Tigerie et Comblaville et entre Épiel-les-Louvres et Marais en France. Fermeture aussi dans le sens intérieur entre Villiers-Adam et Villiers-le-Sec. Sur la Nationale 12, ce sera fermé vers Paris au niveau du tunnel de Chennevières. Ce sera d'ailleurs fermé dans les deux sens, vers Paris mais aussi vers la province. Et puis sur la N13, c'est fermé vers Paris au niveau du tunnel de Neuilly-sur-Seine. 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
4: Je ne vais pas vous apprendre que la vie est injuste. Ne vous inquiétez pas, je vais bien, mais force est de constater que la vie est injuste. Prenez par exemple la silhouette des gens. Il y en a de toutes sortes, des petits, des grands, des roux, des blonds, des crépus, courts, longs, carrés, minces, gros ou ronds. Viens.